0: Bretagne. Mm-hmm. Donc ouais,
1: pas facile. Hein,
2: attendez, ouais. Je vous coupe juste sur un truc. Il y a le coup d'envoi. Jérôme, pour les États-Unis et la Bosnie. Salut Jérôme.
3: Salut les amis, salut l'after, vous êtes chaud? Eh bien, il fait bon, il fait 24 degrés à San Francisco pour cet États-Unis. Bosnie, un match qui peut entrer dans l'histoire, évidemment, pour les Américains. Ils n'ont gagné qu'un seul match élimination directe de Coupe du Monde et ça remonte. C'était en 2002 face au Mexique. La Bosnie, elle, participe pour la première fois, évidemment, à cette phase d'élimination directe. Et juste pour vous donner des petites infos compo, 2-3-5-2 mise en place par les deux entraîneurs avec le duo Pulisic-Balogun pour les Américains en attaque, et du côté bosnien Dzeko avec Demirovic soutenu par Alaï Begovic, la pépite du RB Salzbourg racheté par les Leverkusen.
4: Tu dis Balogun,
3: 30 secondes.
4: Tu t'es mis à la mode US.
2: Il est totalement US, Jérôme. Là.
4: Il est parti.
3: Bah oui, bah oui, mais on est aux US ou pas?
4: C'est plus Balogun.
2: Oui, mais les gens se disent qui c'est? C'est pas celui de Monaco. Pourquoi il est sur le banc celui de Monaco?
4: Est-ce qu'il a son port d'armes?
3: Ah, franchement, Balogun, c'est pas comme si tu parles de Shellstrom qui a le
2: sport. Ah ouais, même. D'accord.
4: Ou te rendrais flou. Alors, okay.
5: Par contre, nous, on écoute les commentaires de match avec les Espagnols.
2: Oui, c'est énorme.
5: Et pour le coup, c'est fou parce que ils ont des prononciations sur les joueurs sénégalais assez étonnantes.
4: Ndiaye.
3: Et moi, en plus, comme je sais que Jean-Louis maîtrise parfaitement le norvégien maintenant, tu
2: vois. Ah oui, t'as vu ça?
3: Ah ouais, franchement, exceptionnel.
5: Ils disent Ndiaye, ils disent Mbaye.
2: Oui, alors pour le coup, ça concerne vraiment personne parce que je crois qu'il y a que nous au monde qui regardons les matchs. Voilà. Pas au monde du coup, mais.
5: Mais ils sont très bons, les commentateurs espagnols.
2: Ouais,
5: j'aime bien.
2: Excellent.
5: J'aime beaucoup.
1: Moi aussi, j'aime bien. Même les Américains.
4: Même les Américains sont
2: pas mal. Sur la Fox, c'est pas mal.
5: Il faut savoir que nous, on regarde pas.
4: On regarde pas en VO, en
5: version française. Voilà, parce qu'on a les télés.
2: On fait ça, mais on écoute aussi beaucoup RMC.
5: Ah oui, on écoute beaucoup RMC.
2: Les commentaires sont quand même très bons.
5: Exactement, notamment Florent Germain.
2: Excellent sur l'équipe de France. D'accord.
1: À noter que la Bosnie
2: moyennement accompagné, mais lui il est excellent.
1: Il y a pas de... à noter.
2: On revient sur la Belgique et Jérôme, bien sûr, tu nous coupes s'il se passe quelque chose.
1: À noter que la Bosnie a fini meilleur.
3: 0-0, 2 minutes de jeu.
1: Dans les meilleurs troisièmes. Donc selon mon
2: prisme. On est d'accord que tu as commencé 3 fois en disant à noter que la Belgique. Pour dire à la Bosnie finalement.
1: Non. Mais j'ai dit la Belgique.
2: Oui.
1: Ok. Ah bon, je voulais dire la Bosnie en tout cas. Je croyais avoir dit la Bosnie. La Bosnie a fini dans les meilleurs troisièmes. Donc ce que je t'explique, c'est que pour moi,
2: ils n'ont rien à faire là.
5: Ils méritent pas.
1: Bah pour moi, ils ont rien à faire. Franchement, s'ils éliminent les États-Unis, on
2: ne ferait pas une bonne demi-heure sur ce débat-là.
5: Non, ça va.
2: Aller.
5: Pour revenir sur la Belgique.
2: Voilà, on y va.
1: Ah mais j'ai compris parce que il y a l'Algérie en fait dans les meilleurs troisièmes.
5: Qu'est-ce que j'en ai? Mais sincèrement,
1: je plaisante.
5: J'ai même dit que l'Algérie, par rapport au format, avait un adversaire moins fort que le Maroc, qui avait fait deuxième avec les.
1: On est d'accord. Donc encore une fois, c'est pas contre les équipes. Le format n'est pas bon.
5: Non mais moi, ça m'intéresse pas.
4: Moi, je parlais de la Belgique.
2: Moi, je
5: voulais parler de la Belgique. Par rapport à Doku, donc je disais. Doku qui a pas lancé sa compétition par rapport à ce qui s'est passé, que ce soit sur ses problèmes respiratoires ou même le fait d'aller voir son heureux événement. On sent qu'il est pas totalement dans sa compétition, même si moi je pense qu'il doit être mis dans sa vraie zone de prédilection pendant toute la rencontre. Et par contre, on parlait des changements de Rudy Garcia. Quand on parle de coaching gagnant, faut aussi parler de compos d'entrée qui a été défaillante, parce que moi j'ai pas compris l'histoire de Van Aken et De Bruyne sur les transitions sénégalaises. Ou pour moi, Van Aken, qui est un super joueur avec le club Bruges, qui est un numéro 10, mais ces joueurs-là, en fait, sans le ballon, ils sont en grande difficulté. Moi, je pensais qu'il allait mettre un vrai milieu à 3 avec Onana ou avec le joueur des Rangers, comment il s'appelle, qui est rentré aussi, Raskin, qui lui aussi est entré. Donc, il a fait entrer Onana, il a fait entrer Raskin. Et il y a aussi un autre entrant qui a fait beaucoup de bien pour le coup, et on n'en a pas parlé. Parler de Lukaku, c'est Luke Bakio. Luke Bakio qui sur le côté a été vraiment impactant. Oui, dans un deuxième temps, mais je trouve que c'est Luke Bakio qui a allumé plein de mèches, notamment sur le côté, qui a gagné des duels. Expliquer là.
1: Et d'ailleurs, le but Flo, il est pas pour Arthur Théâtre. Le but, il est pour son défenseur central qui recule et du coup qui prend 2 mètres et le gars part dans le dos.
2: Tu veux dire que Flo fait une fixette sur Théâtre depuis Rennes?
1: Je sais pas. Non, le but, c'est pas pour
4: Théâtre. Théâtre n'est pas bien placé.
1: Son collègue qui est mal placé. Théâtre est très bien placé.
4: Reste calme. Je te dis que généralement, il y a plusieurs reprises dans le match. Théâtre, il est mal placé et il est très souvent mal placé.
1: Dans le but, c'est pas de sa faute.
4: C'est un souci quand même. Quand un défenseur central qui a du mal à se placer par rapport à son autre défenseur et qui. Je te passe les cas où il couvre les hors-jeux, je te passe tous les cas. Enfin voilà. Théâtre est un mec formidable, qui a un état d'esprit exceptionnel, mais qui est un joueur moyen. Voilà, il est en sélection de Belges, ça montre bien que.
1: De toute façon, c'est une sélection moyenne, ça tombe bien.
4: A des soucis. Après, effectivement, je reviens pas.
2: Altamari ou Arthur Théâtre?
4: Ouais, Fedal Tamari était plus important pour Rennes. Mais bon, Théâtre a été bon à Rennes.
2: Bah oui, c'est
4: bon. Il n'a pas été mauvais. Non,
2: c'est un bon débat.
4: C'est des joueurs moyens. C'est des joueurs moyens, ouais, voilà. c'est exactement, il y en a plein.
1: C'est pas comme s'ils prenaient 80 000 par mois.
4: Ouais, voire plus.
2: Bon, et alors qu'est-ce qu'on fait de la Belgique maintenant?
4: Attends, juste sur la Belgique pour finir. Je ne vais pas revenir sur la compo de départ, je rejoins Walid. Mais effectivement, les deux joueurs importants, Luque Bacchio et le Strasbourgeois Diego Moreira, moi j'ai bien aimé parce qu'ils ont apporté un truc qui était l'impact que tu dois amener quand tu sors du banc. Sur le but, vous regarderez ce que fait Moreira avant et qui permet à ses copains après derrière de pouvoir marquer. C'est de l'engagement avant tout, c'est d'aller dans les zones de contact pour gagner le ballon, c'est quand même de récupérer le ballon à un moment donné. Tu vois, quand il se passe rien, comme c'était le cas pendant les 70 premières minutes, c'est embêtant. Donc ça veut dire que on les critiquera beaucoup, là, on va faire le bilan. Mais il a de la ressource quelque part. Il a quand même des choses. Et justement, c'est à réfléchir par rapport à la compo de départ.
2: Est-ce que vous imaginez une progression pour cette équipe? Est-ce qu'il peut se créer un truc, même mentalement, entre les joueurs après une victoire comme ça?
4: J'ai peur que non, pour une raison. Après, je vais donner la parole aux autres, mais j'ai peur que non, pour une raison liée au sélectionneur et au statut et au poids des joueurs. C'est-à-dire que moi, je vois quand même De Bruyne encore titulaire. C'est vrai que Doku a pas été très bon aujourd'hui. À un moment donné, tu vois, t'as des joueurs irréprochables. Moi, je pense à Trossard. Il a beau s'embrouiller avec Tillmans, quand même, Trossard, il est capital, il est important, tu vois, dans l'équipe. Mmh. Mais c'est vrai que derrière, est-ce qu'il aura, on va dire, le courage comme la détermination de sortir carrément Kevin De Bruyne du 11 de départ? Ça, c'est une vraie question et j'en suis pas sûr.
1: Mmh. Ouais. Après, s'il joue contre les USA, ils peuvent les battre, hein. Ils peuvent les battre sur 90 minutes.
4: Et c'est pour ça, je pense que il aura la même réflexion que toi, sans doute. Tu vois, il dira, moi, j'ai pas forcément besoin de changer mon 11 de départ, ou du moins à la marge, mais pas sur ce point-là, en tout cas. C'est pour ça que
1: je disais, Walid, c'est très juste. Tu peux pas mettre Van Aken et De Bruyne. Il faut choisir un des deux. T'as un meneur de jeu, voilà, c'est l'un ou l'autre. Moi, j'ai bien aimé l'entrée de Onana aussi, qui a apporté du peps.
4: Les remplaçants étaient bons.
1: L'agressivité. Non, pour moi. Par contre, la Belgique, ils peuvent très bien aller en quart de finale parce que ouais, les États-Unis ou même la Bosnie, même s'ils n'ont rien à faire là, ils peuvent les éliminer.
2: J'ai compris, Kevin. Un débat, il fait que chauffer Walid. Après, pour équilibrer un peu, ce qu'a dit Walid est très juste, etc.
1: Non, c'est vrai. C'est la justesse, écoute.
2: Ils peuvent aller jusqu'où, Walid, selon toi?
5: Non, aujourd'hui.
2: Ça peut progresser ou pas?
5: Aujourd'hui, il y a des perspectives. Quand t'es au bord de la falaise et que. Quand t'as un côté survivant,
2: ils se voyaient sortis aujourd'hui.
5: Quand t'as sauvé 4-5 balles de match et que tu vas au troisième tour et que le troisième tour, bon, finalement, tu joues pas Djoko, tu joues pas Federer ou Nadal, tu te dis, bon, c'est les États-Unis, il y a un coup à jouer. Au passage, je crois qu'il y avait eu une Coupe du Monde, je sais pas si c'est le 2014 où ils font un huitième contre les États-Unis, Belgique-États-Unis. Il me semble que c'est 2014, ouais, parce qu'on les avait joués avec l'Algérie en phase de poule et ils avaient gagné en prolongation la Belgique et ils avaient rencontré l'Argentine en quart. Donc il y a un coup.
2: Il y avait déjà De Bruyne et Lukaku qui avaient marqué.
5: Exactement, il y avait déjà.
4: C'était un peu. T'as rappelé l'année quand même.
5: 2014, c'est il y a 12 ans.
4: Voilà, il y a 12 ans.
5: Il y a 12 ans. Donc à voir. On parle des États-Unis, mais ça peut être aussi la Bosnie.
4: C'était d'ailleurs le 1er juillet 2014.
5: Ah oui.
4: Nous sommes le 1er juillet. Peut-être le 2 en France.
5: Nous étions le premier, en tout cas,
4: pour le match aux États-Unis.
5: Après, il ne faut pas enterrer la Bosnie-Herzégovine parce que Kevin les a déjà éliminés. Mais parce qu'ils n'ont rien à faire là. Mais en tout cas, oui, il y aura une opportunité pour aller en quart de finale. Et peut-être que certains joueurs, peut-être que Rudy Garcia va trouver la bonne compo et la bonne alchimie pour les faire avancer.
4: Sur le match à venir, moi je les vois, je me trompe peut-être, hein, comme là je me serais trompé parce que je voyais le Sénégal passer, parce que je voyais la Belgique plus faible malgré tout. Je vois les USA supérieurs aux Belges. C'est-à-dire que moi je trouve que collectivement,
5: oui, c'est pas con.
4: Je vois les USA supérieurs. Maintenant, ça n'empêchera pas.
1: Ça reste du 51-49.
4: Exactement, et ça n'empêchera pas Lukaku d'entrer, de mettre un but comme il l'a fait là. Je trouve que l'utilisation d'ailleurs de Lukaku est intéressante pour le coup en entrant comme ça et en changeant, on va dire, un peu la donne, même s'il a du mal, notamment par rapport à peut-être à son physique. Mais en tout cas, voilà, pour répondre à ta question, moi je les vois pas forcément aller loin parce que je vais pas dire avant le match contre le Sénégal, je les vois perdre contre le Sénégal. Et maintenant contre les États-Unis, moi je verrais bien les États-Unis passer si les États-Unis battent la Bosnie.
2: Ce sera dans la nuit de lundi à mardi pour vous en France à 2h du matin, donc à Seattle, ce 8e de finale.
4: On va donc prévoir une nuit blanche à Seattle. Alors,
2: c'est sûr.
4: Du coup, là, c'est ça marche.
2: Donc la Belgique face au vainqueur des États-Unis, Bosnie. Flo, merci beaucoup. T'as fini, hein?
4: C'est toi qui décides.
2: Bah, c'est fini. Merci Walid également.
5: Merci Jean-Louis.
2: Vous me regardez avec des yeux, c'était bien prévu que vous arrêtiez là, non?
4: Non, non, même avant, même avant.
5: Moi oui, mais après, bon. Flo, il a fait 30 minutes aujourd'hui.
4: Bah ouais, mais bon, écoute, c'est la vie. Hein. Ouais,
2: ah, c'est tout? T'avais pas fait avant?
4: Ouais. Non, j'avais rien fait avant.
2: Bah, sinon, tu restes, hein, s'il a rien d'autre à faire.
4: Non, pour regarder le match?
5: Ouais, exactement.
2: Bah écoute, oui, on va parler un peu de l'équipe de France, là, avec les Irlandais.
4: Ah, mais c'est vrai qu'on n'a pas fait mon avis.
2: Ah, bah tu veux le faire?
4: Je sais pas, comme tu veux. Si tu veux, je le fais.
2: Bah, tu vas le
4: faire. Non, mais si t'en as besoin, en fait, tu vois, je veux dire. Est-ce que l'antenne en a besoin?
5: On a toujours besoin d'un avis.
2: Alors, voilà, qualitativement, on a toujours besoin.
5: Je voulais pas.
2: Je suis capable de tenir l'antenne
5: pas
2: le dire sans l'avis, mais
5: ça me fait plaisir,
2: pour la qualité quand même, on va le faire. Alors vas-y, reste pour le faire. En revanche, Walid, merci beaucoup. À très vite.
1: On va enlever les meilleurs troisièmes.
2: C'est-à-dire que Walid était le meilleur troisième. Bah, c'est un compliment. Voilà, on est troisième quand il y a un débat à trois, de toute façon. L'équipe de France dans une seconde, donc, avec les supporters français qui patientent depuis un moment dans notre studio ici. On va leur donner la parole. Mais on est également sur le 16e de finale du soir entre les États-Unis et la Bosnie, Jérôme Sillon.
3: Ouais, la 11e minute de jeu, 0-0 entre les Américains et les Bosniens. La meilleure occasion du match, elle est pour la Bosnie avec une frappe à l'instant de Demirovic qui a été repoussée par Matt Fries, le gardien américain. Le corner à suivre pour la Bosnie, tiré par Alaï Begovic, direct dans le but, mais c'est la claquette de Matt Fries. Il a réussi à repousser ce corner direct, ce corner rentrant, que c'était bien joué de la part de Kerim Alaï Begovic, et il a fallu la vigilance du gardien du New York City Football Club, Matt Fries, qui est préféré à l'éphémère lyonnais Matt Turner dans le but américain depuis le début de la compétition. Mais grosse chaleur, deux même sur le but américain. 11 minutes de jeu, 0-0. La possession était plutôt américaine. Et là, eh bien, vous êtes arrivé au moment où la Bosnie est enfin sortie de sa moitié de terrain.
2: Ok, très bien. Merci Jérôme. Tu nous interromps bien sûr à la moindre occasion donc dans cette rencontre. L'équipe de France donc qui est rentrée dans la nuit à Boston, au camp de base habituel des Bleus, donc où se trouve Nicolas Pelletier, l'un de nos envoyés spéciaux qui a pu assister à l'entraînement de lendemain de match. Pas forcément le plus passionnant, mais quand même, il peut s'être passé des choses notables. Salut Nico.
0: Salut les amis, salut à tous.
4: Salut.
2: Bon, raconte-nous ce que t'as vu.
0: Bon, on a vu un entraînement très léger pour les titulaires d'hier face à la Suède. On a vu par exemple Kylian Mbappé, Lucas Digne ou Bradley Barcola faire des petits tours de terrain. On a vu Adrien Rabiot et Aurélien Tchouaméni arriver sous une tente et regarder l'entraînement des remplaçants, ceux qui n'étaient pas titulaires hier et ceux qui n'ont pas joué hier lors de cette rencontre face à la Suède. Entraînement très détendu donc pour les titulaires de ce match face à la Suède. Une opposition pour le reste du groupe. Un 7 contre 7 pour les 14 joueurs qui n'ont pas pris part au match hier ou qui sont rentrés en cours de jeu. On a vu Ryan Cherki notamment lors de cet entraînement, on le sait, hein, lui qui a fait la petite vidéo qui a buzzé sur les réseaux sociaux cette nuit. Il était totalement détendu à l'entraînement avec Didier Deschamps lors de cet entraînement ici à Boston. Un point très important, il y avait toujours Marcus Thuram à part sur le vélo en dessous une tente. On sait qu'il est en processus de retour, notamment pour une gêne sur son mollet. Marcus Thuram donc toujours à part. Autre point très important, et ça on va encore le répéter plusieurs fois jusqu'à samedi, match à Philadelphie, il faisait 33 degrés cet après-midi, c'était un cagnard, c'était insupportable d'être sur la pelouse cet après-midi ici à Boston. Il était 17h lors de l'entraînement, ça sera aussi un match à 17h samedi, et on prévoit jusqu'à 38 degrés samedi à Philadelphie avec des risques d'orage. Donc on va encore le répéter plusieurs fois jusqu'à samedi, mais c'était vraiment très très impressionnant, et c'était même impossible de rester au soleil sur la pelouse du stade d'entraînement des joueurs de l'équipe de France à Boston dans leur camp de base. Donc voilà, ça sera aussi à gérer, ça contre le Paraguay, samedi soir à Philadelphie pour ce 8e de finale de Coupe du Monde.
2: Pour les joueurs et pour les commentateurs aussi. Merci Nicolas donc pour toutes ces infos autour de l'équipe de France. Alors pour réagir à l'avis de Flo, donc on va accueillir nos invités puisqu'on a des membres des Irrésistibles Français, le groupe de supporters qui fait tous les déplacements avec nous dans notre studio à New York. Donc on a Valentin et Paul.
3: Jean-Louis.
2: Salut les gars, j'arrive Jérôme. Bonsoir à tous les deux, salut Valentin, salut Paul.
6: Bonsoir, merci.
4: Bonsoir.
2: Bon, coup franc pour les Américains et après on parle de l'équipe de France ensemble. Vas-y Jérôme.
3: 14 minutes de jeu, 0-0 entre les États-Unis et la Bosnie, et un coup franc intéressant décalé sur le côté droit pour le pied gauche d'Anthony Robinson, le latéral de Fulham. C'est finalement le pied droit de Malik Tillman. Non, c'est pas très bien tiré, sa premier poteau, il cherchait Balogun et finalement ça a été renvoyé par la défense bosnienne. Derrière ça revient avec encore une possibilité pour Robinson, centre en retrait et la reprise de Balogun qui passe à côté du but.
2: Balogun en début d'action et Balogun en fin d'action quand même.
3: Mais c'est pour faire plaisir à tout le monde.
2: Ah, c'est gentil. C'est gentil de penser à tout le monde. Merci Jérôme.
4: Jérôme Sillon, votre député.
2: Alors, vous allez nous parler de votre Coupe du Monde, les gars.
1: Sillon
2: ou Sillon. Ça dépend de l'action, si c'est le début ou la fin. Juste avant de parler de l'équipe de France avec vous, donc, au lendemain de cette victoire des Bleus, cette démonstration face à la Suède, Flo, tu veux nous faire un avis, jingle, Gautreau.
6: Ville de naissance de qui, Lanus, Flo ? Ah, t'as pas le droit, là, si tu sais pas ça, t'es disqualifié.
4: Voteface ?
2: Très belle répartie. Alors Flo, tu voulais revenir sur un des éléments du match. On parlera globalement de l'impression que laisse l'équipe de France. Beaucoup de gens en ont beaucoup parlé depuis le début de la journée sur RMC. Mais toi, tu voulais revenir sur un moment précis. C'est la célébration de Mbappé envers Deschamps. L'hommage et les mots derrière de Deschamps à Mbappé. Donc en fait, Deschamps, on le sait, qui a été endeuillé. Donc au moment du but de Mbappé, il est allé voir le sélectionneur. Et c'est un geste qui a particulièrement touché Deschamps. Et il en a parlé en conférence de presse.
4: Ouais, mais moi, c'est plutôt un autre geste qui m'a gêné, c'est la révérence de Deschamps à Mbappé.
2: Ah oui.
4: C'est, tu sais, au moment où Mbappé est sorti, d'ailleurs.
2: Okay.
4: C'est la révérence. Parce qu'effectivement, j'allais y venir, mais tu as raison de commencer par là. C'est vrai que, et tout le monde va dire, il faut vraiment aller trouver un problème quand tout va bien sur le plan sportif. Et c'est vrai. Mais néanmoins, je dis qu'effectivement, l'hommage de Mbappé à Deschamps et des autres joueurs, d'ailleurs, ça ne me gêne pas. Bien au contraire. Le lien Deschamps-Mbappé qui est très fort. Très bien. Le Mbappé capitaine, vraiment en ce moment meneur, le vrai capitaine qu'on attendait sur et en dehors du terrain, tel que Lucas Digne par exemple en parlait hier. Tout ça est très très bien et ça ne me gêne pas, bien évidemment. Moi, ce qui m'a gêné, c'est effectivement la façon dont Deschamps s'est prosterné de manière un peu ironique et drôle, d'ailleurs, face à Mbappé. Et on a rarement vu ça de la part d'un entraîneur, d'un sélectionneur. Et moi, je dis, un sélectionneur ne devrait pas faire ça. Autant tout le reste, les joueurs, oui, doivent le faire. Un sélectionneur ne doit pas faire ça parce que c'est comme ça. Il y a toujours une hiérarchie qui doit être respectée dans ce cas-là. Et Mbappé, à qui on a souvent reproché, puisque même les joueurs en parlent maintenant, le surnom Mobutu qu'utilise Dembélé pour se marrer à son propos, oui. On l'a souvent reproché de faire la pluie et le beau temps partout. Et en fait, en faisant ça, quelque part, Deschamps dit, comme à une époque on disait qu'Hidalgo laissait Platini faire l'équipe, il laisse, on va dire, les pleins pouvoirs à Mbappé devant tout le monde, devant les autres joueurs, devant les remplaçants. Je ne vois pas Sir Alex faire ça face à Cantona. Je ne vois pas Luis Enrique faire ça face à Dembélé. Jamais, en aucun cas. Donc je dis simplement, c'est peut-être anecdotique dans toute l'histoire de la Coupe du Monde. Je ne vais pas en faire un cas d'école et ça ne va pas changer tout ce qu'on a dit de bien sur les Bleus. Je dis juste que je trouve que Deschamps fait beaucoup, et d'ailleurs c'est drôle parce que il y a quelques jours je me moquais de sa façon de parler des surnoms aussi, avec les Dez, les Barco, les machins. Oui. Non, moi je pense qu'un manager peut appeler son joueur son nom ou son prénom simplement et normalement, que effectivement il n'a pas besoin de se prosterner devant le meilleur buteur de l'histoire de l'équipe de France. Et donc j'ai trouvé ça pas bien, un peu déplacé, et surtout pas au niveau d'un sélectionneur ou d'un grand entraîneur. Et que je me dis simplement que même Mbappé n'a pas besoin de ça, parce qu'on lui a si souvent reproché de vouloir être le boss, le meneur, et presque parfois au-dessus de son club quand il était en club, ou au-dessus de la sélection et au-dessus de l'entraîneur ou du sélectionneur. Je dis juste que c'était pas forcément rendre service, cette image, à Mbappé, et que donc voilà, je pense que des grands coachs ne l'auraient pas fait avec des grands joueurs.
2: Alors moi, je vois ce que tu veux dire, mais j'ai pas exactement la même lecture.
4: Mais c'est qu'en fait, c'est tout l'intérêt du débat.
2: Moi, je me suis dit en voyant ça, c'est justement parce qu'il n'y a pas de problème dans le groupe avec le statut de Mbappé, peut-être un peu au-dessus des autres, et qui est accepté parfaitement par le groupe, que Deschamps se permet de faire ça. Parce que s'il y avait un sujet, si le groupe avait du mal avec l'omniprésence de Mbappé, qu'il soit un peu au-dessus des autres et tout, Deschamps, qui est obsédé par l'image qu'il renvoie et par ce genre de geste, il se serait pas permis ce genre
4: j'étais
2: de geste
4: surpris,
2: devant
4: Mbappé. D'ailleurs, j'étais surpris quand même globalement, même si ton analyse est entendable, j'étais surpris de voir Deschamps faire ça pour tout dire.
1: Oui, pour moi, il le fait parce que c'est sa dernière compétition. Sinon, il ne l'aurait pas fait.
4: Mais non, mais alors attends,
1: pour moi, il est dans une forme de roulis.
4: Je te donne un exemple. Si la France gagne la Coupe du Monde et qu'à la fin de la finale, Mbappé, Deschamps fait ça à Mbappé, alors là, je dis OK.
1: Ouais,
4: je trouve ça bizarre. Vous allez me dire, c'est un détail, ça ne sert à rien, ça ne changera rien, et tant mieux d'ailleurs, ça ne va pas embrouiller quoi que ce soit dans l'histoire des Bleus. Je dis juste que quand je regarde ça, quand je regarde l'histoire des grands sélectionneurs, je ne vois pas des Agallo, j'ai cité Sir Alex, alors, qui par exemple une référence, faire ça avec leur meilleur joueur. Et pourtant, tu entends Sir Alex parler de Cantona, je pense que ce serait la même chose et les mêmes mots qu'utiliserait Deschamps pour parler de Mbappé.
2: C'est vrai, mais comme dit Kevin, vu que c'est sa dernière Coupe du Monde, il lâche un peu sur certains trucs, et
4: ils
2: c'est
4: font
2: quand même. voilà, c'est quand même assez plaisant. Mais sur plein de trucs aussi, hein. Même il y a certaines réponses, je trouve qu'il fait maintenant.
4: Ah, mais ça, c'est différent.
2: Ah, ça rentre un peu dans le même truc, je pense.
4: Je suis d'accord.
2: Non, mais le côté, il se lâche.
4: J'aime entendre.
1: Pour moi, il s'est oublié sur ce.
2: Il n'aurait pas dû faire ça non plus.
1: C'est pas très grave. Hein. Mmh. Au contraire, ça lui donne un côté humain, en mode j'ai pas trop calculé, j'ai fait ce que j'ai senti. Il y a aucun problème. Mais c'est pas le Deschamps qui est dans le contrôle et dans la maîtrise. Pour moi, il a été en roue libre, mais il a sûrement été très touché par le geste de Mbappé. Et j'entends tout à fait. Je reproche pas aux gens de ressentir des émotions, surtout quand elles sont positives comme ça. Mais pour moi, je suis d'accord avec Flo sur le fond. Sur la forme, pourquoi pas, mais sur le fond, tu fais pas ça.
2: Les gars, vous qui êtes des supporters français acharnés à faire tous les déplacements avec les irrésistibles français, quelle vision vous avez de ce genre de débat? Vous vous dites, là, ils vont chercher la petite bête, les journalistes, encore une fois, ou pourquoi pas? Ou pourquoi pas la réflexion de Flo?
7: Bah, moi, je trouve que les médias, ils en font un peu trop sur Mbappé déjà. Après, moi, je pense que je suis confiant, donc je vois pas où est le problème. Après, il y a eu beaucoup d'histoires avec Mbappé en
4: classe. Mais cette image, par exemple, du sélectionneur qui fait une révérence à son joueur, ça te paraît normal? Ça te choque pas, quoi?
7: Moi, je trouve ça beau. Enfin, c'est pour la nation, je trouve ça bien.
4: Ok.
7: Ça me choque pas.
2: Bon, voilà, Valentin. Et toi, Paul?
8: Moi, je suis plus de l'autre avis. C'est vrai que je pense que ça aurait été bien en finale, mais avant, je trouve que c'est.
2: Un peu tôt pour le faire.
8: Ça servait un peu à rien de le faire.
2: Ok. Bon, vous pouvez réagir bien sûr, hein, sur le chat YouTube, au 32-16 aussi. Sur cet avis de Flo, merci beaucoup Flo d'être
4: Je suis sur mes réseaux pour répondre.
1: Bah, il y a des réactions.
2: Après, tu peux rester une heure encore si tu veux.
1: Je trouve un avis très courageux. Très courageux.
4: Je pense que là, je vais.
1: Dans la bonne humeur ambiante.
2: Ouais. Bah, en même temps, c'est Deschamps qui a fait la commande. Hein. En conférence de presse hier, il a dit chercher des histoires parce que.
4: Exactement.
2: Voilà.
4: Donc voilà, j'en ai trouvé une.
2: Merci. Merci. Bah, il y avait ça, il y avait l'histoire Cherki aussi.
4: Ah,
2: dans
4: oui,
2: les
4: mais
2: histoires potentielles.
4: On en parlera.
1: C'est quoi l'histoire Cherki?
2: L'histoire Cherki, c'est après le match.
4: Deschamps va
2: pas vu l'image passer. Deschamps salue tout le monde et Cherki, il est un peu énervé, il est un peu dans. Il l'envoie un peu balader au moment de la où il a salué tout le monde. Je l'ai pas vu. Et en fait, renseignement pris aujourd'hui, je crois que Cherki, il était surtout énervé contre son entrée, plus que énervé contre le sélectionneur et du temps de jeu qu'il lui laisse. Et en plus, je crois qu'il y a des histoires perso un peu compliquées en ce moment autour de Cherki. Donc voilà pourquoi ça fait pas une.
4: Alors
2: ça va pas en faire une histoire.
4: En dehors de ça, je fais une petite passerelle puisque décidément je ne veux pas partir.
2: Non, mais c'est avec plaisir.
4: C'est vrai que par exemple, je pense. Si je me mets dans la peau d'un joueur justement qui ne joue pas, parce que oui, les Dembélé, les trucs, ils s'en foutent que Deschamps fasse ça, ils sont tous titulaires, ils jouent. Je me mets dans la peau de Cherki, tiens, d'ailleurs, qui joue peu, qui sont pas forcément une confiance énorme parce qu'il a pas été non plus au niveau, il a pas été excellent quand il est entré. Il y a une forme de défiance vis-à-vis de lui, logique, parce qu'il y a des meilleurs joueurs que lui à l'heure actuelle. Et ben par exemple, quand il voit ça, je pense qu'intérieurement il dit ouais bah carrément, vas-y carrément, mets-toi à plat ventre devant Mbappé. Tu vois, je pense maintenant ça ajoute de l'eau à mon moulin. Si je suis remplaçant, moi cette image là, je dis rien, hein, parce que Mbappé, il est irréprochable,
2: oui, c'est ça.
4: Il est bon. Mais en moi-même, je lui dis, bah, t'as raison, t'as qu'à aussi lui donner la feuille de match avant pour mettre les 11 joueurs, tu vois. Voilà. Mais moi j'ai mauvais esprit en fait.
2: Bah, j'aime pas qu'on cherche la petite bête comme ça. Hein.
4: Quand
2: moi la polémique,
4: quand j'étais remplaçant, j'étais très très mauvais esprit.
1: Et Jean-Louis, il est horrible.
2: Ah, j'aime pas la polémique, moi.
4: C'est vrai. Et là c'est parti, là ça chauffe.
1: Ah ouais.
2: Bah voilà. Ça non, pas à 2h du matin,
4: non, pas demain matin.
2: Demain matin
4: avec le podcast, bien sûr, comme d'habitude.
1: Quoi, comment tu peux
2: dire
1: ça?
2: Les gens arrivent à le trouver. Alors,
4: mais quel tocard. À quel niveau t'as joué toi pour dire ça?
1: T'as joué à quel niveau du coup?
4: Très très très bas niveau quand même.
1: Ouais.
4: Toute petite division d'honneur.
1: D1 district?
4: DH.
1: Ah, DH.
2: DH.
4: Ouais, c'est petit,
2: c'est acceptable, quand même.
1: Comme Jean-Louis, quoi. DH.
4: Non, alors je vais dire la vérité.
1: Jean-Louis DH aussi.
4: Non, je vais dire la vérité.
2: 18 ans nationaux.
1: Non, oh, c'est
4: beau. C'est
1: beau,
4: ça.
2: C'est tout. Non, en remplaçant. Non, j'ai fait 3 matchs cette saison-là.
4: Je vais dire la vérité, c'est un peu pareil.
1: 18 ans nationaux, c'est beau. Ben, moi, j'ai pas fait 18 ans.
2: C'est beau. 20 buts encaissés en 2 matchs. C'était top.
4: J'ai surtout vu ce qui est terrible, mon plafond de verre. C'est ça qui est horrible. C'est que très rapidement, soit sur le côté, j'étais dans l'axe, je suis passé sur le côté, et après sur le côté, je suis passé sur le banc.
2: Moi, je l'ai vu que
1: après, t'es passé de l'autre côté de la barrière avec le calepin.
4: Après,
1: et le micro.
4: J'ai dit football loisir, et là, c'était mieux.
2: Ah. Moi, le problème, c'est que je n'ai vu que mon plafond de verre, qui m'a toujours empêché de décoller, mais au sens propre, tu vois.
4: T'avais un plafond de verre sous la barre
2: transversale. J'avais vraiment un plafond de verre.
1: T'avais un sac à dos, un sac à dos dans le game.
2: Bon, Flo, merci. Bonne soirée. On va revenir.
1: Il s'en va, du coup, Flo?
2: Là, il s'en va, ouais. Okay. Là, il s'en va. Là, c'est... Sauf s'il veut rester, bien sûr. Mais ouais. Là, il s'en va.
1: Ouais, je pense qu'il devrait rester.
2: Le match en direct, États-Unis, Bosnie, Jérôme Sillon.
3: C'est la pause fraîcheur, 0-0 entre les États-Unis et la Bosnie, et les Américains qui tentent de mettre de l'intensité, qui préparent bien leurs actions mais qui ont un petit peu de mal dans la dernière passe, notamment dans la justesse pour essayer de se mettre en position de frapper. On a quand même vu tout à l'heure un bon débordement de McKenny qui a réussi à centrer, et le gardien bosnien Vasile a repoussé le ballon sur la tête d'Anthony Robinson, et derrière le ballon est passé au-dessus du but bosnien et Robinson est venu percuter Nicolas Vasile, le gardien de Sankt Pauli en Bundesliga. Du coup le match a été arrêté quelques instants, mais tout va bien pour le gardien, même s'il a pris le genou de Robinson en plein visage. Je vous rappelle que les meilleures occasions sont pour la Bosnie, avec notamment un corner direct d'Alaï Begovic boxé par Fries et une frappe de Demirovic également repoussée par le gardien américain. 0-0, 25 minutes de jeu, et ça va reprendre d'ici quelques secondes.
2: Merci Jérôme. Alors l'équipe de France, les gars, vous êtes supporters depuis quand? Enfin membre des Irrésistibles Français, le groupe de supporters des Bleus, depuis combien de temps? Valentin,
7: depuis 2023.
8: Et pour ma part 2018.
2: Ok, ça va, vous avez choisi la bonne période. Là, toi, t'as commencé en 2023, ça va, c'est quasiment que du caviar là.
7: Bah, franchement, ouais, l'Euro et là, la première Coupe du Monde, ça se passe bien pour l'instant.
2: Ouais, mais c'est vrai que l'Euro, c'est quand même moyen.
7: L'Espagne, ça m'a traumatisé un peu, donc j'espère qu'on va les réaffronter et qu'on aura notre revanche cette année.
2: Et toi, 2018 compris?
8: Non, juste après
2: la Coupe du Monde. Ouais. Ah ouais, donc t'as pas de titre de champion du monde encore?
8: Non, pas encore.
2: En tant que supporter. Et donc vous faites tous les déplacements, comment ça se passe votre Coupe du Monde là?
7: Bah là, on a eu les places supporters à 55 euros, dont 60 $. On fait tous les matchs, on est là jusqu'à la finale, on l'espère. On a pris le billet d'avion long en septembre, quand on n'était pas encore qualifié à la Coupe du Monde.
2: Ouais.
7: Et du coup, bah, on a pris notre aller, on est arrivé le 8 juin, je crois, ou le 9 juin.
8: 9 juin, ouais.
7: 9 juin, et on repart le 20 juillet.
1: Et vous avez des aides avec la Fédé pour les logements?
7: En rien du tout, moi j'ai cassé mon PEL, donc.
2: Okay. Ah ouais. Voilà. Ok.
1: Et vous faites quoi du coup, Airbnb, hôtel?
7: Au début, on était 4 et 6, donc on était souvent en maison et Airbnb, hôtel.
1: Ok.
7: Et là, vu qu'on est plus que 2, bah là, on fait hôtel, on fait des allers-retours et.
1: Ok. Voilà. Vous êtes où, basé ici à New York?
7: Là, on est sur New York, vers le Queens.
1: Ok.
2: Ok. Et vous représentez combien de personnes dans les tribunes à chaque fois? Il y a quoi? Il y a 3000, c'est ça?
7: 5000 Français à peu près. 5000 Français à peu près.
2: Au stade à chaque fois.
7: C'est ça. Et en membre irrésistible français, on est à peu près entre 300 et 400, si je ne dis pas de bêtises.
2: Okay.
1: Vous avez vu quand même que pour nous qui avons la chance d'être ici à New York ou d'avoir été dans les stades pour des matchs de l'équipe, enfin pour un match de l'équipe de France me concernant, il y a quand même énormément de Français qui vivent ici, en tout cas à New York, je pense aussi à Boston, Philadelphie, je ne sais pas, mais il y a beaucoup de Français qui vivent ici, qui voyagent et qui se déplacent avec l'équipe de France. C'est une des pays, pour moi, c'est un des pays européens qui est le mieux représenté, je trouve en tout cas.
7: Bon, on le voit souvent au rassemblement. Quand on a fait le rassemblement à New York le premier et à Boston, il y avait beaucoup de maillots bleus. Bon, on a vu beaucoup de Français quand même, mais c'est vrai que c'est impressionnant. Même au stade, les Américains, ils supportent tous la France, je trouve.
2: Moi, c'était l'autre truc sur lequel j'allais vous interroger, c'est qu'on a l'impression que dans les rues, il y a des maillots de l'équipe de France partout.
1: Olysée partout. Beaucoup plus que Mbappé, je trouve.
2: Et donc, pas forcément porté par des Français. Vous, est-ce qu'il y a des, je sais pas, il y a des Américains qui vous arrêtent quand ils vous voient avec le maillot en disant, ah, vous êtes Français, on est impressionné par l'équipe?
7: Bah, nous, c'est quand on sort souvent notre étendard, on a un étendard des Irrésistibles Français France, on sort dans Times Square ou partout quand on va en ville, et les gens nous demandent, on est de quelle équipe? Et en plus, il va marquer France dessus, mais même avec des touristes qui ont des maillots France, donc des Américains ou d'autres pays, ils ne savent même pas ce qu'ils ont comme maillot. Donc des fois, parce que même on était à la fan zone à ton retour, on est parti au Canada. On est parti une semaine visiter le Canada.
2: Okay.
7: Et en allant à la fan zone pour voir, le Canada qui jouait, je crois, son deuxième ou troisième match contre la Suisse. Et là, il y avait des gens qui nous disaient, bah, vous achetez quoi comme maillot? Alors qu'on achetait le maillot de l'équipe de France, il avait acheté le maillot extérieur. Ils disent c'est quel pays, donc après bon.
2: Et vous sentez qu'il y a une vraie effervescence autour de l'équipe de France?
8: Oui, on la voit même devant l'hôtel des joueurs quand on était à Boston. Il y avait énormément de touristes et de d'autres personnes avec des maillots des autres nations. Ouais. On voit quand il y a la France, même au niveau du stade, il y a beaucoup d'étrangers qui prennent des places pour voir l'équipe de France. Même sur les rassemblements, on avait pas mal d'étrangers qui étaient présents.
2: Bah là, c'est Kevin, c'est un peu l'équipe All-Star Game NBA, là, non?
1: Non, mais là, tout le monde en parle. Ouais. C'est le favori numéro un. Il y a aussi beaucoup de Brésil, parce qu'il y a beaucoup de Brésiliens, en tout cas ici à New York. Je vois beaucoup de Brésiliens, même les jours, bah, je parle pas des Mexicains, hein, qui hier faisaient la fête à Times Square, mais qui, eux, habitent ici, et c'est presque, voilà, un deuxième pays pour eux, les États-Unis. Mais surtout, je trouve qu'il y a beaucoup de Français, il y a très, très bonnes ambiances dans les bars, les gens sont interloqué. J'étais à Brooklyn hier pour le match. Les gens sont choqués par le niveau de l'équipe de France, par le niveau de Michael Olise et de Kylian Mbappé notamment.
2: Ça, on est d'accord. Il y en a un autre qui est choqué, c'est Zlatan Ibrahimovic, consultant star sur la Fox. Écoutez-le.
9: Zlatan, where is Michael Olise for you right now in terms of best?
10: Prenons les 5 meilleurs joueurs du monde. 3 d'entre eux font partie de cette ligne d'attaque. Dembélé, Olise, Mbappé. Ensuite, on peut en choisir 2 autres. Je vous laisse choisir. Haaland, Messi. Vous aimez Yamal, non? Mais Yamal Haaland, je dirais, parce que Messi est dans une catégorie à part. Mais 3 des 5 meilleurs sont dans cette ligne d'attaque. Et ce n'est pas facile de former une telle combinaison. On en a un exemple. Quand le PSG avait Mbappé, Messi et Neymar, ça ne marchait pas à 100%. Mais ces gars-là, eux, ils n'ont pas cet ego qui les pousse à se demander qui sera numéro 1. Et ils font aussi le travail sans le ballon, ce qui est le plus important que ce qu'ils font avec le ballon. Parce qu'avec le ballon, on sait de quoi ils sont capables. Ils peuvent décider du sort du match à eux seuls, tout autant qu'ils sont. C'est donc effrayant.
2: Voilà, ils sont effrayants, donc, les joueurs français. On est injouable, là, Kevin ?
1: Ah, voilà,
2: ou t'es plutôt à dire, attendons quand même les vrais adversaires ?
1: Non, mais là, après, comme je disais avant le match de la Suède, tu peux avoir un rouge au bout de 10 minutes, un truc, un scénario comme tout à l'heure l'Angleterre, et tu finis par perdre un zéro. Ça peut arriver dans le foot. Mais honnêtement, là, c'est impressionnant. C'est impressionnant parce que c'est pas que devant. Là, même si on n'a pas des grands latéraux, on a 2 centraux monstrueux. Les mecs à 2, ils défendent pour 4 déjà.
2: Oui,
1: c'est complètement fou. Mike Maignan, bon, il a fait une petite erreur sur le premier match, mais sinon, il est bien présent. Au milieu de terrain, on est bien. Rabiot, Tchouaméni, c'est carré. Derrière, t'as encore Koné. T'as même pas vu Zaïre Emery. T'as même pas vu même un N'Golo Kanté qui aurait pu dépanner. Et puis après, devant, quand t'as Mbappé aussi collectif, quand t'as Mbappé aussi inclus dans un collectif. Pour moi, je me disais que c'est peut-être la meilleure équipe de France que j'ai vue depuis que je regarde l'équipe de France. C'est-à-dire que pour moi, j'adore France 98, c'est mon équipe, c'est mon époque, c'est mes idoles, il n'y a pas de problème.
2: France 80, Platini, tu ne les mets pas dedans?
1: Non, je connais
2: ça.
1: J'ai,
2: okay, moins, oui, non, mais
1: j'ai moins vu au quotidien.
2: Pour avoir le truc en tête.
1: France 2000, pour moi, c'était la meilleure équipe de France.
2: Ouais.
1: C'est-à-dire avec une attaque de feu, avec Anelka, avec Viltord, avec Henry, avec Pires, il y avait vraiment tout le monde. Donc là, je pense qu'on en est, on n'est pas loin. Mais sinon
3: sur le contre-pressing ici avec Balogun qui est servi dans la surface de réparation et le but pour les États-Unis et encore Follarine Balogun, l'attaquant de l'AS Monaco qui marque son 3e but dans cette Coupe du Monde, sauf qu'il y a une position de hors-jeu. Le drapeau visiblement a été levé alors qu'il y avait eu un super pressing de Weston McKennie, ouais, le joueur de la Juve, pour aller chipper le ballon. Et on va revoir ça avec le ralenti. Et oui, il est devant la ligne défensive.
1: Est-ce que cette passe elle n'est pas touchée par le 14 de la Bosnie? De la tête?
3: Je sais pas, faudra revoir, mais encore faut-il que la passe soit volontaire.
1: Ah, pour moi, il la touche volontairement, mais bon, apparemment, ça a été sifflé hors jeu.
2: Ouais.
3: Ouais. Alors là, j'attends un autre ralenti pour pouvoir t'aider, mais là, pour le coup, le jeu a déjà repris. Donc, ouais. 32 minutes de jeu. On en reste à 0-0 entre les États-Unis et la Bosnie, malgré donc ce but refusé à Follarine Balogun.
1: Je vais juste refaire mon avis tranché. Ouais.
2: Un avis tranché, là? Sans jingle.
1: Voilà, sans jingle.
2: Une analyse.
1: Improvisé. Ouais. Mais moi, je me disais ça hier pendant le match. C'est l'équipe de France qui me fait la meilleure impression depuis que je suis vraiment la Coupe du Monde ou les Euros.
2: Ce qu'il faut dire, c'est que l'équipe de France a déjà gagné sans faire une telle impression.
1: Bien sûr. Ça aussi. Ils ont gagné en 98, ils n'ont pas fait une impression dingue. Par contre, en 2000, il y avait une belle impression, mais il y avait énormément d'adversité avec des grosses équipes, l'Espagne, le Portugal, l'Italie. Et c'était donc, il n'y avait pas de match avec des scores fleuves comme ça. Mais là, dans une compétition, ni 2018, ni 2022, ni même 2021, ou même 2024 où ils vont en demi-finale. Non, là, c'est la première fois où je trouve que l'équipe de France, c'est la meilleure équipe du tournoi. Et ça, c'est rare que ça m'arrive. Et je trouve que c'est et défensivement et offensivement. Parce qu'on a des latéraux qui sont pas ouf, mais qui font le boulot, disons, voilà, sensiblement. Par contre, on a 2 centres monstrueux.
2: Oui, et puis à un moment, ça va, tu vas pas avoir le meilleur joueur du monde à chaque poste aussi.
1: On est d'accord. Sachant que dans les 2 centraux, t'es pas loin d'avoir les 2 meilleurs.
2: C'est pour ça que je dis ça. Les 3 devant, voilà. Les 2 centraux, ouais. Déjà,
1: et,
2: c'est
1: et
2: pas
1: les
2: mal.
1: Les 3 devant, moi, là, ce que j'aime beaucoup, alors Dieu sait qu'on peut toujours trouver quelque chose à redire sur la mentalité, sur l'état d'esprit de Kylian Mbappé sur les 2-3 dernières saisons, voire sur ses 4-5 dernières saisons plutôt. Mais là, ce qu'il est là aujourd'hui en équipe de France, c'est monstrueux. Il n'y a rien à redire, il fait les efforts avec, sans le ballon, il a même peut-être pas besoin de les faire, et il les fait quand il y a besoin. Et derrière, l'alchimie, même Ousmane Dembélé qui fait son boulot, qui n'est pas en mode ballon d'or forcément, mais qui est en mode quand même joueur très, très dangereux et qui fait très peur aux adversaires. Et puis, tu as Michael Olise. Moi, j'ai pas vu de joueur en équipe de France comme ça depuis Zidane. Un gars qui a autant de facilité. Et tu vois, même, j'ai vu la photo de l'équipe de France, ça se voit que le groupe vit bien. J'ai vu la petite vidéo de Olise qui quitte le stade là par la zone presse avec sa capuche.
2: Avec la capuche, ouais.
1: mais j'ai même pas l'impression qu'il se la raconte. Tu vois, j'ai même pas l'impression que quelqu'un va dire oh ouais, le mec il met sa capuche, ouais, mais non, j'aime pas. C'est... Non, tu vois qu'il est dans son monde, c'est pas contre personne.
2: Oui.
1: Me parlez pas, je suis un peu timide, laissez-moi. Et les autres qui le fondent, j'ai trouvé ça exceptionnel. En fait, que tout le monde le fasse dans l'avion, en mode ouais, nous aussi on est comme lui, même si en vrai ils sont pas tous comme lui. Mais je trouve qu'il y a une symbiose dans cette équipe, en mode ouais, on représente une France qui peut mettre la capuche, mais on est tous des bons gars, on va
2: rigoler,
1: on le fait pour rire. Et ça, on devient attachant. Oui, Et ça, c'est la France que j'aime et l'équipe de France que j'aime.
2: Comme quoi aussi, quand tu gagnes, tu peux tout te permettre.
1: Bah oui, mais il faut savoir le faire.
2: Ça aussi, bien sûr. Mais t'as raison, c'est que ça passe plus pour.
1: Mais s'ils perdent, ils mettent tous la capuche, les gens vont dire ouais, ils avaient la capuche.
2: C'est ça, bien sûr.
1: Mais ça, on s'en fout.
2: Mais là, ça fait plus, là où t'as raison, je suis dans la lune, ou même je fais un peu de provoque pour marrer.
1: Ouais, mais c'est pas méchant, les gars, vous savez, c'est pas méchant. Je suis comme ça, it is what it is.
2: Les gars, vous avez déjà vu ça en équipe de France, un tel potentiel?
7: Bah moi, comme c'est ma première Coupe du Monde, réellement,
2: depuis 2023,
7: voilà, sinon à la télé, c'est vrai que ça, moi je suis né en 94, donc 98 j'étais petit, mais sinon après j'ai pas trop de souvenirs, à part en 2006 un peu, mais sinon non, mais c'est vrai qu'on a une équipe monstrueuse. Après, comme je dis toujours, étape par étape, la compétition est longue, là c'est une phase finale, donc c'est une autre compétition qui commence.
2: Ouais. Vous n'avez pas pris les billets jusqu'à la finale là. Vous avez pas...
8: On a jusqu'à la finale parce qu'il fallait prendre les billets au mois de décembre. Donc là,
7: on a le pack, ouais, jusqu'à la
2: finale. Vous avez le pack. Donc s'il y a élimination, vous allez quand même en finale.
8: Non, on est remboursé.
2: Vous devez rentrer, vous êtes remboursé.
8: C'est des billets conditionnels.
1: Il n'y a pas des gars qui ne veulent pas y aller s'il y a des gens qui cherchent des places.
7: Là, il faut voir avec le président qui est juste derrière. Après, c'est nous directement. Okay. Ouais.
1: J'en ai rencontré en plus des irrésistibles français il y a quelques. Bah, peut-être pas quelques semaines, mais il y a une dizaine de jours qui me disaient qu'eux ne pourraient pas être au huitième de finale justement parce que tout le monde n'avait pas forcément les moyens de rester aussi longtemps, même si j'ai bien entendu que vous avez fait un effort et bravo, et je pense que vous vivez quand même, parce que tout à l'heure on blaguait avec Walid, ou en tout cas on n'était pas d'accord sur le format etc, mais moi alors c'est la première où je suis ici, donc forcément je suis moins objectif. J'aime beaucoup les États-Unis et tout, de toute façon, mais je trouve ça extraordinaire. C'est extraordinaire, les stades, la façon dont c'est filmé, les matchs la journée. Alors oui, il n'y a pas un engouement dingue comme dans certains grands pays de football.
2: Non, vous avez un souci, c'est que visuellement, à cause du maillot français, je trouve un peu sombre, on ne vous voit pas beaucoup dans le stade, contrairement aux Norvégiens, contrairement aux...
1: On les voit quand même. Ah, ils sont moins aussi.
2: Moi, je trouve que ça claque moins que les Norvégiens ou que certains Sud-Américains qu'on a pu voir en tribune.
1: Ah, voilà. Il y en a plus aussi, les
2: les Norvégiens, il n'y en avait pas plus.
8: Ah, c'est surtout que.
2: Il y avait même des Norvégiens en tribune France, non?
8: Oui, c'est ça, mais il y en a beaucoup s'ils mettent le maillot vert extérieur. Et du coup, on ne voit pas. Et qu'on essaye de dire aux gens de mettre le maillot bleu pour être. Ouais. Même s'il y a eu une augmentation, c'était mieux contre à New York, là, contre la Suède.
2: Ouais.
8: Mais sinon, au début, c'était compliqué. Il y avait beaucoup de maillots verts. Ouais. Il y a aussi pas mal de reventes.
2: Alors ça c'est un problème, hein. Effectivement on en a parlé sur rmcsport.fr justement avec votre patron, enfin en tout cas le chef des irrésistibles français qui est derrière, c'est le souci des reventes de places, et ça forcément c'est difficile d'avoir la main dessus, mais c'est vrai que des membres de groupes de supporters qui prennent les places, qui font de la revente, et donc tu te retrouves dans la tribune réservée aux Français avec des supporters de l'équipe adverse, c'est sûr que là c'est problématique. Ouais,
1: et puis en plus c'est pas comme si ça se revendait entre 1000 et 3000 dollars je pense, donc
2: oui mais c'est pour ça que les gens le font, bien sûr. Mais bon, c'est dur. Mais je sais que la chasse est menée. Hein.
7: Oui, la chasse est menée. Il fait la chasse tous les jours. Et
2: Mais bon, c'est effectivement dommage. Mais en même temps, c'est dur d'avoir la main.
1: Moi, si je viens, je veux bien mettre le maillot bleu. Par contre, mon fils a le maillot vert. Hein. Je suis désolé. Mais...
2: Tu vas arrêter de pouvoir te faire inviter partout, toi, avec le double salaire que t'as entre directeur sportif d'un club semi-pro et consultant star à RMC. Ça va.
1: Mais bon, tu sais, comme on dit chez nous, la gratuité, c'est toujours intéressant. Et d'ailleurs, je veux pas me faire inviter puisque je veux payer les places.
2: Ah oui, c'est ça, oui, mais tu veux quand même avoir l'accès. Bon,
1: pas 1 500 $, quoi, tu vois.
2: Alors que tu pourrais. Retournons sur le match. États-Unis-Bosnie, Jérôme.
3: Ouais, il reste 7 minutes dans le temps réglementaire de cette première période et les Américains qui dominent la Bosnie. Il y a eu un fait de jeu qui aurait peut-être mérité un pénalty, selon moi. C'est une passe de Pulisic vers Balogun dans la surface de réparation. Et Muharimovic, le défenseur central bosnien qui évolue à Sassuolo, a ceinturé Balogun. L'arbitre brésilien Rafael Klos n'a rien dit. Ses assistants vidéo, visiblement, ont eu le temps de regarder. Moi, je pense que ça méritait un pénalty parce qu'il a vraiment, Muharimovic, empêché complètement Balogun de jouer le ballon, de se retourner. C'était vraiment très, très limite, cette histoire-là. En attendant, on en reste à 0-0. Et là, il y a une balle de... d'Alaï Begovic de la gauche. Et finalement, il a réussi à s'en sortir et à redonner le ballon à Matt Fries, son gardien. 0-0 et il va rester maintenant 6 minutes dans cette première période. Les Américains qui sont revenus hein, et qui ont la possession du ballon, qui dominent cette rencontre et qui se créent maintenant les meilleures possibilités. On va quand même suivre là Winston McKennie, le joueur de la Juve, qui va pouvoir décaler côté gauche Anthony Robinson, le latéral de Fulham, qui est face à Amar Dedic, l'ancien Marseillais. Il va réussir à trouver Malik Tillman, la petite talonnade, c'est bien joué avec le relais de Pulisic devant le but, le centre. Oh, il n'y a pas de joueur américain pour venir couper cette progression de Pulisic et ce centre devant le but, que c'était bien joué la Kevin de la part des joueurs de Mauricio Pochettino. Quelle opportunité là, avec un très très joli mouvement.
1: Bah, de toute façon, les États-Unis dominent quand même outrageusement ce match. Hein. Quand je disais tout à l'heure que la Bosnie n'a pas grand-chose à faire dans un 16e de finale, je maintiens. Ils ont une occasion tout à l'heure sur le coup de pied arrêté, mais sinon, j'espère quand même que les Américains vont réussir à percer ce verrou de mon quatrième pays.
3: 5 minutes à jouer dans cette première période, 0-0 entre les États-Unis.
1: I'm a citizen of the world, comme on m'a dit ici.
2: Bien sûr. Les gars, merci d'être passés. Vous partez quand à Philadelphie ?
7: Ouais, là, on part vendredi midi. On a pris un bus, $40 par personne.
2: $40,
1: ça va ?
2: Deux heures de bus, une heure et demie ?
7: Non, deux heures et demie.
8: Après, c'est plus le logement avec la fête nationale le soir du match.
2: Oui. Les 250 ans de l'indépendance des États-Unis, là, ça va être un événement.
1: Pourquoi ? C'est quelque chose à Philadelphie particulièrement ou...
2: Non, mais il y a Trump qui sera là-bas en plus. Donc,
1: Trump, il a décidé d'aller à Philadelphie, quoi. Juste
2: non, mais c'est là-bas qu'il y a eu la déclaration.
1: Ok. Donc, ça tombe pas très bien, quoi.
2: Non, voilà.
7: Là, la nuit coûte super cher, $400 la nuit, samedi. Ouais.
2: Non, mais là, faut pas dormir.
1: Sinon, faut aller un peu plus loin. Il y a pas un petit bled à côté.
7: On a qu'une vie, donc on vit notre vie à fond.
2: T'as très bien. Voilà, il a craqué le PEL, c'est pas pour rien quand même.
1: T'as raison. Pourquoi tu veux acheter un appart à Paris? Il vaut mieux que la Coupe du Monde.
2: Bon, merci les gars. Merci Valentin, merci Paul. Les autres supporters qui sont avec nous dans le studio vont nous rejoindre tout à l'heure au début de la deuxième période entre les Pays-Bas et la Bosnie. On pourra débattre notamment autour de Kylian Mbappé. Est-ce que c'est déjà l'égal de Zidane, de Platini? Est-ce qu'on peut d'ores et déjà le ranger dans cette catégorie-là ou est-ce qu'il a pas déjà fait mieux même en Coupe du Monde?
1: Alors moi je connais très bien Jean-Louis Tour et quand il a ce petit sourire, quoi, c'est qu'il connaît déjà la réponse à sa question.
2: Non, je sais pas, c'était le débat tout à l'heure entre Walid et Younes Belhanda, donc tu pourras donner ton avis, Kevin. Mais avant cela, on va parler de l'Espagne à la mi-temps d'États-Unis-Bosnie, puisque les Espagnols ils sont pas d'accord sur la France archi favori. Hein. Vous les entendrez. Mais d'abord coup franc donc pour les Américains, Jérôme Sillon contre la Bosnie.
3: Ouais, il reste un peu moins de 4 minutes dans cette première période ici à San Francisco, sous le soleil de la Californie du Nord, 24 degrés, 51% de taux d'humidité, des conditions de jeu qui sont idéales avec une belle pelouse dans le stade, habituel des 49ers, le club mythique de football américain de Joe Montana. Le coup franc de la droite quand on regarde le but de Nikola Vasil, le pied gauche d'Anthony Robinson ou le pied droit de Malik Tillman pour cette sorte de corner ouvert. C'est parti pour Tillman, premier poteau. C'était vers Balogun qui a repris ce ballon, mais trop compliqué là de venir battre Nikola Vasil. Ça passe à côté du but de la Bosnie, toujours 0-0. Il va rester 3 minutes dans cette rencontre, dans cette première période, dans ce 16e de finale. On rappelle que le vainqueur sera opposé à la Belgique en 8e à Seattle.
2: Exactement, dans la nuit de lundi à mardi pour vous qui nous écoutez en France. D'ailleurs, je vous salue, hein, si vous êtes encore là, bien sûr, sur RMC à la radio, sur After Foot TV, sur la chaîne YouTube de l'After. Il est 2h42 en France. Et si vous écoutez pour la première fois, c'est les nuits de l'After qu'on a donc mis en place depuis le début de la compétition. À chaque fois qu'il y a des matchs la nuit, on les commente. On aura fait des 104 matchs de cette Coupe du Monde à 48 équipes grâce à notre studio installé dans le New Jersey avec cette vue que vous pouvez avoir notamment sur YouTube. Derrière nous de Manhattan qui est magnifique, toute l'équipe de l'After ici aux États-Unis, une équipe de reporters également pour couvrir toutes les rencontres dont Jérôme Sillon. Et donc on est pour l'instant sur ce match entre les États-Unis et la Bosnie. Bon, tu vois quand même, Kevin, l'avantage pour les Américains?
1: Oui. De ce qu'on voit sur ces 44 premières minutes, je trouve quand même que les États-Unis, ils dominent. Alors là, il y a une petite phase de possession pour la Bosnie, mais sinon, dans l'ensemble, les Américains ont eu les meilleures occasions. Bon, ils ont marqué un but qui a été justement refusé pour un hors-jeu de Balogun, mais sinon, ils sont quand même protagonistes. Après, quand t'as une équipe, l'Italie peut vous en parler, mais quand t'as une équipe comme la Bosnie qui décide de défendre très très bas et très très bien, avec leur caractère et quand même leur qualité technique pour ressortir les ballons, et ben c'est difficile.
2: Jérôme.
3: Ouais, la Bosnie qui n'a battu que le Qatar dans cette Coupe du Monde, cette victoire 3-1 lors du troisième match de poule qui leur permet d'être présent au rendez-vous. Ils avaient explosé en fin de rencontre et un match nul inaugural contre le Canada. On rappelle que la Bosnie ne s'était jamais qualifiée pour une phase à élimination directe de Coupe du Monde. La seule participation avant 2026 au Mondial, c'était en 2014 au Brésil. Et les deux survivants s'appellent Edin Džeko et Sead Kolasinac, les deux joueurs donc actuels dans l'effectif de Sergueï Barbarez. Le ballon pour le gardien Nikola Vasil dans sa surface de réparation. Il va dégager très loin devant. L'intervention de Tim Rim, l'ancien joueur de Fulham, qui a pu relancer le capitaine américain. Oh, ce ballon qui va arriver jusqu'à Balogun. Et là, il n'y a pas de hors-jeu. Et là, il n'y a pas de hors-jeu pour Folarin Balogun. Le but américain, c'est mérité au regard de cette première période. Et c'est mérité aussi pour Folarin Balogun. Le Monégasque vient marquer son troisième but dans cette Coupe du Monde. Et surtout, faire se lever les 70 000 spectateurs du Levi Stadium de San Francisco. Les Américains mènent 1-0 face à la Bosnie.
1: Ah, il est superbe. Il est superbe ce but parce que la passe, elle est magnifique, mais elle est contrée. Elle est contrée.
3: Il y a de la réussite.
1: Mais l'idée de la passe, elle était très belle. Cette passe là entre les deux, mais du coup, elle est doublement contrée. Et là, Balogun, par contre, il est en mode état de grâce. Hein. Ouais. Parce que là, il rate un peu son plat du pied, mais le ballon, il est assez puissant. Je crois qu'il passe peut-être juste en dessous du pied du gardien ou entre les jambes. Mais il a quand même, regarde, une petite reprise d'appui là pour se mettre très très vite en action et finir cette frappe.
2: Ouais, mais après, je considère que c'est une réussite qui va chercher tant il est possédé depuis le début du match, à gratter tous les ballons, à s'arracher. Il était en disposition pour recevoir ce double compte favorable et pour marquer.
1: L'appel est bon, il a été le chercher et c'est vraiment mérité que cette équipe des États-Unis ouvre le score. Si j'étais dans un bar là, j'enverrais un petit USA. C'est déjà fait, ça a marché.
2: Déjà, t'as crié common sur le but, là. C'était magnifique.
1: Et tout à l'heure, j'étais donc dans un bar à Manhattan, un grand bar en plus, un bar anglais, ou un pub, bref, britannique, je sais pas si c'est anglais, mais il y avait quasiment que des anglais. Et j'avoue que je me suis un peu laissé emporter sur le deuxième but d'Harry Kane. Harry Kane, qui est un joueur que j'aime beaucoup, beaucoup.
2: Mais ça, c'est
1: j'ai envoyé un petit yeah.
2: C'est ta cinquième nation de cœur, ça? Du coup, l'Angleterre? Et quelle est la hiérarchie de tes nations de cœur, surtout?
1: Non, bah, les hiérarchies, c'est simple. C'est d'abord la France, ex aequo avec le Portugal.
2: Oui, donc c'est pas d'abord la France.
1: Non, mais quand même d'abord la France. Je suis quand même français, je suis né en France. Mais ex aequo avec le Portugal. Père français, mère portugaise. Okay. Tu m'autoriseras l'ex aequo. Okay. Mais ensuite, très vite derrière.
3: Sinon, Kevin.
1: Comment?
3: Camembert avec, comme ça, avec les pourcentages.
1: Très vite derrière, il y a les Pays-Bas. En numéro 1 bis, quoi, tu vois. Aller sur la deuxième marche du podium. Et puis après, en numéro 4, il y a bien sûr les États-Unis.
2: Derrière, quand même.
1: Et en numéro 5, il y a forcément le Brésil, puisque quand t'es martiniquais, portugais, bon, t'es un peu.
2: J'ai jamais entendu un tel footix.
1: On te prend souvent pour un Brésilien.
2: C'est le footix ultime de la Coupe du Monde, là, qu'on a avec
1: savoir
2: nous.
1: Que moi.
2: C'est incroyable. Il nous fait des grandes leçons sur la culture foot. On n'a qu'un club, nous, au Portugal, etc. Tout ça.
1: Moi, j'ai qu'un seul club, par contre. Alors là, comme.
2: Oui, mais t'as 12 pays.
1: Ah ouais, mais bon, ça c'est les routes, qu'est-ce que tu veux que je te dise? Si je te rajoutais que j'ai un nom qui vient du Venezuela et un père qui a des origines indiennes, parce qu'aux Antilles, il y a beaucoup de gens qui ont des origines indiennes.
2: Ouais, donc en fait, chaque match international, t'es content. Il y a forcément un vainqueur.
1: Il y a toujours une petite sensibilité, forcément.
2: Ouais, ouais. Bah, du coup, c'est bien pour toi, la Coupe du Monde à 48. T'as 48 sélections à supporter. Non,
1: bah après, faut qu'elle gagne.
2: Magnifique. Oui, vous finissez troisième. Le jeu est arrêté, là, Jérôme. Qu'est-ce qui se passe?
3: Il y a un joueur américain qui est resté au sol et qui a pris un tampon. C'est Alaï Begovic qui est venu percuter. Alors, mais c'est lequel qui est resté au sol? J'arrive même pas à voir. Je crois que c'est Tyler Adams, il me semble, qui est resté au sol, le joueur de Bournemouth. Le milieu de terrain des États-Unis d'Amérique qui mène donc 1-0 à. Il y a 5 minutes supplémentaires dans cette première période. Déjà 3 de passé, mais là on va en redonner.
1: Là, il est pas bien.
3: Ça fait un bon bout de temps maintenant qu'il est resté au sol.
1: Il est pas bien, l'américain, là.
3: Je crois que c'est Tyler Adams qui est au sol.
1: Ça, il est en train de se redresser. Par contre, en fait, s'ils veulent faire un Gladiator 3, je pense qu'ils peuvent prendre Mauricio Pochettino. Il est prêt. Il est un peu vieillissant, mais je pense que Mauricio Pochettino, il est pas mal.
3: Ah, c'est vrai qu'il y a un truc.
1: Ah oui, il y a un truc.
3: Qu'il a changé.
1: Puis ce Levi Stadium là, qu'est-ce qu'il est beau, le stade. C'est là où il y a eu le dernier Super Bowl. Avec une performance exceptionnelle de Bad Bunny. Bad Bunny qui était d'ailleurs ce soir à Marseille pour un de ses concerts en France, et je peux vous dire que c'est à voir. Hein. Bon, là, il faut aussi casser le PEL, mais bon, sinon, c'est à voir. Si t'es quieres, si
2: t'es carrément.
1: Attends, il est 3h30 du matin, là.
2: Bien sûr, on peut.
3: Un concert en France de Bad Bunny, c'est moins cher qu'un concert de Bad Bunny aux États-Unis. Hein.
1: Il n'y a pas eu de concert aux États-Unis.
3: Américains qui...
2: Ah oui, qui prennent l'avion pour venir en France le voir. Ouais.
3: Il y a beaucoup d'Américains qui viennent voir les concerts en Europe des grandes stars américaines comme Taylor Swift ou Beyoncé ou Jennifer Lopez parce que ça coûte moins cher de prendre le billet d'avion, de dormir à l'hôtel à Paris, de voir le concert au Stade de France que de juste la place aux États-Unis.
1: Tu sais aussi que Bad Bunny a décidé de ne pas faire de concert aux États-Unis sur sa dernière tournée. Justement à cause de la politique du gouvernement américain et de la police de l'immigration, parce qu'il voulait pas que cette police puisse venir à ses concerts pour faire des trucs qu'il avait pas envie, et donc il a fait tous ses concerts à Porto Rico. Il a ramené, il a fait peut-être pas doubler, mais il a fait gonfler le PIB de son pays état, puisque c'est un état américain, même si ils ne peuvent pas voter. Donc voilà pour la petite histoire Bad Bunny.
2: Très bien. Alors entre 80 et 150 euros les places au Vélodrome à Marseille.
1: Entre combien ?
2: Entre 80 et 150.
1: Oui, de base. Mais je pense qu'à la revente, il y a dû avoir de la revente.
2: Non, mais c'est compliqué.

0: Allez, la fin de mi-temps, Jérôme, USA Boston.
1: Un verano en Nueva York. Nueva York.
0: Sauve-nous de là, Jérôme, s'il te plaît.
2: Le jeu qui a repris ici à San Francisco. Avec un long ballon en direction de l'attaque américaine, le dégagement de Nikola Katic, le défenseur central de Schalke, la touche à venir pour les Américains au niveau de la surface de réparation bosnienne. Anthony Robinson va effectuer cette remise en jeu, lui, qui est né en Angleterre, qui a été formé à Everton, mais qui a choisi la sélection américaine. Il a 28 ans et une bonne carrière en Première Ligue, Anthony Robinson, sur le côté gauche, toujours de l'attaque des États-Unis, avec une faute, le coup de sifflet pour cette intervention.
3: Par contre,
2: Pulisic,
3: là, il y a carton, là.
2: Un défenseur bosnien sur Christian Pulisic. Il n'a pas sorti un seul carton pour l'instant. Mais, hein.
3: Les arbitres ne sifflent plus les fautes, ne donnent plus de carton. J'adorerais jouer ce football-là.
2: Là, il a déchiré. Il a complètement retenu le maillot de Pulisic, là, à Mardedic.
3: Je veux bien qu'on siffle pas, mais là, tu siffles, là, il faut mettre un carton quand même, parce que sinon, la prochaine, il va le refaire, en fait. Donc, les cartons jaunes, ça n'a pas été inventé pour rien non plus. Mais bon.
2: On est au-delà des 5 minutes de temps additionnel qui ont été données, mais c'est normal. Tyler Adams a été soigné 3 bonnes minutes. Donc je pense qu'on va aller à 53 minutes dans cette première période. Le coup franc le long de la ligne de touche, c'est toujours pareil avec deux possibilités. Ce sera le pied gauche cette fois-ci d'Anthony Robinson. Deuxième poteau. Oh, c'était bien joué en direction de Chris Richards, le défenseur central de cette équipe américaine. Non, c'était pas Chris Richards qui convoitait ce ballon, c'était Malik Tillman. Et finalement, c'est un ballon qui a été repris par les Américains parce que ça a été joué vite avec une possibilité pour Pulisic de retrouver encore dans la surface de réparation Follarin Balogun. Et finalement, ça a été renvoyé par la défense bosnienne. De nouveau dans les pieds américains avec un contre-pressing efficace. Anthony Robinson qui continue de se proposer sur le côté gauche. Il est passé, le centre en retrait vers Pulisic. Oh, le ballon qui lui a été enlevé. Mais ça revient inexorablement dans les pieds américains avec encore un ballon remisé pour Balogun. Oh, ça passe au-dessus. Incroyable comment il a fait pour ne pas mettre ce ballon au fond du but de Nikola Vasile. Follarin Balogun, nouvelle possibilité, nouvelle balle de 2-0 pour les Américains avec ce délicieux ballon, cette très belle remise de Sergi Nodes. Il a topé sa reprise Balogun et c'est venu rebondir sur le haut de la barre transversale de la Bosnie. Alors là, il l'enchaîne pas belle, hein, quand même, les joueurs de la Bosnie. Avec ce ballon qui a rebondi sur la barre. Toujours 1-0 pour les Américains.
0: Ça va être compliqué pour eux, hein, en deuxième période. Là, les Américains sont quand même bien au-dessus. Les dernières secondes du temps additionnel. Après, je vous rappelle qu'on parlera de l'Espagne. Notamment Yamal qui n'est pas d'accord avec le statut de favori des Français. Vous l'entendrez tout à l'heure. Et puis on trouvera Xavier Grimaud qui est à Los Angeles justement avec les Espagnols à la veille de leur 16e de finale. Qui sera bien sûr demain sur RMC contre l'Autriche. Les dernières secondes, Jérôme.
2: Mouarémovic avec Radelic. On est sur le côté gauche et encore ce pressing américain. Là, on voit toute la patte. Mauricio Pochettino, tous les préceptes de jeu du manager argentin depuis qu'il est arrivé à la tête de la sélection américaine. Et c'est vrai que c'est une équipe qui arrive à maturité, hein, avec des joueurs qui ont 24 ans comme Tillman, 27 ans pour McKenney, 27 ans pour Tyler Adams, comme pour Pulisic, les 24 ans de Balogun. C'est une équipe qui a des ressources physiques et ça se voit dans son intensité, dans sa capacité à répéter les phases de pressing. Là, il y a quand même un petit coup franc parce que le pressing de McKenney et de Tyler Adams, Adams il a même mis carrément son genou, alors c'était pas fait exprès, hein, dans le visage de Karim Alaibegovic, et donc du coup on va interrompre le jeu encore une fois et ça va se poursuivre ici à San Francisco cette première période qui n'en finit pas, Jean-Louis, parce que Alaibegovic reste au sol, il a pris le genou dans la tempe. Dans sa tempe, donc ouais, ça fait pas du bien et il va quand même se relever. Il est pas content à Alaibegovic, mais franchement, il n'y avait pas de caractère intentionnel, hein, chez Tyler Adams. Ça y est, il est debout, il s'est relevé, le jeu qu'il va pouvoir reprendre, mais il est très très mécontent. Le joueur qui a été racheté par Leverkusen, 8 millions d'euros après l'avoir laissé partir à Salzbourg cette saison en Autriche.
0: On va rester avec toi.
2: On va discuter là avec l'arbitre. Il est en train de discuter avec Raphaël Klaus, qui est en train de lui demander de se calmer. On est à 10 minutes au-delà du temps additionnel de cette première période et l'arbitre va pouvoir redonner le ballon aux Américains parce qu'ils étaient en possession, à moins que ce ne soit les Américains qui le rendent aux Bosniens.

0: et surtout la perception des Espagnols de la démonstration française face à la Suède. C'est dans une seconde pendant cette mi-temps. Restez avec nous. Les nuits de l'after sont là. Il est 2h55 à Paris, 20h55 ici aux États-Unis. On revient très vite. À tout de suite.
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0: On est de retour, il est 2h58 en France. Les nuits de l'after sont là, 20h58 ici aux États-Unis. C'est la mi-temps, on est avec Kevin Diaz entre les États-Unis et la Bosnie. Les Américains mènent 1-0 dans cette rencontre. Et on va parler des Espagnols tout de suite qui affrontent l'Autriche demain à 21h, heure française à Los Angeles. Et Xavier Grimaud y sera, notre envoyé spécial. Salut Xavier.
9: Salut Jean-Louis, salut à tous.
0: Alors il y a un truc qui a beaucoup fait réagir les Espagnols, c'est la sortie de Lamine Yamal. Alors qui a eu lieu il y a quelques jours au sujet de l'équipe de France, c'était avant le match contre la Suède. Écoutez le prodige espagnol.
10: Non, je pense qu'il n'y a aucune équipe dont on puisse dire c'est impossible qu'on la batte. Par exemple, la France n'est pas meilleure que nous. Elle ne nous a pas battus depuis l'Euro. Elle ne peut pas être meilleure que nous. Ce qu'ils montrent n'a pas d'importance. La phase de poule ne veut rien dire. Regarde l'Allemagne. La Coupe du Monde commence maintenant. Je pense qu'il n'y a pas de favori. Évidemment, la France arrive en très bonne forme. Elle a de bons joueurs, mais je ne pense pas qu'elle soit au-dessus des autres. Aucune, pour moi, n'est au-dessus des autres.
0: Voilà, personne n'est au-dessus. Et je crois que De La Fuente a répondu là-dessus, Xavier.
9: Oui, absolument. Il a été interrogé dessus assez vite hein, pendant la conférence de presse par un journaliste qui lui cite donc les propos de Lamine Yamal et voilà, il lui demande ce qu'il en pense et est-ce que ces propos ne sont pas un peu hautains et ne risquent pas de provoquer un retour de bâton. Voilà un peu comment la question était posée et De La Fuente a répondu. On va écouter sa réponse au sélectionneur espagnol.
11: Il ne faut pas dénoncer ce qu'il a dit. C'est un joueur optimiste, très sûr de lui, de ses possibilités et de celles de ses compagnons. Nous sommes là parce que nous avons gagné avec une trajectoire fantastique. Nous sommes conscients de notre potentiel, nous savons jusqu'où nous pouvons aller. Ces mots, j'insiste, dans le contexte, me semblent très positifs. En plus, je ne vais pas en parler, mais vous savez bien ce que je ressens pour lui, comme nous tous. Je

0: Je voulais juste transmettre cet optimisme, cette confiance-là, j'aime ça.
1: Voilà. Allez, il a défendu son joueur, évidemment, Luis de la Fuente. Après, la conférence de presse a beaucoup tourné malgré tout sur le niveau de l'Espagne qui, c'est vrai, n'a pas forcément impressionné, on va dire, sur ce premier tour, contrairement à l'équipe de France. Mais voilà, de la Fuente, lui, est très confiant en disant qu'il sent vraiment une progression dans le tournoi de la part de son équipe et que notamment à l'entraînement, il voit que le jeu collectif se remet en place. Donc, il pense que le tournoi va se lancer petit à petit, étape par étape, et que l'Espagne sera de plus en plus compétitive.
2: Tu la notes, toi, Kevin, cette montée en puissance de l'Espagne ? Ou tu la verras demain, peut-être ?
3: Non, pas vraiment. Un peu à l'image de Lamine Yamal. De toute façon, l'Espagne, si Lamine Yamal n'est pas au minimum à 80 ou 90%, ce que je n'ai pas eu l'impression vraiment depuis le début de ce championnat d'Europe, depuis le début de cette Coupe du Monde par rapport au championnat d'Europe, je pense que l'Espagne, pour l'instant, ils sont en dessous de l'équipe de France. Mais je ne reproche absolument pas à Lamine Yamal de dire que la France ne les a pas battus depuis un moment et que pour eux, ils ne sont pas meilleurs qu'eux. Ça fait partie de la préparation mentale, de la mentalisation. Il y en a qui préfèrent dire laisser le rôle de favori aux autres. Il y en a qui préfèrent le garder. Maintenant, quand tu es Lamine Yamal, que tu es double champion d'Espagne, champion d'Europe, que tu n'as même pas 20 ans, que tu ne veux pas entendre dire que les Français sont meilleurs que vous, ça, il n'y a aucun problème pour moi. Ce n'est pas de l'arrogance, je pense qu'il le pense. Peut-être qu'il se trompe, ça c'est ce que je crois moi, mais je pense que lui le pense. Et à partir du moment où un champion pense qu'il est le meilleur et que son équipe est la meilleure ou en tout cas n'a rien à envier à l'équipe de France, même si, encore une fois, je répète, ce n'est pas mon cas, mais je pense que c'est très bien.
2: Eh ben parfait. Xavier, tu as pu assister un peu à un bout d'entraînement, j'imagine.
1: Oui.
2: Il y a des choses notables, là, il y a des infos à avoir en tête pour le match de demain.
1: Oui, il y avait Nico Williams, évidemment, n'était pas là. Lui qui s'est blessé. Alors, la bonne nouvelle pour l'Espagne, c'est que De La Fuente a dit en conf que ce n'était pas si grave. Qu'a priori, c'était plus une gêne qu'une vraie blessure. Et donc, il y a un vrai bon espoir de récupérer Nico Williams assez rapidement dans le tournoi. Voilà, c'était vraiment lui l'absent de taille. Les autres absents étaient absents depuis un petit moment. Et à noter que Aymeric Laporte était bien là. Il avait été ménagé après le match face à l'Uruguay pour une petite surcharge musculaire. Il était bien présent. Non, beaucoup de sourires dans les 15 minutes d'entraînement qu'on a pu voir de l'Espagne. Voilà, on connaît à peu près l'équipe qui devrait être alignée demain face à l'Autriche. Voilà, il faudra faire attention à l'Autriche malgré tout. De La Fuente s'en méfie parce que c'est vrai que c'est une équipe qui est capable de bien défendre, à défaut peut-être d'avoir des grands arguments offensifs. Mais ça va donner un match intéressant et on attend évidemment de voir la montée en puissance des Espagnols.
2: Exactement. Et alors il y a Georges Ouéa qui donc s'est exprimé d'ailleurs hier sur RMC grâce à Arthur Perrault avant le match et qui s'est confié dans une autre interview au Chiringuito sur la comparaison entre Mbappé et Yamal. Écoutez la légende du Libéria, l'ancien joueur du PSG.
4: Mbappé est un phénomène, c'est un très bon joueur et un bon buteur. Lamine Yamal est un jeune joueur, il ne faut pas le comparer à Mbappé. Mbappé est un phénomène, Yamal est encore en pleine progression, j'espère simplement que Yamal poursuivra sa carrière. Mais on ne le compare pas à Mbappé, tout le monde sait que Mbappé est hors de portée.
2: Impossible de les comparer pour l'instant ? Il a raison, Ouéa ? Ils sont pas au même stade ?
3: Non, mais ils sont pas au même stade, mais bien sûr que tu peux les comparer puisque ils vont être comparés pour le Ballon d'Or en fonction de qui. Je parle du Ballon d'Or parce que c'est un trophée individuel, donc tu compares un petit peu les talents, les qualités, les achievements, les réussites des uns et des autres. Mais en tout cas, si, bien sûr que aujourd'hui on peut discuter de Mbappé, de Yamal dans le même genre de conversation. Maintenant, je sais pas pourquoi Georges Ouéa a dit ça, mais aujourd'hui le talent de Lamine Yamal, bien sûr qu'il l'amène à être dans ce genre de conversation, avec Michael Olise, avec Ousmane Dembélé, avec un Erling Haaland, même si c'est un autre style de joueur. Voilà, ça fait partie des meilleurs attaquants du monde. Tout à l'heure, d'ailleurs, Zlatan disait qui sont les cinq meilleurs attaquants du monde aujourd'hui.
2: Ouais.
3: Bah, je pense qu'ils sont là. Hein.
2: Il disait que trois d'entre eux étaient équipe de France, plus Yamal Haaland.
3: Voilà.
2: Ouais. Que Messi était hors catégorie.
3: Oui, non, mais je pense qu'on en est pas loin du tout de ce qu'il vient de dire.
2: Exactement. Xavier, merci. T'es
1: merci
2: prêt, t'es chaud pour demain?
1: Ah, je suis chaud là, je suis en plein milieu d'une fan zone où il y a beaucoup de supporters américains, donc je m'échauffe tranquillement, mais bien sûr que je suis prêt dans le Sophie Stadium.
3: Est-ce que tu peux envoyer un petit USA?
1: Comme ça là en direct? Ouais. Non, je me suis écarté, je suis un petit peu loin, j'ai peur que ça fasse un flop.
2: Et alors ça donne quoi dans la fan zone là? C'est la folie?
3: Un petit mix, Xavi.
1: Sur les buts, ça vibre bien. Sur les buts, il y a une belle explosion. Sur également la barre de Balogun, je crois, en fin de première mi-temps. Il y a pas mal d'ambiance malgré tout. Bon, je te cache pas que ça fait des allées et venues pour aller consommer quand même. Mais bon, je vais aller les interroger pour voir s'ils s'y connaissent un peu en soccer.
3: Demande s'ils connaissent Kevin Diaz.
2: J'adore. Vas-y, pose cette question et envoie-nous les réponses.
3: Ouais. Imagine. Ça. Franchement, j'aimerais trop juste pour Jean-Louis.
2: Mais au fond, lui, il y croit en plus. Hein, les Américains, ils vont dire yes, I know Kevin Diaz.
1: Il regarde pas trop les MLS, je sais pas.
2: I know Saint-Maur Lusitanos. Kevin Diaz. I follow all the season. Oh.
3: Non, Kevin Diaz, tu n'entendras jamais. Tu n'entendras jamais ici. Kevin Diaz.
1: Non, mais ils vont dire c'est un joueur de baseball, non, quelque chose comme ça, je pense.
3: Ouais, il y a un grand joueur de baseball qui s'appelle Diaz.
2: Ah oui, pas Kevin, visiblement.
3: Non, pas Kevin. Non.
2: T'as pas le prénom?
3: Non, j'ai pas le prénom là.
2: On aurait pu finir un peu moins bête la journée. Mais...
3: Juliano le Diaz, ça doit être un truc.
2: Juliano, d'accord. Allez, merci Xavier. À demain, merci. À Los Angeles pour ce match entre l'Espagne et l'Autriche. Ah, c'est Edwin Diaz, dit Max Abolin, notre producteur.
3: Yes, voilà. Thank you.
2: Après, il produit des grandes gueules du sport toute l'année, donc forcément, il a une culture omnisport énorme. Donc,
3: de toute façon, Max Abolin, c'est une des révélations. Hein.
2: Ah oui,
3: révélation dans ce.
2: Absolument, tu le connaissais pas.
3: Sur et en dehors du terrain.
2: Ah oui.
3: Dans l'organisation et puis c'est quelque chose.
2: Ah bah c'est carré. L'organisation des voitures avec.
3: Ah ouais, là, c'est carré chose. De fou. C'est carré de fou.
2: Il y a rien qui dépasse.
3: Ah ouais.
2: Ouais, c'est très fort. Donc demain, c'était à 21h heure française. Non, pas du tout. Demain, à 21h, pardon.
3: Espagne. 21h ou pas?
2: Oui, 21h. Espagne Autriche à Los Angeles.
3: Donc ici c'est à quelle heure alors? 21h moins 6.
2: 15h.
3: Je suis pas encore prêt. Pour.
2: Non. Bah, ça tombe bien, c'est bientôt fini. ça va reprendre d'ici quelques secondes. Il y a eu pas mal de retard entre les États-Unis et la Bosnie. On va accueillir nos nouveaux invités aussi dans une seconde. Donc, pour revenir sur l'équipe de France, le fameux comparatif entre Mbappé et les autres légendes du foot français. Est-ce qu'il a déjà fait mieux que Zidane et Platini? On va donner la parole aux supporters français. Vous pouvez continuer également sur le chat de la chaîne YouTube de l'After à réagir. Vous êtes encore plusieurs milliers alors qu'il est 3h08 en France. C'est magnifique. Donc, allez-y, envoyez vos commentaires. On les lit. J'y réponds même aussi parfois, mais bon, il y a une émission de radio à faire aussi, donc je peux pas être partout. À tout de suite dans les nuits de l'After sur RMC.
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2: Il est 3h10 en France, 21h10 ici aux États-Unis. Vous nous écoutez au milieu de la nuit en France. Vous êtes encore très nombreux sur la chaîne YouTube de l'After. Donc on vous remercie de nous suivre et d'être là. Tant qu'il y a des matchs dans cette Coupe du Monde, on est en direct. Le réflexe, il est simple. Kevin Diaz est toujours là. Et Jérôme Sillon, pour, avant de revenir sur l'équipe de France, le commentaire de ce 16e de finale entre les États-Unis et la Bosnie. Jérôme, ça va reprendre. Et où Jérôme ?
10: 0 à la mi-temps en faveur des Américains, c'est mérité avec ce but de Balogun à la 45e minute. On a rajouté 10 minutes dans cette première période de temps additionnel en raison de deux blessures. Les Américains qui dominent, qui se créent les meilleures opportunités, qui mettent plus d'intensité et qui pour l'instant valident leur billet pour les 8e de finale où ils seraient opposés à la Belgique qui a donc éliminé le Sénégal après une fin de match absolument dantesque. C'était incroyable à vivre et on espère qu'il y aura encore du spectacle dans cette seconde période. Ça vient de reprendre, pas de changement. On repart avec notamment le duo Pulisic-Balogun à l'attaque, à la pointe de l'attaque des Américains.
3: Juste Jean-Louis, pendant la pub là, je regardais quand même le classement des meilleurs buteurs et je fais un tout petit mea culpa et je rectifie mon top 5 des meilleurs attaquants. Oui. Et j'enlève Erling Haaland et je mets même sur le podium le prince Harry et je m'en excuse auprès de lui, bien sûr.
2: Bah oui, parce qu'il était assez vite. On a reçu pas mal de messages.
3: Harry Kane, il
2: disait comment Kevin m'a oublié alors qu'on est 7ème nation.
3: Lui qui va être sûrement anobli, je pense.
2: Ah bah sans doute, Sir Harry Kane.
3: Sir Harry Kane.
2: On y reviendra un peu plus tard dans cette
10: Encore
2: Coupe du Monde.
10: Il a gagné la Coupe du Monde.
2: Non, pour Kevin, il n'y a pas besoin. Un doublé et contre la RDC, ça suffit.
3: Eh les gars, on parle des commentateurs tout à l'heure, on parlait, mais là, dans le bar, en plus, dans les bars, la musique, le son est à fond du match, mais le Harry Kane, c'était quelque chose. Ouais, c'était quelque chose. Là, c'est les petits moments de Coupe du Monde que j'aime bien. Ça.
2: Ah oui, c'est bien. Merci de nous raconter ta vie, en tout cas.
3: C'est un peu le but, hein.
2: Bien sûr. Alors nos invités sont là. Encore des supporters français. On a Hervé déjà, le patron des irrésistibles français. Donc. Salut Hervé. Ah, il faut mettre le micro d'Hervé, sinon ça va pas aller. Il y a un problème plus global, j'ai l'impression, parce que là notre producteur Max Sabon arrive. Non mais j'ai déjà appuyé sur le bouton, Max. Hein, si c'est ça le problème, je pense que le problème est ailleurs. Voilà. C'est bon. Salut Hervé.
11: Pas si.
2: Oui, c'est bon. Merci d'être avec nous dans notre studio donc, et on a des représentants également des Baroudeurs, l'autre groupe de supporters français, Kevin et Kenji. Bonsoir à tous les deux.
12: Bonsoir.
2: Kenji, c'est magnifique. Alors c'est le maillot de basket. Je croyais que c'était un maillot d'une équipe NBA. Non, c'est le maillot des Baroudeurs.
12: Exactement. Oui. Qu'on a
2: stylé. Et
12: on a un ami qui vit, un membre des Baroudeurs qui vit sur Boken.
2: Je parle bien au niveau du micro.
12: Et qui nous a confectionné ce magnifique maillot.
3: On peut le trouver quelque part ?
12: Oui, sur la boutique des Baroudeurs.
2: Et hop, tu vas l'acheter, tu vas arrêter de vouloir te le faire offrir là. Je la connais la question.
3: On peut le trouver quelque part ? Non, je le trouve très beau, vraiment.
2: Ah ouais, c'est pas mal.
3: Au Boken.
12: Tout à fait.
2: Ouais, c'est tout près d'ici au Boken.
3: C'est tout près de notre hôtel surtout. Je vais aller faire un tour. Mais il faudra me l'offrir.
2: Voilà, comme d'habitude. Bon alors, vous kiffez cette Coupe du Monde, vous vous régalez évidemment avec les matchs de l'équipe de France. Vous les avez tous faits déjà,
3: oui.
2: Tous les trois, c'est ça ?
3: Depuis le
2: début. Voilà. Et vous êtes parti pour aller jusqu'au bout, si ça va au bout ?
3: Oui, jusqu'au bout.
11: Ça ira au bout.
2: Sûr ? Convaincu ? Bah, vu les matchs qu'on voit, oui, il y a de quoi être optimiste quand même. Hein.
11: On est optimiste.
2: De toute façon, le supporter est de base optimiste, mais là, il y a en plus ce qu'on voit sur le terrain.
11: Tout à fait.
2: Donc ça, c'est pas mal. Et Hervé, supporter depuis combien de temps ?
11: De l'équipe de France ?
2: Oui.
11: La naissance.
2: Oui, mais ça fait quelle année?
11: Non, mon premier match équipe de France, c'est 1984, c'est France-Allemagne à Strasbourg.
2: Ok. Voilà,
11: c'est pas tout jeune et j'en ai fait 280 depuis des matchs équipe de France.
2: Ah ouais. Ah, du coup, tu peux réagir à notre débat sur est-ce que c'est pas la plus belle équipe de l'histoire qu'on est en train de voir au niveau du jeu. Hein.
11: Oui, au niveau du jeu, je pense. Je pense qu'elle fait partie des deux trois meilleures, en tout cas de la partie que j'ai connue moi.
2: Ouais. On en parlait tout à l'heure, mais c'est aussi dingue l'effervescence qu'il y a aux États-Unis autour de l'équipe de France. Vous avez pu le constater, non ?
13: Oui, on a beaucoup de supporters américains qui ont l'air de vouloir soutenir en particulier l'équipe de France. Ouais. On l'a beaucoup ressenti.
3: Tu sais, les Américains, ils aiment bien gagner.
13: Oui.
2: Ils aiment bien gagner avec des stars.
13: Donc, oui, là, c'est ça. Donc on a ce qu'il faut. Voilà, ouais. Voilà.
12: On a le Ballon d'Or, on a Mbappé, on a Olysée, donc on a.
2: Ah, c'est ça, c'est
12: on est bien garni, ouais.
2: Alors justement, Mbappé, nous on voulait se poser la question, vous allez pouvoir réagir, nous dire ce que vous en pensez. Est-ce que déjà il a fait mieux que Platini, Zidane, les légendes du foot français? Alors c'est toujours délicat de comparer un joueur en activité avec certains qui ont déjà tout terminé, mais quand même il y a déjà pas mal de cases cochées, notamment en Coupe du Monde. Hein.
3: J'ai discuté hier matin avec.
2: Alors attends, juste avant, on peut entendre Younes Belhanda sur le sujet,
3: vas-y.
2: Membre de la Dream Team, puisque ça a été le débat tout au long de l'après-midi sur RMC et du début de soirée.
14: Mais ce qu'il fait en sélection avec l'équipe de France, où il arrive à ramener tout le monde, où il est toujours décisif, c'est lui qui débloque les situations. Il lui suffit cette deuxième étoile, et je pense que Zidane, Platini, je pense que passeront au deuxième rang. Alors que moi, je suis un fan inconditionnel de Zidane. Mais il faut être, comme il a dit Walid, factuel. Il faut dire les faits. Et ce que démontre Mbappé, c'est totalement extraordinaire.
2: Voilà, c'est extraordinaire, mais il dit quand même qu'il faut la deuxième étoile.
3: Non, pour moi, ce ne sera pas une question de deuxième étoile. Et je vous disais que je parlais hier avec quelqu'un qui avait un discours très intéressant sur justement qui sont les meilleurs joueurs de l'histoire du foot. On parlait aussi des Français, etc. Et lui, on a échangé sur un truc et on est tombé d'accord sur une histoire de qui est à la table. L'histoire de est-ce que Griezmann est à la table de Ronaldo et Messi à l'époque. Moi, je ne crois pas qu'il y fusse et qu'il y soit un jour. Mais par contre, je pense qu'il y a une table en équipe de France. Et à cette table, forcément, il ne peut pas y avoir à 50 sièges, mais allez, disons qu'il y a 5 sièges en équipe de France. Aujourd'hui, pour il peut y en avoir 5 peut-être dans l'histoire, mais aujourd'hui, il y en a que 2. Pour moi, il y a Platini et Zidane. Mm-hmm. Et après, dans la table d'à côté, où tu peux t'inviter, surtout ceux qui sont en activité, il y a Griezmann, il y a Thierry Henry, il y a, pour ce qu'il a fait en club, moins en équipe de France, pour certains, il y aura Benzema. Mm-hmm. Et il y a bien sûr Kylian Mbappé qui est...
2: Toi, il n'est pas à la table des deux autres.
3: Mais pour l'instant, il va y rentrer à cette table, mais on verra à quel siège, à quel endroit, une fois qu'il aura fini sa carrière. Maintenant, comme disait Younes, si là, il prend déjà la deuxième étoile, bon bah là il sera à la table, déjà bien assis. On verra si c'est au numéro 1, au numéro 2, au numéro 3. Ce sera aussi en fonction des susceptibilités de chacun, des sensibilités foot de chacun. Il y en a qui placeront la génération Daniel, elle placera jamais personne devant Platini. Ouais. Et je respecte. Voilà, c'est ce que tu as connu, c'est ta sensibilité de supporter, de fan, de suiveur de l'équipe de France. Moi, je ne placerai personne devant Zidane, ça c'est certain, parce que c'est ma sensibilité et c'est mon histoire avec l'équipe de France. Mais il y en a, et les plus jeunes générations qui mettront Mbappé devant, et je respecte aussi la vie. Bah,
2: justement, je me demande si on n'a pas toutes les générations représentées là en même temps, en direct.
3: On est pas mal, on est pas mal.
2: Donc, les jeunes, vous le mettez où, Mbappé?
12: Alors,
2: je me suis permis. Je pense qu'ils sont plus jeunes.
12: Personnellement,
3: je te confirme.
12: Personnellement, moi, je mettais Platini et Zidane en top 1, top 2.
2: Ouais.
12: Et puis j'avais un petit romantisme avec Griezmann. Mmh. Je mettais toujours, pour le moment, devant Mbappé.
15: Ouais.
12: Mais là, force est de constater que Kylian, sur cette Coupe du Monde, alors d'autant plus s'il prend le trophée au bout, il sera probablement invité à la table des trois à côté de Zizou et Platini.
15: En termes de palmarès, okay, c'est sûr. Ouais. Oui, ce serait fou. Deux Coupes du Monde, forcément, ça le met tout de suite dans le trio de tête, comme on disait tout de suite. Après, même si c'est vrai qu'avec Deschamps, Griezmann avait effectivement pour moi la
3: et on n'a pas connu l'époque Juste Fauten Compa, où là, c'était sûrement des très grands joueurs aussi, peut-être qu'ils sont à cette table-là. Mais là, j'avoue que je n'ai pas vu du tout, donc je ne vais pas faire genre. Mais il y a quand même un truc avec Griezmann, c'est qu'il fait quand même finale de l'Euro et finale de la Coupe du Monde 2022. Donc il est à deux doigts d'être à la table quand même, vraiment à un pénalty près et à un but d'Eder venu de nulle part. Donc, c'est quand même, ça joue pas à grand chose aussi d'être à la table ou pas.
2: Et toi, Hervé, tu te positionnes comment là-dessus?
11: Toujours très compliqué de parler d'individuel quand on est dans un sport collectif, parce que on peut avoir été le meilleur de son moment et puis pas avoir forcément l'équipe à côté. Georges Weah a eu des difficultés avec son équipe nationale pour pouvoir briller, mais moi effectivement je ressors à peu près les mêmes joueurs. Effectivement, j'ajoute Griezmann effectivement à la table de Platini et Zidane. En particulier la période 2016-2018 dont on vient de parler, qui était exceptionnelle. Mais aujourd'hui, Kylian, il a apporté un élément supplémentaire dans son jeu aujourd'hui aussi, c'est le fait d'être leader dans cette équipe, qui n'était pas forcément facile, parce que quand on se rappelle de l'histoire effectivement du capitana, où on se pose la question, est-ce que c'est Griezmann, est-ce que c'est Mbappé, voilà, à ce moment-là il y a un choix de coach, voilà, c'est son choix, il n'y a pas de problème, et il fallait qu'il puisse prouver qu'il était en capacité de devenir ce leader. Et je pense que dans cette Coupe du Monde, on voit que c'est le mec qui a le plus envie sur le terrain. J'ai envie de presque de toutes les équipes comprises, il est en mission, quoi. La Coupe du Monde, c'est sa compétition.
15: C'est clairement sa compétition.
2: Ouais. Ah bah on le sent, de toute façon, on l'a compris dans la saison avec le Real.
3: C'est pas la Ligue des Champions.
2: On l'a compris dans la saison avec le Real, mais encore une fois, moi j'en parle depuis le milieu de saison. Et de toute façon, la Coupe du Monde, c'est là où il peut marquer l'histoire du foot et s'asseoir à la table des légendes du sport.
3: Et pas
2: la Ligue des Champions, effectivement.
3: Et pire que ça, Jean-Louis, là c'est cette Coupe du Monde qui va aussi définir sa fin de carrière. Parce que là, s'il la prend.
12: Il a un tournant.
3: En termes d'aura. Ça, on le disait déjà avant la compétition, mais en termes d'aura, en termes de renommée mondiale, là, s'il prend une deuxième Coupe du Monde, il peut en perdre encore une ou deux des Ligues des Champions. Mais lui, il en aura deux sur la cheminée. Et là, deux sur la cheminée, il n'y en a pas beaucoup dans l'histoire du foot qui en ont.
2: T'as raison sur la suite.
3: Surtout dans les joueurs aussi. Phares, en plus. Pas
15: il devrait déjà l'avoir.
2: Je pense qu'il y a un autre truc au-delà du palmarès. Je pense qu'il est bien content aussi de la tournure des événements pour aller dire au Real, vous voyez, quand tout se passe bien, quand j'ai l'équipe avec moi, quand c'est organisé correctement et tout, voilà ce que ça peut donner, voilà ce que je peux faire. Et là, il n'y a plus aucune critique sur son jeu, sur ses replacements, sur sa connexion avec les autres. Là, il y a aucun souci.
3: Même si c'est plus facile de performer sur une compétition qui dure 7 à 8 matchs que sur les 50 matchs.
2: Bien sûr.
3: Parce que ça aussi, je vais en parler après.
2: Dans un niveau aussi où, on l'a dit quand même, le football de sélection, je pense quand même pour ce genre d'individualité, c'est peut-être plus facile de performer que sur des matchs de Ligue des Champions où là, le niveau est quand même vraiment plus haut.
3: C'est vrai aussi. C'est vrai aussi.
11: Après, on parle que des résultats, parce que c'est le résultat qui reste effectivement le palmarès. Mais on sait comment s'est passée la finale de 2022. On pourrait peut-être déjà avoir cette troisième étoile. Ouais. Mais il ne faut pas oublier aussi que l'époque de Platini, ils avaient les moyens aussi d'en gagner une. Et puis, il s'est passé ce qui s'est passé au 82 en particulier, au 86 encore autre chose. Mais, et la qualité des joueurs était les mêmes.
2: Bien sûr.
11: Donc l'histoire fait que effectivement à un moment donné on a plus ou moins de choses sur de trophées effectivement dans son dessus de sa cheminée, mais ça veut pas dire que pour autant le joueur n'est pas dans le meilleur.
2: Mais d'ailleurs Platini est dans la discussion et sera, je pense, éternellement dans la discussion, alors qu'il n'a pas gagné de Coupe du Monde. Mais parce que ce qu'il a représenté à l'époque, remettre l'équipe de France en Coupe du Monde après des périodes compliquées, donner le sentiment à tout le monde qu'on pouvait être la meilleure équipe du monde, ça n'a pas de prix. Et à l'époque, ça a marqué tout le monde.
15: Après, il y a des perceptions qui sont différentes entre le grand public et entre les suiveurs, en fait.
2: Je pense que
15: pour le grand public, c'est le palmarès qui va rester, en fait. Je pense. Si on gagne pas de trophée pour le grand public, on n'est pas trop identifié.
3: Après, attention à quel grand public.
15: Oui.
3: Parce que contrairement à un Platini que j'ai moins connu et ou un Zidane qui ne prenait aucune position extra football, attention que Kylian Mbappé. Et moi, je le dis et je le répète. Moi, j'aimerais d'autant plus qu'il soulève la Coupe du Monde parce qu'il a pris des positions avant qui ont, disons, mis en émoi certaines personnes. Et je pense qu'il serait bien embêté au moment où il faudra encenser un certain Kylian Mbappé.
15: Tout à fait.
3: Et ça, moi, ça me ferait bien sourire.
2: Ouais.
3: Et en tout cas, c'est un truc que j'aime souligner. Maintenant, c'est pour ça que tu dis grand public, il faut voir grand public, mais grand public... OK pour le foot et le terrain, mais tu sais qu'on est dans un pays, on n'est pas le seul pays comme ça, où quand tu prends des positions extra-foot, ça te suit aussi sur les avis qu'on a sur ton foot, malheureusement.
2: Ouais.
3: Ou logiquement, je ne sais pas si c'est logiquement ou pas, en tout cas, moi, je dirais malheureusement. Par contre, Kylian Mbappé, ce que j'aime bien, c'est que c'est un Américain. Pour ça, ça n'a pas que du bien d'être un Américain, mais là, c'est un Américain sportivement. C'est-à-dire qu'il est plutôt intelligent dans sa communication, mais il est quand même déterminé. Et comme tu disais, il est vraiment déterminant aussi.
2: Oui.
3: Parce qu'il y a des fois où il semble déterminé, mais il ne l'est pas. Et je dirais, je vais faire un avis là dans les prochains jours. Il faut savoir que l'équipe de France, c'est une des équipes qui court le moins dans la Coupe du Monde.
11: J'ai vu ça, oui.
3: Mais peu importe, parce que quand ils courent, ils font très mal.
11: C'est
3: le football de Kylian Mbappé.
2: Tu vois.
3: Et il y avait aussi dans cette stat, c'est Baptiste Le Caplin qui m'a envoyé ça, parce qu'il savait que ça allait me plaire. Et vraiment, merci à lui, parce que c'est ultra intéressant. Je vais faire un avis détaillé là-dessus. C'est-à-dire qu'aujourd'hui, il y a très peu de joueurs de l'équipe de France qui jouent en Première Ligue, par exemple. Contrairement à l'Angleterre. Par exemple, quand tu vois un gars comme Morgan Rogers, peut-être tous les Français ne connaissent pas. Le mec a fait 4500 minutes cette saison avec son club, donc entre son club et sa sélection, mais surtout avec son club. Alors que par exemple un certain Désiré Doué et Ousmane Dembélé ont fait à eux deux à peine plus que 4500 minutes. Donc t'as l'impression que les Français, ils sont en mode turbo et ils sont en mode aussi très prêts physiquement. Donc il y a plein de petits détails comme ça qui vont dans le sens de Kylian Mbappé. parce que c'est un peu son football, c'est le football de sélection où il y a des fois des équipes, on en parle avec Walid, bah, qui sont un peu plus faibles que ce qu'il rencontre en championnat, où il peut se permettre de faire un peu moins d'efforts, ouais. Mais ça va parce que toute l'équipe joue pour lui, mais c'est pareil pour Messi par exemple.
2: En tout cas, merci de nous avoir donné ton avis un peu en avant-première.
3: C'est en avant-première. Mais tu vois où je veux en venir ?
2: Ouais, c'est très intéressant.
3: C'est très intéressant aussi dans le débat de qui est meilleur, de quel, alors, comme tu disais, quelle image tu vas laisser après la Coupe du Monde, pour quel public,
2: Kevin, le grand public, on va y revenir,
3: des connaisseurs.
2: On va revenir sur les Bleus dans une seconde, mais on fait un point bientôt la fin du premier quart d'heure de la deuxième mi-temps entre les États-Unis et la Bosnie, Jérôme Sion.
10: 59 minutes de jeu ici à San Francisco, toujours 1-0 pour les Américains qui sont toujours virtuellement qualifiés pour les huitièmes de finale grâce au but de Balogun en fin de première période, et pour l'instant on est reparti sur le même schéma qu'en première période avec une domination plutôt américaine, même si il y a eu des changements du côté bosnien avec notamment Bajar Aktarević qui est entré en jeu, Mamić, Tahirović, Djeko est sorti sur blessure. Ça tourne pas forcément très bien pour les Bosniens, il y a quand même 2-3 possibilités à voir dans le dos de la défense, mais pour l'instant ça sourit toujours aux Américains qui mènent 1-0 et on atteint l'heure de jeu.
2: Merci Jérôme. Je rappelle qu'on est en direct sur RMC avec donc Kevin Diaz, avec également des représentants des groupes de supporters français, Hervé des Irrésistibles, Kevin et Kenji des Baroudeurs. On parlait des joueurs, on parlait de Mbappé. Quel rapport vous avez avec les joueurs ? À quel point ils sont disponibles pour vous ? Les croiser ? Comment ça se passe, Kevin ?
15: Moi, pour le coup, on est uniquement là pour les soutenir. J'ai pas forcément besoin d'être à proximité. Le but, c'est de les soutenir au stade. Et puis après, chacun a un peu des expériences différentes, j'imagine.
2: Ouais. Non, mais après, il aurait pu y avoir des, je sais pas, des opérations, des trucs organisés avec vos groupes de supporters, je sais pas. Kenji ?
12: Rarement. On a eu l'occasion de les croiser de temps à autre à Clairefontaine. Mais c'est vrai qu'il n'y a pas forcément d'opération particulière comme tu le
2: sens que ça vous pose
11: pour le coup, j'ai un peu plus de chance que ça, effectivement. Mais bon, ça fait quand même quelques années que je m'occupe de ça, mais on a depuis la période effectivement Didier Deschamps, on a un rendez-vous avec le sélectionneur et puis 4-5 joueurs avant chaque grande compétition, et donc là le 1er juin on a eu l'occasion de voir Didier Deschamps avec son adjoint, avec il y avait Kylian Mbappé, il y avait Maignan, Tchouaméni, et puis le dernier c'était Koundé. Voilà, donc on a pu échanger quasiment.
2: Alors c'était quoi leur message, leur état d'esprit ?
11: On a échangé sur ce qu'on attendait chacun l'un de l'autre, etc. Donc ça c'était comme on le fait assez régulièrement, mais on a senti quand même une vraie détermination. Parce qu'à un moment donné on leur disait on parle de vous comme des favoris. Mais il ne faut pas oublier qu'en face, il y aura 11 mecs qui ont les dents longues comme possible, parce qu'en face, ils ont l'équipe de France et que c'est leur moment de se montrer au monde. Et vous aurez de toute façon en face de vous, on se chie à chaque fois. Et ils nous ont dit, non, mais nous, on en est conscient. Mais on est conscient aussi de ce qu'on sait faire et on veut bien le faire et on est en mission pour gagner cette Coupe du Monde. Donc, alors cet échange-là, effectivement, qui dure une heure, qui est à peu près tous les deux ans, moi, j'ai l'occasion de les voir un peu plus souvent, effectivement. Mais on a vraiment senti effectivement une équipe en mission et je vois un peu la différence des fois par rapport à une génération autre. Je me rappelle d'un échange qu'on avait eu avant l'Euro 2016 avec Patrice Evra qui me disait mais il faut sur les corners adverses il faut siffler il faut être méchant, comme on est en club il faut être beaucoup plus méchant, vous êtes un peu trop gentil, vous êtes toujours dans le positif, et puis bon voilà, on n'a pas du tout le même discours, c'est amusant des fois effectivement d'avoir ça.
2: On a encore des questions pour vous, mais il y a une possibilité de carton rouge entre les États-Unis et la Bosnie, Jérôme Sion.
10: Oui, après 62 minutes de jeu, alors ce serait terrible pour Folarin Balogun parce que c'est lui qui involontairement a marché sur la cheville droite de Muharemovic et elle a complètement tourné, l'image au ralenti, elle est hyper impressionnante, mais en fait il dispute le ballon, il est au contact et c'est vraiment pas fait exprès. Voilà, donc je ne sais pas quelle décision va prendre l'arbitre brésilien Rafael Claus, mais j'ai bien peur que ça finisse en carton rouge, alors que c'est
2: totalement... Donc c'est très dangereux pour le Bosnien, quoi. C'est...
10: Ah ben, c'est-à-dire que là, il lui a
2: la cheville qui tourne et tout, c'est terrible.
10: Ouais.
11: Si c'est Messi, c'est faute bosnienne.
10: mais le truc, c'est que c'est totalement... c'est hyper impressionnant au ralenti, mais quand on regarde l'action se dérouler, en fait, on se rend compte que c'est totalement par inadvertance. En fait, il est au duel, il lui marche vraiment... Il le fait pas du tout exprès.
3: Il est sorti, après, le Bosnien, il a été remplacé ou pas ?
10: Pas encore. Il est encore au sol. Il est encore en train d'être soigné. Est-ce qu'effectivement, il va prendre ça ?
3: Pour moi, c'est sévère, un carton rouge là-dessus.
10: Pour moi, ce serait sévère aussi parce qu'il n'y a aucune intention de faire mal. Mais quand on l'a rappelé, on va écouter.
2: Ouais.
16: The number 20 United States committee serious foul.
10: Faute sérieuse. Et donc ça va être carton rouge pour Follarine Balogun. Aïe aïe aïe, ça se complique. Ça se complique parce qu'il va manquer l'huitième de finale. Il va manquer l'huitième de finale contre la Belgique, Follarine Balogun. Carton rouge direct pour l'attaquant de l'AS Monaco, buteur à la 45e minute, qui n'en revient pas. C'était totalement par inadvertance, mais effectivement, c'est une grave blessure sans doute pour le défenseur central de Sassuolo, Tariq Mouarimovic, qui est convoité, on le sait, par les très grands clubs italiens. L'image est très impressionnante au ralenti. Les États-Unis surtout vont finir ce 16e de finale à 10 contre 11. Est-ce que ça pourrait avoir des conséquences sur cette fin de match? On va suivre ça évidemment avec beaucoup d'intérêt parce qu'il reste du temps.
3: Moi j'insiste, pour moi, dans une demi-heure,
10: avec.
3: Pour moi, ça reste l'arbitrage vidéo qui détruit l'arbitrage sur ce genre de truc. Parce que un arbitre qui arbitre un match, jamais il met un carton rouge. C'est pas intentionnel. C'est complètement involontaire. Le gars, il est sur une reprise d'appui. Malheureusement, tu peux blesser ton adversaire sans faire exprès. C'est pas pour ça que tu dois être sorti du match, en fait. Et en plus, le gars va rentrer sur le terrain. C'est ridicule. C'est celui qui va me défendre l'arbitrage vidéo sur cette faute complètement anodine, alors que le gars revient sur le terrain et n'est pas blessé, c'est ridiculissime.
2: Bon, en tout cas, les Américains ont un but d'avance à tenir en infériorité numérique désormais. Jérôme, on reviendra bien sûr régulièrement vers toi. On finit donc avec nos supporters français, donc membres des Irrésistibles, des Baroudeurs. Sur cette Coupe du Monde, Hervé, avec votre expérience, comment vous jugez la qualité de ce que vous produisez en tribune par rapport aux éditions précédentes?
11: C'est pas mal, moi je trouve, ouais. Évidemment, pour le nombre de supporters qui sont présents, en tout cas les actifs entre guillemets. On n'est pas si nombreux effectivement parce que on est dans des tarots qui sont très très hauts, ouais. Qui correspondent pas forcément à la typologie des supporters qu'on a l'habitude d'avoir en tribune un petit peu animée, que ce soit au Stade de France ou ailleurs. Donc pour ceux qui sont là et qui ont l'habitude des chants, des rythmes et des choses comme ça, on arrive quand même à se faire entendre. Et ouais. J'ai regardé le match un petit peu en décalé cette nuit parce que pendant le match je vois pas grand chose, ouais. et je nous entendais, donc je reconnaissais les chants et tout ça, ouais. Je me suis dit bon, c'est déjà ça.
2: Et vous, comment ça se passe en tribune?
17: Non, super, super. Justement, j'ai eu des retours d'amis en France qui nous disaient qu'on nous entendait en direct, ouais. Comme le disait Hervé, donc c'est déjà bien. Effectivement, on n'est pas, on est parfois peut-être moins nombreux que d'autres sélections, mais on fait du bruit. À savoir aussi qu'on est placé différemment que les éditions précédentes, on est un peu plus haut dans la tribune.
15: On est plus éloigné du
17: tribune. Mais ça va, ça se passe bien, on arrive
2: à... Vous faites le boulot.
17: Voilà, avec que ce soit les IF, les Baroudeurs, on bosse ensemble et on met l'ambiance.
15: Tout le monde est là pour mettre l'ambiance, ouais.
2: Par contre, Hervé, il y a un problème, c'est les reventes. Ah bah non, mais à un moment, on va en parler quand même. Hein. Il y avait des supporters norvégiens, il y avait des maillots norvégiens dans la tribune France.
11: Quelques-uns, effectivement. On a plus de supporters américains et asiatiques, à la limite, que de... Ouais. Bon, parce que ceux qui ont les maillots étrangers, effectivement, on les voit plus. Mais oui, on est confronté effectivement, alors, un peu dans le marché.
2: Et donc, vous faites la chasse aux reventes?
11: On fait la chasse, très clairement.
3: Est-ce qu'ils ont le droit de les revendre?
11: Alors, deux règles. Si c'est par rapport à la réglementation FIFA, ils ont le droit. C'est-à-dire que la FIFA, tout ce qui intéresse, c'est que les personnes soient en tribune et que les sièges soient pleins. Et puis en plus, lorsqu'il y a des reventes, ils prennent 15% au vendeur, ouais. Et 15% à l'acheteur. Ouais. Donc eux, si ça pouvait effectivement se revendre et se revendre, ça ne poserait pas de problème. Et puis c'est la réglementation américaine, il n'y a pas de problème. Par contre, nous, en ce qui concerne la billetterie qu'on a gérée, en ce qui nous concerne, nous, les associations, on avait une billetterie qui était dédiée aux supporters officiels et qui était protégée. Et à partir du moment où on avait cette protection, il fallait que ce soit nos adhérents seulement qui puissent accéder à ces places-là. Okay. Et donc c'était la règle de base. Et donc dans les règles de billetterie que l'on a faites avec nos adhérents, il y avait une obligation qui était que si jamais on ne pouvait pas venir au match, on remettait la place à l'association pour que ça bénéficie à quelqu'un de l'association en liste d'attente. Ça c'était écrit, voilà. À partir du moment où on suit pas ça et qu'on revend les places sur n'importe quel effectivement site ou autre chose, ou même en direct à quelqu'un qui ne fait pas partie de l'association, qui n'a pas été validé en amont par l'association, parce qu'on prend quand même des places pour les autres supporters français lorsqu'il le faut, à ce moment-là on est hors des clous, et donc nous on annule les places qui suivent pour la compétition, par exemple.
2: Ok. Donc vous allez voir par exemple, le touriste américain, oui. Que vous identifiez en tribune, oui. Vous lui demandez comment il a fait pour obtenir cette place,
11: oui.
2: Et comme ça, vous pouvez remonter à l'adhérent qui a fait la revente.
3: Vous n'avez pas le numéro de la place ?
18: Carrément ?
11: Si, si, mais en fait, on recoupe les différentes choses. C'est-à-dire que d'un côté, moi, c'est ce que je fais d'ailleurs, je passe mon temps en tribune à faire ça. Toute ma première mi-temps, c'était ça hier. Donc, je vais voir effectivement les différentes personnes. Je prends en photo leur billet. Ouais. Je dis que eux, en ce qui nous concerne, il n'y a pas de problème. Parce que,
2: oui, ils n'ont rien fait d'illégal.
11: Il n'y a rien d'illégal, effectivement. Enfin, j'aimerais bien que ce soit illégal, mais ça ne l'est pas. Donc, en ce qui nous concerne, il n'y a pas de problème. Donc, on prend effectivement en photo. On récupère des fois les informations. On a même le mail de la personne qui l'a envoyé. On a le tarif, parfois, etc. Ouais. On récupère ces informations là. Et puis, de l'autre côté, on a un autre travail qui est un peu plus administratif que là, pour le coup, j'ai fait aujourd'hui, où on croise les informations des transferts qui ont été faits sur les billets, parce que la FFF nous fait un export avec la FIFA. Okay. Nous fait un export des billets pour savoir que tel billet a été transféré de tel compte à tel compte, etc. Et on recoupe les informations. Et après, ben, moi, j'envoie un mail pour ceux pour lesquels j'ai une interrogation. J'envoie un mail pour leur demander, dites-moi, prouvez-moi que vous étiez là, etc. Et j'ai quelques éléments pour pouvoir le faire. Et puis, sinon, ben, pour ceux pour...
2: Et donc là, quand vous les identifiez, vous les bannissez.
11: Une fois qu'ils sont identifiés, moi, je leur envoie carrément un mail en disant, écoutez, voilà, c'est simple, on vous a pris une confiture. Donc, toutes les places que vous avez encore pour le reste de la compétition sont purement annulées.
2: Okay. Voilà. Okay. C'est ça.
11: Et puis on ira plus loin. C'est-à-dire qu'après, après la compétition, on fera effectivement un point effectivement pour exclure les gens concernés. Ça, c'est pas ce qui coûte le plus cher, mais ça fait rien. C'est l'élément de base. Et on verra plus loin, soit pour éventuellement avoir des interdictions commerciales de vente, y compris avec la FFF. Donc ça, les ICS qui pourraient être mises en place. Et puis voir si on peut porter plainte. Par rapport à ça et donc là cet après-midi j'avais même un contact avec les services juridiques de la FIFA pour nous appuyer sur ce type de sujet.
2: Ok, bon, bah voilà pour le dossier des remontes. Autre question, là je vois qu'il y a la pause fraîcheur en ce moment entre les Américains et la Bosnie, il y a 1-0 pour les Américains. Est-ce que vous faites partie les gars des supporters qui sifflent la pause fraîcheur?
15: Mais plutôt silencieux.
17: Ouais, pas personnellement. Après, même si je suis pas personnellement, je suis pas pour.
15: Ouais.
17: Parce que un match de football, c'est demi-temps, c'est pas.
15: Clairement.
17: On n'est pas dans le basketball. Mais bon, de là à siffler, non.
15: Ouais, pas jusqu'à là. Par contre, on va pas chanter les chansons qui passent dans le stade, quoi.
2: Oui.
15: Ça,
2: oui.
15: C'est sûr.
2: Oui.
17: Mais bon, c'est une Coupe du Monde aux États-Unis, c'est la sauce américaine, ils sont très entertainment, ils sont très spectacle.
2: Ouais.
17: Voilà, on s'adapte.
2: Bon, bah, merci d'être venu dans notre studio,
15: merci
2: en tout
15: beaucoup.
2: Cas. Bonne fin de Coupe du Monde
17: merci.
2: À vous.
15: Merci.
2: Hervé, donc, des Irrésistibles Français, Kenji et Kevin, donc, des Baroudeurs. Bonne Coupe du Monde à vous.
17: Merci
2: et
17: à vous.
2: On espère, que vous soyez aux États-Unis jusqu'à la finale, bien sûr. Nous, on y sera, en tout cas.
17: Le 19.
2: Et on espère avec l'équipe de France, donc, pour
11: jusqu'à
2: cette finale.
11: L'Elysée, même le lendemain.
2: Ah, après, il y a le retour, il y a l'Elysée, tout ça.
3: Vous avez prévu le billet de retour direct après le lendemain?
11: Non, je l'avais fait pour le Qatar. J'étais rentré dans la nuit.
2: Ouais.
11: Malheureusement, pas grand chose. Mais là, pour l'instant, non, je prendrai mon billet retour en fonction.
17: La finale est à 15h, donc il y a peut-être des copains qui prendront l'avion à 23h.
3: 15h en France ou à 15h ici?
17: Non, 15h ici.
3: Ici. Okay.
17: Donc,
15: non, moi je repasse par le Chili de toute façon. Donc.
2: Par le Chili?
15: Et je salue la famille d'ailleurs là-bas.
2: Et au Chili, d'accord.
11: Moi je dois aller en Afrique.
15: J'ai une famille au Chili et une famille en France.
17: Il y a des baroudeurs de partout dans le monde.
2: C'est ça. Vous pouvez vous retourner et vous verrez le stade, le MetLife qui est juste derrière nous.
3: Il y a un feu d'artifice.
2: À quelques kilomètres. La finale sera là, donc peut-être que le 19 juillet vous serez de retour.
11: Il y a un feu d'artifice, effectivement.
2: Ah, il y a un feu d'artifice? Ah oui, c'est vrai. Merci à tous les trois d'être venus dans notre studio RMC et bonne fin de Coupe du Monde. Le match, le direct, il reste 18 minutes à tenir pour les États-Unis contre la Bosnie, Jérôme Sillon.
10: Ouais, et c'est pas le feu d'artifice sur la pelouse, hein. Très clairement, 1-0 pour les Américains qui ont ouvert le score par Balogun à la 45e minute en fin de première période, mais qui viennent de perdre donc leur attaquant puisque l'avancante de l'AS Monaco a été exclue pour une faute sur Moiremovic qui continue le jeu. Kevin, je pensais qu'il ne pourrait pas reprendre quand on a vu les images au ralenti de sa cheville vraiment quasiment à l'équerre, hein, avec
2: un ongle
10: assez impressionnant. Et puis finalement, il est là, sa cheville droite a l'air d'une laxité assez incroyable parce qu'il peut continuer à jouer. Tant mieux pour la Bosnie qui est 11 contre 10, donc, et il reste 10.
2: Mais c'est vrai que parfois c'est ralenti, Jérôme. On se dit la jambe est cassée. En fait, parfois on est un peu biaisé, mais c'est vrai que là c'était impressionnant. L'image arrêtée était impressionnante.
10: Ben c'est pour ça que en fait, moi je suis d'accord avec Kevin. Dans ces cas-là, tu attends de savoir si le joueur peut reprendre le jeu avant de sortir le carton rouge. S'il peut reprendre, jaune. S'il peut pas reprendre, rouge. Là, pour le coup, j'aurais pas été choqué. Mais franchement, c'est, il me rappelle, hein, donc c'est suspension minimum d'un match pour Balogun. J'ose espérer que la FIFA ne va pas accentuer la sanction d'un deuxième match, mais il faudra trouver un autre avant-centre, sans doute Ricardo Pepi, hein, l'attaquant du PSV qui avait été titulaire lors du troisième match de poule. Mais en tout cas, pour l'instant, les Américains sont restés avec le seul Pulisic en pointe dans un dans une défense pour l'instant un peu plus étoffée. Les Bosniens qui du coup font un peu plus le jeu, et les Américains qui ont des difficultés évidemment à se créer des occasions. Et pour l'instant, on en reste à 1-0. Ça tient toujours pour Team USA à 16 minutes.
3: C'est l'erreur que font tellement d'équipes de passer en 4-4-1 pardon, alors que ils étaient tellement dominateurs dans le match que franchement tu leur enlèves un joueur, il reste 20 minutes. C'est pas pour ça qu'il faut complètement arrêter de jouer. Moi, ce que je conseille en tout cas aux équipes et aux entraîneurs qui nous écoutent, si c'est des jeunes entraîneurs, faites-moi un 4-3-2, continuez de jouer comme il faut. Bien sûr, faut être vigilant, faut que tout le monde redouble d'efforts, mais il y a pas à redescendre comme ça et à forcément souffrir sur les 20 dernières minutes.
10: Bon, en tout cas, c'est sur la phase défensive hein, qui défendent en 4-4-1 avec le seul Pulisic du coup pour faire le pressing. Pour le reste, dans l'animation offensive, ça a pas trop bougé hein, avec toujours cette envie de passer par les côtés, là, à l'image d'Anthony Robinson qui va trouver Pulisic, et les Américains qui se projettent quand même, qui continuent d'attaquer. Mais dommage là, parce que Pulisic doit faire mieux. Cette passe en profondeur en direction de Tyler Adams, elle est 3 mètres loin de son coéquipier. C'est quand même largement insuffisant de la part d'un joueur comme Christian Pulisic. On en parlait d'ailleurs dans l'avant-match, enfin ils en parlaient sur la chaîne Fox en disant que c'était le jour de Pulisic pour qu'il envoie un statement, comme on dit ici, un message.
3: Il l'avait fait lors du premier match.
10: Ouais, mais là il le fait pas, il le fait pas vraiment là. Donc
3: la blessure, ça l'a un peu quand même freiné dans cette compétition.
10: 77 minutes de jeu jusqu'à ce match contre la Bosnie. Ça bouge encore côté bosnien, ça a beaucoup bougé. Il y a 2-3 changements, je vais attendre de pouvoir faire le point. Et je vous dis ça, c'est Kolasinac et Katic, deux défenseurs qui cèdent leur place. Tabakovic et Memic qui font leur apparition. Donc là, pour le coup, on enlève un défenseur du côté bosnien pour se montrer plus dangereux avec l'apparition d'Aris Tabakovic, attaquant de Mönchengladbach, pour le dernier quart d'heure. 1-0 pour les Américains.
2: Et vas-y Jérôme, hein, on est de toute façon là en intégralité jusqu'à la fin de la rencontre parce que c'est serré, les Américains ont une qualif à aller chercher, ils sont à 11 contre 10 et forcément il va y avoir des vagues de cette équipe de Bosnie.
10: Donc on a enlevé un défenseur hein, très clairement du côté bosnien, et on a renforcé l'attaque avec donc Demirovic et Tabakovic qui sont associés pour la première fois depuis le début de la compétition. Tabakovic qui était très incertain avant le début de cette Coupe du Monde parce qu'il s'était blessé avec son club de Gladbach, et finalement il a été emmené par Sergueï Barbarez, le sélectionneur bosnien. Donc il va avoir l'occasion de se mettre en évidence avec Alaï Begovic qui peut servir sur le côté droit maintenant avec le centre de Memic. Ça va revenir encore sur Alaï Begovic, entrée de la surface de réparation, il tente sa chance pied gauche, il se fait contrer par Serginho Dest, le polyvalent américain qui peut jouer quasiment à tous les postes. Et ce sera une touche en faveur de la Bosnie. 14 minutes encore à jouer dans le temps réglementaire, la Bosnie est toujours menée 1-0. Kolasinac donc qui regagne le banc de touche, lui qui fait partie donc des deux survivants de cette Coupe du Monde 2014 côté bosnien, avec Edin Dzeko qui, on le rappelle, a cédé sa place, douleur musculaire à la cuisse pour le légendaire Edin Dzeko. Le ballon était perdu par les Bosniens. Tim Rim peut lancer maintenant Tyler Adams pour la contre-attaque. Est-ce qu'il va maintenant donner Christian Pulisic ce ballon? Il a été accroché et il siffle plus maintenant. Hein. Raphaël Klose, le moindre petit contact est signalé. Qu'est-ce qu'il fait là? Il a balancé un truc?
2: Oui, comme s'il avait balancé une oreillette, enfin, ou un bout des trucs qu'ils ont dans leur installation technique.
10: Il a balancé quelque chose dans sa poche de son short sa poche gauche de son short. Je ne sais pas ce qu'il a balancé, l'arbitre, en attendant. Je pensais qu'il allait dégainer un carton jaune, il n'y en a pas. Voilà. Et Bayek Tarevic, effectivement, il a un petit peu poussé Pulisic. On va rendre le ballon aux Américains qui mènent donc toujours 1-0. Je ne sais pas ce qu'il avait dans son short.
2: Je sais pas
10: si vous avez mieux vu que moi.
2: Non, je ne sais pas.
3: On n'a pas vu, mais moi, de toute façon, c'est plus mon copain, l'arbitre.
2: Tu ne veux plus en parler du tout.
10: Son carton rouge pour Balogun, évidemment.
3: On est d'accord qu'il est toujours sur le terrain, le bosnien.
10: Ah ouais, oui, il est revenu. Il est toujours sur le terrain.
2: Pendant qu'il était en train de gratter un maillot, là, on en a parlé longuement avec Jérôme.
3: Non, pas ça. Rien gratté du tout. Non, mais c'est pas possible, en fait. C'est pas possible.
10: Quel maillot américain, d'ailleurs? T'en penses quoi, toi, Kevin?
3: Ah, il est très beau, le maillot américain. Après, il est très drapeau américain. Je l'achèterai pas, mais il est très beau. Mais moi, je comprends pas.
10: Un peu d'artifice, juste pour vous signaler que donc c'est la fête nationale américaine. Tu l'as dit tout à l'heure, Jean-Louis. Préparez-vous, hein, parce que ça va être feu d'artifice dans tous les États-Unis. Il paraît que c'est impressionnant.
2: Mais oui, bien sûr, bien sûr.
10: Allez, ce ballon peut-être pour les Américains dans la surface avec Wilson McKennie. Oh, ça va finir au but peut-être avec Christian Pulisic. Il n'y a pas de position de hors-jeu si. Oh, j'ai l'impression que ce but est refusé. Ils avaient réussi à se projeter à 4 avec un petit ballon de McKennie dans la surface. Ça rebondit, ça revient sur Pulisic qui dit non, il n'y a pas de hors-jeu. Lui, il pense l'avoir mis au fond. On rappelle que tout à l'heure, en première période, Balogun s'est fait déjà refuser un but. Alors, c'est un petit ballon.
3: Il y a hors-jeu, clairement.
2: Il y a 100 fois hors-jeu.
10: Ballon de McKennie.
3: Tu sais ce que je me disais ? Je me disais là, les Américains.
10: Il est contré. Ouais, mais il est contré. Il est contré par Dedic, en fait. C'est pour ça qu'il n'y a pas hors-jeu.
2: Ah oui, d'accord.
10: Qu'on soit contré volontairement. Il faut que le Bosnien.
3: Mais là, les Américains, il y a un carton rouge. Il y a deux buts refusés pour hors-jeu. J'ai vu quelques matchs dans des bars ici, ils ne comprennent rien au hors-jeu. Je peux te dire qu'il peut y avoir un petit désamour avec le soccer s'ils sont éliminés. Hein.
2: Et s'ils ne comprennent pas pourquoi, ouais, t'as raison.
3: Parce que là, tu leur as enlevé deux buts, tu leur as mis un carton rouge qui est pour un mec qui ne suit pas trop le foot.
2: Oui, c'est rien du tout.
3: La notion d'intégration, surtout pour les mecs qui suivent le football américain, bon, c'est pas ce truc-là qui va leur faire comprendre que tu dois être exclu d'un match.
10: Barbarez, il prend un jaune, le sélectionneur bosnien. Il est furieux parce que Anthony Robinson a mis un tampon à un joueur bosnien. Ça méritait sans doute d'ailleurs un coup franc, mais c'est là que tu vois que l'arbitre est en train de perdre un petit peu le fil parce que ses décisions maintenant sont toutes sujettes à caution. Il était dans une furie là, Sergei Barbarez. Je ne sais pas si vous l'avez vu jouer à l'époque, c'était un excellent attaquant en Bundesliga. Une centaine de buts marqués avec notamment le club de Hambourg. Paulo Breitner en parle mieux que moi, mais
2: moi il m'a échappé perso.
10: Très très belle carrière. Il a fait une très belle carrière en Bundesliga, Sergei Barbarez. Les Américains l'attaquent. Finalement, ce ballon est dégagé.
3: Je suis d'accord qu'il y a faute là. Là, c'est bien arbitré. Il y a faute. Alors, c'est pas dans cette Coupe du Monde. Ils n'ont pas sifflé tout ce genre de petites fautes. Mais là, clairement, pour moi, il est poussé dans le dos, le joueur américain, Sergi Nodest. Il est retenu. Regarde, il est retenu. C'est pas grand chose, mais c'est sous les yeux de l'arbitre. Pour moi, il y a faute. Ouais. Ça donne un très bon coup franc.
10: Ouais, ça donne un très bon
3: very good free kick.
10: Phase de réparation. Là, franchement, tout à l'heure, c'était beaucoup plus impressionnant parce que je vous rappelle qu'en première période, Balogun il se fait ceinturer mais complet par Moiremovic, justement encore lui dans la surface de réparation. Pour moi, ça méritait plus un penalty que là un coup franc. Et alors Radelic, il prend un avertissement au passage. Bon, ok.
3: Oui, non, mais l'arbitre il a perdu le fil. L'arbitre il a perdu
10: exactement.
3: Le fil.
10: Exactement. Ça c'est typique. Tu donnes un rouge et après tu sais plus. Tu manques de.
3: Oui, mais encore une fois, pourquoi il donne le rouge? Il donne le rouge parce qu'il est appelé par l'arbitrage vidéo. Alors bien sûr, il peut avoir entre guillemets le cran, pour pas dire autre chose, de ne pas siffler, de dire non, mais pour moi c'est involontaire, je vais attendre de voir. Le joueur, tu reprends. Bah vas-y, tu reprends, ça joue. Alors il n'a pas fait exprès, désolé, il va s'excuser. Un petit jaune pour. On est d'accord que maintenant on peut mettre un jaune, hein, avec l'arbitrage vidéo.
10: Oui.
3: Jaune pour jeu dangereux.
2: La VAR peut intervenir pour
10: ça. À condition de ne pas être trompé, c'est ça le truc.
3: Ah, à condition de ne pas être trompé. Bon, bah là, il ne s'est pas trompé.
10: C'est ça, c'est-à-dire que tu mets un rouge d'abord, tu peux revenir sur un. Et mettre un jaune si tu estimes t'être trompé. Ce que j'espère, moi, par contre.
3: Ah, c'est qu'ils prennent qu'un match.
10: La commission de discipline enlève le rouge à Balogun. Ouais. Dans un, tu vois, pour qu'il puisse jouer le 8ème de finale s'il y a qualification. Mais j'y crois pas trop.
2: Vas-y pour le coup franc.
10: Allez. 9 minutes à jouer. On est à l'entrée de la surface de réparation, légèrement décalé sur le côté gauche. On est un peu près peut-être du but de Nicolas Vassil. C'est Malik Tillman, le joueur de Leverkusen, qui va le tirer, à moins que ce ne soit pour Anthony Robinson. C'est pour Tillman, c'est parti. Et c'est au fond. Malik Tillman, ça fait 2-0.
3: Comment ?
10: Ils sont récompensés, les joueurs de Team USA. Malik Tillman vient marquer son premier but en Coupe du Monde. Et quel coup franc ! Il a réussi à passer au-dessus du mur bosnien pour venir battre Nicolas Vassil. Magnifique but des Américains. Ils mènent 2-0 et ils vont sans doute aller en 8ème de finale rejoindre la Belgique. USA.
3: Voilà, bravo.
2: Ça, c'est on va vous mettre l'hymne américain parce que c'est ça, bon, c'est... vous jouez les Américains. On va le mettre. D'abord, commande-moi le coup franc, Kevin.
3: Non, mais le coup franc, il est super.
2: Avec l'hymne américain.
3: Super bien trié. What a free kick. Over the wall. Il est vraiment beau.
2: Il était prêt en plus. C'est pas facile là, de trouver cette trajectoire.
3: Il a fait une espèce de Juninho. Une espèce de Juninho avec un coup de pied, enfin un coup de plat du pied assez en mode enclume. Et juste pour passer au-dessus du mur, bah, il est pas ouf là, le gardien bosnien. Mais
10: t'as vu la cheville, t'as vu ce qu'il fait avec sa cheville, Malik Tillman. En fait, il s'interrompt un tout petit peu juste avant de passer.
3: Il ouvre une mini Juninho, pas trop fort.
10: Et là,
3: mettre une trajectoire flottante là qui passe entre les deux têtes du mur et ça finit au fond. C'est un beau coup franc. C'est vraiment un beau but.
10: Je pense que Jean-Louis et moi, si on tente le coup franc comme ça, je pense qu'on se casse la cheville. Oui. Toi, Kevin, je pense pas. Mais alors, Jean-Louis et moi,
3: ce qu'il faut savoir, c'est pour faire la flottante.
2: Même pas le faire, nous.
3: Je sais pas si nos auditeurs vont comprendre ce que je veux dire, mais en fait, il faut que la jambe qui frappe le ballon retombe en premier en appui. C'est-à-dire que voilà, tu frappes la balle.
2: Ouais.
3: Tu frappes la balle et c'est la jambe qui a frappé qui doit retomber en premier pour avoir l'histoire de l'enclume.
10: Le pied droit de Tillman.
2: Tu peux pas me le montrer là avec le ballon qu'on a ?
3: Je te montre avec le petit ballon.
2: Voilà. Bah, moi je commande ça, Jérôme, et toi garde un œil sur le match.
10: Jean-Louis.
2: Donc là, Kevin se lève. Alors, on a un petit ballon. Donc il va frapper avec son plat du pied gauche. Ah, faut que ça fasse un petit pas en avant en fait. Ok, j'ai compris. Je t'entends pas là, du coup, je suis obligé de parler en même temps.
3: Et là, du coup, t'envoies une espèce d'effet qui fait que c'est la jambe vraiment qui frappe. Ouais. Il devient également la jambe d'appui et ton corps va plus vers l'avant et t'envoies plus de puissance.
2: Heureusement qu'il est 3h50 du matin parce que je pense que personne n'a rien compris.
3: Ouais, mais je le ferai sur les réseaux sociaux. Demain, on va aller sur les bords de l'Hudson et on fait une petite vidéo avec Loïc.
2: On va faire ça, Loïc Lefort.
10: Attention. Peut-être la réaction bosnienne là avec Alaï Begovic, peut-être une position de hors-jeu surtout d'un de ses coéquipiers quand ce ballon a rebondi sur Alaï Begovic. Non, finalement, ça joue, ça continue à jouer. Mais là, c'est un ballon qui a été repoussé en touche par Mamić. Et on va rendre ce ballon aux Américains sur leur côté droit, pas très loin de leur surface de réparation, avec un ballon que va jouer Alex Freeman. La petite révélation de cette équipe, parce qu'on l'attendait pas forcément titulaire, joueur de Villarreal où il a signé au mois de janvier contre 3,5 millions d'euros. Il a seulement 42 matchs de MLS avec Orlando et il a quand même été transféré à Villarreal pour 3,5 millions d'euros. Il a joué que 9 matchs avec le sous-marin jaune cette saison, Freeman, qui pour l'instant donc a fait la remise en jeu. Le ballon a été perdu par les Américains. Il va rester 5 minutes dans le temps réglementaire. Les États-Unis pour l'instant mènent 2-0 et c'est mérité sur l'ensemble de la rencontre, surtout par rapport à la première période où ils s'étaient créés vraiment beaucoup d'occasions et ils avaient mis de l'intensité dans leur jeu. Les joueurs de Mauricio Pochettino, la beauté l'attaque avec Alaï Begovic qui tente de mettre ce ballon dans la surface de réparation. Ça a été dégagé par Anthony Robinson très très loin devant jusqu'à Nicolas Vassil. Ça sent bon pour les Américains, les garçons.
2: Ah, ça sent bon, effectivement. Et ce huitième de finale qui se dessine donc face à la Belgique. Belgique, États-Unis en huitième, c'est pas mal.
3: C'est où le huitième des States ?
2: À Seattle, non ? On a déjà dit.
3: Ah, c'est à Seattle, j'avais pas entendu. Ouais. Oh, c'est dommage, ça fait un peu long.
2: Ah oui, ça, tu vas avoir du mal à y aller. Vite fait, ouais.
3: Mais sinon, j'aurais pu acheter le drapeau.
2: Ouais.
3: Le maillot au drapeau.
2: C'est pas le tien, Jérôme, le 8e à Seattle. Je suis perdu, moi.
10: Non, c'est pas le mien, celui-là. Moi, j'espère, je
3: te le gratte avec le chef du foot.
10: Espagne-Portugal à Dallas.
3: Ah, Espagne-Portugal à Dallas, ce serait bien.
10: J'ai un Maroc-Canada qui arrive aussi bientôt à Houston. Et à Dallas, tu peux avoir un Portugal-Espagne.
2: Ouais.
10: Ce serait beau.
2: Tu peux, mais alors attention quand même aux projections. Attention à pas finir avec Autriche-Croatie.
3: Il y a un truc qui m'agace, c'est que
10: dans cette Coupe du Monde, j'ai fait aucune projection, Jean-Louis.
3: C'est que le Canada ne puisse pas jouer au moins jusqu'au quart de finale à domicile, en fait.
2: Et ben, ils avaient qu'à finir premier.
10: Ils ont fini deuxième de leur groupe.
2: Bah, oui, c'est une faute.
3: Ouais, mais alors ils auraient pu faire le premier et le deuxième de leur groupe.
2: Bah, ça va,
3: c'est une Coupe du Monde à trois, c'est pas que les États-Unis.
2: Non, mais tu vas chercher. On t'offre l'opportunité de faire toute la compète à domicile si tu finis premier. Si t'es pas capable de la prendre, cette opportunité, on peut rien faire.
3: Bon, ça reste le Canada.
10: C'était pas non plus le groupe. C'était pas le groupe le plus difficile en plus.
3: Oui, Canada, tu veux dire
2: qu'ils ont déjà arrangé.
3: Tu veux dire qu'ils ont arrangé les groupes.
2: Ils ont déjà arrangé
3: les groupes.
2: C'est pas beau ce que vous
3: faites. C'est pas beau.
10: Non, ce que je veux dire, c'est qu'ils ont qu'à s'en prendre à eux-mêmes. Franchement, ils devaient terminer premier de leur groupe.
2: Et le Mexique, eux, ils vont tout faire à Mexico quasiment jusqu'aux demi-finales, s'ils vont en demi-finale. Mais parce qu'ils sont allés chercher leur première place.
10: Un quart à Mexico, c'est ça, Jean-Louis ?
2: Ah, je me suis avancé, tu veux dire ?
3: Je crois pas qu'il y ait un quart au Canada.
2: Ah non, le quart, il est à Miami, pardon. Le quart, il est à Miami pour le Mexique.
3: Le Canada, ils ont vraiment pas beaucoup de matchs.
2: Voilà, 8e à Mexico.
10: Ouais.
2: 8e contre l'Angleterre. Et attention à l'altitude. Je répète ça depuis le début de la compète, depuis mon match d'ouverture à Mexico. Mais là, ça peut avoir une importance, parce que les Anglais, ils vont arriver au dernier moment, en altitude, alors qu'il faut plusieurs jours pour s'y faire.
10: Ouais, bon, c'est que t'es que à 2000 mètres d'altitude, hein, c'est pas non plus.
2: 2200.
3: Non, mais Jean-Louis, c'est pas la passe, tu sais que Jérôme, faut
2: faire. C'est pas la passe, mais c'est au-dessus des stations françaises.
3: Faut faire attention à l'altitude au Mexique. Je crois que j'ai entendu ça.
2: Ah ouais, c'est Mayassine Bamou de la Coupe du Monde.
3: Exactement. Bon, par contre, il y a encore un troisième qui va passer à la trappe. Mais sinon, c'est bien les 16e. C'est bien.
2: En même temps, puisqu'ils ont fini troisième, c'est qu'ils sont moins bons que les autres.
3: Et qu'ils ont
2: c'est pas non plus la surprise
3: du siècle. Ils ont rien à faire là.
2: Non, mais c'est le tour supplémentaire qui fait ça.
3: C'est un truc qui sert à rien.
2: Ça. Non, mais ça, t'en parles avec Walid. Moi, j'ai pas envie d'être fatigué. Oui, non, mais ils ont fait une heure et demie de débat. J'exagère un peu en ressenti.
10: C'était très bon d'ailleurs.
2: Sur le sujet.
10: C'était de la très bonne radio.
3: C'était très bon, mais Jean-Louis.
2: Ah, c'était de la très bonne radio.
3: Mais oui, mais Jean-Louis.
2: Ah, sinon, je vous aurais interrompu.
3: Jean-Louis est en train de nous dénigrer alors qu'on a, des empoignades enflammées.
2: Oui, exactement. Non, mais si j'ai laissé vivre, c'est que c'était très bien. Sinon, je serais intervenu tout de suite.
3: Pourquoi tu veux pas me laisser dire que la Bosnie n'a rien à faire là?
2: Non, je veux pas te laisser faire ton avis tout seul. T'en reparleras avec Walid quand il sera là.
3: Attends, alors là, il est tard.
2: Ah non, je suis pas d'accord.
3: Walid va pas écouter.
2: Non, je suis pas d'accord.
3: Non, mais t'as entendu ce que je veux dire? Je dis pas qu'on peut pas avoir des petites équipes. Je dis qu'il faut qu'ils se qualifient dans les deux premiers. Sinon, on rajoute des tours et des tours. On fait aussi les quatre premiers qui sont qualifiés. On fait.
2: Oui, mais ça, c'est le problème du format de cette Coupe du Monde.
3: C'est ce que je disais
2: avec toi.
3: C'est le but du truc.
2: Mais je veux dire, c'est pas une découverte. À partir du moment où j'ai vu le format, je savais que c'est 16e.
3: Non, lui, il disait que du coup, on râle sur les 16e. Est-ce que j'ai le droit, tu peux dire que je me trompe, il n'y a aucun problème. Est-ce que j'ai le droit de râler sur le fait que ça me saoule que le Paraguay passe devant l'Allemagne dans ce genre de match avec ce genre de physionomie?
2: Non, ça, moi, je suis pas d'accord.
3: Non, mais moi, ça me saoule. Moi, je.
2: Oui, bah, c'est ton droit, mais moi, ça me saoule pas.
3: Comme là, ça me saoulerait que la Bosnie ait mis un but et ait arraché des pénalties.
2: C'est parce que t'es américain. Mais
3: non, parce que pour moi, ils méritent pas d'être là.
2: Par exemple, sur l'histoire des troisièmes qui ont pas leur place. Le Sénégal contre la Belgique, ils avaient tout à fait leur place dans ce match-là.
3: Mais t'auras toujours ta place sur 90 minutes, c'est ce que j'essaie d'expliquer avec l'exemple Coupe de France. Sur 90 minutes, n'importe quelle équipe, surtout là, c'est des équipes de très haut niveau, ils vont avoir.
10: Attention, mais quand t'as fini, Matt Fries, il est passé troisième, tu rentres chez toi au travers. Il est passé complètement au travers, la Matt Fries, le gardien américain, et c'est sans conséquence pour Team USA. Pardon ?
3: Il a frisé, du coup.
2: Oui, excellent. Il a frisé, bien sûr. Sinon, l'autre solution, c'est peut-être une Coupe du Monde.

0: Le petit ballon derrière dans les 5m50 qui est renvoyé par la défense américaine. C'est pas terminé. 10 minutes supplémentaires. 10 minutes de temps
1: à pas 15 aussi.
0: Entre les yeux. Bah oui, mais il y a eu le carton rouge de Balogun, la blessure de Moiremovic.
2: Ah oui.
3: Non, mais c'est bien parce
0: et
3: que.
0: Ultralala.
3: Jean-Louis, il est content de voir la Bosnie. Hein.
1: Ça montre que Trump n'a aucune influence sur, sur.
0: Moi, j'étais très content du coup de préparer le podcast sur la Bosnie avec Mehmet Bazdarević, qu'on salue d'ailleurs, qui cherche un banc. D'ailleurs, s'il y a un club qui est intéressé.
3: Ouais. Ah, il cherche un banc.
0: Ouais, il cherche encore un banc.
1: Ouais. Ah, tu cherches quelqu'un sur un banc, toi?
3: Non, pas du tout.
1: Ah oui, voilà. Bah alors.
3: Non, mais c'est juste. Intéressé. Il cherchait un banc. Je le prendrai.
0: Je pense qu'il cherche un club professionnel.
3: Je vous dirai pas qui, mais messieurs, on m'a proposé des sacrés entraîneurs cet été.
1: Bah non.
3: Ah, des légendes de la Ligue 1, mais vraiment.
1: Non, mais alors excuse-moi, j'en ai rien à faire. Si tu nous dis, je vous dis pas qui, j'en ai rien à faire.
3: Non, bah non, mais ah bah oui. Dire qu'il respecte quand même les gens.
1: Bah alors on s'en fout complètement.
3: C'est pas calculé, mais c'est beaucoup plus connu que Bazdarević.
1: Oh là là, mais qui écoute en plus à cette heure-là? Tu peux le dire, il est 4h du matin.
3: Ouais, c'est vrai qu'il n'y a pas de podcast, on n'est pas numéro.
1: Bon, donc on t'a proposé Pascal Duprat?
3: On n'est pas top 2 en France sur les podcasts, notamment le lendemain. Quoi.
1: On t'a proposé Pascal Duprat?
3: Pas du tout. Non, salut, des étrangers.
1: Les gens des grandes gueules du sport.
3: Des étrangers. Mais des étrangers, les gens de la Ligue.
1: Qui ont fait Ligue 1? Est-ce que si on trouve le nom, tu dis oui, c'est ça?
3: Non.
1: Bon, bah, c'est
3: allez, vas-y, allez, vas-y.
1: Même pas
3: vas-y, alors. Mais par contre, je te laisse trois noms. Trois noms, pas plus.
1: Moi, trois et Jérôme, trois.
3: Non, oui, c'est ça. Non, toi, t'es
1: allez.
3: Trois noms pour vous deux.
1: On redit les indices.
0: Des légendes étrangères. Des légendes étrangères.
1: Légendes. Légendes, c'est un peu exagéré, non?
3: Ouais, peut-être pas légendes, mais joueur très connu de Ligue 1.
1: Joueur ou entraîneur?
0: Attention, Alaïbegovic!
3: Ancienne Ligue 1.
0: Il a failli nous mettre un but magnifique. Karim Alaïbegovic, le joueur de Salzbourg, transféré à Leverkusen.
3: Belle, la frappe.
0: Avec une belle frappe enroulée, là, depuis l'entrée de la surface de réparation. Il manquait un tout petit peu d'effet pour revenir dans le petit filet de Matt Fries, qui frisait encore, pour le coup, qui regardait tout. On en reste à 2-0 pour les Américains.
1: Donc, ancien grand joueur de Ligue 1.
3: Ancien de Ligue 1, ça va.
1: Ancien de Ligue 1, étranger.
0: Ancien de Ligue 1, sur le banc ou joueur?
3: Ancien de Ligue 1.
1: Joueur, ça veut dire. Il a déjà entraîné en France?
3: Ah non, mais c'est bon, là, c'est bon. On est pas. Vous avez trois noms, sortez-moi les trois noms. De toute façon, le match, il finit dans
1: cette. C'est trop vague, là. C'est trop.
3: Ah, vas-y, essaye.
0: C'est difficile.
1: Faut aller chercher dans les petites divisions, quand même. Non
3: Essaye.
0: Ah, il a dit Ligue 1.
1: Ah, il a dit Ligue 1, oui. Mais là, c'est.
3: Tu veux pas te donner un nom, en fait?
1: T'en as, Jérôme? Ils viennent.
0: Concentré sur ce qui se passe sur le terrain. J'essaie de faire les deux en même temps, mais tu sais, pour nous les hommes, c'est compliqué.
1: Ouais.
3: Parce que Jean-Louis, non.
1: Bah, la preuve, j'arrive pas à sortir un entraîneur.
3: Bon, allez, vous avez raté le jeu, tant pis. On finit le match.
1: Je vais prendre allez-y sur le chat YouTube.
3: Bah, allez-y.
1: Faites-moi des propositions.
0: C'est une bonne idée, ça.
1: Voilà. Habib Bey.
3: Ça fait un.
1: Ah non, c'était le chat, c'était une vanne.
3: Il en reste deux.
1: Bon, allez-y sur le chat, je relais les meilleures propositions.
3: Le
1: donc on cherche, là ils sont 2500. Ah, on cherche un entraîneur qui a été proposé à Kevin pour les Saint-Maur-Lusitanos en D8, en combien? En N2.
3: En National 1. En National 1.
1: Oui.
0: Pardon.
1: C'est la N2.
3: Maintenant,
1: maintenant National 1.
3: Là, c'était pour la National 1 l'année prochaine.
0: Quatrième division française.
3: Voilà, quatrième division française.
1: Et donc c'est un ancien joueur de Ligue 1, étranger, qui est entraîneur désormais, qui a été proposé à Kevin, et visiblement c'est incroyable. Donc allez-y, proposez des noms.
3: Ah, incroyable, mais c'est.
1: Vaïd.
3: Notable.
1: Vaïd.
3: Ça fait deux. Non.
0: Peter Zeidler.
3: Comment?
0: Peter Zeidler.
3: Non.
1: Oh, il a mis un temps, c'est ça.
0: Oh, et c'était pas loin.
1: Ah, c'est ça, t'as mis trop de temps.
3: Je savais pas qui c'est. Sans manquer de respect à Peter Zeidler.
0: Et Sochaux.
1: C'est un manque de respect.
3: Non.
1: Chris.
3: Écoute, vous avez raté les trois premiers noms.
1: Non, mais là je relais le chat, Kevin. C'est une logique antenne, là.
3: Ah ouais, mais
1: là, on fait vivre ce qui se passe sur YouTube. Excuse-moi.
3: Trois noms, on avait dit.
1: Quand même.
3: Mais bon, vous n'avez pas trouvé. Qu'est-ce que je veux
1: dire? Chris, non?
3: Non, vous n'avez pas trouvé.
1: Bon, voilà, écoute, Domenech.
3: On a dit ancien grand joueur de Ligue 1.
1: Berzakarian, il est à Nantes, les gars.
3: On a dit ancien grand joueur de Ligue 1.
0: Étranger, on a dit.
1: Oui, non, c'est marrant. Ravanelli.
3: Fabrizio, non, quand même.
1: D'accord.
3: Responsable à Marseille. Bon. Mais de toute façon, je ne vais pas vous dire, vous avez raté.
1: Un portugais?
3: Vous avez raté le jeu, vous avez raté le game. Vous avez raté le game.
1: Ok, c'est un portugais.
0: Ah, ça aurait pu être celui qui est passé par Niort, là.
3: Il y en avait un qui parlait portugais.
0: Qui était à Créteil, là.
1: Bah, par Niort, t'aurais pu trouver, Jérôme, quand même.
3: Il est passé par Niort.
0: Ouais, il est resté quelques mois seulement.
3: Olivera?
0: Il était à Créteil pendant très longtemps.
3: Ah, non, je vois pas.
0: Comment tu dis?
3: Il n'y avait pas un Olivera là-bas? Olivera, c'est passé
0: à Créteil, il y a un entraîneur portugais qui est resté très longtemps. Bon, bref.
1: Mais là, les entraîneurs de Niort et de Créteil,
3: les entraîneurs.
1: À 4h du mat, là, moi, je ne sais pas.
0: Attends, il y a Sébastien Dezabre qui était à Niort quand même.
3: Ah oui, bravo Sébastien Dezabre.
1: Bien sûr, bien sûr.
3: On n'a pas parlé, enfin, moi, j'ai pas eu le temps de
0: parler. Donc, condoléances surtout à Sébastien qui a perdu son papa. Hein.
1: Bien sûr. Tu peux donner ton avis sur Angleterre-RDC?
3: Ouais, mais bon.
1: Bah, donne-le. Parce qu'il y a toujours deux

0: 0 et a priori ça va le faire pour les Américains.
1: Il reste 5 minutes et il se passe rien.
2: Ouais, non, mais moi j'ai beaucoup aimé ce match, hein, vraiment.
1: Ah, c'est peut-être là avec Ricardo Pepi qui est servi dans la surface de réparation bosnienne. Le retour de Moiremović dont la cheville va parfaitement bien. Et derrière, ça revient sur Malik Tillman.
0: Rui Almeida.
1: De celui qui a marqué.
0: C'est à lui que tu pensais, Jérôme ?
2: C'est pas un ancien joueur de Ligue 1, lui.
0: Rui Almeida, entraîneur de Niort.
1: Oui, c'est ça. Non, j'ai dit un ancien entraîneur, Kevin. Ah. Rui Almeida.
2: Mais il n'a pas été à Créteil, lui, Rui Almeida, il était au Red Star.
1: Ah, au Red Star, pardon, c'est vrai. Red Star. J'ai une bêtise.
2: Non, mais pour en revenir sur le très beau match entre la RDC et l'Angleterre, j'ai beaucoup aimé la RDC qui a fait un très très gros match avec un grand Wan-Bissaka notamment. Mais j'étais quand même content que les Anglais se qualifient parce que quelle belle génération. J'ai trouvé un grand Declan Rice, un grand Anderson. Moi, je découvre un peu Anderson, hein, que j'ai moins suivi en première ligue. J'ai moins suivi la première ligue cette saison, mais quel joueur lui! Ouah, ça court, c'est très intéressant.
1: Pourquoi City met 125 millions?
2: Ouais, 125 millions, ça pique un peu, mais bon, disons que.
1: Oui, mais ça, c'est le tarif anglais, ça.
2: Ouais. Mais honnêtement, je comprends que c'est un très très bon joueur. Et j'étais. Alors, pour moi, le premier, il est pour Pickford, hein, mais ça, c'est pas vraiment un doute. Ça reste un gardien qui est en dessous par rapport au niveau de son équipe, même s'il a progressé. Mais voilà, j'étais content pour Harry Kane, content pour les Anglais qu'ils puissent se qualifier parce que j'aimerais voir. Je sais pas, ils vont rencontrer qui après potentiellement en quart de finale?
0: Les Anglais. Bah déjà il y a le Mexique en 8e.
2: Ouais, Mexique en 8e.
1: Il y a le Brésil ensuite.
2: Et après c'est le Brésil,
0: ouais. Ouais, c'est
2: parti. Je verrais bien Angleterre-Brésil, je vous dis franchement.
0: Ou la Norvège. Ce serait pas mal effectivement. Et donc on t'a proposé à Saint-Maur Pablo Correa,
2: est-ce qu'on me l'a proposé à Saint-Maur? Peut-être. Non, je plaisante.
0: Oh putain, il a attiré mon attention là. Ah, il m'a eu. Je suis tombé dedans.
2: Non, mais on m'a proposé des vrais beaux noms du football français, donc ça montre qu'on a très bien travaillé. Donc vraiment, j'étais agréablement surpris.
0: Tu me le diras en off et je
2: le dirai en off, bien sûr.
0: Bah, je le tweeterai dans la
1: foulée. Ton entraîneur s'appelle comment du coup?
2: Mon entraîneur s'appelle Fabien Valéry, ancien joueur notamment du Red Star, du Paris FC et de Chambly notamment, qui a entraîné aussi à l'étranger, qui était aussi au Paris 13. Qui était à QRM en Ligue 3 l'année dernière et on est très content de l'avoir.
0: Pour la montée cette année?
2: Écoute, on va jouer le maintien et puis on verra où on est au mois de février.
0: Même si on joue pas la montée.
2: Jean-Louis Tour, nous ne jouons pas la montée, nous jouons pour gagner tous les matchs. Voilà.
0: Encore une fois, on reste jusqu'à pas d'heure pour entendre des saucisses comme ça.
1: Ouh, la tentative bosnienne dans cette fin de rencontre. Elle était belle, cette frappe d'Ermin Mamic, le joueur du Slovan Liberec, avec une belle frappe tendue, presque à ras de terre, là, qui fuit le gardien américain et surtout qui fuit le cadre de quelques centimètres. Ça passe juste à gauche du but de Team USA, toujours 2-0. Pour les États-Unis d'Amérique face à la Bosnie-Herzégovine. Le but de Balogun à la 45e et le but de Malik Tillman à la 82e sur un coup franc direct. Il reste 2 minutes dans le temps additionnel. Elle était belle cette frappe signée Ermin Mamic, Kevin.
2: Ouais, écoute, elle était pas mal. J'avais envie de dire Mamamic.
0: Ouais, mais heureusement que tu l'as pas dit.
1: Allez, c'est reparti encore pour les Bosniens qui donnent vraiment tout dans cette fin de match. Oh, quelle remontée de balle! Encore lui, encore Ermin Mamic. Il a des qualités, ce joueur. Il a traversé la moitié de terre américaine sur 30 mètres. Et derrière, il tente sa chance. Frappe croisée qui passe là encore juste à côté du but. Mais il a quelques qualités. Ce joueur, tu devrais le surveiller peut-être. Bon,
2: bah écoute, je vais le surveiller au cas où je prenne un club de Ligue 1 ou de Ligue 2. Je vais regarder.
0: Ok. Bon, en même temps, je pense qu'il y a 2-3 personnes qui l'ont vu. Parce que c'est quand même la Coupe du Monde et je pense qu'il y a des gens
2: justement,
0: qui voient
2: le
0: match.
2: J'étais en train de me dire, tu sais, tu reçois souvent des DVD des images plutôt maintenant avec des highlights des joueurs qu'on t'envoie. Mais quand c'est un mec qui a des highlights à la Coupe du Monde, c'est magnifique quand même. Mais est-ce que tu te dis, je le prends pas? Non, je le prends pas, elle a fait la Coupe du Monde, je m'en fous.
1: Comment d'ailleurs, ça m'intéresse
2: on me les envoie surtout, d'ailleurs c'est ce que je demande. Ne m'appelez pas, je réponds pas, je suis désolé, c'est pas que je veux snobber, c'est juste que je peux pas répondre en fait à toutes les sollicitations qui sont énormes, contrairement à ce que croit Jean-Louis Tour. mais par contre, si on m'envoie l'affiche et les vidéos sur WhatsApp, je regarde. J'avais discuté avec un grand directeur sportif qui est Mathieu Bonnemer, qui me disait qu'il faisait un peu pareil. Et donc c'est
0: cool. Alors moi je pense qu'il faut pas recruter sur une Coupe du Monde. Déjà parce que le niveau, si t'as un joueur pareil, et c'est tu te sublimes sur un mois où t'as préparé ça toute ta saison ou depuis 2 ans.
2: J'en ai vraiment, il y a plein de joueurs de mon championnat qui font la CAN par exemple. Pas plein, il y en a 5 qui faisaient la CAN.
0: Je pense qu'il vaut mieux les suivre en club. D'envoyer des gens suivre en club que juger sur la CAN.
1: D'ailleurs, t'as raison, Jean-Louis. C'est peut-être un bon débat à faire parce que il y en a pas des révélations cette année. Tu vois des mecs comme ça qui vont être recrutés après.
2: Il y a Just de la Nouvelle-Zélande quand même.
1: Ah ouais, c'est vrai. C'est vrai, c'est vrai.
0: Bon.
1: Allez, c'est fini.
0: Ouais.
1: Qualification de Team USA. 2-0 face à la Bosnie. C'est largement mérité. États-Unis, Belgique en 8e de finale dans la nuit de lundi à mardi à Seattle.
0: Eh bah ben oui, let's go. Let's go donc pour cette États-Unis, Belgique.
1: Ah oui, let's go.
0: Oui, let's go, il a dit.
1: Balogun et Tillman sur coup franc direct. Voilà, et attention, donc les Américains seront privés de Balogun pour un match, donc pour le 8e de finale après son carton rouge.
0: Merci Jérôme, bonne soirée voilà pour les 16e de finale donc de la journée. Qualif des États-Unis qui joueront la Belgique. Merci Kevin. Merci également. Vous. On vous laisse dans les minutes qui viennent avec la rediff du match de la journée, l'élimination du Sénégal par la Belgique. On a fait un grand débrief tout à l'heure, on vous le propose tout de suite. Et les nuits de l'after seront de retour en direct demain. Ciao.
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0: Bonsoir à tous, il est minuit 52 en France, 18h52 ici aux États-Unis. Les nuits de l'After continuent avec la suite des 16e de finale. Et on va débriefer tout de suite cette énorme qualification de la Belgique face au Sénégal. Avec Florent Gautreau, salut Flo.
5: Salut Jean-Louis, salut à tous.
0: Avec Walid Acherchour, salut Walid.
6: Salut Jean-Louis, salut tout le monde.
0: Et Kevin Diaz, salut Kevin.
7: Salut à tous.
0: Priorité bien sûr à vos réactions, on vous attend nombreux au 32-16 sur la chaîne YouTube de l'After, sur After Foot TV bien sûr, autour de cette rencontre. Donc la qualif des Belges à l'issue de la prolongation 3-2 face au Sénégal. On entendra les premières réactions également dans quelques secondes. On parlera des Bleus aussi après la victoire et la qualif hier pour les huitièmes de finale. On sera avec les supporters français tout à l'heure avant le coup d'envoi du dernier 16e de finale de la journée entre les États-Unis et la Bosnie. Vous ne raterez rien de cette rencontre. Le coup d'envoi, c'est à 2h du matin. Ce match, déjà, bon, on a pris une sacrée claque quand même. Là, niveau scénario, Walid, c'était quelque chose.
6: Ouais, ça va, c'est pas trop mal les 16e de finale de la Coupe du Monde. Entre le RDC et l'Angleterre, avec Harry Kane qui fait un dernier quart d'heure incroyable. Et là, la remontada belge, on vit une journée incroyable, exceptionnelle. Et très, très énervé envers les Sénégalais, on va en parler. Mais on a eu un retournement de situation incroyable des Belges. Ça va être très très dur d'analyser ce match-là de manière rationnelle.
0: Eh ben, on va y aller. On va essayer. Et tu dis très énervé après les Sénégalais parce qu'ils ont Flo presque tout bien fait pendant une bonne partie de la rencontre.
5: Moi, je voyais absolument pas les Belges revenir à 2-0. Je voyais c'est un scénario pour moi qui était écrit. Donc, je pense que on peut au moins essayer d'analyser ce match en disant que les Sénégalais ont donné un peu le match aux Belges. Bon, je parle même pas seulement de l'erreur du gardien et sur la tête de Tillmans, mais même dans la façon dont ils ont perdu le fil, c'est totalement incompréhensible. Après, pour revenir sur la première remarque de Walid, déjà c'est le 16e avec le plus de buts depuis le début, parce qu'il y avait des 16e serrés mais sans but. Effectivement, dans une journée avec des retournements de situation où tu es mené et tu fais des remontées, donc effectivement à partir du moment où tu vas dans les matchs à élimination directe, de toute façon tu as ce genre de scénario. C'est-à-dire que les Belges à un moment donné, une fois qu'ils ont repris le fil du match, ils avaient cette fois la main. Mais ce qui est vrai, c'est que je pense que c'est plus le Sénégal qui a perdu ce match que la Belgique qui l'a gagné.
2: Mais au vu de leur début de Coupe du Monde, c'est pas complètement surprenant. Hein. Moi, j'ai vu les deux premiers matchs du Sénégal au stade, et que ce soit contre l'équipe de France où ils font une très très bonne première mi-temps et ils sombrent totalement en seconde, ou contre la Norvège où pour moi ils sont juste dominés sur quasiment l'ensemble du match avec quelques petits temps forts qui leur permettent de marquer à la fin, mais sinon ils sont en dessous et derrière ils réagissent contre l'Irak qui est une équipe très faible. Donc là, en effet, ils font une belle heure de jeu, mais après à la fin, si t'es une équipe plus solide, si t'es une équipe plus mature avec plus d'automatisme, t'as pas à
5: ouais, mais le regret, Kevin, c'est que t'as une Belgique vieillissante en bout de course avec un sélectionneur, à mon avis, moyen. Pour, ouais, comme que
2: il y a toujours
5: les Pays-Bas. Ouais, mais ce que je veux te dire, c'est que dans ce type de Coupe du Monde, où justement tu peux aller renverser ce genre d'équipe qui commence à arriver vers la fin de son histoire, c'est ce que je croyais en voyant ce 2-0. Je me suis dit, ça y est, le Sénégal, même si t'as raison, moi je trouve pas qu'ils étaient formidables depuis le début tout le temps, mais je me suis dit, ça va même suffire contre cette Belgique-là, parce que c'est une Belgique vieillissante, parce que je les voyais pas du tout revenir. Les changements, faudrait revenir, mais sont intéressants quand même.
6: Jean-Louis, ils font une première heure très très sérieuse, le Sénégal. Il n'y a pas photo entre les deux équipes. La Belgique n'est pas du tout dangereuse, mais là où je suis d'accord avec Flo, c'est que c'est un don du Sénégal.
0: Oui, oui.
6: Ce 16e de finale est un don du Sénégal. C'est une
0: sur
6: faute
0: sur les buts encaissés.
6: Mais c'est une faute professionnelle sur le dernier quart d'heure de mener 2-0 face à une Belgique très moyenne et ne pas réussir à rentabiliser ça pour aller jouer les États-Unis ou la Bosnie en 8e de finale.
2: La qualité des joueurs.
6: Non.
2: Le manque de qualité des joueurs sénégalais.
6: Il y a une défaillance. défaillance. Il y a une défaillance. Il y a une défaillance mentale, il y a une défaillance des rentrants. Il y a une défaillance. La sortie de Moridio. La sortie de Moridio et même le duel de Paté 6, parce qu'on y reviendra, mais l'histoire du deuxième central à côté de Moussa Niakate a été un gros, gros problème depuis le début de la compétition et ils l'ont payé.
0: La méforme de Koulibaly a été un gros problème.
6: Non, mais la méforme de Koulibaly et son remplaçant, parce que entre Sek qui a joué contre l'Irak et qui n'a pas été incroyable et Paté 6 sur les deux buts, il y a un vrai, vrai problème et on va pas revenir sur l'histoire des deux Sars entre Malang Sarr qui n'a pas été pris par rapport à sa maladresse il y a 10 ans et le Sarr de Chelsea qui est en grande méforme et puis les rentrants on en parlera après, mais Lamine Camara a fait une rentrée cata, Matar Sarr la même chose, et c'est vrai que la gestion des 15 dernières minutes, la naïveté, le manque de maturité, tu le payes au très très haut niveau, et moi je suis très très énervé parce que c'est un choc monumental à ce niveau là quand tu as des possibilités, en plus tu as un tableau où tu peux rencontrer les États-Unis ou la Bosnie-Herzégovine en huitième de finale, tu aurais pu marquer l'histoire de ton pays avec un deuxième quart de finale après 2002. Il y avait une opportunité immense et sincèrement ce qu'ont produit les Sénégalais sur la dernière heure de jeu est très très décevant.
5: Sur la Confédération africaine et sur un peu le bilan qu'on avait tiré, ce qui est intéressant c'est qu'il y avait des choses top du côté de la Côte d'Ivoire, du côté du Maroc évidemment, mais il y a un truc où il faut que ces équipes là s'intéressent, enfin dont il faut s'intéresser, sur lesquelles il faut travailler surtout, c'est la fin des matchs, parce qu'en fait je pense que le Maroc a déjà passé ce cap là par exemple, on le voit dans la gestion, dans la maturité de ce qu'ils font, alors que on a vu que et la Côte d'Ivoire en fin de match contre la Norvège et le Sénégal, là j'ai trouvé qu'effectivement même dans la prolongation, si tu veux, dans la façon dont ils ont géré ça, ils avaient déjà perdu un peu le fil. Mais c'est étonnant de voir à quel point dans ces fins de match tu n'as pas on va dire la sérénité nécessaire. Je trouve que le Maroc justement a ce, avec cette expérience peut-être de la Coupe du Monde 2022, avec tous les joueurs qu'ils ont dans leur effectif, ils ont un truc supérieur à, par exemple, au Sénégal et à la Côte d'Ivoire.
0: Après, il y a un truc aussi quand même sur ces prolongations, c'est là où tu vois le niveau de ton banc de touche. Parce que pour exactement, le coup, tu finis vraiment avec tes remplaçants, 5 à 6 remplaçants, et c'est là aussi où se jouent les matchs. Hein.
2: C'est ce que j'allais dire depuis tout à l'heure, vous employez des grands mots, de choke, de pas assez de ceci, de pas assez de cela, mais c'est simplement le niveau des joueurs. Après, il faut arrêter de croire que le Sénégal est le niveau de demi-finale de Coupe du Monde, même quart de finale. Aujourd'hui, c'est...
5: Mais on est en 16e, là, 16e, d'accord, 8e, mais, ils ont le niveau. Hein.
2: D'accord, mais ils l'ont montré en phase de poule, je rappelle. Contre l'équipe de France, sur 90 minutes, ils n'existent plus en deuxième mi-temps. Contre la Norvège, ils sont en dessous. Contre l'Irak, ils se qualifient très bien. Mais là, aujourd'hui, quand la Belgique, on n'aime pas.
5: Ah oui, aujourd'hui, tu as une Belgique, même Doku n'a pas été bon. De Bruyne n'est pas inexistant. Bon. Ah bah oui, mais les bons joueurs dont tu parles, ils sont pas là.
2: Bah la question, c'est que quand tu fais rentrer Romelu Lukaku, Luke Bakio, Moreira, Meunier ou Onana, c'est des joueurs qui sont des bons joueurs quand même. Donc, t'as quand même en Belgique, même s'il n'y a pas de grandes stars, puisqu'il y en a qui sont sur la fin, mais t'as quand même des joueurs de très haut niveau.
6: Mais tu peux pas donner le match comme ça, Kevin.
2: Mais que tu donnes le
6: tu
2: match
6: peux pas donner le
2: c'est
6: match
2: aussi,
6: comme ça.
2: Oui, mais c'est aussi Tillemans qui va le chercher
6: sur
2: le match.
6: Sur la première heure de jeu, qu'est-ce que t'as pensé de la première heure de jeu? La première heure de jeu, il n'y a pas photo entre les deux équipes.
2: Pas là non plus pour aller en demi-finale. Tout ce que je te dis, c'est que c'est un match.
6: On parle du match de ce soir.
2: Sur le match aujourd'hui, t'es très bon pendant une heure de jeu. Et tu finis par sombrer, notamment sur la qualité de ton gardien, sur la qualité de ton marquage, et donc tu n'es pas au niveau pour gagner le match sur 90 minutes, c'est tout.
6: Mais si on se place du côté du Sénégal, on ne peut pas ne pas être énervé, frustré, enragé par cette fin de match où, encore une fois, elle ne doit pas exister.
2: Oui, mais tu l'as dit, il y a des raisons si cette défense, elle n'est pas aujourd'hui en capacité de tenir 90 minutes, c'est parce que c'est quasiment la première fois qu'elle est alignée sur un match aussi important.
6: Oui, mais entretenir 90 minutes et essayer d'être solide sur en essayant de ne pas avoir de défaillance comme ça, c'est qu'à un moment il y a un problème.
2: La qualité.
6: Non, il y a un problème mental. Moi, je pense que
2: la qualité, parce
6: que,
2: de l'aspect mental.
6: Non, mais Flo, on a parlé. Mais quand tu vois qu'aujourd'hui, les équipes africaines, ils ont réussi à tenir dans le jeu, voire à être meilleurs face à l'Allemagne, la Côte d'Ivoire, ils prennent le but 96e minute. Côte d'Ivoire contre la Norvège, ils les tiennent, ils prennent un but sur une gestion de 1 partout où ils avaient les meilleures situations. La même chose là, le Sénégal, sur rien du tout.
5: Moi, le Congo.
6: La RDC, la même chose.
2: Mais après, ils n'ont pas été meilleurs que l'Angleterre.
5: Après, la RDC, c'est le thème de la fin de match.
6: Après moi, la RDC n'arrive n'arrive pas avec le même développement que la Côte d'Ivoire et le Sénégal. J'ai pas la même, j'ai pas les mêmes intentions. J'ai pas
2: très bon joueur. Voilà,
6: oui, bien sûr, mais j'ai pas la même ambition pour la RDC qui redécouvre une Coupe du Monde par rapport à la Côte d'Ivoire et par rapport au Sénégal sur le fameux apprentissage. Mais aujourd'hui, le Sénégal, c'est pas la Belgique qui va chercher cette qualification. Même sur la prolongation, j'ai trouvé le Sénégal meilleur. Les meilleures occasions sont sénégalaises. Comment tu vas te partir à la faute de la manière de Lamine Camara en provoquant un pénalty pour la Belgique? Comment tu sors de cette manière quand t'es à la place de Mourinho? Comment tu gagnes pas tes duels sur Lukaku? Ça, c'est quand même problématique dans le Money Time de donner autant. Attends, je sais pas si vous avez vu la séquence, mais avant le cooling break, tu as quand même Tillmans et Trossard qui allaient se monter dessus, les deux. Les deux, ils se montaient dessus. C'est Rudy Garcia qui vient les voir en disant « vous faites quoi ?» etc. 10 minutes après, c'est Trossard qui donne le ballon à Tillmans. C'est qu'il y a un moment, le Sénégal, c'est peut-être...
2: C'est du caractère, ça aussi.
6: Oui, d'accord, mais c'est que le Sénégal, c'est pas normal quand tu as la Belgique qui est totalement en train d'exploser avec des changements qu'on comprend pas de la part de Rudy Garcia, de donner le match de cette manière.
2: Mais c'est pas normal, c'est une chose, mais moi, ce que je te dis, c'est... Je te dis pas que c'est normal et qu'il faut les féliciter. Je te dis que pour moi, toi tu parles d'apprentissage. Moi, pour moi, tu les vois plus haut que ce qu'ils ne sont. Mmh. Pour moi,
6: ils avaient le match dans la main.
2: C'est de la découverte.
6: Ils avaient le match
2: très,
6: dans
2: très,
6: la main.
2: Mais oui, mais c'est le très très haut niveau. T'as le match dans la main, t'en prends une, t'es par terre, c'est tout.
5: Après,
2: c'est comme ça.
5: Kevin, quand t'es ce qui me gêne là ce soir, c'est quand t'es le finaliste de la CAN, quand t'es le quasi vainqueur de la CAN, que tu regardes dans les yeux et plus que ça cette Belgique là, et que tu as derrière Castagne, Mekele, Théâtre dans sa charnière qui se fait prendre évidemment comme toujours dans son dos, qu'un joueur moyen, tu te dis, et de Kuiper derrière, oui, t'as Courtois, mais bon, tu te dis, oui, c'est Sénégal là, désolé, pendant une heure, ça m'a pas étonné. C'est-à-dire que moi, je me suis dit, ils vont leur marcher dessus.
6: Il y a des balles de 3-0, il y a des balles de 3-0.
5: Et donc, effectivement, tu as raison, et mentalement, et l'expérience, et il faut d'ailleurs féliciter les Belges pour ça, pour cette résilience, parce que quelque part, ils sont revenus. Non, t'as raison. Alors. Mais c'est vrai aussi que quand tu as la chance, entre guillemets, d'avoir De Bruyne qui est transparent pendant tout le match, d'avoir Doku qui n'est pas décisif et d'avoir l'arrière-garde dont je viens de parler, tu peux te dire oui, effectivement, c'est une occasion énorme de rater.
0: Il y a plusieurs thèmes encore à aborder. On reviendra notamment sur le pénalty parce qu'on a Thomas qui nous a appelé au 32-16, qui est arbitre et qui trouve qu'il y a scandale. Donc il nous expliquera pourquoi dans une seconde. Mais d'abord, on peut écouter Rudy Garcia, le sélectionneur de la Belgique. C'était vraiment il y a quelques secondes sa première réaction.
7: Dans le football, tout est toujours possible tant qu'on y croit. Et puis je vous ai dit, la force de ce groupe, c'est aussi ceux qui sortent du banc. Parce qu'on ne peut pas faire les résultats à 11. On a bien corrigé le tir à partir du milieu de la première période. On perdait de nouveau un peu trop de ballons. On faisait des passes décisives depuis beaucoup trop loin alors qu'il n'y avait pas lieu. Et puis on a corrigé ça, ça a été mieux. Même si on a pris un deuxième but, on connaît ces équipes-là. Ils perdent leur structure tactique vers la fin du match. On savait aussi qu'à 2-0, ils feraient tout pour protéger leur but, ce qui, à mon avis, une grave erreur. Rappelez-moi, quand on mènera 2-0, de ne pas faire ça. Parce que quand vous prenez un but comme ils l'ont pris à 2-1, le match a changé d'âme. Et nous, on était capable d'égaliser par Yuri. Content pour Romelu qui nous a remis sur les rails. Et puis, je pense que c'était plutôt bien de marquer dans le temps additionnel sur un pénalty archi justifié.
8: Les deux sentiments, vous les avez. La déception de ces 80 minutes, ou en tout cas de cette première mi-temps, et alors la résurrection ensuite.
7: Si on a fait cette fin de match, c'est parce qu'on a fait aussi ce début. Donc il n'y a rien à jeter ce soir.
0: Ah ouais. Rudy Garcia,
5: la leçon d'ADTN, la leçon d'ADTN qui fait à son adversaire, ouais, c'est.
0: Non, mais on peut noter le manque d'élégance.
6: Il y a un énorme manque de classe.
0: Voilà, à mon avis, ça s'est chauffé sur les bancs de touche. Ouais. Et là, il règle ses comptes quelques secondes après. Parce que tu peux pas dire ça sur l'adversaire.
6: La déclaration, elle est terrible.
0: Rappelez-moi de jamais jouer comme ça.
6: Rappelez-moi de jamais jouer comme ça. C'est incroyable. Un peu de mesure, quand même. Un peu de mesure.
5: Elle est dingue. Et c'est tout à fait typique de cet entraîneur que je n'aime pas du tout par ailleurs. Bon, peu importe si on est
2: sur. Un petit côté Hervé Renard quand il parle.
5: Ouais, il a aussi la voix un peu d'Hervé Renard, mais en revanche, c'est vrai
0: que là, il a un côté insupportable.
5: Là, il a un truc qui ne se fait pas. Alors, soit il raconte le match et c'est inintéressant. Là, c'était pas inintéressant.
0: Oui, c'est vrai.
5: Mais il est totalement hors sujet. Bah, oui, c'est imbuvable.
6: Mais déjà, il veut dire quoi dans ces équipes-là? Il parle de quoi? Non,
0: ces équipes qui ferment le jeu et qui veulent verrouiller et refuser le jeu.
5: Rappelez-moi de ne pas faire ça.
0: Quand on mènera 2-0. Comme si la Belgique, c'était tout feu tout flamme tout le temps.
6: Et incroyable d'équipe. Là, pas de défaut. Donc, mais bon.
0: Ah, non, mais c'est incroyable. Et d'ailleurs, je trouve quand même que ça règle un peu notre débat sur est-ce que la Belgique gagne au mental ou à la technique. Bah pour moi, à partir du moment où c'est une équipe de Rudy Garcia, c'est plus au mental qu'autre chose. Sûr. Parce que là-dessus, on sait qu'il est très fort.
5: Oui, il est fort.
0: Pour créer les groupes, après, pour conditionner les mecs, etc.
5: Ouais, et ce que disait Kevin aussi, et puis je pense qu'il y aura des questions en Belgique sur la compo, même de départ. Parce que après, tu vois, chacun a son boulet, hein. Tu vois, il y en a qui ont Cristiano, entre guillemets, eux, ils ont De Bruyne aussi. Parce que, tu vois, à un moment donné, tu peux aussi te poser des questions. Ce qui est vrai, c'est que, il a besoin de joueurs de caractère. Et c'est vrai que Lukaku, par exemple, quand il entre, quel que soit son niveau physique à l'heure actuelle, il apporte, il pèse. Ouais. Dans le regard des adversaires et dans la surface, il est énorme.
6: Il est très
5: le
6: dur
5: but
6: à qu'il défendre.
5: Met, c'est un but magnifique de neuf, exceptionnel, pas si simple à défendre, effectivement.
0: Donc, il aide l'équipe,
5: donc,
0: globalement.
5: Voilà. Il aide l'équipe. Et Tielemans, pour moi, j'ai rarement vu à ce niveau-là sur 90.
6: Après, Aston Villa, il est très fort.
5: Oui, il est fort, mais il fait un match ce soir.
6: Ouais.
5: C'est lui qui porte son équipe.
6: Ouais, ouais.
5: Et il est là de A à Z. Donc, ouais. Je pense qu'effectivement, il a un truc, Rudy Garcia. C'est que, avec les cadres dont il a besoin, je pense qu'il sait gérer ça. Tu vois, là, il fait la petite remarque pour Romelu, le truc, avec Yuri, avec Tilma. Voilà, il a ses cadres, il a ses relais. Et je pense que là-dessus, il est un peu, il est protégé. Maintenant, il est protégé à tel point qu'il continue de mettre Kevin De Bruyne, qui honnêtement n'apporte pas grand chose à cette équipe.
0: Il y a un truc, quand même, dans son interview qui revient beaucoup, là, sur le chat, sur la chaîne YouTube de l'After, c'est qu'en fait, Rudy Garcia, comme quelqu'un qui manque un peu de confiance et de reconnaissance, il se sent obligé de mettre en avant tout ce qu'il a bien fait sur ce match en interview, ce qui montre quand même
5: une phrase qui est totalement incompréhensible. Le journaliste lui demande pourquoi ces 60 premières minutes pas terribles. Lui fait la fin explique les premières. Ouais. Non, ça explique rien du tout. Pourquoi il y a eu
6: quoi, en fait
2: ouais, vous essayez d'expliquer les.
0: Non, là, il veut dire parce qu'on a fait cette heure-là, tout était calculé.
6: Ah, d'accord.
0: Et donc on a accepté de subir. Moi, j'ai compris ça comme ça.
6: Je peux imaginer ça.
0: Pour faire les 30 dernières minutes.
5: Moi, je pense que c'est un truc qui ne veut rien dire parce qu'il dit au gars.
0: Il avait pas dit que ça voulait dire.
6: Il avait prévu le 2-0.
2: Mais non, mais là, les gars, vous essayez d'analyser un truc où là, on a un entraîneur qui est dans l'émotion, qui est très très content de pas s'être fait virer il y a 45 minutes et d'avoir poussé l'adversaire en prolongation. Il y a peut-être eu des mots d'échanger. Moi, j'exclus pas que là, il soit complètement en manque de lucidité totale et il est en plein dans l'émotion. Je sais pas s'ils se sont chauffés encore une fois. Après, ce qu'il dit, ça n'a pas de sens, mais peu importe. J'ai envie de te dire que par contre, quand il dit que son équipe, elle a plus joué au ballon que l'adversaire. Bon, pareil, ça c'est. Je regardais quand même là la possession pendant que vous parliez. C'est vrai qu'ils ont eu la possession que ce soit en première, deuxième ou même en prolongation. Ils ont toujours la possession. Ça joue pas à grand chose, à quelques pourcents. Mais ça reste une équipe qui joue toujours comme elle aime jouer, c'est-à-dire en ayant un peu le ballon avec des joueurs un peu techniques, etc.
5: C'est un match ultra.
2: Ils ont plus d'Eden Hazard. Par contre, voilà, ils ont plus de Witzel, ils ont plus de Fellaini ou de Dembélé ou de tous ces joueurs qu'ils avaient, Vincent Kompany. Mais en tout cas, moi j'ai envie quand même de noter qu'ils ont été la chercher parce que je les voyais dans le trou.
6: J'ai une grande similitude sur la qualification. Pour moi, c'est Japon-Belgique 2018.
2: Ouais,
6: avec l'entrée de Fellaini. En fait, c'est un côté désespoir où pendant une heure de jeu, même si à l'époque je trouvais que la Belgique était plus dominant face au Japon, mais il y a un Ave Maria avec l'entrée de Lukaku parce que le plan de jeu ne fonctionne pas et qu'on est au bord du 3-0 avec notamment les transitions avec Sadio Mané à l'heure de jeu, qu'à chaque fois que le Sénégal arrive à trouver dans le dos Théâtre ou Mekele, ils sont en grande difficulté et derrière on a réussi à jouer dans la boîte avec Lukaku et comme dans tous les gros matchs, dès que tu poses la question, tu toques à la porte du Sénégal en disant bonjour 2-1. Et derrière, il y a eu une réaction, il y a eu une défaillance, un peu comme Manchester United Lyon avec le but de Maguire, en fait, tu rentres dans une espèce de phase où psychologiquement, le Sénégal s'est complètement vautré, et là, la Belgique a réussi à s'engouffrer.
0: Alors,
6: mais de là à parler de football ou de choix tactiques pour amener cette qualification de la Belgique, j'irai pas jusque là.
0: Le tournant du match, c'est donc ce penalty en fin de match. C'est pas le tournant en fait, mais une des actions qui va beaucoup faire parler, c'est le penalty à la fin. Déjà. Écoutez Pape Thiaw, le sélectionneur sénégalais, sur la question de l'arbitrage après le match.
9: Moi, je ne veux pas commenter sur la décision de l'arbitre. Donc voilà, là, on est éliminé, ça fait mal, c'est sûr. Après, voilà, faut féliciter l'équipe qui a tout donné. Mais malheureusement, on n'a pas pu gérer quand on menait 2-0. Et après, une fois qu'ils sont revenus, c'était pas facile. Après, le pénalty, bon, ça peut se commenter, ça peut. Voilà, chacun son interprétation. Et moi, je ne veux pas rentrer dedans. Donc voilà, faut féliciter l'équipe de Belgique qui est passée. Et nous, voilà, on s'arrête là.
10: L'équipe adverse a éliminé à 4 minutes de la fin. Est-ce que vos changements étaient performants et bons?
9: Moi, je pense que, parce qu'il y a des moments, on avait des problèmes physiques, donc il y avait des joueurs qui étaient fatigués, qui ne pouvaient plus aller, donc on était obligé de faire des changements. Et voilà, après une fois qu'on perd, on ne peut pas dire que c'était payant, parce que quand même on a eu l'avantage. Maintenant, voilà, faut accepter, c'est le football.
0: Voilà, Papio qui ne veut pas commenter donc la décision, le pénalty pour la Belgique.
6: Il y aura beaucoup de réactions par rapport à ça.
0: Exactement, bon, on va en parler tout de suite.
6: Parce que la différence avec la CAN, au Maroc, où ils n'ont pas accepté la décision, ouais, ça va faire, je pense, beaucoup de polémiques.
0: Donc le pénalty de Camara sur Tielemans. Est-ce qu'il y avait pénalty? On a donc Thomas qui a fait le 32-16 à 1h10 du matin en France. Donc on va lui donner la parole. Vous êtes nombreux d'ailleurs au 32-16 et sur la chaîne YouTube aussi. Thomas, bonsoir.
11: Bonsoir monsieur.
0: Donc toi t'es arbitre, c'est ça, arbitre amateur?
11: Alors je l'ai été pendant 6 ans. J'ai arrêté il y a 2 ans, voilà, mais ouais, je l'ai été.
0: Et pour toi, il n'y a jamais pénalty?
11: En fait,
0: pour la Belgique?
11: En fait, le truc, c'est la circonstance de ce qui se passe après. C'est-à-dire que la faute, elle y est. Il n'y a pas de débat là-dessus. Par contre, derrière, le ballon continue. Il y a un joueur belge qui est tout seul. Il n'est pas pressé. Ouais. Il loupe, ça va sur la barre. Et cette action-là, ça fait l'avantage et ça annule la faute.
0: Ok. L'avantage a été laissé, selon toi, et donc on n'aurait pas dû revenir au pénalty.
11: Jean-Louis, imagine le mec, je ne sais plus quel joueur tire, il marque. Ouais. Est-ce que dans ce cas-là... Tillemans,
0: c'est... Ah non, la deuxième, ouais.
11: Voilà. Il marque. Non, mais la VAR va pas dire, ah bah non, il y avait pénalty, le but n'est pas
0: d'accord, moi, je suis d'accord avec
2: mais
0: ça.
2: Mais l'avantage, il faut qu'il profite. Si l'avantage, il profite pas, tu peux
0: revenir. Il a profité, puisqu'il a eu la situation.
2: Non, il a profité, mais il a pas marqué.
0: Ah mais non, c'est pas ça l'avantage, Kevin.
2: Ah d'accord, donc vous connaissez mieux les règles. Vous connaissez mieux les règles que les mecs qui sont payés des milliers d'euros là pour faire la Coupe du Monde.
0: Non, mais sur ça, non, mais tu peux pas dire soit ça profite, il y a but, soit ça profite pas. Combien de fois il y a avantage qui est laissé sans qu'il y ait but?
2: Et combien de fois l'avantage n'est pas gagnant, donc on revient à la faute initiale?
0: Mais non, mais je veux dire, ça peut pas être juste, il y a but, l'avantage à profiter, ou il y a pas but, on doit siffler, ça marche pas, ça.
2: Il est au premier poteau.
0: Il y a jamais but derrière un avantage.
2: Il est au premier poteau à 3 mètres de la ligne. Donc en fait, s'il y a pas faute, il a une meilleure chance de marquer que celui qui est derrière.
0: Ce que te dit Thomas, c'est qu'il y a deux chances.
2: Thomas, il a tort.
0: Pour l'attaquant.
2: Thomas, il a tort. Si l'avantage n'est pas conséquent par un but, l'arbitre peut très bien revenir à la faute, même s'il y a eu occasion derrière. Jamais j'ai entendu dire ce que tu dis.
11: Bah, d'accord. Alors Kevin, là en fait, t'as une. Donc j'ai été pas joueur comme toi au niveau là-dessus, pas de souci. J'ai été joueur de foot aussi. Non, mais ce que je veux dire, c'est quand tu fais tes formations d'arbitre,
2: j'en ai fait
11: l'avantage que t'as en tant que joueur où on te dit je prends l'exemple bidon. Tu prends une faute, t'as un collègue qui récupère ta balle à côté, tu fais une transversale pourrie et elle va en touche. Les joueurs de foot vont dire il revenait à l'avantage. En fait, non. Le fait que le mec ait fait sa transversale pourrie, il s'est niqué son avantage. Pardon pour mon vocabulaire. Là, c'est la même chose. Il a le but grand ouvert. Il est tout seul. Il n'est pas pressé par un défenseur.
2: Le ballon, il est contré par un Sénégalais. Il le récupère. J'ai l'image sous les yeux. Le ballon, il est sorti, dégagé par un Sénégalais. Il arrive dans les pieds de Luke Bakio, qui ensuite, en catastrophe.
11: Il est
2: déséquilibré. Il est en catastrophe. Il contrôle. Il met sur le haut de la barre. Mais si, je viens de la voir. Elle est là, l'image. Là, je viens de la voir trois fois. Je te le dis.
6: Sur le contact, pour vous, c'est indéniable qu'il y a pénalty.
0: Toi, il y a pénalty, c'est sûr.
6: Sur le contact.
11: Alors, c'est que tu m'as vous voyez là.
0: Non. Oui, enfin, il pose la question à tout le monde en général. Mais vas-y, Thomas, réponds en premier.
11: Ah non, sur le contact. Après, il y a pas de débat là-dessus. Il y a le contact. Tillemans met le pied devant, l'autre lui tape le pied. Là-dessus, il y a pas de débat. Pour moi, le débat, c'est que derrière. Bon, on ne doit pas avoir la même chose avec Kevin, mais c'est pas grave. Hein. On ne va pas se fâcher pour ça, et puis on reste à foutre rien, et on vous aime quand même. L'attaquant, pour moi, derrière, il a tout. Il est sur son mauvais pied, certes, mais il a toutes les capacités de marquer.
2: Mais moi, je vais aller plus loin que toi. Moi, sur le contact, c'est plus tendancieux que le fait de revenir. Parce que pour moi, le contact, encore une fois, j'aime quand c'est l'arbitre qui le voit en temps réel. D'accord. Par exemple, on regardait le match avec Jean-Louis. Jean-Louis disait non. Moi, je disais oui. C'est que c'est pas manifeste. Et il a regardé 60 ralentis. Ça me va pas. Je suis d'accord avec toi. Pour moi, c'était pas nécessaire et c'était pas un scandale de pas siffler. Surtout, 118 minutes d'un 16e de finale, tu les envoies au pénalty. C'est pas clair. Voilà.
5: Je suis assez d'accord sur le timing qu'il faut analyser. Moi, je reviens comme Walid sur le moment de la faute. Ouf, pas faute. Je pense que c'est quand même ça qui compte. Et je pense que l'arbitre a eu un gros doute, ouais. Et que même en voyant les images, il pouvait se dire ok, oui, c'est vrai qu'il y a un bout de contact, mais on est donc sur le pénalty 2.0. C'est-à-dire que ce pénalty-là, comme disait Kevin, à l'appréciation, s'il n'est pas sifflé, il n'y a pas de scandale. Bien sûr que les Belges auraient hurlé, comme là les Sénégalais vont hurler. Donc tout le monde hurle, c'est pas grave. Je ne trouve pas que le geste, puisque le défenseur, lui, ne voit pas venir l'attaquant, il fait son tacle. L'attaquant, lui, met sa jambe vers au même endroit. Il y a un bout de contact. pour moi, c'est pas.
6: En tout cas,
5: moi,
6: en tout cas, à vitesse réelle, je l'aurais sifflé quand je le vois.
5: Ouais,
6: tout,
5: mais,
6: suite,
5: hein. oui, mais,
6: tout de suite.
5: Oui, mais l'arbitre ne l'a pas fait.
6: Oui, d'accord, mais, avant
5: mais c'est ça qui compte.
6: Avant le ralenti, moi, je me dis à ce moment-là, oulala, il l'a touché.
5: D'accord,
6: penalty.
5: D'accord, mais ça, mais, ça, ouais, mais ça, à la limite, quand t'es dans la tribune et que tu vois un truc très rapide avec un gars qui tombe parce qu'il y a un semblant de contact, tu vas dire souvent, il y a péno. Tous les gens, par exemple, qui sont supporters d'une équipe sur une action qui ressemble à ça dans un stade vont tous dire, ah, monsieur l'arbitre, il n'y a pas péno. Ouais, même, j'ai vu Tourelle le faire cet après-midi. Comme Harry Kane, pour elle tout de suite, il a dit même la main sur une main.
2: Mais tous les Anglais, j'étais dans un bar, il y avait 50 Anglais, oui. Ils ont tous dit.
5: Voilà, il y a main. Donc moi, ce que je veux te dire sur cette action, c'est tu as ce truc, c'est le penalty 2.0, tu es appelé, il y a un check. Donc tu vas voir. Eh ben, moi je dis que là, on est typiquement dans l'histoire de ce qu'on raconte dans l'after depuis des années. Exactement. Toutes les images, et de plus les ralentis avancés, plus la qualité, entre guillemets, et le ralentissement des images existait, et l'angle et le ralentissement, et plus l'arbitre était influencé sur
6: ah, moi, c'est contact, le
5: y a contact.
6: Plus il y avait contact, de ralentis, moins je voyais pénalty.
5: Ah bah lui, et je vais te dire un dernier truc. Ouais. C'est important d'analyser la durée et le nombre de plans que demande l'arbitre. Ouais. Ça a duré très longtemps. Je pense que quand il s'est retourné, je pense qu'il a hésité encore dans le dernier moment où il s'est retourné vers le terrain en disant qu'est-ce que je vais faire.
0: D'ailleurs, le dernier plan qui fait la différence met du temps à arriver. Mais
5: absolument. Celui sur le et je pense qu'à un moment donné, il échange avec ses collègues. Mais comme disait Kevin, si tu es aussi peu sûr du truc, pas péno, puisque c'était ta première sensation, il n'y a rien de manifeste, et donc tir au but et puis terminé.
6: Non, le péno aurait pu ne pas se siffler. Mmh. Et il y a aussi une autre décision délicate, c'est que sur la grosse erreur de Mourinho, pour moi, il y a faute sur Nakate. Sur le duel quand il sort notamment après moi
5: la Coupe du monde des fautes non sifflées
6: voilà non mais au vu de la presse,
5: certaines fautes
6: au vu de la presse,
2: pas des fautes des contacts
5: ouais mais il y a des fautes oubliées mais c'est moi alors moi je vais plus loin il y a des fautes non sifflées qui ne me gênent pas. Alors évidemment, merci. C'est à la surface. C'est-à-dire que des fois, t'as des fautes et l'arbitre dit bah non, j'ai cru que c'était un contact, allez go, on y va. Au rugby, ça arrive 10 000 fois.
6: Ça peut se siffler sur Niakate. Maintenant,
2: oui, comme ça peut se siffler, le sombrero, il y a l'équipe là où ça touche la tête, il y a un sombrero là dans la surface.
5: Équateur-Allemagne.
2: Voilà, Équateur-Allemagne. Ah, ça peut se siffler tous les jours,
6: pour moi, ça doit siffler à ce moment-là. Mais en tout cas, juste pour revenir là-dessus, c'est que par honnêteté, on est obligé quand même de parler de ces deux décisions délicates. Mais malgré tout ça, pour moi, ça ne peut pas emporter. Le choke du Sénégal.
0: Ah bah attends, on y va tout de suite.
6: Non, mais
0: là t'as fait la transition idéale, donc tu vas pouvoir continuer, t'inquiète pas. Je remercie Thomas qui est venu au 32-16 donc pour
2: merci
0: revenir
2: Thomas.
0: Sur l'arbitrage.
2: Salut,
0: je vous rappelle que vous êtes sur RMC.
2: Cherche les arbitres Thomas si tu veux.
0: 1h18. Ouais mais là tu vas pas le prendre vu ce que tu lui as mis.
2: Mais non, mais on peut ne pas être d'accord.
0: Bah oui, mais on peut ne pas être d'accord sans prendre un ton péremptoire où tu l'as renvoyé chez lui. Tu l'as mis deux droites dans les dents et après tu dis ouais, cherche un arbitre.
6: Pas du tout, il a dit t'as tort, mais il dit pas du tout.
2: On peut avoir tort et ensuite aller boire un verre quand même, non ?
6: D'accord, oui.
0: Bah super.
6: Et là, okay.
0: Bah si on va boire un verre, j'espère que tu me parleras un peu plus gentiment quand même qu'à Thomas.
2: Pas sûr.
0: Donc, je vous le disais, il est 1h19 du matin en France. Vous êtes près de 10 000 sur YouTube pour le débrief de Sénégal-Belgique.
2: Ah oui. 10,000
0: Près de 10 000, ouais.
5: Ça, c'est l'effet Jean-Louis Tour.
2: Près de 10 000. On est 6 500.
0: On était 9 500 là, il y a deux secondes. Avec Walid Acherchour, avec Kevin Diaz, avec Florent Gautreau. On n'oublie pas le match des États-Unis tout à l'heure, c'est dans 40 minutes. On parlera de l'équipe de France également avec des membres des groupes de supporters qui sont avec nous dans le studio. Mais on continue le débrief donc, de cette rencontre. La qualif de la Belgique qui affrontera le vainqueur d'États-Unis, Bosnie, victoire 3-2 après prolongation face au Sénégal. Et donc, Walid, on va revenir sur le choke, comme tu dis, des Sénégalais avec Amadou qui a fait le 32-16, qui est supporter sénégalais. Salut Amadou.
12: Oui, bonjour, vous allez bien ?
5: Salut Amadou.
0: Nous, ça va, mais toi, t'es au fond du trou.
12: Moi, je suis. Mais franchement, j'ai pas envie de manquer de respect aux Belges, mais en fait, je suis tellement dégoûté parce que cette équipe-là, franchement, il faut dire la vérité, elle est pourrie. On a perdu contre une équipe qui est pour moi, à titre personnel, qui est moins forte que nous. Et j'ai l'impression qu'en fait, au Sénégal, on est passé totalement à côté de notre Coupe du Monde parce qu'on se ressent avec énormément de frustration. Je pense qu'on aurait été pourri du début à la fin. Toi, à la limite, tu te dis, en fait, t'es pourri, tout le monde est supérieur à toi, etc. Mais il y a beaucoup de matchs, que ce soit le match contre la Norvège, parce que la Norvège, j'ai regardé le match, on a fait beaucoup d'erreurs, Koulibaly a fait beaucoup d'erreurs, mais franchement, la Norvège n'était pas hyper supérieure à nous. Et là, c'est pareil, t'es pendant 85 minutes, t'es supérieur à la Belgique, t'as l'impression qu'il va rien t'arriver, même s'ils ont quelques occasions. et quand tu rates même la balle de 3-0 à plusieurs reprises, on a l'impression que t'es plus proche du 3-0 que du 2-1. Et finalement, j'étais avec ma copine.
5: D'ailleurs, excuse-moi, c'est Amadou, c'est ça?
0: Ouais, c'est ça.
5: Excuse-moi,
0: ouais,
5: Amadou, je te coupe juste deux secondes. C'est une erreur de Garcia, même dans sa colère là, quand il dit ils ont pas cherché à mettre le troisième, c'est pas vrai.
6: Oui, c'est pas vrai.
5: En fait,
12: Sadio Mané, il avait une balle de 3-0, il a raté. Et d'ailleurs, je disais à ma copine que je ne comprends même pas pourquoi Papcho il le sort pas. Et j'avais l'impression, en fait, je revoyais Cristiano Ronaldo, je me disais que Sadio Mané, il a pas le droit de sortir ou pas, parce que j'avais l'impression que sur des contre-attaques, on allait avoir des contre-attaques et on avait besoin de joueurs frais qui puissent bien courir sur des contre-attaques.
6: Après,
12: et
6: il a fait une très grosse première mi-temps, Mané. Hein.
12: Oui, il a fait un bon match.
2: Il a
12: le droit de sortir, surtout on allait avoir des occasions de balles de 3-0.
5: Je pense que, tu sais, on a parlé de l'expérience des deux équipes. Je comprends un peu, même si je suis d'accord. Il faut du sang frais, il faut faire dans ces fins de match. Mais Papcho avait aussi besoin de joueurs d'expérience sur le terrain.
12: Il n'avait pas le bon idoine,
5: tu vois, pour forcément prendre le risque de sortir un joueur de l'expérience de Mané. Rappelle-toi son importance lors de la finale de la CAN. Enfin, tu vois,
12: je suis d'accord avec toi parce que même à un moment, il y a un truc, ça m'a fait. Quand j'ai vu le banc, je ne sais pas si vous vous rappelez, quand ils sont tous assis sur la glacière, il y a Edouard Mendy, il y a Idrissa Gueye, il y a Koulibaly, et je me suis dit, waouh, tous nos cadres, ils sont tous sur le banc. Et après, c'est surtout au milieu de terrain.
6: Ouais. Donc, c'est que pour moi, le changement Pape Gueye, qui encore une fois en première mi-temps rayonné dans l'entrejeu, pour moi a été trop rapide.
12: Bah, Il a sorti trop rapidement. C'est vrai que moi aussi, je t'avoue que j'ai pas trop compris en fait son changement.
6: Trop tôt. Et moi, j'adore Lamine Camara, mais son entrée,
12: il est très mal rentré.
6: Il prend jaune sur le premier duel. Et après, derrière, ça conditionne totalement la suite de sa rencontre. Et malheureusement, il est sur l'histoire du penalty dans la prolongation. Même Pape Matar Sarr, que j'aime beaucoup à Tottenham, qui est un super joueur, il a pas mis assez de rythme. À chaque fois, ses contrôles se mêlent.
0: Il a fait mal au suspense sur le dernier coup franc.
6: Voilà, même si c'est pas le dernier coup franc qui est problématique, mais je trouve que dans le contrôle du jeu. L'abattage physique, on dit souvent, moi quand je vois le Sénégal, je me dis purée, le milieu de terrain, la densité, il y a les deux Gueye, Pape Gueye, Idrissa Gueye, ils ont Habib Diarra qui est un super joueur qui a fait plutôt une très bonne première mi-temps. Habib Diarra, j'ai trouvé le milieu de terrain en première mi-temps vraiment, vraiment bon. Et tu te dis purée, sur le banc, t'as quand même Lamine Camara qui est un joueur de Monaco qui a fait une superbe saison et t'as Pape Matar Sarr qui est titulaire à Tottenham. Mais purée, la densité, elle est dingue. Et tu te rends compte sur la fin de match que ces mecs-là n'ont pas été au niveau et ça a été aussi un problème dans cette gestion-là pour essayer de congeler le ballon, de conserver ce ballon-là pour faire de la possession défensive et pour que la Belgique n'ait pas de munitions. Et ça, c'est vrai que ça a été très décevant pour moi.
5: Après, il y a un truc aussi dans ces fins de match là qui m'agace quelque part. Quand t'es vraiment sous pression, que tu dois marquer, moi je trouve qu'ils n'ont pas suscité suffisamment d'occasions avec des ballons dans la boîte. C'est-à-dire que c'est bien, ok, la patience. J'ai envie de dire la patience a ses limites. C'est-à-dire, ok, on peut la jouer en disant quand t'as du temps, quand t'es dans le match, à l'intérieur d'un match, je pense qu'à ce niveau-là, il ne faut pas. Et j'ai bien aimé le Maroc, par exemple, contre les Pays-Bas. Il ne faut pas gâcher tout en allant chercher trop vite la profondeur, trop vite la surface. Mais là, à l'inverse, c'était pas assez vite. Tu te donnes moins de munitions. C'est-à-dire que là où tu as des fois 2, 3, 4 chances possibles d'aller mettre la pression sur l'adversaire, ils ont mis beaucoup de temps à se créer des centres à la fin. Et ils ont eu la chance, en plus, d'avoir ce coup franc dingue à la dernière seconde qu'ils ont caviardé, qu'ils ont vendangé, je veux dire, en envoyant au-dessus.
0: Si on doit faire le bilan de la Coupe du Monde du Sénégal, comment vous la qualifiez cette Coupe du Monde?
6: Elle est très inégale.
0: Parce qu'à l'arrivée, tu gagnes qu'un seul match contre l'Irak.
6: Oui.
0: Mais en même temps, ce match-là, tu montres quand même de belles choses contre la Belgique, voire même ta supériorité dans le jeu. T'es tombé dans un groupe avec la France, la Norvège, c'est quand même pas cadeau.
6: Oui, mais là, c'est terminé. En fait, le problème, Jean-Louis, c'est que le Sénégal, c'est une place forte du football africain, qui a gagné la CAN sportivement, on le rappelle, qui a montré des très très belles choses contre l'Égypte et contre le Maroc au Maroc. C'est une équipe qui a enchaîné les dernières Coupes du Monde. Ils étaient là en 2018, ils étaient là en 2022, ils ont fait huitième en 2022 contre l'Angleterre. Cette équipe-là devait passer un cap dans cette Coupe du Monde. Mais il y avait eu une communication très agressive, une communication où Koulibaly a dit qu'il faisait partie des meilleures équipes du monde, voilà, que il regardait dans les yeux tout le monde. Ils ont joué la France, la Norvège, la Belgique, et comme l'a dit tout à l'heure Kevin, au final, c'est quoi? C'est zéro victoire, zéro victoire, et dans des conditions où contre la Belgique, tu mènes au score de 2-0. C'est-à-dire que on n'est pas là, c'est pas la RDC là, c'est pas le Cap Vert. Là, on parle du Sénégal. Et pour la légitimité, pour la crédibilité du continent aussi, cette équipe-là devait montrer beaucoup plus de maturité, beaucoup plus de compétitivité sur cette compétition. Et force est de constater que malgré les promesses, on est loin du compte. Et je le dis vraiment avec le cœur meurtri, parce que moi, le Sénégal, cette équipe-là avait un vrai coup à jouer sur ce match-là, et j'étais emballé par ce qu'ils ont fait sur la première heure de jeu. Mais la finalité, c'est que moi, j'en peux plus des promesses. L'Afrique doit grandir sur ce type de rendez-vous. Ces rendez-vous-là, c'est tous les 4 ans. Quand on voit notamment ce que dit Rudy Garcia à la fin de la, à la fin du match, bah moi ça m'emmerde de d'avoir cette équipe bah plutôt joueuse, même performante pendant une heure de jeu, mais à la fin tu rentres à Dakar. À la fin tu rentres à Dakar. Oui, et ça doit pas se reproduire. Ça doit plus se reproduire, parce que c'est là où tu montres comme le Maroc. C'est là où tu montres si
2: tu peux pas comparer avec le Maroc.
6: Laisse-moi parler. Le Sénégal devait rejoindre le Maroc.
12: J'ai écouté tout ce que vous avez dit, mais je pense pas forcément comme Walid Didi que ce soit un complexe. Moi, je pense que de toute façon, Sénégal, de façon générale, les 10-15 dernières minutes, ils ont souvent du mal, en fait, à terminer les matchs. Rappelez-vous en 2018, hein, 2018, en fait, à la Coupe du Monde 2018, quand on revient, je crois, 16 ans après 2002, on a 4 points. On bat la Pologne, on est dans le groupe de la Pologne, du Japon. Voilà, c'était Pologne, Japon, Colombie et Sénégal. On bat la Pologne 2-1, on fait 2-2 contre le Japon alors qu'on mène deux fois. On mène deux fois contre le Japon et deux fois on se refait égaliser. Finalement, on a 4 points. Dernier match, on joue contre la Colombie. On domine la Colombie de Falcao, James Rodriguez, etc. Ouais. On se fait encaisser un but de Yerry Mina.
6: Mais c'est pas la même époque. C'était il y a 10 ans.
12: Oui, mais attends, on se fait encaisser un but, on perd 1-0, finalement, on perd 1-0 ce match-là, et on le perd sur les 15 dernières minutes. Après, il y a un truc aussi que...
6: En 2018, tu revenais en Coupe du Monde, oui, entre-temps, oui, en 2022, non, mais... t'as battu l'Équateur, tu t'es qualifié en 8e de finale contre l'Angleterre, t'as gagné la CAN en 2021, il y a un moment...
12: Regarde la CAN 2024, qu'est-ce qui s'est passé, le pénalty de Kessié, c'est à 5 minutes de la fin. C'est pareil, ça. Tu mènes 1-0.
6: Oui, entre-temps, t'as battu l'Égypte en demi, t'as battu le Maroc à Rabat, dans un stade de 80 000 personnes.
12: Mais je suis d'accord que le Sénégal a évolué, mais je te dis que des fois, il y a certains matchs où on perd comme. Après, ce qui s'est passé, moi, je connais bien Lamine Camara, parce qu'en fait, mon frère, il est agent de joueurs, et en fait, il s'occupe de Lamine Camara et de Crépin Diatta. Et moi, en tout cas, j'espère qu'il va se relever et il va
6: faire comme ça. C'est un super joueur, lui. On lui sait aussi, aujourd'hui, il a pas fait une entrée positive.
12: Son entrée est catastrophique. Hein. À partir du moment où, par exemple, il a raté son contrôle et qu'après, derrière, il a voulu se reprendre et qu'il a fait une faute et qu'il a fait un carton jaune, moi, je l'ai trouvé catastrophique, son entrée. Après,
0: tu sais quoi, Amadou, tu nous rappelleras quand tu auras eu des infos un peu comment il a vécu le match et tout avec tes contacts.
12: Ouais, je vais demander à mon frère. Voilà. Là, actuellement, il est aux États-Unis. Là, donc,
6: tu nous ramèneras même ton frère.
0: Voilà.
6: On aura même dans le studio, il sera le bienvenu.
0: Voilà. Merci Amadou d'être venu au 32-16.
6: Merci beaucoup Amadou.
0: Bonne
6: merci
0: fin de nuit. Ouais,
6: merci beaucoup Amadou.
0: Merci d'être venu. Alors je crois qu'il faut aborder le dossier du défenseur.
6: Non, mais parce que c'est important quand même. Ouais. Parce que ça a été le fil rouge de la compétition du Sénégal. Si on doit faire un bilan, Koulibaly nous a fait une Marcel Desailly 2004 et une Lilian Thuram 2008. On l'a bien vu en Mondovision avec le premier match contre la France et le deuxième match contre la Norvège. Ça a été une catastrophe. Derrière, ils ont mis Sek, joueur qui joue au Maccabi, qui est un joueur de sélection mais qui est pas au niveau, et contre l'Irak, même contre l'Irak à 11 contre 10, il a été en difficulté, même s'il est impliqué sur le premier but sur coup de pied arrêté offensif. Derrière, il a mis donc Paté 6 qui est un milieu de terrain du Rayo Vallecano, même s'il peut jouer en défense centrale. Ils n'ont pas mis Mamadou Sarr parce que Mamadou Sarr sur les 6 premiers mois à Strasbourg était monstrueux, mais après à Chelsea, c'est complètement perdu, donc il est pas en forme physique.
0: Mais d'ailleurs Walid, pardon, mais ça pour moi c'est la clé de tout.
6: C'est un gros problème
0: parce qu'à la CAN, Koulibaly est forfait sur la finale.
6: Non, il joue contre l'Égypte. Parce qu'il rentre contre l'Égypte, Mamadou Sarr, à la 17ème minute. Il fait un super match. Voilà. Et donc, il démarre le match contre le Maroc. Et
0: le problème était résolu à ce moment-là, avec son niveau.
6: Moi, les échos que j'ai, c'est que mentalement et physiquement, il n'est pas au point, Mamadou Sarr.
0: Il a fait 3 matchs en 6 mois.
6: Et c'est un gros problème. Mais il y a un autre gros problème, c'est qu'il y a un autre Sarr qui s'appelle Malang Sarr, qui lui a fait une communication assez importante dans Téléfoot, à Ligue 1 Plus, en expliquant qu'il voulait être sélectionné pour le Sénégal. Mais sauf qu'il y a eu un tollé, notamment chez les observateurs ou même au pays, par rapport à sa maladresse qu'il avait eue chez Mohamed Bouafsi il y a une dizaine d'années, où il avait dit qu'il voulait jouer avec l'équipe de France. Et contrairement à Issa Diop, parce qu'Issa Diop a eu la même histoire au CFC avec le
5: Maroc. Il avait dit qu'il voulait jouer
6: avec le Maroc. La même histoire, sauf que derrière, le Maroc l'a récupéré, il a fait amende honorable, il l'a expliqué.
0: Wabi notamment.
5: Soutenu par son sélectionneur, etc.
6: Et à la fin, avec la blessure de Naïef Aguerd au Maroc, on a une charnière centrale solide avec Shadi Riad qui joue à Crystal Palace et Issa Diop qui joue à Fulham.
0: Ils auraient dû mettre leur ego de côté, les Sénégalais, pour rappeler Malang Sarr, moi
6: je veux pas juger, parce qu'encore une fois, le cœur sénégalais, ce que les Sénégalais ressentent, comment ils sont fait peut-être, comment ils ont jugé Malang Sarr, moi je suis pas à leur place. Je dis juste
0: pourquoi t'en reparles là.
6: Mais parce que c'est aussi un point.
0: Une façon de juger.
6: Non, c'est un point important parce que au final, Koulibaly a été catastrophique. Et Koulibaly n'a aussi pas joué sur les derniers mois en Arabie Saoudite et il est arrivé cramé. Et peut-être que il y a une remise en question à avoir là-dessus sur les maladresses de certains joueurs jeunes et par rapport à ce qu'ils peuvent apporter aujourd'hui sportivement. Parce que je suis persuadé qu'un Malang Sarr dans cette compétition, il aurait été revanchard comme Issa Diop et il aurait donné le maximum pour le Sénégal et pour son pays d'origine. Donc voilà, ça aussi, moi je pense que ça a été un fil rouge important et on va en reparler dans les prochains jours.
5: Après, pour revenir sur ce sujet de la charnière, le point de départ, c'est Koulibaly. Et je pense que dans ces sélections-là, il y a un truc qui est terrible pour un sélectionneur. Tu as parlé des précédents, de Saïd, que j'ai vécu en direct à l'époque. Ça, c'est horrible. Pour un sélectionneur, c'est le pire du pire. Je dirais même qu'Ancelotti avec Neymar, il est un peu dans une situation comme ça. Heureusement, il n'est pas obligé de le faire jouer tellement le mec est rôti et tellement le mec a du mal avec ses appuis. Mais CR7 avec le Portugal, De Bruyne même avec la Belgique, c'est des boulets terribles pour les sélectionneurs. Et ce que je reproche aux joueurs dans ces cas-là, c'est le manque, moi je vais te dire, le manque de responsabilité quand le gars dit qu'il peut jouer alors que visiblement il ne pouvait pas le faire. Ça, c'est terrible. Parce qu'on dit...
2: Là, je suis pas d'accord. Non, mais on dit, les joueurs, ils voudront tout.
5: Non, mais d'accord, jouer. Mais on dit toujours.
2: Et aussi, l'extérieur prend les décisions.
5: D'accord, mais on dit toujours.
2: Président, est-ce que tu veux.
5: Tu sais, les cuissons, la patrie, la nation, moi, le maillot, je ferai tout. Moi, je pense que c'est à ton honneur de dire, coach, je peux pas jouer le premier match contre la France. Je suis pas assez prêt. Moi, j'en ai assez de ces discours où tu dis tout le temps, moi, ici, je déchirais pour le maillot, je ferai tout, machin. Mais là, en fait, en faisant ça, tu plombes ton équipe.
2: D'accord,
5: tu plombes ton pays.
2: Quand il pense qu'il est au niveau, le gars pense que c'est le meilleur pour faire le job. Sinon, il raccroche les crampons.
6: T'as bien vu
2: Khalidou
6: Koulibaly quand on a été à Dakar avec Souleymane Diawara et
5: c'est le début de l'erreur d'ailleurs.
6: Il dit on est prêt, on est l'une
5: pareil,
6: des meilleures équipes au monde
5: d'ailleurs d'avant la France aussi, même la veille ici aux États-Unis. Ouais. À mon avis,
6: même avant la Norvège. Ouais. Hollande, on n'a pas de plan anti-Hollande. Ouais. En gros, on va regarder dans les yeux la Norvège.
5: Ils ont sauté quelques étapes en termes de communication.
2: C'est pour ça que je disais qu'il faut avoir beaucoup d'humilité et de calme quand tu parles d'équipes qui restent des gros outsiders, hein, même si ils sont déterminés, ils arrivent pour faire le meilleur, etc. Mais aujourd'hui, moi, je suis d'accord avec Flo. La Coupe du Monde du Sénégal, finalement, elle est. Je vais pas dire qu'elle est ratée, mais en tout cas, c'est un échec. C'est un échec parce que ils n'ont pas réussi en phase de groupe à battre au moins ou la France ou la Norvège. Et que derrière, ils se font éliminer après avoir fait une bonne heure de jeu. Ils prennent deux buts et ils se font éliminer en prolongation. Donc, pour moi, c'est un échec.
0: Alors, on reviendra sur la Belgique, hein, aussi dans 5 minutes, juste avant le coup d'envoi d'États-Unis-Bosnie. Mais juste avant, il y a eu énormément d'appels au 32-16 de supporters sénégalais. Alors, on essaie de vous faire le plus de place possible. Et il y a Cher qui nous rejoint au 32-16 et qui lui aussi voulait parler. On va conclure sur le Sénégal avec toi. Salut Cher.
13: Salut RMC, vous allez bien?
0: Salut Cher, et toi?
13: Très bien, mais pas bien en tout cas, parce que pour moi, la gestion catastrophique de Pape Thiaw, elle est incroyable.
0: Alors, Alors,
13: moi, pour moi, il a les joueurs qu'il faut. Il a de très très bons joueurs, de très très bons jeunes, mais je comprends pas pourquoi il fout tout le match en l'air en sortant tes deux milieux terrain. Et c'est comme ça, la gestion, elle est catastrophique. Tout à l'heure, j'entends comme quoi Koulibaly doit dire il ne joue pas, mais c'est le sélectionneur qui doit prendre ses responsabilités à un moment donné pour dire que toi, tu ne joues pas. J'ai vu Sadio Mané, tout le match, il n'était pas bon. Tu ne le sors pas, tu le laisses sur le terrain. Par contre, tu as Ali Mandjaï qui fait un match incroyable, mais tu le fais sortir. et tu fais sortir Pape Gueye et Diarra qui a failli mettre en doublé. Honnêtement, Pape Thiaw, il n'a pas le niveau pour gérer l'équipe. Je sais pas, il faut trouver peut-être un autre coach, je sais pas. En tout cas, pour moi, la gestion de ces joueurs-là pendant cette Coupe du Monde, elle est catastrophique. Du début à la fin. Il y a non, pas
6: c'est vrai
13: de...
6: que la lecture de match, moi j'en ai parlé tout à l'heure, notamment sur le fait de dépeupler le milieu de terrain alors qu'il y avait un vrai, vrai contrôle, pose question. Ça, c'est une réalité. Et il y a un moment où il va falloir que les sélectionneurs africains aussi progressent là-dessus. On a parlé avec
13: Emile Sprayé. Mais je pense qu'il n'a tout simplement pas le niveau. Il a tout simplement pas le niveau.
6: Je sais pas s'il a pas le niveau parce que, par exemple, moi j'ai trouvé le choix Ismaïla Assar au poste de numéro 9 par rapport à ce qu'il avait fait sur les deux premiers matchs où il était sur le côté avec Nicolas Jackson était une très belle idée. Moi, on doit être honnête oui, là-dessus. Ismaïla Assar
5: et Nicolas Jackson sur le banc, très bonne idée aussi.
6: Et Ismaïla Assar a été très, très bien sur les matchs 3.
2: Dans la Coupe du Monde, il a réussi sa Coupe du
6: Monde. Sur les matchs 3 et les matchs 4, dans ce positionnement-là, il met un but exceptionnel.
2: Même 1 et 2, il est bon, Ismaïla
6: Assar. Là, je trouve que sur le match 1, il saccage un petit peu sur le côté.
2: Il fait mal,
6: mais il saccage.
5: C'est la fameuse occasion de la 45e.
6: Voilà, oui, mais même globalement, il y avait des mouvements où je trouvais que techniquement, il saccageait. Là, il l'a rapproché du but façon Dembélé, façon un peu Barcola, et je trouve que ça a été quand même une belle idée. Maintenant, il faut le dire, c'est vrai que la lecture de rencontre, elle est pas bonne. C'est bien d'avoir le groupe comme Emers Faye. Tu sens qu'il a le groupe avec la Côte d'Ivoire, qui a un vrai truc avec les binationaux qui viennent d'arriver. La même chose pour Pape Thiaw.
13: Mais il y a un moment, il va falloir.
6: Sur les décisions du début de compétition avec Koulibaly et là sur la lecture de match, c'est vrai que c'est pas assez problématique.
13: C'est très très problématique parce qu'on n'est pas à la CAN. Hein. On n'est pas à la CAN, là c'est la Coupe du Monde, c'est des équipes qui sont préparées et mentalement. C'est vrai que voilà, la Belgique, ils ont l'habitude à chaque édition d'aller très loin, on va dire, dans la compétition. Le Sénégal s'arrêtait souvent, ne sortait même pas des poules. Mais là, le match était dans la poche.
6: Après, il a le droit aussi de compter sur des joueurs qui vaut 60 millions d'euros aujourd'hui, comme Lamine Camara en Première Ligue, qui ont une grosse valeur marchande et qui peuvent faire d'autres rentrées. Il faut aussi responsabiliser les joueurs là-dessus. Et il y a un moment, choix pas choix. Moi, quand Lamine Camara il rentre, bon, je me dis, c'est quand même une gâchette. Ça doit être notamment normalement une entrée positive. Mais c'est pas du tout le cas.
2: Le milieu de terrain, c'est quand même un peu comme la défense centrale. Tu changes pas tes milieux de terrain si ça fonctionne. C'est très très rare.
13: C'est
2: comme la défense centrale, attends, je te repasse la parole. Juste, je te disais que c'est un peu comme la défense centrale, tu changes pas un mec en disant allez, on va changer le central ou on va changer le milieu de terrain. Le milieu de terrain, c'est la salle des machines, tant que la salle des machines elle tourne. Après, ce qu'il a dit, il faut quand même l'écouter, il a dit après le match que il y avait des joueurs qui avaient eu des problèmes physiques. Donc je sais pas s'il parlait, mais pour moi Pape Gueye il fait une belle Coupe du Monde, difficile de le sortir notamment.
0: Voilà, c'était donc le grand débrief de Sénégal-Belgique. On s'est régalé à revenir sur ce match magnifique dans l'after. Tout de suite le Morning RMC avec Élise Danjean et Mathieu Béliard.
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5: Et bonjour à toutes et à tous, bienvenue dans le Morning sur RMC. Nous sommes le jeudi 2 juillet et alors je suis extrêmement bien accompagnée ce matin puisque je suis en compagnie de Martin Bourdin que vous connaissez bien. Salut Martin.
6: Salut Elise, salut à tous.
5: Ça va, content d'être
6: de retour. Ravi d'être avec vous, ravi d'être dans votre salon.
5: Bah ouais, on est à la maison et on est aussi avec Géraldine Demory évidemment, ça bouge pas.
7: Ah je bouge pas, indétrônable. Bonjour ouais. À tous.
5: Elle va prendre des vacances Géraldine Demory quand même.
7: Ah oui, un petit peu.
6: Bon. Ah bon.
5: Mais
6: ah
5: avant
6: bon
5: ça, va nous parler canicule hein, puisque jamais 203 après celle du mois de mai et celle de la semaine dernière. C'est donc un nouvel épisode de chaleur qui arrive sur la France pour ce week-end, Géraldine, c'est ça ?
7: À partir de dimanche, oui.
5: Ok. Bon, canicule et vacances qui commencent aussi demain, Martin.
6: Ouais, venez nous dire ce matin, avec ces canicules, est-ce que vous avez changé un petit peu vos plans pour cet été ? Est-ce que vous allez partir plus dans le nord, au frais, plutôt que dans le sud ? Dans un petit quart d'heure, on va voir dans le choix de la rédaction que les recherches de logements avec climatisation ont triplé ces derniers jours. Nous aussi, on veut vous entendre ce matin. Est-ce que ces fortes chaleurs sont un nouveau critère que vous prenez en compte

0: Au courant de la situation, aujourd'hui je vois déjà des messages là sur le WhatsApp RMC 0612 424 424. Si vous êtes autour de Marseille, autour de Narbonne, notamment, vous le savez, vous êtes nos yeux sur RMC, vous nous appelez au 3216, vous laissez vos messages sur WhatsApp 0612 424 424.
1: Et puis tiens Martin, est-ce que vous êtes un gamer?
0: J'adore les jeux vidéo, mais ça fait très longtemps que j'ai pas
1: joué. Justement, on va parler jeux vidéo ce matin parce que les jeux physiques, c'est bientôt fini, en tout cas chez Sony. À partir de 2028, tous les nouveaux jeux seront forcément dématérialisés. Fini le petit disque qu'on pouvait se prêter entre copains ou en famille. On va en parler avec notre invité tout à l'heure à 6h40, mais on pense à tous les joueurs ce matin, tous les fans de jeux vidéo, aux parents aussi qui achètent parfois des jeux vidéo d'occasion pour leurs enfants. Bah, ça va être compliqué maintenant. Est-ce que vous aviez encore des jeux physiques, tiens, à la maison? Qu'est-ce que ça va changer pour vous à Noël notamment?
0: Ben oui. Enfin,
1: ça va être tristoun, hein.
0: C'est un changement. On va payer plus cher aussi tout
1: et
0: ça.
1: On va payer plus cher. Alors on vous attend évidemment au 3216. Vous êtes les bienvenus sur le WhatsApp RMC aussi.
0: Bref, de dire si on est peut-être un petit peu en train de vétiller là finalement avec ces changements sur le jeu vidéo. 3216 WhatsApp évidemment. Et puis on va jouer au mot caché évidemment comme tous les jours, même si Mathieu Bédard n'est pas là, on va
1: continue.
0: Jouer.
1: Continue.
0: Évidemment, vous
1: dans
0: savez dans le morning RMC.
1: C'est à vous de le prononcer Martin.
0: Ouais, bah, on essaye. On va essayer de le prononcer régulièrement pour vous le faire trouver. On l'a déjà prononcé, tiens, peut-être même. Ce mot qui sort un petit peu de l'ordinaire, si vous pensez de l'avoir identifié, si vous l'identifiez au cours d'ici au cours de cette matinale, vous nous appelez, vous envoyez un texto mot MOT par SMS au 7 32 16. Mot au 7 32 16.
1: 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Il est 4h59 et on va regarder la météo du jour avec Géraldine.
2: Ça va, Mathieu?
1: Ouais, ouais. Alors, non, ça sera frais. On ne sait plus où on en est, on ne sait plus où on habite, Géraldine.
2: Alors, il y a toujours 4 départements qui sont en vigilance orange canicule, mais cette vigilance orange va s'arrêter à 6h. Donc là, on est vraiment en train de vivre les derniers moments de cette canicule. Donc ça concerne toujours les Alpes-Maritimes, le Var et la Corse, avec la nuit qui est quand même encore restée étouffante. Mais cet après-midi, les températures sont quand même plutôt en baisse, même si on attend encore 36 à Montpellier, 34 à Marseille, il fera 31 à Lyon, Grenoble, 30 pour Bordeaux, Toulouse, il fera 25 seulement à Lille, Paris, Nantes, 20 degrés à Brest. Avec un petit changement aussi dans le ciel, parce qu'on va avoir pas mal de nuages entre la Bretagne, les côtes de la Manche ce matin, puis qui vont redescendre jusque sur le centre, l'Île-de-France, les Ardennes, la Champagne. Pour cet après-midi, on pourrait même avoir quelques ondées. Ailleurs, toujours plein soleil et attention, toujours beaucoup de Mistral et de Tramontane, donc toujours ce risque d'incendie maximal près de la Méditerranée. Demain, un temps ensoleillé partout, les températures qui repartent doucement à la hausse. Samedi, on aura déjà 33 degrés de moyenne au sud, 30 au nord, le Mistral et la Tramontane qui vont s'essouffler. Et puis dimanche, la chaleur qui va nettement s'accentuer avec régulièrement 34 à 36 degrés entre la Nouvelle-Aquitaine, le Midi Toulousain et le Golfe du Lion.
1: Il est 5h sur RMC et RMC Story. Très bon réveil à tous.
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1: Et lui, il sait où il habite, c'est Quentin Vinet, titulaire du premier journal du Morning. Salut Quentin.
4: Bonjour à tous les deux, bonjour à tous.
1: À la une, le feu dans le sud de la France.
4: 3 gros incendies, oui, depuis hier. L'un entre l'Aude et l'Hérault. Il a déjà ravagé 800 hectares de végétation. Les deux autres dans les Bouches-du-Rhône, des campings aussi évacués dans le Var, c'était hier, pour un feu qui avait pris dans une zone résidentielle. La politique ce matin, c'est ce coup de poignard à droite. Laurent Wauquiez qui tend la main à Édouard Philippe pour la présidentielle, plutôt qu'à Bruno Retailleau. Et puis les États-Unis, la Belgique et l'Angleterre qualifiés pour les huitièmes de finale à la Coupe du Monde. C'était chaud, vous verrez, pour les Belges et les Anglais.
0: Le sud de la France, Quentin, est donc touché par plusieurs incendies.
4: Oui, le plus important a donc pris hier en fin d'après-midi. C'était dans l'Hérault, avant de se propager au département voisin de l'Aude, dans ce qu'on appelle le Minervois. Il était contenu dans la soirée. Mais 800 hectares de pinèdes sont déjà partis en fumée sous l'effet de la sécheresse et du vent. Environ 200 personnes ont été évacuées dans les villages du secteur. C'est ce que nous dit Philippe Boulet, l'envoyé spécial de RMC.
5: Flammes dévalaient la colline et s'arrêtaient à quelques dizaines de mètres seulement de chez lui.
6: Vu que c'est sec, ça part direct comme une torche, quoi. Après, j'avais un gros tas de bois sur le côté, là, il y a tout qui a pris feu en 30 secondes.
5: Il évacue alors sa maison avec sa famille et ses animaux.
6: Là, quand c'est vraiment en face de chez toi, que t'as des flammes de 3 mètres, ouais, là t'as peur, ouais. On est parti vite. Les affaires, tant pis, c'est pas grave.
5: Daniel aussi a dû quitter sa maison. Lui est né ici. À 78 ans, c'est la première fois qu'il voit la garrigue dévorée par les flammes.
7: Malheureusement, quand on la voit partir en fumée, je vous dis, les pleurs sont là.

0: Ah, on ne peut pas le supporter, quoi. On la parcourt toute l'année. Il y a la période de chasse, il y a la période où on va ramasser des asperges. Les promenades, les enfants adorent aller dans la garrigue.
1: Anaïs aussi a dû quitter précipitamment son lotissement.
2: Ça nous met en colère, en fait.
1: L'origine de l'incendie reste inconnue à ce stade, mais elle redoute une imprudence humaine.
2: Ils disent, j'ai seulement jeté mon mégot et au final, toute la colline a brûlé. Nous, on a été évacués en urgence, on a failli perdre nos maisons aussi. Pour nous, c'est pas des blagues, en fait.
1: Après plusieurs heures, tous ont finalement pu regagner leur logement pour la nuit.
3: Il y a aussi deux incendies en cours dans les Bouches-du-Rhône. Ils gagnaient d'ailleurs toujours du terrain hier dans la soirée. 200 hectares déjà parcourus à Lançon de Provence et une trentaine à Rognac, provoquant une forte odeur de brûlé qui se sentait hier soir jusqu'à Marseille. Alors hier après-midi, il y a aussi 6 campings et plus de 2000 personnes quand même qui ont été évacuées dans le Var à Fréjus. Pas dans la forêt, mais dans un quartier résidentiel. C'est là que le feu a pris. Les autorités avaient prévenu un risque d'incendie au niveau le plus élevé dans 6 départements du pourtour méditerranéen.
4: Et alors c'est depuis Marseille cet après-midi que le Premier ministre Sébastien Lecornu dirigera une nouvelle cellule de crise interministérielle consacrée donc à la canicule.
3: Oui, car Météo France évoque, vous le savez, un nouvel épisode de forte chaleur à partir de ce week-end. Et en attendant, il y a la ministre de l'Agriculture, Annie Genevard, qui annonce des prêts de trésorerie pour que les éleveurs adaptent leurs fermes précisément aux fortes chaleurs avec des systèmes de brumisation et de ventilation. C'est une façon de répondre à la filière de la volaille qui évoque jusqu'à 3 millions d'animaux morts de la chaleur là ces derniers temps, comme cet éleveur de poules, écoutez en Ille-et-Vilaine.
5: Faut pas faire l'autruche, hein. Il va falloir trouver des solutions. Clairement, on va pas laisser nos animaux mourir comme ça. Ça fait quand même mal au cœur de voir des animaux en souffrance. Nous, en tant qu'agriculteurs, on travaille pas pour ça. Et économiquement, c'est pas gérable. Donc, en fait, là, aujourd'hui, on est en statique. C'est le vent qui passe dans le bâtiment, qui refroidit. Mais là, comme il y a pas de vent et qu'il y a des grosses chaleurs, au final, ça va pas. Là, en fait, on va repeindre la toiture en blanc de façon à vraiment faire en sorte que la toiture n'absorbe pas la chaleur. On va tout réisoler avec de la ventilation. On est quasiment entre 150 et 250 000 euros. Je pense que ce serait beaucoup plus judicieux d'avoir des prêts à taux vraiment réduit que des prêts trésoreries à court terme.
6: Les agriculteurs qui souffrent donc, mais il y a ce week-end qui s'annonce avec de nouvelles fortes chaleurs donc qui arrivent. Venez nous dire comment vous allez le vivre ce week-end qui est aussi le début des vacances. Donc est-ce que vous vous adaptez un petit peu? Est-ce que vous changez vos plans pendant ces vacances qui démarrent? Est-ce que vous allez partir plus au frais? Est-ce que vous rayez le sud de la France parmi les possibilités? Appelez-nous, venez nous dire un peu quel est le programme pour vous là ce matin. Vous nous appelez au 3216, vous laissez vos messages sur WhatsApp 0612 424 424.
4: Il est 5h04 sur RMC, psychodrame à droite en vue de la présidentielle.
3: Oui, c'est Dallas, vous allez voir. Laurent Wauquiez, le patron des députés LR, qui tend la main dans le journal Le Figaro à l'ancien Premier ministre Édouard Philippe, plutôt qu'au président de son propre parti et également candidat à la présidentielle, Bruno Retailleau. Ça ressemble à un coup de poignard, hein, Romain Cluzel.
7: Exactement, Laurent Wauquiez estime qu'Édouard Philippe peut incarner l'ordre, mais il attend tout de même le contenu de son programme pour se positionner définitivement. En miroir, Laurent Wauquiez ne montre aucune marque de soutien envers Bruno Retailleau, le président de son parti, Les Républicains. Un candidat sous les 10% dans les sondages, fait remarquer Laurent Wauquiez, qui appelle à nouveau à une candidature unique à droite, quitte à ce que Bruno Retailleau se retire. Une prise de position qui embarrasse l'équipe du candidat LR. Ce n'est pas idéal, reconnaît un proche, qui tente de dédramatiser. Laurent Wauquiez fait cela uniquement pour emmerder Bruno Retailleau, estime-t-il. Persuadé que le patron des députés veut se venger après sa défaite à la présidence du parti l'an dernier. Pour autant, la place de Laurent Wauquiez au sein des Républicains n'est pas menacée pour l'instant.
3: La politique, c'est aussi Marine Le Pen qui assure ne pas avoir peur de la décision de la Cour d'appel. Ce sera dans 6 jours dans l'affaire des assistants parlementaires européens du RN. Mais elle exclut, Marine Le Pen, à toute campagne avec un bracelet électronique en cas de condamnation.
6: On ne l'avait pas forcément vu venir, Quentin, mais c'est un véritable coup de tonnerre dans le monde de la pétanque ce matin.
3: Oui, alors ceux qui ont déjà vu un tournoi de pétanque connaissent forcément Dylan Rocher et Henri Lacroix, des légendes de ce sport. Eh bien, ils font partie, écoutez bien, des 9 personnes qui ont été interpellées, c'était mardi, dans le Var et en Gironde, pour un scandale de match possiblement truqué, selon le journal Le Parisien. Une affaire qui remonte à l'année dernière, Constance Bostoen.
8: Le 4 septembre dernier, pendant les Masters de pétanque, l'une des compétitions les plus relevées au monde, l'équipe ultra favorite s'incline en quart de finale, 13-4, contre une autre bien moins expérimentée. La défaite est inattendue, elle fait le bonheur de quelques parieurs qui avaient misé gros. Trop gros pour ce type de compétition. L'autorité nationale des jeux est aussitôt alertée et découvre que ces parieurs sont en fait des proches des boulistes qui viennent de perdre le match. Grâce à ces mises, ils auraient dû empocher 60 000 euros. Mais une enquête est ouverte et ce mardi matin, 9 personnes ont été placées en garde à vue. Parmi elles, 4 joueurs membres de l'équipe de France. Toutes ont été entendues et sont soupçonnées d'escroquerie en bande organisée et corruption active et passive.
3: On est à 2 jours du grand départ du Tour de France depuis Barcelone. Barcelone cette année. Et alors maintenant que la composition des 23 équipes a été dévoilée, on sait que la France ne sera pas le pays le plus représenté dans le peloton. Il y aura plus de coureurs belges cette année, un de plus, et c'est une première depuis 2007.
4: À la Coupe du Monde, de grosses nations ont failli passer à la trappe.
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3: L'Angleterre, qui a eu très chaud, il a fallu un doublé d'Harry Kane dans le dernier quart d'heure pour que les Anglais s'en sortent 2-1 contre la République démocratique du Congo. C'était chaud aussi pour la Belgique de Rudy Garcia, qui a sorti le Sénégal 3-2 avec un pénalty au bout de la prolongation.
10: Le football, c'est des émotions, on en a vécu. Quand vous êtes mené 2-0 à la 83e minute, c'est jamais évident de revenir et de gagner le match. Et c'est tombé chez nous parce que je pense que la dynamique était positive chez nous. Prolongation, c'était comme deux boxeurs. Les équipes ont répondu coup pour coup. Le Sénégal méritait autant que nous de passer. Mais on est assez content que ce soit nous parce que on est revenu de loin.
3: Alors cette nuit, les États-Unis se sont qualifiés plus tranquillement, on va dire, 2-0 contre la Bosnie avec un but, mais aussi, et c'est le point noir, un carton rouge pour l'attaquant américain Follarin Balogun qui risque de manquer les prochains matchs des Américains. Alors les Bleus, eux, ils étaient de retour à l'entraînement hier soir à Boston, ceux qui n'avaient pas joué contre la Suède essentiellement. Entraînement en pleine chaleur puisque la côte est des États-Unis est touchée en ce moment par de fortes températures et c'est ce qui attend les Bleus samedi à Philadelphie.
4: Merci beaucoup Quentin, c'était le journal de 5h et on accueille tout de suite Vincent au 32-16. Vincent qui nous appelle depuis Bourg-en-Bresse dans l'Ain. Salut Vincent.
11: Bonjour AMC.
4: Vincent, vous allez être, j'imagine, très attentif au choix de la rédaction de Marion Gauthier qui va venir dans quelques minutes puisqu'on parle évidemment de vos choix de vacances influencés par les vagues de chaleur successives et je crois que c'est votre cas aussi, hein.
11: Oui, de toute manière, ça fait quelques années qu'on est un peu dans cette tendance. Mais oui, nous, on privilégie l'océan au sud de la France, à la Méditerranée, en été. Et puis la randonnée en montagne aussi. On a la chance d'habiter pas très loin à Bourg-en-Bresse, pas très loin des montagnes. Et on cherche la fraîcheur au maximum.
6: Quelle partie de l'océan, Vincent, vous choisissez? Parce que c'est vaste quand même l'océan Atlantique en France.
11: C'est une zone quand même qui a été touchée par la canicule il y a pas
4: longtemps. Oui, c'est ce que j'allais vous dire, Vincent, ça n'a pas été une zone épargnée. Hein.
11: Vers La Rochelle.
6: Ouais,
11: donc la Rochelle a eu très chaud là. Hein.
12: Ils ont subi plein fouet, la canicule la semaine dernière. Ouais. Ouais.
11: Donc voilà, après, nous, parce qu'on adore ce coin et puis ma femme est plutôt de là-bas, donc.
4: Quentin Vinet acquiesce en plateau.
3: J'approuve, oui, bien sûr.
11: Quentin Vinet et La Rochelle aussi.
4: Oui. Mais alors là, pour cet été, Vincent, est-ce que vous avez fait des ajustements ou pas?
11: Oui, puis par exemple, moi j'ai prévu là d'aller en Lozère la semaine prochaine. Bon, la Lozère, c'est quand même un peu plus haut que. Tu vois, il y a toujours 3-4 degrés de moins qu'à Bourg-en-Bresse.
4: Okay.
11: Et Géraldine pourra confirmer. Oui. Et puis, c'est un département que je ne connais pas. C'est le département le moins peuplé de France, je crois.
4: Chercher la fraîcheur et la solitude.
11: Voilà. J'ai choisi Saint-Gervais aussi. Donc là, la randonnée dans le massif du Mont-Blanc. Donc là, ils annoncent 37 là, en pleine. C'est mardi, mercredi. Donc là, on espère aussi trouver un peu de fraîcheur.
12: Ah, vous allez être bien. Ah oui,
6: mais c'était pas ce que vous aviez forcément prévu à la base. Vous avez adapté avec les chaleurs.
11: Mais en fait, c'est quand même la tendance. Jérémy peut confirmer depuis après le Covid. Là, il y a quand même eu des étés chauds avec des périodes de canicule assez longues. Donc on adapte petit à petit en fait. Puis j'adore la montagne de manière moi. Et voilà, la mer c'est plus pour faire l'océan, c'est plus pour faire plaisir à ma femme. Mais j'ai appris à apprécier.
6: En ce moment, on est aussi bien à la montagne, mais voire mieux à la montagne pour les prochains jours là peut-être.
12: Et puis on sait que de toute façon, dans les prochaines années, ce sera de pire en pire. Donc effectivement, il vaut mieux s'adapter et la montagne, c'est une très bonne destination pour ça. Ouais.
6: Et anticiper un peu.
4: Merci beaucoup, Vincent. Et justement, dans un instant, c'est l'heure du choix de la rédaction avec Marion Gauthier. Bonjour Marion.
13: Bonjour.
4: Les épisodes de forte chaleur vont-ils gâcher nos vacances? Pour éviter ça, Marion, les Français repensent leur été.
13: Oui, ils cherchent la clim, une piscine ou d'autres région carrément pour maximiser les chances d'être au frais.
6: Et puis on aura aussi la solution conso, Géraldine.
12: Justement, entre deux canicules, figurez-vous que c'est le très bon moment pour préparer son hiver.
4: Quoi? Mais je vous promets,
12: Géraldine, je vous promets des super économies à la clé.
4: Ah, ok, alors ça va, s'il y a des économies à la clé. À tout de suite sur RMC et RMC Story.
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4: Et il est 5h13 sur RMC et RMC Story. Très bon réveil à tous.
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6: Et le choix de la rédaction, aujourd'hui, c'est avec vous Marion Gauthier. Bonjour.
4: Bonjour, bonjour à tous.
6: Ce matin, Marion, vous nous parlez des Français qui s'adaptent après l'alerte rouge canicule de la semaine dernière. Les fortes chaleurs encore annoncées. Pour donc ce dimanche, d'après ce que nous disait Géraldine, certains, Marion, changent d'abord leur plan de vacances.
4: Oui, ce qu'ils peuvent, du moins sur le site de réservation booking.com. La part des recherches de logements avec climatisation a triplé. Avec piscine extérieure, c'est plus 85% depuis la semaine dernière. Les destinations changent aussi. Les recherches pour Dieppe et Trouville-sur-Mer ont plus que doublé. Même si, on le rappelle, la canicule a aussi touché la Bretagne. Christelle estime qu'elle y prend moins de risques que dans le sud-ouest où elle comptait partir en août. Quinquagénaire éprouvé par les chaleurs de ce début d'été.
17: J'ai vraiment le sentiment d'étouffer. Je marchais le soir tard, mais il y a eu des soirs où c'était même pas possible de marcher, tellement à 22h, on avait l'impression d'être dans une cocotte minute. J'ai dit non, c'est pas possible, je prends la Bretagne. Déjà, on sera en bordure d'eau, l'air est plus rafraîchissant. Je supporterai pas d'être en bas, quoi.
4: Important de le préciser également, les réservations dans ces régions refuges sont souvent aussi moins chères. Christelle y gagne au change, 1000 euros pour 15 jours dans un appartement breton, contre plus de 1500 plus bas, dit-elle, dans le sud-ouest.
18: Ouais, Marion, si plus de Français vont au nord, est-ce que ça veut dire qu'il y aura moins de monde dans le sud?
4: Non, c'est plutôt que les réservations dans le sud progressent moins vite. Le littoral reste une destination privilégiée. Un peu plus d'inquiétude en revanche dans les terres, en Dordogne par exemple. David Ross y est responsable de l'UMI, le syndicat de l'hôtellerie-restauration.
19: Pour le moment, les réservations, on a des taux d'occupation qui sont environ en baisse de 5%. Après, on a pas mal de réservations qui arrivent un peu en dernière minute. Ça va être très conjoncturel, ça va être en fonction de ce qui se passe autour d'eux. Et forcément, ils regardent aussi par rapport au climat. On sait qu'il y a des touristes qui vont privilégier des destinations un petit peu plus fraîches. Ça va pas en s'améliorant, hein.
6: Et Marion, faut pas vétiller, hein. S'adapter à la chaleur, ça va plus loin que simplement changer sa destination de vacances.
4: Moi, c'est adapter son logement, voire en changer. Après des nuits à se réveiller toutes les heures, à se doucher trois fois, après des jours à 34 degrés dans son appartement du Centre-ville de Nantes, Caroline a cherché une nouvelle location.
20: Et on a trouvé en une semaine. Pas d'exposition sud, pas de grande baie vitrée, alors que c'est vrai qu'avant, c'était un peu un des critères de recherche. L'étage, en effet, parce que là, on est au dernier, donc sous les combles, que là, on va être au deuxième étage sur 9, il me semble. On n'emménage que dans un mois, donc on appréhende quand même un petit peu la nouvelle vague qui va arriver. On a juste trop hâte et on a l'impression que ça va un peu changer notre vie.
4: Voilà, le climat qui pèse de plus en plus sur les décisions. Dans une étude Orpi, 77% des répondants disent prendre en compte le risque climatique avant d'acheter un bien immobilier. C'est 80% dans le sud-est ou dans les villes littorales exposées au risque de submersion, par exemple.
18: Mais les changements de région, ça va prendre du temps quand même.
4: Oui, c'est ce que m'explique la présidente de PAP Particulier à Particulier. Pour elle, c'est la génération des 50-60 ans qui va être déterminante, ceux qui réfléchissent au lieu de leur retraite.
21: On doit se projeter longtemps en avance, bah là, pour le coup, on sait que les canicules vont empirer. Et c'est vrai qu'historiquement, il y en a énormément qui allaient passer leur retraite sur la Côte d'Azur. Il est possible que là, la génération qui a actuellement 50 à 60 ans fasse un choix différent. Ils se disent, quand je serai retraité, en plus, je serai, voilà, potentiellement âgé, donc sensible à la chaleur. Et donc, la Côte d'Azur, ça va poser problème. Et peut-être qu'ils feront une partie d'entre eux plus importante qu'avant, choisira des régions plus tempérées.
4: Et pour le moment, le sud est plus exposé, mais aussi mieux équipé pour résister aux fortes chaleurs.
6: Vous venez nous dire, vous aussi, comment vous faites pour vous adapter? Est-ce que vous vous adaptez tout simplement à la chaleur? Est-ce que, suite à ce qu'on a vécu là, la semaine dernière, les 40, 42, 43 degrés par endroit, est-ce que vous avez changé un petit peu vos plans pour cet été, privilégier le nord plutôt que en bas, comme disait comme on disait dans le choix de la rédaction?
18: La Normandie, c'est vachement beau, hein, je plaide pour ma paroisse.
6: Ouais, bizarrement, ça ne m'étonne pas que tu parles de la Normandie.
18: Très beau.
6: Mais ça peut être un endroit, même si c'est des endroits qui ont été touchés peut-être parfois par la canicule aussi ces derniers temps. Il fait peut-être plus frais quand même en Normandie et dans le nord de la France que dans le sud. Est-ce que vous changez vos plans pour les vacances liées à la canicule? Vous nous appelez ce matin, vous venez témoigner au 32-16. Vous laissez vos messages aussi, on les lira ensemble au 06-12-424-424. 5h17 sur RMC.
18: Et c'est l'heure des choix de la bande avec les infos qu'on a dénichées dans la presse et avec Mathias Luguin qu'on a déniché au troisième étage.
0: Salut, bonjour à tous.
18: Ça va?
0: Très bien, je me disais bien, mais il a changé Mathieu Béliard.
18: Ouais. C'est ça, il a les yeux bleus maintenant. Vous commencez Mathias?
0: Avec un peu d'émotion, tiens, ça fera pas de mal. L'histoire de Liliane Drognac, elle a 96 ans, c'est une pensionnaire d'une maison de retraite du Connecticut aux États-Unis. Eh bien, elle pourrait se retrouver à la rue puisqu'elle est menacée d'expulsion. Le motif, la direction l'accuse de mettre en danger les autres résidents. Bon, ce que je vous ai pas dit, c'est que le soir, dans la chambre de Liliane, voilà ce qui se passe. Énorme teuf, hein.
18: C'est
0: énorme teuf de grosse fête qu'elle organise avec alcool, musique à fond, forcément.
18: Oui. Wow.
0: Les voisins qui sont pas invités, ils s'en plaignent. Je peux faire ce que je veux, je paye 12 000 dollars par mois pour vivre ici, répond cette mamie fêtarde. Ma maison de retraite ne m'empêchera pas de faire la fête pendant ce dernier chapitre de ma vie. En réalité, elle est très connue, cette dame aux États-Unis. Elle s'appelle Grandma Drognac sur les réseaux sociaux, plusieurs millions d'abonnés sur TikTok, des vidéos qui cartonnent. Notamment celle où elle est en gueule de bois. Et finalement, je vous le dis, elle a quand même trouvé un compromis avec la maison de retraite. Ok pour les fêtes, mais alors fini alcool.
18: À 96 ans. Mais moi, je vais être comme ça à 96 ans. Ah bah oui, tout pareil.
6: Avec 60 ans de moins, j'ai déjà du mal à suivre.
18: Je vais retourner l'EHPAD, les gars, vous n'êtes pas prêts. Hein, j'adore Mathias, c'était une excellente histoire. Moi, je vais vous parler de job d'été ce matin. Le journal Le Parisien y consacre un papier entier, plus précisément sur les jobs d'été insolites. Alors apparemment, les jeunes auraient un gros intérêt pour l'originalité, plus que pour le traditionnel emploi de caissier ou d'agent d'accueil en banque. On a par exemple Justine, étudiante en STAPS, qui va rejoindre la caravane du Tour de France.
6: Génial.
18: Sophia, qui assistera le rappeur NASA à l'Accor Arena cet été, très sympa. Et alors mon préféré évidemment, c'est Adem, 23 ans, qu'on connaît bien à RMC.
2: La nouvelle voix de l'After 2026 est Adem.
18: Et ben voilà, parce que c'est lui qui a remporté le concours de l'After parmi 3500 candidats. Lui aussi, il étudie le sport en STAPS et il est désormais consultant sur RMC. Alors, en fait, ce que cherchent les étudiants, plus que renflouer les caisses, hein, ce qui est évidemment le premier motif quand on cherche un job, c'est aussi de vivre des expériences. Selon un site d'offres d'emploi cité dans l'article, les musts de l'été, ce sont mascotte dans un parc d'attractions ou dans un zoo.
12: Oh, ça
18: sympa.
12: Trop chaud.
18: Gardien du Nil, pour être solo, si on a envie un peu de... Voilà. Matelot sur un yacht privé à la Grande Motte ou encore vigneron dans une grande maison de champagne à Épernay. Voilà pour les jobs qui cartonnent en ce moment.
6: T'as fait quoi en job d'été?
18: Bah moi j'ai fait agent d'accueil en banque. C'est vraiment
6: C'est plus classique.
18: Ouais,
6: plus classique.
18: Je suis pas très original.
6: Allez, moi je vais vous parler un peu de gourmandise, puisqu'on est des gourmands ici autour de la table. Je vous connais un peu quand même. On va avoir les yeux tournés vers Rennes ce matin. Rennes dont la spécialité culinaire, hormis la crêpe, peut-être, c'est
18: la galette saucisse.
6: Et ils l'aiment tellement à Rennes, leur galette saucisse, qu'ils vont essayer de battre le record de la plus longue galette saucisse du monde actuellement. C'est 136 mètres le record. Marc Abad, donc tout à l'heure, à partir de 10h du côté de Rennes, record porté. Je vous avoue que j'ai pas bien compris pourquoi, par Ouigo. Le service low cost de la SNCF, exactement, qui a essayé de soutenir le projet, accompagné par un traiteur local. Ouigo avait même donné un nom à l'événement, la Ouigolette saucisse. Une manière de célébrer l'ancrage de Ouigo à Rennes, dit l'entreprise. Bon, si battre un record. Ça pourra peut-être faire une bonne communication, mais je suis assez surpris de voir.
18: Et le record de la ponctualité, ça leur dit pas?
6: Pour plus tard, peut-être. Pour plus tard.
18: Ok.
6: 5h21 sur RMC. Dans un instant, les astuces conso avec Géraldine, mais d'abord, Élise, les trois grands titres de l'actu.
18: Et les premiers incendies qui frappent le sud de la France avec deux feux qui ne sont toujours pas fixés au nord de Marseille et plusieurs centaines d'hectares déjà ravagés dans l'Aude et dans l'Hérault. C'est dans ce contexte que Sébastien Lecornu tiendra en début d'après-midi une nouvelle cellule interministérielle de crise à Marseille, en vue aussi du nouvel épisode de forte chaleur prévu par Météo France à partir de ce week-end. Et puis, je vous donne les derniers résultats du mondial. mondial, les États-Unis ont gagné 2-0 contre la Bosnie-Herzégovine. Plus tôt dans la soirée, la Belgique s'est qualifiée pour les huitièmes de finale après sa victoire 3-2 face au Sénégal. Et puis l'Angleterre a battu 2-1 la République démocratique du Congo.
6: Tout ça qu'on a vécu évidemment en direct sur RMC, 5h22.
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6: La solution conso tous les jours avec Madame Bonplan sur RMC, Géraldine Demory. Géraldine, t'as envie de grelotter ce matin? On est entre deux canicules, mais toi tu nous dis qu'il faut déjà préparer l'hiver. Franchement, c'est...
12: Ben oui. Mais allez-y, mais
18: vraiment,
12: mais attendez, attendez la rentrée si vous voulez payer le prix fort. Moi, ça me pose pas de problème. Okay, mais okay. N'empêche que pour commander votre boîte chauffage, faire l'entretien de la chaudière, le ramonage, bah, c'est maintenant que les prix sont les plus bas. La plupart des artisans en mettent en place leur nouveau tarif dès le 15 juillet ou parfois jusqu'à fin août. Donc vraiment, c'est maintenant qu'on a les prix les plus bas. Mais vous attendez pas quand même à ce que ce soit très facile d'avoir un rendez-vous, parce que il y a beaucoup de personnes anticipent justement cette hausse des prix et qui veulent être tranquilles pour les vacances.
18: Bon, parlons chiffres, ça donne quoi concrètement si je m'y prends maintenant comme économie?
12: Alors pour le bois, comptez en moyenne 30% d'économie. C'est quand même pas mal.
18: C'est pas mal.
12: C'est vrai que le fournisseur, lui, il a tout intérêt à vous livrer maintenant parce que c'est pas encore la période de grand rush et puis il aura pas à stocker le bois et à le faire sécher. Il finira de sécher chez vous. Évitez le premier prix quand même pour les bois. Là, le bois, vous ferez pas d'économie. Un mauvais bois va se consommer plus vite. Il faudra vous réapprovisionner au moment de la saison froide. Donc vraiment, c'est pas le bon plan. Si vous avez besoin de remplir votre cuve de fioul, pareil, les prix sont au plus bas. Comptez 550 euros de moins les 1000 litres par rapport au pic d'avril. Et il n'y a pas de garantie que la baisse continue, hein, bien au contraire. Donc là, c'est pareil, c'est maintenant qu'on s'y prend. Pour le ramonage, c'est 5 à 10% de réduction si vous le faites maintenant par rapport à ce que vous paierez en octobre, par exemple. Et n'oubliez pas que le ramonage, c'est obligatoire, même si votre cheminée ne sert que de déco. Et ce n'est pas la peine d'appeler votre proprio si vous êtes locataire, puisque c'est à l'occupant de gérer et de payer pour le ramonage.
6: Et puis, il y a peut-être moins de risque de se faire arnaquer aussi si on fait ça maintenant plutôt qu'en pleine saison.
12: Il faut bien avouer qu'en ce moment il n'y a pas beaucoup de porte-à-porte qui va vous proposer le ramonage de la cheminée. Alors il faut rester vigilant, hein, bien évidemment. Pour rappel, hein, dans le cas des porte-à-porte, c'est non direct et puis vous prévenez les voisins. Et puis dans tous les cas, si vous voulez payer encore, faire baisser encore le prix de 10 à 30%, essayez de vous entendre avec les voisins pour une commande groupée. Et puis n'oubliez pas qu'il faut payer uniquement au moment de la livraison et jamais au moment de la réservation.
18: C'est vrai que c'est pratique d'avoir un groupe WhatsApp avec ses voisins pour les prévenir.
12: J'aimerais bien qu'il explose en ce moment, voilà.
18: Exactement. Merci beaucoup Géraldine, c'était la solution conso. Dans un instant, le meilleur d'Arnaud Demant chez vous au 32-16. À tout de suite.
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6: Il est 5h26 sur RMC. Bon réveil à tous.
18: Et Miley Cyrus rejoint le club très fermé des chanteurs et chanteuses qui ont une Barbie à leur réfugie. Oh. Bah oui, Géraldine, vous n'avez pas de Barbie, vous encore? Ouais.
6: Bientôt, bientôt, Dallas. Géraldine Ellis, bientôt.
18: Un rêve devenu réalité, dit celle qui est aussi actrice. La poupée a été dévoilée hier par Mattel, son créateur. Barbie inspirée du clip de la chanson Golden Burning Sun de Miley Cyrus. Alors en fait, elle est tout de simili cuir noir vêtue, hein, cette Barbie Miley Cyrus. Et elle affiche donc un look rebelle avec micro. C'était important pour la chanteuse qui explique avoir passé du temps à s'attacher à chaque détail parce que sa musique, dit-elle, c'est sa raison d'être. I came in like the rainbow. Avant elle, Kylie Minogue, Shania Twain et même Elton John avaient eu droit à leur propre poupée, et oui. Et pour avoir la poupée Miley Cyrus, la Barbie Miley Cyrus, il faudra débourser 77,99 euros. Voilà, c'est un peu cher la Barbie.
6: Après, j'ai pas le prix des autres Barbie, mais oui, effectivement, ça
18: non,
6: paraît.
18: Ouais, ça.
12: Oh, si, elle est chère.
18: Quoi, bon, vraiment très fan, je pense. Hein.
6: Ouais. Et bientôt, on fera peut-être des Barbie, donc à l'effigie des vedettes d'RMC.
18: Oui.
6: Ça pourrait
18: Barbie
6: être.
18: Barbie Élise Dangean, Mattel, si vous nous écoutez.
6: vivement, voilà. La Barbie Élise Dangean. 5h27 sur RMC, on va écouter le meilleur d'Anneau de Manche dans un instant. 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
6: Il revient tout à l'heure en direct dans Apolline Matin, mais évidemment, on se met tout de suite dans l'ambiance avec le meilleur d'Arnaud Demanche.
8: Et oui, c'est nous les Français. C'est nous qu'on a gagné hier contre la Suède. Les Bleus ont battu les Suédois. Je les ai encouragés toute la nuit, les Bleus. J'étais là... La canicule plus les matchs la nuit, on en veut à notre sommeil en ce moment. Hein. Alors la Marseillaise était splendide au niveau de l'interprétation et l'hymne suédois est très sympa aussi. Ça mettait une petite ambiance, c'était cool. La Suède était très impressionnante sur le papier avec Gabriel Gudmundsson, Herman Johansson, Alexander Bernardsson, Hjaltel Efonkisson, Balad Akarkasson, Pete Zakalsson, Coude Klaxon et bien sûr leur sélectionneur Harley Davidson.
18: Bien sûr, et
8: que dire de cette défense avec Pèse Persson, Loge Franc-Maçon, Chanson Polisson, Échalon.
18: Sursonne.
8: Oui, bien vu.
18: Je l'ai.
8: Pleine lucarne, un coup franc de Messi.
18: Arnaud, qu'on retrouve tout à l'heure en direct à 7h20 et 8h20 dans Apolline Matin. Mais tout de suite, on va regarder le temps, ça se rafraîchit, ça se réchauffe, on ne sait plus.
12: Bah, c'est presque la fin de la canicule, avant l'arrivée de la prochaine. Mais
18: canicule,
12: voilà,
18: on ne sort pas.
12: La vigilance orange, on va être levée à 6h pour les 4 départements qui sont encore concernés, Var, Alpes-Maritimes et Corse, parce que la nuit a encore été très chaude. Mais cet après-midi, on va voir quand même les températures légèrement baissées. Alors, on attend 20 degrés à Brest, mais encore 36 à Montpellier, il fera 34 à Marseille. On aura 31 à Lyon-Grenoble, 30 à Bordeaux-Toulouse, 25 à Paris, 24 à Lille, avec un temps qui va être plus nuageux quand même au nord, entre la Bretagne, les côtes de la Manche jusqu'au centre et l'Île-de-France. Toujours beaucoup de soleil ailleurs, beaucoup de mistral et de tramontane, attention toujours risque d'incendie hein, maximal près de la Méditerranée. Et puis dès demain, les températures vont repartir à la hausse, mais c'est vraiment à partir de dimanche qu'on va avoir à nouveau des températures caniculaires, en tout cas dans la moitié sud.
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6: Et à 5h30, toute l'info, c'est avec Thibaut Texard. Bonjour Thibaut.
23: Bonjour Martin, bonjour Alice, bonjour à tous.
6: Thibaut, l'épuisement des soignants à l'aube d'une nouvelle vague caniculaire.
23: Inquiétude et colère du secteur hospitalier qui réclame un plan d'investissement massif. Le premier gros feu de l'année dans l'Aude et l'Hérault. 800 hectares déjà partis en fumée. L'incendie n'était toujours pas maîtrisé hier soir. Et ça passe pour les États-Unis qualifiés en 8e de finale de la Coupe du Monde. Sans trembler, ça a été plus compliqué pour l'Angleterre et la Belgique.
18: Alors Géraldine le disait, on va connaître ce jeudi la journée la plus fraîche de la semaine.
23: Un répit de courte durée. Dès demain, les températures vont remonter et dans les hôpitaux, on s'inquiète déjà du retour de ces fortes chaleurs qui se profilent. Des soignants déjà éreintés par les précédentes vagues de chaleur qui redoutent, Louise Salé, de nouvelles tensions aux urgences.
24: La semaine dernière, dans le service de Cynthia, infirmière à l'hôpital de Chartres, il n'y avait que 3 ventilateurs pour 29 patients.
25: On les reprenait pour les déplacer dans d'autres chambres quand on estimait, entre guillemets, que c'était assez pour le patient. C'est quand même inhumain, quoi. On se demande pourquoi ce patient-là plutôt que l'autre. C'est choquant et c'est des choix qui sont très compliqués à supporter, forcément.
24: Des climatiseurs mobiles ont depuis été commandés, mais une nouvelle canicule risque de fragiliser les équipes, craint Frédéric Adnet, chef du SAMU de Paris.
3: Nous, on a aussi besoin de récupérer nos forces. Alors, une semaine, ça me paraît trop court. Le personnel est fatigué, extrêmement stressé, parce qu'on a vécu quand même beaucoup de décès, d'arrêts cardiaques.
24: Les hôpitaux peuvent, si besoin, faire appel à des étudiants, des soignants intérimaires, mais pas question de rappeler le personnel en vacances. Didier Guidoni dirige l'hôpital de Viersan.
10: Les congés d'été pour les soignants, on ne les remet pas en cause. Il faut qu'ils puissent en profiter et on est vigilants.
24: Il espère aussi que le bâtiment tiendra le choc d'une nouvelle vague de chaleur. La semaine dernière, la climatisation des blocs opératoires de son hôpital est tombée en panne.
23: Et le retour de la chaleur sera sur la table d'une nouvelle cellule interministérielle de crise présidée depuis Marseille par Sébastien Lecornu cet après-midi, vivement critiqué, accusé d'inaction et d'impréparation. Le gouvernement veut anticiper l'épisode caniculaire à venir, s'attaquer aussi à l'atténuation du changement climatique et son adaptation.
6: Et parmi les conséquences de ces fortes chaleurs, Thibault, les incendies.
23: Ils ont commencé à ravager une partie du sud de la France, alors que 6 départements étaient et sont toujours en alerte. C'est le cas de l'Hérault. Un départ de feu a fini par gagner l'eau de 800 hectares sont partis en fumée. Le feu n'était toujours pas maîtrisé. Hier soir, 550 pompiers sont à pied d'œuvre et par d'importants moyens aériens. Au moins 150 personnes ont été évacuées sur les communes de Pouzolles, Semis-Nervois et Mayac.
18: Des feux aussi dans les Bouches-du-Rhône.
23: Attisés par les vents violents, 200 hectares ont brûlé à Alençon de Provence, 35 à Rognac, à l'ouest de Marseille. Là aussi, les pompiers sont sur place et les habitants très remontés. C'est le cas de Frédéric.
11: Vous voyez la fumée, et là, je me suis décidé à venir voir parce que j'ai l'impression que c'est pas fini, quoi. Je vois que ça brûle toujours, donc ça m'inquiète beaucoup avec le vent qu'il y a. Plus loin, il y a Berre, là, avec les citernes de gasoil, d'essence. C'est très inquiétant. Ça fait chier parce que, excusez-moi, je parle mal. À chaque fois, c'est volontaire. Hein. On sait qu'il y a du vent, il faut pas ni fumer, ni voilà.
23: Également qu'un incendie dans le Var aux portes de Fréjus a été fixé dans la soirée. Plus de 2000 personnes ont été évacuées, des habitants mais aussi des vacanciers qui logeaient dans plusieurs campings alentour.
6: Venez nous dire ce matin sur RMC, vous nous appelez au 3216, venez nous dire comment ça se passe autour de chez vous, si vous habitez dans les Bouches-du-Rhône, dans l'Hérault, dans l'Aude, dans le Var également. Est-ce que vous voyez des fumées? Vous êtes nos yeux ce matin sur RMC dans le morning, vous le savez. Vous nous appelez au 3216, vous laissez vos messages 0612 424 424 et puis on parle des incendies parce qu'il y a la canicule. Est-ce que vous modifiez vos vacances, vous changez vos plans pour vos vacances à cause de ces très fortes chaleurs? Là aussi, vous nous le dites, 0612 424 424 pour vos messages sur WhatsApp, 3216 pour intervenir en direct à l'antenne.
18: Il est 5h34 sur RMC et Marine Le Pen refuse de faire campagne sous bracelet électronique.
23: Même éligible, ce ne sera pas possible, dit la chef de file des députés RN à l'Assemblée nationale qui attend la décision de la Cour d'appel dans l'affaire des assistants parlementaires du FN. Elle sera fixée la semaine prochaine. À droite, Laurent Wauquiez désavoue à demi-mot la candidature de Bruno Retailleau sans le nommer et tend la main à Édouard Philippe, capable selon lui d'incarner l'ordre et le sérieux permettant de redresser la France. Il le dit dans les colonnes du Figaro ce matin. À gauche aussi, on se prépare pour la présidentielle avec une idée, celle des insoumis qui veulent un nouveau découpage des régions. Jean-Luc Mélenchon doit prendre la parole ce jeudi pour préciser les contours de ce qu'il appelle les éco-régions basées sur les grands bassins versants des fleuves très éloignés, Cyprien Pézeril, des régions actuelles.
13: Oui, alors les contours exacts de ces éco-régions sont encore à l'étude, mais imaginez par exemple Marseille dans une grande région du sud-est avec Lyon et le Jura, la Bretagne réunie avec les Pays de la Loire jusqu'au Massif central, des régions pensées autour des bassins versants des fleuves. Pour plus de cohérence écologique, explique Claire Lejeune, députée insoumise de l'Essonne qui travaille sur ce projet.
14: Une agence de l'eau aujourd'hui, elle va investir à un endroit donné pour dépolluer, etc. Si vous avez en parallèle un préfet de région qui décide de valider l'installation d'une usine en amont du cours d'eau, vous voyez bien que ça va contrecarrer complètement les efforts faits pour dépolluer et assainir l'eau.
13: Une région dessinée autour des bassins versants des fleuves permettrait donc, selon les insoumis, de simplifier les politiques écologiques. Ces éco-régions ne s'occuperaient que d'écologie et tous leurs moyens financiers seraient dirigés vers cet objectif. Pour Grégoire Delastérie, président délégué à la région Île-de-France, les régions ont d'autres missions qu'il ne faut pas oublier.
16: Les régions, elles parlent de mobilité, elles parlent de développement économique. Dans le projet de LFI, les régions ne s'occupent plus que de transition et laissent tomber tout le reste. Ça marche pas, c'est pas cohérent.
13: Pour l'élu, les régions agissent déjà pour la transition écologique, elles manquent simplement de moyens.
23: Les précisions de Lucas Laubert pour RMC.
6: L'Angleterre et la Belgique se font peur à la Coupe du Monde.
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23: Grâce à un doublé d'Harry Kane, les Anglais ont réussi à se défaire de la République démocratique du Congo de buts à un. Ce fut plus dur pour les Belges, menés 2-0 par le Sénégal. Ils finissent par égaliser dans les dernières minutes du match pour finalement se qualifier au bout du bout des prolongations. Ils seront donc en huitième de finale, 3-2 pour la Belgique. L'Angleterre affrontera le Mexique, la Belgique opposée aux États-Unis tombera 10-11 de la Bosnie, 2-0 à suivre ce soir. L'Autriche face à l'un des favoris de la compétition, l'Espagne, qui n'a pas forcément impressionné en phase de poule, de victoire à un nul. Le temps est donc venu pour l'Aurora de passer à la vitesse supérieure, Xavier Grimaud.
2: Oui, si l'Espagne s'est qualifiée sans trembler pour les 16e de finale, elle a semblé encore loin de son meilleur niveau. Le sélectionneur Luis de la Fuente n'est pas inquiet car il sent que ses joueurs montent en puissance.
0: Je trouve vraiment l'équipe concentrée et sûre d'elle, confiante, mais pas de manière négative. Le plus important à l'entraînement, c'est que je vois des situations extraordinaires se créer, je vois des joueurs se sentir de nouveau à leur niveau et je me dis que c'est merveilleux.
2: Habitué au beau jeu et au spectacle, le monde du foot est exigeant avec la sélection espagnole. Mais le défenseur Marc Cucurella tient à rappeler que pour gagner une Coupe du Monde, ce n'est pas le plus important.
4: Je préfère mal jouer et gagner le match que bien jouer et qu'on parte tous en vacances. Oui, parfois il y a des jours où ça ne se passe pas comme on le voudrait, ce n'est pas forcément très fluide, on ne produit pas notre meilleur football. Mais le plus important, c'est que l'équipe gagne. Devenir champion du monde, c'est tout ce qui compte.
2: Pragmatique, l'Espagne tentera donc avant tout de ne pas tomber dans le piège autrichien pour continuer sa route en huitième de finale.
23: Espagne-Autriche sur AMC ce soir 21h, le Portugal affrontera la Croatie à 1h du matin et puis rendez-vous à 5h pour vivre la rencontre 5h du matin la nuit prochaine. La rencontre qui oppose la Suisse à l'Algérie.
18: Et ce sera évidemment dans le morning. Les courses Thibaut aujourd'hui c'est à Paris-Longchamp.
23: En nocturne 20h15, le 8 Mélusine du Houlet et le favori de Dream Team AMC, c'est le 9 Comet Shop, le 8 et le 9.
18: Merci beaucoup Thibaut Texer, c'était le journal de 5h30. On va tout de suite accueillir Momo au 32-16. Momo qui nous appelle depuis Vitrolles dans les Bouches-du-Rhône. Salut Momo.
17: Et bonjour à tous.
19: Bonjour Momo, les Bouches-du-Rhône, on le disait, touchés par des incendies du côté de Rognac notamment. Comment ça se passe là autour de chez vous Momo? Vous voyez, c'est compliqué pour vous là?
17: Bah, ça a été compliqué pour aller au dépôt qui est à Berletam. Et en fait il y avait tout.
19: Vous étiez boueur?
17: Ah ouais, je suis boueur, on a le dépôt là-bas. Et en fait, on était bloqué par les pompiers et les gendarmes. Et là, le feu, il est maîtrisé là, sur du côté de Rognac et la Fare-les-Oliviers. Et par contre, sur l'Ansa, depuis la 113, il était encore visible, les flammes, ils étaient visibles à 4h10 du matin. Et c'est un accès qui est très difficile pour les pompiers. Ils attendent que les Canadairs aient... Les hélicoptères bombardiers d'eau puissent intervenir, mais il faut attendre que le jour se lève.
18: Ah oui.
19: Ça ressemble à quoi, là, Momo, quand vous étiez sur la route, là, autour de vous, c'était désertique un petit peu ou pas vraiment?
17: En fait, on a du mal à voir, il n'y a que les flammes, parce que ce n'est pas éclairé là, à 4h10 du matin. Mmh. On ne voyait que les flammes. C'est quand le jour va se lever qu'on va avoir des paysages lunaires, je pense.
18: C'est tôt dans la saison, Momo, pour les premiers incendies ou on est dans le timing?
17: On est dans le timing, mais bon, les incendies, on les a de plus en plus tôt chez nous. Dès le mois d'avril, on a déjà des incendies. Quoi.
18: Et là, ça ne va pas être aidé par cette nouvelle vague de chaleur qui arrive?
17: Voilà, c'est ça. S'il y a le vent, je sais qu'ils ont fait un premier bilan, les pompiers, il y a plus de 250 hectares... Que les flammes ont parcouru. Il y a des personnes qui ont été évacuées.
19: Bah merci beaucoup, Momo. Merci de nous avoir fait un petit point sur la situation là, de ce que vous vivez dans les Bouches-du-Rhône. Si vous êtes également dans l'Aude, dans l'Hérault, là aussi il y a des incendies. Appelez-nous également, venez nous dire un peu comment ça se passe du côté de chez vous. Merci beaucoup, Momo. Bonne journée dans les Bouches-du-Rhône.
18: Il est 5h40 et dans un instant, c'est l'heure du Mondial de Virginie. Salut Virginie.
20: Salut. Et parmi les phrases les plus prononcées, vous savez, ces derniers jours, il fait chaud.
18: Oui.
20: Et pardon Kylian.
19: Eh bah oui,
18: ah oui, c'est vrai ça.
20: Bah oui.
18: Vous l'aviez prédit d'ailleurs, les retours de Mandeveste.
19: Tu m'étonnes, il y en a quelques-uns qui ont retourné leur veste. Et puis, est-ce que vous avez déjà inscrit vos enfants au foot, à la danse, dans un cours de musique pour la rentrée, Virginie?
20: Ah bah oui, parce que c'est maintenant, sinon après c'est trop tard. Quoi. Bah
18: voilà.
20: Donc c'est un peu l'emploi du temps du mois de juin, juillet.
18: Et c'est un casse-tête.
20: Ah ouais, c'est un affaire.
18: Parents, on va vous aider à 5h50 avec Anne-Cécile Béchu. C'est la cofondatrice de KidiClick.fr. Elle nous partagera toutes ses astuces. Vous restez bien là, on arrive dans un instant sur RMC, RMC Story.
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18: Il est 5h42 sur RMC et RMC Story et on prend la direction du Mondial.
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19: On connaît trois nouveaux huitièmes de finalistes de la Coupe du Monde depuis hier soir. Virginie, l'Angleterre, la Belgique, les États-Unis.
20: Les fans des remontadas sont des gens heureux. Ce matin, 2 pour le prix d'une. La Belgique était menée 2-0 par le Sénégal. La sortie était toute proche. Finalement, les Belges ont retourné la situation. Pour l'Angleterre, j'exagère un peu en parlant de remontada, mais ils ont eu peur, les Anglais, menés par la République démocratique du Congo pendant les trois quarts du match. Et puis, Harry Kane est arrivé. Un doublé dans le dernier quart d'heure. 5 buts déjà dans cette Coupe du Monde. 13 en tout en Coupe du Monde, autant que juste Fontaine. Oui, sauf que le Français l'a fait en une Coupe du Monde. Harry Kane en est à sa troisième.
19: Toujours meilleur que les Anglais, toujours.
18: L'équipe de France qui est de retour au sommet. Hein.
20: Alors, je ne parle pas des matchs de fou hein, et de la magie que les Bleus nous offrent depuis le début de cette Coupe du Monde, mais de quelque chose de beaucoup plus prosaïque, le classement FIFA.
9: Pour aller plus haut.
20: Ouais. Mais là, plus haut, on ne peut pas. L'équipe de France est à nouveau première depuis hier devant l'Argentine. C'est toujours ça de pris.
19: Virginie, ceux qui ont critiqué Kylian Mbappé avant le Mondial font leur mea culpa en ce moment.
20: Pardon, Kylian. C'est même le nom d'un site créé par François Kopp. Il s'en voulait trop quand Kylian Mbappé a marqué son premier but lors du premier match contre le Sénégal.
15: Dès qu'il a marqué son premier but, j'ai mis les mains comme ça sur les joues et je me suis dit, mais pardon Kylian, quoi. Pardon, quoi. Et je me suis dit, mais je suis sûr que je suis pas le seul. Il faut qu'on s'excuse tous.
20: Voilà. Alors il a créé le site Pardon Kylian, il y a un QCM dedans qui s'appelle Mon acte de contrition. Plus tu coches de cases, plus ta honte grandit. Exemple, j'ai dit que Kylian devait être sur le banc, ou j'ai dit que Kylian était surcoté, j'ai dit que Kylian nous ferait perdre. On appose aussi sa signature sous le texte suivant: moi, citoyen, citoyenne de la République, je reconnais avoir douté de Kylian Mbappé, fleuron de notre nation et génie du ballon rond. Je retire solennellement chacune de mes paroles malveillantes. Et lui présente mes plus plates excuses.
18: J'espère que ça lui mettra du baume au cœur. Bon, les Suédois, eux, ne s'excusent pas d'avoir perdu contre les Bleus, mais ils sont assez mauvais perdants.
20: Vous savez pourquoi la Suède a perdu contre l'équipe de France ?
18: Parce qu'ils étaient moins bons.
20: Alors non, pas parce que les Bleus leur ont roulé dessus, pas parce qu'ils étaient moins bons, pas parce qu'à partir de la 60e minute de jeu, on avait l'impression qu'ils voulaient rentrer au vestiaire pour en finir. Non, en fait, c'est à cause de l'arbitrage. Ah.
22: Toujours sur moi que ça tombe, les complications.
18: Oui,
22: évidemment. Oh là là, c'est vraiment trop injuste.
20: Vous saviez pas que Calimero était suédois, hein. En tout cas, plusieurs joueurs se sont plaints en disant que l'arbitre sifflait plus contre la Suède que contre la France, qui bénéficie de son statut de favori. Bon, allez, parfois, sous le coup de la déception, on dit des bêtises. C'est pardonné, c'est pas grave.
19: Les États-Unis maintenant, Virginie, qui font appel à la technologie pour travailler les tirs au but.
20: Oui, c'est le magazine The Athletic qui le révèle à chaque rassemblement de l'équipe américaine. Depuis un an et demi, les joueurs sont équipés d'outils de haute technologie pour observer leur activité cérébrale quand ils tirent des pénaltys. C'est pour tester l'effet de la pression sur les joueurs. Est-ce que ça leur sera utile? On verra. En tout cas, cette nuit, ils n'en ont pas eu besoin contre la Bosnie-Herzégovine puisqu'ils ont gagné 2-0.
18: Bon, alors, ils ont même le soutien de la NASA.
20: Alors là, l'agence spatiale a des arguments imparables. Jamais Team USA remporte la Coupe du Monde, la NASA enverra un ballon de foot sur la Lune, si ça motive pas les joueurs américains. Ça, la NASA a déjà envoyé un ballon dans l'Agence Spatiale Internationale à l'occasion de cette Coupe du Monde. Je pense qu'on va finir par organiser une Coupe de l'Univers avec une équipe qui représente la planète Terre. Bon, pour la ligne d'attaque contre les aliens, c'est simple, on met les Français et puis c'est tout. Hein.
19: Oui, Coupe bah de oui. l'Univers. Yannine Infantino, ça peut l'intéresser pour gagner encore plus d'argent.
18: On prendra son jet pour aller...
19: Lionel Messi, lui, n'est pas encore sur la Lune. Virginie, il a quand même rencontré Spider-Man.
20: Je comprends pas, pourtant, il a pas croisé Michael Olise, il n'y a pas eu de France-Argentine pour l'instant, non. Le prochain Spider-Man sort fin juillet et Lionel Messi apparaît dans le teaser aux côtés de l'acteur principal Tom Holland.
26: What are you doing here? Spider-Man. The Spider-Tracker? Wait, are you looking for Spider-Man?
27: Si.
3: Just wait here, okay?
7: Welcome to New York.
3: Hey, I heard you were looking for me.
18: Mais il est intense, hein.
20: Ouais. Bon, on va dire que c'est pas mal qu'il continue un peu sa carrière de footballeur parce que Hollywood, c'est pas pour tout de suite. Hein.
18: Et puis alors, les sites de rencontres marchent très très bien pendant cette Coupe du Monde. Vous savez que j'adore quand vous êtes romantique.
20: Voilà. Bon, alors, je vais vous proposer un truc. Si votre moitié est partie assister au Mondial sans vous, je vous propose de vous éloigner de votre radio ou de votre télé. Tinder, par exemple, a 15% d'utilisateurs en plus depuis le début de la compétition, 25% de swipes supplémentaires, 60% de matchs en plus, des matchs, pas les matchs de foot, hein, aux États-Unis. Alors, si ça peut vous rassurer, les plus actifs sur les sites sont les supporters qui viennent de Grande-Bretagne, c'est étonnant ça, du Brésil et de Thaïlande, pas de France. Et puis, on va se rassurer aussi, hein. Crier « je t'aime » à Kylian Mbappé quand il marque un but, ça compte pas, c'est autorisé.
18: Ah, ça, on a le droit. Pardon. Je t'aime, pardon.
20: Bah oui.
19: On va pas bêtiller, c'est le meilleur joueur de la Coupe du Monde, en ce moment. On joue au mot caché aussi aujourd'hui, vous le savez, 5h47 sur RMC, RMC Story, le mot caché. À tout moment dans le morning, on propose un mot un petit peu qui sort de l'ordinaire.
18: Ouais, mais alors là, on vous l'a bien proposé.
19: Oui, on l'a dit assez régulièrement.
18: Là, vous n'avez pas d'excuses ce matin, Martin, il a tout donné.
19: Donc normalement, vous l'avez identifié, si vous avez bien écouté, donc vous envoyez le mot MOT par SMS au 732-16, mot par SMS au 732-16.
18: Et vous serez peut-être tiré au sort pour gagner votre séjour dans l'un des 400 campings Homer, des campings 4 ou 5 étoiles situés en France ou en Europe pour des voyages de 2 nuits à 1 semaine, voilà, en famille.
19: Forcément quelque chose.
18: Oui, malheureusement.
19: Je sens qu'elle a exaspéré Élise. Soleil bleu, évidemment, la musique était partout l'été dernier, peut-être même un peu trop, particulièrement sur les réseaux sociaux pour accompagner les photos, les vidéos de vacances. C'était signé du duo Bleu Soleil avec la chanteuse Louisa. Le groupe électro est de retour cet été avec une nouvelle chanson. Ça s'appelle Faster, ça ressemble un petit peu à ce qu'on entendait l'été dernier. Pas sûr que ça fasse le même carton, ça avait cartonné l'année dernière. Soleil bleu était resté en tête des ventes pendant 5 semaines. 115 millions d'écoutes sur Spotify, une nomination à Victoire de la musique. Bon, pour le moment, Faster, c'est 19 000 écoutes sur Spotify, donc il y a un peu de boulot.
18: On a de la marge.
19: 5h48 sur RMC, RMC Story. Très bon réveil à tous. Dans un instant, à votre service. Mais d'abord, Élise, les trois grands titres de l'actu ce matin.
18: Et le feu dans le sud de la France. Trois gros incendies depuis hier, l'un entre l'Aude et l'Hérault. Il a déjà ravagé 800 hectares de pinèdes. Les deux autres dans les Bouches-du-Rhône et des campings qui ont aussi été évacués dans le Var pour un feu qui a pris dans une zone résidentielle. La politique et ce coup de poignard à droite, Laurent Wauquiez, tend la main à Édouard Philippe pour la présidentielle plutôt qu'à Bruno Retailleau. Et puis, on vient d'en parler, les États-Unis, la Belgique et l'Angleterre qualifiés pour les huitièmes de finale de la Coupe du Monde. C'était chaud pour les Belges et les Anglais.
19: 5h49 sur RMC et RMC Story.
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19: J-1 avant les grandes vacances. Ça y est, on touche au but. Mais si vous avez des enfants, vous avez peut-être déjà commencé à penser à la rentrée, notamment aux activités extrascolaires. Peut-être pour certains qu'il y a un loisir qui leur plaît. S'il y a un loisir qui leur plaît, il va falloir anticiper.
18: Bonjour Anne-Cécile Béchu.
10: Bonjour.
18: Vous êtes la cofondatrice de KiddyClick.fr, l'agenda des sorties en famille. Alors c'est une période de l'année qui fait stresser les parents, à l'image de l'humoriste Marine Leonardi. Tiens.
10: J'ai appelé pour inscrire Joséphine à la danse pour l'année prochaine, mais j'étais là pour l'année prochaine ou non, pour 2028-2029 j'imagine. Moi j'ai grandi à Metz. À Metz, ma mère elle se pointait le premier jour de septembre avec un chèque de 20 balles et on n'en parlait plus, on passait à autre chose.
18: Bon, moi j'ai grandi à Rouen, même situation, mais ça a l'air de s'être corsé avec les années. Est-ce qu'on est encore dans les temps pour les inscriptions, Anne-Cécile Béchu?
10: Alors ça dépend des activités, mais effectivement en dehors de la région parisienne, il y a encore de la place dans pas mal de choses. Mais il y a des activités qui sont toujours très très prisées, donc et qui n'ont pas beaucoup de place, hein, la danse ou le foot ou justement en ce moment. Ça c'est sûr que la dernière minute ça va être compliqué.
19: Ça veut dire que si on s'y prend en septembre, on est quasiment sûr de pas avoir de place là pour toutes ces activités là, c'est mort.
10: Alors, ça dépend vraiment où on habite, en fait. Pour les clubs de centre-ville, c'est différent pour les clubs qui sont plus ruraux, en fait. Ça dépend vraiment de là où on est en France. En fait, généralement, effectivement, on a la chance, quand on habite à la campagne, d'avoir un petit peu plus de choix et un peu moins de pression pour s'organiser. Donc il est encore temps. En fait, on peut même, sur certaines activités, choisir jusqu'à mi-septembre, faire pendant tout le mois de septembre des séances d'essai et les confirmer fin septembre en fonction de ce qu'on a envie de faire.
18: Anne-Cécile Béchu, si on fait un peu le forcing et qu'on ramène son enfant au premier jour du cours, est-ce qu'il y a moyen de moyenner ou pas?
10: Alors, non, quand il y a un nombre d'inscrits limité, je pense qu'on ne peut pas changer la jauge, parce que c'est pour la sécurité. En fait, ils ne peuvent pas accueillir plus de monde. Mais après, il y a aussi peut-être, justement, si on est dans le premier de la liste d'attente, des enfants qui vont décider de faire autre chose au bout de deux séances du mois de septembre, et une place qui peut se libérer, on peut être rappelé. Mais moi, je vous conseillerais plutôt que d'attendre sur une liste d'attente, de leur faire découvrir d'autres activités, parce qu'à cet stade-là, ils sont curieux et il y a peut-être autre chose que les activités sur lesquelles qui sont super prisées, en fait.
19: Pardon, Anne-Cécile Béchu, je bloque un petit peu, mais moi, dans ma tête, tous les forums des associations, etc., c'est en septembre. Ça ne sert plus à rien, en fait, tout ça, maintenant.
10: Ah non, pas du tout. Alors, c'est pour ça que je vous dis juste qu'il y a certaines activités type le foot ou la danse classique.
19: Oui, justement, ça peut permettre de trouver d'autres activités si celles-là, elles sont pleines.
10: Oui, en fait, à chaque fois, généralement, les premiers week-ends de septembre, un peu partout en France, vous trouverez des forums des associations. Donc, pendant deux jours, on peut venir, justement, si on a plusieurs enfants, inscrire ses enfants à plein d'activités et rencontrer toutes les associations sportives, les fédérations sportives, les associations de différents types d'activités. Parce qu'il y a plein de choses qui sont proposées aux enfants. Il n'y a pas que les sports classiques. Voilà, c'est ça.
18: Mais le danger, Anne-Cécile Béchu, c'est que l'enfant se lasse de l'activité. C'est pour ça que c'est peut-être pas mal de lui faire tester plusieurs choses.
10: Oui, c'est du coup, effectivement, en septembre, généralement, les séances sont toujours des séances d'essai. Et parfois, on peut même s'inscrire et confirmer son inscription, en fait, après avoir fait plusieurs séances d'essai. Et après, sinon, moi, je vous conseille aussi de profiter des vacances d'été pour tester des choses, qu'il y a plein d'autres, enfin, il y a des activités qui sont praticables dès l'été, par exemple les stages sportifs, en fait.
19: Il y a ils les sont proposés sur les zones de vacances, souvent d'ailleurs, dans beaucoup d'endroits. On a parlé du foot, on a parlé de la danse. Les activités à la mode aujourd'hui, Anne-Cécile Béchu, c'est quoi?
10: Alors, ce qui fonctionne beaucoup, qui plaît aux enfants, c'est les salles d'escalade. L'escalade qui s'est vraiment beaucoup démocratisée partout en France. Donc, il y a des salles Climbuck ou à Pic un peu partout en France. Et ça, justement, on peut tester très facilement en venant faire un petit stage pendant les vacances ou même une séance à la journée. Et puis, décider de s'inscrire à l'année un petit peu plus tard. Ça fonctionne très bien, l'escalade ludique aujourd'hui. Et ça, il y en a aussi, même autrement, si on veut essayer du multisport, il y a les Decathlon Village et les UCPA Sport Station qui proposent pendant l'été aussi plein d'activités différentes. Et quand ils sont jeunes aussi, moi ce que je vous conseille, c'est parfois de commencer par les inscrire à une activité multisport, justement pour qu'ils prennent le temps de choisir le sport et ça change, ça, ils se lassent pas.
18: Ils testent et ils essayent. D'un mot, Anne-Cécile Béchu, en termes de budget pour les familles, ça représente combien l'activité des enfants?
10: Alors, ça peut commencer avec des tarifs très accessibles aux alentours de 100 ou 200 euros par an. Et souvent, les associations aussi sont du côté des parents, donc vous proposent de payer en plusieurs chèques ou en plusieurs fois. Parce que souvent, les associations, elles sont subventionnées par la mairie, donc ça permet d'avoir des tarifs qui sont peu élevés. Mais après, ça peut aller beaucoup vers des tarifs plus élevés, parce qu'il y a des sports qui sont un peu plus exclusifs, hein, comme... l'équitation, ou c'est plutôt des clubs privés, etc. Ça, c'est pas le même coût, mais généralement, ils sont toujours ouverts sur les paiements plusieurs fois, en tout cas.
19: Ça grimpe un petit peu plus, mais il y a moyen de trouver des solutions pour s'arranger, peut-être. Merci beaucoup, Anne-Cécile Béchu, d'avoir été avec nous ce matin dans le Morning RMC. Vous êtes la cofondatrice de Kiliclic.fr. C'est l'agenda des sorties en famille. Merci.
18: Il est 5h54 sur RMC. Et tout de suite, c'est le meilleur de l'historien d'Apolline Matin, Arthur Chevalier.
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14: Ça n'était pas arrivé depuis 66 ans. Cette semaine, le roi de Thaïlande est en visite d'État en France.
16: Oui, et ça s'inscrit dans le cadre des 170 ans des relations diplomatiques entre nos deux pays. Le dernier président français à avoir reçu un roi de Thaïlande, c'était le général de Gaulle en 1960, hein, donc ça date. Le roi de Thaïlande actuel, qui est donc en France jusqu'à demain, il s'appelle Ramadis. Lui et sa femme ont eu le droit à tous les honneurs, notamment à un dîner d'État donné par Emmanuel Macron à l'Élysée.
14: Ce roi, il appartient à l'une des plus vieilles dynasties du monde.
16: Oui, c'est la dynastie des Chakriens. Cette famille règne sur la Thaïlande depuis 1782, donc avant la Révolution française. C'est une monarchie constitutionnelle sur le modèle de l'Angleterre, avec un parlement, un gouvernement, un premier ministre. Mais le roi a quand même pas mal de pouvoir et beaucoup de prestige. Le père du roi actuel, celui qui est à Paris, c'était Ramaneuf. Il était adulé dans son pays. Son règne a duré plus de 70 ans. soit le quatrième règne le plus long de toute l'humanité.
14: Bon, alors son fils, l'actuel roi, n'est pas tout à fait considéré comme étant à la hauteur du père.
16: Pas vraiment, hein, non, ça n'a rien de le dire. Apolline, Ramadis est donc roi depuis 10 ans et il fait surtout parler de lui pour ses frasques. Hein, et ça a commencé avant même qu'il n'accède au trône. En 2007, il avait été jusqu'à organiser une fête d'anniversaire pour son caniche préféré,
14: ah oui,
16: qui s'appelait Foufou. Et alors Foufou, il lui a aussi donné un grade militaire très prestigieux, maréchal en chef de l'armée de l'air royal.
14: Foufou et maréchal.
16: Voilà, pour un caniche quand même. Pendant les dîners, le chien portait un smoking, il mangeait à table avec les invités, et bien sûr, quand il est mort, il a eu le droit à une cérémonie officielle. Inutile de vous dire que ça n'avait pas beaucoup plu aux Thaïlandais.
14: C'est exceptionnel. Bon, il n'est pas très travailleur.
16: Ah ben non, c'est un énorme tir au flanc, hein, qui a énormément d'argent. On estime sa fortune entre 43 et 100 milliards de dollars. Il passe la plupart de son temps en Allemagne, dans la région de la Bavière, et il passe tellement de temps dans les magasins que la presse allemande lui a même donné un surnom. Et ce surnom, c'est la reine du shopping.
14: La reine du shopping. Exactement. Pendant le Covid, il avait suscité la colère de tout son peuple.
16: Ben oui, parce que Ramadis avait tout simplement fui son propre pays pendant la pandémie. Voilà, tranquille. Il s'était installé dans un hôtel de luxe en Allemagne avec une centaine de personnes à son service. Et c'est pas tout. Il avait aussi

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8: La météo, Géraldine Demory, ça y est, c'est fini la canicule ?
9: Ça y est, c'est terminé. Au revoir pour celle-là, hein, en attendant la prochaine qui va quand même pas tarder à arriver. Mais pour aujourd'hui, c'est la journée la plus fraîche de la semaine. C'est sans doute la journée aussi qui va clore la vague de chaleur commencée le 17 juin. Donc on n'a plus de département en vigilance orange canicule. Maintenant, ça, c'est terminé. Les températures pour cet après-midi, on attend quand même 36 degrés à Montpellier. On attend 34 à Marseille, 31 à Lyon, Grenoble, 30 à Bordeaux ou Toulouse, 24 pour Lille, 20 degrés à Brest. Et toujours le vent, hein, qui va être très soutenu en Méditerranée, donc toujours le risque de feux de forêt maximal entre les Pyrénées-Orientales, le Vaucluse, les Bouches du Rhône. Sinon, on va avoir pas mal de nuages au nord, entre la Bretagne, les côtes de la Manche et l'île de France. Et toujours beaucoup de soleil sur les autres régions.
10: Il est 6h, vous êtes bien sur RMC et RMC Story. Très bon réveil à tous.
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10: Et c'est l'heure du journal de Solène Gardré. Bonjour Solène.
11: Bonjour Élise, bonjour à tous.
10: Après la canicule, les incendies frappent le sud de la France.
11: Et on sera sur place dans l'Aude où des habitants ont dû être évacués en urgence. Pas de campagne présidentielle sous bracelet électronique. Marine Le Pen s'exprimait hier sur sa possible condamnation la semaine prochaine. Et puis la Coupe du Monde de foot, qualification in extremis de la Belgique contre le Sénégal. Ça passe aussi en 8e pour l'Angleterre et les États-Unis.
8: 6 départements en vigilance incendie.
11: Des Pyrénées-Orientales au Vaucluse, en passant par l'Aude, où plus de 150 personnes ont été évacuées hier dans les communes de Pouzol, Minervois et Maillac, après que le feu a parcouru 600 hectares. Des habitants rencontrés par l'envoyé spécial de RMC sur place, Philippine Boulet.
12: Romain a vu les flammes dévaler la colline et s'arrêter à quelques dizaines de mètres seulement de chez lui.
13: Vu que c'est sec, ça part direct comme une torche, quoi. Après, j'avais un gros tas de bois sur le côté. Là, il y a tout qui a pris feu en 30 secondes.
12: Il évacue alors sa maison avec sa famille et ses animaux.
13: Là, quand c'est vraiment en face de chez toi, que t'as des flammes de 3 mètres, ouais, là t'as peur. Ouais. On est parti vite. Les affaires, tant pis, c'est pas grave.
12: Daniel aussi a dû quitter sa maison. Lui est né ici. À 78 ans, c'est la première fois qu'il voit la garrigue dévorée par les flammes.
14: Malheureusement, quand on la voit partir en fumée, je vous dis, les pleurs sont là, on ne peut pas le supporter, quoi. On la parcourt toute l'année. Il y a la période de chasse, il y a la période où on va ramasser des asperges. Les promenades, les enfants adorent aller dans la garrigue.
12: Anaïs aussi a dû quitter précipitamment son lotissement.
15: Ça nous met en colère, en fait.
12: L'origine de l'incendie reste inconnue à ce stade, mais elle redoute une imprudence humaine.
15: Ils disent, j'ai seulement jeté mon mégot. Et au final, toute la colline a brûlé. Nous, on a été évacués en urgence, on a failli perdre nos maisons aussi. Pour nous, c'est pas des blagues, en fait.
12: Après plusieurs heures, tous ont finalement pu regagner leur logement pour la nuit.

0: Des feux aussi dans l'Hérault, 200 hectares brûlés au nord de Narbonne et deux incendies aussi au nord de Marseille à Rognac et Lançon-Provence. Marseille où le Premier ministre Sébastien Lecornu se rend cet après-midi pour présider une cellule interministérielle de crise sur la canicule.
1: Canicule qui justement, Géraldine nous le disait, se calme enfin.
0: Et à 6h ce matin, il n'y a plus aucun département en vigilance orange. Le Var, les Alpes-Maritimes et la Corse sont rétrogradés en jaune. Mais vous le savez, on se prépare déjà à une nouvelle vague de chaleur attendue dès ce week-end dans le sud. Vague qui inquiète particulièrement les éleveurs de volailles. Près de 3 millions d'animaux sont morts la semaine dernière à cause de la chaleur. La ministre de l'Agriculture, Annie Genevard, a donc annoncé hier le déblocage de près de trésorerie pour que les éleveurs adaptent leurs bâtiments. C'est ce que va faire Erwan Etriard, éleveur en Ille-et-Vilaine. Il a perdu 1000 poules la semaine passée.
2: Il ne faut pas faire l'autruche, hein. Il va falloir trouver des solutions. Clairement, on ne va pas laisser nos animaux mourir comme ça. Ça fait quand même mal au cœur de voir des animaux en souffrance. Nous, en tant qu'agriculteurs, on ne travaille pas pour ça. Et économiquement, c'est pas gérable. Donc, en fait, là, aujourd'hui, on est en statique. C'est le vent qui passe dans le bâtiment, qui refroidit. Mais là, comme il n'y a pas de vent et qu'il y a des grosses chaleurs, bah, au final, ça ne va pas. Là, en fait, on va repeindre la toiture en blanc de façon à vraiment faire en sorte que la toiture n'absorbe pas la chaleur. On va tout réisoler avec de la ventilation. On est quasiment entre 150 et 250 000 euros. Je pense que ce serait beaucoup plus judicieux d'avoir des prêts à taux vraiment réduit que des prêts trésoreries à court terme.
0: Marine Le Pen exclut une campagne sous bracelet électronique la semaine prochaine, le 7 juillet. La Cour d'appel de Paris tranchera et dira si Marine Le Pen pourra se présenter une quatrième fois à l'élection présidentielle. Pour l'instant, elle est inéligible, condamnée en première instance dans l'affaire des assistants parlementaires du Front National. La chef de file des députés du Rassemblement National s'exprimait hier sur LCI.
3: Non, j'ai pas peur. La peur n'a pas sa place. On peut avoir un sentiment d'injustice, d'être privé d'un combat qui a été et qui reste le combat de ma vie. Mais si je peux être candidate, je serai candidate. Pour peu que je puisse faire campagne. Car s'il s'agit de m'autoriser à être candidate, mais de m'empêcher en réalité de mener une campagne tout à fait librement, vous entendez bien que ce ne sera pas possible.
4: Qu'est-ce que vous voulez dire? Avec un bracelet?
3: Bien sûr. Ouais. Je ne peux pas dépendre d'un magistrat pour m'autoriser à aller faire un meeting ou aller sur un marché à Hénabon, vous voyez.
1: Il est 6h05 et c'est un chiffre RMC que l'on vous dévoile ce matin à la veille des vacances d'été.
0: Une période qui concentre plus d'un quart des accidents de la route. Et vous le savez, les plus vulnérables sur les routes, ce sont les jeunes, les 18-24 ans. Leur taux de mortalité est deux fois plus élevé que la moyenne nationale. Eh bien, ça pèse sur les parents des jeunes conducteurs. 8 parents sur 10 redoutent un accident et estiment que leurs enfants ont un comportement dangereux sur la route. C'est une étude Opinionway pour Direct Assurance des parents rencontrés par Lou Garnier.
5: Presque 2 ans que le fils de Pauline a son permis et pourtant...
6: Toujours peur. C'est peut-être l'anxiété de la maman.
5: À 19 ans, son fils conduit peu, alors le savoir au volant est une source de stress, notamment quand il conduit la nuit.
6: Tu m'envoies un message quand t'es bien arrivé. On peut oublier d'envoyer le message et du coup, c'est l'angoisse absolue et on n'ose pas appeler parce qu'on se dit s'il est sur la route et voilà. Je n'arrivais pas à m'endormir tant qu'il n'était pas rentré.
5: Selon l'étude, ils sont 8 parents sur 10 à estimer que leur enfant, jeune conducteur, adopte un comportement dangereux au volant.
7: C'est la vitesse, c'est l'alcool au volant, c'est le téléphone, la fatigue, il faut savoir s'arrêter toutes les 2 heures. 90% des accidents sont évitables.
5: Caroline est la maman d'une jeune femme de 23 ans.
7: On sait très bien que l'expertise vient avec l'expérience. Donc à l'âge de 23 ans, on ne sait pas encore bien manœuvrer ou en tout cas avoir les bons réflexes.
5: Moins de réflexes et donc un temps de réaction plus lent. Gaëlle a 20 ans, elle reconnaît quelques erreurs d'inattention qui inquiètent parfois ses parents.
8: Ils me disent de faire attention prioritaire à droite et si à l'autoroute, genre pas dépasser les limitations vu qu'on est en période probatoire et que ce n'est pas les mêmes. Donc pas 130.
5: Par peur des accidents, elle évite de conduire la nuit et lorsqu'il pleut.
9: Vous avez entendu les témoignages notamment des parents, si vous êtes parents, si vous avez des enfants qui ont 18, 20 ans, qui prennent la voiture là pour aller en vacances, appelez-nous ce matin, faites le 3216, laissez vos messages sur WhatsApp 06 12 424 424. Est-ce que vous êtes inquiet particulièrement l'été quand vous les voyez partir en vacances avec leurs copains en voiture? Est-ce que vous dites tout là, j'ai peur qu'il arrive une catastrophe? Est-ce que vous êtes plutôt serein? Comment vous faites aussi pour essayer de faire en sorte qu'ils se comportent bien, vos enfants jeunes conducteurs sur la route? Et puis si vous êtes jeune conducteur vous-même, est-ce que vous comprenez finalement cette inquiétude des parents?
1: Vous n'appelez pas au volant, hein, par contre.
9: Non, vous vous garez, vous nous appelez et vous nous dites si ça vous agace finalement l'inquiétude des parents permanente là. Vous nous appelez quand vous arrivez, etc. Vous nous le dites au 3216. Vous laissez vos messages sur WhatsApp 0612 424 424.
0: Et 3 nouvelles équipes qualifiées pour les 8e de finale de la Coupe du Monde.
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0: Cette nuit, les États-Unis ont battu la Bosnie-Herzégovine 2-0. Quelques heures plus tôt, l'Angleterre a vaincu la République démocratique du Congo 2-1, longtemps menée et finalement délivrée par un doublé de Harry Kane. Scénario similaire pour la Belgique, menée 2-0 par le Sénégal à quelques minutes de la fin du match et qui a finalement égalisé Nicolas Pelletier pour vaincre les Lions 3-2 en prolongation.
4: Tout sourire après ce scénario à rebondissement, le sélectionneur belge Rudy Garcia résume la rencontre de son équipe.
11: On avait envie de retourner la table et on l'a fait. Comme deux boxeurs, les équipes ont répondu coup pour coup.
4: Pourtant, jusqu'à la 86e minute, la Belgique semblait dans les cordes, totalement dominée par le Sénégal. Dès le coup de sifflet final, le sélectionneur des Diables Rouges donnait une leçon tactique à son adversaire.
12: On connaît ces équipes-là, ils perdent leur structure tactique. On savait aussi qu'à 2-0, ils feraient tout pour protéger leur but, ce qui, à mon avis, une grave erreur. Rappelez-moi, quand on mènera 2-0, de pas faire ça. Parce que quand vous prenez un but comme ils l'ont pris à 2-1, le match a changé d'âme.
4: Le Sénégal avait retrouvé un visage séduisant, très proche de celui de la Coupe d'Afrique en début d'année, avant de s'écrouler en fin de match. Le sélectionneur Paptiou accuse le coup.
13: C'est cruel cette défaite, mais maintenant le match ne dure pas que sur 80-85 minutes. Malheureusement, maintenant il faut féliciter l'équipe de la Belgique qui est passée et nous continuer à travailler.
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1: 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Merci beaucoup Solène Gardré, c'était le journal de 6h et on part tout de suite au 32-16 accueillir Christian.
9: Bonjour Christian.
14: Bonjour Martin, bonjour Élise, pardon.
9: Vous nous appelez depuis Toulon, Christian. On parle ce matin des vacances. Caniculaire, évidemment, Géraldine nous le disait, à partir du dimanche, ça va grimper à nouveau. On a eu déjà deux périodes de canicule. Est-ce que ça change un petit peu vos plans pour les vacances, Christian?
14: Légèrement, parce que j'irai pas voir à Paris mes musées préférés, j'irai pas voir votre canicule non plus, parce que ayant vécu 26 ans à Paris, je sais ce que c'est que supporter la chaleur à Paris, c'est pas trop possible. Je préfère encore rester là, sous les pins. Il y a la mer. Il y a la piscine, donc je
1: après,
14: sais
1: Christian,
14: que
1: la prochaine vague de chaleur, elle va beaucoup toucher le sud de la France, et notamment le Var.
14: Oui, mais on a quand même un petit peu d'air avec le Mistral qui est là pour balayer les grosses chaleurs. Bon, de toute façon, on est un petit peu habitué aussi. Moi, ce que je dis, c'est que cette chaleur ici, cette année, c'est un peu comme si le mois d'août était arrivé en avance. Donc, on s'habitue, on change.
9: Quasiment 3 mois d'avance, quand même.
14: Oui, 3 mois, si vous voulez, 4. Allons-y, de toute façon, on est parti pour jusqu'au 15 octobre à peu près. Le 15 octobre, c'est à peu près la date à laquelle le froid revient un petit peu dans le sud, dans tous les cas. Mais il y a un truc que je ne supporterais pas de faire, c'est-à-dire de prendre un TGV qui se bloque sur les voies. Ça, c'est moi qui suis en plus un peu claustro. Donc, je ne vais pas prendre le risque du tout.
1: Oui,
14: donc,
1: c'est vrai que ça peut faire partie aussi des adaptations avec tous les problèmes de train. On a vu récemment avec les périodes de canicule, peut-être que les gens décident de prendre davantage la voiture. Vous nous le dites, tiens, au 32-16. Et restez bien à l'écoute, puisqu'on accueille tout de suite Marion Gauthier. Je remercie Christian qui a composé le 32-16. Bonjour Marion.
15: Bonjour.
1: Marion, donc on parle avec vous des Français qui craignent cette canicule cet été et qui, pour passer de bonnes vacances, vont tenter de s'adapter tant bien que mal.
15: Oui, ils cherchent le frais, ils visent le nord plutôt que le sud, la galette saucisse plutôt que le magret de canard. C'est pour toi, Martin.
9: On valide le magret de canard, moi je valide. A tout de suite sur RMC, RMC Story.
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6: Et le choix de la rédaction ce matin, c'est avec Marion Gauthier. Bonjour Marion.
7: Bonjour, bonjour à tous.
6: Alors ce matin, vous allez nous parler des Français qui s'adaptent après l'alerte rouge canicule de la semaine dernière et les fortes chaleurs encore annoncées dès ce week-end. Certains Français changent leur plan de vacances.
7: Oui, ce qu'ils peuvent sur le site de réservation booking.com, la part des recherches de logements avec climatisation a triplé, avec piscine extérieure, c'est plus 85% depuis la semaine dernière. Les destinations changent aussi. Les recherches pour Dieppe et Trouville-sur-Mer ont plus que doublé. Même si on le rappelle, la canicule a aussi touché la Bretagne, Christelle estime qu'elle y prend moins de risques que dans le sud-ouest où elle comptait partir en août. La quinquagénaire
8: J'ai vraiment le sentiment d'étouffer.
7: La quinquagénaire, pardon, reste...
6: Allez-y Marion.
7: La quinquagénaire reste marquée par les chaleurs de ce début d'été.
8: J'ai vraiment le sentiment d'étouffer. Je marchais le soir tard, mais il y a eu des soirs où c'était même pas possible de marcher, tellement à 22h, on avait l'impression d'être dans une cocotte minute. J'ai dit non, c'est pas possible, je prends la Bretagne. Hein. Déjà, on sera en bordure d'eau, l'air est plus rafraîchissant. Je supporterai pas d'être en bas, quoi.
7: Important de le préciser également, les réservations dans ces régions refuges sont souvent moins chères. Christelle y gagne au change 1000 euros pour 15 jours dans un appartement breton contre plus de 1500 plus bas, dit-elle, dans le sud-ouest.
5: Marion, si plus de Français vont au nord, il y aura moins de monde plus bas dans le sud.
7: C'est plutôt que les réservations dans le sud progressent moins vite. Le littoral reste une destination privilégiée, évidemment. Un peu plus d'inquiétude, en revanche, dans les terres, en Dordogne. David Rossi est responsable de l'UMI, le syndicat de l'hôtellerie-restauration.
9: Pour le moment, les réservations, on a des taux d'occupation qui sont environ en baisse de 5%. Après, on a pas mal de réservations qui arrivent un peu en dernière minute. Ça va être très conjoncturel, ça va être en fonction de ce qui se passe autour d'eux. Et forcément, ils regardent aussi par rapport au climat. On sait qu'il y a des touristes qui vont privilégier des destinations un petit peu plus fraîches. Ça va pas en s'améliorant, hein.
6: Alors Marion, s'adapter à la chaleur, ça va plus loin que changer sa destination. Hein.
7: Oui, c'est adapter son logement, voire en changer. Après des nuits à se réveiller toutes les heures, à se doucher trois fois. Après des jours à 34 degrés dans son appartement du centre-ville de Nantes, Caroline a cherché une nouvelle location.
10: Et on a trouvé en une semaine. Pas d'exposition sud, pas de grande baie vitrée, alors que c'est vrai qu'avant, c'était un peu un des critères de recherche. L'étage, en effet, parce que là, on est au dernier, donc sous les combles. Que là, on va être au deuxième étage sur 9, il me semble. On n'emménage que dans un mois, donc on appréhende quand même un petit peu la nouvelle vague qui va arriver. On a juste trop hâte et on a l'impression que ça va un peu changer notre vie.
7: Le climat qui pèse de plus en plus sur les décisions. Dans une étude Orpi, 77% des répondants disent prendre en compte le risque climatique avant d'acheter un bien immobilier. C'est 80% dans le sud-est ou dans les villes littorales exposées au risque submersion, par exemple.
5: Mais les changements de région, ça va prendre du temps?
7: Oui, c'est ce que m'explique la présidente de PAP, particulier à particulier. Pour elle, c'est la génération des 50-60 ans qui va être déterminante, ceux qui réfléchissent au lieu de leur retraite.
11: On doit se projeter longtemps en avance. Bah là, pour le coup, on sait que les canicules vont empirer. Et c'est vrai qu'historiquement, il y en a énormément qui allaient passer leur retraite sur la Côte d'Azur. Il est possible que là, la génération qui a actuellement 50 à 60 ans fasse un choix différent. Ils se disent, quand je serai retraité, en plus je serai voilà potentiellement âgé, donc sensible à la chaleur. Et donc la Côte d'Azur, ça va poser problème. Et peut-être qu'ils feront une partie d'entre eux, plus importante qu'avant, choisira des régions plus tempérées.
7: Et pour le moment, le sud est plus exposé, mais aussi mieux équipé pour résister aux fortes chaleurs.
5: Venez nous dire ce matin sur RMC, merci beaucoup Marion Gauthier, venez nous dire au 32-16, comment vous vous adaptez vous pendant ces vacances? Est-ce que les fortes températures, la canicule là, qu'on a vécue en mai, la semaine dernière, et la canicule qui arrive dès ce week-end, ça vous fait changer un petit peu vos plans pour cet été? Tiens, je vous lis le message de Luc. Luc qui fait visiblement partie de ceux qui veulent la clim cet été dans leur lieu de vacances. Réservation dans le Var avec clim obligatoire, 3 semaines aux frais, nous écrit Luc, qui fait donc partie, c'est quoi, c'est x3 le nombre de réservations, oui. Le nombre de recherches
7: recherche.
5: Pour des logements avec la clim. Appelez-nous, dites-nous comment vous adaptez, 3216 et 0612 424 424 pour vos messages WhatsApp, 6h19.
6: Et Miley Cyrus rejoint le club très fermé des chanteurs et chanteuses qui ont une Barbie à leur effigie, un rêve devenu réalité, dit celle qui est aussi actrice. La poupée a été dévoilée hier par Mattel, son créateur. Une Barbie inspirée du clip de la chanson Golden Burning Sun de Miley Cyrus. Alors c'est une Barbie au look rebelle, hein, tout de simili-cuir noir vêtu. Elle a un micro aussi, puisque c'était important pour la chanteuse, qui explique avoir passé du temps à s'attacher à chaque détail, et aussi parce que sa musique, dit-elle, c'est sa raison d'être. I came in like a Alors avant Miley Cyrus, Kylie Minogue, il y avait des Barbies pour Kylie Minogue, Shania Twain et même Elton John,
5: ah ouais,
6: qui a sa propre poupée, lui aussi. Pour celle de Miley, il faudra débourser quasiment 78€ pour vous la procurer.
5: Ouais, on va attendre un peu, peut-être que bientôt d'occasion on en aura des Miley Cyrus.
6: C'est vrai.
5: Il faut faire quoi pour avoir sa propre poupée? On sait pas.
6: Il faut écrire à Mattel, je sais pas s'il nous écoute, hein, mais je crois que Martin est intéressé pour avoir sa poupée.
5: Pour Ken. Avoir tout le monde, toutes les poupées de la rédaction, ça pourrait être marrant.
6: C'est étrange.
5: Oui, très bizarre. 6h21 sur RMC Story. Élise, dans un instant, on vous offre la consultation gratuite, évidemment, mais juste après, les rappels des 3 grands titres de l'actu.
6: Et les premiers incendies qui frappent le sud de la France, avec 2 feux qui ne sont toujours pas fixés au nord de Marseille et plusieurs centaines d'hectares ravagés dans l'Aude et dans l'Hérault. C'est dans ce contexte que Sébastien Lecornu, le Premier ministre, tiendra une cellule de crise interministérielle à Marseille cette fois, en vue aussi du nouvel épisode de forte chaleur prévu par Météo France ce week-end. Et puis les derniers résultats du mondial, avec 3 qualifiés pour les 8e de finale, les États-Unis, la Belgique et l'Angleterre. Belgique et Angleterre qui se sont fait peur quand même.
5: 6h21 sur RMC, RMC Story. Notre docteur est là dans le morning. Bonjour Real Gage.
12: Bonjour.
5: La consultation gratuite dans un instant.
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6: Il est 6h24 sur RMC, RMC Story. Très bon réveil à tous, on va voir le docteur.
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5: Docteur Aurel Gage, évidemment, qui est avec nous comme tous les matins dans le Morning. Docteur, c'est l'été, c'est la saison des baignades, malheureusement aussi, évidemment, celle des noyades. On l'a vécu la semaine dernière, on l'a vécu aussi en 2025, près de 1400 noyades en France. 60% concernés des adultes, plus d'un quart des enfants de moins de 6 ans. Est-ce qu'il y a des mécanismes, docteur, qui favorisent les noyades? Ne pas savoir nager, j'imagine.
22: Ne pas savoir nager, d'abord, il y a tout ce qui est extrinsèque, mais qui est connu. Ça veut dire tout ce qui revient par rapport au milieu. Est-ce que le milieu, il est dur? Est-ce qu'il n'y a pas de surveillance? Est-ce que vous avez pris de l'alcool ou des drogues? Mais là, je voulais qu'on s'intéresse à ce qui est intrinsèque, ce qui peut arriver à tout le monde. Première chose, il y a les crises convulsives. N'importe qui peut convulser. Évidemment, il y a les épileptiques connus. Et si vous faites ça, alors que vous n'êtes pas surveillé dans l'eau, eh bien, vous avez un risque de vous noyer. La seconde chose, c'est tout ce qui va être musculaire. Par exemple, la crampe qui peut guetter n'importe qui, surtout quand vous êtes mal hydraté, mal entraîné, vous êtes au large, vous êtes tout seul et vous vous noyez. Il y a aussi le plongeon, malheureusement, le plongeon mal fait, traumatisme. Et avec le traumatisme, généralement, hop, on coule à pic. Et puis, il va y avoir la troisième chose dont vous avez déjà tous entendu parler, c'est les origines cardiovasculaires. Alors, cardio, ça va être des gens qui ont des troubles du rythme. Par exemple, en allant dans l'eau, ça peut être des sujets jeunes. Eh bien, le changement de température peut un peu éprouver le cœur. Et le cœur, au lieu de battre normalement avec un rythme qui est connu, il va se mettre à battre n'importe comment. Ça va mal vasculariser le cerveau et donc vous allez faire un malaise. Et puis, il y a un autre mécanisme qui est très connu, celui-là, c'est au niveau des vaisseaux. Ça va être l'hydrocution. L'hydrocution, qu'est-ce que c'est? C'est vous allez tout simplement, à cause du changement de température, avoir un changement au niveau de la taille des vaisseaux. Et le problème, c'est que vous changez la taille des vaisseaux, vous changez la perfusion cérébrale, donc la malaise, et on se noie. Donc, pour rappel, l'hydrocution, ça ne tue pas directement. Ce qui tue, c'est la perte de connaissance à l'hydrocution qui va être temporaire, mais vous aurez le temps de vous noyer.
6: Alors, on entend souvent que les risques de noyade sont plus élevés quand on se baigne après avoir bu ou mangé. C'est vrai, ça?
22: Alors non, ça, c'est une légende. Ça fait partie des deux grosses légendes de la noyade. La première, c'est vous pouvez vraiment manger. Vous pouvez même vous faire une raclette, ce que vous voulez. Même si, je connais pas beaucoup de gens qui prennent des raclettes en été.
5: Il n'y a pas de saison
22: pour la raclette. Vous pouvez. C'est une légende. Il n'y a aucune raison de se noyer après avoir mangé. Et la seconde légende, c'est la noyade sèche. Je ne sais pas si vous avez déjà entendu cette expression. Non. Alors, cette expression qui fait peur aux parents, c'est un enfant qui boit de l'eau et qui sent s'être noyé initialement, 8 jours après, décède brutalement d'une noyade. Ça n'existe pas, la noyade sèche. Ça n'existe pas. C'est important que les parents qui nous écoutent le sachent. C'est même un mot qui est baigné en médecine. La chose qui peut arriver, c'est qu'un enfant ingurgite un peu d'eau, que l'eau stagne et qu'il fasse une pneumonie. Ça, vous avez le temps de le voir, la pneumonie. Il va avoir de la fièvre, il ne va pas aller bien. Vous allez aller chez le médecin, on va le mettre sous antibiotiques et tout ira mieux.
6: Et alors, se mouiller la nuque avant de rentrer dans l'eau, ça c'est pour éviter les hydrocutions.
22: Exactement, parce que vous allez adapter votre système vasculaire, ce qui va permettre de correctement perfuser le cerveau et ce qui va permettre de ne pas avoir un changement brutal du diamètre des vaisseaux, ce qui va justement avoir ce changement trop rapide de la perfusion cérébrale.
6: Merci beaucoup, docteur. Et on rappelle évidemment sans cesse les règles de prudence, de vigilance avec cette nouvelle vague de chaleur qui arrive sur le pays. On fait attention, on se baigne dans les espaces autorisés, uniquement surveiller aussi, c'est important. Merci beaucoup, il est 6h28.
22: Et c'est l'heure de jouer sur RMC, RMC Story. Bonjour Stéphane.
2: Bonjour la team, RMC.
6: Salut Stéphane, comment ça va ce matin?
2: Ah ça, je suis hyper content de vous avoir. C'est la première fois que je joue et... c'est le top, je vous écoute tous les matins.
22: Continuez Stéphane, c'est un bon réflexe de se réveiller avec RMC Story.
6: Vous allez gagner des vacances là Stéphane, je crois.
22: Exactement, mais pour ça, il faut d'abord nous dire quel est le mot caché du jour Stéphane.
2: Vétiller.
22: Parfait, bravo Stéphane.
6: Ça veut dire chipoter, chicaner. Voilà. J'aime bien ce mot, moi, je pense que je vais le réutiliser.
22: Ouais, vous pourrez briller à la machine à café comme ça.
6: Bon Stéphane, vous allez partir en vacances avec qui?
2: On est une famille recomposée avec mon fils qui est militaire et ma chérie qui a un fils également et voilà quoi.
6: Ah bah c'est parfait parce que les vacances en camping.
2: Je peux leur envoyer un petit bisou à tous.
6: Ah bah
2: à mes
6: bien
2: parents,
6: sûr.
2: À mon fils et à ma chérie Nathalie.
6: Eh bah voilà, on embrasse toute la petite famille de Stéphane en Gironde. Merci beaucoup Stéphane, passez une très belle journée. La Gironde où il fait un peu plus frais aussi, comme sur tout le pays, là, ça y est.
3: Oui, fin de cette canicule-là, hein, avant la suivante, mais effectivement, il n'y a plus aucun département en vigilance orange. Alors, Gironde, où il fait quand même encore 30 degrés hein, cet après-midi, en tout cas à Bordeaux, on aura 30 degrés aussi à Toulouse, à Clermont-Ferrand. On montera encore jusqu'à 36 à Montpellier, 34 à Marseille, on aura 25 à Paris, Nantes, 24 à Lille, 20 à Brest. Alors, toujours beaucoup de vent, toujours beaucoup de Mistral et de Tramontane, avec toujours le risque maximale de feux de forêt vers les Pyrénées-Orientales jusqu'au Vaucluse et aux Bouches-du-Rhône. Beaucoup de soleil, mais pas tout au nord. On aura quand même des nuages entre la Bretagne, les côtes de la Manche, jusqu'à l'Île-de-France. Et puis aujourd'hui, c'est la journée la plus fraîche de la semaine. Avant, à nouveau, les températures qui vont repartir à la hausse dès demain. Et à partir de dimanche, là vraiment, les températures vont s'envoler puisqu'on aura encore dimanche régulièrement 34 à 36 degrés entre la Nouvelle-Aquitaine, le Midi-Toulousain et le Golfe du Lion.
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22: Et à 6h30, le journaliste avec Quentin Vinet. Bonjour Quentin.
4: Bonjour à tous les deux, bonjour à tous.
22: À la une, la chaleur et les incendies.
4: Réunion de crise du gouvernement, encore cet après-midi, depuis Marseille, cette fois consacrée, oui, à la chaleur, alors que des incendies font rage dans tout le sud de la France, les plus importants en ce moment dans l'Hérault, l'Aude et les Bouches-du-Rhône. On va parler dans le journal d'un des plus gros porte-conteneurs du monde qui sera inauguré aujourd'hui dans le port du Havre et des qualifications des États-Unis, de la Belgique et de l'Angleterre cette nuit à la Coupe du Monde.
6: Mais d'abord, ce coup de tonnerre dans le milieu de la pétanque.
4: Oui, on a appris hier dans la soirée que 9 personnes avaient été interpellées dans le Var et en Gironde pour des soupçons de matchs truqués lors d'un tournoi de pétanque. C'est ce que nous dit le journal Le Parisien. Et parmi ces 9 personnes figurent des noms très connus du milieu. Dylan Rocher, Henri Lacroix, ceux qui jouent les connaissent forcément. Constance Bostoen pour RMC, on parle là d'un tournoi remontant à l'année dernière.
23: Le 4 septembre dernier, pendant les Masters de pétanque, l'une des compétitions les plus relevées au monde, l'équipe ultra favorite s'incline en quart de finale, 13-4, contre une autre bien moins expérimentée. La défaite est inattendue, elle fait le bonheur de quelques parieurs qui avaient misé gros, trop gros pour ce type de compétition. L'autorité nationale des jeux est aussitôt alertée et découvre que ces parieurs sont en fait des proches des boulistes qui viennent de perdre le match. Grâce à ces mises, ils auraient dû empocher 60 000 euros. Mais une enquête est ouverte et ce mardi matin, 9 personnes ont été placées en garde à vue. Parmi elles, 4 joueurs membres de l'équipe de France. Toutes ont été entendues et sont soupçonnées d'escroquerie en bande organisée et corruption active et passive.
22: RMC 6h31, il n'y a plus aucun département en alerte orange ce matin.
4: L'alerte est levée dans les 4 qu'il était en Corse, dans le sud-est et en Corse. Mais alors ça ne devrait pas durer très longtemps puisque Météo France évoque, vous le savez, une nouvelle vague de chaleur à partir de là, ce week-end, celui qui arrive. Et Louise Salé pour RMC, vous nous dites qu'elle est redoutée par les soignants et rintée déjà par les canicules de mai et de juin.
8: La semaine dernière, dans le service de Cynthia, infirmière à l'hôpital de Chartres, il n'y avait que 3 ventilateurs pour 29 patients.
9: On les reprenait pour les déplacer dans d'autres chambres quand on estimait, entre guillemets, que c'était assez pour le patient. C'est quand même inhumain, quoi. On se demande pourquoi ce patient-là plutôt que l'autre. C'est choquant et c'est des choix qui sont très compliqués à supporter, forcément.
8: Des climatiseurs mobiles ont depuis été commandés, mais une nouvelle canicule risque de fragiliser les équipes, craint Frédéric Adnet, chef du SAMU de Paris.
10: Nous, on a aussi besoin de récupérer nos forces. Alors, une semaine, ça me paraît trop court. Le personnel est fatigué, extrêmement stressé, parce qu'on a vécu quand même beaucoup de décès, d'arrêts cardiaques.
8: Les hôpitaux peuvent, si besoin, faire appel à des étudiants, des soignants intérimaires, mais pas question de rappeler le personnel en vacances. Didier Guidoni dirige l'hôpital de Vierzon.
11: Les congés d'été pour les soignants, on ne les remet pas en cause. Il faut qu'ils puissent en profiter et on est vigilants.
8: Il espère aussi que le bâtiment tiendra le choc d'une nouvelle vague de chaleur. La semaine dernière, la climatisation des blocs opératoires de son hôpital est tombé en panne.
4: Alors le Premier ministre Sébastien Lecornu dirigera cet après-midi une nouvelle cellule de crise interministérielle consacrée justement à ces épisodes de chaleur à répétition. Ce sera depuis Marseille, cette cellule. Le sud qui est touché tient par plusieurs incendies depuis hier. Le plus important à la frontière entre l'Aude et l'Hérault, dans ce qu'on appelle le Minervois. 800 hectares de pinèdes sont partis en fumée depuis hier. Le feu n'est pas maîtrisé. Il y en a 2 autres, des incendies dans les Bouches-du-Rhône. Au moins 200 hectares partis en fumée à Lançon de Provence. Le feu qui s'est réactivé dans la nuit, là, selon les toutes dernières infos. Et une 50aine à Rognac. Le feu est fixé ce matin, nous disent les pompiers. Mais ça fait peur quand même, nous raconte cet habitant.
24: Vous voyez la fumée. Et là, je me suis décidé à venir voir parce que j'ai l'impression que c'est pas fini, quoi. Je vois que ça brûle toujours. Donc, ça m'inquiète beaucoup avec le vent qu'il y a. Plus loin, il y a Berre, là, avec les citernes de gasoil, d'essence. C'est très inquiétant. Ça fait chier parce que, excusez-moi, je parle mal. À chaque fois, c'est volontaire. On sait qu'il y a du vent. Il ne faut pas ni fumer, ni voilà.
4: Et forte odeur de fumée ressentie jusqu'à Marseille. Tiens, les autorités avaient prévenu, vous le savez, avec 6 départements au niveau le plus élevé pour le risque d'incendie. Dans le Var, les flammes ont pris hier après-midi dans un quartier résidentiel à Fréjus, provoquant l'évacuation de 6 campings et de plus de 2000 personnes.
6: Il est 6h34 et c'est l'attraction depuis le début de la semaine dans le port du Havre où des curieux viennent apercevoir un des plus gros porte-conteneurs du monde.
4: Oui, et le plus gros de France, le premier de cette taille d'ailleurs au monde à être propulsé au GNL, qui sera donc inauguré aujourd'hui au Havre. Il s'appelle le Notre-Dame, il appartient à la compagnie CMA-CGM, également propriétaire de la radio RMC. Rachel Sadodine, pour RMC, on parle vraiment d'un géant des mers.
8: 400 mètres de long, 62 de large, d'une hauteur de 75 mètres, le Notre-Dame peut transporter jusqu'à 24 212 conteneurs. Et c'est d'ailleurs chargé à bloc qu'il est arrivé lundi soir dans le port du Havre en provenance de Chine. Ce géant des mers a été conçu pour les liaisons Extrême-Asie-Europe. Paul Touré est le directeur de l'Institut supérieur de l'économie maritime.
25: On a spécialisé les très gros porte-conteneurs sur ce trafic-là parce qu'en fait, on a des volumes relativement importants. Il faut voir qu'entre l'Asie et l'Europe, il y a à peu près 16 à 17 millions de conteneurs par an.
6: Et plus un navire est gros, plus il est rentable.
25: Vous faites vraiment beaucoup d'économies à avoir un très grand navire parce que vous consommez finalement peu d'énergie aux conteneurs transportés.
8: Premier d'une série de 10 porte-conteneurs qui rejoindront la flotte de CMA-CGM d'ici 2 ans. Tous font la même taille et ça semble compliqué de faire plus grand.
25: Là, on est arrivé à la limite pour les porte-conteneurs. On ne peut pas les faire plus profonds parce qu'il faut qu'ils accèdent à un certain nombre de ports et on ne peut pas les faire plus larges parce que les portiques seraient de plus en plus grands. Il ne faut pas que les engins de mobilité dépassent la taille des infrastructures.
8: Avec à son bord une trentaine de marins, le Notre-Dame, navire sous pavillon français, quittera le port du Havre samedi.
5: De gros poissons ont failli passer à la trappe à la Coupe du Monde.
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4: Les gros poissons, c'est la Belgique et l'Angleterre. C'était très chaud pour la Belgique.
6: Tintin.
4: Pour la Belgique qui a éliminé le Sénégal 3-2, mais ça s'est joué sur un pénalty au bout de la prolongation pour les Belges. C'était très chaud aussi pour l'Angleterre qui s'en est remise à un doublé d'Harry Kane dans le dernier quart d'heure pour éliminer 2-1 la République démocratique du Congo.
27: On a dû se battre pour arracher la victoire. Leur gardien a réalisé des arrêts incroyables. Je suis fier des gars et de moi-même aussi. Il suffit de garder la foi, de continuer à envoyer le ballon dans les bonnes zones. Et vous savez que l'un d'entre nous finira par vivre son moment de gloire. Heureusement pour moi, ça a été le cas.
4: Voilà, Harry Kane, sauveur des Anglais hier soir. Qualification plus tranquille cette nuit pour les États-Unis, 2-0 contre la Bosnie avec un but, mais aussi un carton rouge pour son attaquant Follarine Balogun.
6: Le quintet le jeudi, Quentin, c'est à l'hippodrome de Paris-Longchamp.
4: 20h15, ce quintet, on parle pas de poissons mais de chevaux. Le 8, le 9, les pronostics de la Dream Team. Le 8 en favori, Mélusine Dioulé. Le 9 en outsider, Comet Shop. Le 8, le 9.
6: Je vous ai déjà dit que mon signe astrologique c'était poisson.
4: Ah, je veux
6: pas. Non, mais voilà, la boucle est bouclée. Non, mais si vous étiez là il y a deux jours, et vous étiez là, la boucle est bouclée. Il est 6h37. Merci beaucoup, Quentin Vinet. Et on va tout de suite accueillir Yannick au 32-16. Salut Yannick.
7: Bonjour.
5: Salut Yannick. Vous vouliez réagir à cette information, ce chiffre qu'on vous dévoile sur RMC ce matin. Quasiment 80% des parents ont peur pour leurs enfants, jeunes conducteurs qui vont prendre la route là. Au moment des vacances, globalement, alors il y a plusieurs chiffres dans ce sondage, mais globalement, les parents sont plutôt stressés au moment de voir leurs enfants partir en vacances. Est-ce que c'est votre cas, Yannick?
7: Moi, j'ai peur, oui, quand mes enfants ne partent pas en vacances, donc ça va. Mmh. Mais par contre,
6: Yannick, vous êtes sur haut-parleur ou pas?
7: Non, je suis dans une pièce qui a un petit peu de résonance.
6: Ah, oui, c'est pour ça.
7: Voilà, désolé.
5: Du coup, ils partent pas en vacances, mais vous stressez un peu quand même quand ils prennent la voiture?
7: Oui, en fait, c'est surtout en boîte de nuit. Moi, en boîte de nuit, quand ils vont en boîte de nuit, par exemple, je les amène et je vais les rechercher.
6: Ah oui, ils ont quel âge, vos enfants, Yannick?
7: 19 et 22 ans.
6: Ok. Et là, est-ce qu'ils prévoient des départs en vacances avec leurs copains cet été, non?
7: Non, peut-être des week-ends comme ça, mais ils prennent pas les voitures, ils prennent, s'ils vont en train ou un truc comme ça.
5: Parce qu'ils préfèrent ou parce que vous leur demandez de pas prendre la voiture?
7: Non, parce qu'ils préfèrent.
5: Ils préfèrent.
7: Ils préfèrent, parce qu'après, en plus, on est plus libre, je veux dire, bon, là où c'est qu'ils vont, c'est, moi, à côté de chez moi, il y aurait Delmar, des trucs comme ça, c'est que des boîtes de nuit. Donc, ils sont plus tranquilles après, ils ont pas besoin de, ils n'ont pas besoin de la voiture.
6: Et on entend votre inquiétude, Yannick, comme 8 parents sur 10, quand leurs enfants jeunes permis prennent le volant, évidemment. Inquiétude que l'on comprend. Merci beaucoup, Yannick, d'avoir composé le 32-16 ce matin. Il est 6h39.
5: On va parler de ce coup de tonnerre pour les gamers. Sony, la maison mère de PlayStation, a annoncé hier mettre fin aux jeux physiques pour ses consoles. Dès janvier 2028, fini les disques pour jouer. Il faudra directement télécharger les jeux.
6: Bonjour Julien Chiez.
12: Bonjour.
6: Vous êtes créateur de contenu, spécialiste du jeu vidéo. Alors, est-ce que c'est une bonne nouvelle pour les joueurs? Est-ce que le marché de l'occasion a encore un avenir? Vous nous répondez dans quelques minutes.
5: Et puis elle est là, la bande du morning, évidemment, en studio, la causerie, Virginie Fulpin.
13: La France, c'est le nouveau Brésil.
6: Et c'est déjà demain, Anthony Morel.
14: L'innovation qui sauve des vies, des airbags de nouvelle génération qui vont bientôt débarquer.
6: Ah bah tiens, ça a un lien avec notre info RMC. Merci beaucoup, à tout de suite sur RMC, RMC Story.
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10: Il est 6h43 sur RMC et RMC Story. Et chez Sony, eh bien c'est game over pour le jeu vidéo physique. Le géant japonais a annoncé hier qu'à partir de janvier 2028, il ne produira plus de disques pour les nouveaux jeux PlayStation en réponse au changement de tendance dans les préférences des consommateurs. Fin de citation. Alors pour le dire autrement, il faudra passer par la plateforme dématérialisée de Sony ou acheter un code de téléchargement auprès des revendeurs.
11: Bonjour Julien Chiez.
12: Bonjour.
11: Créateur de contenu, spécialiste du jeu vidéo, merci d'être avec nous ce matin. Déjà, est-ce que ça vous a surpris cette annonce de Sony hier?
12: Alors malheureusement, c'est pas très surprenant. En revanche, effectivement, comme vous l'avez dit tout à l'heure, c'est un véritable coup de tonnerre et il y a des millions de joueurs aujourd'hui qui sont particulièrement en colère.
11: Pourquoi? Expliquez-nous.
12: Alors, c'est pas surprenant parce que très clairement, la part du dématérialisé aujourd'hui est devenue de plus en plus importante. Chez PlayStation, aujourd'hui, dans le monde, ça représente 78% des achats, donc ça devient largement majoritaire. En sachant quand même qu'en France, on a une véritable spécificité, c'est un peu comme le petit village gaulois, le physique tenait beaucoup mieux que dans le reste du monde. Malheureusement, cette tendance étant aussi importante, Sony a tranché.
10: En fait, c'était inévitable, c'est ce que vous nous dites ce matin.
12: Inévitable, je ne sais pas, mais en tout cas, clairement, on y allait. Mais qu'est-ce que ça veut dire dans l'absolu? Ça veut dire quand même que si on passe au dématérialisé et qu'il n'y a plus de format physique réel, en fait, on pourra tout simplement plus avoir de jeux d'occasion, puisque le dématérialisé, en fait, on ne peut pas le revendre dans l'absolu. Ça veut dire aussi que prêter son jeu sera un peu plus complexe, parce que certes, il est possible de partager son compte, mais c'est beaucoup moins simple que de prendre une boîte et de le passer à son ami ou à un membre de la famille. Et puis aussi, ça veut dire que si un jour vous avez un problème avec votre compte PSN, là en l'occurrence chez PlayStation, bah potentiellement vous pouvez perdre l'intégralité de l'accès de vos jeux et donc de vos achats, ce qui soulève quand même d'évidentes questions.
11: Parce qu'on les achète pas à vie quand on les achète sur ces plateformes ?
12: Absolument pas. Si votre compte est radié, et ça arrive beaucoup plus souvent qu'on ne le croit, eh bien en fait, vous avez tout simplement tout perdu. Je dis n'importe quoi, mais vous avez une centaine de jeux, bah, vous n'y avez tout simplement plus accès. Si par exemple, bah, vous n'avez plus Internet et qu'il faut se connecter pour activer son compte, eh bien vous n'y aviez tout simplement plus accès. Alors que évidemment que le format physique garde une spécificité qui est que bah, quand vous l'avez ça, dans l'absolu.
10: Ça pose
12: donc
10: de grosses
12: forcément,
10: questions.
12: Les joueurs sont pas très contents.
10: Anthony Morel.
3: Bah oui, bah, moi en tant que joueur, comme Julien, non mais c'est un scandale absolu. C'est-à-dire, moi j'ai grandi avec l'idée qu'on achetait un jeu et qu'on le possédait à vie, c'est-à-dire j'ai encore des jeux que j'ai achetés dans les années 90 et que je garde précieusement parce qu'en plus il y a le côté collection qu'on a avec les boîtes physiques qu'on n'a évidemment plus avec le dématérialisé. Et comme le disait très justement Julien, le problème c'est qu'on passe d'un mode de la possession, vous faites ce que vous voulez avec votre jeu, vous pouvez le revendre, vous pouvez le prêter, vous pouvez faire ce que vous voulez, à un mode où vous avez une licence d'utilisation qui est révocable à merci par l'éditeur. Et ça, c'est quand même dingue, d'autant que les prix ne baissent pas. C'est ça qui est complètement fou, c'est qu'on pourrait se dire, bon, ok, on passe à un mode de licence, mais le jeu, on va le payer deux ou trois fois moins cher. C'est pas du tout ce qu'on voit. Hein. C'est pas du tout ce qu'on voit. Les jeux sont plus chers en réalité qu'ils ne l'étaient avant.
10: Mais Julien Chiez, j'ai une question pour vous. La décision de Sony, c'est aussi pour faire des économies ?
12: Alors, pour eux, peut-être. Pour les joueurs, effectivement,
10: nous,
12: j'ai
10: non.
12: du mal à le voir. Parce que très clairement, pour les joueurs, aujourd'hui, souvent, ce qu'on constate, c'est qu'en boutique, au lancement, par exemple, d'un gros jeu, il y a des réductions. C'est une autre spécificité française, mais souvent, les grandes enseignes, que ce soit Carrefour, Auchan, Leclerc et consorts, font des prix très agressifs, initialement, alors qu'on ne retrouve pas ce genre de promotion sur les boutiques dématérialisées. L'autre point aussi, et je pense que ce sera quelque chose d'assez central, dans les mois et années à venir, c'est qu'aujourd'hui, bah, y a tout simplement un monopole en fait, de la boutique PlayStation. Ça veut dire que sur PlayStation, vous n'avez que le PlayStation Store. Alors qu'en physique, bah, vous avez une infinité de boutiques. Je pense justement aussi à ces boutiques qui forcément ne peuvent pas faire autrement que de voir cette nouvelle
11: pour elle, c'est la fin, là.
12: Comme un clou supplémentaire dans leur cercueil, hein, très clairement.
11: Et là, c'est une annonce de Sony, mais est-ce que ça veut dire que les autres fabricants de jeux vidéo, Nintendo, etc., vont suivre et il faut s'attendre à la même... Enfin, finalement, que d'ici quelques années, il n'y ait plus aucun jeu physique, quelle que soit la marque, finalement.
12: Eh ben, ce qu'il faut bien prendre en considération, c'est que le monde du jeu vidéo, il est multiple. Sur PC... Bon, bah, c'est acté depuis maintenant des décennies, il n'y a plus de jeux physiques. Sur mobile, qui est un énorme marché, il n'y a jamais eu de jeux physiques. Et effectivement, il restait encore, c'est les consoles. Bon, PlayStation bascule aujourd'hui. On sent très bien que Xbox risque de suivre, puisque c'est quelque chose qu'ils avaient déjà un petit peu évoqué. Reste donc, et vous avez complètement raison, hein, la question qui est posée avec Nintendo, qui doucement mais sûrement commençait à y aller avec ce qu'on appelait les Game Key Cards, qui était un petit peu une début de proposition de dématérialisé et physique. Bon, bah, j'ai envie de dire que Nintendo a une véritable carte à jouer, hein, si eux restaient un peu le dernier des Mohicans à continuer à proposer du physique.
10: Pour conclure, Julien Chiez, est-ce qu'on peut espérer, un peu comme pour les vinyles, un retour du disque physique dans quelques années ? Est-ce que le rétropédalage est encore possible ou pas ?
12: Bah, je crois qu'on est dans un monde où tout est possible. Il ne faut jamais dire jamais, mais pour l'instant, ça a l'air d'être quand même sacrément mal embarqué. Et contrairement justement au monde de la musique, bah, c'est ce que je vous disais, c'est comme les consoliers sont propriétaires en fait de leurs jeux, etc. Si quelqu'un décidait de faire du physique, c'est bien, mais s'il n'y a plus de lecteur de disques dans les consoles, bah, ça ne
10: sert à rien. Ouais.
12: Donc c'est une vaste question.
11: Merci beaucoup Julien Chiez d'avoir été avec nous ce matin sur RMC, RMC Story. Je rappelle que vous êtes créateur de contenu, spécialiste du jeu vidéo. Merci beaucoup. 6h49 sur RMC, la bande est là, mais avant de retrouver Virginie, Anthony, le rappel des titres, Élise.
10: Et le feu dans le sud de la France avec trois gros incendies hein, depuis hier, l'un entre l'Aude et l'Hérault qui a déjà ravagé 800 hectares de pinèdes, les deux autres dans les Bouches du Rhône. La politique et ce coup de poignard à droite avec Laurent Wauquiez qui tend la main à Édouard Philippe pour la présidentielle plutôt qu'à Bruno Retailleau. Et puis les États-Unis, la Belgique et l'Angleterre qualifiés pour les huitièmes de finale à la Coupe du Monde. C'est chaud pour les Belges et les Anglais.
11: 7h-10 sur RMC, RMC Story. La petite musique qui vous indique que toute la bande est là. Évidemment, Virginie Fulpin, Géraldine Demory, Anthony Morel autour de nous. On va commencer avec la causerie de Virginie. Virginie, les Bleus sont de retour à Boston. Demain, direction Philadelphie pour affronter le Paraguay. Huitième de finale de la Coupe du Monde, ce sera samedi soir évidemment sur RMC. Cette équipe de France, c'est le nouveau Brésil, Virginie ?
10: C'est quand même déroutant parfois le football. Hein. Didier Deschamps, il est sélectionneur des Bleus depuis 2012 et pendant 14 ans, on s'est tous plaints du jeu ennuyeux de l'équipe de France. Le mantra du sélectionneur, ça a toujours été la solidité défensive. Alors on a bâillé souvent devant les matchs des Bleus. Oui, c'était moche, mais ça gagnait. Qu'est-ce que vous voulez dire quand une équipe remporte la Coupe du Monde 2018 et est en finale de celle de 2022? On célébrait les résultats et on oubliait le contenu. Et voilà pour sa dernière danse, son dernier mondial, Didier Deschamps régale la terre entière avec son équipe virevoltante. Alors évidemment, il y a les joueurs, hein, Mbappé, Olise, Dembélé, Barcola. Mais ce qui fait que cela nous enchante, c'est que le sélectionneur leur laisse une liberté inédite. J'aurais pas cru dire ça un jour, mais Didier Deschamps est devenu le chantre du beau jeu.
13: Et le monde entier s'extasie devant la qualité du jeu de cette équipe de France.
10: C'est Rio Ferdinand, l'ancien défenseur anglais, qui l'a dit le premier. Les Bleus, c'est le nouveau Brésil. Pas n'importe quel Brésil. Hein. Le Brésil version Joga Bonito, vous savez, le beau jeu. La Seleção de 1970 avec Pelé, l'équipe qui a élevé le football au rang d'art. Ou encore le Brésil de 2002, celui du merveilleux trio Ronaldinho, Ronaldo, Rivaldo. C'est à ce trio qu'on compare Olise, Mbappé, Dembélé et leur façon de se trouver les yeux fermés. D'ailleurs, Ronaldo l'a dit lui-même, Mbappé lui rappelle le joueur qu'il était à ce moment-là. Je connais peu de comparaisons aussi flatteuses. Hein. Le Brésil de 1970 et 2002, c'est celui qui nous faisait attendre les Coupes du Monde avec impatience. On savait que la magie allait opérer, que les matchs allaient se transformer en ballet. Et ce qu'on vit aujourd'hui avec cette équipe de France, c'est la même chose, beaucoup, beaucoup plus qu'avec le Brésil d'Ancelotti. Hein.
11: Oui, tout à fait. Cette équipe de France, elle apporte aussi de la joie, Virginie.
10: Alors, je ne sais pas si les Bleus vont la gagner, cette Coupe du Monde. Ce qui est sûr, c'est qu'ils nous offrent ce petit supplément d'âme qui fait toute la différence. Tout coule sur le terrain, tout semble facile. Et même après d'une heure du matin, on arrive encore à pousser des O et des A devant le retourné acrobatique d'Olise, le sens du but de Mbappé ou encore le triplé de Dembélé. On voit une équipe qui a l'air en fait insouciante. On dirait des mômes qui ont pris un ballon, qui jouent à... On dirait qu'on est à la Coupe du Monde en bas de chez eux par un après-midi d'été ensoleillé. Ben oui, sauf qu'on est vraiment à la Coupe du Monde. Je crois que ça faisait longtemps qu'on n'avait pas vu une équipe qui réveillait autant nos âmes d'enfants.
11: Qu'est-ce que ça fait du bien.
10: Bah ouais, c'est ça, ça fait un bien fou.
13: Merci beaucoup Virginie, il est 6h52 et c'est l'heure de C'est déjà demain avec Anthony Morel. Anthony, on en parle depuis tôt ce matin, hein. Les premiers départs en vacances s'approchent à grands pas, peut-être dès demain. Et tu nous présentes ce matin des innovations au service de la sécurité routière, notamment une nouvelle génération d'airbags qui ne se contente plus d'amortir le choc, mais qui enveloppe les passagers pour mieux les protéger, c'est génial.
3: C'est ça, c'est en fait un airbag révolutionnaire qui va vous faire un gros câlin en cas d'accident. Je peux pas le
13: donc
3: résumer mieux
13: que du
3: ça.
13: Lapin.
3: C'est exactement ça. Parce que l'airbag, c'est génial. Évidemment, ça a sauvé plein de vies en plusieurs décennies. On connaît le principe, le gros coussin d'air qui se gonfle en cas de choc et qui va venir empêcher votre tête de taper le volant ou les appuie-têtes. C'est très très bien, mais c'est pas parfait parce qu'effectivement, il y a des problèmes de coup du lapin, il y a des fractures, il y a des brûlures au visage également. Et là, l'idée qu'a eu ce constructeur, qui est un constructeur chinois, qui teste ça actuellement, c'est un airbag cocon, c'est-à-dire un airbag qui, en cas de choc, ne va pas se contenter de gonfler un coussin devant vous, mais va venir vous emmitoufler dans une sorte de bulle. Donc vous avez en fait un gros coussin qui va se gonfler au niveau du thorax, de la tête et du cou, comme une sorte d'armure souffle, et vous allez être complètement coincé, si vous voulez, vous ne bougez absolument plus, mais du coup, il n'y a plus de choc, il n'y a plus de coup du lapin, vous êtes complètement bloqué, si vous
13: même
3: voulez.
13: Même pour les éclats de verre, si le pare-brise cède, par exemple, ça nous protège.
3: Ça vous protège aussi, c'est ça qui est extrêmement intéressant. Alors, ils ont pensé à ça parce que les futures générations de voitures, on va de plus en plus aller vers des voitures qui se conduisent toutes seules, voitures autonomes, il y a le mode autonome de Tesla, il y a beaucoup d'innovations dans ce domaine-là, et donc on va avoir des voitures où on va pouvoir aussi faire pivoter les sièges, on va pouvoir se retourner vers les passagers pour discuter avec eux. Bah oui, on n'aura plus besoin de conduire, donc il faudra bien s'en occuper, évidemment. Et donc, il faut avoir des airbags de nouvelle génération qui vont en fait s'adapter à la position dans laquelle on se trouve et qui vont pouvoir nous protéger, quelle que soit la situation. Et on va aussi pouvoir adapter ça à des deux roues. Alors ça, c'est incroyable. Oh. Vous avez aussi des innovations qui vont permettre, quand vous êtes à moto ou à scooter, eh bien, de se gonfler de la même manière et de venir envelopper le torse et la tête du pilote. Et là encore, ça pourrait potentiellement sauver des vies.
11: Anthony, il y a un autre point faible niveau sécurité dans les voitures, et là tu vas me faire un petit peu peur. On parle du siège bébé.
3: Ouais.
11: Là aussi, on commence à voir arriver des airbags spéciaux.
3: Oui, exactement. Alors, le gros problème des airbags pour les enfants, c'est que la morphologie des enfants est pas faite pour ça. C'est-à-dire, c'est fragile, un enfant, évidemment, ils ont pas la maturité osseuse pour absorber ce genre de choc. Et donc là, on a des innovations géniales qui sont en train d'arriver. Ce sont des airbags de nouvelle génération qui sont adaptés au siège bébé et au siège enfant avec deux particularités. D'abord, ils vont se dégonfler immédiatement après avoir amorti le choc pour éviter les problèmes d'étouffement. Et puis ensuite, à l'intérieur, vous avez non pas de l'air chaud, mais de l'air froid. Ça évite les risques de brûlure. Alors, c'est des technologies qui coûtent encore très cher. C'est le problème, c'est des Français les premiers à avoir travaillé sur les airbags pour siège enfant. C'était il y a quelques années. C'était relativement cher. On peut espérer que ça se démocratise dans les années qui viennent, parce que là encore, ce sont des vies qui pourraient être sauvées.
13: Merci beaucoup, Anthony Morel, pour ce point sécurité routière qui, je pense, va intéresser Mathieu Béliard.
14: Bonjour,
13: Mathieu.
14: Le morning. Salut, comment ça va?
13: Ça va bien.
14: Lise, Martin, toute l'équipe, que tout s'est bien passé?
13: Oui, très bien.
14: Bon, je vous ai écouté attentivement. On va parler de la route aussi, effectivement, et de la peur des parents alors que leurs enfants vont prendre la route cet été. On parle des jeunes conducteurs, et ça, c'est une exclusivité RMC, c'est une étude pour Direct Assurance. 8 parents sur 10 qui redoutent un accident mortel de leurs enfants pendant les vacances. Vitesse, alcool, stupéfiant, le téléphone au volant. Faut dire que le taux de mortalité des 18-24 ans est deux fois plus élevé que la moyenne en été. Alors on en parle, vous partagez cette inquiétude avec nous au 32-16 ce matin. Apolline Matin dans quelques toutes petites secondes, à tout de suite.
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0: nouveau coup de chaud est attendu sur le pays. Combien de compétitions seront annulées? Comment éviter les dizaines de noyades de jeunes aussi dès que la température dépasse les 30-35 degrés? Marina Ferrari, ministre des Sports, à 7h40. La canicule est la question de notre adaptation. Ce matin, vous allez peut-être vous reconnaître, les Français qui changent de destination de vacances, ceux qui veulent même déménager pour des régions plus fraîches, la Normandie plutôt que la Côte d'Azur. Est-ce qu'on va quitter le sud-ouest pour la Bretagne? On en parle avec vos appels au 32-16 ce matin. Je vous attends, puis je vous ai écouté dans le morning aussi parler de jeux vidéo, la fin du jeu vidéo physique. Fini la revente, l'échange, le prêt. On va en parler avec Pierre Rondeau. C'est une question écho, la fin chez Sony, en tout cas pour 2028. Clément vous accueille au 32-16. Vous nous écrivez aussi. Martin vous lit sur le WhatsApp RMC 0612 424 424. Très bon réveil dans un instant, le journal de 7h. Mais d'abord, la météo, Géraldine. Il n'y a plus aucun département en vigilance?
1: Plus aucun département en vigilance orange, effectivement, pour la canicule. Les températures qui vont baisser, même si elles vont rester élevées. Hein, 36 à Montpellier encore cet après-midi. 34 à Marseille, 31 à Lyon, 30 à Bordeaux, 25 à Paris, 24 à Lille. Alors c'est quand même la journée la plus fraîche de la semaine. On devrait voir aujourd'hui d'ailleurs la fin de la vague de chaleur commencer le 17 juin. On a encore beaucoup de vent près de la Méditerranée, donc toujours un risque maximal de feux de forêt entre les Pyrénées-Orientales, le Vaucluse et les Bouches-du-Rhône. Puis on va avoir pas mal de nuages au nord entre la Bretagne, les côtes de la Manche jusqu'à l'Île-de-France. D'ailleurs ça restera très ensoleillé. Puis je vous le disais, c'est la journée la plus fraîche, donc dès demain les températures vont repartir à la hausse et c'est vraiment à partir de dimanche qu'on va à nouveau avoir des températures très élevées puisqu'on attend régulièrement les 34 à 36 degrés entre la Nouvelle-Aquitaine, le Midi Toulousain et le Golfe du Lion.
0: Très bon réveil à toutes et à tous. Vous êtes sur RMC, il est 7h.
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0: Et c'est l'heure du journal avec Thibaut Texier. Bonjour Thibaut.
3: Bonjour Mathieu, bonjour à tous. Les premiers incendies de l'année dans le sud, dans le Var, les Bouches-du-Rhône, mais aussi l'Aude et l'Hérault, 800 hectares de végétation ont déjà brûlé. Les pompiers luttent toujours contre les flammes ce matin. Nous serons sur place dans ce journal. Est-ce un coup de pression ou un réel soutien? Laurent Wauquiez désavoue la candidature de Bruno Retailleau pour vanter Édouard Philippe. Et la Belgique qui a frôlé l'élimination à la Coupe du Monde. Revenu de très loin, les Diables Rouges s'imposent 3-2 face au Sénégal et filent en 8e de finale.
0: Le premier gros feu de l'année dans le sud.
3: 800 hectares partis en fumée dans l'Aude et l'Hérault. Deux des six départements en alerte aux incendies. 550 pompiers sont à pied d'œuvre, aidés par d'importants moyens aériens pour lutter contre les flammes. On retrouve Philippine Boulet, envoyée spéciale RMC ce matin à la frontière entre l'Aude et l'Hérault. Philippine, le feu n'est toujours pas fixé ce matin.
4: Oui, plusieurs fronts restent très actifs, notamment à cause des rafales de vent qui compliquent le travail des pompiers. Au total, l'incendie a déjà parcouru près de 800 hectares. Et ce matin encore, l'odeur des cendres est encore très présente. Un épais panache de fumée blanche est visible à plusieurs kilomètres. Je l'ai aperçu en arrivant sur les lieux. Sur place, les conditions d'accès sont particulièrement difficiles pour les pompiers. La végétation est très dense, il n'y a aucun accès direct au foyer. Donc deux bulldozers ont été engagés pour ouvrir des pistes. À tout ça, il faut ajouter les conséquences du passage de la tempête Nils en février dernier. Les vents avaient couché de nombreux arbres qui alimentent aujourd'hui l'incendie et ralentissent la progression des pompiers. Pour l'instant, aucune habitation n'a été touchée par les flammes. En revanche, plusieurs vignobles sont exposés à l'incendie. Hier soir, 350 habitants ont été évacués par mesure de précaution. Seule une minorité d'entre eux a pu regagner leur logement.
3: Philippine Boulet, en direct de l'Hérault ce matin pour RMC. Autre département concerné cette fois par deux incendies, les Bouches-du-Rhône. 275 hectares ont brûlé à Alençon de Provence. Le feu s'est réactivé ce matin, attisé par les vents violents. Les flammes sont en revanche fixées ce matin du côté de Rognac. C'est aussi le cas dans le Var, aux portes de Fréjus. Une trentaine d'hectares ont brûlé, provoquant l'évacuation de plus de 2000 personnes dans des campings, mais aussi dans des habitants ont été évacués. Ils ont eu très peur.
5: Ça fait peur. Ça fait peur, des flammes, vous voyez des flammes de 10 mètres, 20 mètres au-dessus des arbres. J'ai connu des feux que tu n'es ici, mais comme ça, jamais. Quand on les voit à la télé, on les voit de loin, on dit bon, c'est terrible. Mais quand on est à côté, ça fait peur.
6: Ça fait que 4 ans qu'on est là. On est de région parisienne, donc soleil, la chaleur, tout, quoi. Et puis là, cet après-midi, panique à bord, quoi. On voit les flammes, on sait plus quoi faire, quoi. On est en panique. C'est comme être sur un bateau en tempête, quoi.
7: On est descendu immédiatement avec des seaux. On était une vingtaine de voisins. On s'est tous serré les coudes et comme on pouvait. On a réussi à contrôler un tout petit peu avec notre petite force. Et puis après, les pompiers qui ont intervenu. Mais quand c'est près de chez vous, ça fait bizarre.
3: Et un point de situation sera fait dans l'après-midi sur les feux en cours par Sébastien Lecornu, attendu à Marseille pour une nouvelle cellule

0: interministériel de crise au sujet du nouvel épisode caniculaire qui se profile, vivement critiqué, accusé d'inaction et d'impréparation. Le gouvernement promet de s'attaquer à l'atténuation du changement climatique et son adaptation.
1: La chaleur qui impacte les agriculteurs, c'est le cas des éleveurs de volailles notamment.
0: Ils ont subi de nombreuses pertes ces dernières semaines. Jusqu'à 3 millions d'animaux en sont morts. Alors pour les aider, le gouvernement annonce le déblocage de prêts de trésorerie afin de financer l'adaptation de leurs bâtiments agricoles. Une nécessité pour Erwan Etriard, il est éleveur en Ille-et-Vilaine.
2: Faut pas faire l'autruche, hein. Il va falloir trouver des solutions. Clairement, on va pas laisser nos animaux mourir comme ça. Ça fait quand même mal au cœur de voir des animaux en souffrance. Nous, en tant qu'agriculteurs, on travaille pas pour ça. Et économiquement, c'est pas gérable. Donc, en fait, là, aujourd'hui, on est en statique. C'est le vent qui passe dans le bâtiment, qui refroidit. Mais là, comme il y a pas de vent, qu'il y a des grosses chaleurs, bah, au final, ça va pas. Là, en fait, on va repeindre la toiture en blanc de façon à vraiment faire en sorte que la toiture n'absorbe pas la chaleur. On va tout réisoler avec de la ventilation. On est quasiment entre 150 et 250 000 euros. Je pense que ce serait beaucoup plus judicieux d'avoir des prêts à taux vraiment réduit que des prêts trésoreries à court terme.
1: Puis alors, le week-end qui arrive avec une nouvelle vague de chaleur, est-ce qu'il y aura de nouvelles annulations de compétitions sportives? On se rappelle de l'Ironman de Nice la semaine dernière, d'un meeting d'athlétisme à Paris aussi. Je poserai la question à la ministre des Sports. Ça fait partie de ces questions d'adaptation aux températures caniculaires. Il est 7h05 sur RMC. Marine Le Pen ne fera pas campagne sous bracelet électronique.
0: Même éligible, elle s'y refuse. Ce ne sera pas possible, dit la chef de file des députés RN à l'Assemblée nationale, fixée la semaine prochaine en appel dans l'affaire des assistants parlementaires du FN. À droite, Laurent Wauquiez désavoue à demi-mot, sans le nommer, le candidat LR Bruno Retailleau et tend la main à Édouard Philippe. Si ce n'est pas un franc soutien, Romain Cluzel, ça y ressemble un peu tout de même.
3: Exactement, Laurent Wauquiez estime qu'Édouard Philippe peut incarner l'ordre, mais il attend tout de même le contenu de son programme pour se positionner définitivement. En miroir, Laurent Wauquiez ne montre aucune marque de soutien envers Bruno Retailleau, le président de son parti, Les Républicains. Un candidat sous les 10% dans les sondages, fait remarquer Laurent Wauquiez, qui appelle à nouveau à une candidature unique à droite, quitte à ce que Bruno Retailleau se retire. Une prise de position qui embarrasse l'équipe du candidat LR. Ce n'est pas idéal, reconnaît un proche, qui tente de dédramatiser. Laurent Wauquiez fait cela uniquement pour emmerder Bruno Retailleau, estime-t-il. Persuadé que le patron des députés veut se venger après sa défaite à la présidence du parti l'an dernier. Pour autant, la place de Laurent Wauquiez au sein des Républicains n'est pas menacée pour l'instant.
0: Une affaire de Paris truqué qui fait beaucoup de bruit ce matin dans le monde de la pétanque. 9 personnes ont été interpellées hier dans le Var et en Gironde, parmi elles des légendes de la boule, Dylan Rocher, 3 autres internationaux français soupçonnés d'escroquerie en bande organisée pour avoir volontairement perdu un match des Masters 2025 afin de permettre à leurs proches d'empocher 60 000 euros. L'Angleterre et la Belgique ont tremblé hier soir à la Coupe du Monde.
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0: Grâce à un doublé d'Harry Kane, les Anglais ont réussi à se défaire de la République démocratique du Congo, 2-1. Ce fut plus dur pour les Belges, menés 2-0 par le Sénégal. Les Diables Rouges égalisent dans les toutes dernières minutes du match pour finalement se qualifier au terme des prolongations 3-2. La Belgique a eu très chaud, Nicolas Pelletier.
5: Tout sourire après ce scénario à rebondissement, le sélectionneur belge Rudy Garcia résume la rencontre de son équipe.
6: On avait envie de retourner la table et on l'a fait. Comme deux boxeurs, les équipes ont répondu coup pour coup.
5: Pourtant, jusqu'à la 86e minute, la Belgique semblait dans les cordes, totalement dominée par le Sénégal. Dès le coup de sifflet final, le sélectionneur des Diables Rouges donnait une leçon tactique à son adversaire.
7: On connaît ces équipes-là, ils perdent leur structure tactique. On savait aussi qu'à 2-0, ils feraient tout pour protéger leur but, ce qui, à mon avis, une grave erreur. Rappelez-moi, quand on mènera 2-0, de pas faire ça. Parce que quand vous prenez un but comme ils l'ont pris à 2-1, le match a changé d'âme.
5: Le Sénégal avait retrouvé un visage séduisant, très proche de celui de la Coupe d'Afrique en début d'année, avant de s'écrouler en fin de match. Le sélectionneur Paptiou accuse le coup.
8: C'est cruel cette défaite, mais maintenant le match ne dure pas que sur 80-85 minutes, malheureusement. Maintenant, il faut féliciter l'équipe de la Belgique qui est passée et nous continuer à travailler.
5: Éliminés en huitième de finale en 2022, les Belges tenteront de faire mieux face aux États-Unis lundi soir à Seattle.
0: La team USA est tombeur à 10 contre 11 de la Bosnie, 2-0 cette nuit. Vous l'avez vécu sur RMC. À suivre ce soir, l'un des favoris de la compétition, l'Espagne opposée à l'Autriche, 21h. Le Portugal affrontera la Croatie à 1h du matin. Et puis, il faudra se lever très tôt pour suivre la rencontre qui oppose la Suisse à l'Algérie, 5h demain matin.
1: Vous la suivrez en longueur, je ne vais pas dire en intégralité. Il y aura quand même le morning RMC demain de 5h à 7h. Mais on va faire une belle place à ce match Algérie-Suisse demain que vous vivrez en direct. Portugal-Croatie à 1h du matin, c'est pas mal aussi. On va être fatigué demain soir. Merci Thibaut Texer.
0: C'est l'heure à laquelle on se lève, ça va?
1: Oui, c'est ça. Il va falloir juste avant, ça peut commencer. Thibaut Texer, le journal, merci. Jo est en ligne avec nous au 32-16 à 7h08. Bonjour Jo.
9: Bonjour.
1: Vous êtes à Meaux, à Seine-et-Marne, et vous êtes un gamer. Vous aimez le monde du jeu vidéo, Jo?
9: J'adore, mais bon, oui, que là, c'est un scandale.
1: C'est un scandale, je vais rappeler cette information qu'on développe ce matin. Sony qui annonce qu'à partir de 2028, c'est fini pour les jeux physiques. Concrètement, tout se passera en ligne, dématérialisé. Il n'y aura plus l'objet jeu vidéo qu'on pouvait échanger, se prêter ou revendre surtout. C'est toute une économie qui change pour les joueurs.
9: Ouais, bah, en fait, c'était un chantier annoncé. Et puis, c'est un débat qu'on a avec des potes depuis que j'ai acheté... la PS5 digitale, parce que je savais déjà ce qui allait arriver. Enfin, je suis pas ultra visionnaire non plus, mais bon. Et c'était un chantier annoncé parce que ça fait plusieurs années qu'on nous vend des versions ultimes, des versions collector ou qui n'ont plus de collector que le nom. Ou avant, quand on dépensait 100, 150 euros ou même 80 euros dans un jeu, on avait des goodies, on avait des trucs à revendre. On pouvait revendre le jeu en occasion. Là, maintenant, le support CD, en fait, c'est plus qu'une clé d'accès qu'on rentre dans la console, qui active un téléchargement.
1: Oui, vous dites. De la même manière, moi, j'ai vu chez Nintendo acheter une boîte de jeu et avoir un code à l'intérieur, en fait, pour aller télécharger le jeu.
9: Ouais, c'est plus que ça.
1: C'est déjà fini, CD, vous dites, Joe.
9: Ouais, c'est déjà fini. Le CD, en fait, le CD, maintenant, si on fouille un peu dans le CD, il y aura peut-être, quoi, 2-3 sécurités ou quelque chose comme ça. Mais quand on le rentre dans la console, qu'est-ce qui se passe? On télécharge les mises à jour, on télécharge même parfois le jeu.
1: C'est comme vous le dites, c'est une clé d'accès et plus forcément le jeu en lui-même. Bah, c'est un changement. On va en parler avec Pierre Rondeau dans notre rendez-vous avec l'économie juste après le journal de 8h. Mais ça a fait réagir. Vous en parliez ce matin, Martin, dans le morning.
10: Exactement, ça fait réagir Greg, notamment sur WhatsApp 0612 424 424. Ça l'inquiète car les jeux prennent beaucoup plus de place qu'ils juste quelques jeux suffisent à saturer la mémoire de la console. Nous dit Greg qui a peur donc de pas pouvoir jouer à autant de jeux qu'il aimerait sur sa console.
1: Bon, vous continuez à commenter, à réagir au 32-16 ce matin. Il est 7h10.
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13: C'est clair, on a toujours peur. Et du coup, c'est l'angoisse absolue et on n'ose pas appeler parce qu'on se dit s'il est sur la route et voilà. Je n'arrivais pas à m'endormir tant qu'il n'était pas rentré.
14: C'est la vitesse, c'est l'alcool au volant, c'est le téléphone, la fatigue, il faut savoir s'arrêter toutes les 2 heures.
1: 65% des parents ont déjà passé une nuit blanche lorsqu'ils savaient que leur enfant avait pris le volant pour se rendre à une soirée. Vous êtes comme ça, vous témoignez au 32-16. L'inquiétude des parents et cette exclusivité RMC. 8 parents sur 10 redoutent l'accident mortel quand leur enfant prend le volant. Bonjour Loïc Cuigny.
15: Bonjour.
1: Vous êtes porte-parole de Direct Assurance. C'est vous qui avez commandé cette étude. Alcool, stupéfiant, vitesse, inexpérience. Aussi, la peur des parents est justifiée. C'est votre parti pris dans une minute sur RMC. À tout de suite.
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1: Il est 7h14 sur RMC et RMC Story. Vitesse, alcool, stup, protoxyde d'azote maintenant. Et puis tout simplement la découverte de la route. C'est une exclusivité RMC. Une étude qui nous apprend que 8 parents sur 10 craignent un accident de la route pour leur enfant jeune conducteur. Vous vous reconnaissez dans cette étude, n'hésitez pas à témoigner. Bonjour Loïc Cuny.
25: Bonjour.
1: Vous êtes porte-parole de Direct Assurance. C'est vous qui avez commandé cette étude. Votre parti pris ce matin, la peur des parents est justifiée. Il faut dire que l'été, un tiers des morts de la route sont des 18-24 ans.
25: Yes. En fait, quand on regarde, il y a deux données, moi, que je regarde. C'est la sécurité routière. Quand vous regardez, il y a un peu plus de 3000 morts sur la route en France. Plus de 500, ce sont des 18-24 ans. Donc, c'est 17%, alors que c'est 8% de la population française. Pareil, quand nous, on regarde les chiffres sur nos 2,3 millions de contrats, ben, on regarde qu'ils ont un risque d'accident deux fois plus élevé. Et c'est pour ça que dans le monde de l'assurance, un jeune conducteur, il va payer sa prime d'assurance deux fois plus cher.
1: Alors, comme on parle de l'été, qu'on est le 2 juillet, je voudrais quand même préciser qu'on s'inquiète déjà particulièrement pour ceux qui viennent de passer le permis. Et pour qui le premier trajet, eh ben, ce sera rouler 6, 7, 8, 10 heures d'affilée pour se rendre sur le lieu de vacances.
25: Et souvent la première fois. Ouais. Et vous allez le faire avec les copains. Vous allez aller au camping l'été, etc. Et vous n'avez pas cette expérience encore. Et donc, c'est l'été de tous les dangers, ou en tout cas la première fois. Et on le voit parce que l'été, c'est 28% des accidents de la route.
1: Alors, on s'associe à l'inquiétude des parents. C'est pas pour faire de l'anti-jeune primaire, mais on retrouve chez les jeunes les comportements à risque. La vitesse d'abord,
25: ouais.
1: L'alcool, les stupéfiants aussi. Alors le protoxyde d'azote dont on parle beaucoup ces derniers temps, il se comporte plus dangereusement alors qu'ils ont le moins d'expérience.
25: Oui, et ce qui est intéressant, c'est que l'intuition des parents, elle est confirmée par la sécurité routière. Vous regardez en fait les causes d'accidentologie, pareil c'est l'alcool, les drogues, ça augmente le risque d'accident d'un sur quatre, mais aussi beaucoup la fatigue au volant, qui va entraîner la vitesse dans 1 sur 3, ou utiliser le téléphone.
1: Alors, je m'arrête là-dessus, parce qu'il faut prendre ce que disent les parents, qui a priori, ils connaissent leur gamin un petit peu.
25: Oui.
1: Et c'est un point intéressant. Les parents placent le téléphone au volant et drogue et alcool au même niveau de dangerosité.
25: Alors, un peu moins même. Quand vous regardez, vous dites, c'est 30% des parents qui disent alcool ou drogue, et 60% des parents qui disent le téléphone. Ils ont raison. Regardez les dernières choses sur la sécurité routière. Et vous regardez aussi, il y a une étude qui a été faite par AXA Prévention cette année. Disent 85% des Français, déclarent utiliser le téléphone au volant, en appel, etc. Or, on sait que dans ces cas-là, vous avez deux fois plus de chances d'être flashé ou trois fois plus de chances d'avoir un accident. Donc, ça devient un réel sujet. Le téléphone, vous l'utilisez au quotidien. Et ben vous dites pourquoi pas au volant aussi.
1: Et d'ailleurs, on a eu plein de fois le débat sur ces départements qui enclenchent la suspension du permis en cas d'usage du téléphone au volant. Les parents partagent une certitude, leur enfant est imprudent sur la route. Mais du coup, on fait quoi ? Quel est le discours qu'ils doivent tenir avec eux ?
25: L'avantage, c'est qu'il y a des solutions et qu'ils les connaissent. Alors, je ne sais pas s'il y a des parents qui nous écoutent, si vous êtes parents, il y a un peu trois leviers. Le premier levier, c'est l'information. Donc ça, allez sur le site de la sécurité routière, vous disent plein de choses. Il y a des super associations du type l'association de Yannick Aleno qui font plein de choses là-dessus pour informer, donner des témoignages aussi d'autres enfants qui ont vécu ça. Le deuxième, la tentation un peu des parents, c'est d'interdire. Donc il y a quelque chose qui existe sur le téléphone, c'est le mode conduite. Donc vous pouvez activer pour désactiver un certain nombre de notifications ou les appels. Et le troisième, et moi je trouve, en tant que parent, c'est le levier un peu le plus puissant, c'est la récompense. de dire bah, je récompense quand c'est bien passé. Et nous, on a une assurance connectée qui s'appelle U-Drive ou une application que vous pouvez télécharger gratuitement. Ça vous donne votre score de conduite et ça vous récompense.
1: Oui, comme ça, les parents pourraient récompenser en fonction du score de conduite.
25: Exactement.
1: Je comprends l'idée. Martin, ça fait réagir nos auditeurs.
10: Ouais, on a Seb qui nous écrit, ses deux fils viennent d'avoir le permis, 20 ans et 18 ans. Pas plus inquiet que ça, Seb, mais il a des raisons. Nous avons acheté une voiture, c'est très clair, au moindre faux pas, la voiture sera revendue. Et nous, on partira en voyage avec l'argent. C'est comme ça qu'on arrive à les tenir, nous écrit Seb sur WhatsApp 0612 424 424.
1: Ouais, je vais juste dire un mot aussi, mais ça, c'est pas l'objet de votre étude, hein, mais quand on parle d'éducation, souvent l'exemplarité. Hein, rappelons
25: exactement
1: aussi que les enfants répètent ce qu'ils ont vu au volant de leurs parents.
25: C'est vrai.
1: C'est important de le rappeler de temps en temps.
25: D'où l'avantage de la conduite accompagnée aussi, hein, parce qu'on voit que ça réduit les risques. Et normalement, quand vous conduisez avec votre enfant à côté, il vous rappelle aussi le code de la route, hein, parce qu'il vient de le repasser.
1: Ils sont sans pitié. Merci Loïc Quenny, porte-parole de directeur.
25: Et peut-être juste pour conclure, moi je voudrais dire bravo à ses parents. Bravo parce qu'ils ont les bonnes intuitions. Ils sont conscients du risque et ils ont les bonnes intuitions. Donc vous n'êtes pas seul. Continuez. Il y a des solutions.
1: Loïc Quenny, porte-parole de Direct Assurance en direct avec nous ce matin. Merci beaucoup. Il est 7h19. Dans un instant, on va remonter l'histoire. On remonte le temps avec vous, Arthur Chevalier. Bonjour Arthur.
25: Bonjour Mathieu.
1: Historien d'Apolline Matin. 400 mètres de long, 62 de large, 75 de haut, le plus gros porte-container sous pavillon français inauguré au Havre aujourd'hui. Mais alors, qui a eu cette idée de transporter des marchandises par la mer ?
3: Eh bien, c'est un camionneur américain, Mathieu. Mais les porte-containers vont surtout exploser grâce à la guerre du Vietnam.
1: Et puis à 8h30 sur RMC BFM TV, l'invité de Marie Chantrey, c'est l'ancien officier du KGB, le russe Sergueï Zhirnov. Et dans moins de 5 minutes, Arnaud Demange va pirater. Il va pirater le KGB. Bon courage, pirater l'interview. Vous ne bougez pas, on se retrouve dans 60 secondes, même pas.
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1: 7h21 sur RMC, RMC Story, quand l'histoire éclaire notre actualité. C'est avec vous Arthur Chevalier, l'historien d'Apolline Matin. Bonjour Arthur.
25: Bonjour Mathieu.
1: Ça se passe aujourd'hui au Havre, le baptême du plus grand porte-conteneur sous pavillon français.
25: Eh oui, un géant des mers de 400 mètres de long qui s'appelle le Notre-Dame. Il a été construit en Chine, c'est là qui arrive, avec une capacité impressionnante, 24 000 conteneurs, soit l'équivalent de 20 000 camions de fret. Son équipage est composé d'officiers français et son propriétaire, c'est l'entreprise française CMA-CGM, numéro 3 mondial du fret maritime, qui est d'ailleurs aussi propriétaire de RMC BFM.
1: Mais alors, les porte-conteneurs, c'est pas une invention française.
25: Américaine, Mathieu, qu'on doit d'ailleurs à un homme qui partait de rien. Cet homme, il s'appelait Malcolm McLean. Son métier à l'origine, au début des années 30, c'était gérant d'une toute petite station de service en Caroline du Nord. Mais il avait beaucoup d'ambition et donc petit à petit, il investit dans le transport routier et en moins de 20 ans, il se retrouve à la tête d'une flotte de 2000 camions qui sillonnent les États-Unis. Sauf que, problème, l'essence coûtait très cher, il y avait des embouteillages, bref, c'était ni pratique et surtout c'était très coûteux.
1: Et alors c'est là qu'il a l'idée de se tourner vers le transport maritime.
25: Et oui, McLean rachète deux pétroliers qu'il transforme en bateaux de transport et là, il a une idée qui va tout changer, Mathieu. Cette idée, c'est mettre des grandes boîtes uniformisées sur le pont des navires, les fameux containers. Jusqu'ici, bien sûr, on transportait déjà des marchandises sur les navires, mais ça se faisait un peu n'importe comment, dans des boîtes de tailles différentes, des sacs, des filets. C'était le bazar complet. McLean améliore aussi
3: le chargement depuis le quai, puisque c'est lui qui installe des grues sur le bateau. Bref, tout ça lui permettait de gagner de la place, du temps et surtout, bien sûr, de l'argent.
1: Et ça va fonctionner ?
3: Oui, McLean charge son premier navire en 1956. C'était dans le port de la ville de Newark, dans le New Jersey. Au début, ça ne concernait que le continent américain, mais deux ans plus tard, McLean va s'éloigner. Ses bateaux commencent à rallier Porto Rico, Hawaï, et dans les années 1960, tout ça va exploser grâce à l'armée américaine, puisqu'elle va utiliser le service de McLean pour ravitailler ses troupes en Allemagne. Donc là, c'est la conquête de l'Europe. Pareil, pendant la guerre du Vietnam, l'US Army fournit ses hommes en nourriture et cigarettes via des porte-containers. Là, c'est la conquête de l'Asie. Le fret maritime s'impose comme le moyen de transport le plus efficace et le moins cher du monde.
1: Alors, on doit à cet homme une véritable révolution des transports.
3: Mais même de l'économie en général, Mathieu, puisqu'aujourd'hui, 80% des échanges commerciaux se font via des porte-containers. Pendant la crise d'Hormuz, hein, quand les Iraniens bloquaient le détroit, on a vu l'impact que ce transport avait sur les prix et donc notre quotidien. Donc oui, Malcolm McLean a changé le monde. Et il y a une anecdote qui résume toute son importance. Quand il est mort, en 2001, tous les porte-containers du monde ont baissé leur pavillon.
1: Ah, c'est vrai ? Le monde entier.
3: J'espère qu'on fera ça pour vous, Mathieu.
1: De brume. Arthur Chevalier, l'historien d'Apolline Matin, une chronique à réécouter sur le podcast, en podcast sur l'application RMC. Bien entendu, il est 7h24.
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1: Bonjour Arnaud Demange.
5: Et bonjour.
1: À 8h30.
5: Ouais, bah ouais, c'est déjà marrant.
1: En fait, je suis à la radio, il y a un petit problème de siège.
5: Eric Ciotti était pas là avant moi, ça se voit. Hein. Wow.
1: À 8h30 tout à l'heure sur RMC et BFM TV, l'invité de Marie Chantret, c'est l'ancien officier du KGB, Sergueï Zhirinov.
5: C'est quand même pas tous les jours qu'on a un ancien espion du KGB dans nos locaux. Hein. Alors ça change nos protocoles d'accueil, parce que d'habitude, quand on reçoit un invité en loge, on lui propose un café, un thé. Là, il y a notre rédacteur en chef, Nicolas. Il a proposé un thé à Sergueï Zhirinov. L'autre, réflexe, il lui a fait une clé d'étranglement. Il l'a caché dans un placard. Parce qu'en Russie, quand on te propose un thé, il faut savoir te défendre. Hein. T'es bourré de plutonium là-dedans. Et alors, il dit qu'il est espion. C'est donc le deuxième espion le moins discret du monde après James Bond. James Bond, l'agent qui passe sa vie en smoking, à draguer des filles et à picoler du martini, en donnant à tout le monde sa véritable identité. Son chef à l'oreillette, il doit être fou. Mon nom est Bond. James Bond.
1: Chut, il est censé avoir une fausse identité, qu'est-ce que tu fais ?
5: Et je travaille pour le MI6.
1: Mais arrête, ta gueule !
5: Alors j'ai lu son Wikipédia, Sergueï, il aurait fait l'école secrète du KGB. Vous saviez qu'il y avait des écoles d'espions ? Ça doit être fou. Sortez une copie double et un stylo. Merde, j'ai pas révisé. Heureusement, mon stylo permet de lancer des fléchettes anesthésiantes. Clic, clic, tchou. Qui c'est qui m'a tiré ? Et hop, les devoirs sont annulés, c'est quand même pratique. Bon, si ça se trouve, il a juste fait son stage de seconde au KGB, ça va. Avec Poutine comme maître de stage. Ça a l'air flippant comme ça, mais c'est moins dangereux que d'avoir Morandini comme maître de stage à Europe 1. Sergueï Zhirinov vient nous parler de la guerre en Ukraine, qu'on oublie, parce que c'est vrai qu'on s'intéresse moins à Russie-Ukraine depuis qu'il y a France-Suède ou Belgique-Sénégal. On est vraiment naze, on est des bourrins. Et alors, les drones ukrainiens frappent la Russie maintenant à tel point que j'ai vu un truc fou. Vladimir Poutine a décidé de démolir sa propre maison de campagne. Vous avez vu cette histoire ? C'est gueudin. Il a rasé son propre palais de Valdaï parce qu'il a peur que des drones ukrainiens puissent l'atteindre sur place. C'est d'une radicalité toute médiévale. J'ai lu ça, j'avais l'impression d'être dans une chronique d'Arthur Chevalier. Tu sais, il y a toujours des trucs de zinzin. Et en 1128, le duc de Mourmelon bombarda le château du duc de Visdoux avec des sangliers vivants à la catapulte qui détruisirent toute la maison avant d'enduire le duc de miel d'acacia. Ouais, alors bon, c'est ce genre-là, quoi. Alors bon, si t'as peur que des drones ukrainiens attaquent ta maison, n'y va plus.
1: Déménage.
5: T'as juste à plus y aller. Y a pas besoin de la détruire par prévention. Enfin, Mathieu, c'est comme si vous donniez des coups de marteau à votre bagnole parce que vous avez peur de la rayer en vous garant. Ça n'a pas de sens. Alors, il a rasé son palais. C'est une manie. Trump aussi, il a rasé la moitié de la Maison Blanche pour se faire une salle de bal. Au moins, quand il sera président, Édouard Philippe, il rasera rien. En même temps, il a plus de poils. Allez, d'autres brillantes analyses avec Sergueï Zhirinov à 8h30, à tout à l'heure.
1: La situation Ukraine-Russie, bien sûr. Arnaud Demange, on vous retrouve tout à l'heure,
5: oui,
1: à 8h20. Et Sergueï Zhirinov à 8h30 sur RMC et BFM TV. Dans un instant, la météo et le journal.
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1: 7h29, Géraldine de Maury, la fin des vigilances orange canicule.
30: Il n'y en a plus de vigilance orange canicule. D'ailleurs, c'est la journée la plus fraîche de la semaine. Alors, fraîche entre guillemets quand même, hein, parce que 36 degrés attendus à Montpellier cet après-midi, 34 à Marseille, on aura 31 à Lyon, Grenoble, Limoges, 30 pour Bordeaux, Toulouse, il fera 25 à Paris, Nantes, Biarritz, 24 à Lille ou La Rochelle, 20 degrés pour Brest, et avec toujours du vent près de la Méditerranée, toujours un risque de feu de forêt maximal entre les Pyrénées-Orientales, Vaucluse et les Bouches-du-Rhône. Et puis la nouveauté, c'est qu'on aura quand même pas mal de nuages au nord aujourd'hui, entre la Bretagne, les côtes de la Manche et même jusqu'à l'Île-de-France. Donc si c'est la journée la plus fraîche, c'est parce que les températures vont repartir à la hausse dès demain. Et c'est vraiment à partir de dimanche que les fortes chaleurs vont à nouveau s'installer. On aura régulièrement 34 à 36 degrés entre la Nouvelle-Aquitaine et le Golfe du Lion.
1: Il est 7h30.
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1: Très bon réveil à toutes et à tous. C'est l'heure du journal avec Solène Gardré. Bonjour Solène.
31: Bonjour Mathieu, bonjour à tous. La canicule doit revenir dès ce week-end avec des conséquences sur vos projets de vacances et de déménagement. Près de Marseille, les pompiers toujours en lutte avec les flammes. Ce matin, un incendie qui a déjà ravagé plus de 270 hectares. Et puis pas de campagne présidentielle sous bracelet électronique. Marine Le Pen s'exprime sur sa possible condamnation la semaine prochaine.
1: Le Premier ministre Sébastien Lecornu est à Marseille cet après-midi.
31: Et pour présider une cellule interministérielle de crise sur la canicule, les derniers départements viennent tout juste de sortir de la vigilance orange ce matin, mais la vague de chaleur doit revenir dès ce week-end. Marion Gauthier, vous êtes avec nous en direct ce matin et ces canicules à répétition, elles ont un impact sur les projets des Français pour les vacances ou pour acheter.
32: Oui, pour les vacances, d'abord, les recherches de logements avec climatisation ou piscine explosent. Certaines destinations progresse, près de 15% de réservations en plus en Charente-Vendée, plus 13% en Bretagne, d'après une étude du site PAP. Le nord plutôt que le sud, c'est moins risqué pour Christelle, éprouvée par les chaleurs de la semaine dernière.
33: Je marchais le soir tard, mais il y a eu des soirs où c'était même pas possible de marcher, tellement à 22h, on avait l'impression d'être dans une cocotte minute. J'ai dit non, c'est pas possible, je prends la Bretagne. Hein. L'air est plus rafraîchissant, je supporterais pas d'être en bas, quoi.
32: Et pour d'autres, le thermomètre au-dessus des 30 degrés dans leur logement les a poussés à chercher ailleurs, à déménager, comme cette trentenaire Caroline qui habite dans le centre-ville de Nantes. Elle a modifié ses critères de recherche.
34: Pas d'exposition sud, pas de grande baie vitrée, alors que c'est vrai qu'avant, c'était un peu un des critères de recherche. L'étage, en effet, parce que là, on est au dernier, donc sous les combles, que là, on va être au deuxième étage sur 9, il me semble. On n'emménage que dans un mois, donc on appréhende quand même un petit peu la nouvelle vague qui va arriver. On a juste trop hâte et on a l'impression que ça va un peu changer notre vie.
32: Le climat qui pèse de plus en plus sur les décisions. Dans une étude Orpi, 77% des répondants disent prendre en compte le risque climatique avant d'acheter un bien immobilier mieux isolé ou dans une région réputée fraîche. L'enjeu pourrait être le choix des futurs retraités, les 50-60 ans qui se projettent et anticipent des canicules à répétition. La Côte d'Azur moins prisée, ça va prendre du temps.
31: Les explications de Marion Gauthier pour RMC. Après la canicule, les incendies frappent le sud de la France. 6 départements en vigilance rouge ce matin. Dans l'Hérault et l'Aude, de 800 hectares sont partis en fumée. Le feu n'est toujours pas fixé et 350 personnes ont été évacuées hier à Pouzolles-Minervois. Feu toujours actif aussi à Lens-en-Provence, près de Marseille. Plus de 270 hectares ont brûlé. Le feu est toujours actif ce matin. 175 pompiers luttent contre les flammes, dont le lieutenant-colonel Jean-Christian Salikis, en charge des opérations de secours sur l'incendie.
3: La lutte a été difficile toute la nuit puisque le vent n'a pas calé. Si nous avons pu stabiliser le flanc gauche qui menaçait directement le village de La Fare-les-Oliviers, malheureusement, le flanc droit s'est réactivé. Nous n'avions pas la possibilité de bénéficier du concours des moyens aériens nationaux ou départementaux parce qu'il ne faut pas oublier que la situation dans l'ensemble du sud-est de la France est défavorable. Il y a d'autres chantiers très importants en cours et il faut répartir les moyens aériens de manière à ce que puissions répondre au mieux et faire face au mieux à tous ces chantiers simultanés.
31: L'incendie de Rognac au nord de Marseille a lui été fixé après avoir parcouru 50 hectares.
1: Pas de campagne sous bracelet électronique.
31: Et c'est ce que déclare Marine Le Pen à 6 jours du jugement de la Cour d'appel de Paris qui dira si elle pourra se présenter une 4e fois à l'élection présidentielle. Jugement la semaine prochaine, le 7 juillet, sur l'affaire des assistants parlementaires du Front National auquel elle réagissait hier sur LCI.
4: Non, j'ai pas peur. La peur n'a pas sa place. On peut avoir un sentiment d'injustice, d'être privé d'un combat qui a été et qui reste le combat de ma vie. Mais si je peux être candidate, je serai candidate. Pour peu que je puisse faire campagne. Car s'il s'agit de m'autoriser à être candidate, mais de m'empêcher en réalité de mener une campagne tout à fait librement, vous entendez bien que ce ne sera pas possible.
5: Qu'est-ce que vous voulez dire? Avec un bracelet?
4: Bien sûr. Ouais. Je ne peux pas dépendre d'un magistrat pour m'autoriser à aller faire un meeting ou aller sur un marché à Hénabon, vous voyez.
31: En Ukraine, nouvelles attaques de drones cette nuit à Kiev. Au moins 9 personnes sont mortes et des étages entiers d'immeubles ont été détruits. Les dégâts sont considérables, écrit un responsable militaire ukrainien. 3 nouvelles équipes filent en 8e de finale de la Coupe du Monde.
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31: Les États-Unis qui ont battu la Bosnie-Herzégovine 2-0 tôt ce matin. Qualification aussi de la Belgique contre le Sénégal. Les Belges étaient menés 2-0 avant d'égaliser dans les dernières minutes et de s'imposer 3-2 en prolongation. Puis l'Angleterre a vaincu la République démocratique du Congo 2-1. La France, elle, prépare son match samedi face au Paraguay. Cet après-midi et 2 jours après la victoire des Bleus contre la Suède, Florent Germain, la sensation, c'est toujours Michael Olise.
7: Oui, le monde du football est sous le charme de Michael Olise, à commencer par son sélectionneur Didier Deschamps.
8: Michael enchaîne des prestations de très très haut niveau. Il a une influence qui est très importante. Et puis après, c'est la complémentarité avec les autres joueurs. Quand Michael touche le ballon, passe beaucoup de choses.
7: Olise, meilleur passeur de la Coupe du Monde avec 5 passes décisives, est l'homme qui fait briller les attaquants et notamment le capitaine Kylian Mbappé.
10: C'est un joueur exceptionnel qui a un profil, je pense, qui plaît à tout le monde. On a eu cette connexion avec Michael parce qu'on a réussi aussi à être parfaitement coordonnés. Et on est très conscient de la qualité qu'on a devant. On est très content de l'avoir avec nous.
7: Un crack, un joueur de classe mondiale, disent ses coéquipiers. Les supporters français sont aussi bluffés par Olise.
11: C'est un joueur extraordinaire. Il fait tout. Il est partout. Il est à l'aise. Il distribue des passes de malade. Il est incroyable.
17: On dirait qu'il est au-dessus, qu'il joue avec des enfants presque. Là.
7: Michael Olise a aussi réalisé un autre exploit hors terrain. Son nom est sans cesse cité par les journalistes étrangers, jaloux du potentiel offensif des Bleus et qui avant n'avait Dieu que pour Mbappé ou Dembélé.
31: Et puis 3 rencontres attendues aujourd'hui à suivre sur RMC. Espagne-Autriche pour commencer à 21h, puis plus tard dans la nuit, Portugal-Croatie et Suisse-Algérie.
1: Quel très très beau programme encore que vous vivrez sur RMC tout au long de la nuit et du morning RMC demain matin. Le quintet pour finir, c'est à l'hippodrome de Paris-Longchamp, 20h15.
31: Et le pronostic de la Dream Team des courses RMC, leur favorite est la numéro 8, Mélusine du Houlet. La Outsider est le numéro 9, Comet Shop.
1: Merci beaucoup Solène, c'était le journal de 7h30 à 7h37. On va accueillir Hervé qui nous appelle de la Sarthe. Bonjour Hervé.
22: Bonjour.
1: Comment allez-vous?
22: Bonjour.
0: Ça va.
1: Ça va, vous avez réagi à cette étude qu'RMC révèle en exclusivité ce matin, étude pour Direct Assurance. 8 parents sur 10 redoutent un accident pour leurs enfants jeunes conducteurs. Vitesse, alcool, stupéfiants, téléphone. L'été, c'est ce moment particulièrement dangereux, surtout pour les jeunes conducteurs qui viennent de passer le permis. Mais alors vous, Hervé, vous dites que c'est plutôt les trajets du quotidien qui vous inquiètent.
0: Oui, alors moi, mes filles ont leur permis de voiture. Elles ont 20 et 22 ans, elles avaient leur permis de voiture, mais elles ont passé leur formation 125 au printemps. Donc elles se sont
1: achetées
0: chacune leur petite permis moto. 125, chacune leur petite moto. Et oui, c'est plus ces trajets du quotidien qui me fait peur. Pour les vacances, eh ben, ça va être viré en famille. On va partir, Le Mans jusqu'aux plages du débarquement, ça fait pas très loin. Là, je m'inquiète pas parce que moi, je serai derrière avec ma propre moto pour assurer la sécurité. Et puis maintenant, avec les intercoms qui permettent de se connecter à 3 motos, ça permet d'avertir des dangers.
1: Ah, mais vous partez tous en virée à moto, Hervé.
0: Tous en virée en moto, oui.
1: C'est sympa.
0: Voilà, donc, mais avec des 125, le problème, c'est que des 125, qui plus est, encore en rodage, c'est pas des foudres de guerre sur la route. Donc, j'ai plus peur de l'attitude des autres usagers par rapport à ces engins là qui, entre guillemets, pour eux, se traînent, à les dépasser dans des conditions un peu dangereuses ou à leur coller. Donc,
1: mais c'est pas par rapport à l'étude, Hervé, c'est pas leur attitude qui vous inquiète particulièrement. C'est plus les autres autour, la circulation et à moto qui plus est.
0: Je les vois au quotidien quand elles sortent. Elles sont très raisonnables. J'en ai une qui boit jamais de l'alcool, qu'elle conduise ou qu'elle conduise pas. Les autres s'organisent toujours. Il y a un chauffeur et qui est raisonnable. Quand elles sont parties déjà quelques fois en vacances avec des copines, là aussi pas d'inquiétude. Tout le monde est raisonnable. Donc ça va être plus c'est plus ces
1: au quotidien et comment s'insérer dans une circulation avec les autres, les voitures, les autres motos. Hervé, merci beaucoup de votre appel, d'avoir partagé ce sentiment, partagé d'ailleurs par de nombreux parents. On l'entend au 32-16 et dans vos messages ce matin. Il est 7h39 sur RMC face aux vagues de chaleur. Le monde du sport s'adapte. Bonjour Marina Ferrari.
2: Bonjour.
1: Vous êtes la ministre des Sports. On s'apprête à vivre une nouvelle canicule. À partir de ce week-end, de nouveaux événements sportifs vont-ils être annulés? Je vous pose la question dans un instant, mais on va aussi parler de la France qui brille. Les Bleus à la Coupe du Monde. Paul Sexas qui s'élance sur le Tour de France ce week-end. A tout de suite.
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1: Il est 7h42 sur RMC et RMC Story. Le monde du sport subit lui aussi la chaleur. Et puis les Bleus qui brillent à la Coupe du Monde, on va en parler avec notre invité. Bonjour Marina Ferrari.
8: Bonjour Mathieu Béliard.
1: La ministre des Sports, de la Jeunesse et de la Vie Associative. D'abord un mot, puisqu'on le développe dans nos journaux ce matin. Il y a ce scandale dans le monde de la pétanque. Selon le Parisien, 9 personnes, dont 4 internationaux français, Dylan Rocher, Henri Lacroix, l'élite mondiale de la pétanque, ils ont été interpellés, placés en garde à vue cette semaine, soupçonnés avec leurs proches d'avoir manipulé un match lors des Masters de pétanque 2025, une affaire de paris truqué. Le sport est pourri par l'économie des paris en ligne.
8: Alors, je ne veux pas jeter l'opprobre sur tout le milieu du sport, mais en tout cas, les manipulations sportives dans le cadre des paris sportifs, oui, c'est une réalité aujourd'hui dans le monde du sport. Donc, par contre, sur laquelle nous sommes extrêmement vigilants, nous avons l'Autorité nationale des jeux, qui a une cellule d'investigation et de surveillance qui fonctionne d'ailleurs très bien. Il y a à peine 15 jours, j'étais sur place pour avoir le compte-rendu opérationnel de la plateforme. On travaille ça, bien évidemment, au niveau mondial aujourd'hui, européen, puisque grâce à des algorithmes, on observe aussi ce qui se passe sur les plateformes de jeu.
1: À ceux qui voudraient tricher ou truquer des paris, vous dites, on vous voit, c'est ça?
8: Eh ben, on vous voit et puis vous voyez le résultat des enquêtes, puisque là c'est le résultat des enquêtes qui ont été conduites et des observations qui sont menées constamment. Et là, la cellule est en veille opérationnelle très haute, puisque dans le cadre de la Coupe du Monde également, on sait qu'on a des pics qui peuvent intervenir. Donc nous sommes en grande vigilance aujourd'hui. Oui, il faut remettre de l'éthique dans le sport. Donc c'est une des politiques que nous avons en France qui est très offensive sur le sujet pour lutter contre les manipulations. Et notre cellule, elle est tout à fait singulière en France et elle fait cas d'école dans le monde.
1: Marina Ferrari, on va connaître une troisième canicule en moins de 2 mois, dans les jours à venir, en pleine saison des compétitions, des tournois amateurs, etc. Est-ce qu'il faut craindre de nouvelles annulations d'événements sportifs ce week-end? Combien d'ailleurs ont été annulés ces dernières semaines?
8: Alors, c'est possible, pour vous répondre sur le fait de pouvoir annuler, de voir de nouvelles annulations, c'est possible. On surveille bien évidemment les conditions météorologiques avec une règle. Quand on est en vigilance rouge, il y a des annulations qui sont pas systématiques, mais qui sont très fréquentes. Quand on est en alerte orange, c'est à l'appréciation aussi aujourd'hui des pouvoirs des préfets, puisqu'on peut avoir une tension hospitalière, on peut avoir une intensité dans la compétition. C'est ce qui a par exemple présidé à l'annulation de l'Ironman à Nice, puisque c'est des compétitions.
1: Oui, d'ailleurs, il a été couru de façon pirate par
8: certains. Oui, et alors ça pose aussi un problème d'ailleurs, puisqu'on voit qu'on a eu un accident mortel justement sur cette course pirate qui a été faite. Donc nous sommes en train, parce qu'on sait bien qu'on va avoir des épisodes de caniculaires qui vont se répéter à l'avenir. Quand j'entends parler d'impréparation, je m'inscris en faux, puisqu'on va tirer les conséquences de ce qui s'est passé, notamment sur l'Ironman, pour établir une doctrine, en fait, pour essayer de mieux accompagner les
1: mais il ne faut pas changer les calendriers sportifs. Je pense que le sport amateur, hein, tous les tournois de foot amateur des enfants, etc., c'est au mois de juin.
8: Alors, de toute façon, il y a beaucoup de fédérations qui ont décalé les compétitions. Je pense à la Fédération française de rugby, par exemple, vous l'avez vu, qui a décalé ses matchs de plusieurs jours. À l'avenir, il est certain que les calendriers vont devoir évoluer et que les fédérations sont déjà en train de travailler sur des aménagements. On a beaucoup critiqué la pause fraîcheur aux États-Unis, on a eu une pause fraîcheur pour la finale du top 14. Dans l'avenir, il est probable que nous ayons des pauses fraîcheurs. Après, ce qu'on critique, c'est souvent ce qu'on met dedans, notamment pour nos téléspectateurs. Mais à l'avenir, bien évidemment, les compétitions vont devoir être aménagées.
1: Combien d'événements ont été annulés ces dernières semaines?
8: Plus d'une soixantaine le week-end dernier ont été annulés partout en France. Je crois que c'était une mesure de responsabilité que nous devions prendre. Beaucoup d'organisateurs l'ont fait d'eux-mêmes et d'autres ont dû être annulés par les autorités.
1: Et un autre point qui vous concerne directement autour des canicules à répétition, c'est la question des noyades. Combien de morts depuis le 18 juin?
8: Alors depuis le 19 juin, nous déplorons plus de 90 noyades, un chiffre qui est inquiétant. Là, on a assisté à une baisse ces derniers jours, donc on voit bien que c'est corrélé aussi
1: au pic
8: de chaleur où les gens vont chercher.
1: Combien d'enfants dans les 90?
8: Alors j'ai pas les chiffres exacts.
1: Mais beaucoup de jeunes en tout cas.
8: Alors en fait, les premiers jours, il y avait beaucoup de jeunes. Ensuite, derrière, ça s'est réparti puisque il y a pas un profil type, si j'ose dire. D'abord, il y a une fragilité sur les très jeunes enfants qu'on ne doit pas laisser sans surveillance, je le rappelle. Ensuite, il y a les jeunes sur des comportements qui sont dangereux. Je saute d'un pont, je vais dans un canal qui n'est pas surveillé.
1: Oui, il y a un plaque de béton en dessous, on n'a pas bien vu, etc. Voilà. Mais pardonnez-moi, est-ce que vous avez essayé d'aller à la piscine en région les derniers week-ends.
8: Alors non, je n'ai pas essayé d'aller à la piscine en région.
1: Ces gamins-là, ils vont se baigner là où c'est pas autorisé, mais en même temps, ils ont besoin de fraîcheur.
8: Je suis d'accord avec vous. C'est pour ça qu'on travaille aussi et que j'ai lancé un peu il y a quelques mois déjà une réorientation des crédits de l'Agence nationale du sport sur les piscines en priorité. Je tiens à rappeler quand même, j'entends beaucoup de choses. 320 projets de piscines ont été accompagnés en France depuis 2019, mais on sait qu'on a une fragilité sur les piscines, notamment en zone rurale, je le dis, où on a de moins en moins de piscines parce
1: alors qu'il y a des points d'eau accessibles.
8: Voilà, il y a un problème de rénovation.
1: Et alors, pardonnez-moi, sur la baignade non surveillée, on manque de maîtres nageurs aussi.
8: Alors, on travaille bien évidemment sur l'attractivité du métier de maître nageur. On travaille sur une refonte du brevet national de sauveteurs secouristes aquatiques pour leur donner plus d'autonomie dans la surveillance pour renforcer les maîtres nageurs sauveteurs. Donc le décret va bientôt être publié pour être opérationnel dès l'année prochaine. C'est une réforme qui était attendue depuis longtemps. Et puis aussi, je pense qu'il faut qu'on redéveloppe l'apprentissage de la nage en eau libre, puisqu'on le voit bien aujourd'hui, nous avons beaucoup d'accidents qui ne sont pas en piscine. Et c'est très différent quand vous nagez dans un lac ou quand vous nagez en piscine.
1: Si vous savez nager, le choc thermique, ça ne change pas grand-chose.
8: Eh bien, disons qu'on oublie les réflexes. Okay. Ça, c'est autre chose. Le choc thermique, c'est qu'on oublie les réflexes. Il faut absolument, quand il y a des très fortes chaleurs, on se mouille avant de rentrer dans l'eau. On ne saute pas directement, surtout si on est arrivé sur son vélo par exemple et que le corps est en hyperthermie, on ne rentre pas dans l'eau comme ça.
1: Bon, Marina Ferrari, on va parler des choses qui nous réjouissent un petit peu. Vous étiez au premier match des Bleus, France-Sénégal.
8: Oui.
1: Est-ce qu'Emmanuel Macron va aller voir les Bleus aux États-Unis ?
8: Mais écoutez, moi j'espère que nous serons présents à la finale.
1: Ouais.
8: Le 19 juillet, je pense qu'on a tous envie
1: Si le président y va, c'est pour la finale.
8: Alors,
1: pas avant.
8: J'ai pas l'agenda du président de la République, donc je ne vais pas me prononcer
1: pour lui. Vous y retournez quand ?
8: Mais, en tout cas, moi j'ai prévu d'y retourner. Pour la finale, si jamais nous sommes en finale.
1: Vous êtes confiante, il y a France-Paraguay. Enfin, Paraguay,
8: le sport reste le sport. Moi, je suis assez superstitieuse, donc...
1: Ouais, mais vous leur avez donné des cailloux magiques.
8: Ah non, c'est pas des cailloux magiques, ce sont des étoiles, je vous rappelle.
1: Non, mais attendez, je voudrais rappeler pour nos auditeurs, parce que vous êtes allé à Clairefontaine avec le président de la République, leur offrir des pierres de protection que vous avez offert aux joueurs avant leur départ. Vous allez pouvoir répondre.
8: Ça a beaucoup étonné.
1: Des pierres porte-bonheur. Non, je sais pas, mais expliquez-vous justement.
8: Je vais vous expliquer. Non, en fait, j'ai voulu leur offrir un petit porte-bonheur, parce que c'est vrai, voilà, je voulais leur faire un petit cadeau personnel. Ça avait pas vocation à être rendu public, bon ça l'a été, c'est pas grave. Non, j'ai joué sur la symbolique de l'étoile, puisqu'ils vont chercher une troisième étoile, donc je leur ai offert des petites étoiles, une bleue, une blanche.
1: C'est pas de l'ésotérisme.
8: Et si, non, c'est pas de l'ésotérisme.
1: Non, parce que le canard enchaîné qui a révélé l'info affirme qu'Emmanuel Macron s'était
8: montré médusé par cette... Non, pas du tout, parce que j'avais averti le président de la République avant de cette petite attention. La troisième étoile sera donc rouge, bleu, blanc, rouge, et vous savez, dans la tradition japonaise, on offre des étoiles en guise de chance et d'amour.
1: Bon, il y a le Tour de France qui se lance samedi à Barcelone. On a tous envie de croire que Paul Sexa sera le premier Français à remporter le Tour depuis 41 ans. Je vous demande pas si vous lui avez offert des pierres.
8: Non, j'y ai pas pensé.
1: Ça pèse sur le vélo.
8: Voilà, ouais, ça pèse sur le vélo, c'est vrai.
1: Vous allez sur place d'ailleurs à Barcelone ?
8: Non, je ne serai pas à Barcelone pour le départ, donc là, le 4. En revanche, je serai sur une étape de montagne.
1: Merci beaucoup, Marina Ferrari.
8: Merci à vous.
1: Merci à vous. Toujours plus sympa, les étapes de montagne. Marina Ferrari, ministre des Sports, de la Jeunesse et de la Vie associative. Merci beaucoup. Ce qu'il faut retenir, les annulations qui sont passées, vous avez donné un bilan. Et puis 90 morts de noyade depuis le 19 juin, en l'occurrence. On l'apprenait ce matin avec vous, Marina Ferrari. Merci beaucoup.
8: Merci.
1: Il est 7h50. Dans un instant, la voix de gauche sur RMC. C'est vous, Cécile Duflot. Bonjour, Cécile.
7: Bonjour, Mathieu.
1: Ancienne ministre, faut-il supprimer l'excuse de minorité ? Ce qu'on appelle l'excuse de minorité, c'est ce que demandent certains à droite, votre avis ?
7: Ça n'existe pas vraiment. En revanche, c'est vrai qu'on peut moins condamner les plus jeunes. Et c'est une bonne chose. Même si c'est difficile à dire, je vais essayer d'expliquer parce que c'est un sujet très sérieux. Il faut lutter vraiment contre la violence des mineurs et c'est pas en supprimant cette atténuation de peine.
1: A tout de suite sur RMC, il est 7h50.
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1: 7h52, le bonus RMC, Martin, c'est le retour du groupe qui avait signé le tube de l'été dernier.
0: Forcément de cette chanson Soleil Bleu, la musique était partout l'été dernier, peut-être même un peu trop pour certains, particulièrement sur les réseaux sociaux pour accompagner les photos, les vidéos de vacances, souvent les gens les pieds dans l'eau évidemment, qui est signé du duo Bleu Soleil avec la chanteuse Louisa. Et bien le groupe électro est de retour cet été avec une nouvelle chanson. Faster, ça ressemble un petit peu à ce qu'on entendait l'été dernier, on retrouve les mêmes rythmes. C'est peut-être encore la musique qui va accompagner toutes les stories de vos amis cet été, désolé. L'été dernier, Soleil Bleu était resté en tête des ventes pendant 5 semaines. 115 millions d'écoutes sur Spotify, une nomination aux victoires de la musique. Pour le moment, ce nouveau titre a été écouté 19 000 fois.
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1: Il est 7h53 sur RMC et RMC Story, la voix de gauche. On est jeudi, c'est vous Cécile Duflo, bonjour Cécile.
14: Bonjour Mathieu.
1: Ancienne ministre et patronne d'Oxfam. Cécile, selon un sondage Elab pour BFM TV, plus de 8 Français sur 10 se disent favorables à ce que l'on appelle parfois un peu rapidement à la suppression de l'excuse de minorité pour les 16-17 ans. Après la mort de Louis, 17 ans, tabassé par des jeunes à Narbonne la semaine dernière, le débat est relancé.
14: Oui, le débat est relancé, donc je vais essayer de mettre un peu de raison et de calme dans un débat extrêmement difficile. Et c'est normal parce que l'émotion est tellement vive. La mort de ce jeune homme, elle est bouleversante. Je pense évidemment à sa famille et ses meurtriers ont son âge. Donc c'est vrai que quand on dit excuse de minorité, c'est-à-dire en gros qu'on pourrait excuser des plus jeunes sous prétexte qu'ils sont jeunes, on se dit il n'y a pas de raison, c'est pas normal, ils doivent payer. Sauf que, en réalité, il s'agit pas d'une excuse, mais d'une atténuation de peine qui est automatique avant 16 ans. Et entre 16 et 18 ans, un mineur peut être condamné comme un majeur. C'est pour ça qu'on dit que la majorité judiciaire, elle est à 16 ans. À 16 ans, on peut être condamné comme un adulte. Mais en revanche, ce qui est sûr, c'est que quand on est adolescent, on est encore immature, y compris cérébralement immature. C'est d'ailleurs pour ça que ça existe, parce que, et la science l'a prouvé, les jeunes ne se comportent pas, n'ont pas les mêmes réflexes, n'ont pas le même processus cérébral que les adultes.
1: Et comment on peut parler d'immaturité quand on voit un tel déchaînement de violence ?
14: La science... D'abord parce que le cerveau d'un adolescent, il est biologiquement immature. L'inhibition des impulsions, c'est-à-dire le fait de se retenir, la planification, l'évaluation des conséquences, le contrôle des émotions, tout ça c'est pas terminé. C'est-à-dire le cerveau est encore en formation. C'est un peu comme un enfant de 1 an qui marche, mais il marche pas comme un enfant de 10 ans. Et ben un adolescent, ça ne réfléchit pas, ça ne réagit pas. Si on voulait mettre un peu de sourire, on pourrait dire ça ne range pas sa chambre comme un adulte. C'est-à-dire que c'est encore une personne en construction et c'est biologiquement prouvé, plus l'effet de groupe qui produit exactement le type de phénomène qu'on a pu voir, parce que ça pèse aussi sur la construction du caractère des adolescents. Donc il y a une réalité biologique et une réalité sociale. Ce sont des jeunes qui ne sont... Le processus de construction n'est pas terminé, et donc la justice prend en compte cette particularité.
1: Alors elle le prend en compte, c'est très bien, mais on peut comprendre, Cécile, cela dit, la volonté de sévérité.
14: Oui, c'est tellement choquant, évidemment qu'on peut comprendre ça. Le premier réflexe, c'est qu'il faut les punir aussi sévèrement. Donc je le redis, ils peuvent être punis aussi sévèrement que des adultes. La justice peut prendre en compte le fait qu'ils soient mineurs, mais... pas forcément. En revanche, ce qui est sûr, c'est qu'on a un recul là-dessus. On a une attitude complètement différente avant 1945 à l'égard des adolescents et des enfants. On était extrêmement sévère. Même très jeune, on pouvait mettre des enfants de 4 ans dans des maisons de correction et surtout les jeunes de cet âge-là, ils allaient dans des bagnes d'enfants. Et on sait ce que ça a produit. Ça a produit davantage de violence, davantage, c'est ce qu'on appelait d'ailleurs l'école du crime. En fait, on a fait cet essai-là. On l'a fait de façon massive en France, dans d'autres pays. Et maintenant, on a du recul et on a des études et on montre que ça ne fonctionnait pas mieux.
1: Ça ne fonctionnait pas mieux.
14: Non, ça ne fonctionnait pas mieux, c'était même pire. C'est-à-dire que ça aggravait la violence. D'ailleurs, ce qu'il faut comprendre, c'est que la violence chez les jeunes, elle provient souvent de la violence de l'enfant. C'est souvent des enfants qui ont été violentés. J'aime beaucoup cette phrase. Quand un enfant tape, demande-toi si lui-même n'est pas tapé. Mais surtout, surtout, là aussi, il y a plein d'analyses qui montrent que le choix de l'éducation, le choix d'une sanction qui est réparatrice, le choix de l'avenir, c'est ce qui évite la récidive. Parce que c'est ça le but, c'est de faire baisser la violence. Et plus on prend tôt les enfants qui peuvent avoir des actes violents, plus on évite le passage à l'acte. Parce que j'ai bien entendu les parents de Louis qui disent « on ne veut pas que ça se reproduise ». Ben, si on ne veut pas que ça se reproduise, il faut utiliser des méthodes qui marchent. Alors je sais que c'est difficile et j'espère que les gens qui m'écoutent ou qui me regardent, ils vont prendre ce temps de recul, de se dire « est-ce que ça marche de mettre tous ces mineurs en prison ou la rééducation militaire ?» Non, ça ne marche pas. On a essayé, ça ne marche pas. Et en faisant différent, ça peut marcher. Et donc je voudrais là parler de la protection judiciaire de la jeunesse. Ceux qui ont cette mission, c'est une branche de la justice. Et c'est la branche la plus malmenée, c'est vraiment le parent très pauvre de la justice, les éducateurs. Et c'est là qu'il faut investir si on veut justement qu'il y ait moins de violence et qu'il n'y ait plus d'autres morts de jeunes tués par d'autres jeunes.
1: Merci beaucoup. Cécile Duflot, la voix de gauche d'RMC. Demain, place au débat avec face à vous l'avocat Charles Consigny, la voix de droite. Dans un instant, le journal de 8h avec les incendies du sud du pays à la une. Nous serons en direct de Narbonne où 800 hectares sont partis en fumée. Juste après, l'économie avec vous, Pierre Rondeau. Acheter un jeu vidéo dans un magasin, c'est bientôt terminé.
13: Oui, Sony annonce qu'il ne produira plus de disques physiques. Pour ses consoles PlayStation, c'est une petite révolution.
1: Et dans quelques toutes petites secondes, la météo de Géraldine Demory, pour une fois assez classique, ça fait longtemps, nuages au nord, soleil au sud, à tout de suite.
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5: Il est 7h59, Géraldine Demory. C'est peut-être la seule journée un peu normale, non, qu'on a là ?
6: Presque normale. Et en tout cas, c'est la journée la plus fraîche de cette semaine et même probablement de la semaine prochaine. On devrait clore la vague de chaleur commencée le 17 juin, même si on attend encore 36 à Montpellier, 34 à Marseille, 31 à Lyon, Grenoble, 30 à Bordeaux, Toulouse, 25 à Paris ou encore 24 à Lille. Alors oui, classique dans le sens où on a des nuages qui arrivent par le nord, vers la Bretagne, les côtes de la Manche et puis qui vont gagner jusque sur l'île de France. Alors qu'ailleurs, ce sera plein soleil, avec toujours beaucoup de vent près de la Méditerranée. Attention, risque de feux de forêt, un risque maximal toujours près de la Méditerranée. Et puis, si c'est la journée la plus fraîche aujourd'hui, c'est parce que les températures vont repartir à la hausse dès demain. Samedi, le vent va s'essouffler près de la Méditerranée. Et à partir de dimanche, retour des grosses chaleurs, en particulier dans un premier temps sur le sud-ouest, où on attend encore des températures entre 34 et 36 degrés.
5: Et bon réveil à toutes et à tous, vous êtes sur RMC, excellent choix. Il est 8h.
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5: Et c'est l'heure du journal de Quentin Vinet. Bonjour Quentin.
8: Bonjour Mathieu, bonjour à tous. Le sud de la France en proie aux flammes donc toujours ce matin, avec trois gros incendies en cours en ce moment dans l'Aude, dans l'Hérault et dans les Bouches-du-Rhône. Plus de 1000 hectares de végétation ont déjà brûlé. On va faire un point complet. Voilà dans quel contexte Sébastien Lecornu se rend à Marseille aujourd'hui pour préparer la France à la troisième canicule déjà redoutée. Vous allez l'entendre dans les hôpitaux. Et puis tu triches ou tu pointes ? On va vous raconter ce matin ce séisme qui secoue le monde de la pétanque, des soupçons de match truqué, il y a des stars de ce sport qui ont été interpellés.
5: Les pompiers luttent toujours contre les flammes ce matin dans le sud de la France.
8: Oui, plusieurs incendies font rage depuis hier après-midi. Les autorités avaient prévenu avec, vous le savez, 6 départements en alerte maximale pour les risques de départ de feu. Alors le plus important, il a pris dans ce qu'on appelle le Minervois, cette région à cheval entre l'Aude et l'Hérault. Au moins 900 hectares de pinèdes ont déjà brûlé, des maisons évacuées, une fumée qui se voit loin à la ronde. On reçoit vos photos ce matin sur le WhatsApp RMC. Vous êtes sur place, envoyé spécial pour RMC, Philippine Boulet. L'info ce matin, c'est que le feu n'est toujours pas fixé. Alors, on entend le vent, on n'entend pas Philippine Boulet. Philippine, qui n'est pas avec nous ce matin, donc pour cet incendie dans le Minervois qui a déjà brûlé 900 hectares de végétation, de pinèdes plus précisément. Un des feux qui touche en ce moment le sud de la France. Alors, ça brûle aussi dans les Bouches-du-Rhône, avec là deux gros incendies dans les Bouches-du-Rhône depuis hier. Il y en a un feu à Rognac, 50 hectares qui ont brûlé. Ce feu est fixé ce matin, mais on sent la fumée jusqu'à Marseille. Ne soyez pas surpris ce matin si vous vous réveillez. Et un feu aussi à Lançon de Provence, 275 hectares qui ont brûlé. Ce feu s'est réactivé ce matin, attisé par le vent et la sécheresse de la végétation, qui évidemment est un terreau très favorable pour ces feux. C'est ce que nous dit ce matin, on lui a téléphoné, Eric Brocardi, le porte-parole de la Fédération Nationale des Sapeurs-Pompiers.
9: Des feux qui commencent extrêmement tôt dans la saison, avec les effets de la canicule. C'est très difficile, puisque ce n'est pas uniquement le pourtour méditerranéen, c'est aussi des départements comme Lyon qui ont été touchés hier, la Seine-et-Marne, la Nièvre, la Marne, la Loire. C'est très complexe parce qu'on est sur à chaque fois des appels de renfort de zone d'une autre zone. Il y a des sapeurs-pompiers qui sont aujourd'hui en transit du nord de la France vers le sud de la France. On est dans des feux d'espace qui viennent jouer avec l'interface entre le milieu urbain et le milieu forestier, ce qui peut rendre difficile la situation parce qu'on a la nécessité absolue de pouvoir protéger les personnes et protéger des biens.
8: Et c'est ce qui s'est passé hier dans le Var, où un feu a pris au beau milieu de la ville de Fréjus, provoquant l'évacuation de plus de 2000 personnes et quand même de 6 campings, donc en pleine période estivale. Alors c'est d'ailleurs depuis le sud de la France et depuis Marseille précisément que le Premier ministre Sébastien Lecornu va diriger aujourd'hui une nouvelle cellule de crise interministérielle consacrée aux fortes chaleurs et à la troisième canicule là, qui arrive dès ce week-end, nous dit déjà Météo France. Et Louise Salé, vous nous dites qu'elle est redoutée cette canicule dans les hôpitaux, sous tension déjà après les fortes chaleurs du mois dernier.
0: La semaine dernière, dans le service de Cynthia, infirmière à l'hôpital de Chartres, il n'y avait que 3 ventilateurs pour 29 patients.
10: On les reprenait pour les déplacer dans d'autres chambres quand on estimait, entre guillemets, que c'était assez pour le patient. C'est quand même inhumain, quoi.

0: se demande pourquoi ce patient-là plutôt que l'autre. C'est choquant et c'est des choix qui sont très compliqués à supporter, forcément.
1: Des climatiseurs mobiles ont depuis été commandés, mais une nouvelle canicule risque de fragiliser les équipes, craint Frédéric Adnay, chef du SAMU de Paris.
2: Nous, on a aussi besoin de récupérer nos forces. Alors, une semaine, ça me paraît trop court. Le personnel est fatigué, extrêmement stressé, parce qu'on a vécu quand même beaucoup de décès, d'arrêts cardiaques.
1: Les hôpitaux peuvent, si besoin, faire appel à des étudiants, des soignants intérimaires, mais pas question de rappeler le personnel en vacances. Didier Guidoni dirige l'hôpital de Vierzon.
3: Les congés d'été pour les soignants, on les remet pas en cause. Il faut qu'ils puissent en profiter et on est vigilants.
1: Il espère aussi que le bâtiment tiendra le choc d'une nouvelle vague de chaleur. La semaine dernière, la climatisation des blocs opératoires de son hôpital est tombée en panne.
4: Alors, le dérèglement climatique va-t-il devenir dans ce contexte le sujet de la campagne présidentielle à venir? Ce sera en tout cas la thématique abordée dans la matinée par la France Insoumise et par Jean-Luc Mélenchon, qui propose un nouveau découpage des régions. Pour en finir avec la carte de 2015, les Insoumis, à Lucas Laubert, les Insoumis veulent créer ce qu'ils appellent des éco-régions, en fonction cette fois des fleuves et des cours d'eau.
5: Oui, alors les contours exacts de ces éco-régions sont encore à l'étude, mais imaginez par exemple Marseille dans une grande région du sud-est avec Lyon et le Jura, la Bretagne réunie avec les Pays de la Loire jusqu'au Massif central, des régions pensées autour des bassins versants des fleuves pour plus de cohérence écologique, explique Claire Lejeune, députée insoumise de l'Essonne qui travaille sur ce projet.
6: Une agence de l'eau aujourd'hui, elle va investir à un endroit donné pour dépolluer, etc. Si vous avez en parallèle un préfet de région qui décide de valider l'installation d'une usine en amont du cours d'eau, vous voyez bien que ça va contrecarrer complètement les efforts faits pour dépolluer et assainir l'eau.
5: Une région dessinée autour des bassins versants des fleuves permettrait donc, selon les insoumis, de simplifier les politiques écologiques. Ces éco-régions ne s'occuperaient que d'écologie et tous leurs moyens financiers seraient dirigés vers cet objectif. Pour Grégoire Delastérie, président délégué à la région Île-de-France, les régions ont d'autres missions qu'il ne faut pas oublier.
7: Les régions, elles parlent de mobilité, elles parlent de développement économique. Dans le projet de LFI, les régions ne s'occupent plus que de transition et laissent tomber tout le reste. Ça marche pas. C'est pas cohérent.
5: Pour l'élu, les régions agissent déjà pour la transition écologique, elles manquent simplement de moyens.
4: Il faut remettre de l'éthique dans le sport. Voilà donc la réaction ce matin sur RMC de la ministre des Sports, Marina Ferrari, après le coup de tonnerre dans le petit milieu de la pétanque, qui est donc secouée par les soupçons de matchs truqués. 9 personnes interpellées en début de semaine dans le Var et en Gironde. Parmi ces 9 personnes figurent des stars du milieu. Dylan Rocher, Henri Lacroix, ceux qui jouent à la pétanque connaissent forcément ces noms. C'est un tournoi il y a quelques mois qui intrigue, hein, Constance Bostoen.
8: Le 4 septembre dernier, pendant les Masters de pétanque, l'une des compétitions les plus relevées au monde, l'équipe ultra favorite s'incline en quart de finale, 13-4, contre une autre bien moins expérimentée. La défaite est inattendue, elle fait le bonheur de quelques parieurs qui avaient misé gros. Trop gros pour ce type de compétition. L'autorité nationale des jeux est aussitôt alertée et découvre que ces parieurs sont en fait des proches des boulistes qui viennent de perdre le match. Grâce à ces mises, ils auraient dû empocher 60 000 euros. Mais une enquête est ouverte et ce mardi matin, 9 personnes ont été placées en garde à vue. Parmi elles, 4 joueurs membres de l'équipe de France. Toutes ont été entendues et sont soupçonnées d'escroquerie en bande organisée et corruption active et passive.
4: On est à 2 jours du départ du Tour de France à Barcelone. Vous savez, cette année, il y aura la traditionnelle présentation des 23 équipes en fin de journée. On verra qui gagne à l'applaudimètre, si c'est Paul Sexas, par exemple. C'est une première depuis 2007. Tiens, la France ne sera pas le pays le plus représenté dans le peloton. Pour une fois, on est battu par la Belgique. Il y aura 30 coureurs français et 31 coureurs belges.
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4: Bah, puisqu'on en parle, la Belgique, tiens, qualifiée dans la douleur cette nuit pour les huitièmes de finale. 3-2 contre le Sénégal avec un but au bout de la prolongation. C'était chaud aussi pour l'Angleterre qui a sorti la République démocratique du Congo 2-1 grâce à un doublé d'Harry Kane dans le dernier quart d'heure. Et c'était plus tranquille, hein, cette nuit pour les États-Unis qui ont sorti la Bosnie 2-0 dans une belle ambiance que vous entendez. Wow. C'était ici dans une fan zone à Washington. Les Américains donc, qui sont qualifiés pour les huitièmes de finale de leur Coupe du Monde. Les trois pays hautains sont qualifiés d'ailleurs. Le programme de la soirée de la nuit prochaine est génial. On va revoir l'Espagne à 21h sur RMC contre l'Autriche. Les Espagnols parmi les favoris qui n'impressionnent personne pour l'instant. Le Portugal aussi contre la Croatie, ce sera dans la nuit à 1h du matin. Le duel, Cristiano Ronaldo, Luka Modric. Et ce sera encore une nuit blanche ou alors un réveil très très tôt la nuit prochaine pour les supporters de l'Algérie qui jouera à 5h du matin contre la Suisse.
10: Match qu'on vous fera vivre en fil rouge, très rouge. Enfin, non, il est à 5h pile. Donc, dans le morning RMC demain matin avec Élise et toute l'équipe, on va vous faire vivre Algérie-Suisse avec évidemment nos équipes puisqu'on est radio officielle de la Coupe du Monde. Je crois que vous commencez à le savoir. On a quand même une quarantaine de personnes envoyées là-bas. On a même envoyé Martin Bourdin à une époque, figurez-vous, essayer d'expliquer la règle du hors-jeu aux Américains. Moi, je vois plein de vidéos sur Internet, ils n'ont pas compris, Martin.
11: Ils ne vont pas avoir un très bon accent anglais, je pense.
10: Merci beaucoup, merci Quentin. On passe à l'économie.
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10: Bonjour Pierre Rondeau.
12: Bonjour Mathieu.
10: Le géant du jeu vidéo. Vous avez reconnu, tiens, un petit blind test jeu vidéo. GTA.
12: GTA, ouais.
10: On était chez Sony. Le géant du jeu vidéo Sony qui l'a annoncé hier, plus aucun jeu vidéo ne sera vendu physiquement à partir de janvier 2028 pour ses consoles.
12: Oui, hein, Mathieu, et sachez-le, c'est une petite révolution. Et ça m'énerve. Les jeux vidéo, c'est un secteur économique qui pèse 6 milliards d'euros sur le territoire national et 202 milliards à travers le monde. Mais cette décision va tout changer. C'est la fin du support physique, c'est la fin des prêts et des échanges de jeux vidéo sur CD. C'est la fin du marché de l'occasion dans les magasins spécialisés. Et c'est la fin d'une époque, c'est la fin d'une ère, la fin d'un état d'esprit où le physique prédominait, où l'on pouvait conserver nos jeux vidéo et les collectionner comme des livres ou des DVD. Maintenant, faites place au dématérialisé. Il faudra télécharger le jeu.
10: On fera la chronique sur les DVD un autre jour, parce qu'apparemment il y a encore des DVD.
12: Quel mépris.
10: Comment est-ce qu'on peut expliquer cette décision?
12: Alors Sony déclare s'adapter aux nouveaux profils, aux nouvelles habitudes des gamers. Aujourd'hui, les ventes digitales ont dépassé les ventes physiques. Rien qu'en France, où l'on compte 40 millions de joueurs et 1,6 million de consoles vendues en 2025, près de 70% des ventes de jeux vidéo se font aujourd'hui au format digital, un ratio qui descend à 50% pour les nouveautés. Mais donc, cela aura des conséquences sur le marché de l'occasion. Il est voué à disparaître. De la même manière, les habitants des zones blanches ou zones grises où la connexion internet est compliquée seront impactés par cette décision.
10: Ah oui.
12: Et cela entraînera aussi des frais supplémentaires, des coûts supplémentaires pour les gamers, avec des gros jeux consommateurs de mémoire, comme la prochaine méga production GTA 6. Il faudra augmenter sa capacité de stockage. On est à 650 go en moyenne pour une PS5 et un jeu fait entre 90 et 100 go. Donc il faudra acheter de la mémoire, des coûts supplémentaires. Plus de l'occasion, plus rien, c'est la fin des jeux vidéo.
10: Bon, c'est une vraie question, la revente hein, surtout, on a tous grandi en revendant les jeux.
12: Non, moi, prêter des jeux.
10: Moi, je prête pas, je vends.
12: Non.
10: Les chiffres de l'énergie, on repasse à nos habitudes, les chiffres de l'énergie, on les commence ce matin, Pierre.
12: Alors, le samplon 95, 1,93€, il augmente, le gazole, 1,90€, lui-même aussi, il augmente, le baril de pétrole, il baisse, 71,08€, et le gaz, 42,77€ par rapport à 43€ hier.
10: Merci beaucoup, Pierre Rondeau, il est 8h11. Mais dans un instant, Arnaud Demange va venir nous faire rire avec l'actualité. Et puis alors, 8h30, le face-à-face, l'invité de Marie Chantrey, c'est l'ancien officier du KGB, Sergueï Girnov. L'Ukraine est-elle en train de reprendre la main dans sa guerre contre la Russie? Les attaques de drones de Kiev qui déstabilisent en tout cas Moscou, on y vient sur RMC et BFM TV. Et puis juste après, le choix de la rédaction. Face aux vagues de chaleur, les Français adaptent leurs vacances. La Normandie et les locations avec piscine ont la cote. Et puis le journal de la Coupe du Monde avec Virginie Fulpin, ça c'est en direct à 8h50. Voilà le programme.
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15: Et bonjour. Tous les jours de manche, il est avec nous.
0: Bonjour Mathieu.
15: Salut Arnaud.
0: Bonjour Élie.
16: Salut Arnaud.
0: Bonjour Martin.
15: Salut Arnaud.
0: Et Géraldine Demory.
17: Bonjour.
0: La météo. Je suis voilà. Très déçu, Géraldine.
18: Vous nous remettez une canicule.
0: Voilà. Ah, j'ai mis des cigales pour que ce soit plus sympa et plus supportable, mais on va souffrir. La canicule, je suis sûr que c'est un coup de com' de François Hollande, en fait. On va bientôt avoir des affiches dans toutes les rues avec sa tête où il y aura marqué « Moi, quand j'étais président, il pleuvait. Voilà. » Hollande 2027. Pour une France qui pleut. Alors ce week-end, il fera 55 degrés à Paris, 62 à Marseille, 74 à Lyon, 111 à Cannes. Hydratez-vous, il faut boire environ 8 litres d'eau par heure. Et la chaleur a des conséquences économiques. Alors la fréquentation des salles de cinéma, par exemple, a bondi de 68%. Aux caisses de ciné, on est tous là. Vous voulez voir quel film? De Gaulle, c'est long. C'est long, on va pouvoir dormir au frais.
15: Il y a deux épisodes.
0: Ouais, on peut toute la nuit. Moi, je me sens con, le titre de mon nouveau spectacle, c'est « Beau tout nu ». J'aurais dû l'appeler « La salle est climatisée ». J'aurais fait un... Ah tiens, tant qu'on parle de grands comédiens français...
15: Oui.
16: Ça va le melon.
0: Ouais. Isabelle Adjani a été condamnée en appel à 10 mois de prison avec sursis pour fraude fiscale aggravée. Ouais. C'est la reine Mago maintenant, en fait.
15: Oh.
0: Il va falloir passer à la caisse. J'ai l'impression qu'on va bientôt l'avoir dans les Tuches 6 ou Camping 22 pour renflouer les caisses. Ce soir, au menu... Des frites, des frites, des frites, j'aime les frites, tout type de frites. Alors, on n'attend pas Patrick pour les frites? Je vais prendre mes billets, je veux voir ça.
15: Alors mardi, sur notre antenne, le député socialiste Philippe Brun s'est présenté à la présidentielle.
0: Et oui, au PS, c'est la folie. Et 1, et 2, et 3, et 4... Et 5, et 6, et trop de candidats. On est ridicule, on est ridicule. Bref, Philippe Brun se présente, il devient donc le 232e candidat français au total. Mathieu, présentez-vous à ce train-là, soyez pas timide, tout le monde y va, c'est la mode du moment.
16: Mais il n'est pas socialiste.
0: Non mais en général, il y a plein de candidats. Et puis voilà, Philippe Brun, en termes de notoriété, vous le dépassez. Hein. Il y a plus de Français qui vous voient tous les jours que lui. Hein.
15: C'est une vraie question.
0: En tout cas, depuis que vous n'êtes plus sur France Info, il y a plus de Français que... Bon alors, est-ce que ça prend bien la candidature Philippe Brun? Alors j'ai fait une petite revue de presse, je vous propose un jeu. Est-ce que c'est un vrai titre d'article sur la candidature de Philippe Brun? Attention, c'est parti. Un mix entre un dîner de cons et un jour sans fin.
15: Oui, je l'ai vu.
0: Oui, non, c'est un vrai titre.
15: Je l'ai vu, ce titre.
0: C'est dur. C'est le Parisien. Élysée, deux points. Le ridicule n'a jamais tué personne, hormis la gauche.
16: Bon, vrai,
0: c'est un vrai titre.
15: Ah ouais, ça sera un édito.
0: Nicolas Dupont-Aignan, 2 points. Enfin, un mec qui fera plus moins que moi. Non, c'est pas vrai. Présidentiel, 2 points. Olivier Faure s'étonne de l'apparition de nouveaux candidats chaque matin.
16: Oui,
0: c'est vrai. Oui, c'est un vrai titre. Au PS, il y a désormais plus de candidats que de militants.
16: Oui, oui, oui.
0: Non,
16: oui.
0: C'est un faux. Ah
16: j'aurais pu l'écrire.
15: C'est très crédible. Hein.
0: Non, franchement, à la place de Philippe Brun, j'ouvre la presse ce matin, je fais un démenti, moi. Je dis non, mais c'était pas moi sur RMC. C'était Canteloup avec une perruque et une fausse barbe. Bon, c'est crédible, hein, personne connaît sa voix. Ni sa tête, d'ailleurs. Mais là, il y a un paquet de candidats. Alors, j'ai découvert aussi l'existence de Lydie Massard. Je vous en ai déjà parlé, Lydie Massard. C'est la candidate de l'Union démocratique bretonne.
15: Oui, c'est vrai, vous en avez parlé.
0: Oui. Son programme, c'est donc... Ah, voilà. C'est la Marseillaise au Bignou. Son programme, c'est donc exterminer les Normands, récupérer le Mont-Saint-Michel, organiser des distributions de beurre salé en Palestine et au Soudan pour aider la population. Elle est eurodéputée européenne de gauche et cuisinière dans un lycée professionnel à Pontivy. La dame de la cantine, elle est candidate à la présidentielle. Même elle. Là, pour le coup, face à Trump, elle aura l'autorité nécessaire. Tu vois, la dame de la cantine, ça rigole pas. Tu sors pas de table tant que t'as pas signé l'accord de paix.
15: Mais j'ai plus envie.
0: En tout cas, Manu Le Chypre me disait « Moi, je vais voter pour elle. » Une bretonne qui a l'habitude de cuisiner pour 300 personnes, on va bien s'entendre.
15: On va reparler de cette explosion dans un immeuble à Monaco qui visait un oligarque ukrainien. Le suspect n'a toujours pas été retrouvé.
0: Oui, alors ce qui explose en général à Monaco, c'est les bouchons de champagne, c'est les liftings, c'est quand un oligarque oublie sa femme mannequin dans sa voiture en plein cagnard. Là, les lèvres et la poitrine explosent. Les forces de l'ordre monégasque sont sur les dents, mais alors... Les forces de l'ordre à Monaco, c'est surtout les carabiniers du prince. Ils sont 124 et c'est principalement une fanfare. En fait, dans tout Monaco, t'as des clarinettistes et des saxophonistes qui débarquent chez les suspects. Bonjour monsieur, fanfare de Monaco, le brigadier tromboniste d'accord. Je vous présente l'adjudant trompettiste Taillandier. On est à la recherche d'un suspect. Ouais, je sais, il est là-bas au 29 de la rue. Oh, ok. Les gars, on y va, tous ensemble! Merde, normalement j'ai une musique qui démarre, c'est con! J'avais mis la musique de Bénil, bah ouais.
15: Ah, les yeux du Mili, ça marche.
0: Ah, voilà! Voilà,
15: ah, c'est oui, la musique.
0: Bon, bah du coup, ça flingue ma chute, du coup je la fais pas, mais. On va sortir sur la musique, c'est plus sympa. Allez, courage pour l'enquête et à demain.
15: On va faire le générique de Bénil et tous courir en rond autour du studio. Merci Arnaud Demange, qu'on retrouve en podcast et en tournée partout en France, à Toulon, hier, Toulouse, Biarritz, Bordeaux, Frémin-Merlebach, Épinal ou Gaillac. Un spectacle RMC.
0: Exactement.
15: Exactement.
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15: Olivier est en ligne avec nous depuis Lyon. Bonjour Olivier.
8: Oui, bonjour à tous. Oui,
15: vous
8: oui.
15: avez réagi à cette info que nous donnait la ministre des Sports ce matin, 90 noyades depuis le 19 juin.
8: Bah oui, parce que moi ce qui m'embête un peu dans tout ça, c'est que c'est indéniable. Faut que les jeunes ils apprennent à nager le plus tôt possible. Mais je veux dire par là, c'est que j'aurais tendance à dire, il faut aussi qu'ils apprennent à anticiper et puis à apprivoiser l'élément eau. Parce que moi qui ai pratiqué le triathlon, je peux vous garantir qu'en piscine, quand vous avez 2 mètres de fond, que vous avez vos lunettes, c'est pas du tout pareil que quand vous êtes en
15: oui,
8: en
15: vous lac, dites la baignade en eau vive, en eau naturelle, plutôt qu'en piscine.
8: Peut-être un départ en piscine parce que c'est là qu'on apprend, mais après je veux dire il faut apprivoiser et apprendre à apprivoiser cet élément.
15: Et c'est là que vous avez raison Olivier, parce que c'est pas tant une question de nage uniquement, mais c'est une question d'obstacles qu'on va croiser, de chute d'un pont, parce qu'on n'a pas analysé le fait qu'il y avait pas la profondeur. Merci Olivier. Non mais vous avez raison, il faut absolument qu'on développe ça. C'est inacceptable qu'on ait 90 morts parce qu'il fait chaud, de noyade, j'entends 90 morts des enfants qui cherchaient tout simplement à se rafraîchir, des jeunes ou des enfants souvent. Merci Olivier de votre appel au 32-16. Dans un instant sur RMC, BFM TV, l'invité de Marie Chantresse est l'ancien officier du KGB Sergueï Girnov. La situation, la guerre entre la Russie et l'Ukraine, évidemment au programme. 8h21.
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15: Le rappel des titres, Solène Gardré.
25: 6 départements en vigilance rouge incendie ce matin. Un incendie est en cours à Alençon-Provence, près de Marseille. Plus de 320 hectares déjà partis en fumée. 175 pompiers luttent ce matin contre les flammes. L'impressionnant incendie dans l'Hérault et l'Aude a lui été fixé ce matin. 900 hectares ravagés. 350 personnes avaient dû être évacuées hier à Pouzol-Minervois et Mayac. Le Premier ministre Sébastien Lecornu est à Marseille cet après-midi pour présider une cellule interministérielle de crise sur la canicule. Les derniers départements en vigilance orange sont repassés en jaune ce matin, mais la vague de chaleur doit revenir dès ce week-end, en commençant par le sud du pays. Canicule pendant laquelle il y a eu 90 décès par noyade. Nouveau bilan annoncé ce matin sur RMC par la ministre des Sports, Marina Ferrari. En Ukraine, nouvelles attaques de drones cette nuit à Kiev. Au moins 9 personnes sont mortes et des étages entiers d'immeubles ont été détruits. Les dégâts sont considérables, décrit un responsable militaire ukrainien. La France toujours en surpopulation carcérale. Aucune mesure d'envergure nationale n'a été prise, épingle ce matin la contrôleur général des lieux de privation de liberté. Dans un avis au journal officiel, les prisons françaises comptaient près de 89 000 détenus il y a un mois. La Coupe du Monde avec 3 nouvelles équipes qui filent en huitième de finale. Bosnie-Herzégovine 2-0 cette nuit. Qualification aussi de la Belgique contre le Sénégal 3-2. Puis l'Angleterre a vaincu la République démocratique du Congo 2-1. 3 rencontres attendues aujourd'hui. Espagne, Autriche, Portugal, Croatie et Suisse, Algérie à 5h du matin. La météo pour finir, ça sera la journée la plus fraîche de la semaine. Aujourd'hui, on attend jusqu'à 20 à Brest, 24 à Lille, 25 à Paris et quand même jusqu'à 36 à Montpellier.
15: C'était le rappel des titres. Merci Solène Gardré. 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
32: Il est 8h29 et vous êtes bien sur RMC et BFM TV. Bonjour Sergueï Girnov.
33: Bonjour Marie.
32: Et merci d'avoir accepté notre invitation ce matin. Les téléspectateurs de BFM vous connaissent bien désormais. Ex-officier supérieur du KGB, expert en relations internationales et auteur récemment des auxiliaires du mensonge. Trump, Epstein, Poutine, un ex-commandant du KGB décrypte Poutine justement. On a besoin de vous ce matin pour votre connaissance de la Russie, de ses secrets, et comprendre aussi la nouvelle stratégie de Vladimir Poutine, si d'ailleurs elle est nouvelle. La nuit était redoutée en Ukraine, à Kiev plus particulièrement. D'ailleurs, on l'a appris, Zelensky était en déplacement en Irlande. Il est revenu en urgence dans son pays suite à un briefing de ses services de renseignement. Et donc, cette nuit, à nouveau meurtrière, notamment sur la capitale Kiev, des bombardements entendus, des tirs de missiles, de drones également, bilan provisoire. 9 morts. Et ces images aussi, Sergueï Girnov, ces images de la guerre, de cette population obligée de fuir dans les abris des métros bondés pour tenter de se protéger justement de ces missiles. La vengeance de Poutine est en marche.
33: La vengeance de Poutine était en marche, et particulièrement cette nuit, parce que Zelensky justement était en Irlande pour la réunion de changement de présidence dans l'Union européenne, et donc en fait c'est l'Irlande qui prenait sa présidence. Zelensky était donc en fait dans ce lieu hautement stratégique et important. Il a eu beaucoup de rencontres, et donc du coup Poutine, à mon avis, il a employé plus de moyens précisément pour ça.
32: Il a profité, vous dites, de cette occasion peut-être.
33: C'est une vengeance.
32: C'est
33: pas profiter. Il a fait exprès. Il a fait exprès parce que vous savez, la Russie a les moyens de varier ses frappes. Et on sait que parfois les nuits c'est une centaine de drones sur les civils en Ukraine. Parfois c'est 700. Parfois c'est jusqu'à 1000. Et donc là c'était une attaque particulièrement importante sur la ville de Kiev, mais aussi sur Kharkiv, aussi sur Dnipro, sur Zaporijia, sur plusieurs autres villes ukrainiennes.
32: Œil pour œil, dent pour dent, pardonnez-moi cette expression, mais l'Ukraine, on le sait, on va y revenir, a entamé aussi une forme de campagne de 40 jours, de frappe massive et qui fonctionne, puisqu'elle touche des sites stratégiques russes et les conséquences sont en cascade, notamment des pénuries de carburant. Plus il est acculé, plus Poutine est dangereux. C'est les observateurs qui le disent, certains en tout cas. Est-ce que vous êtes d'accord avec cette affirmation ?
33: Je le croyais aussi. Je le croyais aussi, mais finalement, regardez. Avec le temps, moi personnellement, j'ai changé d'avis. Parce que on disait, si l'Ukraine prenait une arme occidentale, d'abord l'artillerie, puis après les missiles, puis après les chars, puis après les avions, puis après les missiles de croisière, etc. À chaque fois, c'est une ligne rouge. Et on craignait que Poutine réponde réponde à cette ligne rouge d'une manière assez importante. Et en réalité, il s'est rien passé. Et en fait, les Ukrainiens actuellement, côté ukrainien, ont dit on n'a plus peur de toucher la Russie au plus profond de ses capacités.
32: Et ça se prouve d'ailleurs dans les frappes récentes. Ça va de plus en plus loin, de plus en plus profondément. C'est ce que vous nous dites encore ce matin.
33: Ça c'est quelque chose. Et aujourd'hui, c'est passé apparemment. C'est pas les Ukrainiens qui le disent, ce sont les Russes qui le disent. Donc côté russe, on dit que les Ukrainiens ou les Américains qui ont peut-être essayé le nouveau missile FP9 ukrainien, c'est un missile balistique de production uniquement ukrainienne, et donc il y aurait un missile comme ça qui aurait été abattu dans le ciel de la ville de Moscou.
32: Oui, parce que ce que l'on apprend aussi également, Kiev, l'Ukraine plus largement, peut-elle réussir son pari? On parlait de cette campagne de 40 jours, parce qu'elle n'est pas en reste dans ses frappes. On se remémore, c'était il y a quelques semaines, mais Kiev a réussi notamment à toucher des raffineries situées aussi loin que Tiumen en Sibérie, à près de 1900 kilomètres du front. C'est ça aussi la force aujourd'hui de l'Ukraine. Capacité à aller toucher de plus en plus loin en Russie.
33: La force de l'Ukraine, c'est de produire son propre armement. L'Ukraine produit actuellement 50% de ses besoins militaires. L'Ukraine, cette année, va produire 10 millions de drones. 10 millions de drones militaires.
32: Hein. Toujours aidés par les Européens.
33: Bien évidemment.
32: Américains également ont un peu serré la vis, mais cette aide est indispensable.
33: Ah oui, tout à fait. D'ailleurs, Zelensky a souligné hier dans la réunion pour l'Union Européenne, mais aussi pour un certain nombre de parties, y compris par exemple pour la Suède, qui a pris la troisième place dans l'aide à l'Ukraine avec 9 milliards déjà livrés et 4 milliards qui arrivent. L'Allemagne qui occupe la première place avec 11 milliards d'euros de l'aide, et puis la Norvège avec 10 milliards ou 8 milliards. Et l'Ukraine produit ses propres drones. Maintenant, l'Ukraine produit plus de drones. L'Ukraine envoie plus de drones sur la Russie que la Russie. Vous savez, on a dépassé ces seuils. Et l'Ukraine déjà a causé de tels dégâts en Russie que 83 régions de Russie maintenant ont des pénuries d'essence.
32: Et on y vient, Sergueï Zhirinov, vous, l'ex-supérieur officier du KGB, qui avait côtoyé dans son temps Poutine, qui connaissait aussi la philosophie russe. On a vu ces images de la population russe faire durant des heures et des heures, et encore aujourd'hui, faire la queue pour avoir du carburant, cette colère qui monte. On parlera aussi de la colère des militaires. Là aussi, c'est assez inédit dans un pays où la propagande joue un rôle majeur. Poutine peut-il faire face à la colère de sa population quand on voit ce qui est en train de se passer, de ces images qui font le tour du monde?
33: Poutine, moi je suis persuadé que Poutine ne changera pas d'avis. Ça veut dire que c'est une personne obtuse. Il était déjà. Je rappelle toujours cette histoire de son entrée à l'école, à l'académie des renseignements militaires, à l'école d'Andropov en 1984. D'ailleurs, on est entré la même année. Et en 1985, on l'a pas retenu pour le service de renseignement à Moscou parce qu'on lui a dit c'est quelqu'un de dangereux qui peut prendre des décisions qui sont dangereuses pour lui. Et pour le service. Et le service de l'espionnage n'a pas voulu de lui, il l'a renvoyé à Leningrad. Et donc Poutine, c'est quelqu'un qui est différent, par exemple, de Trump. Trump, à un moment donné, a décidé d'arrêter sa guerre contre l'Iran, même si on le critiquait, même si on lui a dit il a tout perdu, c'est une paix honteuse, etc.
32: Sans doute encouragé par son opinion publique aussi, qui commençait, et son propre camp qui commençait à le lâcher. Poutine, vous dites, en l'espèce, est très différent parce qu'il n'est pas sensible à... mouvement de son opinion,
33: parce que
32: de sa population.
33: Son opinion publique actuellement, il y a des sondages. Bon, vous savez, la sociologie en Russie, c'est quelque chose qui est très difficile d'avoir. Mais on dit, il y a plusieurs sources qui l'ont affirmé, que 80% des Russes actuellement ne veulent plus de cette guerre. Cette semaine, il y a une information qui a été publiée. Il y a 133 000 demandes sur le réseau Yandex, sur le moteur de recherche russe Yandex. Quand est-ce que cette guerre va terminer? Et donc, les Russes en ont marre. Mais maintenant que la guerre est venue en Russie, maintenant qu'ils rencontrent les pénuries, eux, avec l'essence. Et l'essence en Russie, c'est quelque chose qui est très important. Parce
32: pour
33: que
32: le troisième exportateur mondial. Sergueï Erjinov, de pétrole, avec des mesures qui ont été prises, du rationnement, l'interdiction d'exporter, et sans doute appel à des pays comme l'Inde pour tenter justement de pallier à ce manque de carburant.
33: C'est exactement ça.
32: On l'a vu encore une fois, j'en reviens à ces images qui sont assez folles, qui font le tour du monde. Ouais. Ça vous dites, du point de vue dans la psyché de Vladimir Poutine, ça n'a aucune espèce d'incidence ?
33: Non, ça n'a aucune espèce d'incidence. Il suffit de le regarder comment il a fermé. Vous savez, dimanche dernier, il a fait 3 apparitions. Il a donné une interview à Pavel Zarubin, son correspondant préféré.
32: Avec des questions toujours très grinçantes, avec beaucoup d'ironie, évidemment. Oui.
33: Mais vous savez, 6 minutes de cette interview ont été coupées du site de Kremlin.
32: Parce que
33: Poutine a dit que il y avait aucun accord à Anchorage avec Donald Trump. Et il y a quelqu'un au Kremlin qui a coupé ça. Mais pour les importations d'essence, c'est quelque chose d'abominable pour la Russie.
32: Avec la sémantique de Poutine, j'y reviens.
33: Ouais.
32: Reconnaître des problèmes. Oui, nous avons des problèmes. Nous les reconnaissons, nous y répondons. Mais nous assurerons sans aucun doute la sécurité du pays et de nos citoyens, reconnaissant aussi des pénuries. Là aussi, d'un point de vue du vocabulaire, il y a quand même une évolution.
33: Il y a une évolution. Il y a une évolution parce qu'il ne peut pas, il ne peut plus nier. Parce que toute la Russie est dans les queues pour l'essence. 80 régions sont concernées. Il y a des régions où il y en a plus du tout. Les gens commencent à se battre bientôt et ils vont commencer à se tirer dessus. Donc Poutine ne pouvait pas ne pas répondre. Mais en revanche, il a dit rien de critique. Il a dit Novak, mon vice-premier ministre, il règle ça, tout va bien. Novak a dit point de pénurie, c'est juste un tout petit peu. Parce que c'est l'été.
32: Un épisode parmi tant d'autres. Mais est-ce que vous pensez que la population russe aujourd'hui peut se retourner contre son président, ou on est dans des fantasmes d'occidentaux qui regardons ça finalement avec nos propres lunettes et nos propres fantasmes?
33: Non, je crois que la population russe surtout ne va pas se retourner parce qu'elle veut la paix par idéologie. Mais en revanche, les questions de la vie de tous les jours, on a vu ça au Kazakhstan. Mmh. Vous savez, juste avant l'attaque de Poutine contre l'Ukraine, en janvier 2022. Le 1er janvier 2022, au Kazakhstan, ils ont augmenté le 1er janvier. Hein, vous savez, les gens ont fêté le jour de l'an. Ils se réveillent, ils apprennent que le gouvernement a augmenté de quelques centimes le prix de gaz au Kazakhstan. Ça a donné une révolte au Kazakhstan, révolte armée. Il y a eu des tirs, il y a eu des morts, il y a eu même des forces armées d'ODKB, c'est cette fameuse organisation poutinienne entre certaines des anciennes républiques soviétiques. Et donc, ça nous montre que pour une question de vie de tous les jours, les gens peuvent se révolter. Mmh. Et donc ça, Poutine est obligé de le savoir.
32: Ça fait partie du champ des possibles. On parle de la population, j'évoquais aussi son armée. Une vidéo est devenue virale en seulement quelques heures, déjà visionnée des millions de fois. On y voit un ex-soldat russe ayant participé au combat en Ukraine qui alerte le président, qui affirme que l'armée va se retourner et retourner les armes contre le Kremlin face caméra, encore une fois. Là, encore une fois, on est dans l'inédit. Peut-être que jamais des militaires n'avaient osé publiquement prendre la parole comme ça et montrer un nominem son président.
33: On n'est pas dans l'inédit. Parce que je vous rappelle qu'il y avait Général Ivachov qui, le 31 janvier 2022, 3 semaines avant le début de la guerre, a exhorté Poutine de ne pas le faire.
32: Mais 4 ans plus tard, là, on a complètement changé.
33: Cette guerre, actuellement, Poutine est 6 mois plus que Staline a mis dans sa guerre contre Hitler. Mmh. Et Staline était à Berlin, Poutine n'arrive pas à conquérir Donbass. Et donc, bien évidemment, et il y a autre chose, ça veut dire qu'il y a les critiques dans la société. Et donc, cet appel de ce militaire, d'ailleurs, il n'est pas un rebelle, c'est comme Prigojine. Je vous rappelle, il y a trois ans, jour pour jour, quasiment, Prigojine a fait aussi son putsch.
32: Après sa marche, en effet, avortée, qui avait fait trembler là aussi le Kremlin. Et vous faites bien de le rappeler, mais juste, beaucoup de Russes, notamment chez les familles de militaires, dénoncent les conditions d'enrôlement de ces jeunes Russes, la plupart du temps, ou pour beaucoup d'entre eux, pas assez formés, les conditions aussi d'exfiltration lorsqu'ils sont blessés. Les autorités du Kremlin sont conscientes des critiques des militaires et donc, je ne sais pas si nos téléspectateurs sont au courant, mais des cahiers de doléances ont été ouverts pour qu'ils puissent alimenter, faire remonter leurs critiques auprès des autorités. Mais c'est cahiers ont été piratés et certains sont rendus publics. Et là, encore une fois, les critiques en interne sont d'une violence rare. Encore une fois, vous dites, ça, Poutine, ça ne peut pas le faire vaciller ?
33: Parce que si vous regardez très, très attentivement ces cahiers de doléances, personne ne dit « cette guerre, c'est un crime, il faut arrêter cette guerre ». Non, ils disent « nous sommes prêts à continuer cette guerre, mais il nous faut des conditions, des bonnes conditions pour mener la guerre ». Ce militaire, il n'a pas critiqué Poutine, il n'a pas dit « t'es un criminel », mais un blogueur, un autre blogueur l'a dit à sa place. Mais les militaires sont très prudents par rapport à ça. En fait, Lounev, ce Pavel Lounev, déjà, il a changé d'avis. Il a publié, sa femme a publié une intervention hier en disant tout va bien. Il soutient notre cher président Vladimir Poutine, etc., etc.
32: Sans doute a-t-il entre-temps reçu peut-être quelques remontrances, voire menaces.
33: Mais il a été
32: ça.
33: Arrêté.
32: Oui,
33: il a été arrêté pour 11 jours. Il attend d'ailleurs le jugement. On l'a pas transféré à Moscou. Il a été jugé à Voronej. C'est sa dernière phrase qui est la phrase mortelle, parce qu'il a dit l'armée peut tourner les armes contre Poutine. Ça, la Russie l'a connu. La Russie l'a connu en 1916-1917, ça a donné la révolution d'octobre.
32: Et de ce point de vue-là, peut-être cette réaction en chaîne de Poutine lui-même sur sa sécurité. Là, encore une fois, vous connaissez ça par cœur. D'ailleurs, j'en permet de revenir sur le bilan à Kiev cette nuit. On est à 13 morts, j'évoquais 9 tout à l'heure. Le bilan augmente au fil des minutes. Juste sur sa conception de la sécurité, c'est l'un des hommes les plus protégés de la planète. On apprend ces dernières heures qu'une partie de ses villas ont été du moins peut-être rasées, en tout cas ont disparu des cartes. Est-ce pour améliorer sa sécurité? En tout cas, on s'interroge. Sur ces yachts également, François Clémenceau l'évoquait sur notre plateau tout à l'heure, qui sont déplacés. C'est quoi? C'est une paranoïa poutinesque où il y a vraiment des risques autour de sa personne lui-même?
33: C'est la paranoïa, parce que Poutine est paranoïaque, ça c'est prouvé, tous les gens qui le connaissent le disent et le confirment, d'ailleurs ça s'était gravé pendant la crise de la Covid, mais en même temps effectivement ces yachts, on a parlé de sa campagne, sa prétendue campagne, parce que je vous rappelle quand même que Kabaeva n'est pas mariée avec Poutine est officiellement solitaire, célibataire.
32: Oui, on ne connaît pas de compagne ou d'épouse officielle, c'est ça?
33: Non. Oui. Non. Mais en revanche, effectivement, il y a 2 yachts qui se déplacent en Turquie. Mais je rappelle aussi que la Turquie, c'est un pays de l'OTAN. Mmh. C'est très intéressant. Qu'est-ce que ces yachts vont faire? Peut-être, il y a peut-être des pourparlers, hein, qui.
32: Pays de l'OTAN, l'OTAN à nouveau menacé, ce chiffon rouge à nouveau agité, là encore une fois, par le maître du Kremlin. On est dans la grammaire de la dissuasion uniquement, ou vous pensez, là encore une fois, qu'il puisse aller plus loin?
33: À mon avis, il peut aller plus loin, parce que là, récemment, ce qu'il vient de faire, il a fermé 7 postes frontières avec 3 pays de l'OTAN, c'est-à-dire la Finlande et les 2 pays baltes, Lettonie et l'Estonie. Donc, en réalité, il n'y avait déjà quasiment pas de trafic sur ces postes, mais le fait d'avoir fermé ces postes, le fait d'avoir hier une réunion opérationnelle avec de conseil de sécurité sur les questions de Kaliningrad, vous savez, cette exclave russe qui est une enclave dans l'Union européenne, ça pose beaucoup de questions. Et en fait, la logique est très simple. Poutine considère que les Européens et les Ukrainiens, c'est le même front. Et donc, ouvrir une deuxième brèche quelque part en Europe, ça veut dire que les Européens vont dire ça se passe chez nous, maintenant on ne veut plus donner des armes à l'Ukraine. C'est ça le calcul de Poutine.
32: Le calcul et sa stratégie. Et dans le même temps, il le dit, nous sommes prêts, nous attendons, une fois les événements terminés, notamment dans la phase chaude sur le dossier iranien, nous attendons des négociateurs américains. Alors qu'il y a moins de 15 jours, et on sait que Poutine et le président américain se parlent régulièrement, tentant de le... Comment qualifier, en tout cas de nuancer ces attaques contre l'Ukraine, ça n'a aucun effet.
33: Aucun effet parce que c'est du blabla. Ça, c'est du blabla pour Trump. Zelensky.
32: Blabla de la diplomatie, non? On peut appeler ça comme ça? Ou ça ne sert vraiment absolument à rien?
33: C'est du blabla. Parce que Poutine, vous savez, il ne veut pas négocier avec Zelensky. Zelensky, depuis 2 mois, propose des pourparlers à plusieurs reprises. À chaque fois, quand il peut, il propose des pourparlers. Et il propose d'arrêter la guerre. Poutine ne veut pas ça. Et Poutine veut négocier avec Trump. et non pas avec l'Ukraine.
32: Directement, en effet, ouais. Et on verra si un jour cela arrive. Dernière question très rapide. On a appris hier les dates de l'élection présidentielle française de 2027. Elles se tiendront le 18 et le 2 mai prochain. La crainte des ingérences étrangères, plus précisément russes, on sait que la Russie a œuvré par le passé. Est-ce que vous pensez que ça fait partie aussi de la stratégie de Poutine d'influer sur ces élections et ce scrutin?
33: Je le pense parce que ça a eu déjà lieu. Donc la dernière élection, tout le monde reconnaît ça. On a des doutes sur l'élection américaine, mais sur l'élection française, on n'a pas de doute.
32: Sergueï Girnov, merci infiniment d'avoir été notre invité ce matin. Il est 8h47 et vous êtes toujours bien sûr BFM TV et RMC.
0: Et à 8h47, merci Marie Chantrey. On va passer au Mondial de Virginie dans un instant avec ces Français qui disent pardon Kylian. Ils ont critiqué Mbappé avant le Mondial et ils s'en mordent les doigts. Et puis on va s'intéresser à ces Français qui réfléchissent à changer de destination de vacances, voire même à déménager en cause des fortes chaleurs. À tout de suite.
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0: Il est 8h50 sur RMC et bien seulement sur RMC. On est à la radio ensemble, j'allais dire, et RMC Story, pardonnez-moi. Le Mondial de Virginie, c'est avec vous Virginie Fulpin. Bonjour.
36: Bonjour.
0: Dans un instant avec toutes les dernières infos sur le Mondial, bien sûr. Mais avant cela, le choix de la rédaction, Marion Gauthier, reporter RMC. Bonjour Marion. Bonjour. On s'attend à de nouvelles chaleurs à partir de ce week-end, ça on vous l'a dit. Et avec cette nouvelle canicule, certains adaptent déjà leur plan de vacances.
36: Oui, ce qu'ils peuvent, en tout cas sur le site de réservation booking.com, la part des recherches de logements avec climatisation a triplé. Avec piscine extérieure, c'est plus 85% depuis la semaine dernière. Les destinations changent aussi. Les recherches pour Dieppe et Trouville-sur-Mer ont plus que doublé. Même si, on le rappelle, la canicule a aussi touché la Bretagne. Christelle estime qu'elle y prend moins de risques que dans le sud-ouest où elle comptait partir en août. La quinquagénaire éprouvée par les chaleurs de ce début d'été.
37: J'ai vraiment le sentiment d'étouffer. Je marchais le soir tard, mais il y a eu des soirs où c'était même pas possible de marcher, tellement à 22h, on avait l'impression d'être dans une cocotte minute. J'ai dit non, c'est pas possible, je prends la Bretagne. Déjà, on sera en bordure d'eau, l'air est plus rafraîchissant. Je supporterais pas d'être en bas, quoi.
36: Les réservations dans ces régions refuges sont souvent moins chères. Christelle y gagne au change. 1 000 € pour 15 jours dans un appartement breton contre plus de 1 500 plus bas, dit-elle, dans le sud-ouest.
0: Mais alors, si plus de Français vont vers le nord, c'est qu'il y aura moins de monde dans le sud?
36: C'est plutôt que les réservations dans le sud progressent moins vite. Le littoral reste une destination privilégiée. Un peu plus d'inquiétude, en revanche, dans les terres, en Dordogne. David Ross y est responsable de l'UMI, le syndicat de l'hôtellerie-restauration.
2: Pour le moment, les réservations, on a des taux d'occupation qui sont environ en baisse de 5%. Après, on a pas mal de réservations qui arrivent un peu en dernière minute. Ça va être très conjoncturel, ça va être en fonction de ce qui se passe autour d'eux. Et forcément, ils regardent aussi par rapport au climat. On sait qu'il y a des touristes qui vont privilégier des destinations un petit peu plus fraîches. Ça va pas en s'améliorant, hein.
0: Alors Marion, s'adapter à la chaleur, ça va même plus loin que simplement changer sa destination de vacances.
36: Oui, c'est adapter son logement, voire en changer, déménager après des nuits à se réveiller toutes les heures, à se doucher trois fois, après des jours à 34 degrés dans son appartement du centre-ville de Nantes. Caroline a cherché une nouvelle location.
3: Et on a trouvé en une semaine. Pas d'exposition sud, pas de grande baie vitrée, alors que c'est vrai qu'avant, c'était un peu un des critères de recherche. L'étage, en effet, parce que là, on est au dernier, donc sous les combles, que là, on va être au deuxième étage sur 9, il me semble. On n'emménage que dans un mois, donc on appréhende quand même un petit peu la nouvelle vague qui va arriver. On a juste trop hâte et on a l'impression que ça va un peu changer notre vie.
36: Voilà, le climat qui pèse de plus en plus sur les décisions. Dans une étude Orpi, 77% des répondants disent prendre en compte le risque climatique avant d'acheter un bien immobilier. C'est 80% dans le sud-est ou dans les villes littorales exposées au risque de submersion, oui, par exemple.
0: Alors après, les changements de région, ça va prendre du temps.
36: Oui, c'est ce que m'explique la présidente de PAP particulier à particulier. Pour elle, c'est la génération des 50-60 ans qui va être déterminante, ceux qui réfléchissent au lieu de leur retraite.
4: On doit se projeter longtemps en avance. Là, pour le coup, on sait que les canicules vont empirer. Et c'est vrai qu'historiquement, il y en a énormément qui allaient passer leur retraite sur la Côte d'Azur. Il est possible que là, la génération qui a actuellement 50 à 60 ans fasse un choix différent. Ils se disent, quand je serai retraité, en plus je serai potentiellement âgé, donc sensible à la chaleur. Et donc la Côte d'Azur, ça va poser problème. Et peut-être qu'ils feront une partie d'entre eux plus importante qu'avant, choisira des régions plus tempérées.
36: Et pour le moment, le sud est plus exposé, mais aussi mieux équipé pour résister aux fortes chaleurs.
0: Évidemment. Merci Marion Gauthier, reporter RMC. On connaît trois nouveaux huitièmes de finalistes de la Coupe du Monde depuis hier soir, l'Angleterre, la Belgique et les États-Unis.
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0: Virginie Fulpin, vous êtes toujours avec nous. Le journal de la Coupe du Monde ce matin avec vous. L'équipe de France de retour au sommet.
5: Alors je parle pas des matchs de fou et de la magie que les Bleus nous offrent depuis le début de cette Coupe du Monde, mais de quelque chose de beaucoup plus prosaïque, le classement FIFA.
0: Ah
5: mais là ça va être difficile, Tina, on peut Rina. Pas, l'équipe de France est à nouveau première depuis hier devant l'Argentine et toc, c'est toujours ça de pris.
0: Ceux qui ont critiqué Kylian Mbappé avant la Coupe du Monde font leur mea culpa.
5: Pardon Kylian, c'est même le nom d'un site créé par Frédéric Kopp qui s'en voulait trop quand Kylian Mbappé a marqué son premier but lors du premier match contre le Sénégal.
6: Je me suis dit mais pardon Kylian quoi, pardon quoi. Et je me suis dit, mais je suis sûr que je ne suis pas le seul, il faut qu'on s'excuse tous.
5: Alors, il a créé le site Pardon Kylian. Je vous raconte un peu, il y a un QCM qui s'appelle Mon acte de contrition. Et puis, tu coches des cases. Plus tu en coches, plus ta honte grandit. Par exemple, j'ai dit que Kylian devait être sur le banc ou j'ai dit que Kylian nous ferait perdre. Et puis ensuite, on appose sa signature sous le texte suivant. Moi, citoyen, citoyenne de la République, je reconnais avoir douté de Kylian Mbappé, fleuron de notre nation, génie du ballon rond. Bref, on lui présente nos excuses. Enfin, je dis nous, c'est pas vrai, pas moi.
0: Pas vous, pas moi, mais on a des noms. Les Suédois ne s'excusent pas d'avoir perdu contre les Bleus, mais alors ils sont assez mauvais perdants.
5: Vous savez pourquoi la Suède a perdu contre l'équipe de France?
0: On vient d'en parler, Mbappé et tout ça.
5: Ah non, c'est pas du tout ça, c'est à cause de l'arbitrage.
9: Ah. C'est toujours sur moi que ça tombe, les complications. Oh là là là là, c'est vraiment trop.
5: C'est vrai qu'on avait l'impression qu'il n'y avait pas photo pourtant entre les deux équipes. En tout cas, plusieurs joueurs se sont plaints en disant que l'arbitre sifflait plus contre la Suède que contre la France à cause de son statut de favorite. Bon, elle est parfois sous le coup de la déception, on dit des choses qu'on pense pas vraiment, c'est bon, c'est pas grave.
0: Allez, même la NASA supporte l'équipe américaine.
5: Eh oui, l'agence spatiale, des arguments imparables. Si jamais Team USA remporte la Coupe du Monde, elle enverra un ballon de foot sur la Lune. Si ça ne motive pas les joueurs américains, ça. Sachant que la NASA a déjà envoyé un ballon dans l'Agence spatiale internationale à l'occasion de cette Coupe du Monde. On veut finir par organiser une Coupe de l'Univers avec une équipe qui représente la planète Terre. Honnêtement, pour la ligne d'attaque, si on joue contre des aliens, on prend la ligne de l'équipe de France et c'est bon, non?
0: Ouais, après, il va falloir leur expliquer le hors-jeu dans ces dimensions-là. Aux Américains, ça va être compliqué. Alors, les sites de rencontres marchent très, très bien pendant cette Coupe du Monde. Ah bon?
5: Je vous propose, si votre moitié est partie assister à la Coupe du Monde sans vous, vous vous éloignez un peu de votre radio. Tinder, par exemple, a 15% d'utilisateurs en plus depuis le début de la compétition, 25% de swipes supplémentaires, 60% de matchs en plus aux États-Unis. Je ne parle pas des matchs de foot, hein. Si ça peut vous rassurer, les plus actifs sur les sites sont les supporters qui viennent de Grande-Bretagne, très étonnant ça, du Brésil et de Thaïlande, pas de France. Et puis, je vous rassure aussi, si vous criez « je t'aime » à Kylian Mbappé quand il marque un but, ça compte pas, ça c'est autorisé.
7: Je lui dirai les mots bleus.
0: Ah oui, on l'aime Kylian.
5: Bah oui, on l'a, on a le droit de lui dire.
0: Merci Virginie Fulpa, la suite des 16e de finale à suivre sur RMC, notamment ce Suisse-Algérie à 5h demain matin, en direct dans le Morning RMC, on va vous le faire vivre, vous ne manquerez rien, vous vous branchez dès 5h sur RMC, n'hésitez pas. Dans un instant les GG, quel est le programme mon cher Alain Marchal?
8: Eh bien, nous reviendrons sur la tragédie du chat Gina, le chat du journaliste Olivier Bin Kimoun, qui s'est retrouvé sur les voies et qui a été décapité par un train. On reparlera de ça, de la terreur du canal Saint-Martin Hamza, que les policiers sont finalement venus interpeller et il a été placé en garde à vue. Franchement, est-ce que ça le mérite? Arnaud Montebourg sur le podcast de notre chroniqueuse GG Flora Gebali. Arnaud Montebourg qui dit « Jean-Luc Mélenchon est un fou furieux, il faut l'arrêter ». Est-ce que vous êtes d'accord avec ça? Laurent Wauquiez qui trahit Bruno Retailleau pour aller vers Édouard Philippe. Et puis les émeutes chez Lidl pour acheter devenir quoi? Des ventilateurs, des climatiseurs, des rafraîchisseurs d'air. Bravo Lidl, mais franchement, est-ce que c'est pas un peu la honte de se battre pour acheter un climatiseur? 32-16 pour venir discuter de tout ça avec les grandes gueules.
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0: Mais juste avant les GG, un point sur l'actualité avec Quentin Vinet. Bonjour Quentin.
1: Bonjour à tous. Le sud de la France, toujours en proie aux flammes ce matin. Trois gros incendies en cours. Le plus important, entre l'Aude et l'Hérault, dans ce qu'on appelle le Minervois, 900 hectares de pinèdes qui ont brûlé depuis hier après-midi, attisés par la sécheresse et le vent. Un avion bombardier d'eau déployé sur place ce matin. Les deux autres, dans les Bouches-du-Rhône, un feu à Rognac, 50 hectares brûlés. Le feu est fixé ce matin, mais on sent la fumée jusqu'à Marseille. Et un autre à Lançon de Provence, 275 hectares là qui ont brûlé. Ce feu s'est réactivé ce matin. Et écoutez, Jean-Luc Beccari des pompiers dans les Bouches-du-Rhône ce matin.
2: Hier, malheureusement, malgré tous les appels à la prudence que nous pouvons faire et que vous relayez, nous avons encore eu deux feux de bord de route. Les feux de bord de route, c'est des jets de mégots, il faut les appeler comme cela. Et c'est réellement inadmissible qu'avec le tapage que l'on fait en termes de prévention, on puisse encore avoir ces gestes d'imprudence dans notre département.
1: Alors c'est depuis le sud de la France, à Marseille, que le Premier ministre Sébastien Lecornu va diriger une nouvelle cellule de crise interministérielle, aujourd'hui consacrée aux fortes chaleurs, la troisième canicule là, qui arrive dès ce week-end selon Météo France. Tiens, depuis la deuxième canicule, question posée à la ministre des Sports ce matin sur RMC, Marina Ferrari, combien il y a eu de noyades mortelles?
3: Depuis le 19 juin, nous déplorons plus de 90 noyades. Là, on a assisté à une baisse ces derniers jours, donc on voit bien que c'est corrélé aussi au pic de chaleur où les gens vont chercher.
4: Combien d'enfants dans les 90?
3: Alors, j'ai pas les chiffres exacts.
4: Mais beaucoup de jeunes, en tout cas.
3: Les premiers jours, il y avait beaucoup de jeunes. Ensuite, derrière, ça s'est réparti, puisqu'il n'y a pas un profil type, si j'ose dire. On travaille bien évidemment sur l'attractivité du métier de maître nageur. On travaille sur une refonte du brevet national de sauveteurs secouristes aquatiques pour leur donner plus d'autonomie. Et puis aussi, je pense qu'il faut qu'on redéveloppe l'apprentissage de la nage en eau libre. Et c'est très différent quand vous nagez dans un lac ou quand vous nagez en piscine.
1: Et puis, la Coupe du Monde avec l'Espagne contre l'Autriche. Ce sera le match de la soirée. On verra ça sur RMC après la qualification cette nuit de la Belgique et des États-Unis. 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

0: débattre ensemble au 32-16, bien sûr, pour les GG, pour les grandes gueules. Bonjour Olivier.
1: Salut Alain, bonjour les grandes gueules, bonjour à tous.
0: Aujourd'hui dans les GG, à tes côtés, Flora Guebali, l'entrepreneur dans la transition écologique. Bonjour ma chère Flora.
2: Bonjour à toutes et tous.
0: Bruno Poncet, le cheminot et des nôtres. Bonjour Bruno.
3: Bonjour à toutes et à tous et bonjour à Mika, Steve, Pierre et David, parce que ce soir c'est rock'n'roll. C'est System of a Down et Queens of the Stone Age.
1: Qu'est-ce qu'il raconte? De qui parle-t-il?
3: Je parle aux fans de Michel Sardou, je devrais même plus en parler.
4: Olivier, restez sur Charles Trenet.
0: Nous sommes aussi avec Jean-Loup Baudamy, le professeur de philosophie.
5: Bonjour,
0: bonjour mon cher Jean-Loup. De quoi va-t-on parler aujourd'hui dans les GG, dans les grandes gueules? Quels seront nos sujets de discussion? J'en donnais quelques-uns. La présidentielle, notamment. Laurent Wauquiez a décidé de soutenir Édouard Philippe. Il regarde les chances de l'emporter. Tant pis pour son camp et Bruno Retailleau en particulier. Est-ce que ça s'appelle être un traître? Vous venez commenter ça avec les grandes gueules. La petite terreur du canal Saint-Martin, Hamza Ladouane, vous savez, l'ado de 14 ans. Ben, la police est venue lui mettre les bracelets hier. Ils l'ont interpellé, ils l'ont collé en garde à vue. On commente ça dans les GG avec vous, bien sûr. D'abord, on va s'intéresser au chat Gina, le chat d'un confrère, Olivier Benkimoun, qui s'est retrouvé sur les voies et qui a été décapité par un train de la SNCF.
4: On va faire 40 minutes là-dessus.
0: Mais c'est une histoire qui touche tout le monde.
1: Oui, mais Jean-Loup n'a pas de cœur, on le sait.
4: Parce que j'ai pas de cœur,
0: il n'aime pas les animaux.
4: Exactement.
0: Parce que les animaux de compagnie qui sont emmenés en voyage par les Français, tous les jours, ce sont des millions. Et là, c'est un chat qui s'est échappé de son sac, gare de Lyon, et qui s'est retrouvé sur les voies.
1: Mon chat Gina a été décapité par un train SNCF. Voilà comment notre confrère Olivier Benkemoun a raconté son histoire sur le réseau social X. Il a le cœur brisé. Alors que s'est-il passé? Il partait avec sa femme et son fils dans un train gare de Lyon. Le chat s'est échappé du sac. Il s'est retrouvé sous le train, sur les voies. Alors désormais, il y a une procédure à la SNCF, c'est-à-dire qu'on accorde 20 minutes au propriétaire du chat pour tenter de récupérer l'animal. La SNCF, d'ailleurs, assure avoir mobilisé une vingtaine d'agents en vain.
4: Hallucinant.
1: Au bout d'une demi-heure, ils n'ont pas réussi à trouver le chat. Alors, il y avait dans le train 650

0: personnes. Donc à ce moment-là, bien le train a redémarré. Alors lentement, c'est aussi la procédure, le train démarre plus lentement que d'habitude. Mais malheureusement, le chat qui se trouvait en dessous a été tué. Olivier Ben Ki-moon désormais veut porter plainte. Il estime que la SNCF n'a pas agi comme il fallait. SNCF Voyageurs a envoyé un message de condoléances à Olivier Ben Ki-moon, mais ça ne suffit pas. Alors, est-ce que c'est la faute de la SNCF ou est-ce que c'est de la responsabilité du propriétaire du chat?
1: Surtout que lui dit que personne n'est descendu pour essayer de trouver son chat.
0: Il y avait une vingtaine d'agents de la SNCF.
1: Bah, lui dit que c'est faux.
0: Voilà. SNCF Voyageurs.
1: Alors, qu'est-ce que vous en pensez, 32-16, pour le dire au GG, le dire au Grandier? Alors, cette histoire te fait halluciner, monsieur Jean-Loup Bonnet.
2: Oui, j'ai juste une question. Gina, c'est un prénom féminin? Ou une chatte
1: Oui, c'est une chatte, oui.
2: Un animal de sexe féminin. Ok. Non, voilà, c'était juste une procédure factuelle.
1: Non, mais parce que quand Olivier a parlé de la procédure, oui. Tu dis on n'a pas retardé des trains pour un animal.
2: Ah oui, non, mais moi, je trouve que... Non, mais le problème, c'est que comme je sais que les gens... adore les animaux et que c'est un sujet qui leur tient à cœur. C'est un peu comme quand on attaque les retraités. Ça va encore partir en menace de mort. Là, je sens que je vais recevoir des menaces de défenseurs de la cause animale. Mais moi, je suis déjà... Alors, je respecte nos chers programmateurs. Mais quand même, le fait que là, on va visiblement passer 40 minutes sur ce non-sujet... Je pense qu'on peut le dire, ce non-sujet, déjà, c'est déjà énorme, je pense, aux centaines de voyageurs qui ont eu un retard de 20 minutes. Je trouve que déjà, on est...
0: C'est vrai que les trains ne sont jamais en retard à SNCF.
2: Que ça a mobilisé 20 agents et que là, bah voilà, son chat est mort, c'est très triste. Et demain, sur son lieu de villégiature, il va aller à l'animalerie, il va en acheter un autre et tout va très bien se passer. Voilà, c'est...
0: Enfin, je veux dire, c'est un objet, en fait.
2: Non, mais le fait que ce chat ait été décapité par un train me paraît quand même être un non-événement absolu. Non ?
0: Non, l'événement, en tout cas, ce que ça pose comme problématique, c'est que Bruno Poncet, toi qui as un chat d'ailleurs, et qui est cheminot,
3: et qui
0: est à la fois cheminot et propriétaire de chat.
4: Je ne suis pas propriétaire. Le chat n'étant pas un objet, tu viens de le dire toi-même, je ne suis pas propriétaire.
0: Donc tu es...
4: C'est mon compagnon de vie, le petit chat.
0: Ton compagnon de vie.
4: Nino, mais j'appelle Bobulito parce qu'il est un peu fort.
0: Il faut reconnaître que la SNCF sur cette histoire a évolué, puisque je me souviens, il y a un an, on commentait la mort d'un autre chat parce que le train avait tout de suite redémarré. ça avait fait beaucoup réagir. Et d'ailleurs, même Gérald Darmanin, à l'époque, avait trouvé ce cas embêtant et il fallait trouver une procédure. On a mis en place une procédure.
4: Darmanin, c'est vrai qu'il n'y a que ça qu'à s'occuper, Darmanin. Mais
0: est-ce que c'est suffisant, la procédure là?
4: Ben en fait,
0: de 20 minutes.
4: Bah, 20 minutes, normalement, ça devrait être suffisant pour récupérer ton animal. Après, il se plaint que les gens n'ont pas été sur les voies. Moi, je suis désolé, mais tu ne peux pas aller sur les voies comme ça, c'est électrifié. On empêche les gens d'aller sur les voies. Il y a des procédures pour aller sur les voies. Si demain, si par exemple, tu avais voulu couper le. Parce qu'il faut couper. C'est des trains électriques. Donc, il faut couper le jus. Tu coupes le jus. Tu coupes le jus d'un faisceau. Donc, il n'y a rien qui peut rouler sur un faisceau de voies, de plusieurs voies. T'es gare de Lyon. Ben en fait, si tu fais rien rouler, ni rentrer, ni partir, tu bloques tout. Ok, moi j'entends, hein, si c'est pour ton chat. Par contre, après, il faudra lui demander qu'il règle tout ça. Parce qu'à un moment donné, tout ça, ça a un coût. Par exemple, les voyageurs lambda qui vont partir avec 20 minutes, une demi-heure de retard, ils vont pas être contents après lui, donc ils vont demander.
0: Le train est souvent en retard pour
4: X
0: raisons.
4: Oui, mais les gens sont remboursés au-dessus d'une demi-heure. Si ton train prend une demi-heure à cause du chat, tu fais comment? C'est pas nous qu'allons payer.
0: Donc en fait, c'est ça la demi-heure, c'est parce qu'ensuite la SNCF est obligée de rembourser.
4: Ben à un moment donné, c'est ça l'histoire. C'est à l'arrivée. Des fois, tu pars avec un peu de retard, mais t'en as plus après, parce que tu perds le moment où tu vas être sur le. Moi, je suis triste pour lui, c'est sûr. Moi aussi, j'ai un chat, ça lui arriverait.
0: Mais à un moment donné. Donc c'est de sa faute en fait, c'est parce qu'il a laissé échapper son chat.
4: En fait, à un moment donné, faut être devant le truc. T'as un chat dans un sac. Normalement, il va pas sortir du sac tout le voyage.
0: S'il
4: sort. Après, nous, on a toute la bonne volonté du monde de 20 minutes, de prendre 20 minutes pour essayer de se faire sortir le chat.
2: Et 20 agents mobilisés, quand même.
4: On a fait le taf. Après, que lui se plaigne, moi, j'entends, il est triste. Mais à un moment donné, il faut qu'il regarde la vérité en face.
0: Donc, il ne doit pas se retourner contre la SNCF.
4: Mais il peut se retourner. Mais moi, je peux te garantir qu'il perdra au tribunal.
0: Il veut porter plainte.
4: Mais qu'il aille porter plainte. Parce qu'en fait, tu peux, dans ta tristesse et ta colère, mais il va perdre. Parce qu'à un moment donné, il y a des procédures, tout a été respecté, on ne peut pas faire plus. Malheureusement, après, c'est à lui d'aller récupérer son chat, c'est à lui de se dire à son chat, un chat qui obéit, je crois que c'est limite à mission impossible. Mais à un moment donné, on fait quoi? Moi, je sais pas, moi, je voudrais que ça n'arrive jamais, mais malheureusement, les gens, ils ont un sac d'un chat dedans et ils laissent le chat
0: avec le chat Neko, c'était le chat il y a un an qui a poussé d'ailleurs SNCF à mettre en place une procédure. Eh bien, à l'époque, il y avait eu plainte aussi, la justice était prononcée, mais SNCF Voyageurs avait été relaxé.
2: Le chat Neko.
0: Oui, c'était
2: ça veut dire chat en japonais.
0: Voilà.
2: Mais il s'appelait
0: Neko. Il s'était retrouvé. Et ça s'était produit à Gare Montparnasse.
1: Chaque année, on interrompt ou on ralentit des dizaines de trains chaque année pour ce type de problème.
0: Et en général, on retrouve l'animal.
1: Florent Guibali.
3: Bah, si c'était un enfant qui était en train de courir sur les voies, on n'aurait pas démarré le train après 20 minutes. Donc la question, on aurait attendu, quitte à ce qu'il y ait un gros retard, et tout le monde aurait compris qu'on préfère être en retard que tuer un enfant. Donc la question, c'est pourquoi aujourd'hui on a encore l'impression que les animaux, on peut...
2: Parce qu'un chat, c'est pas un enfant.
4: Non, l'enfant, tu l'avais pas forcément, il va s'arrêter.
1: Attendez, Florent, fini.
3: Je dis pas qu'un chat, c'est un enfant, je dis juste que petit à petit... vous savez, on réalise petit à petit la sensibilité pour les animaux. D'ailleurs, c'est marrant, tu dis un chat, c'est pas un objet. Pendant longtemps, dans le code civil, les animaux, c'est des meubles. Parce qu'il y a que meubles et immeubles, donc on sait pas où les mettre. Aussi,
4: Le code noir, donc, c'était les esclaves qui étaient des objets.
3: Voilà, donc on est en train de faire un progrès civilisationnel lent et progressif, qui est de considérer qu'un chat, déjà à un moment, on a considéré dans le code civil qu'un chat, c'est un meuble doté d'une sensibilité. C'est comme ça qu'on classifie les animaux dans le droit. Et petit à petit, il y a des jurisprudences qui acceptent de plus en plus, notamment le préjudice moral pour la perte d'un animal. Donc peut-être que le journaliste qui a perdu son chat obtiendra gain de cause sur la question du préjudice moral. Notamment parce qu'il est avec un enfant, on sait à quel point les animaux sont importants dans la construction et dans la vie d'un enfant, et à quel point
4: ça peut être traumatisant.
3: Oui, mais tu laisses pas s'enfuir son sac, on dirait pas ça d'un enfant.
4: Mais ton enfant, il court sur la voie.
3: Oui,
4: ça, c'est d'un enfant, il est sourd. Mais
3: ton enfant à la gare, t'es censé lui tenir la main.
4: Comment tu peux comparer un chat qui n'écoute rien? Moi, mon chat, j'ai beau lui dire, Nino, viens ici, tu peux te dire qu'il ira de l'autre côté. À un moment donné, il faut un bout de raison. Garder ton chat, tu peux faire
0: c'est
4: ce que tu veux.
0: C'est pas un chien, oui.
4: C'est pas un chien. Déjà, tu peux pas le dompter. Donc, c'est mort. Donc
0: après, en général, c'est lui le patron.
4: Et si ton gamin, il court sur les voies, je pense que ta responsabilité de parent est plus engagée que peut être celle de la SNCF. À mon avis, mais c'est juste une impression.
0: Oui, mais reconnais qu'on a changé notre regard aujourd'hui sur les animaux.
2: C'est une régression. C'est une régression civilisationnelle. C'est une régression puisque, justement, le fait d'accorder trop d'importance aux animaux, c'est, à mon avis, le signe d'une régression morale, philosophique et je dirais même anthropologique. Tu vois, c'est même le retour au paganisme barbare. Ouais. Donc, vraiment, moi, je ne vois pas du tout ça comme un progrès. Et quand je vois Marine Le Pen qui arrive avec son chaton à l'Élysée...
0: Elle est éleveuse de chats, d'ailleurs.
2: Oui, elle est éleveuse de chats. Je ne considère pas du tout que ce soit un progrès, en fait. Et moi, j'aimerais bien savoir hier, je suis désolé de te le dire, mais combien d'enfants en Afrique sont morts du paludisme? À mon avis, plusieurs dizaines, peut-être même plusieurs centaines. Pourtant, médiatiquement, on consacre plus de temps aux chats d'Olivier Venkemoun que aux enfants qui meurent du paludisme en Afrique.
3: Ça marche sur tous les sujets. Ouais, on peut dire pourquoi on parle. Enfin, en fait, il y a toujours un sujet plus grave. C'est justement une question de hiérarchie. Et puis, je crois que ce sujet, il est intéressant parce que je suis sûre qu'il va émouvoir beaucoup de personnes. Et que je crois l'inverse. J'ai pas de chat, mais j'adorerais en avoir un. Mais mon appart est trop petit pour l'odeur de la litière pour le moment, donc j'ai pas passé le cap. Mais je vais bientôt, parce que un jour j'étais chez des gens qui avaient un très très grand appartement et ça puait la litière dans tout l'appart. Donc je me suis dit, soit ils nettoient pas leur litière assez souvent, soit c'est infernal quand t'as un chat. Il faut être habitué. Globalement, quand tu vas chez des gens qui ont des chats, ça pue la litière.
0: Oui, moi j'en ai eu. C'est vrai que tu te rends plus compte quand toi t'es propriétaire de chat.
3: Tu t'oublies tout parce que tu t'aimes ton animal.
1: On a Sophie qui veut réagir.
3: Mais je rêve d'avoir un chat.
1: Oui. Sophie du Rhône. Émue par cette histoire, Sophie, ou pas?
5: Alors, non. Écoutez, excusez-moi.
1: Bravo,
5: bonjour,
1: Sophie.
5: Les grandes gueules. Bonjour,
1: Sophie.
5: Non, je ne suis pas émue parce que, pourtant, j'adore les animaux. Il n'y a pas de souci. J'ai eu un chien et un chat. Et ils ont tous les deux voyagé, même mon chien, une fois. Donc, fermé dans une cage ou un sac. Vous savez, les chats, ils ont un sac. Hein. Bon. Moi, je suis désolée. Encore une fois, on ne responsabilise pas la bonne personne. Ce chat, il n'est pas sorti tout seul de son sac ou de sa cage. Donc, il a dû avoir le propriétaire ou son petit garçon, sa petite fille, malheureusement, qui doit être très triste, hein, il n'y a pas de souci, mais qui a dû ouvrir cette cage ou ce sac et le chat s'est enfui.
1: Ou pas forcément, il peut y avoir
5: une...
1: Vous savez, des fois, c'est des sacs souples à fermeture éclair.
5: Oui,
1: il se peut juste que ce soit mal fermé. Le chat, il pousse, c'est un curieux, comme le disait Bruno.
0: Mal fermé, c'est un filou.
1: Et puis tu passes, tu ouvres et tu files.
5: Non, mais je suis d'accord avec vous, les grandes gueules. Je suis d'accord pour ça, mais honnêtement, vous vérifiez. Attendez, moi, j'aurais eu trop peur que mon chat s'échappe. Donc, j'aurais vérifié trois fois que ça soit bien fermé. J'aurais pas pris une cochonnerie de sac. Voilà, bon. Non, non. Et
4: vous ne l'auriez pas acheté sur Temu.
5: Ah, je suis bien d'accord avec vous aussi. Non, enfin, non. Bon, j'achète bien des bêtises aussi, hein. Je reconnais.
2: À mon avis, si mais, vous achetez un sac sur Temu, c'est à peu près sûr que le chat, en 5 secondes, il est dehors.
5: Oui, je crois aussi. Non, non, je crois aussi. Non, non,
1: donc, c'est plus. Il faut pas accabler la SNCF, c'est ce que vous dites, Sophie,
5: mais
1: aujourd'hui.
5: Mais oui, écoutez-moi, cette pauvre SNCF. Bien sûr qu'il y a des retards, mais enfin, mais c'est pas grave. Il faut qu'on supporte mieux les choses en France. Il faut qu'on soit plus zen et qu'on comprenne les situations. Moi, je trouve.
0: Oui, mais est-ce que Sophie,
2: le bon sens.
0: Est-ce qu'on n'aurait pas pu accorder, on va dire, 10 minutes supplémentaires aux propriétaires
4: Et ma boîte, elle va payer le retard
0: de tout
4: le monde.
0: Oui, mais pardon. Excuse-moi, on n'est pas au Japon.
4: Vive-toi en 400 balles.
0: Non, mais si on était dans un pays où les trains arrivaient à l'heure à chaque fois, c'est formidable. Mais, enfin, pardon, mais les trains arrivent toujours. Les trains arrivent quand même toujours avec quelques heures de retard.
4: Tu crois qu'Air France, ils donnent de l'Inde. Air France, ils donnent de l'argent quand ils arrivent à l'heure. Ouais.
3: Et les charters, les Transavia, les lignes.
0: Non, mais là, c'est pour une bonne cause.
3: Moi, j'adore la SNCF.
0: Si tu dis, mais moi aussi, je prends tout le temps le train, mais si tu dis aux passagers, écoutez, là, c'est exceptionnel, on va devoir encore prendre 10 minutes pour tenter de sauver ce chat. Je pense que la majorité des gens dans le train.
4: Bien sûr,
0: dans
4: le train. Tu
0: en revanche,
4: dire,
0: pardon, moi, si m'est arrivé de monter dans un train, le train était en retard. Pourquoi ? Parce que le conducteur ne s'était pas réveillé. Ça a été expliqué, hein. Le conducteur avait panne de réveil.
3: Je suis désolé.
0: La panne de réveil est moins excusable que le chat.
4: Il y a des gens de ton émission qui arrivent en retard. Il y a des gens qui ne se réveillent pas ici pour venir dans ton émission.
3: Il y a une GG qui ne se réveille jamais, mais on ne
4: balancera
3: pas.
4: Ah oui, vachement. Très durement. C'est sûr, on a vu ça.
0: Attention.
3: Heureusement qu'il y a Nice Sense pour mettre un peu d'autorité. On démarrerait l'émission à 11h.
1: Sophie, vous avez eu des animaux familiaux,
5: oui.
1: Des chats, Sophie?
5: Oui, oui, j'ai eu un chien et un chat.
1: Et vous avez réussi à le dresser, le chat? Il obéissait ou
5: non,
1: pas?
5: Non, le chat, il obéit pas du tout. Non,
3: mais on pourrait au moins faire cette émission en regardant des photos de chats mignons sur l'écran quand même, hein, pour ceux qui sont à la télé, qu'on se mette tous un peu
1: Sophie,
3: un peu
1: je vous remercie d'avoir été avec nous. La discussion, alors je sais que ça vous fait beaucoup réagir au 32-16 justement. En fait, c'est la bagarre,
3: un petit chat
1: c'est
3: mignon.
1: Ça qui est intéressant. C'est que c'est la bagarre maintenant au 32-16 entre ceux qui disent, écoutez, c'est un animal, on va pas en faire des
2: le
1: caisses.
2: Bon sens.
1: Nous on paye pour avoir des trains qui partent à l'heure et désolé,
2: tant pis pour le chat. Non, on prend 20 minutes et puis si au bout de 20 minutes on n'a pas trouvé,
1: Au 32-16, il y a même des gens qui disent on ne prend même pas 20 minutes quoi. Voilà,
2: je serais assez d'accord mais j'ai peur des menaces de mort
0: des
2: que je vais
0: recevoir.
1: Qu'est-ce qui est le plus important, les combien 600 personnes qui sont dans le TGV ou le chat qui s'est échappé du sac?
0: Dans ta vie, si tu perds dans ta vie 20 minutes, est-ce que c'est grave? En revanche là, tu as quand même rendu très triste. Tu as rendu très triste une famille. Pardon, mais moi j'arbitre. J'ai plutôt envie de que cette famille ne soit pas triste, patienter. 20 minutes dans une vie, qu'est-ce que c'est?
3: Et ben ça c'est un débat philosophique et c'est un débat de société très important.
1: Alors, dans un instant, Olivier Benkimoun sera avec nous. On verra comment se passe la bataille, la bagarre au 32-16. Est-ce que il fallait faire démarrer le train, oui ou non? Est-ce que la SNCF n'a pas de cœur? Est-ce qu'il faut porter plainte contre la SNCF? Le chat qui s'est enfui sous un train, qui a été décapité parce qu'au bout de la procédure, on a quand même redémarré le train. C'est au 32-16 que vous venez en discuter avec les grandes gueules. À tout de suite, il est 9h20.
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0: histoire que celle du chat Gina et la SNCF qui se retrouve de nouveau pointée du doigt pour ses responsabilités. C'est le chat de notre confrère journaliste Olivier Benkemoun qui est parti sur les voies. Le chat, malgré la procédure 2 fois 10 minutes d'attente de recherche pour la SNCF, le train a redémarré et malheureusement le chat y est resté. Nous sommes, alors je sais que ça vous fait réagir au 32-16 parce que écoutez, un chat c'est un chat, le plus important malheureusement c'est qu'on le tienne dans son sac et qu'on fasse démarrer le train dans lequel il y a 600 personnes qui ont payé leur billet et qui attendent. Donc c'est la bagarre entre la responsabilité du chat, du propriétaire du chat et de la SNCF. Alors avant de vous redonner la parole au 32-16, c'est notre confrère Olivier Benkemoun qui est là. Bonjour Olivier.
1: Merci. Bonjour Alain, bonjour Olivier.
2: Bonjour Olivier.
0: Non mais, je t'en prie, est-ce que depuis hier, l'émotion que ça suscite, l'ampleur médiatique, est-ce que tu as plus de précision Olivier sur la manière dont la SNCF a agi ou mal agi?
1: Ils ont respecté une procédure qui est effectivement celle qui existe depuis le procès du Chaneco, c'est-à-dire on attend 20 minutes avec un chrono dans la main quasiment. Il y a des agents mobilisés, la police est mobilisée sur le quai, mais toi tu ne peux rien faire, tu ne peux pas descendre sur les voies, c'est tout le problème.
2: Elles sont électrifiées.
1: Chacun sait, mais si c'est électrifié, le chat il serait mort électrifié. Il n'est pas mort électrifié, il est mort décapité. Il est mort décapité quand le train est parti. C'est-à-dire que tu joues la vie de ce chat à pile ou face, en réalité. T'as 20 minutes, pile ou face. Si t'as de la chance, il est traumatisé, mais il est vivant. Si t'as pas de chance, c'était notre cas, tu te retrouves coupé en deux sous les yeux de ton...
2: Parce que si on t'avait autorisé à descendre sur les voies, tu penses que tu l'aurais récupéré plus facilement que les agents?
1: Tu peux pas descendre directement entre le quai et la voie, mais de l'autre côté, il se trouve que l'endroit où c'était... C'est exactement la voie 13 de la SNCF à la gare de Lyon. Et juste à côté, entre la voie 15 et la voie 13, il y a du ballast. Donc là, on aurait pu passer. Mais aucun agent n'a été autorisé à y aller. Soi-disant parce que c'est électrifié, aucun agent n'y va. Et en fait, en réalité, chacun sait qu'il y a un chat, chacun sait que quand un chat va sous un lit, même pour le faire sortir, c'est compliqué. Ouais. Il faut être gentil, il faut être sympa, il faut l'appeler, il te reconnaît, etc. Voilà.
0: Nous, on l'avait. Et comment est-ce qu'il s'est échappé?
1: Il était dans un sac, dans un sac souple. Et je ne sais pas comment, il était fermé évidemment le sac, parce qu'on l'a transporté dedans, je ne sais pas comment, par une mini-ouverture, s'il a fait avec sa patte, il a fait bouger la fermeture, il a réussi, affolé qu'il était, parce que c'est un chat de salon, c'est pas un chat qui voyage.
0: C'est la première fois que tu le faisais voyager en train ou pas? Non,
1: c'est pas la première fois, mais il est toujours affolé, comme tous les animaux qui vivent dans des appartements.
2: Olivier,
1: il a sauté, voilà. Et moi, c'est terrible. Ce que je trouve terrible, c'est que je trouve que parce que la SNCF a envoyé des tweets, a dit on a tout fait, compassion, etc., tout ce que tu veux. Ce qui est terrible, c'est que moi, j'estime qu'ils n'ont pas tout fait.
0: Qu'est-ce qu'ils ont raté alors?
1: Mais ils ont raté le fait de pouvoir m'envoyer sur les voies, que moi, son propriétaire ou mon épouse puisse aller attirer ce chat comme on peut, le rassurer, le refaire venir. Parce qu'il est venu 2 fois nous voir, mais à chaque fois, il y avait un bruit terrible, il y avait une clim qui se mettait en marche, il y avait des cris sur le quai, etc. C'est un chat qui était affolé, voilà, c'est ça. Et c'est pour ça que je dépose plainte.
0: Jean-Loup.
3: Alors Olivier, j'ai 2 questions. La première, c'est que vous êtes en vacances. Bah, vous allez aller dans une animalerie et puis vous allez en acheter un autre. Tout va bien se passer. Vous aurez
1: pas du tout, Jean-Loup. Moi, pour l'instant, j'ai le cadavre de ce chat dans une glacière.
3: Et encore,
1: j'ai une glacière parce que je suis VIP. Sinon, c'était un carton qui fermait pas.
3: Et, voilà, et donc, et ma deuxième question.
1: Je vais pas dans une animalerie.
3: Ma deuxième question, c'est que. Vous voulez porter plainte? Alors, on a eu des débats, justement, sur les lenteurs de la justice et tout. Est-ce que vous n'avez pas le sentiment qu'en portant plainte, vous allez encombrer la justice qui a quand même d'autres chats à fouetter?
1: Oui, comme la SNCF qui peut faire attendre les gens pendant 7 heures dans un TGV pour...
0: Parce qu'il n'y a pas de clim.
3: Donc, vous assumez d'encombrer la justice avec votre plainte qui ne vous ramènera pas votre chat?
1: J'estime pas encombrer la justice. J'estime faire avancer... Une façon de voir la place des animaux dans cette société, c'est tout.
3: Les juges n'ont que ça à faire, c'est bien connu. Il n'y a pas d'affaires en souffrance, il n'y a pas...
1: Écoutez, c'est quand même une drôle de façon de penser, quand même, de penser ça.
3: Ah bon, bah moi, je vois que les tribunaux sont engorgés, on n'arrête pas de dire ça depuis trois semaines.
1: Oui, vous avez raison, il n'y a que des non-lieux. Vous avez raison. Mais c'est pas grave, aux magistrats de savoir s'ils vont prendre en charge cette affaire. Ils l'ont fait pour Neco. C'est imparfait. Il faut continuer à améliorer les choses.
2: Qu'est-ce qu'on pourrait faire, justement?
1: Ça fera pas revenir mon chat, Jean-Louis, effectivement. Mais qu'un magistrat se pose la question.
3: Mais un magistrat a d'autres choses à faire, quand même. Il y a d'autres priorités, quand même. La justice roule.
1: C'est vous qui gérez les priorités. C'est vous qui
3: décidez les priorités. Mais il y a une hyper-judiciarisation de la société. Les gens portent plainte pour tout et n'importe quoi. C'est pour ça que ça n'avance plus.
2: Mais Jean-Louis, c'est pas à toi de dire qui peut porter plainte ou qui peut pas porter plainte.
3: Mais si, bien sûr que si, parce que je suis un être de bon sens.
2: Oui, d'accord. Pas toujours, pas sur tous les sujets. Mais Olivier Ben Kimoun, j'ai une question.
3: Et je suis un contribuable aussi.
2: Lui aussi. Qu'est-ce qu'on pourrait améliorer justement pour éviter que ce genre d'incident se reproduise?
1: Il y a des procédures qui sont, par exemple, quand un gros animal percute un TGV, ou il y a un risque quand il y a un animal qui est sur la voie, le train s'arrête. Et il n'y a pas de temps, il n'y a pas de contrainte de temps, parce qu'on estime que la motrice peut être abîmée par le choc. Pour un chat, on s'en fout, c'est 20 minutes. Ce qu'il faut, c'est permettre...
4: Non, on s'en fout pas, c'est 20 minutes. À un moment donné, moi, je vous écoute depuis tard, moi, je travaille à la SNCF.
3: Oui, la SNCF,
4: ça fait comme un paquet d'années que moi, j'entends vos histoires. Moi, je voudrais juste que vous pensiez quelque chose.
1: Attends,
4: mais vous pouvez finir,
2: Oui, ça fait une demi-heure qu'il est en boucle.
5: Il est au téléphone, on l'a invité pour qu'il parle.
4: Vas-y, moi, je parlerai demain, ça sera mieux, tu vois.
1: Allez-y. Écoutez, ce qu'on peut améliorer, c'est déjà permettre aux gens de descendre, permettre au propriétaire, il n'y a que lui qui peut descendre sur les rails, et pas lui dire, vous pouvez pas vous baisser, parce que de toute façon, le chat, il est foutu. En fait, l'animal, il est foutu si vous y allez pas vous-même. Donc, permettre au moins d'avoir une procédure qui arrête l'électricité, si c'est le problème d'électricité, permettre au propriétaire de descendre.
2: Et on parlait de bon sens, ça me paraît du bon sens.
3: Oui, mais alors là, tu coupes l'électricité pour tous les trains, comme l'a expliqué Bruno.
2: Attendez, pourquoi c'est pas possible, Bruno?
4: Parce que, en fait, comme c'est des faisceaux de voie, tu peux pas couper juste une voie. Donc, en fait, tu vas couper tous les faisceaux de voie. Et là, il parlait du hall 2. Le hall 2, c'est là où il y a les voies, enfin, c'est principalement les voies TGV.
6: Gare de Lyon,
4: ouais. Gare de Lyon. Donc, en fait, ça veut dire que tu, y a pas un train qui va entrer, il y a pas un train qui va sortir. Donc, t'as des gens qui vont être en ligne. Et donc, s'il faut une heure pour
2: tu
4: ton
2: peux
4: chat.
2: Pas arrêter l'électricité, c'est simplement sur une voie.
7: Oui, mais si le chat, on le voit et qu'il faut 5 minutes pour descendre le chercher, on coupe 5 minutes.
4: Moi, je veux dire, mon chat, il a beau être sous son lit. Quand je lui dis, écoute, Nino, faut que tu viens, Nino, il bouge pas.
7: Non,
4: donc, je veux
7: dire, ça boîte.
4: Par contre, moi, je voudrais bien qu'à un moment donné, monsieur, moi, j'entends ce que vous dites depuis tout à l'heure. Il faudra juste que vous pensiez qu'en fait, il était dans votre sac, qu'il est sorti de votre sac, donc c'est votre responsabilité. Et quand vous irez au tribunal, vous allez perdre du temps et de l'argent parce qu'en fait, votre responsabilité est engagée. Donc, à un moment donné, moi, j'entends tout ce que vous voulez. Il y a des gens qui ont des cages, qui se ferment très bien et limite avec des cadenas et le chat ne bouge pas. Pensez-y la prochaine fois au lieu de toujours penser que c'est la faute des autres.
1: Je pense pas que c'est la faute des autres.
4: Je pense quand même
1: que c'est un train qui l'a coupé en deux. Je pense quand même que c'est un train qui, au bout de 20 minutes, avec un type qui m'a dit, bon allez, ça suffit, ça fait 20 minutes, on fait partir le train. Je pense que c'est quand même le train qui l'a coupé en deux.
3: Alors, selon vous, jusqu'à combien de temps aurait-il fallu attendre si au bout de 4 heures, vous n'aviez pas récupéré votre chat?
1: C'est pas une question de temps. Peut-être qu'en 5 minutes, je l'avais récupéré, ce chat.
3: Une
6: dernière question, Olivier, apparemment, ce que tu nous as dit, ton chat a été écrasé sous les yeux de ton fils, c'est ça?
1: Quand il est parti au pas de l'homme, puisque c'est comme ça qu'on nous a dit, oui. C'est-à-dire très très doucement, oui. Tu regardes, tu dis, voilà, est-ce qu'il s'est carapaté au milieu du rail, ou au contraire, est-ce que ça va mal se finir? Ben là, ça s'est mal fini, et la roue lui a coupé la tête.
6: Hein. Et ton fils l'a vu?
1: Ben oui.
6: Comment va-t-il?
1: Voilà, et on a mis pudiquement un petit sopalin sur là-bas. Ça va pas très bien parce qu'après on te donne le corps. Après tu prends le corps, tu repars. Là il est parce que là ils n'ont plus, il y a pas de procédure.
7: Comment on peut aller chercher le corps si on peut pas aller chercher le chat vivant? Quelle est la différence?
1: Donc
4: il y a plus de train, il y a plus de caténaire qui est relié à vos trains. Donc en fait ça s'appelle l'électricité. Mais si vous voulez, allez-y, refaites le monde et refaites. Mais refaisons des trains.
2: Refaisons tous les jours.
4: Refaisons des trains au charbon et comme ça il y aura plus d'histoire de caténaire.
6: Olivier, merci Olivier d'avoir expliqué en détail ce qui s'était passé, Olivier Ben Kimoun. Merci d'avoir été avec nous, Olivier. On a Mélodie qui veut réagir.
2: Moi, je voulais rebondir là-dessus, parce que moi, je pense qu'il nous a donné un début de solution. Laisser le propriétaire l'occasion de récupérer son chat, puisque le chat connaît le propriétaire, et peut-être que c'est plus facile.
4: Donc demain, tu fais tomber ton téléphone, il va falloir qu'on laisse les gens aller chercher leur téléphone.
2: Ah ouais, donc toi, tu compares un chat avec un téléphone.
4: En fait, malheureusement, c'est ça, parce que tu sais, le problème, c'est que nous, on l'a vu chez nous.
2: Smartphone était
4: tu vois, ouais, je veux dire, moi, je travaille dans un service SNCF où on fait très attention à l'image qu'on donne de ma boîte. Et en fait, le problème, c'est que si tu laisses des gens aller sur les voies, tu ouvres une porte où les gens vont trouver normal d'aller sur la voie. Nous, on a des gens qui font tomber des fois leur bouteille, ils commencent
2: là,
4: à mettre la main.
2: Tu trouves que l'image SNCF sort renforcée de cette histoire?
4: En fait, si, parce qu'apparemment qu'on a mis 20 minutes. Mais en fait, c'est plutôt l'image du sac qui est pas tellement renforcée, en fait. Parce qu'en fait, l'histoire d'avoir laissé, de le mettre dans un sac et que le chat il sorte du sac, c'est son problème à lui. On peut faire ce qu'on veut.
6: Mélodie, hôtesse de l'air dans le Val-de-Marne. Bonjour Mélodie.
8: Oui, bonjour.
6: Comment vous réagissez, vous?
8: Ah bah moi je suis complètement d'accord avec monsieur Benkemoun, je veux dire c'est traumatisant pour tout le monde, c'est traumatisant pour la famille, c'est traumatisant pour les amis des animaux aussi qui devaient être à bord du train. Monsieur Benkemoun, c'est un usager comme tout le monde, c'est un client aussi de la SNCF, il a le droit d'avoir de la compassion, il a le droit d'être écouté, il aurait dû avoir le droit de descendre sur les voies ou avait accompagné d'agents pour essayer de récupérer ce chat, parce qu'on sait bien qu'un chat, en effet, on peut pas le récupérer comme ça. Et voilà, et on évite un drame de cette nature, parce que c'est vraiment c'est sociétal, quoi. Ça veut dire on se fout d'un animal.
6: Mais on se fout. Et les 600 passagers.
2: Ils jouent pas leur vie, les 600
6: passagers. Et les 600 passagers qui attendent pour partir, je sais pas, pour certains, 20 minutes, c'est peut-être. Bah, tu rates un rendez-vous, il y a peut-être une question de.
2: Tous les jours, il y a des trains qui sont en retard.
6: Ouais, mais justement,
7: raison de Mélodie, je suis d'accord avec vous. Et surtout, il y a un truc qui prime dans cette société, surtout, c'est de pas perdre du temps. Mais perdre du temps, pourquoi? C'est quoi le but à la fin? Si on peut sacrifier des vies animales, bah bientôt on sacrifiera des vies humaines parce qu'on est en retard, parce qu'à l'ère de l'intelligence artificielle il faut qu'on travaille plus vite, qu'on fasse plus fort, qu'on fasse plus vite, qu'on aille plus vite. Mais enfin, qu'est-ce que ça veut dire? Moi, si je suis dans un train et qu'on me dit il y a un chat qui est sur la voie, il va mourir si on démarre, est-ce que vous voulez qu'on démarre ou qu'on attende? Je patiente avec le sourire. Donc en fait, je patiente avec le sourire.
4: Si tu demandes à la majorité dira au revoir.
7: Mais en fait, c'est quoi? Pourquoi on a un rapport au temps aussi malade dans notre société? C'est ça le sujet.
4: Tu mets 20 minutes pour que le chat.
3: Excusez-moi, mais vous êtes à côté de la plaque sur un point précis. C'est-à-dire que vous dites oui, la vie animale, c'est très important. C'est ce que Olivier Truchot n'arrête pas de nous répéter depuis tout à l'heure.
4: Qui ne mange pas de viande.
3: Mais je te rappelle que les chats sont des prédateurs, sont des chasseurs. Aujourd'hui, il y a une catastrophe, il y a un effondrement du nombre d'oiseaux en France. Non, c'est en grande partie à cause des chats, parce qu'il y a trop de chats et trop de chats sauvages. Votre chat tue. Mais ça, Olivier Truchot, oh oui, les petits chats mignons, c'est très bien, mais par contre, les oiseaux, il n'en a rien à foutre.
2: On peut faire un débat. Moi, je pense, effectivement, il y a peut-être trop de chats et de chiens en circulation, mais ça, c'est un autre débat. Là, simplement.
3: Non, mais tu sélectionnes les vies animales.
2: Là, je me dis que.
7: Il y a un enfant qui a vu son chat et décapité.
2: Je me dis qu'il y avait des moyens de sauver ce chat et que tous ces moyens n'ont pas été utilisés.
6: Mélodie, on a Bernard qui va intervenir du côté du Haut-Rhin. Bonjour Bernard.
9: Oui, bonjour.
6: Et qu'est-ce que vous en dites, vous?
9: Bah, moi, je dis que ce débat est un peu surréaliste.
4: Oui, on est d'accord.
9: Alors, ok, c'est la vie d'un chat. Ma fille, elle a deux petits chats. Elle adore les chats. Malheureusement, il y avait un de ces deux chats qui est tombé du balcon. Et le pauvre petit chat, il est décédé. Donc, qu'est-ce qu'elle a fait, la maman? Elle a mis un filet tout autour du balcon pour éviter que ça se reproduise. Et bien sûr, maintenant, le chat ne tombe plus. Donc, première chose, déjà, la cage, elle était certainement pas fermée comme elle l'aurait dû. Je suis désolé de le dire, mais bon, c'est quand même vrai. Ensuite, la deuxième chose, on fait pas perdre 20 minutes à une personne, on fait perdre 20 minutes à un train à 600 personnes.
4: Alors, même plus, en fait.
9: Le temps, on s'en fout du temps. Moi, je suis d'accord. C'est pas ces 20 minutes qui potentiellement vont changer quelque chose. Mais malgré tout, c'est quand même 20 minutes qui ont, les gens, ils ont un planning ou pas. Quand on est retraité,
2: d'accord,
9: on
2: Bernard.
9: Le temps.
2: Mais on les espérons que la SNCF sera toujours à l'heure désormais.
9: C'est du bon sens. Enfin, c'est quand même du bon sens. C'est terrible pour ce chat, mais on va quand même pas faire attendre un train ou deux trains ou encore pire, couper carrément l'électricité à la gare de Lyon pour qu'on s'assure qu'il n'y ait pas un train qui se déplace, pour que les gens puissent aller sur le ballast pour aller récupérer.
2: Bah, ça arrive pas tous les jours, pardon, mais Bernard.
4: Non, mais c'est pas tous les jours. Non, parce que les gens, ils ont des cages, ils ont des sacs pour mettre là.
2: Donc, quand ça arrive, pardon, moi, je suis sûr, je vais vous dire une chose, Bernard. Je suis sûr que si vous faites une annonce Gare de Lyon en disant, pendant 5 minutes, on coupe tout parce que le propriétaire du chat va tenter de récupérer son chat, moi, je suis sûr que tout le monde,
4: c'est pas 5 minutes.
2: En revanche, quand vous entendez que le train est en retard parce que le conducteur s'est pas levé, là, effectivement, on devrait porter plainte plus souvent.
3: Arrêtez d'engorger vos histoires de plaintes quand même.
9: Et je suis le premier à râler parce que quand je vois le prix des billets de train, je suis quand même parfois un peu effaré.
2: Là, c'est pour une bonne cause.
9: Vous dites 5 minutes, c'est pas 20 minutes. En l'occurrence, c'est 20 minutes.
6: Surtout que ce ne sera pas 5 minutes ni 20 minutes.
4: Mais non, parce que la procédure est hyper longue après, on peut couper et tout. Mais bon, c'est vrai. Ça va être dans un monde. Les gens ici, enfin, les gens dans le monde entier, et encore plus ici, les gens, ils savent tout sur tout. Donc, tiens, on va couper l'électricité. Tiens, le bouton est là-bas. Bah non. Je veux dire un truc, pour couper l'électricité déjà. Moi, je suis cheminot, je suis pas habilité sur aller sur les voies quand il y a de l'électricité au-dessus. Je l'ai été, mais je le suis plus. Donc, à un moment donné, c'est vrai que tu vas trouver tout ce qu'il faut pour le faire, et ça va se faire en 5 minutes, t'inquiète pas. Quand ton train aura 2 heures et qu'après, il pourra plus rouler parce qu'en fait, il aura perdu son sillon, il aura perdu son créneau, il sera calé. Tu vois que les gens, les 600, ils vont te dire, ton chat, on a rien à foutre, t'as qu'à le bouffer.
6: Merci quoi. Bernard, merci Mélodie d'avoir été dans les GG. Merci à vous. Bonne journée. On a posé la question, le chat décapité par le train. Est-ce que la SNCF est sans cœur? Vous dites non. À 56.
4: Il y a Olivier Truchot qui
2: est là, 43, qui trouve qu'elle est sans cœur. C'est beaucoup pour du service public.
4: Toi, Olivier, il est là, ton sondage dans le train. 56% de dire, écoute, on démarre le train sans branle du choc.
2: Que les gens soient égoïstes, ça me choque pas, hein, c'est normal, c'est la vie.
6: On démarre. On paye pour être à l'heure et que ça part à l'heure. On démarre. Le chat n'a pas été sur les voies et le conducteur doit se réveiller. C'est les deux. Et on doit avoir de la clim.
4: Ou alors tu fais conduire le chat. Ah, c'est un choix de vie, s'il est là.
6: Et du réseau, et du wifi qui marche.
2: D'ailleurs, ce week-end, Jean Castex nous a prévenu. Oui. Il n'est pas sûr que tous les trains fonctionnent.
6: Ça
2: avec
6: aussi. Castex, démission, ça fait beaucoup. Sur les voies, Castex. Et on démarre le train. C'est une vanne, bien sûr.
3: Ah oui, là, précise-le bien.
6: Tu te souviens, avant, on disait du goudron et des plumes et sur les rails.
4: Et hop. Et après, le train est en retard à cause de vous.
6: Ah merde. Dans un instant, là, on s'en fout, Restez avec les grandes gueules. 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

0: Les GG, les grandes gueules sur RMC, RMC Story, avec aujourd'hui Florent Guébali, Bruno Poncé et Jean-Loup Bonamy. Il est 10h moins le quart, c'est l'heure du On s'en fout, on s'en fout pas.
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0: Bonjour Anaïs Inès Sainz.
3: Bonjour les GG, bonjour à tous. Le maire de Vichy en a marre que sa ville soit associée au régime du maréchal Pétain. Il s'insurge de l'emploi du terme régime de Vichy dans le sujet du brevet d'histoire-géographie cette année. Est-ce qu'on s'en fout ou pas, Jean-Loup ?
4: Ah, on s'en fout pas.
3: On Bruno. S'en fout pas.
5: Non, on s'en fout pas du tout.
3: Laura.
6: On s'en fout pas.
3: Frédéric Aguilera, le maire LR de la ville, a même écrit au ministre de l'Éducation nationale, Édouard Geffray. Selon lui, le régime de Vichy avait un nom, celui de l'État français, tout simplement. Réponse du ministre de Édouard Geffray. Donc, l'expression régime de Vichy n'a pas vocation à être modifiée dans les programmes scolaires. Jean-Loup.
4: Le ministre a tout à fait raison, parce que c'est une expression extrêmement courante, consacrée. Cette expression consacrée est utilisée par les historiens. Et ce n'est absolument pas une façon d'attaquer ou de stigmatiser la ville de Vichy. Mais moi, ça me rappelle une petite histoire. Ça me rappelle quand Manuel Valls, il y a une grosse dizaine d'années, avait comparé Bachar el-Assad à un boucher. Et il y avait une plainte du syndicat des bouchers qui disait « Oui, c'est scandaleux !» et tout. Et vraiment, c'est le même type de réaction. À notre époque, on ne supporte plus rien. C'est l'hyper-réactivité.
7: Oui, mais reconnais que pour Vichy, cette ville n'arrive pas à enlever cette étiquette.
4: Oui, tant pis. Ça n'empêchera pas les gens d'aller y prendre les eaux, c'est nécessaire. Il y a vraiment une sorte de susceptibilité. Voilà, l'expression de régime de Vichy est consacrée. Et donc, mais vraiment, on ne supporte plus rien. On ne supporte plus aucune expression. Il y a une émotivité, une surréaction qui est vraiment pénible dans cette société. Voilà, c'est le régime de Vichy, tu fais avec Rouya, quoi.
3: Laura.
6: L'histoire, elle est faite de d'ombre et de lumière, et il y a des zones d'ombre dans notre histoire, il n'est pas question de les nier, et je pense que toute personne est capable de comprendre que Vichy aujourd'hui est une belle ville fleurie, ville et village fleurie avec quatre fleurs, enfin quatre étoiles, et que pour autant ça a l'histoire que ça, et je vois pas en quoi, enfin en fait je vois pas pourquoi aujourd'hui, en fait ça montre à quel point on est devenu un peu bête, excusez-moi,
4: oui.
6: Mais aujourd'hui on peut plus dire un mot sans en comprendre la complexité, donc si on dit Vichy, personne ne se dit que s'il va à Vichy, il va tomber sur des nazis à chaque coin de rue.
4: Oui, qui a croisé le maréchal au coin de la rue.
6: Il va croiser le maréchal au coin de la rue, personne se dit ça.
3: Bruno.
7: C'est là aussi les pastilles.
4: Oui, les pastilles.
7: Les cures thermales.
4: Donc tu te détends et t'arrêtes de casser les yeux.
6: Non, mais
4: quoi.
6: Ça s'appelle l'histoire, en fait. On ne peut pas abandonner l'histoire.
8: Bruno. Il y a un tas de villes en France qui sont marquées du sceau de l'histoire et qui n'est pas toujours très reluisante. Hein, je veux te dire, Drancy, je pense que les pauvres, ils voudraient peut-être oublier un petit peu ce qui s'est passé chez eux.
3: Oradour,
8: après, je
3: ne
8: te parle même pas de toutes les villes en Allemagne ou en Pologne qui avaient des camps et tout. Donc à un moment donné, malheureusement, c'est comme
3: Birkenau.
8: Ça. Moi, je trouve que c'est quand même bien de se rappeler aussi ce qui s'est passé et qu'en fait, quand tu dis Vichy, les gens, tout de suite, ça les percute un peu. Parce qu'un jour, on oubliera ce qui s'est passé dans les années 40 et ça sera vite fini.
7: On dit même la France de Vichy.
6: Bah, on a bientôt oublié d'ailleurs.
4: Ça serait bien que la classe politique française dans son ensemble soit un peu moins soumise à l'Allemagne de manière à l'heure actuelle.
8: Je crois que
7: je dis rien, quoi. Alors ça, c'est un autre sujet.
3: Bon, les GG, le bac 2026, cette fois, le tour de vis sur l'orthographe demandé par Édouard Geffray, toujours, a déjà du plomb dans l'aile. Selon le Figaro, les inspecteurs n'ont pas vraiment répercuté ces consignes au correcteur. D'ailleurs, Jean-Loup, tu es correcteur. Est-ce qu'on s'en fout ou pas ?
4: On s'en fout pas.
3: Bruno ?
5: Non, on s'en fout pas.
3: Flora ?
6: On s'en fout pas.
3: Jean-Loup ?
7: Tu as suivi les consignes du ministre.
4: Non, pour une raison très simple. Pour une raison très simple, c'est que on n'a reçu aucune. C'est d'ailleurs il y a les consignes du ministre que j'avais soutenues et défendues dans cette émission il y a quelques semaines quand elles avaient été données. Simplement entre le ministre qui a donné cette consigne avec laquelle je suis tout à fait d'accord et les correcteurs, il y a eu aucune indication concrète sur ce qu'il fallait faire. Donc je pense que c'était de bonnes consignes et que maintenant la prochaine étape, pour l'an prochain, c'est d'assurer la transmission.
3: Ce qu'attestent des extraits de réunions académiques que le journal Le Figaro s'est procuré, mention dans la mesure où une maîtrise imparfaite de l'orthographe et de la syntaxe ne gêne pas la compréhension du propos du candidat, les copies ne seront pas pénalisées. Ce sont les propos tenus par un inspecteur lors d'une réunion académique chargée justement de fixer les
4: en
3: consignes.
4: En contradiction avec les propos
3: de
4: du ministre.
3: De correction exactement pour le bac, mon cher.
0: Si tu étais sévère sur l'orthographe, il y a beaucoup de copies qui seraient à zéro rapidement.
4: Si j'étais sévère sur l'orthographe, à peu près, ce n'est pas une plaisanterie ni une exagération, à peu près 95% des copies présentent des difficultés
3: de terminale,
4: présentent des difficultés lourdes d'orthographe et de grammaire.
7: Ce qui est un problème, c'est qu'on a des ministres qui n'ont aucune autorité sur leur administration. Donc on a Édouard Geffray qui nous dit « j'ai donné des consignes, elles ne sont pas appliquées ». On a Gérald Darmanin qui dit « j'ai donné des consignes, elles ne sont pas appliquées par les magistrats ». Bref, à quoi servent ces ministres ? C'est-à-dire, en fait, le pouvoir est entre les mains des fonctionnaires, ils font ce qu'ils veulent. C'est ça la conclusion.
8: Moi, ce que je vois, c'est que le combat pour l'orthographe est perdu depuis longtemps. En fait, quand tu regardes aujourd'hui des gens qui écrivent des mails dans ton boulot et que la plupart, ils font des fautes alors qu'ils ont des correcteurs d'orthographe, moi, je suis inquiet de... fait des années, en fait. Moi, je suis ma génération, les derniers, peut-être les derniers à avoir fait des dictées puis avoir autant mis d'importance dans l'orthographe. Parce qu'aujourd'hui, moi, ça fait des années que j'ai des patrons, mais même des patrons qui sont cas dessus. Moi, je vois des fois leurs mails, il y a des fautes d'orthographe dedans, ça me rend dingue, mais qu'est-ce que tu veux faire? Donc, c'est sûr que des gamins aujourd'hui de 18 ans, ça fait longtemps que c'est fini, hein.
6: En même temps, désolé, je vais dire un truc clivant, mais la question se pose parce que moi, pour moi, l'orthographe, c'est très important parce que ça aide à comprendre aussi la racine des mots, leur sens, leur complexité, leur nuance. Face à une école qui est désemparée face à peu près tous les sujets civilisationnels auxquels les enfants qu'on prépare auront affaire, peut-être qu'il y a aussi d'autres sujets plus importants. Et je préfère qu'on crée des êtres qui sont capables d'avoir un emploi à l'ère de l'IA, de la crise climatique. Enfin, il y a des priorités, quoi, malheureusement. J'aimerais que l'école puisse tout faire, éduquer des citoyens, par exemple, les former à l'esprit critique. Quand on voit le peu d'esprit critique des citoyens aujourd'hui, peut-être que l'orthographe n'est pas la priorité.
7: Oui, mais pour avoir l'esprit critique...
6: Et ça me fait de la peine de dire ça, parce que pour moi, c'est très
4: est-ce
6: important.
4: Est-ce qu'Amza, la douane, est bon en orthographe?
7: Pardon, mais pour avoir l'esprit critique, c'est bien de maîtriser ta langue.
6: Oui,
7: or,
6: c'est
7: l'orthographe,
6: vrai.
7: C'est la maîtrise de la langue. Ouais. Tu ne peux pas ensuite avoir cet esprit critique et développer un argumentaire si tu ne sais pas bien parler.
8: De toute façon, l'orthographe, c'est surtout le reflet que les gens ne lisent pas. Si tu lis pas, t'es mauvais en orthographe.
3: Les GG, la Poste sous pression, dévoile son plan stratégique pour renouer avec la croissance et cela pourrait passer par la disparition de plusieurs milliers de boîtes aux lettres jaunes. On s'en fout ou pas, Jean-Loup ?
4: On s'en fout pas.
3: Bruno ?
8: On s'en fout pas du tout.
3: Flora ?
6: Je m'en fous.
3: Mais oui, on distribue beaucoup moins de courriers. Les Français n'envoient plus que 5 lettres par an contre 65 il y a 20 ans. Alors des parlementaires suggèrent de fixer un seuil minimal de 5 lettres déposées par semaine pour maintenir une boîte jaune, sauf dans les communes évidemment pour lesquelles il n'existe pas d'alternative à une distance raisonnable. Jean-Loup.
4: Moi, je m'en fous pas parce que je pense que c'est d'une part le service public et d'autre part, c'est justement le type d'objet assez beau d'ailleurs esthétiquement qui contribue à l'identité de nos paysages,
3: si
4: de nos
3: pas,
4: villages.
3: Mais si c'est pas rentable, enfin.
7: Ah, bah, si personne l'utilise.
3: Bah non, mais c'est pas.
6: Donc, comme les caméras téléphoniques beaux.
4: Hein. Moi, je défends la boîte jaune et surtout, oui, j'ai des souvenirs. J'ai déjà envoyé une lettre au Japon depuis une boîte jaune qui était au fin fond de la campagne et je trouvais que c'était une idée qui était assez belle. C'est-à-dire qu'une lettre que tu mettais dans une obscure boîte jaune au fin fond de la campagne allait pouvoir efficacement, une semaine après, se retrouver à l'autre bout du monde.
3: Donc voilà, je suis
4: un défenseur.
0: C'était pas une semaine, hein. C'était.
4: Ouais, c'est une semaine.
3: Ah bon ?
4: Ah, c'est 8 jours. Ouais,
3: ah
4: ouais.
3: Bon, t'as de la chance.
4: Bruno, c'est 8 jours.
0: Bruno,
4: 8 jours.
0: Ça fait partie du paysage français, la boîte jaune.
8: C'est surtout une obligation légale qui est un peu obligée par l'Europe et aussi par le gouvernement français. Deuxièmement, la Poste est une entreprise qui est bénéficiaire à plus d'un milliard d'euros. Voilà. Moi, je suis désolé. Donc, ça veut dire que là, c'est même pas une question financière. Donc, il y a un vrai sujet. Et surtout, il ne faut jamais oublier que la Poste et les facteurs, en règle générale, mettent du lien social dans des endroits où il y a plein de personnes qui ne voient personne. Les anciens, quand il y a la canicule, par exemple, on demande aux facteurs d'aller voir les gens et de sonner aux portes, savoir si les gens répondent, s'ils sont en forme. Donc, à un moment donné, si on peut tout démonter, mais vu que l'État français abandonne tout, ça serait bien quand même qu'on garde encore quelques services publics afin de mettre un peu le lien entre les Français et puis surtout de se rappeler si les Français sont vivants ou pas.
4: Service public, lien social.
0: Dans un instant, je sais pas si c'était le lien social du canal Saint-Martin, le petit Hamza. Dans tous les cas, hier, c'est les policiers qui sont venus le chercher. Ils lui ont mis les bracelets. 14 ans, il s'est retrouvé en garde à vue. En garde à vue. Et au garde à vue. Enfin, ouais, là, c'est un petit peu trop. 10h moins 5, vous venez en discuter avec les GG au 32-16.
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0: le pourtour méditerranéen. C'est aussi des départements comme Lyon qui ont été touchés hier, Seine-et-Marne, la Nièvre, la Marne, la Loire. C'est très complexe parce qu'on est sur à chaque fois des appels de renfort de zone d'une autre zone. Il y a des sapeurs-pompiers qui sont aujourd'hui en transit du nord de la France vers le sud de la France. On est dans des feux d'espace qui viennent jouer avec l'interface entre le milieu urbain et le milieu forestier, ce qui peut rendre difficile la situation parce qu'on a la nécessité absolue de pouvoir protéger les personnes et protéger des biens.
1: C'est dans ce contexte que le Premier ministre est attendu à Marseille en début d'après-midi. Sébastien Lecornu devrait notamment discuter de la gestion de ces incendies. Il sera également question des réponses que l'État et le gouvernement peuvent apporter à la canicule, alors qu'un nouvel épisode caniculaire est annoncé dans le sud de la France. Ce matin, sur RMC, la ministre des Sports et de la Jeunesse, Mariana Ferrari, annonçait que le nombre de morts par noyade s'élevait à plus de 90 depuis le 19 juin. Le procureur général auprès de la Cour de cassation annonce qu'un non-lieu a été prononcé en faveur de la ministre Aurore Berger dans le dossier des crèches privées, les investigations n'ayant pas permis de démontrer qu'elle ait menti sous serment sur ses liens avec une lobbyiste. Il est 10h passé de presque...
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0: Vous prenez la parole avec les GG, avec les grandes gueules en direct sur RMC, RMC Story. Flora Gebali est avec nous aujourd'hui, entreprenant la transition écologique. Jean-Loup Bonamy, professeur de philosophie, et Bruno Poncé, le cheminot. C'est la deuxième heure des GG, des grandes gueules qui démarre. Jean-Luc Mélenchon est un fou furieux à neutraliser d'urgence. Qui dit ça? Arnaud Montebourg. Dans le podcast Orphelinat, c'est le podcast de la copine Florent Guébali.
1: Bien plus qu'un podcast, mais je vais vous raconter tout à l'heure.
0: Et ça fait un sacré buzz. Est-ce qu'il a raison, Arnaud Montebourg, ou ça va trop loin? Gérald Darmanin, le garde des Sceaux, qui se retrouve là aujourd'hui en ligne de mire, des critiques. Pourquoi? Parce que des mineurs accusés de crimes seront bientôt libérés. Alors encore, c'est un problème d'administration, de loi, de calendrier. On vous explique tout ça. On va s'intéresser d'abord au gamin de 14 ans, la terreur du canal Saint-Martin, le petit Hamza. On vous a narré ses aventures, vous les avez sans doute vues sur les réseaux sociaux, vous avez vu les images à la télévision, le gamin du canal Saint-Martin, qui importune, qui n'en fait qu'à sa tête, qui est aujourd'hui au centre de toutes les critiques et tout le monde s'étonne qu'il n'ait pas été recadré. Eh bien hier, c'est la maréchaussée qui est venue le chercher.
2: Oui, on voit que la médiatisation ne profite pas à Hamza. Sans doute des consignes ont été données et donc Hamza se retrouve en garde à vue et on verra d'ailleurs quel sort lui est réservé. En fait, Hamza, c'est l'histoire d'un jeune de 14 ans qui commence par des blagues potaches et qui malheureusement tourne mal. Donc au début, c'était sympathique, le pistolet à eau, etc. Après, il a commencé à racketter les gens, si tu me donnes pas 1 ou 2 euros, je t'arrose. Il a poussé une femme dans l'eau, il a balancé des chaises, il a bloqué des gens qui étaient dans des toilettes, enfermés dans les toilettes publiques, il a intercepté des voitures. Et puis là, il est quand même en garde à vue pour vol avec violence, outrage et rébellion. Alors, ce qui est étonnant, c'est que quand on se tourne vers ses parents, ben, ses parents le défendent. Ils trouvent qu'il est gentil, qu'il ne fait de mal à personne, qu'il rigole avec les gens, qu'en plus, maintenant, il est très connu parce que sur les réseaux sociaux, il a relayé ses vidéos. Il est devenu le petit personnage du quartier. Tout ça a échappé finalement à ses parents, à Hamza lui-même. Et le voilà maintenant en garde à vue. Alors qu'est-ce qu'on en fait de Hamza?
0: Est-ce que c'est normal qu'il soit en garde à vue, monsieur Jean-Loup?
3: Alors moi j'espère qu'il va vite sortir, parce que je suis très fan d'Hamza pour plusieurs raisons. La première, c'est que déjà on a vu qu'il avait le talent de la communication et de l'autopromotion avec de l'humour. La deuxième chose, c'est qu'il est le révélateur, je dirais même au sens chimique du terme, de la faillite complète de l'État français. Des problèmes de délinquance des mineurs, d'insécurité, d'incivilité, enfin même plus loin que de l'incivilité, là on parle quand même de vol avec violence et de racket. Donc, il est vraiment le révélateur de la faillite complète...
2: Déjà fait de ses parents pour commencer.
3: De la faillite complète de l'État sur cette question. Troisièmement, c'est que Hamza, je le félicite, il devrait être reçu au concours de l'agrégation de sciences politiques, c'est qu'il a compris quelque chose que l'État français a oublié. Hamza, son surnom, c'est Hamza la douane. Et il prélève justement un péage, un droit de passage. Parce que Hamza, il a compris que pour tenir un terrain, fallait contrôler qui entre et qui sort. Il fallait des frontières. Et ça, la France l'a complètement oublié. Il n'y a plus de frontières dans le domaine commercial. La mondialisation, le Mercosur, les climatiseurs fabriqués en Chine.

0: Il n'y a plus de frontières dans le domaine migratoire, n'importe qui entre dans le pays. Donc là, Hamza, lui, il a mieux compris que tous ceux qui dirigent la France depuis 30 ans qu'il fallait des frontières pour tenir le terrain. Et enfin, ce que j'aime chez toi, Hamza, ce que j'adore chez toi, c'est que...
1: Hamza 2027,
0: c'est que justement, j'ai vu que c'était l'enfer pour les habitants du 10e arrondissement. Ils disent, ils parlent de souffrance à cause d'Hamza et de sa bande. Mais... pour qui ont voté les gens du 10e arrondissement? Oh, j'ai regardé les résultats des municipales. Monsieur Grégoire est arrivé très largement en tête dans le quartier. Donc en fait, Hamza, tu l'as voulu, tu l'as eu, t'assumes. Voilà, fallait voter Dati autrement. C'est la conséquence de ce pourquoi tu as voté. Donc, le jeune
2: Emmanuel
0: Hamza...
2: Grégoire qui a d'ailleurs rencontré Hamza...
0: Oui.
2: Il y a eu cette rencontre
0: Le jeune Hamza, c'est la némésis... qui nous venge de tous les bobos. Moi, je souhaite qu'Hamza Lasdouane soit dans le quartier tout l'été, 7 jours sur 7, 24 heures sur 24, et même toute l'année, et que là, les bobos qui ont voté Grégoire, la valeur de leur immeuble soit divisée par 20. C'est la némésis qui nous venge. Et je vais même aller plus loin.
2: C'est bon, Jean-Loup, c'est bon.
0: Hamza, cœur sur toi, mon ref, on te soutient.
2: Avant,
0: mettait
2: des tunnels, mais elles ont disparu.
3: J'en ai vu,
2: elles sont parties.
0: Cœur sur toi, mon ref.
4: Ça m'a donné envie de faire une sieste.
2: Bruno.
3: Je trouve que Hamza, c'est le pur produit de son époque. C'est-à-dire qu'on en a, au début, c'est un gamin qui a arrosé les flics, tout le monde rigolait, il y a eu des vidéos de lui. Ensuite, après, bah, évidemment, c'est monté en épingle et après, les gens après ne touchent plus terre. Maintenant, le gamin, il a 14 ans, faudrait peut-être arrêter
2: Le recadrer un peu.
3: Ouais, et puis il faudrait peut-être arrêter de le mettre en épingle parce que c'est un petit garçon de 14 ans, mineur, donc ça serait bien qu'on arrête de jouer avec lui.
2: C'est devenu un animal de foire, en fait.
3: Bah voilà.
0: Mais c'est lui-même qui l'a voulu.
1: C'est lui qui s'est posté sur les réseaux.
4: Il a 14 ans, donc le consentement, ça existe pas.
3: Tu vas pas l'empêcher.
1: Non, mais là,
0: c'est.
1: Je suis d'accord. Mais moi, parce que je.
3: Tu vas laisser passer tout le monde, après, tu auras la parole plus tard.
1: Non, mais ce que je veux dire, c'est que c'est lui qui s'est mis en scène sur les réseaux sociaux.
3: Oui, mais le problème, c'est que moi, je trouve qu'on oublie que c'est un petit garçon de 14 ans.
1: À ses parents qu'il faut le dire.
0: Un petit garçon, c'est un peu exagéré, il est déjà assez grand.
3: Garçon de 14 ans, moi je suis désolé. Il y a la semaine dernière ou il y a 15 jours, on était en train de pleurer sur des gamins de cet âge-là qui se font tripoter par des adultes. Donc à un moment donné, rappelons-nous que c'est un garçon de 14 ans. Ouais. Et qu'à cet âge-là, on peut avoir.
0: Délinquant, aussi. Violent, auteur d'actes de raquettes et de vol avec violence.
2: Le problème, c'est que les parents ne jouent pas leur rôle.
3: Ben voilà, et je pense en plus que les parents trouvent ça drôle que le gamin soit médiatisé. Comme malheureusement beaucoup de parents qui mettent des photos de leur gamin bébé sur les réseaux, qui après trouvent pas normal que le gamin, mon gamin, il n'a plus d'anonymat. Mais je trouve que vraiment, faisons attention, c'est un garçon de 14 ans. Recadrons-le comme un gamin de 14 ans.
2: Alors qu'est-ce qu'on fait à la sortie de sa garde à vue? On en fait quoi?
3: Eh ben, à un moment donné, tu le recadres un peu, puis t'as des éducateurs vraiment pour ça. Ouais. À moins qu'on ait tout dégommé l'éducation.
2: Est-ce qu'on le met dans un centre éducatif fermé?
3: Non, on va peut-être le détendre un peu. Il a tué personne pour l'instant.
2: Laura.
4: Je ne crois pas qu'un enfant de 14 ans devrait avoir le droit de faire des vidéos sur les réseaux sociaux pour commencer.
0: Ni de raqueter des gens.
4: Bah oui, non. Ni de raqueter des gens.
2: Ni de voler.
0: Oui, mais, ni de voler avec
4: ça,
0: violence.
4: Mais ça, c'est un autre débat pour moi, parce qu'on n'a pas à le connaître, ce Hamza. C'est un enfant, il n'a rien fait de spécial à part, d'accord, faire rire les gens.
2: Il est accusé de fait de délinquance, maintenant.
4: Non, maintenant, il est accusé de fait de délinquance. Pour moi, le premier problème dans cette affaire, c'est que les enfants ne doivent ni pouvoir publier, ni pouvoir accéder aux réseaux sociaux. Les réseaux sociaux, c'est un truc d'adulte, parce qu'on parlait tout à l'heure d'esprit critique. Tant qu'on n'a pas d'esprit critique, on ne peut pas aller sur les réseaux. Et quand on a 14 ans et qu'on devient la star d'un quartier, c'est évident que ça monte à la tête et que je ne connais pas ce garçon et je ne sais pas depuis le début, il était mal intentionné ou si c'est avec tout ça qu'il est devenu mal intentionné. Mais en fait, c'est évident que ça ne lui rend pas service. Et j'apprends à l'instant, Olivier, tu dis qu'Emmanuel Grégoire l'a rencontré.
2: Oui.
4: Moi, si j'étais maire de Paris, je ne rencontrerais pas un ado qui se met en scène sur les réseaux. C'est pas bien, c'est pas juste.
0: On va c'est bien fait pour d'accord. Tous les électeurs d'Emmanuel Grégoire.
4: Mais non, mais après, ça n'a rien à voir avec la politique d'Emmanuel Grégoire, qui est une bonne politique et qui lance son mandat de manière très dynamique.
0: Hashtag périscolaire.
4: Et le canal Saint-Martin, je peux te dire qu'il a sauvé beaucoup de journées de gens pendant la canicule qui ont pu accéder à la fraîcheur grâce aux décisions de la ville
1: de Paris.
4: Alors,
1: on va aller dans le 10e.
4: Ça n'a rien à voir, en fait.
1: On va aller dans le 10e retrouver Sonia. Bonjour, Sonia.
2: Dans le 10e, justement.
5: Bonjour.
1: Parce que, alors, attendez, écoutez bien, parce que Sonia, vous faites partie des riverains de ceux qui ont porté plainte contre Hamza, justement.
5: Oui, tout à fait.
1: Pour quel motif?
5: Alors, moi, c'était pour injures et menaces, en fait.
1: Que s'est-il passé?
5: En fait, je pour vous expliquer, je suis en situation de handicap et je me prenais. Et il n'était pas seul, il était avec d'autres enfants. Mais quand je dis enfant, c'est même limite 16-17 ans, donc limite début adulte. Quoi. Ouais. Et j'ai eu des insultes verbales, des menaces, on va dire, enfin, ça, voilà, des injures. Mais sauf D'accord. que moi, je suis, je peux pas réagir parce que je suis en situation de handicap. Et on m'a fait une simulation de, pas lui, mais son ami m'a fait une simulation d'agression, en fait, comme un coup de poing. Et c'est pour ça, en fait, c'est pas juste des jets d'eau. Les jets d'eau, j'en ai eu aussi, mais ça, c'est rien. C'est pas que ça, en fait.
2: Donc, on a une petite bande qui sème un peu la terreur, parce que comme il n'y a pas de limite, personne vient à un moment donné leur dire, bon, ça suffit, c'était rigolo au début, mais maintenant, stop. Ça continue, et ça, si on est un peu dans la surenchère.
3: Ouais, t'as des vidéos, là, tu vois les policiers jouer au pistolet à eau avec le
2: gamin.
3: Oui,
2: c'était au début.
1: Ouais, non, attendez, je voudrais qu'on reste avec Sonia, s'il vous plaît. Sonia, qui est devenue.
2: Ça a dérapé ensuite.
1: Quand est-ce que vous avez porté plainte, Sonia?
5: Moi, c'était en mai.
1: D'accord. Et qu'est devenu votre plainte? Que s'est-il passé alors?
5: J'ai pas eu de nouvelles. Après, à partir de ce moment-là.
3: La dame, elle a porté plainte en mai. Et Hamza, là, avec les flics, c'était il y a 15 jours, 10 jours. Donc, à un moment donné, ça veut dire qu'ils étaient bien au courant qu'en fait, il y a un problème.
2: Mais la police a fait n'importe quoi. Mais la police municipale a fait n'importe quoi, ça, c'est sûr.
3: On est d'accord.
5: C'est pas qu'ils ont fait n'importe quoi, c'est qu'ils ont. Moi, j'ai déposé plainte, ils ont pris ma plainte.
2: Mais là, quand on les voit jouer avec Hamza, ils font n'importe quoi. C'est pas le rôle des policiers de jouer avec un
1: avec
2: gamin.
1: Mais Sonia, vous êtes toujours riveraine du quartier, donc c'est allé en s'amplifiant au fil des jours, en fait.
5: Moi, je sais que ce jour-là, il y a eu plusieurs situations comme la mienne, sauf que moi, je suis en situation de handicap et j'ai eu vraiment très peur parce que, encore une fois, c'était pas que des jets d'eau, mais des insultes et simulations d'agression. Donc, que vous voulez que je fasse, en fait, dans ma situation.
4: C'était quoi comme insulte, Sonia?
5: C'était on va te niquer ta race, enfin. C'est
2: ouais.
5: Et
2: simulation
5: comme un coup de poing, enfin c'est
2: oui, ça vous a fait peur.
3: Il y a des images, ils sont en train d'agresser un monsieur handicapé dans une voiture.
2: Ouais.
3: À un moment donné.
1: Attends, oui, mais... allez-y Sonia, finissez, pardon.
5: Et c'est pas encore une fois, il y avait des jets d'eau, mais ça à la rigueur, je m'en fous en fait. Mais c'est pas que ça. J'étais pas la seule ce jour-là, parce qu'il y a eu d'autres personnes dans la situation.
1: Il y avait un ras-le-bol du quartier quand même, si je comprends bien.
5: C'est
1: aussi.
5: C'est surtout que les gens, vous attendez pas à ça de la part d'enfants. Et encore une fois, c'est pas une question d'origine, puisque moi j'ai, on a des origines maghrébines. Enfin, vous voyez ce que je veux dire.
2: Non, mais ça n'a rien à voir avec l'origine. C'est simplement un gamin qui on laisse tout faire, un peu un enfant roi,
5: oui,
2: quoi.
5: C'est ça. Voilà. Pas de rattrapage politique là-dessus, parce que ça n'a rien à voir. Il y a aussi d'autres enfants.
2: Sonia, est-ce que vous en voulez justement aux adultes de ne pas avoir réagi?
5: Oui, moi j'en veux plus aux parents, parce que lui, effectivement, il n'a que 14 ans. Et encore une fois, je ne vais pas le mettre en victime, parce que quand même, j'ai un enfant à peu près de cet âge-là qui ne traîne pas dans la rue et qui est correct avec les adultes. Enfin, c'est la moindre des... Comment vous pouvez insulter une femme en situation de handicap qui est votre mère déjà? Enfin, ça, j'arrive pas à comprendre. Après, je me dis que de toute façon, c'est pas lui le plus responsable, c'est ses parents qui le laissent divaguer toute la journée. Ouais, ouais. Alors même, il fait chaud, d'accord. Ils vont jouer, il n'y a pas de souci avec ça. Tout le monde a Internet. Vous voyez votre enfant sur les réseaux, ce qu'il fait, tout ça. Ben, vous intervenez, en fait.
2: Après, et si, je pense que si les parents étaient intervenus, on n'en serait pas là et que c'est terminé. Là, voilà.
1: On focalise sur lui parce que c'est le meneur. C'est
0: mais il y en a plein d'autres.
1: Mais autour de lui, ils sont toute une bande. Effectivement, donc là, le fait de l'avoir interpellé, l'avoir mis en garde à vue, il est à souhaiter que ça calme tout le monde. Vous voyez que ça calme toute la petite bande autour, qui est complice, qui met la pagaille aussi, qui filme aussi, vous voyez, Sonia.
5: C'est même pas lui qu'il faudrait mettre en garde à vue, en fait. C'est plutôt les parents qui font pas le rôle de parents. Et c'est pas le mettre en avant et rire avec lui, c'est pas ça, en fait.
2: Non, mais je suis d'accord, mais vous savez, quand vous dites ça.
5: Comme un délinquant qui va tuer quelqu'un, c'est pas ça non plus, c'est l'éducation, en fait.
2: Quand vous dites qu'il faut responsabiliser les parents, quitte à les sanctionner, moi j'ai dit ça au début de semaine. Je dis qu'en fait le problème c'est les parents et peut-être qu'il fallait les sanctionner, les priver des allocs, les menacer de quelque chose. Visiblement ils ont été convoqués au commissariat, ça n'a rien changé. Donc puis ils continuent à dire mais il est gentil, puis c'est bien, il est connu, etc. Donc à un moment donné il faut être peut-être un peu plus dur avec les parents.
1: Oui c'est ça, il incite tous les autres à faire comme
0: lui. Le problème,
1: il y a l'effet de bande accentué.
5: Les gens ont fait une fixette sur cet enfant-là, mais il n'est pas le seul.
1: Oui, c'est ce que je veux dire.
5: Et il y a aussi l'effet de groupe. Enfin, il y a plein de choses qui rentrent en compte.
2: Bien sûr.
5: Et c'est surtout le fait que de voir des gamins de cet âge-là toute la journée seul, en fait. Et
4: il mais en fait, cet enfant, il n'est pas mis à sa place du fait qu'il buzz sur les réseaux. C'est-à-dire que tous les adultes qui le croisent dans le dixième doivent lui dire « Oh, Hamza, t'es trop drôle. Ouais. J'ai rigolé quand j'ai vu ta vidéo. J'ai liké ta vidéo. Je t'adore. » Donc, en fait, l'enfant, il a 14 ans. Et donc là, il se sent certainement
0: surpuissant. Arrêter de dire l'enfant, parce que c'est un peu... C'est un adolescent.
4: Légalement, c'est un enfant. Légalement, c'est un enfant. Donc, il a pas, à 14 ans, on n'a pas de consentement, par exemple.
3: Non, mais il y a un vrai sujet, c'est comment c'est un enfant que les policiers
2: reçoivent. Un enfant, il n'a rien à faire comme ça.
4: Non seulement il n'a rien à faire dans la rue, mais surtout quand tu es galvanisé par les réseaux sociaux, bah, tu te sens surpuissant et donc tu trouves ça rigolo et donc tu perds le sens du réel. C'est exactement la même chose, toute proportion gardée, que les enfants qui voient des zones de guerre, etc., sur les réseaux, des vidéos, et qui du coup deviennent beaucoup plus violents. Évidemment qu'en en fait, ils mélangent à leur âge la réalité virtuelle et la réalité tout court.
1: Merci.
4: Pourquoi il se met à insulter une dame qui a l'âge de sa mère? C'est une bonne question qu'elle pose.
1: Sonia, je vous remercie d'avoir été avec nous et de votre témoignage, Sonia. Et je voudrais qu'on écoute Michel qui nous appelle lui aussi de Paris. Bonjour Michel.
6: Oui, bonjour.
1: Comment vous réagissez,
6: déjà,
1: Michel?
6: Ça va, j'étais déjà passé sur la polémique avec Gilles Lelouch.
1: Oui, je suis.
6: Sur Hamza, alors moi j'ai deux versions. D'abord, franchement, c'est scandaleux qu'un gamin de 14 ans fasse la loi. Parce qu'il n'y a pas que les parents et la police, il y a les passants. Franchement, les hommes de tous 80 kilos, il faut pas les taper, j'ai pas dit ça, hein. Mais moi, j'ai vu une vidéo où il attaque une voiture, mais moi, j'ai plus de voiture depuis longtemps, mais je serais sorti de la voiture et je l'aurais pas tapé, mais pourquoi les passants se laissent faire comme ça? Mais vous savez que Hamza, excusez-moi de le dire, sans racisme, en Afrique, je parle de toute l'Afrique où j'ai vécu, mais il ferait pas ça, je peux vous le dire, il ferait pas ça. Hein. Deuxièmement,
2: les adultes se laissent faire.
1: Disons qu'en Algérie, je pense qu'ils s'amuseraient pas à canarder les policiers.
0: Ça serait vite réglé.
2: C'est pas des policiers, c'est des...
3: Non, la police nationale, hein, c'est marqué en voiture.
2: Oui, mais c'est des agents d'ambiance, c'est pas des policiers. C'est la police municipale que j'utilise à Paris.
6: J'ai fait la coopération en Côte d'Ivoire, j'étais professeur. Si je disais par malheur, je disais un mal d'un enfant qui travaillait mal, je le disais pas d'ailleurs parce que le soir, il se prenait une sacrée dérouillée. Je peux vous dire que. Et deuxièmement, tout à l'heure, j'ai adoré l'expression de mon ami. Mon ami, merci. Il a fait un jeu, j'ai pensé un jeu de mots avec Talassum. Il a dit, tu as su, mais moi j'ai pensé Talassum.
0: Tout à fait.
6: Voilà. Mais.
0: T'as voté le Grégoire, t'assumes, t'as le seum.
1: Sauf qu'il a honte de rien, justement, le petit Hamza.
2: Alors mais là, il va peut-être se rendre compte quand même que les actes ont des conséquences.
0: Mais les actes ont des conséquences. Le problème, c'est les Parisiens, les Nantais, les Rennais, les Lyonnais qui votent majoritairement pour des candidats qui te disent il n'y a pas de problème d'insécurité.
2: Tu peux avoir voté Emmanuel Grégoire et ne pas avoir envie d'être emmerdé par un petit peu de temps.
0: Eh ben non, tant pis, Hamza, c'est bien fait pour toi.
1: Mais oui, mais enfin, c'est pas Emmanuel Grégoire qui est responsable des parents d'Hamza.
0: Non, Emmanuel Grégoire dit qu'il n'y a pas de police.
2: Grégoire est responsable police municipale.
3: Voilà, c'est la police nationale.
1: Il y a la nationale, il y a les deux.
0: Et honnêtement, fallait voter Dati. Voilà, c'est tout.
3: Bien sûr. Une reprise de justice, t'as raison, c'est vachement bien.
0: Vous avez voulu Grégoire, vous assumez.
4: Elle aurait fait quoi, Dati?
2: Rachida, tu sais quoi? Elle aurait été sur place, je peux te dire que le petit Hamza l'aurait mis.
0: Elle l'aurait bien regardé.
2: Alors ça, parce que c'est une maman. C'est une maman, Dati. Elle aurait été sur
4: Emmanuel, c'est un papa, il a des enfants, malheureusement, sur Dati, c'est une maman, parce qu'ils ont fait des clics.
1: Merci Michel d'avoir été avec nous. Alors,
0: merci Michel.
1: Hamza Lado arrêté par la police, est-ce qu'on dit enfin? Vous dites oui, enfin, à quasiment 94%. Avec les GG, avec les grandes gueules, avec Jean-Louis Bonamy, Bruno Poncé et Flora Guebali, on va vous raconter dans un instant un petit vide juridique concernant la justice. Un couac qui tombe mal pour Gérald Darmanin avec une inaction au ministère de la Justice qui aura peut-être pour conséquence la libération de jeunes criminels.
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0: êtes avec les GG, avec les grandes gueules en direct sur RMC et RMC Story. Jean Le Bonami, Bruno Poncé, Flora Guebali. Voilà nos trois GG. Vous intervenez au 32-16, bien sûr.
1: Et là, on va. Bruno Poncé m'a annoncé son ralliement à Édouard Philippe.
0: Ah,
1: il disait qu'il était, et franchement, il applaudissait.
2: Il a dit que les arguments de Laurent Wauquiez, il l'avait touché.
1: Ouais, il l'avait convaincu, et que du coup, première victoire de Laurent Wauquiez qui a amené Bruno Poncet.
2: Il y a un grand rassemblement qui va de Bruno Poncet à Laurent Wauquiez.
0: On en parlera.
1: À Sarah Knafo, en passant jusqu'à Sarah Knafo.
0: On en parlera tout à l'heure à 11h, justement, de Laurent Wauquiez qui se rapproche d'Edouard Philippe au détriment de Bruno Retailleau, pourtant de sa famille politique LR. Est-ce que c'est de la stratégie ou est-ce que c'est de la traîtrise? Ça sera tout à l'heure à 11h. Mais on va s'intéresser d'abord à ces mineurs accusés de crimes bientôt libérés. En fait, c'est vrai que ça ne tombe pas au meilleur moment pour le garde des Sceaux, Gérald Darmanin, qui veut montrer que la justice peut être rapide et efficace. Et là, on est face à un problème de calendrier législatif.
3: Oui, là, c'est pas la faute des magistrats, mais c'est bien la faute du ministre de la Justice, Gérald Darmanin, qui a raté le délai qui avait été imposé par le Conseil constitutionnel. Il avait un an pour changer les choses. Bah, la date est passée. Et donc, les mineurs actuellement en détention provisoire et renvoyés depuis hier aux assises pour des crimes vont devoir être remis en liberté à cause de cette faille juridique. C'était donc à compter d'hier. Alors, ce sont des mineurs qui sont suspectés d'avoir commis des faits criminels entre 16 ans et 18 ans. Ils devront être remis en liberté dès lors que les juges auront ordonné leur renvoi devant les assises. Alors, ça ne veut pas dire qu'ensuite, ils ne vont pas être condamnés et peut-être condamnés à des peines de prison, mais ben, le temps de ce renvoi devant les assises, ils seront libres. Alors, bien entendu, Gérald Darmanin essaye de réparer sa boulette. En urgence, il a fait porter un amendement à une loi examinée bientôt à l'Assemblée nationale. Le vote est prévu en juillet pour une application à la fin de l'été. Mais enfin, ça la fout mal, puisqu'on a le même Gérald Darmanin qui se présente comme étant le ministre de l'efficacité, qui nous explique qu'il faut aller plus vite, qui a sermonné les magistrats, sans doute à juste titre, dans l'affaire Liana, et qui là, on s'est aperçu que dans son ministère, on n'avait pas le job, on n'avait pas fait le job.
1: Ah bon ? Bah moi, écoute, c'est vrai, mais je trouve quand même là un peu dur avec Gérald Darmanin. Parce que si on t'écoute bien, à l'origine, le problème, c'est le Conseil constitutionnel. C'est les décisions aberrantes du Conseil constitutionnel, de gens que personne n'a élus. Je rappelle qu'il n'y a plus que seulement 36% des Français, d'après un sondage, qui ont confiance dans le Conseil constitutionnel. Donc moi, je suis pour la suppression immédiate et totale du Conseil constitutionnel. Et le Conseil constitutionnel, pour la énième fois, nuit aux intérêts de la France et met les Français en danger. C'est ça le vrai problème. Si tu veux, la faillite de Darmanin, elle vient secondairement.
3: D'accord, mais il doit faire avec. Et il avait un an, il l'a pas fait. Pourquoi ? Pour personne lui a alerté. Enfin, qu'est-ce qui se passe dans son ministère ?
1: Moi, suppression du Conseil constitutionnel. D'accord. Voilà une vraie mesure.
4: C'est le garant des lois, c'est sûr, t'as raison.
1: C'est le garant de que dalle. C'est le garant d'une idéologie.
4: En attendant, au lieu de laisser, de cirer les pompes à Darmanin,
1: et l'Olivier. Je suis pas allé à lui cirer les pompes, j'ai un problème avec le Conseil constitutionnel.
4: Il avait juste un an pour légiférer. Ouais. Il avait un an à demander à son pote Le Cornu de faire un truc, passer à l'Assemblée nationale. Il a rien fait. Darmanin, il est peut-être plus fort à aller prendre les médias et puis à parler un peu dans les médias pour raconter qu'il va se rallier à Édouard Philippe, à Attal ou on sait pas qui, plutôt que de faire son taf. Et c'est facile d'aller tirer sur les juges. Parce que depuis le départ, le ministre des juges, il est même pas solidaire des gens qui travaillent pour lui. Et ben là, les mecs qui travaillent pour lui.
1: C'est un peu normal vu qu'ils ont foiré.
4: Bah là, je pense que c'est lui qui a foiré. Parce que, à un moment donné, la responsabilité, c'est quand même celui qui est au bout du ministère. Et au bout du ministère, c'est lui, hein. Et là, je trouve que, à la période où on est, on n'arrête pas de nous expliquer qu'il y a une ultra-violence chez les jeunes, de pas réussir à légiférer et à faire quelque chose pour maintenir en détention des gamins qui sont potentiellement dangereux pour les autres et pour eux-mêmes. Bah moi, je comprends pas.
1: Et là, qu'ils sont impliqués dans des affaires de viol, de meurtre, parce que c'est les assises, hein. Donc, puisqu'on parle de Conseil constitutionnel, une citation du général de Gaulle, qui est le père de la Ve République et de notre Constitution. Le général de Gaulle disait, il y a trois choses importantes. La France, l'État et le droit. Les deux, dans l'ordre, les deux plus importantes, c'est les intérêts de la France, puis les intérêts de l'État. Et il ne faut prendre en compte les intérêts du droit qu'en troisième position, à condition qu'ils soient compatibles avec les intérêts de la France et de l'État, qui doivent toujours être prioritaires sur le droit.
4: Supprimons l'État de droit.
1: C'est ce que disait le général de Gaulle. C'est ce que disait le général de Gaulle, l'homme de la résistance, le fondateur de la Ve République.
4: Qui était dedans d'imposer une dictature en 68 parce qu'on n'arrivait pas, il était.
3: Oui, mais personne l'écoute. Le problème du Conseil constitutionnel, criminel, c'est qu'il semble parfois outrepasser ses droits.
1: Il les outrepasse complètement.
3: Il semble vouloir faire de la politique, d'autant plus quand on nomme à la tête.
1: Moi, j'enverrai un bataillon de paras fermer les portes du Conseil constitutionnel.
3: Quand on nomme à la tête de cette instance des politiques, quand on recase des amis, aujourd'hui, c'est Richard Ferrand qui est le président du Conseil constitutionnel, sans aucune compétence particulière. C'est un ami du président. Ça, finalement, sa compétence la plus importante, c'est d'être un ami du président. Voilà. C'est ça qui fait du mal aux institutions, là, à mon avis.
5: Viens, non.
4: Tu viens de dire,
3: comme
4: Olivier,
3: quand on nomme Najat Vallaud-Belkacem, qui n'a aucune compétence.
5: Bien sûr, c'est de la faute de Najat Vallaud-Belkacem.
3: Qui n'a aucune compétence pour analyser les finances publiques et qui est nommé à la Cour des comptes. Tu vois, c'est ce genre de nomination qui abîme les institutions.
4: On en parlera tout ça, parce qu'en fait, Macron va partir et il aura nommé que des gens à lui, partout en France, partout dans toutes les instances. Ah oui. Je peux te garantir que le macronisme va survivre à Macron grâce à ça.
3: Oui,
4: et c'est hyper dangereux pour la France. Là, sur la liberté de penser, la liberté d'agir, on est mal barré.
3: Ah oui, mais ça, malheureusement, on a donné ce pouvoir nomination au président. C'est peut-être une erreur, d'ailleurs, de la Ve République. Le président
4: de
3: a trop de pouvoir.
0: Alors, Florent,
3: trop de pouvoir de nomination.
5: Moi, ce qui me fascine et qui m'inquiète, c'est que les gens comme Gérald Darmanin ou Bruno Retailleau, qui jouent dans les médias les petits shérifs, à dire avec nous, c'est l'ordre, c'est l'autorité et on va être des durs à cuire, et ben, c'est eux qui, dans le même temps, détricotent ce qu'eux-mêmes ont proposé avant. De ce dont on parle, c'est qu'il y a l'Office des mineurs qui avait pour but d'être un service d'enquête un peu mieux destiné à lutter contre les violences faites aux enfants et aux ados. Il a été créé par Gérald Darmanin en 2023. Et là, son budget baisse, donc il va être détruit par Gérald Darmanin en 2026.
3: Je sais pas, parce que pour l'instant, le budget n'a pas été voté. C'est le prochain budget.
5: En tout cas, leur proposition, c'est de baisser le budget d'un office qu'ils ont créé.
3: Ils vont peut-être revenir en arrière. Là.
5: Bah, en tout cas, c'est leur proposition.
3: Parce qu'il faut payer
5: moi,
3: les retraites.
5: Je juge sur proposition. Donc,
4: les gens cotisaient.
5: Non, mais attendez, parce que ce dont on parle ici est extrêmement grave et en même temps extrêmement symbolique de l'époque qu'on vit. Il y a un ministre qui. C'est exactement comme ce qui s'est passé avec le Fonds d'adaptation au réchauffement climatique, lancé en 2023, baissé quelques années après. Les politiques aujourd'hui, ils détricotent en permanence. Et donc, on est garanti de n'avoir aucun progrès dans aucun sujet, jamais. Sauf que pour se préparer aux crises et réparer les défaillances majeures de l'État, comme par exemple la protection des enfants, il va falloir qu'on fasse une politique qui marche. Donc, non mais juste, excusez-moi, on a un problème systémique avec ce truc quand même.
3: Pour revenir quand même à notre histoire, donc à ces mineurs qui sont quand même des mineurs renvoyés aux assises, donc c'est pour des faits très graves.
0: Très grave.
3: C'est des mineurs criminels.
0: Viol, meurtre.
3: C'est pas le petit Hamza. Alors là, le porte-parole de la chancellerie du ministère de la Justice essaye de dire, attendez, on a d'autres possibilités. On peut les placer sous contrôle judiciaire le temps de leur procès. On peut les mettre en centre éducatif fermé. Voilà, donc on peut essayer quand même de pas les renvoyer dans la nature.
1: Mais on n'a qu'à les maintenir en détention et s'en moquer complètement de l'avis du Conseil constitutionnel et aller au bras de fer, voilà.
4: Il y a des lois. Faut respecter la loi en France, sinon demain c'est le chaos. Moi je serais pour l'anarchie, mais en fait à un moment donné faut savoir ce que tu veux. Toi le représentant, faut mettre la loi partout, faut être durcir. Lui t'es en train de dire qu'on va pas respecter la loi.
1: Mais, on en revient au même. Curieusement, quand il faut maintenir des gens en détention, notre ami Recep Tayyip Erdogan n'a pas ce problème. Voilà, je le constate.
5: Oui, bah,
1: je
3: suis pas sûr que
5: quand
3: la
5: on vit
3: Turquie
5: pas dans un état de droit.
1: Je préférerais.
5: Mais oui, non, mais ça c'est la thèse de Jean-Loup. Quand on vit pas dans un état de droit, la vie est plus belle. Bah moi je suis pas d'accord parce que
1: quand tu auras été trucidé par un mec de 17 ans. On aura libéré, ça
5: tu vois, tu dis que le général de Gaulle, sa priorité, c'est la France. Et il y a un pacte 20 fois séculaire entre la grandeur de la France et la liberté du monde.
3: Bah oui, mais je
5: et
3: vois pas en quoi ça remet en cause.
5: Général.
3: Ce qui remet en cause ta liberté, c'est de te faire violer et tuer par un mec de 17 ans qui aurait été relâché.
5: La liberté de la France, c'est d'être le pays des droits de l'homme, c'est d'être le pays de l'état de droit où les hommes naissent et demeurent libres et égaux en droit. C'est-à-dire qu'il y a les règles du procès équitable. Ouais. C'est-à-dire qu'on respecte la présomption d'innocence. Il y a des espèces de fachos de pacotille sur les réseaux sociaux qui nous expliquent que des États non démocratiques sont en fait des grandes démocraties parce qu'on écoute le peuple. Mais tous ces gens-là, ils sont en train de détruire l'idée même de la France. Qu'est-ce que la France dans la bouche du général que tu invoques si souvent? La France, c'est une idée. La France, c'est une vision. La France, c'est c'est l'universalisme. Oui. Et qu'est-ce qui est,
4: pas du tout
5: qu'est-ce qui est le principe de base de cette France? C'est l'état de droit. Et l'état de droit, ça veut dire que tout le monde peut être jugé avec un procès équitable. Ça veut dire qu'on respecte la présomption d'innocence. Mais je réponds juste à Jean-Loup. J'invente pas n'importe quoi. Je connais aussi bien que toi ce qu'a raconté le général.
1: Il y a des dizaines de citations de lui contre le trop grand pouvoir donné au droit et au juge.
3: Non, mais bon, ça pose un problème quand même.
5: Non, mais bien sûr que la vie, elle est plus belle en Tunisie, à Singapour ou en Turquie.
3: Non, mais Flora, sans faire la comparaison.
4: Mais oui.
3: Non, mais sans tomber dans les travers de Jean-Loup Bonamy qui va trop loin.
5: Les caricatures, tu veux dire.
3: Les caricatures. Néanmoins, on se pose des questions. C'est vrai que quand le Conseil constitutionnel ou le Conseil d'État empêche de faire passer des lois qui ont été votées par les représentants du peuple.
4: Des gens non élus.
3: Qui ont été votés par des représentants du peuple, qui étaient dans des programmes que les gens ont validés.
4: Des gens non élus. Sortez de
3: nulle part.
4: C'est
3: quand même un problème démocratique. Il y a eu plein d'exemples récents où effectivement c'est des mesures plébiscitées par les Français et ces mesures on peut pas les prendre parce que le Conseil constitutionnel qui rend des décisions qui sont des décisions forcément subjectives ce sont des hommes et des femmes donc
1: voilà,
3: vous
1: c'est pas Dieu
3: voilà donc peut-être qu'il faudrait faire plus de référendums d'ailleurs le référendum c'est l'occasion de passer au-dessus du Conseil constitutionnel et c'est prévu par la 5ème République
5: mais moderniser la démocratie enfin la 5ème République voire la transformer
3: Emmanuel Macron n'a fait aucun référendum en 10 ans.
4: Si, voilà. En fait un,
1: et Hollande et Sarkozy non plus avant lui.
3: Voilà. Ouais, parce qu'ils sont traumatisés par suite 2005.
5: Non, parce qu'ils n'ont pas le leadership.
1: Non, mais c'est quand même un problème.
5: Parce qu'ils ne sont pas démocrates jusqu'au bout. Emmanuel Macron, je suis désolée, le vrai débat qu'on aurait dû avoir, c'est sa démission, et ça depuis 2022 plus un jour. Oui. Et non, je ne suis pas d'accord. Le quinquennat de 2017, il avait une majorité.
1: Le problème, c'est quand même que...
5: Il a passé des lois qui sont imparfaites, mais il avait une assise démocratique. dans le deuxième, je suis désolée, il y a un débat qu'on n'a pas mis sur la table. Emmanuel Macron, il aurait dû démissionner depuis au moins 2 ans, depuis au moins la dissolution de l'Assemblée.
0: Il est 11
5: ans. Je sais pas comment.
0: Il est 11 ans.
5: Il s'en sort. Non, mais il est malin. Moi, Emmanuel Macron, il me fascine. Hein. Il est intelligent.
3: Il a raison. Il aurait dû démissionner.
5: Il devrait plus être là. Hein.
3: S'il avait été gaulliste, il serait parti.
5: Et je comprends pas. S'il avait été gaulliste, il serait parti.
4: Oui, il aurait fait le mandat bizarre de venir à la porte de Paris pour envahir la Paris.
5: Parce que, excusez-moi, la grande politique d'Emmanuel Macron, c'est d'envoyer une grenade dégoupillée dans les jambes de ses adversaires, pour le citer.
4: Ou non, de ses amis.
5: Ce qui m'étonne, c'est pourquoi ses adversaires se laissent dégoupiller par la grenade, finalement. Où sont-ils? Les adversaires. Pourquoi? Parce qu'ils veulent sauver leur siège de député pour sauver leur petit salaire et la pension alimentaire qu'ils donnent à leur femme. C'est quoi? Je comprends pas en fait.
0: Dans un instant, Mélenchon est un fou furieux à neutraliser d'urgence. Qui dit ça? C'est Arnaud Montebourg. C'est dans un podcast qui s'appelle L'Orphelinat et qui est mené par Flora Guébali qui est avec nous aujourd'hui.
5: C'est bien Mélenchon, plus qu'un podcast, c'est un projet politique.
0: Un fou furieux à neutraliser d'urgence. Est-ce qu'il a raison ou pas? Il est 11h25, vous venez en parler avec les grandes gueules.
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7: On se retrouve à midi sur RMC dans Estelle Midi avec Juliette Briens, Benjamin Hamard et Jérôme Lavrieux. 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Et puis un train qui écrase un chat pour ne pas arriver en retard. Est-ce scandaleux ou logique? On vous attend au 32-16 pour en débattre. A tout de suite dans Estelle Midi.
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0: La parole, comme tous les jours au 32-16, bien sûr, Bruno Poncet, Jean Le Bonamy, Florent Guébali, c'est eux qui discutent avec vous en direct sur RMC, la radio RMC Story, la télé. On va s'intéresser au nouveau podcast que vient de lancer Florent Guébali et moins qu'on puisse dire, c'est qu'il fait le buzz. Alors, avant de l'écouter, cette sortie d'Arnaud Montebourg, explique-nous ce que c'est en 30 secondes que ton podcast L'Orphelinat, alors qu'on trouve sur Instagram.
1: Alors,
0: notamment.
1: Il y a quelques mois, j'étais devant ma télé et j'ai entendu Arnaud Montebourg répondre. La question qui lui était posée, c'est est-ce que vous êtes de droite ou de gauche ? Enfin, vous en êtes où dans votre vie politique ? Et il a répondu, en fait, je suis orphelin parce que je me retrouve plus dans personne. Et c'est vrai que quand il a dit ça, ça m'a beaucoup marqué. Parce que je me suis dit, mais moi aussi, je suis orpheline. C'est quoi les idées aujourd'hui qui me touchent ? C'est qui les leaders qui les portent que j'ai envie de suivre ? Et je me suis dit, on est à un an de la présidentielle. Et en fait, on est, je pense, une majorité de Français à être orphelins. J'ai vu après un sondage dire que 53% des Français ne se retrouvent dans aucun candidat. Et donc, je me suis dit, bah, il est où le camp majoritaire en France ? Il est dans l'orphelinat. Et donc, je me suis dit, on va créer l'orphelinat. Un espace Oliver de Twist. Conversation et tu dis que ça a fait le buzz, c'est vrai, on a passé 1 million de vues sur les premières 24 heures, ce qui est assez dingue, mais en fait mon but, moi, c'était pas de faire le buzz, c'était d'amener cette idée dans le débat public qui est de dire bah aujourd'hui on est une majorité à être orphelin, donc venez dans mon orphelinat, on va discuter tous ensemble. Et surtout Arnaud Montebourg, il dit que bon, il veut pas retourner en politique, c'est son sujet, mais il dit que lui il s'est engagé pendant 18 ans dans la vie publique. Alors. Et qu'il a pas réussi à imposer ses idées. Donc on va essayer ensemble de contribuer au débat d'idées pour se préparer à l'élection présidentielle.
0: Justement, c'est de cette élection présidentielle qu'il parlait dans ton podcast, Flora, et de Jean-Luc Mélenchon.
2: Il veut être le chef de l'insurrection future à venir. Il a mis son col Mao et il va délivrer les sermons sur la montagne, il va prophétiser le pire pour en être un, l'agitateur, et deux, le réparateur. C'est un fou furieux à neutraliser d'urgence. Dans l'intérêt de la France. La gauche, tout ça, la Nouvelle France, tout son délire, tout ça, c'est de l'agite propre de gauchos mal digérés. Voilà mon point de vue.
0: Alors, est-ce qu'il a raison, Arnaud Montebourg ? C'est au 32-16 que vous venez en parler avec les yeux, avec les grandes gueules. Jean-Luc Bonamy, Bruno Poncet. Bruno.
3: Moi, ce que je vois, c'est que Mélenchon, c'est Social Trade qu'on parle le mieux. C'est-à-dire qu'à partir du moment que tous ces gens, alors. Lui, Glucksmann, Hollande, allume Mélenchon. En fait, au lieu de servir.
4: Ils l'ont bien connu parce que.
3: Oui,
4: ils étaient au PS ensemble. Pendant très longtemps.
3: Voilà. Et donc, ça, c'est ça. Mélenchon. Moi, ce que je vois, c'est que plus ils en parlent et plus ils le critiquent, plus ils le renforcent. Voilà. Parce qu'en fait, les gens ne veulent plus de ces gens-là. La population ne veut plus de ces gens-là qui sont au pouvoir. Et moi, je trouve aujourd'hui, ce qui m'inquiète un peu, c'est qu'au lieu que la gauche, cette gauche molle, qui essaierait plutôt d'influer le programme de Mélenchon en l'écrivant avec lui, j'en ai parlé avec tous ceux qui sont venus là, en off et en on, j'aurais tous demandé, écrivez quelque chose en commun, parce que les Français ont besoin d'une gauche unie pour aller au second tour, sinon
1: chemin. Mais il y a pas de.
3: Attends, j'ai pas fini. T'as le temps de parler, on en verra tout à l'heure. Moi, ce que je vois juste, c'est ça. Et aujourd'hui, moi, j'ai un vrai sujet avec ça, c'est qu'ils sont en train de l'allumer, mais pour être élu au second tour des législatives, vous avez besoin de lui. Donc ça, c'est autre chose. Mais par contre, moi, ce que je vois quand j'entends quelqu'un comme Montebourg et tous les autres, ça veut dire qu'aujourd'hui leur ennemi c'est Mélenchon. Ok. Donc ça veut dire que le RN n'est plus leur ennemi, et ça veut dire que quand au second tour ils auront RN face à Édouard Philippe, Attal, Retailleau, ils s'y retrouveront. Ah ben ok, d'accord, moi j'entends bien. Mais donc aujourd'hui, ça, cette gauche-là, elle est naufragée.
1: Mais ça, c'est la propagande de LFI que tu répètes comme
3: non,
1: un bon
3: moi,
1: soldat.
3: Je contrairement à toi, je suis encarté personne. Moi, et j'étais aucun. Moi, j'étais aucun meeting de personne.
4: Elle n'est pas encartée.
1: Et toi, tu pourras
4: pas
1: plusieurs meetings.
3: Moi, ça fait 20 ans que j'ai aucun meeting de personne, parce que moi, je garde mon indépendance. Je le souhaite à tout le monde.
4: Tu peux aller à un meeting et
3: non, moi, je crois pas. Quand tu as un meeting, déjà, tu conçois. Excuse-moi. Ah bah si,
4: tu conçois. Bah voilà,
1: maintenant,
3: tu as un meeting, toi, politique, comme premier rang.
4: Moi, je suis journaliste.
3: Ah bah ouais, moi, tu vois. Pour être
4: plus journaliste,
3: je vais écouter les personnes.
1: Moi, je suis pas journaliste et il y a plein de politiques qui m'intéressent. Et d'ailleurs, je cherche une maison mère pour la présidentielle parce que, comme je l'ai dit, je suis orpheline.
4: Mais attendez,
1: le problème, je veux répondre à Bruno.
3: Non,
1: le problème, Bruno, c'est qu'aujourd'hui, LFI diffuse une propagande qui est c'est moi ou le pire, à savoir le RN. Il faut desserrer l'étau parce que Arnaud Montebourg, ok, c'est cet extrait qui en rend buzzé, mais on est resté une heure. heures à avoir une conversation sur l'Europe, sur la dette, sur la transition écologique et sur la souveraineté. On a discuté de comment on recrée un programme décent et qui fonctionne. Ce qu'il dit aussi Arnaud Montebourg, c'est que Mélenchon à l'Élysée, en une heure ça se casse la gueule, en une heure ça s'effondre. Et moi je suis d'accord avec ça. Et donc bien sûr que je suis pour l'union de force de gauche ou en tout cas social-démocrate ou en tout cas progressiste. Mais Mélenchon, il n'est pas de gauche, il n'est pas démocrate et il n'est pas progressiste. Alors, donc en fait, je ne m'allie pas avec Alain Soral, c'est tout. Et donc je pense que c'est clair et net. Et bah je pense, et bah
5: Jean-Luc Mélenchon,
1: c'est Alain Soral. Je ne m'allie pas avec Alain Soral, au même titre que je ne m'allierai jamais avec le RN. Très simple, basique.
6: Jean-Loup. Alors, moi, je suis un peu gêné parce que, de manière générale, j'ai l'occasion de le dire souvent ici, je suis un grand fan d'Arnaud Montebourg. Ses positions économiques sur le redressement productif.
3: Puis t'aimes le miel.
6: J'aime le miel, tout à fait. Le redressement productif, le made in France, la réindustrialisation, la souveraineté, la résistance face à l'Allemagne, qui détruit nos intérêts. Donc tout ça, je trouve ça très bien. Pour moi, Arnaud Montebourg est l'un des hommes politiques les plus intéressants. Toutefois, dans ce podcast, je considère qu'il a fait une erreur. Et moi, je considère plusieurs choses. Un, qu'il faut pas attaquer Jean-Luc Mélenchon. Mélenchon, soit on est contre lui, soit on est pour lui. Si on est pour lui, il n'y a pas de raison d'attaquer. Si on est contre lui, faut pas l'attaquer non plus parce que ça le renforce.
5: Donc on dit rien. C'est curieux.
6: Eh ben exactement. Moi, je ferais le vide devant l'adversaire si j'étais. Ça serait beaucoup plus intelligent de faire le vide devant lui, de le laisser s'engouffrer plutôt que de rebondir à chaque fois. Parce que comme il l'a dit, c'est de la gîte propre. Mais justement, si t'attaques les mecs qui font de la gîte propre, c'est exactement ce qu'ils veulent et c'est exactement ce pourquoi ils font ce qu'ils font. Mais bon, Arnaud Montebourg n'a pas été à la bonne école du trotskisme, donc il a pas compris tout ça. Il a pas eu la formation contrairement à Jean-Luc Mélenchon.
5: Il faut le laisser parler.
6: Oui, il faut le laisser parler, exactement.
1: Donc on le laisse dérouler et on fait pas d'opposition.
6: Ensuite, le vocabulaire est... Laisse-moi parler, t'as parlé, sister. Donc, il y a également le cas de dire il est à éliminer d'urgence. Là non plus, le vocabulaire ne va pas.
3: La démocratie,
6: parce que,
3: c'est pas ça.
6: Voilà, soit on peut dire c'est pas démocratique. Ah, mais il a pas dit politiquement. Donc, soit... Déjà, t'es pas démocratique. Et puis ensuite, là encore, l'adversaire peut se victimiser. Donc, c'est pas du tout le bon vocabulaire à avoir. Et enfin, il dit Nouvelle France, c'est des délires. Excuse-moi, moi, je suis pas d'accord avec le concept de Nouvelle France. Je l'ai combattu ici, mais c'est pas du tout du délire. C'est intelligent, c'est bien trouvé, Nouvelle France, même si je suis contre. Ça pose la question de l'identité, qui est une question centrale, que Sarkozy, conseillé par Patrick Buisson, avait posée dès 2007. Donc là, Mélenchon, il la pose, la question de l'identité. Pas comme je le voudrais, moi, mais il la pose. Donc, c'est vraiment la manière dont vous, les petits gens de gauche bien propres, sosdem et pro-Israël, vous posez les choses en criant « Ah, je ne m'allierai pas avec Alain Soral !» Mais en fait, vous faites le jeu de Mélenchon, vous lui apportez des voix. Parce que vous ne
1: savez pas. Attends, qui t'a dit que j'étais pro-Israël?
6: Non, mais parce que c'est ça le nœud de la question sur Arnaud Montebourg.
1: Je crois pas.
6: Bah oui, tu l'as dit toi-même, je m'allie pas avec Alain Soral, tout est ramené à ça.
1: Mais oui, mais le problème d'Alain Soral, c'est pas sa position sur Israël. D'ailleurs, je la connais pas, je l'ai jamais entendue. Le problème d'Alain Soral, c'est qu'il est un antisémite. C'est qu'il est un antisémite notoire, condamné pour antisémitisme.
6: Et Mélenchon, il a été condamné pour antisémitisme.
1: Ma position sur Israël, je te l'ai jamais donnée, en fait.
6: Mais Mélenchon, il a été condamné pour antisémitisme.
1: En revanche, ma position sur l'antisémitisme, elle est claire et en fait, elle est républicaine et démocrate. Parce que je suis universaliste et que je me bats contre toutes les discriminations. Donc en fait, aujourd'hui, pour moi, quelqu'un qui est antisémite, ça veut dire que demain il sera homophobe, après-demain il sera raciste, après-après-demain il sera sexiste. Ah ben non, ils l'ont déjà été avec Adrien Quatennens, qu'ils ont réhabilité comme un seigneur, alors qu'il avait quand même giflé sa femme et qu'il avait été condamné pour ça. Oui, il a été réhabilité et applaudi par Madame Mélenchon, Sophia Chikirou, qui a dit à une amie à moi qu'elle allait lui faire le sourire kabyle si elle continuait à faire de l'humour. Donc ces gens, quand en fait le principe que je défends le plus en politique et pour lequel je me suis engagée, c'est que quand il y a une dérive, il y a plein de dérives. Donc quand quelqu'un commence à dire un truc contre les uns ou contre les autres, ça veut dire qu'à la fin, ça sème le chaos. Et donc, la base de la République, le level 1 de la République, c'est qu'on ne tolère aucune discrimination, ni envers les uns, ni envers les autres. C'est ça ma position. Et c'est pour ça que je ne serai jamais contre LFI.
3: En revanche, sur
1: Israël, j'ai une position très critique. J'ai pas attendu Rima Hassan pour critiquer Netanyahou. Et j'ai pas attendu LFI pour me renseigner sur ce qui se passe au Moyen-Orient, qui est un peu plus complexe que ce qu'ils nous font croire.
7: On va aller dans le Cher.
3: La capitale.
7: Côté de Saint-Satur.
3: Ah oui.
7: Est-ce que connaît bien Bruno Poncet?
3: C'est sincère.
7: Bonjour Christine.
8: Bonjour Alain, bonjour toute l'équipe.
7: attention, si vous avez le.
5: Approchez-vous du téléphone.
7: Si vous avez le haut-parleur, enlevez le haut-parleur. Si vous avez le haut-parleur, Christine.
8: C'est...
7: Non, je vous en prie.
8: C'est fait. Voilà,
6: Christine, est-ce que vous êtes de la Nouvelle-France?
7: Alors, dites-moi alors, que. Non. Que pensez-vous de ce que dit Arnaud Montebourg?
8: Alors, j'espère que je ne serai pas coupée, Alain. Hein, parce non, que voilà,
7: on va essayer, bon, allez-y.
3: On va se faire.
8: Alors, moi, j'en peux plus. C'est ce que je disais à Alexandre au téléphone. J'en peux plus, depuis mai 2017, qu'on crache, qu'on massacre, qu'on veut la mort politique, voire physique, de Mélenchon. Moi, je suis pour Besancenot, j'ai plus de 71 ans. Voilà, j'étais lutte ouvrière, etc.
3: Ah oui.
8: Je voterai les filles. Parce que les fous furieux, c'est Borne Thatcher avec ses 13-49-3. Ouais. C'est Macron, c'est Darmanin, accusé de viol. Laura. Abba, comment il s'appelle, le monsieur handicapé, c'est pas parce
3: Abad.
8: Qu'il est handicapé.
3: Abad.
8: Voilà, Abad. Il est revenu à l'Assemblée nationale. Il a violé. Moi, j'en peux plus de tout ça. Et voyez-vous, moi, je défends la Palestine. Mes amis juifs qui ont de la famille à Tel Aviv défendent la Palestine et crachent sur Netanyahou. Vous savez ce qui se passe dans les prisons en Israël actuellement? Il y a des viols. Vous savez que les enfants sont kidnappés par la Zahal, etc. Donc, je vais pas aller dans le détail.
7: Attention.
8: Ça continue le génocide. Et Mélenchon,
1: mais Christine, personne ne parle de ce qui se passe en dehors de France, en fait.
7: Allez-y, parce qu'il nous reste 40
8: voilà,
7: secondes.
8: Je suis pour la 6e République. Moi, vous voyez, je suis en train de crever. Pas crever, mais je touche du bois. Je suis dans une passoire thermique. J'ai 38 dans mon salon. Voilà. Et Mélenchon et les filles... Tout
5: Mélenchon
8: monde est
5: va
8: parfait.
5: Vous rafraîchir.
8: Mais non, c'est pas ça. C'est ça, voilà. Vous attaquez pas comme ça le RN, Macron...
1: Ah, si.
8: Non.
5: Ah, dans cette émission, on ne peut pas dire qu'Emmanuel Macron...
1: Il y a 5 minutes, j'étais en train de dire qu'Emmanuel Macron devait démissionner. Donc si vous nous écoutez, on les attaque autant.
6: Non mais c'est un peu bizarre de traiter Mélenchon de fou furieux et juste après de dire qu'il faut l'éliminer. C'est un peu contradictoire, c'est un peu un propos.
7: Politiquement,
6: non, mais
7: c'est Montebourg, c'est pas nous. Dit, c'est
6: oui, mais oui, bah voilà, Montebourg,
5: il a dit à neutraliser.
6: À neutraliser.
5: Dans l'intérêt de la France.
7: À
5: neutraliser, c'est une neutralisation démocratique, politique.
3: Non,
5: ouais,
3: pas, il l'a pas précisé. Il l'a pas dit,
5: c'est de mauvaise foi.
7: Dans un instant, on va s'intéresser à Laurent Wauquiez qui trahit Bruno Retailleau pour aller vers Édouard Philippe.
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0: 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Nous sommes avec Grégoire Monelli.
30: Des feux favorisés par le vent, la sécheresse et la chaleur. Une centaine de pompiers toujours mobilisés pour venir à bout de ces flammes qui ont déjà parcouru plus de 1200 hectares dans le sud. Sur X, le ministre de l'Intérieur indique que l'incendie dans l'Aude et l'Hérault est toujours actif. Laurent Nunez qui précise que dans de nombreux cas, ces feux sont d'origine humaine et lance un appel collectif à la prudence. Le Premier ministre Sébastien Lecornu attendu vers 15h à Marseille pour présenter

0: ne sera bientôt plus actionnaire de Stéphane Plaza Immobilier. À partir de fin juillet, le réseau d'agences immobilières sera détenu entièrement par l'ancien animateur de télévision Stéphane Plaza, jugé en appel pour violence conjugale. La Coupe du Monde de football, RMC Radio officielle de la compétition, et au programme des 16e de finale aujourd'hui, Espagne-Autriche à 21h. À 1h du matin, ce sera Portugal-Croatie. On termine avec le quintet. Ce sera sur l'hippodrome de Paris-Longchamp à 20h15. Voici le pronostic de RMC. Le favori, c'est le 8. Mais l'usine du Houlet, l'outsider et le 9 Comet Shop, le 8, le 9. Il est 11h02 sur RMC, tout de suite les grandes gueules.
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vous aimez en parler, ça tombe bien. C'est ce qu'on va faire maintenant dans les GG, dans les grandes gueules, avec Flora Guebali, avec Bruno Poncet et avec Jean-Loup Bonamy. Parce qu'après avoir évoqué Jean-Luc Mélenchon et Arnaud Montebourg et Jean-Luc Mélenchon, on va parler maintenant de Laurent Wauquiez qui apporte son soutien à Édouard Philippe.

0: patron des députés Les Républicains qui, dans un entretien accordé au Figaro, considère Édouard Philippe, par son histoire, ses responsabilités qui ont été les siennes, comme la meilleure incarnation de l'ordre et du sérieux pour 2027.
1: Avec Laurent Wauquiez, certains diront qu'on n'est jamais déçu. Il y a un an, il expliquait pourquoi il ne vous croyait pas au projet d'Édouard Philippe. Il avait dit « c'est la même chose que ce qui nous a mis dans le mur ». Un an plus tard, le même, qui, rappelons-le, a été battu sèchement lors d'une primaire interne des LR face à Bruno Retailleau, estime que le maire du Havre est apte à incarner l'ordre et le sérieux et laisse entendre même que Bruno Retailleau devrait savoir se retirer si nécessaire. Alors, peut-être que c'est de la vengeance, et la vengeance c'est un plat qui se mange froid en politique, et Laurent Wauquiez est en train de se venger de Bruno Retailleau, qui pour l'instant, c'est vrai, ne décolle pas dans les sondages, est autour de 9, 8, 9, 10%, donc loin derrière Édouard Philippe. C'est vrai aussi qu'il n'a pas tort de dire que si la droite et le centre partent divisés, eh bien nous aurons un second tour sans doute entre Bardella ou Le Pen et Mélenchon. Il a raison de dire que il faudra un seul candidat, mais il le dit très tôt et c'est lui qui le dit, et quand Laurent Wauquiez parle ainsi, on se dit en fait c'est surtout un mauvais coup pour Bruno Retailleau. Alors est-ce qu'il a raison ou est-ce que c'est un traître?
0: 32-16 pour le dire. Tiens, allez, tout de suite allons au 32-16 avec Jules qui est en Haute-Corse. Bonjour Jules.
2: Oui, bonjour.
0: Salut, étudiant en gestion, électeur de droite. Alors, est-ce que c'est la bonne stratégie ou est-ce que c'est de la traîtrise, Laurent Wauquiez? Dites-moi.
2: Écoutez, ce ralliement, il était prévisible. Hein. Il était prévisible. C'est un choix qui est animé, sous couvert de responsabilité. Hein. Il faut un candidat, tout ça. Ça va être l'argument phare qu'on va entendre à chaque fois. Mais ce choix, il est animé simplement par une haine personnelle envers M. Retailleau. Parce que M. Wauquiez, sur le plan des idées, c'est la même chose. C'est la même chose que Retailleau et pas la même chose que Philippe. Il y avait qu'à l'écouter il y a un an et je pense pas qu'il ait changé d'avis sur les idées en un an. Monsieur Wauquiez, il a toujours été de cette droite qu'on qualifie de dure, droite dure et pas proche du centre. Donc c'est un choix uniquement opportuniste. Maintenant, on attend de Monsieur Retailleau qu'il fasse preuve d'autorité et de courage. Il l'a pas fait quand il s'agissait de Monsieur Lambrin. De Madame Genevard, est-ce qu'il va le faire pour Monsieur Wauquiez?
1: C'est-à-dire, vous attendez quoi? Qu'il vire Wauquiez des LR?
2: Ah, bah oui, parce que Wauquiez va pas partir de lui-même. Il va dire, je fais pour qu'il y ait un seul candidat, par responsabilité, alors qu'on sait très bien, que c'est, simplement pour avoir une place, au ministère, de l'Intérieur, notamment.
1: Oui, mais, exclure Wauquiez, ça changera rien.
2: Mais ça changera.
1: Il va se retrouver tout seul, Retailleau.
2: Eh oui, mais Monsieur Retailleau, c'est le chef du parti.
1: Oui, mais d'un parti où, si tout le monde s'en va, il est chef d'une coquille vide.
2: Oui, mais il y a les Français qui votent. Les Français, ils sont pas forcément, ils sont pas forcément adhérents. Ils sont pas élus, mais ils sont électeurs. Et c'est eux qui feront les voix. Monsieur Wauquiez, il a une voix, comme vous, comme moi.
1: Sauf que Monsieur Retailleau n'a pas démontré aujourd'hui qu'il pourrait être le meilleur candidat de ce camp-là.
3: Il s'est corrompu avec Macron.
2: Ça, on est d'accord. Mais là, il s'agit vraiment du choix de Monsieur Wauquiez qu'on commente. Et que je vous dis, c'est uniquement par opportunisme.
3: D'accord.

0: Jules, vous avez raison.
1: Mais avec leur vous, attendez,
2: Jules, moi, ce que je voudrais comprendre pour vous, électeurs de droite, ce que vous voyez, c'est quelle est la meilleure chance de gagner l'Élysée en 2027, c'est ça? C'est ce que vous voulez.
3: Oui, mais pour moi, vous dites un candidat de droite et du centre. C'est un candidat du centre, c'est pas un candidat de droite.
0: Oui, c'est vrai.
2: Voilà. D'accord. Alors, alors vous, quel est votre candidat?
1: Rotaillon.
3: Là, actuellement, j'en ai pas.
2: D'accord, c'est bien ce qui me semble.
1: Même pas Rotaillon.
4: Pourquoi vous êtes, vous êtes pas avec Rotaillon?
3: Moi, je serais plus côté Lisnard, vous voyez.
2: D'accord.
4: Ah oui, il y a beaucoup de gens à droite qui aimeraient Lisnard.
1: Donc vous-même, vous n'êtes pas dans la ligne, donc vous êtes comme Bouquet finalement.
5: Oui, mais c'est pas un traître. Il rallie pas le Macron,
2: Jules, voilà, vous avez posé la discussion, maintenant on va en parler entre nous. Alors, est-ce qu'il a eu raison, Laurent Wauquiez? Est-ce que c'est de la stratégie ou est-ce que c'est Brutus, c'est un coup de poignard dans le dos?
5: Mais écoute, j'écoutais il y a quelques jours un podcast d'histoire sur la société mérovingienne. 6e, 7e siècle après Jésus-Christ. Et j'ai appris que chez les Mérovingiens, ils faisaient des cartes assez précises, des cartes du monde assez précises, de bonne qualité, mais quand même, il y a quelque chose un peu surprenante. Par exemple, il y a une carte qui représentait une île imaginaire. Et pour eux, dans leur esprit, c'est l'île où Judas allait se reposer le dimanche. Il était en enfer pour avoir trahi le Christ du lundi au samedi. Mais le dimanche, par mansuétude, il était autorisé à se reposer des souffrances de l'enfer dans cette île.
0: Et tu dis que c'est horreur, toi.
5: Si jamais on découvre cette île un jour, je me demande si le dimanche, on n'y trouvera pas Laurent Wauquiez. Parce que Laurent Wauquiez, le problème, c'est qu'il ne se rend pas compte. En plus, c'est marrant parce que il se trouve que j'ai croisé Laurent Wauquiez lundi soir à la réunion des contributeurs du journal Le Point. Je lui ai un peu parlé, très sympathique. Et j'avais voulu lui donner un conseil que je n'ai pas eu le temps de lui donner. J'avais voulu lui dire, Lolo, sois fidèle à Retailleau, même si tu le détestes, parce que ça soignera ton image, tu pourras casser l'image de traître que tu as déjà.
2: Et bim!
5: Et là, vraiment, et évidemment sur les réseaux, j'ai regardé hier les commentaires du Figaro pour voir ce que pensaient les gens de droite. Il y a des centaines de commentaires, il n'y en a pas un seul positif.
2: Ben non.
5: Il n'y a pas un seul lecteur du Figaro qui a salué la trahison du sœur Wauquiez.
1: Et pourtant, peut-être que stratégiquement, il a raison.
5: Oui, mais il casse son image, oui, lui, est irrattrapable.
1: Lui, mais peut-être qu'il a raison
5: qu'il circule sur les réseaux sociaux.
4: N'oublions pas que Laurent Wauquiez, il est le patron du groupe LR à l'Assemblée nationale. Donc, il est le numéro 2 du parti, de fait, après Bruno Retailleau. Donc, ça nous montre bien aussi à quel point les partis politiques sont obsolètes et sont en crise. Quant à le numéro 1 du parti qui est candidat et le numéro 2 du parti qui soutient un autre candidat, c'est le patron des députés. Enfin, c'est quand même un rôle statutaire très important qui soutient. Pour moi, enfin, j'imagine que les députés LR vont le virer
5: Il y a eu un vote des adhérents. Il y a un vote des adhérents LR pour désigner Bruno Retailleau, dont Laurent Wauquiez se moque complètement.
4: Donc, déjà qu'il n'y a que moins de 0,5% des Français qui adhèrent à un parti politique, avec ce genre d'attitude, ça ne donne vraiment pas envie.
2: Bruno.
0: Moi, ce que je trouve assez extraordinaire, c'est que là, on parle d'un parti qui a dû faire 3 ou 4% dernière présidentielle.
4: 4,5%.
0: Donc, qui est vraiment un parti faiblard. Et en fait, je ne comprends pas personnellement, tu vois, politiquement, après, moi. Le vote pour son dernier présidentiel.
4: 4,5%.
0: Donc, qui est vraiment un parti faiblard. Et en fait, je ne comprends pas personnellement, tu vois, politiquement, après, moi, le Wauquiez qui trahisse, c'était quand même pas une surprise. Mais je ne comprends pas que tu fasses ça au mois de juillet 2026.
1: C'est tôt.
0: Élection mai 2027, que tu fasses ça en mars, avril, en
2: disant. Il y a le meeting d'Edouard Philippe, dis-moi.
0: Ah oui, donc ça veut dire qu'il va
5: être. Mais c'est un gaffeur, Laurent Wauquiez est un gaffeur.
2: Il ne sera pas présent.
0: C'est dans une période. En fait, ils sont en train de mettre des coins dans la droite, un par un. Mais en fait, je te le dis, là, depuis tout à l'heure, c'est pas mal, ils sont en train de tout renforcer. Et le RN et Mélenchon, à force de s'entretenir.
1: Et Edouard Philippe, du coup. Alors, c'est amusant parce qu'on a l'impression que se reconstitue autour d'Edouard Philippe l'UMP d'avant. Parce qu'il y a donc Wauquiez,
5: vous avez
1: Copé, NKM, qui est revenu, Nathalie
5: Kosciusko-Morizet,
1: Éric Woerth, tu as Maud Bréjon, mais qui est l'aile droite de Macron.
5: C'est l'UMP de 2010.
1: En fait, on a l'impression. Alors, donc, t'as une bonne partie déjà du gouvernement Raffarin. Donc là, ça nous remonte.
0: Ça fait rêver.
1: Qui rejoint Édouard Philippe. Alors, effectivement, on va avoir ces gens-là autour d'Édouard Philippe, l'UMP de retour.
2: Mais plus, tu as raison, plus l'aile droite de la Macronie qui petit à petit.
5: C'est l'UMP de 2003.
1: Donc, est-ce que c'est. Est-ce que c'est gagnant pour Édouard Philippe? C'est ça la question.
0: Moi, je crois surtout que c'est pas gagnant pour les Français qui ne veulent plus de ça, en fait. En fait, la Macronie et tous ces gens-là ont été balayés une fois pour toutes. Moi, je pense
1: vraiment la Macronie.
0: Ça pue la loose.
1: Wauquiez n'est pas dans la
0: Macronie. Non, mais là, ça sent la défaite à plein nez. Moi, je te garantis qu'Édouard Philippe.
4: NKM n'a pas été en Macronie, bizarrement, parce que.
1: Non, je suis pas d'accord avec toi, parce que ça va au-delà de la Macronie. Wauquiez, NKM, Copé n'a pas été.

0: oui, dans Macronie. Mais...
1: Bien sûr.
2: Mais à un moment donné, vous avez appelé
1: Édouard Philippe, il a été Premier ministre d'Emmanuel Macron.
0: D'accord,
1: tu
0: oui.
1: Tu as mais... sûrement des personnalités, comme tu dis, Maud Bréjon, qui vont suivre Maud
0: Bréjon.
1: Oui, mais
0: Bréjon. Ce qui est intéressant,
1: donc,
0: c'est que
1: ça
0: qu'il
1: va donner
0: de ça.
1: Quand même, une, bah, si tu veux, une image Raffarino-Macroniste.
0: Juppéo-Macroniste.
2: Ou Raffarin, le...
0: Oui, mais s'il arrive à rattraper, à regrouper, pardon, une bonne oui. partie de la droite et le centre, je suis désolé,
2: c'est
0: le second tour est assuré.
2: Olivier, tu sais ce qu'il manque? Il manque Bréjon, il manque Berger et Schiappa, et là, t'as la machine à défaite la plus importante que j'ai jamais en France.
1: On a
2: Pierre et la grosse Bertha en 14.
1: Pierre qui va en parler avec nous, l'artisan paysagiste de l'Hérault, un fidèle des GG. Bonjour Pierre.
3: Oui, salut l'équipe, la grande équipe.
1: Mon cher Pierre, vous qui êtes, si je me souviens bien, électeur de droite, il me semble.
3: Ouais. Hein. Bon. Oui, je pense.
1: du coup, comment vous réagissez à la stratégie Wauquiez alors?
3: Comme j'ai écrit, je pense que la droite est morte, mais elle bouge encore. Ouais. Elle arrive encore à faire des stupidités, à nous rendre complètement fous.
1: Ah, une stupidité,
3: je veux dire, oui, là, c'est vraiment stupide. Là, c'est sûr que on a bien compris que M. Wauquiez cherchait la soupette hein, du côté du favori de l'élection, c'est M. Philippe. Mais en étant de droite, M. Philippe, il n'est vraiment pas de droite. Hein. C'est un centriste. Pour les Américains, on dirait communiste. Nous, on dit centriste, mais non. Non, là, franchement, là, c'est n'importe quoi. Mais on l'a déjà vu avec Mme Pécresse. Je veux dire, c'est sûr, ce n'était pas le meilleur choix pour l'élection passée. Mais de là à la trahir, à faire ce qu'ils ont fait avant, moi, c'est surtout ça hein, qui me reste en travers de la gorge. Et là, on va dire que, comme a dit M. Bonamy, on va dire que c'est la goutte d'eau qui fait déborder le vase. M. Wauquiez, c'est la soupette, c'est l'ancien monde, c'est l'ancienne politique. C'est la droite qu'on veut plus, la droite républicaine.
1: Oui, mais la droite républicaine qu'on a perdue, puisque je reprends votre expression, elle est incarnée par qui aujourd'hui dans la perspective de la présidentielle?
3: Celui qui a le meilleur programme, qui est le plus intéressant, c'est M. Lisnard.
2: Voilà.
3: Parce qu'on va dire que c'est un libéral. Il dit des bonnes choses. Moi, à titre personnel, je pense qu'il ne pourra rien faire comme les autres. Hein. Il peut dire ce qu'il veut en termes de libéralisme. Je pense qu'en France, ça ne marchera pas.
1: C'est surtout qu'il apparaît un peu seul.
3: Il, malheureusement, a du mal à décoller, comme on le voit.
1: Ouais.
3: Je pense que M. Retailleau, il incarne aussi l'ancien monde. Il était avec M. Macron récemment.
2: Ouais.
3: Je pense que ça va être très difficile pour lui. Là, c'est le coup de poignard vraiment dans le dos pour la droite. Je pense qu'on est cuit. Je pense qu'on est reparti pour moi. Moi, si je mettais une pièce, si je devais faire des paris, ça serait M. Philippe, malheureusement. Je pense que là, ils sont en train de bien découvrir.
1: Vous dites malheureusement.
0: Pour vous, Édouard Philippe n'est pas de droite?
3: Non. Pour moi, il n'est pas de droite. On l'a bien vu avec les 80 km/h, avec les autoroutes. Non, on va même pas.
0: C'est l'homme qui a fermé Fessenheim.
3: Moi, j'ai pas oublié tout ça. Moi, j'ai pas oublié tout ce qu'il a dit, tout ce qu'il a fait, les Gilets jaunes, contrairement à certains. Qui, encore à la télé, à la radio, on nous explique que les Gilets jaunes, ils sont sortis du chapeau comme ça, que c'était des vieilles personnes.
1: Alors,
3: bazar.
1: Pierre, voilà, pour vous, c'est une trahison. La droite,
3: oui,
1: vous dites, la droite est morte. La droite républicaine, telle que vous la voulez, telle que vous pourriez voter pour elle.
3: Mais là, je pense qu'elle est carrément enterrée.
1: Alors, restez avec nous, Pierre, pour écouter un autre électeur de droite. C'est Hervé. Il nous appelle de Gironde, qui est chef d'entreprise. Ouais, bonjour, Hervé. Vous avez entendu ce que dit Pierre? Vous êtes sur la même ligne ou pas?
4: Alors, déjà, je fais une parenthèse politique. Les traîtres en politique, il y en a dans tous les partis. Hein. On fait l'historique. Tout le monde est avec une année et 10 ans.
1: Oui, c'est l'histoire de la vie politique.
5: C'est la prime aux traîtres, surtout. Hein. Voilà, les traîtres, ils s'en sortent mieux que les gens intègres en politique.
4: Ouais, après, voilà. Alors, moi, je dirais deux choses. La première, c'est que Laurent Wauquiez, pas toujours très droit dans ses bottes, mais il y a une chose qu'il prône depuis quelques mois, c'est l'union des droites. On peut pas lui enlever. Moi, ce que je trouve intéressant, c'est que de l'autre côté, de l'échiquier de droite, Sarah Knafo, par exemple, est quelqu'un qui aussi prône l'union des droites. Intéressant, cette semaine, elle était en meeting, ou du moins en réunion ouverte avec David Lisnard. Intéressant aussi. Et je pense que on va avoir des surprises. C'est-à-dire qu'aujourd'hui, celui qui sort au-delà de LFI et au-delà de du RN, c'est Édouard Philippe. Les deux qui sont un peu les dindons de la farce, je dirais, c'est Retailleau et Attal qui sont tout seuls. Ils ont personne derrière eux et qu'à un moment donné, les gens commencent à voir qu'Édouard Philippe peut représenter. Alors certains le pensent du centre. Moi, je trouve que c'est quelqu'un qui hérite un petit peu de Juppé dans le style, etc. et tout. Incarne une nouvelle droite. Alors peut-être que ça va paraître un peu bizarre pour certains, mais avec un rassemblement de droite que beaucoup d'électeurs.
0: Mais
4: comme
0: ça
4: moi,
0: peut aller jusqu'à Sarah Knafo. Vous croyez que ça pourrait être
4: Sarah Knafo? Je vais vous dire quelque chose. Parler. Je vous parie que d'ici à la fin de l'année, des gens comme Sarah Knafo vont se rejoindre pour avoir une force de droite qui pourra ensuite incarner ce que les gens veulent, c'est-à-dire un peu de libéralisme, un peu d'économie, de la sécurité et du social.
6: Mais excusez-moi, est-ce que ça ne s'appelle pas Jordan Bardella, ce que vous venez de décrire, et qui a 35% d'intention de vote?
4: Jordan Bardella n'est pas un libéral, je suis désolé. Non. Il ne prend pas l'économie. Le Rassemblement National qui prend la retraite à 60 ans, il faut à un moment donné, on n'est pas dans la même situation. Aujourd'hui, je pense qu'on va retrouver, alors certes, il y aura peut-être des anciens, hein, mais bon, l'expérience, ça fait aussi. Et puis, par rapport à ce que disait l'auditeur précédent, Monsieur Édouard Philippe, la semaine dernière, a fait son mea culpa sur les 80. Il a dit, j'ai fait une erreur, je l'ai admis, on s'est planté. On a le droit, dans la vie, de se planter. On a le droit, dans la vie politique, dans la vie professionnelle,
0: etc. Moi, je ne vois pas du tout, pardon, Sarah Knafo, excusez-moi, Sarah Knafo défend Édouard Philippe. Là,
2: ni Édouard Philippe accepté.
4: Écoutez, je pense que c'est aujourd'hui des gens qui sont entre le centre, qui n'existera plus, et le Rassemblement National. D'accord. Si ces gens-là veulent exister, ils ne peuvent exister qu'ensemble. Et Sarah Gnafo a prôné dans ses discours régulièrement, elle l'a fait à Paris, et ça n'a pas marché, le Rassemblement de la droite.
0: Oui, mais quand elle dit le Rassemblement de la droite, vous trompez un peu sur ses propos, parce que quand elle dit le Rassemblement de la droite, elle pense avant tout au RN, à elle, et effectivement une partie de la droite. Mais je ne pense pas qu'elle pense précisément à Édouard Philippe.
4: Aujourd'hui, Éric Zemmour n'ira pas avec le Rassemblement National.
0: Mais il n'ira pas non plus avec Édouard Philippe.
2: Ah non.
1: Alors, Hervé, ce qui sera intéressant, c'est de voir quelle est la tonalité du discours d'Édouard Philippe, puisqu'il prend la parole ce week-end.
0: C'est son premier grand meeting. Voilà, en tout cas, tout ça, c'est bon pour lui, parce qu'il a, le vent dans le dos, on va dire. Parce que quand il y a des gens qui te rejoignent, c'est toujours mieux que quand tu as l'impression d'être tout seul. Là, c'est bien.
2: Il reste 9 mois.
1: On verra. Ça sera le premier temps fort de cette campagne. Après, il y aura des rebondissements. Oui. L'été va passer la semaine prochaine.
0: Mardi.
1: On saura si Marine Le Pen peut être candidate.
5: Et le 9, si elle va du PS.
0: C'est marrant.
2: Alors, c'est bizarre.
0: Ça n'intéresse personne. Tout le monde connaît cette date. Personne n'en a.
5: C'était une vanne, hein, je ne disais pas au premier degré. Hein.
1: Laurent Wauquiez se rapproche d'Edouard Philippe. Est-ce que c'est traître ou stratège? Je vous dis traître à 84%. À suivre maintenant dans les GG, la ruée sur les 200 000 ventilateurs et climatiseurs chez Lidl. On s'est battu pour s'acheter les climatiseurs et ventilateurs chez Lidl à des prix cassés. Alors, bravo, bien joué. Enfin, est-ce que c'est pas la ruée de la honte quand même? 32-16 pour en discuter avec les GG.

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2: On se retrouve à midi sur RMC dans Estelle Midi avec Juliette Briens, Benjamin Hamard et Jérôme Lavrieux. Au sommaire aujourd'hui, des émeutes pour des climatiseurs dans les magasins Lidl. Sommes-nous devenus zinzin? Les propos de Karine Lemarchand. Tu enlèves la vie, on t'enlève la vie. Une personnalité peut-elle tout dire? Et puis un train qui écrase un chat pour ne pas arriver en retard. Est-ce scandaleux ou logique? On vous attend au 32-16 pour en débattre. A tout de suite dans Estelle Midi.
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11h25 avec Flora Gebali, Bruno Poncé et avec Jean-Loup Bonamy. Regardons ce qui s'est passé du côté des magasins Lidl qui annonçaient super opération com. 200 000 ventilateurs et climatiseurs en vente aujourd'hui. Dans des endroits, ça a été le chaos.

0: qui ont été tournées par BFM TV ce matin, c'était notamment du côté de Nanterre. Alors les gens attendaient. Alors ce qui est incroyable, c'est qu'en même temps, tout le monde attend, et puis tout le monde filme ce qui va se passer, comme si tu venais un peu au spectacle. Mais c'est vrai qu'il y a même une porte qui a cédé, je crois, sous la pression à Nanterre. Et c'est, le tout, c'était d'acheter les ventilateurs et les climatiseurs qui étaient promis par Lidl. À des prix cassés, bien sûr, parce que dans ces cas-là, on te les annonce moins cher que la concurrence.
1: C'est une opération géniale, hein, parce que Lidl vend 200 000 climatiseurs et ventilateurs dans ses magasins, alors qu'il y a une nouvelle vague de chaleur qui démarre dès ce week-end et qu'il y a un problème de stock. C'est-à-dire que si aujourd'hui, moi, j'ai regardé, hein, je voulais m'en acheter un climatiseur, j'ai regardé sur des sites, etc., t'es livré fin juillet, donc après ces vagues de chaleur.
2: Décembre.
1: Donc là c'est génial. Alors, il y a eu le problème, c'est que ça a viré au chaos. Notamment à Nanterre, visiblement dans les Hauts-de-Seine. Il y a des vidéos qui circulent sur les réseaux sociaux. On voit la foule qui débarque. Il y a les clients qui, impatients, se pressent sur les portes coulissantes entrouvertes et qui finissent par faire céder les portes. La porte est tombée au sol. Bref, il y a eu des disputes dans les magasins parce qu'il y a des magasins qui ne proposaient que 10 climatiseurs. Alors forcément, quand il y a une centaine de personnes qui arrivent, c'est la bagarre. Est-ce que vous trouvez ça ridicule, honteux, ou est-ce que vous comprenez cette cohue?
0: On a un employé de chez Lidl là, qui est avec nous, c'est Laurence, qui est du côté de la Gironde. Bonjour Laurence.
3: Bonjour.
0: Sacrée opération de com. Elle était prévue depuis longtemps ou pas, cette OP?
3: C'est pas une OP du tout en fait. Hein. Ouais. C'est un produit qui était là à la vente. Moi j'ai le catalogue sous les yeux. En fait, les produits étaient là depuis le 2 juillet, c'était prévu que ce soit vendu aujourd'hui. Il y a plusieurs ventilateurs colonnes, ventilateurs de table, plusieurs ventilateurs. Et c'est des ventilateurs qui ont déjà été en plus mis, et des climatiseurs qui ont déjà été mis à la vente. Et jeudi dernier, il y avait déjà une vente de ventilateurs.
0: Et ça a bien marché ce matin ou pas?
3: Alors moi, ce matin, je travaillais pas, mais bon, je suppose que ça devait être la cohue, mais comme tous les matins, hein, devant la vente de ventilateurs et de
0: climatiseurs. Ça a bien marché ce matin ou pas?
3: Alors moi, ce matin, je travaillais pas, mais bon, je suppose que ça devait être la cohue, mais comme tous les matins, hein, devant la porte. Les gens, ils sont là à 6h du matin, hein, on sait jamais, au cas où on ouvrirait plus tôt.
1: Parce qu'en fait, c'est un problème de stock, parce qu'en ce moment, il y a une pénurie de ces produits-là.
3: C'est que nous, en fait, en plus, en tant qu'employés, bon, je regarde la télé en même temps, les gens prennent en photo comme quoi il n'y a plus rien, etc. Mais en plus, ce qu'il y a, c'est que nous, en tant qu'employés et salariés, on n'y est pour rien, c'est qu'on reçoit un certain nombre de climatiseurs en magasin. Et on en a 10, il y a des magasins qui ont reçu que 2 climatiseurs. Donc,
1: Donc c'est la bagarre, là.
3: Oui,
1: et comment vous faites alors face au risque de confrontation entre consommateurs? Vous avez des consignes? Comment ça se passe?
3: Aucune. On laisse faire.
1: Vous laissez les clients se battre?
0: Ah, il y a quand même service sécurité.
3: Pas du tout.
0: Comment ça?
3: Ah non. Enfin, moi, dans mon magasin, on n'a pas d'agent de sécurité. On n'en a jamais eu. Dans certains magasins, ils en ont un, mais à tous les coups, il n'était pas là ce matin. Donc voilà.
1: Donc, après, quand ça dégénère. Quand ça dégénère, on l'espère.
3: Mais qu'est-ce que vous voulez faire? On va pas se faire taper dessus pour un climatiseur, quoi.
4: Mais ces images de personnes qui se battent pour un climatiseur, c'est vraiment, elles sont choquantes. C'est vraiment l'entrée dans la dystopie écologique qu'on voyait dans les films avant. C'est-à-dire que on est dans le jour d'après. Enfin, ça y est, on y est dans le monde à plus de degrés. Et en fait, là, on se bat pour des climatiseurs, ça va, on va pas se voler la vie. Mais quand on va se battre pour de l'eau douce, pour du pain ou pour une boîte de conserve. Pour nos enfants, vous pensez qu'on va, se battre jusqu'où?
3: Je ne sais pas si vous vous rappelez de Intermarché avec les pots de Nutella.
1: Oui, les gens se battaient pour Nutella.
4: Voilà, les gens c'était une maxi promo.
3: Il y a quelques années, les gens se battaient pour des litres d'huile chez Lidl. Oui.
0: Donc, c'est vrai.
1: Parce que les gens sont pauvres, parce qu'il y a un problème de pouvoir d'achat.
4: Parce qu'il y a un problème de pouvoir d'achat. Mais quand demain il va y avoir un problème d'eau douce et que Lidl annoncera sur les réseaux sociaux, parce que vous inquiétez pas, on n'aura plus d'eau, mais on aura encore de l'intelligence artificielle et des réseaux sociaux, vont venir nous expliquer qu'il y a des stocks de cristalline qui arrivent en rayon, on va y aller et puis on va s'entretuer. Parce que quand il faudra donner de l'eau douce à nos enfants, ce sera notre priorité.
0: Laurence, je voudrais, puisque vous avez expliqué comment ça s'était passé, quelle était la genèse de l'opération. Mais enfin, vous dites c'est pas une opération. Ils étaient là, on les avait en stock. Mais je voudrais qu'on écoute Mel, qui est du côté de la Haute-Savoie, parce que vous étiez au Lidl de votre coin ce matin, hein, Mel. C'est ça. Bonjour.
2: Bonjour à l'équipe. Oui, j'étais.
0: Il y avait du monde.
2: Alors, moi, j'y étais depuis 7 heures du matin et il y avait déjà 10 personnes devant moi. Sauf qu'à partir de 8 heures, on s'est retrouvé à 80 personnes parce que l'accès dans le hall du magasin était que par le parking souterrain. Donc, la porte principale de Lidl était fermée. On étouffait comme des bêtes. Ah oui. Comme des bêtes. Quand vous avez le directeur du magasin qui sort en nous gueulant dessus. De toute façon, ça sert à rien de vous bousculer. On en a 6. Désolé, monsieur. 6, monsieur.
1: Des quoi? Des climatiseurs?
2: Des climatiseurs, oui. Des
0: à
2: climatiseurs.
0: Combien ils étaient vendus?
2: À 179 euros ou 178, je ne sais plus. Alors, vous vous rendez compte, monsieur, que quand on a 6 climatiseurs...
1: Et là, comment vous avez fait?
2: Qu'est-ce que j'ai fait, monsieur? Quand les portes sont ouvertes, on m'a bousculé et j'ai été vers le personnel et le directeur du magasin. J'aurais dit, vous n'avez pas honte de nous filmer comme des animaux. Quand on a 6 climatiseurs, monsieur, on les met sur Internet, c'est le premier qui peut les acheter, ben, tant mieux pour lui. On ne fait pas des opérations et de la publicité sur le dos des gens et la pauvreté des gens, monsieur.
1: Ouais, ça, voilà, vous c'est avez tout pas ce que tort. J'avais à dire. C'est ça le problème. Non, mais vous n'avez pas tort. Moi, je suis d'accord avec vous. Quand il n'y a que 6 produits, on ne prend pas le risque d'organiser un attroupement où ça va mal finir. C'est assez cynique. C'est cynique,
2: ouais. Monsieur, Lidl a fait 200 000 climatiseurs pour tous les leaders de Lidl de France. Ils ont fait juste une grande campagne de publicité sur le dos des pauvres et des gens qui étaient là depuis 5 heures du matin. Moi, quand je suis arrivée à 7 heures, il y avait des gens qui étaient là depuis 5 heures. Non, mais c'est la honte de Lidl, la honte
0: Il y a eu... Ouais, il y a eu de la friction un peu, il y a des gens qui sont venus aux mains, Mel.
2: Mais bien sûr, tout le monde avait sa propre excuse. J'ai un bébé, j'ai un enfant malade, j'ai une femme
1: enceinte. Tu dis pas aux gens de venir si t'as que 6 produits.
4: Tout le monde est vulnérable, tout le monde a.
2: Mais voilà, ouais, voilà. C'était... Mais moi, j'avais pas envie, j'ai été bousculée.
0: Et qu'est-ce que vous avez fait? Vous avez fait demi-tour? Vous êtes reparti?
2: J'ai fait demi-tour après m'être disputé avec.

0: le personnel et le directeur qui est en train de filmer, que j'ai arraché le téléphone de main, il m'a dit je vais vous appeler la police, là, appelez-la la
1: police. Et pourquoi il filmait le directeur?
0: Pour monter tout ça à la direction, pour montrer qu'ils ont fait
2: un super buzz,
0: c'est tout, mais bien sûr.
1: C'est quand même très cynique, là, pour le coup.
0: Mais bien sûr, ils cherchent que jouer sur la pauvreté et la misère des gens. Point là, merci Lidl.
2: Jean-Loup. C'était votre coup de gueule, Mel, on peut le comprendre.
1: D'accord avec Mel, là,
3: son coup de gueule. Et moi, ce qui est représenté de tout ça, c'est cette misère sociale accompagnée d'une misère écologique aujourd'hui. C'est-à-dire que tu te retrouves avec des gens qui viennent de vivre 10 jours dans des appartements surchauffés, dans des
1: trains
3: de transport surchauffés. Parce que si des gens en région parisienne, ils prennent les transports, Pécresse, qui est responsable des transports en région parisienne, elle les a toujours pas mis.
1: Il y en a moitié.
3: Il y en a combien? Mais excuse-moi, moi je peux dire que je prends tous les jours.
1: La moitié.
3: Pas du tout. Des fois, c'est une rame sur 12 ou sur 8. Et en fait, t'es là, vraiment cette misère-là. Et oui, évidemment que Lidl, parce que Lidl, c'est quand même le discounter et c'est l'endroit.
1: Mais c'est dégueulasse d'en mettre que 6. C'est-à-dire que tu laisses croire que tu en as 200 000, c'est 200 000 répartis, donc il n'y en a que 6 en magasin.
4: C'est aberrant que le directeur lui-même ou que le personnel filme les gens.
1: C'est délirant.
3: Tout ce qu'il aurait dû faire, c'est une espèce de tirage au sort et qu'après, les gens, ils les retiraient derrière.
1: Et les mettre sur Internet.
3: Voilà, c'est tout. Et éviter que les gens s'attroupent. Mais après, tu as aussi un problème. Même sur les sols, tu as les gens qui s'attroupent pour les récupérer un auto, enfin, pour récupérer quelque chose à 50%. En fait, aujourd'hui, les gens dans la consommation sont devenus dingues. Et je pense que Flore a raison. Le jour, ce sera pour de la flotte.
5: La faute à qui?
1: Ils sont devenus dingues parce qu'ils
5: sont devenus dingues à cause de qui? Ils sont devenus dingues à cause de la politique qui leur a expliqué que consommer, c'était être heureux.
1: Oui, enfin,
5: qui leur a expliqué qu'il fallait travailler plus, qu'il fallait. Non, mais justement, c'est ça. C'est là. Oui, mais vous vous rendez compte qu'on a des choses qui servent à rien dans tous les magasins de France, mais les choses utiles, l'économie du besoin, il y en a plus. Donc en fait, bientôt, on va avoir des fringues chines, mais on va pas avoir de clim. On va avoir des choses qui servent à rien, mais on va pas avoir de produits dans les magasins. Enfin, c'est ça le monde qu'on a créé. Ça, c'est
4: question.
5: La politique.
4: Il n'y a qu'une seule chose qui m'intéresse. Le reste, je m'en fous complètement. Je pense que malheureusement, j'ai la réponse. Mais où sont fabriqués ces climatiseurs?
5: En Chine.
4: Voilà, ces climatiseurs étant fabriqués en Chine, contribuant alors à la désindustrialisation.
5: C'est ce qu'on fait maintenant.
4: Et au déficit commercial du pays. Ça ne me va pas. Si les mêmes étaient fabriqués en France, ça m'irait très bien. Donc, et pourquoi est-ce qu'en France, on n'est pas capable de fabriquer des ventilateurs et des climatiseurs? C'est la seule question.
5: Et d'ailleurs,
4: si on fabriquait des climatiseurs et des ventilateurs en France, ça ferait de l'activité économique, on serait moins pauvres et du coup les gens auraient plus de moyens.
5: Pourquoi dans la crise qu'on vient de traverser avec la deuxième canicule, Sébastien Lecornu n'a pas annoncé que il ouvrait 10 usines de clim, qu'il y avait un grand appel d'offres pour les entrepreneurs. Attends. Il y a un énorme appel d'offres pour les entrepreneurs qui... Oui, on continue ce débat, il est très intéressant. Lecornu, qu'est-ce qu'il aurait dû faire? Il fait un énorme appel d'offres et il dit, tous les entrepreneurs de France qui veulent se lancer dans le business des climatiseurs, des ventilateurs, voilà comment l'État vous accompagne. Parce que ceux qui pensent que les Chinois ils fabriquent des clims tout seuls se trompent. C'est une économie qui est subventionnée publiquement.
1: Flora.
5: Donc, il faut subventionner notre économie,
1: Subventionner, rien n'empêche une entreprise française, si on avait un coût du travail qui n'était pas exubérant, si on laissait les entreprises se développer dans ce pays,
2: Attendez, je voudrais que Nathalie nous raconte ce qui s'est passé à Nanterre ce matin.
1: C'était chaud.
6: Bonjour,
2: bienvenue. Parce que vous, ce que vous avez vu, c'est des gens ramasser tout ça en masse.
6: Les portes sont par terre, il n'y a plus rien. J'ai été pour chercher un ventilateur pour un monsieur là, à côté de moi. Mais le problème, c'est qu'il n'y a plus rien. Mais le problème, ça vient de Lidl aussi. Parce que des fois, il y a 3 semaines, il y a eu une opération comme ça. Moi, j'y étais à 7h15 le matin pour acheter 2 ventilateurs sans pales. Là. Mais les gens achètent ça par 3-4.
1: Ah bon?
3: Ah oui.
1: Ah ben ça on devrait limiter.
6: 3-4, ils ont des caddies, ils vendent des tours. Les gens achètent ça par 5-6, mais c'est pas pour eux.
1: Mais le magasin devrait limiter.
6: C'est ce que je leur ai dit 20 fois. Ils devraient limiter. Quand vous avez des machines à coudre, ils achètent ça par 3-4, c'est pour les revendre ou pour emmener au bled. Voilà. C'est ce qu'ils disent, c'est pour emmener au bled.
2: Mais du coup, à combien étaient les prix ce matin, ce que vous avez vu, Nathalie?
6: 179 €.
2: D'accord. Et il y a eu des bagarres?
6: Il y a eu de la bagarre, c'est comme toujours.
1: C'est fabriqué en Chine, ça.
6: Il y a trois semaines, pour avoir deux ventilateurs sans pales, j'étais à 7h du matin devant la porte, il a presque fallu me coucher devant la porte.
2: Alors, Nathalie, depuis qu'on a commencé la discussion, tout le monde raconte son aventure chez Lidl, ce qui s'est passé. Moi, je vous propose quelque chose, c'est... Euh, vous, vous en parler tout à l'heure avec Estelle Denis, parce que Estelle, elle va reprendre le sujet,
5: oui,
2: justement. Là, le standard, et tout le monde veut raconter ce qui
4: le
2: s'est passé.
4: Le standard est bouillant.
2: Le standard,
4: caniculaire.
2: Le standard est bouillant. Standard. Rendez-vous. Merci Nathalie de nous avoir raconté ça. Je vois Daniel, militaire aussi, dans l'Ain, qui lui s'étonne en disant, mais enfin, c'est plus possible. Quel est notre degré de civilisation pour qu'on en arrive là? Daniel, vous allez commenter ça avec Estelle Denis
1: quand même
2: tout à l'heure.
1: Si c'est pas en train de se retourner contre Lidl, cette opération.
2: Mais puisqu'on est sur les dysfonctionnements français et qu'on parle de climatisation, moi, je vous propose dans un instant, là, pour les 10 dernières minutes, qu'on s'intéresse à ce que dit qui? Monsieur Jean Castex, le patron de la SNCF.
3: Un saint homme.
2: Désolé, un saint homme, dit Bruno Poncet. Désolé, mais Jean Castex, pas sûr pour le premier week-end de vacances, là, avec la chaleur, pas sûr de pouvoir assurer tous les trains. 32-16 pour en parler avec les grandes gueules. À tout de suite avec nous, il est midi moins 25.
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0: Là, l'émission maintenant au 32-16 avec Flora Gebali, Bruno Poncet et avec Jean-Loup Bonamy. On va parler de la SNCF. On est sur un gros week-end de départ en vacances et on a la canicule, ou tout du moins une grosse vague de chaleur qui revient. Et du coup, monsieur Castex, saint patron, comme le dit notre cheminot Bruno Poncet, nous dit attention, je ne suis pas sûr que ça fonctionne à 100%.
1: Non, là, j'ai l'impression que c'était.
2: Je ne peux pas garantir que tout va marcher très bien à 100%. À situation tout à fait exceptionnelle, on ne peut pas attendre un service complètement normal. Je vous le dis, nous préparons. Comment ? Eh bien, d'abord, nous avons mis au repos un certain nombre de rames TGV. Donc, on se fait un peu engueuler parce qu'on a dû annuler préventivement cette semaine des rames pour les préparer, pour vérifier que tout marche bien et qu'elle soit pleinement opérationnelle. On a mis au maximum nos ateliers de maintenance, la surveillance de la voie, la surveillance des cathédrales.

0: Non. Alors là, non. Non, moi je dis non.
1: Excellent, excellent.
2: Oui, pas
0: je dis non.
1: Excellent.
2: Oh non.
0: Oh, je bon, dis bien. Non.
3: Je prends. Donc, vous avez entendu Monsieur Castex, patron de la SNC. Les rames qu'on a mis au repos, les départs en vacances, les nouvelles vagues de chaleur. Pas sûr qu'on puisse faire le boulot à 100%.
0: Mais la SNCF est à l'image de la France. Voilà, une France qui n'est pas prête à vivre ces canicules à répétition. Pourtant, Jean Castex a été Premier ministre. Et quand il était Premier ministre comme les autres, il nous expliquait, il explique aux Français, vous savez, il va falloir vous préparer, le réchauffement climatique est là, on va changer d'époque, etc. Bon, mais malheureusement, on voit que rien n'est fait. Alors là, en urgence, Monsieur Castex nous explique que 71 trains intercités ont été supprimés jusqu'à lundi. Alors, comme d'habitude, on privilégie plutôt le TGV. Donc, c'est les intercités, les trains du quotidien qui sont, dans ce cas-là, sacrifiés. Et puis ailleurs, on dit, écoutez, si vous voyagez ce week-end, il est recommandé de vérifier l'état de votre train. Donc, bon courage, parce que c'est le premier week-end de départ en vacances. Il y aura du monde dans les gares. Donc, bon courage à tous ceux qui vont prendre un train ce matin. Mais c'est ça, la France.
3: Bruno ?
2: Je rappelle juste que la semaine dernière, on a fait rouler plus de 80% des trains malgré les conditions climatiques.
0: Avec beaucoup de retard.
2: J'ai pris 7 heures dans la truffe dans un train au départ du Sud-Ouest. C'est comme ça. Ah voilà, malheureusement.
0: Ah ouais, c'est comme ça.
2: Non, mais c'est normal. Quand une caténaire tombe sur un train, mon cousin, tu peux pas faire autrement
0: d'accord.
2: qu'attendre 7 heures.
0: Et alors, comment se fait-il que les trains circulent dans des pays où il fait chaud toute l'année sans problème?
2: Est-ce que t'es dans des pays qui fait chaud toute l'année? Parce que monsieur, alors là, je trouve ça exceptionnel. T'as des trains qui roulent à 320 km/h.
0: Oui, au Japon.
2: Oui, alors t'es un pays qui fait très très chaud toute l'année.
0: Ah, au Japon, il y a des
2: très chauds l'été. Et leurs trains là-bas, c'est des pendulaires. Hein. C'est pas des trains comme nous qui sont sur les rails, il y a même le sol.
0: Au Japon, l'été, les trains.
2: Moi, je trouve que là-dessus, Castex, il a été. Moi, je trouve, mais c'est un principe de précaution, ce qui est évident, mais je trouve qu'il a raison. En fait, ce qu'il dit, c'est qu'on fait tout pour que ça se passe bien, mais on n'est pas à l'abri d'un feu de talus. Donc, à un moment donné, si t'as le feu le long des voies.

0: T'as rien qui roule. On n'est pas à l'abri qu'une caténaire tombe parce que métal contre métal, ça risque de casser. En fait, voilà. Mais en attendant, la semaine dernière, on a fait rouler 80% des trains. Et oui, t'as raison. On a mis un peu de côté certains intercités parce que le matériel est vieillissant et que le matériel, on attend des livraisons de matériel qui sont en retard. Pareil pour le nouveau TGV. Le nouveau TGV aurait dû commencer son exploitation il y a déjà plusieurs mois, voire même plusieurs années. On l'attendra et ça sera à partir d'un petit peu de juillet, surtout à partir de septembre. Malheureusement, on est tributaire d'un tas de choses. Et voilà. Mais en fait, en attendant, on fait rouler des trains tous les jours et mes collègues se décarcassent pour que ça se passe bien. Et aujourd'hui, il a fait des prévisions cette semaine. C'est vrai que c'est un tunnel, mais c'est vrai pour un train. Et je trouve réellement qu'on va tout faire pour que ça se passe bien à partir de samedi. Mais là, il vous prévient. Mais comme un chirurgien te prévient toujours avant en te disant, bah, écoutez, on ne sait pas comment ça va se finir. Eh ben, nous, avant, on prévient. On prévient, ben voilà, on va tout faire pour que ça marche bien. Et peut-être ça marche un peu moins bien que prévu.
1: Flora.
2: On est face à une crise inédite, puisqu'il y a eu des chaleurs inédites. C'est pas très compliqué à comprendre. C'est-à-dire que là, on entre dans un monde qu'on n'a jamais eu l'habitude de gérer et qu'on ne sait pas gérer. Donc il va y avoir ce qu'on appelle de l'effet domino en série, vous savez, comme des dominos. Un domino renverse un autre domino. Le problème, c'est pas qu'on a trop chaud, et je suis désolée de vous inquiéter. Bientôt, le fait d'avoir trop chaud, ce sera le cadet de nos soucis. Le problème, c'est qu'on doit réorganiser toute notre société pour faire face à ce nouveau monde qui va être dramatique. Donc, la SNCF doit s'adapter. Ils en sont à J+5 du nouveau monde. On peut avoir un peu de tolérance sur le fait qu'ils sont imparfaits. Enfin, c'est normal. J'aimerais vous y voir, vous, à la tête de la SNCF. Pareil pour la production de clim et de ventilateurs. Pareil pour les agriculteurs qui sont en grande difficulté. On n'en a pas encore parlé. J'ai hâte qu'on en parle. Les agriculteurs, si on ouvre le standard aux agriculteurs qui sont en difficulté à cause de la canicule, à mon avis, le standard explose. On devrait essayer de le faire, d'ailleurs. Donc, on a l'effet domino qui fait qu'il y a toute une société qui doit se réadapter. Les pauvres enfants qui passaient le brevet. Bon, je ne vais pas vous citer 1000 exemples. Juste, on est à l'aube d'un nouveau monde. La question maintenant, c'est 1. Comment on s'adapte? Et 2. Qui sont les personnes adaptées pour le faire? Parce que moi, quand j'entends le gouvernement ne pas penser à la question de... c'est comme le Covid. Il nous faut un vaccin. Ah ben on n'a pas été foutu de produire un vaccin. Donc on est dépendant des autres pour avoir un vaccin.
3: Dans le pays de Pasteur.
2: Et ben là, dans le pays de Pasteur. Et ben là, on n'est pas foutu de produire un climatiseur. Mais surtout, ok, le constat c'est qu'on n'est pas foutu de produire un climatiseur. Très bien, on a compris.
3: Surtout, on peut dire la même chose pour
2: on n'est pas en train d'essayer de changer ça. C'est ça qui est fou. Ouais. C'est que on a des lacunes graves, dramatiques, civilisationnelles, et on n'essaye pas de les transformer. Voilà.
1: Jean-Loup.
4: Non mais oui, bon, je suis pas expert de la question, mais je constate quand même qu'en Italie, qui est un pays où en moyenne il fait plus chaud et qui est théoriquement moins riche, même si en fait je pense que c'est un pays qui se porte mieux que nous, il y a pas ces problèmes là. Bon, je me suis renseigné hier.
0: Les trains, cousin.
3: Les trains sont climatisés, notamment les TER.
4: Voilà, et les trains sont climatisés. Au Japon, le Shinkansen, pays avec des événements climatiques extrêmes, avec une grosse amplitude climatique. Il fait froid l'hiver, il fait très chaud l'été. C'est caniculaire et étouffant l'été. Bon, le Shinkansen, qui est le TGV japonais, il roule et sans difficulté, sans retard. Alain, d'ailleurs, en avait parlé la semaine dernière et nous avait donné les chiffres. Bon, mais Bruno pourrait corriger et expliquer tout ça.
0: Voilà ce que tu as dit. La grande vitesse, c'est des pendulaires en Italie et au Japon.
4: Et donc, par contre, moi, ce qui m'inquiète, c'est que là, des gens se rallient à Édouard Philippe, qui est l'homme de la fermeture de Fessenheim. Excuse-moi, avoir réduit nos capacités nucléaires, c'était pas vraiment qu'une énergie propre, c'était pas vraiment le meilleur moyen de nous préparer au réchauffement climatique et aux besoins d'électricité dont on va avoir.
0: Il est peut-être bientôt surbombardé par Trump, parce que dès qu'il y a un peu de nucléaire, Trump.
5: Oui, mais regarde, depuis 2003, on en a eu des épisodes de chaleur.
4: Parce que là, il va falloir en construire quelques EPR, en fait, et arrêter l'éolien, parce que c'est pas du tout adapté.
5: Ce qu'on n'arrive pas à comprendre, c'est, je sais qu'on fabrique pas une rame en 10 minutes, mais je te parle pas uniquement des TGV, c'est-à-dire qu'on n'arrive pas aujourd'hui à être toujours dans l'anticipation pour les rails, pour les climatisations. etc. Et que donc, du coup, face à ça, qu'est-ce qu'on fait? On annule des trains ou on en enlève ou on déconseille aux gens de le prendre? C'est ça qui est dingue.
0: Non, mais en fait,
5: alors qu'on paye quand même.
3: Bah, on nous explique qu'il faut prendre le train plutôt que la voiture.
0: Non, mais vous l'avez expliqué, on vous l'explique en 2018. Il y a eu longtemps une politique qui était sur tout le TGV et en fait, on avait abandonné tous les autres trains du territoire, c'est-à-dire les TER.
5: C'est les régions maintenant.
0: Et puis, donc c'est les régions. Donc là, aujourd'hui, les TER, la plupart de nos TER sont climatisés. Moi, je le prends régulièrement. Les Transiliens sont climatisés. En fait, là, on attend des nouvelles rames pour le TGV. En fait, on est, comme tu le dis, les rames de TGV, c'est Macron qui les a commandées. Il était encore ministre de l'économie Alstom. Donc, t'imagines bien, ça fait plus de 10 ans. Donc, en fait, il faut un temps dingue. Le temps ferroviaire est très long. Là, ça arrive. Mais effectivement, là, les canicules se rapprochent. Mais moi, je vous le dis, je vous le répète. Après, moi, j'entends. Mais moi, je trouve qu'on fait rouler un maximum de trains dans des conditions extrêmes. Je vous garantis qu'à un moment donné, moi, on a des trains qui roulent dans des conditions où, dans beaucoup d'endroits, ils pourraient pas rouler parce qu'en fait, on fait ce qu'on peut avec ce qu'on a. Et là, aujourd'hui, moi, je trouve qu'on est quand même pas si mal. Mais oui, mais c'est toujours le train en retard qui attirera toujours l'attention. Tous les trains qui arrivent à l'heure, ils marchent quand même.
4: Et en plus, si tu prends le train avec Olivier Benkemoun.
0: Ah oui, merde.
4: Ah oui. Le pauvre. Double retard.
0: RIP.
5: Merci à tous
4: d'avoir
5: été dans les GG, dans les grandes gueules. Si vous avez raté les GG, vous avez les podcasts à votre disposition. C'est sur l'appli internet, c'est sur l'appli RMC, sur le téléphone portable ou sur notre site internet. Et vous allez sur l'onglet podcast et vous trouvez celui des GG, des grandes gueules. Et puis je vous conseille la petite discussion qu'on a eue pendant la pub où on revenait sur le cas là, en discussion du petit Hamza. Et puis il y a eu cette question posée par Pierre Rey, qui est notre community manager. Le petit Hamza du Canal Saint-Martin, il est de droite ou de gauche? Donc je vous conseille d'écouter ce podcast, ça vaut son pesant. Estelle Denis est avec nous, bonjour Estelle.
1: Salut Alain, salut les GG. On va parler nous de ces émeutes pour des climatiseurs dans des magasins Lidl. Est-ce qu'on est tous devenus zinzin? On a Benjamin Hamard, notre chroniqueur, qui était ce matin justement dans un magasin Lidl pour en acheter. Il va nous raconter ce qu'il a
5: vu. Il en a eu un ou pas?
1: Alors non, il a pas réussi à en avoir, mais enfin, je peux vous dire que ces scènes l'ont marqué. On en parlera dans un instant dans Estelle Midi. On parlera également des propos de Karine Lemarchand. Tu enlèves la vie, on t'enlève la vie. Elle s'est expliquée ce matin, elle a poussé un coup de gueule sur Instagram. Mais est-ce qu'une personnalité aujourd'hui peut tout dire? Est-ce qu'on a le droit de tout dire quand on est une personnalité, même des propos qui dérangent, est-ce qu'on a le droit de donner une opinion? C'est la question qu'on se posera à midi et demi. On parlera bien sûr de ce train qui a écrasé un chat pour ne pas arriver en retard.
4: Estelle, tu le démarres ou tu le démarres pas, le train? Décision.
1: Moi, je le démarre, mais je comprends que ça puisse émouvoir.
4: Mais tu le démarres au bout de combien de temps? 20 minutes réglementaires.
1: Je le démarre.
2: Tu viens de baisser dans mon estime, mais d'un coup. Quoi.
4: Des 20 minutes réglementaires.
1: Non, mais je ne comprends pas que le chat soit pas remonté. Ça veut dire. Voilà, mais bon, après.
4: Parce que c'est pas son maître qui l'a appelé. Ah. Il fallait laisser Benkemoun aller sur les voies, dire minou.
5: Mais il fallait lui agiter des sardines, des souris, il fallait lui agiter une souris.
1: Enfin, en tout cas, mais on aura quelqu'un de 30 millions d'amis aussi pour défendre ce chat.
4: Ils sont très en colère.
5: Marche blanche.
1: Ils ont raison, ils sont très en colère. Donc voilà, écoutez, nous aurons ce débat à 13h30. Si vous avez un chat, appelez-nous. Et dites-nous si vous trouvez ça évidemment scandaleux. Si vous prenez le train et que vous en avez marre des retards de la SNCF, écoutez, appelez-nous aussi. Et puis, on parlera de la pause déjeuner avec une étude incroyable de l'IFOP sur la pause déjeuner. On apprend les habitudes préférées des Français, on apprend tout. 46 minutes, ça dure quand même une pause déjeuner en moyenne chez les Français. Alors, c'est soit un sandwich à la va-vite, soit une cantine avec les collègues. Mais est-ce que pour vous, la pause déjeuner est encore sacrée? C'est la question qu'on vous posera à 14h. Et puis, le tu préfères. Allez. J'adore ce tu préfères.
5: Alors on y va.
1: Tu préfères aller au marché ou aller au supermarché?
0: Au marché.
2: Mais quelle question, voyons.
1: Je vous assure que dans la bande d'Estelle Midi,
2: enfin ça c'était avant la
1: tout
2: canicule.
1: Tout le monde n'est pas marché.
3: Ça m'étonne pas.
0: Mais c'est une émission de droite, c'est normal.
1: Mais quel rapport?
0: Il n'y a pas de rapport, c'est gratuit.
1: Parce que le marché c'est de gauche.
2: Non, parce que les gens de droite, ils ont aucun goût.
3: Le marché c'est de gauche à la fin du marché.
1: Mais moi, vu les prix au marché, c'est de droite.
5: C'est ce que je fais.
2: Oui, mais les gens de droite n'ont aucun goût. Ils veulent des supermarchés avec des
5: dans les cagettes.
2: De la fast fashion et des parkings.
5: Allez, bonne émission avec Estelle au 32-16.
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35: Bonjour à toutes et à tous, c'est parti pour le défi hippique accordé à Quintet Plus qui est programmé en nocturne à 20h15 sur l'hippodrome de Paris-Longchamp. Le numéro 16 a été déclaré non partant, il seront donc 15 galopeurs âgés de 3 ans à s'affronter sur la distance de 1600 mètres. Et pour ce défi hippique, on est avec un nouveau parieur au 32-16. Salut Ilan, comment vas-tu et quel est ton favori?
36: Bonjour Fred, bonjour à tous. Mon favori, ça sera le 8, Mélusine du Houlet. Un cheval qui est assez régulier dans les quintets, qui est attentif sur cette moyenne piste, il faudra faire attention, mais elle attire un bon numéro de corde et je pense qu'elle va pouvoir remporter son quintet à l'avenir.
35: C'est noté, merci beaucoup Ilan. On va lui opposer son compagnon d'entraînement, le numéro 3, Saint-Saëns, un concurrent qui a déjà fait plusieurs fois l'arrivée à ce niveau, qui a déjà gagné aussi un quintet plus. Il peut de nouveau réaliser une bonne performance ici. Je rappelle la règle, Ilan, c'est ton numéro 8, Mélusine du Houlet, termine dans le numéro 3, Saint-Saëns. Tu seras de nouveau avec nous demain. Je vous souhaite bonne chance et à mon quintet.
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1: Dans un instant, dans Estelle Midi, on parlera de ces émeutes, ces scènes de chaos pour des climatiseurs et des ventilateurs dans les magasins Lidl. Est-ce que nous sommes tous devenus zinzin? C'est la question qu'on va se poser dans un instant. Dans Estelle Midi, appelez-nous, réagissez, 3216. 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
1: Les infos tout de suite avec Grégoire Morelli. Bonjour Grégoire.
0: Bonjour Estelle, bonjour à toutes et à tous. Le sud de la France toujours en proie aux flammes, les pompiers à pied d'œuvre pour venir à bout de ces incendies et puis condamné à la perpétuité pour un quadruple meurtre en 1994, Daniel Leprince sera finalement rejugé.
1: Importante mobilisation des pompiers dans le sud de la France.
0: Ah oui, une partie d'entre eux lutte contre les incendies qui se sont déclarés au nord de Marseille et qui sont pour l'heure stabilisés. En revanche, dans un message posté sur X, le ministre de l'Intérieur précise que les feux dans l'Aude et l'Hérault sont encore actifs. Ils ont déjà parcouru 900 hectares et mobilisent encore plus de 800 pompiers. Le sous-préfet de l'Hérault, Marin Lassalle, appelle donc la population à la plus grande vigilance.
2: C'est un feu important, très conséquent pour notre zone et qui est malheureusement attisé par des conditions climatiques qui sont complexes puisque on a des rafales de vent qui hier ont pu monter jusqu'à 80 ou 90 km/h et qui sont toujours présentes aujourd'hui. À l'heure actuelle, on ne peut pas dire que ce feu est sous contrôle ou fixé. Il a ralenti en intensité, mais on a toujours besoin d'avoir une action décisive de la part des sapeurs-pompiers pour mieux le maîtriser. Ce que je dois rappeler aussi, c'est qu'aujourd'hui, c'est une journée qui est à risque très élevé dans le département de l'Hérault. Et donc, aujourd'hui, on a besoin de la vigilance de tout le monde pour limiter le risque

0: Emmanuel Macron s'est brièvement exprimé lors d'une réunion dédiée à la lutte contre le narcotrafic. Le président annonce notamment un plan douane avec un renforcement des moyens dans les ports et aéroports, sans donner pour le moment plus de détails.
1: Danilo Prince sera rejugé.
0: Et oui, la Cour de révision a demandé ce matin l'annulation de sa condamnation à perpétuité pour un quadruple meurtre dans la Sarthe. C'était en 1994, Constance Bosten. Cet homme clame son innocence depuis plus de 30 ans.
2: Tout à fait, et ce matin sur les marches du palais de justice, Dany Le Prince n'a pas réussi à cacher son émotion.
3: C'est extraordinaire de parvenir à obtenir cette révision et je remercie la Cour. Et j'aimerais aussi avoir une pensée pour ma famille disparue. Le combat continue. Et je suis déterminé, non seulement pour le procès en révision, mais également pour la vérité qui doit éclater. Je suis un peu ému, mais bon, en tous les cas, il faut que la vérité éclate.
2: Dany Le Prince avait été condamné à la réclusion criminelle à perpétuité en 1997 pour le quadruple meurtre de son frère, sa belle-sœur et leurs deux filles de 7 et 10 ans. Une condamnation donc annulée ce matin par la Cour de révision qui estime qu'il y a des éléments de nature à faire naître un doute sur sa culpabilité, notamment concernant le témoignage clé de Solène Le Prince, la seule survivante de ce massacre qui était âgée de 2 ans au moment des faits et qui aurait pu être influencée. Cette décision ouvre donc la voie à un nouveau procès qui devrait avoir lieu très prochainement.
0: Constance Bostoen du service police-justice de RMC. Le bilan de l'attaque cette nuit sur Kiev monte à 17 morts. Il s'agit d'une des attaques russes les plus importantes depuis le début de la guerre. Le maire de la capitale ukrainienne a déclaré la journée de demain, vendredi, jour de deuil. L'attaque a aussi fait près de 90 blessés.
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0: Et 100% des matchs sont bien sûr à suivre sur notre antenne. Au programme des 16e de finale aujourd'hui, Espagne-Autriche à 21h. À 1h du matin, ce sera Portugal-Croatie. Encore un peu de patience pour voir la France disputer son 8e de finale. Ce sera samedi soir face au Paraguay à 23h.
1: Non, mais c'est quand même deux bons matchs ce soir à vivre sur RMC. Merci beaucoup Grégoire. On vous retrouve à 13h pour un prochain JT. Et tout de suite, Estelle Midi, c'est parti.
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1: Bonjour à tous, soyez les bienvenus dans Estelle Midi, à la radio, sur RMC, à la télé, RMC Story, canal 23 de la TNT. Nous sommes ensemble jusqu'à 15h et nous sommes ravis d'être tout d'abord avec Charles Magnien. Bonjour Charles.
6: Bonjour Estelle, bonjour à tous.
1: Notre propriétaire de gîte, Jérôme Lavrieux, est là aussi. Bonjour Jérôme.
7: Bonjour Estelle.
1: Nous avons également notre professeur d'histoire géo, Benjamin Amar.
8: Bonjour Estelle, bonjour à tous.
1: Et attendez, Benjamin Amar qui est notre envoyé spécial aujourd'hui. Ouais. Pourquoi ? Parce que ce matin, dès 8h, Benjamin Amar était dans un Lidl en tout région parisienne.
8: Exactement.
1: Il va nous raconter les scènes de chaos auxquelles il a assisté et auxquelles votre épouse a assisté également. Parce que vous étiez deux dans des magasins Lidl.
8: Ouais, on cherchait Benjamin. un climatiseur pour mon beau-fils.
1: Vous l'avez eu ?
8: Ah ben bah non, mais je veux dire, c'était c'est Voyage au bout de l'enfer, quoi. Oui. Hein, c'est le film de Cimino. Là.
1: Et bien, écoutez,
8: c'était à peu près ça.
1: Je vous interviewerai là-dessus dans un instant. Benjamin, sachez-le. Et puis, bien sûr, nous sommes avec la journaliste à l'incorrect, Juliette Briens. Bonjour Juliette.
9: Bonjour tout le monde.
1: Dans un instant, on va donc parler de ces émeutes, ces scènes de chaos pour des climatiseurs et des ventilateurs dans des magasins Lidl. Est-ce que nous sommes tous devenus zinzin? Mais écoutez, vous réagissez. Dites-nous si vous aussi, vous avez fait la queue devant un Lidl pour avoir un ventilateur, si vous êtes battu. Appelez-nous, réagissez 3216 et sur le WhatsApp, Charles.
6: Au 0612 424 424 pour tous vos messages qu'on va lire en direct.
1: On parlera également des propos de Karine Lemarchand. Tu enlèves la vie, on t'enlève la vie. Est-ce qu'une personnalité aujourd'hui peut tout dire, peut donner son opinion? On en parlera à 12h30 et puis à 13h30, ce fait divers, un train qui écrase un chat pour ne pas arriver en retard. Est-ce que pour vous c'est scandaleux ou est-ce que c'est logique? Eh bien écoutez, gros débat en perspective à 13h30.
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1: Midi 6 sur RMC, on démarre tout de suite Estelle Midi avec les émeutes du jour. Ça s'est passé dans plusieurs magasins Lidl ce matin. Des scènes de chaos dans l'enseigne qui avait mis en vente des ventilateurs et des climatiseurs. Plusieurs centaines de clients attendaient avant même l'ouverture des magasins. Le problème, Charles, c'est qu'il n'y en a pas eu pour tout le monde. Et on a donc assisté, vous le voyez si vous nous regardez sur RMC Story, à des scènes absolument surréalistes.
6: Oui, Lidl promettait plus de 200 000 produits, mais répartis dans tous les supermarchés de France, hein, essentiellement des ventilateurs, des mini-ventilateurs, des rafraîchisseurs d'air et quelques climatiseurs. Forcément, il y a eu des centaines

0: des milliers de déçus qui, pour certains, ont fait la queue une bonne partie de la nuit. Et à la levée du rideau, dans les différents magasins, eh bien, des scènes d'émeutes ce matin, du chaos, des clients qui se ruent, qui se bousculent, certains qui s'arrachent des mains des cartons en surlant dessus. Au Lidl de Nanterre, près de Paris, la police a dû intervenir après que les portes d'entrée ont été cassées. Des scènes qui rappellent ce qu'on avait qualifié à l'époque d'émeute du Nutella. C'était en 2018. Des promos de moins 70% sur des pots de pâte à tartiner qui avaient créé là aussi des scènes de chaos en magasin. Une loi a été votée pour interdire ces méga promos qui génèrent ces émeutes. Mais aujourd'hui, chez Lidl, ce n'est pas une opération promo qui a attiré les foules, même si les prix étaient très attractifs. C'est évidemment la pénurie d'appareils pour rafraîchir les logements, alors qu'une nouvelle vague de chaleur est annoncée la semaine prochaine.
1: Alors, des émeutes pour des climatiseurs et des ventilateurs, sommes-nous devenus zinzin? Évidemment, je me tourne vers vous, Benjamin Hamard, puisque ce matin, vous avez fait partie de ces centaines de personnes venues attendre devant Lidl pour acheter un climatiseur, Benjamin.
2: Oui, bon, j'étais pas très très chaud quand ma femme hier soir m'a dit « Ah, au fait », et m'a annoncé le plan. J'étais vraiment pas chaud. On s'est même un peu pris la tête, voilà.
1: Parce que c'était quoi le plan? Excusez-moi.
2: Le plan, c'était d'aller chercher à Lidl un climatiseur pour mon beau-fils. Je l'adore, hein. Oui. Mais c'était gravé dans les pierres de la pierre que ça allait être un plan foireux. Et ça s'est révélé exact. C'est-à-dire que donc il y avait ma compagne dans une ville voisine, moi dans la ville où on vit, et mon beau-frère dans une ville. Ah oui, c'était un vrai plan de bataille. C'était un vrai plan d'attaque.
3: C'était le D-Day.
2: Et c'est le D-Day. Et bien évidemment, ce qui devait arriver arriva. C'est-à-dire qu'arriver à proximité du Lidl, c'était déjà un boxon. Parce que je suis venu à l'avance. Hein. Ça ouvrait à 8h30. Moi, j'étais là à 8h moins le quart, quand même. Mais il y a des gens, ils étaient là dès 5h du matin. Hein. C'est pas possible.
1: D'accord.
2: Et donc, il y avait des embouteillages, ça klaxonnait. Et il y avait des centaines de gens. Hein, voilà.
1: Et vous n'avez pas rebroussé chemin. Parce que moi, c'est ce que j'aurais fait, vous voyez.
2: Je voulais. Enfin, moi, je m'étais dit, il y avait. Oui, mais vous savez, vivre, c'est espérer, comme a dit l'autre. Donc, je me suis dit, bon, il y a peut-être un stock suffisant, on ne sait jamais.
1: Bien sûr.
2: Voilà, et j'avais donné ma parole, donc j'ai tenu bon. Et le truc, c'est que, alors, mais vraiment, c'est-à-dire qu'au moment où ça s'est ouvert, une partie des gens deviennent fous, en fait. Ouais. Mais vraiment, il y avait des gens qui étaient conscients. Il y avait des gens autour, j'ai entendu des tas de gens autour dire, mais enfin, calmez-vous. Voilà, il y avait du bon sens, mais il y avait des gens.
1: Qui disent calmez-vous, c'est ceux qui poussent encore plus.
2: Non, pas du tout. Il y avait des gens qui étaient pas du tout. Il y avait des gens autour de ça qui étaient conscients et qui ont essayé de raisonner un peu les gens, mais la plupart.
1: Et ça donnait quoi?
2: Ont avancé comme des gnous, au point que des gens qui étaient devant, il y a un moment une poussette qui est tombée, il y a un cabas qui est tombé. Et donc comme vous ne voyez rien, les gens trébuchaient là-dessus. On a été à deux doigts de la catastrophe. Moi, il y avait une petite dame devant. Je lui dis, madame, n'avancez pas, ça va mal se passer. Donc, bon an, mal an, on a pu avancer dans le magasin, et là, les vigiles ont tout de suite dit, ils l'ont dit dans plusieurs des magasins où on était, ils ont dit d'emblée, on n'a pas de climatiseur. On n'a pas été livré. On a que des ventilateurs. Donc les gens, enfin la plupart ont continué sur les ventilos. Donc moi, ce que je dénonce, c'est les pratiques commerciales de Lidl qui annonce ça comme un chiffon rouge et qui en fait derrière n'a pas le stock promis. Et en fait, il y a rien, quoi. Il y a pas de climatiseur. Donc ces scènes, elles sont bien sûr choquantes. Parce que pourquoi elles sont choquantes? Parce que calmons-nous. La vague de chaleur qui arrive n'est pas aussi grave que la précédente. Et de toutes les manières, c'est pas une raison pour marcher sur les gens.
1: Bien sûr.
2: Voilà. Mais on est dans. Franchement, vous savez, c'est Shakespeare qui disait ça dans une de ses pièces. Il y a quelque chose de pourri au royaume du Danemark. Là, dans nos sociétés, sur le consumérisme, sur les réflexes consuméristes, va falloir savoir un peu garder la tête froide quand même.
1: Benjamin, dernière question que la France entière se pose. Vous l'avez eu, ce climatiseur?
2: Ah ben non, que dalle. Mais il y en avait pas. Je pouvais pas qu'il y en avait pas. Et des ventilos, il en a, mon beau-fils, j'en ai aussi. Donc non, j'ai rebroussé chemin, bien évidemment.
1: Alors sachez qu'il y a énormément de gens qui nous appellent pour nous raconter ce qui s'est passé au Lidl. Alors nous sommes avec Fred. Fred nous appelle de la Queue-en-Brie, en Val-de-Marne, et dans le Val-de-Marne. Et puis Fred, il voulait aller au Lidl ce matin, tranquillou, et puis ça s'est pas très bien passé. Bonjour Fred.
4: Bonjour.
1: Fred, vous voulez acheter quoi chez Lidl ce matin?
4: Eh ben, je voulais acheter. Alors, ma femme m'a envoyé hier une capture d'écran comme quoi il y avait des clims, un peu comme Benjamin Hamard. Donc, j'y suis allé. Alors, moi, j'y suis allé 25 minutes en avance. Il y avait déjà une queue énorme.
1: Ouais.
4: bon, je fais la queue, les gens super sympas, on discute, bah du coup on attend 25 minutes avant, donc on discute, et au moment où les portes s'ouvrent, bah les gens ne sont plus les mêmes, c'est-à-dire pas tout le monde, hein.
2: Oui, c'est ça.
4: Se mettent à courir, à se pousser. Alors moi, c'était pas dramatique, j'avais pas de clim non plus, hein. C'est-à-dire que bon, j'ai vu qu'il y avait ça, je dis allez, je vais aller, parce que j'avais pas chez Darty, il y en avait nulle part, donc j'y vais, tout le monde se pousse, au final il y a zéro clim.
1: Ah bah oui.
4: Il y avait des ventilateurs, les gens se sont poussés pour des ventilateurs. Bon bah moi écoutez, je suis parti. Après il y a deux sujets, il y a l'animosité des gens que je ne comprends pas, parce qu'il y avait quand même des personnes âgées qui se faisaient bousculer et tout ça.
1: Ouais.
4: Et c'est après l'attitude de Lidl, comme le disait monsieur.
1: Ouais, Hammer. C'est de la fausse promo en fait.
4: C'est-à-dire qu'il y avait zéro clim, donc des gens moi ça va, je suis venu 20 minutes en avance parce que j'allais pas non plus faire que 2 heures pour ça, mais il y a des gens qui sont venus très tôt et puis au final il y a zéro clim quoi. Donc faire venir des gens pour te rendre dans le magasin et consommer d'autres choses en promettant des choses qui ne sont pas là, c'est un peu limite. Donc un peu compliqué, mais le comportement des gens vraiment.
1: Ouais, honteux.
4: C'est honteux parce qu'il y avait des joies et des femmes, des personnes âgées qui se faisaient bousculer.
1: Mais on a vu une scène avec deux nanas qui se battaient pour un ventilo. Enfin, c'est hallucinant, quoi. Je veux dire, c'est un ventilateur, hein. On n'est même pas. Enfin, c'est quand même dingue de voir ça. Vous l'avez eu, ce ventilateur, ou pas, Fred?
4: J'en voulais pas. Non, les ventilateurs, j'aurais pu en poussant un peu, mais je n'ai même pas essayé. Je lui prenais. Et puis, je ne me serais pas, même pour des clims, je ne me serais pas battu non plus, je veux dire.
1: D'accord.
4: Je veux dire, bon, chacun. Moi, j'estime que bon, il faut qu'il fasse un système de tickets, quoi. Chacun son tour. Parce que bon, il y a des gens qui font
1: la queue. Enfin, le système de tickets, on va peut-être pas avoir un système de tickets pour des climatiseurs. Enfin.
4: Non, je suis d'accord, mais ce que je veux dire, c'est que ça éviterait au moins que les gens soient bousculés, qu'il y ait des accidents, quoi.
1: Puis il y avait peut-être aussi des gens qui allaient juste faire des courses de nourriture avant d'aller au boulot, quoi. C'est ça, et qui se sont retrouvés dans la foule. En tout cas, merci Fred d'avoir été avec nous. On voit que vous avez assisté exactement aux mêmes scènes que Benjamin Hammer. Juliette Briens, ça vous inspire quoi?
3: Bon, écoutez, moi, je veux bien commenter sur la culture anti-clim qui a fait des ravages depuis 30 ans. Je veux bien commenter, évidemment, sur l'opération commerciale de Lidl qui se retourne complètement contre eux parce que c'était complètement mal foutu. Mais moi, les images, elles me terrifient, quoi.
1: Ouais.
3: Mais il n'y a aucune clim, aucun ventilateur qui justifie ce genre de comportement. Mais on est où, là? C'est la jungle. C'est triste. Triste à pleurer, et c'est aussi triste que les émeutes Nutella, les émeutes litres d'huile aussi, la dernière fois il y avait eu. Je sais que c'est compliqué, je sais qu'il fait chaud, je sais que le pouvoir d'achat n'est pas au beau fixe, mais qu'est-ce qui justifie qu'on se batte, qu'on se tire les cheveux par terre entre femmes, en plus les images, les deux femmes qui se battent là par terre, mais... Pardon, mais oui, je suis dans le jugement, quoi. Je suis dans le jugement total. J'ai de l'empathie pour les gens qui ont chaud, qui n'ont pas les moyens, etc. Autant, mais je ne peux que juger ce genre de comportement. C'est terrifiant, quoi, les images. Donc, écoutez, qu'est-ce que vous voulez vous dire? C'est triste. Voilà, c'est triste. En plus, excusez-moi, mais je sais, il fait chaud, c'est la canicule. Après, les gens réalisent enfin qu'il fait chaud. Je sais pas, moi, ma clim, je l'ai achetée il y a 3 ans, en plein hiver, quoi, quand les prix étaient au plus bas. À un moment donné, si vous attendez les 40 degrés bas, pour aller acheter votre clim à Lidl, bah, remettez-vous en question un petit peu aussi, quoi, non? C'est désolé, hein.
1: Après, on voit bien qu'il y a des gens qui ont eu extrêmement chaud pendant cette période de canicule, et donc c'est ça qui fait aussi qu'il y a des excès. Qu'est-ce qu'il y a, Charles Magnin?
0: Non, mais Juliette, la différence, c'est que la clim que t'as achetée à l'époque, c'était du confort. C'était, en tout cas,
1: mais
0: en prévision.
1: Mais je vivais sous les toits.
0: Oui, t'étais dans une situation particulière. Oui, mais là, il y a des gens qui vivaient pas sous les toits, pas forcément. Ceux qu'on voit chez Lidl, ceux qui font leurs courses chez Lidl,
5: non, c'est rien.
0: Sont les plus précaires. Ah, bah, si, c'est le principe.
5: Bah, non.
0: Si.
2: Il y avait des gens des classes populaires autour du Lidl, mais il n'y avait pas que ça.
0: Il n'y avait pas que ça.
2: Et combien même, Charles? Moi, je suis vraiment les classes populaires, je veux pas les juger en aucun cas. La seule chose que je dis, non, pas du tout.
1: Non, les classes populaires, elles se comportent toutes comme ça.
2: Non, Charles, je suis pas d'accord. Moi, clairement, là-dessus, on va être très clair. Même quand tu as chaud, même quand tu es dans la difficulté,
0: rien ne justifie.
2: Si j'avais pas ma clé, mais qu'on me dit là, il y a une clim entre les deux, il y a une vieille dame ou il y a, vas-y, marche dessus, bouscule là, je me coupe les deux bras et les deux jambes plutôt que le faire. Et dans les classes populaires, ça c'est très présent. Les gens qui se comportent comme ça, c'est pas des classes populaires, c'est juste des malotrus.
0: Ce qui explique qu'il y ait autant de monde d'un seul coup, que tout le monde ne soit pas préparé depuis des mois, etc., c'est que tout le monde n'avait pas forcément les moyens. La Lidl proposait des clims pas chers, hein. C'était annoncé à 200€ sur les prospectus de promo, ça coûte beaucoup plus cher sur beaucoup d'autres sites. Et puis par ailleurs, je pense qu'il y a des gens qui ont eu peur, qui ont eu peur ces derniers jours. Il y a eu beaucoup de
1: mais
0: morts.
1: Mais il suffit de regarder la météo. Là, c'est en région parisienne, oui. Charles. Moi, je vais regarder la météo.
0: Et là, on nous annonce de la chaleur dans les jours
1: mais
0: qui viennent.
1: Mais oui, je suis désolée. Il n'y a aucune. Là, j'ai regardé ce matin, sur les 15 prochains jours, Météo France. Il n'y a pas. Oui. Bien sûr qu'il y a des.
0: Alors, 32... pourquoi Benjamin y va ce matin?
1: Il y a des 32.
2: Parce que ma compagne avait peur pour son fils. Mais ce que tu dis est juste. Parce que dans le délire, il y a aussi effectivement ce matraquage qui fait que les gens paniquent. Il y a les pratiques consuméristes de Lidl. C'est un tout.
0: Qu'est-ce qui vous garantit qu'au mois d'août, on n'aura pas 45 degrés?
1: Alors, dans ce cas, t'es pas obligé d'y aller demain. Mais attends, en fait, c'est ça que je ne comprends pas. Les 15 prochains jours, là, alors oui, il y a des températures à 33. Oui, il y a des températures à 34. 33, 34, c'est pas les 43 qu'on a eu la semaine dernière. Rien ne justifie que tu sois à l'heure près.
0: Il y a des personnes fragiles qui se remettent à peine des derniers jours.
1: Mais rien ne justifie que tu sois à l'heure près pour acheter une clim. Et quand bien même, on te dit.
5: Ils sont fragiles et ils vont aller se faire marcher dessus en faisant la queue.
0: Ça peut être leurs proches qui sont envoyés aussi.
1: Ça fait des années que tous les ans, il y a des
0: enfants ou ses anciens. Il y a des gens qui ont leur mère qui est coincée dans un appart où il fait très chaud.
1: Et donc tu marches sur la mère du voisin.
0: Ça ne justifie en aucun cas ces comportements. J'essaie juste d'expliquer pourquoi il y avait une telle affluence ce matin chez Lidl.
1: Mais du coup, c'est pas par hasard.
0: C'est pas que des gens stupides qui se sont retrouvés devant Lidl ce matin.
3: Ça ne reflète pas le comportement des classes populaires.
0: Bien sûr que non.
1: Ça n'a rien à voir avec les classes populaires.
0: C'est pas du tout ce que je voulais dire. Ce que je veux dire par là, c'est que tout le monde n'était pas équipé en amont de la clim.
5: Tout le monde n'était pas équipé en Nutella et pourtant ils se sont marchés dessus pour du Nutella.
0: Exactement.
5: Donc ça relève de la connerie aussi.
0: Oui, mais c'est pas le même moteur. Là, c'est la peur. C'est pas la peur d'un manque de Nutella qui a poussé les gens.
5: C'est les mêmes effets. C'est-à-dire l'effet. Victor Hugo le disait, la foule est l'ennemi du peuple. Donc quand il y a une foule, il y a un mouvement de foule qui est regrettable, c'est qu'une marque qui est là pour gagner de l'argent, et elle a raison de vouloir gagner de l'argent, organise elle-même une pénurie, parce que t'annonces pas des choses que tu mets pas.
0: Clair.
5: On sait depuis très longtemps que quand tu mets une foule pour un truc qui est rare, voilà. Moi, ma réflexion, c'est de dire quand même, notre pays va pas si mal. Franchement,
1: c'est l'inverse.
5: Dans le monde entier, il y a plein de pays où on se tue pour un peu de nourriture parce qu'on est une pénurie complète. Nous, on est capable de se marcher dessus pour un climatiseur. Ça veut dire qu'on a des problèmes, mais qui sont moins importants que dans plein d'autres endroits dans le monde. Hein, franchement.
1: Franchement, les scènes ce matin, elles étaient hyper
5: chaudes. C'est honteux.
1: Tu regardes et tu dis ça arrive en France. Et en vrai,
5: quand
1: tu es
5: dans une foule, tu perds tout sens
1: mais
5: commun
1: comment
5: quand
1: on est
5: dans
1: arrivé
5: une
1: là,
5: foule.
1: Il y a un vrai problème.
0: Mais encore une fois, ce ne sont pas les prix qui ont poussé les gens à se taper dessus, c'est la peur de la chaleur.
1: Mais Charles, encore une fois, tu peux pas me parler de ça. Il suffit d'aller regarder la météo et de voir qu'il n'y a pas une température, encore une fois, au-dessus de 35. Je parle en région parisienne, parce qu'on parle des Lidl de la région parisienne.
0: Ça fait une température. Ça fait un mois que c'est introuvable, les clims.
1: Moi, et alors, vendredi,
5: quand je suis chez ma compagne, à Meaux, notre chambre, c'est dans une mezzanine, dans un truc cathédrale. C'est un tout petit logement. On a une chambre qui fait la chaleur à crever sous les toits. Vendredi, je dis bon, ça va, j'ai déjà été très con de pas anticiper, j'aurais pu en acheter un au mois de mai, juste après la première canicule, en me disant mois de mai, c'est pas normal, mais alors juillet-août, peut-être qu'il va faire chaud, hein. Comme Noël, ça tombe toujours au même moment. Hein. Donc je me dis, bon, je vais essayer d'en trouver un. Je vais chez Darty, il n'y en a pas, le conteneur est déjà à Shanghai, machin, etc. Puis je regarde sur Internet, vendredi, sur un site français. De trucs de bricolage, de fourniture de matériel, je sais pas si on a le droit de manomano.fr. J'avais le choix entre 12 climatiseurs, tous les prix. Je dis, est-ce que c'est disponible? Parce que s'il me le livre en septembre, ça va être moyen quand même. Oui, disponible. Livré j'ai là, reçu mon truc livré chez moi, à Meaux. Je l'ai reçu livré lundi matin.
1: Voilà. Vous lundi avez eu matin. La chance. Alors, il y a Mélanie Delaunay qui.
5: J'ai eu aucun problème lundi matin.
1: Qui est notre rédactrice en chef et qui vient de me dire, j'ai essayé aussi et il n'y avait plus de stock. Donc, voilà, vous avez eu de la chance. On est avec Joaquin. Et Joaquin, il est pâtissier, donc il n'est pas précaire, Charles. Et il nous appelle de Morinvilliers. Dans les Yvelines, il n'a pas eu de chance parce qu'il est allé à Lidl ce matin, mais juste pour faire ses courses. Bonjour, Joaquin.
6: Oui, bonjour, Estelle. Bonjour à toute l'équipe.
1: Là, c'est ballot.
6: Oui. Oui, surtout que je suis pâtissier, j'allais chez Lidl pour acheter de la farine pour faire des pancakes à mes enfants. Et donc, j'étais un peu surpris par l'accueil, en fait.
1: Vous n'étiez pas au courant de cette promo sur les climatiseurs?
6: Pas du tout. Je ne cherchais pas de ventilateur ni de climatiseur. Non, en fait, j'allais chercher de la farine et en arrivant au Lidl, je suis surpris par la présence d'une dizaine de policiers, gendarmes à l'extérieur. Je me suis dit, qu'est-ce qui se passe chez Lidl? Et donc, en rentrant, je vois un amas de personnes au fond du magasin qui se battaient pour des cartons. Donc j'ai vu tout de suite que c'était des ventilateurs. Ils se battaient, ils s'arrachaient des ventilateurs. Certains partaient avec 4-5 ventilateurs dans les bras. Et ah, puis les
5: des précaires.
1: C'est pour les revendre.
5: Voilà. Oui,
6: et les autres,
5: mais non, c'est voilà, la pénurie
6: les
5: organisée.
6: Gens, les gens se battaient pour s'arracher des cartons. Donc il y avait des personnes âgées, des personnes moins âgées, des hommes, des femmes. Mm. Et donc c'était quand même très tendu. Donc je suis même pas allé vers le, j'ai pas essayé d'aller vers l'endroit où il y avait l'ordinateur parce que ça paraissait un peu risqué. Et le problème, c'est qu'arrivé à la caisse, en fait, il y a des gens qui arrivaient avec des, je vous dis, 5-6 appareils. Et donc, à la caisse, on leur disait, non, c'est un seul par personne.
1: Ben oui, mmh. Bah normal.
6: Et alors les gens, non, c'est pas pour moi, c'est pour mon beau-fils, c'est pour ma belle-mère. C'est... Donc là, ça causait d'autres problèmes, donc il fallait qu'ils les reposent. Donc les autres se rebattaient pour récupérer les ventilateurs qui ne pouvaient pas être emportés. Donc c'était très, très tendu, quoi. On aurait dit un peu... pendant le Covid, avec les rouleaux de papier toilette, quoi.
1: Oui, c'est ça. Et vous vous êtes dit quoi, Joaquin?
6: Bah, moi, j'ai dit que c'est quand même triste, quoi. J'ai dit, là, on est dans un pays, c'est quand même. Là, on tombe quand même bien bas, les gens, quand même. C'est incroyable qu'on puisse se marcher dessus, se battre pour un ventilateur à 15 euros, quoi. Je connais pas le prix, mais chez Lidl, ça devait être dans des petits ventilateurs, ça devait être dans ces prix-là, quoi. C'est incroyable. Donc, surtout comme vous le dites, on n'annonce pas de fortes canicules dans les prochains jours en région parisienne. On a passé le plus dur pour l'instant. Rien ne présage du futur, mais bon.
1: Ah bah ça va arriver à nouveau, ça c'est sûr, mais pas demain en tout cas. Quoi. Là, on n'est pas à l'heure près. Quoi.
6: Il n'y a pas de nécessité absolue de repartir avec un ventilateur. Quoi. Donc actuellement, il fait 22 degrés, là, on est bien. On a pas besoin.
1: Vous avez acheté votre farine ou pas,
6: Joaquin? Oui, j'ai quand même trouvé de la farine.
5: Il y avait du Nutella?
6: Je n'en achète pas. Voilà, merci. Donc c'était voilà.
1: Ben merci beaucoup pour ce témoignage. Merci Joaquin, vous êtes très très nombreux d'ailleurs à nous appeler pour nous raconter ce qui vous est arrivé ce matin, ce que vous avez vu ce matin, puis très nombreux à réagir sur le WhatsApp.
0: Ah ben, Riyad nous raconte, moi j'étais devant le Lidl d'Orgeval ce matin en région parisienne, je suis arrivé le premier à 5h du mat.
1: 5h?
0: Ben, ça s'est fini avec la police qui a dû faire usage de lacrymogène. Au départ, les premiers arrivés, on a réussi à faire respecter un ordre d'arrivée, une queue, etc. C'était très civilisé. Et puis une fois que les portes se sont ouvertes, plus aucun civisme. C'est très dommage. Voilà ce que nous raconte Riyad. Et puis Laurent nous dit, on entend que l'État n'était pas prêt à faire face à la canicule. Bah, visiblement, les Français non plus. Quand on voit dans quel état on se met pour attraper quelques cartons de ventilateurs, voilà ce que nous écrit Laurent. Et puis vous continuez à réagir sur le WhatsApp 0612 424 424.
1: Oui, on va continuer à en parler. Oui. Et voilà, de ces émeutes, de ces scènes de chaos chez Lidl. Vous êtes très très nombreux à réagir, bah, soit pour nous dire ce qui s'est passé pour vous ce matin, bah, soit pour déplorer effectivement ces scènes de chaos, ces émeutes. Continuer à nous appeler 3216, à réagir sur le WhatsApp. Est-ce qu'on est tous devenus zinzins dans ce pays? C'est la question qu'on se pose. À tout de suite.
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1: Il est midi 29, vous êtes dans Estelle Midi sur RMC, RMC Story avec Charles Magnin, Jérôme Lavrieux, Benjamin Hamard et Juliette Briens. On parle de ces scènes de chaos, de ces émeutes ce matin dans les magasins Lidl qui mettaient en vente des ventilateurs et des climatiseurs. Lidl qui continue à faire sa pub d'ailleurs, ce qu'on vient d'en entendre
0: oui,
1: quelques instants. Voilà, entre deux parties de l'émission pour des climatiseurs. Il n'y a plus de climatiseurs manifestement en région parisienne en tout cas pour l'instant.
0: C'est un peu tard a priori pour aller en trouver un, et de toute façon il y a eu même des pénuries un peu partout très rapidement, parce qu'on va rappeler que Lidl a annoncé à coup de fascicule, à coup de promo, 200 000 appareils
1: en
0: pas 200 000 climatiseurs hein. 200 000 appareils, ça comprenait des ventilateurs, des rafraîchisseurs et quelques climatiseurs, et ça a fait des centaines ou même des milliers de déçus qui se sont littéralement battus dans les magasins pour obtenir les quelques cartons disponibles.
1: Voilà, et justement nous sommes avec Christophe, et Christophe il est directeur dans la grande distribution en Seine-et-Marne. Bonjour Christophe.
29: Bonjour.
1: Christophe, est-ce que vous avez reçu des ventilateurs ce matin, des climatiseurs?
29: Alors, pas de climatiseurs, mais des ventilateurs, oui, effectivement. On a reçu une quarantaine.
1: D'accord. Et vous êtes directeur d'un Lidl, Christophe?
29: Pas du tout.
1: D'accord, d'un autre magasin. Et est-ce que les gens se sont battus?
29: Non, on avait pris, comme c'est un produit sous tension, on a mis en place un système de petits papiers, en fait, avec des numéros dessus, en fonction de l'ordre d'arrivée des clients. Et donc, chacun a pu avoir son ventilateur, en fait.
1: Et vous les vendiez combien, vos ventilateurs, Christophe?
29: Ils étaient à 39 euros.
1: D'accord. Et vous avez eu beaucoup de gens très tôt, ou finalement, pas plus que d'habitude?
29: En ce moment, les gens font le tour et oui, on a toujours une trentaine de personnes. Et en fait, après leur arrivée, il y en a d'autres personnes qui sont arrivées puisque ça, le bruit court rapidement. Donc en fait, on a tout vendu. Mais ouais, ça s'est bien passé. Chacun a eu son petit ticket. Ceux qui en avaient pas, on dit on en a plus. Excusez-nous. Et puis voilà, les gens ont pu repartir, ne pas faire la queue.
1: Et alors, comment vous expliquez, Christophe, que chez Lidl, justement, les gens se soient battus et qu'il y ait eu autant d'écho, finalement, à cette promo de climatiseurs et de ventilateurs?
29: Alors après, je pense qu'il y a peut-être un problème sur les quantités et la communication. Donc après, il y a des personnes qui devront voir ça plus en détail. Mais je pense que d'anticipation, oui, quand on sait qu'un produit est sous tension, On essaye de faire en sorte que chacun puisse obtenir au moins un produit. On sait qu'il y a des files d'attente, donc on peut le gérer en amont. Après, c'est une question de préparation, je pense.
1: Bah écoutez, merci beaucoup Christophe d'avoir été avec nous. Charles Magnin.
0: Un message d'illustration de cette pénurie et d'un marché noir qui se met en place. Cathy nous envoie à l'instant.
1: Un marché noir de ventilateurs, mais enfin.
0: Eh ben, nous envoie à l'instant des photos, des captures d'écran du site Le Bon Coin, bien sur sûr. Lequel elle trouve les rafraîchisseurs d'air et les climatiseurs Lidl mis en vente ce matin et déjà revendus. Oui, beaucoup plus cher, hein, 350 euros pour un carton. Bah oui,
1: bien sûr. Pour un ventilateur ?
0: Non, pour des climatiseurs.
2: Il n'y avait donc pas que des précaires qui faisaient la queue.
0: Il y a beaucoup de petits malins, visiblement, dans vos messages, qui viennent se ruer sur les cartons dont ils n'ont pas besoin, mais uniquement pour les revendre et faire de la plus-value.
1: Ah oui. Là, il y a quand même un problème, Benjamin Marre, excusez-moi. Quand là, on est en train aussi de miser sur la détresse climatologique des gens pour aller revendre des ventilateurs et des climatiseurs, enfin, les bras m'en tombent. Rien ne va dans cette affaire.
3: Bien sûr, mais regardez, il y a un vieux film, si vous êtes un peu cinéphile, le film Le Sucre. Dans les années 70,
1: bien sûr, évidemment.
3: Explique très bien ce que c'est que la spéculation, qui est une des règles d'or du système capitaliste. Et puis je rappelle, pendant la guerre, il y a eu aussi la spéculation sur le marché noir, sur les tickets de rationnement.
0: C'est pas si loin que ça.
1: Les gens ont été rattrapés et ça s'est
0: Le Covid, il y a eu une pénurie de masques. Les prix ont commencé à flamber et l'État.
1: Enfin, on revendait pas notre PQ.
0: Mais l'État a dû bloquer les prix des masques parce qu'il y avait une pénurie. On se battait
3: les gens et on faisait monter les prix. C'était une question de santé publique et que si vous n'avez pas de masque, ça pouvait avoir des conséquences dramatiques. Okay. Autrement dit, pour faire de l'argent, effectivement, certains, je dis bien certains, sont prêts à faire à peu près n'importe quoi, sans avoir aucun critère. Mais honnêtement,
1: vous imaginez ça en Allemagne, au Japon, vous imaginez ça aux États-Unis? Mais bien sûr que non. On est la septième puissance mondiale. Il y a quand même un truc qui ne va pas. Vous imaginez ça en Suède, au Danemark?
3: Honnêtement,
1: on marche sur la tête.
3: Le marché noir, ce genre de pratique, c'est-à-dire essayer de se faire du beurre
1: et
3: pour un produit
1: pour un
3: qui manque, ça, c'est universel et ça ne date pas d'hier. Et ce n'est pas simplement en France en 2026. Et encore une fois, je le répète, dans le système capitaliste, c'est très bien intégré dans la loi de l'offre et de la demande. C'est scandaleux, bien évidemment que c'est scandaleux et que c'est des gens qui sont nés 6 jours avant la honte, bien évidemment. Mais malheureusement, ce n'est pas étonnant. Et pour faire des petits profits assez misérables, certains sont prêts à tout et à n'importe quoi et c'est à vomir.
1: Oui, mais ça on dit quand même beaucoup sur la situation actuelle de notre pays quand même aujourd'hui. Juliette Briens, moi je sais pas, mais ces scènes-là, c'est quand même la honte. Voilà, pardon,
2: mais c'est la honte pour ceux qui.
1: Mais c'est la
2: honte pour moi.
4: Mais c'est la honte. Il y a deux sujets. Il y a le sujet de la non préparation au réchauffement climatique qui est un désastre. Je veux dire, à New York, ils ont tous la clim, quoi. Entre Central Park, qui est un magnifique parc plein d'arbres, et c'est pareil au Texas. Il y a des arbres partout. Il y a la clim partout.
1: Ils n'ont pas les mêmes
4: ils n'ont pas les mêmes sujets que nous, vous voyez, en ce moment même. Et donc ça, c'est un sujet. Et après, il y a le sujet du comportement des gens qui sont décivilisés. Je suis désolée, on a eu les mêmes scènes pour des trucs de Black Friday avec des écrans plats. Il y en a constamment des scènes comme ça. Donc ça n'a rien à voir avec la peur de la chaleur. Et bien sûr que les gens ont peur.
0: C'est en réaction à la chaleur, là.
4: Les mêmes climatiseurs
0: au mois de mars, il n'y avait pas les mêmes
4: scènes. Charles, il faut que tu arrêtes d'excuser les gens. De faire croire que les gens se comportent comme ça parce qu'ils sont pauvres. Je déteste ce genre de discours.
0: C'est du racisme social. Parce qu'ils ont peur de la chaleur.
4: Non,
0: peu importe leur niveau de revenu.
4: Nous avons les mêmes scènes systématiquement pour d'autres promos sur d'autres produits. Les Black Friday avec les écrans plats à moins 50%.
0: Oui, mais
4: le Nutella, l'huile, quoi que ce soit.
0: Là, ça répond à une souffrance. Il y a des gens qui ont souffert toute la semaine dernière. Il y a eu des morts. Il y a eu beaucoup de souffrance. Il y a du monde à l'hôpital. Il y a des gens qui ont peur de souffrir à nouveau et qui ne vont pas forcément pour eux, mais pour leurs proches, parce que que les enfants, parce que etc. On veut protéger.
4: C'est un réflexe
0: humain de vouloir protéger ses proches, alors qu'on nous annonce un grand danger dans les jours, dans les semaines qui viennent.
1: Mais tu te renseignes. Voilà.
0: Oui, t'anticipes.
3: Personne n'a jamais. Il pointe des choses, il donne ses arguments que je partage en partie. Mais par contre, je vous entends pas pointer la responsabilité de Lidl, par exemple. Je parle pas de toi. Sur les pratiques commerciales, moi, je veux dire, simplement de les gens. Moi, je l'ai dit, il y a des comportements problématiques chez certains, mais les marques, les entreprises, là, Lidl, elle a une responsabilité. Elle organise la pénurie et le bordel.
1: Non, ça, je pense pas qu'ils organisent la pénurie.
3: Moi, je vous le dis.
1: Ils ils sont retrouvés aussi certainement démunis parce qu'ils n'ont pas dû recevoir tous les climatiseurs.
3: Ils annoncent 200 000 trucs et ils n'ont pas de climatiseurs.
1: Pas les climatiseurs, ils viennent pas d'en bas de la porte. Ils viennent de Chine.
3: Ils font des flyers qui balancent partout et ils disent on a 200 000 appareils, climatiseurs et ventilos. Il n'y a pas de climatiseurs. C'est quoi ça? C'est quoi? Oh, je veux dire, on va pas passer notre vie non plus à culpabiliser les gens. Il y en a certains qui ont des comportements problématiques, mais derrière, il y a tout un système économique qui fonctionne à plein régime sur le consumérisme.
2: Il y a de la mise en danger d'autrui. Je suis désolé. On a eu la même chose quand il y a un abruti qui a ouvert un truc de poulet là, qui dit c'est distribution gratuite. On est obligé de faire venir la police.
4: On a des scènes comme ça tout le temps. Les gens qui organisent ça le savent.
2: Bien sûr. Et donc c'est de la mise en danger d'autrui. Tu fais pas ça si t'as pas les stocks. Voilà.
1: Alors, nous sommes avec Alexis de Saint-Dié des Vosges. Il est opérateur en fromagerie. Il était chez Lidl ce matin. Bonjour Alexis.
5: Salut, bonjour Estelle, bonjour à tout le monde, bonjour à tous les auditeurs.
1: Merci Alexis d'être avec nous. Alors on parle beaucoup des Lidl de la région parisienne parce qu'il y a beaucoup de vidéos qui viennent de ces Lidl. Est-ce que dans les Vosges, ça a été aussi ce genre de scène de chaos ou pas du tout Alexis?
5: Oui, aussi, mais un peu moins fort. On était un peu plus disciplinés. Bon, il y a eu quand même quelques personnes qui se sont traité le chignon, si on peut dire ça comme ça. Mais bon, j'ai vu quelques personnes vouloir partir avec 3-4 ventilateurs. Ils se sont fait tout de suite arrêter en caisse en mode « Oui, vous reposez votre ventilateur, c'est un seul par personne. » Ou les personnes n'étaient pas contentes et de toute manière, elles voulaient faire du profit sur la situation. Voilà.
1: Ouais, c'est scandaleux. Et j'imagine que ces personnes, elles se sont fait quand même insulter et chahuter par les autres. Tout le monde a dû trouver ça invraisemblable tout de même.
5: Ah oui, bien sûr, ça râlait, les vendeurs au Lidl disaient « vous reposez ça ». ». Bon, il n'y a pas eu l'intervention de la police, les gens ont pas mal dit « bon, il en faut un peu pour tout le monde ». Bon, moi, par chance, j'ai eu mon ventilateur, bon, je me suis pas bagarré, j'ai été assez discipliné.
1: C'est bien, bravo.
5: voilà, j'y allais parce que bon, mon ventilateur est assez ancien et je me suis dit « bon, là, je suis en congé payé, donc je me suis dit « je vais profiter pour aller faire quelques courses au Lidl et puis par chance repartir avec un ventilateur et voilà. Mais sinon, j'ai pas vu du tout la couleur des climatiseurs. Je pense que c'était les tout premiers clients. Moi, j'attendais un peu au loin du Lidl, mais il y avait bien une trentaine de personnes qui attendaient devant le Lidl de Saint-Dié.
1: Merci beaucoup en tout cas Alexis d'avoir été avec nous. Et pour aller dans le sens de Charles, on a Ali de Beson. Beson, c'est en région parisienne, il est responsable de logistique et il voulait pousser un coup de gueule dans Estelle Midi. Allez-y Ali.
6: Bonjour Estelle, bonjour à votre équipe.
1: Merci Ali d'être avec nous.
6: Je vous en prie, merci à vous. Moi en fait, dans cette situation en fait, il y a plusieurs cas et c'est vrai que je pense que il faut les dire, quoi. Mais moi, en fait, dans mon cas, à moi, j'ai un enfant en bas âge. Il a 5 ans. Au début, il a réussi à tenir les quelques jours sans aucun problème. J'ai un gamin, Dieu merci, il est très souriant, en fait. Il est très souriant, il nous apporte énormément de joie.
1: D'accord.
6: Sauf qu'une nuit, impossible de le faire dormir. Il avait une chaleur, on le touchait, il était super chaud. Tant bien que mal, on a essayé de lui mettre des serviettes humides, on a essayé de faire ce qu'on pouvait. C'était le week-end dernier. Rien à faire. On avait 30 degrés dans la maison. Et chez nous, si vous voulez, on est dans une résidence où on est entouré de bâtiments. L'air ne circule pas. On a beau aérer la nuit, l'air ne circule
1: pas. Ça marche pas, ouais.
6: Du coup, j'ai fini comment? On a des ventilateurs, on a pas mal de choses, mais il n'y a rien à faire. L'air stagne à l'intérieur de la maison et je pouvais strictement rien faire. Et du coup, ce qu'on a dû faire en urgence, il avait un petit peu de fièvre en plus qui montait, qui descendait. On est parti aux urgences, en fait. Et moi, dans la foulée, j'avais commandé un ventilateur sur Internet que j'ai réussi à avoir le samedi même que j'ai installé.
1: Ouais.
6: Mais c'était vital pour le gamin. Là, je faisais quoi, là? Dans mon cas, un enfant en bas âge comme ça, on fait comment? Une personne âgée, vous savez très bien qu'ils sont sensibles. Ils sont beaucoup plus fragiles que nous. C'est pour ça, aujourd'hui, on a tendance à juger des images, des vidéos, des personnes qui... Mais est-ce que vous savez réellement... Moi, personnellement, je n'aurais pas eu ce climatiseur-là. J'aurais été à 3h du matin devant n'importe quel magasin qui en vendait. Et j'aurais même acheté le climatiseur 3-4 fois le prix.
1: Mais vous vous seriez battu, Ali?
6: Ah, mais j'irais pas... Je suis pas quelqu'un de violent. Je suis contre la violence. Je suis complètement contre la violence. mais j'aurais fait mon possible. Et après, je sais aussi, dans ce que vous dites, j'ai écouté brièvement, il y a aussi des opportunistes, parce que avant de le commander sur Internet, j'ai essayé d'en avoir sur le Bon Coin, sur des sites de petites annonces. Il y a des personnes qui, bon, voilà, des clims qui s'achètent 250 euros, ils te vendent 1000 euros, quoi, 3-4 fois le prix.
1: Ouais, bien sûr, mais c'est scandaleux. Profiteur de guerre.
6: D'accord. Mais je pense que c'est pas des scènes de chaos, c'est des scènes de détresse pour certaines personnes, vous savez. C'est très compliqué en région parisienne. Il y a des personnes qui ne dorment pas. Il y a des personnes qui ne dorment pas la nuit parce qu'il fait très, très, très chaud.
1: J'entends.
6: Et c'est pour ça, il faut les voir, ces gens-là, quoi. Et, on va pas s'amuser à se lever à 4 heures du matin, se pointer devant un magasin qui est, je sais pas combien d'heures avant, se battre, se passer pour un sauvage. Pourquoi? Gratuitement. Non, je pense pas. Je pense que ces personnes-là ont vraiment une détresse, ont c'est vraiment ça. Besoin de se rafraîchir, sont vraiment...
1: Et c'est pour ça.
6: Je pense qu'il ne faut pas juger les images. Et je pense que quand ça commence à devenir vital, je pense que l'être humain, il est prêt à tout et n'importe quoi.
1: C'est ça. Bah écoutez, merci beaucoup en tout cas pour ce témoignage. C'est important de vous entendre. Ali qui nous appelle de région parisienne, et on termine avec Daniel d'Ambérieux en Bugey dans l'Ain. Il est militaire. Bonjour Daniel.
7: Bonjour à vous, bonjour à l'équipe. Donc il y a du sport sur votre plateau aujourd'hui.
1: Oui, bah c'est la canicule, que voulez-vous. non, mais c'est vrai que voilà, bah, ça rend fou en fait cette histoire, la chaleur, tout ce qui se passe. Et vous aussi, Daniel, vous avez fait la queue au Lidl ce matin.
7: Alors moi c'est tout simple. Au début, j'ai regardé sur Internet voir si je pouvais en trouver, j'en trouvais pas.
1: Ouais.
7: Même à 500, 600 euros, j'en trouvais pas. Donc, j'ai une voisine qui est au-dessus de chez moi, qui a 78 ans.
1: Okay.
7: Et la pauvre, elle est vraiment en souffrance. Mm-hmm. Et puis, ma femme me dit, regarde, il y en a un chez Lidl. Donc, ce matin, à 8h15, je vais chez Lidl, en sachant que ça ouvre à 8h30. Donc là, il y a à peu près 7-8 personnes en ambiance bon enfant, etc.
1: Ouais. Okay.
7: Et dès que les portes sont ouvertes, et ben c'est simple, c'est Dr. Jekyll et Mr. Hyde, c'est zone de combat. Les gens, complètement dingues. Mais j'ai jamais vu ça de ma vie. Pourtant, des OPEX, des opérations extérieures, j'en ai fait beaucoup.
1: Oui, oui, vous avez
4: OPEX au Lidl. Détachement spécial.
7: J'ai vu des gens qui n'avaient même pas un grain de riz à manger, qui faisaient la queue. Mais voilà, mais là, c'était vraiment n'importe quoi. Donc j'ai appelé ma femme, j'ai dit écoute, en plus on avait 5-6, hein, il n'avait pas plus, hein, des climatiseurs, hein, je précise bien. Je lui ai dit, enfin, tu sais quoi, on a deux ventilateurs, on va sortir les deux ventilateurs, on va prendre le climatiseur et on va le mettre, on va l'installer chez la personne âgée parce qu'elle ne tiendra pas en
1: temps. Oh bah bravo, bah franchement voilà. Bravo à vous. Hein.
4: Ouais.
1: Là pour le coup, voilà, très très beau comportement, mais j'aime bien ce que vous dites, quoi. Vous avez été sur des scènes de guerre et il y avait moins d'émeutes que chez le Lidl
7: c'est
1: du coin, quoi.
7: C'était voilà. Vraiment une zone de combat. Faut y être pour y croire. Hein.
1: Bah, on voit beaucoup d'images et c'est vrai que ces images elles sont assez hallucinantes. C'est pour ça d'ailleurs qu'on en parle depuis midi, parce que ça nous a tous interloqués quand on est arrivé au bureau ce matin. Merci Daniel en tout cas pour ce témoignage. On termine avec des messages sur le WhatsApp et le résultat de notre question. Je vous rappelle la question: sommes-nous devenus zinzin?
0: Oui, et ben Cédric s'inquiète. Il faudrait pas qu'il y ait une guerre en France. Si on se bat déjà pour un ventilateur, qu'est-ce que ce serait en temps de guerre? Stéphane nous dit: les Français sont toujours les premiers à critiquer le gouvernement pour son manque d'anticipation. Ouais. En fait, les Français ne font pas mieux que le gouvernement.
2: L'été revient au mois de juillet, au mois d'août l'année prochaine. Hein.
1: Non, mais attendez, là déjà, on va avoir un été qui s'annonce très chaud. Évidemment, oui. Qu'il faut que les gens s'équipent.
0: Voilà, et prennent soin d'eux et de leurs proches, comme le fait Daniel avec sa voisine de 78 ans. Alors, ces émeutes pour des climatiseurs ce matin dans les magasins Lidl, est-ce qu'on est devenu zinzin? Vous avez répondu oui à 91%.
1: Voilà. Dans un instant, Anthony Morel, on n'arrête pas le progrès, qui va nous parler, tiens, une bonne nouvelle, des nouveaux airbags révolutionnaires. Et puis à 13h30, vous pouvez d'ores et déjà réagir à la polémique du jour. Vous savez, c'est ce train qui a causé la mort d'un chat hier pour ne pas arriver en retard. Est-ce que c'est logique ou est-ce que c'est scandaleux? Déjà beaucoup d'appels au 32-16, mais continuez si on vous attend tout de suite.
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1: Il est midi 50, vous êtes dans Estelle Midi sur RMC, RMC Story. Et tout de suite, si on n'arrête pas le progrès avec Anthony Morel.
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1: Et Anthony, aujourd'hui, alors que les premiers départs en vacances approchent, hein, c'est demain, eh bien, vous allez nous parler d'innovation au service de la sécurité routière et notamment de nouveaux airbags révolutionnaires.
0: Ouais, c'est ça. Un airbag qui, en cas d'accident, vous fait un gros câlin. Oh. Je peux pas le dire autrement que ça. Mais oui, parce que les airbags, alors c'est formidable, ça a sauvé plein de vies depuis que ça a été intégré dans nos voitures. Mais fondamentalement, ils ont pas changé sur le principe. Donc c'est, voilà, en cas d'accident, qu'est-ce qui se passe? Vous avez un coussin qui se déploie et qui va empêcher votre tête de taper le volant.
17: et c'est très bien. Mais il y a quand même certains effets secondaires, c'est-à-dire que vous pouvez avoir des fractures, il y a des coups du lapin, il y a des brûlures au visage. Là, la nouvelle génération d'airbags, alors c'est testé notamment par des constructeurs chinois qui sont toujours très en avance en termes d'innovation. Eh bien, en cas d'impact, qu'est-ce qui se passe? Vous allez avoir un méga coussin qui va se déployer et qui va vous tenir en place. C'est comme une sorte d'armure souple qui va venir entourer à la fois la tête, le thorax, le cou, et ça va vous maintenir en place. Donc comme une sorte de gros cocon, si vous voulez, et vous êtes coincé, voilà, comme dans une sorte de chrysalide. Et donc le but, c'est que vous ne bougiez pas, évidemment, que vous évitiez au maximum l'impact et le choc, et donc eh bien que vous évitiez toutes les blessures possibles et imaginables. Ils ont notamment imaginé ça parce que on va de plus en plus aller vers des voitures qui se conduisent toutes seules. On a et en plus, il y a les modes de conduite autonome de Tesla, et puis bon, ça va continuer à se développer. Et dans ces voitures, bah en fait, ce qui va se passer, c'est qu'on va avoir des sièges qui vont pouvoir pivoter. On va pouvoir se tourner vers les passagers arrière, parce qu'on n'aura plus rien à faire, on n'aura plus à conduire. Eh oui, mais si, mais ça va être ça. Moi, j'ai déjà été dans des voitures comme ça. Vous pouvez vous êtes en fait comme dans un carré TGV. Vous faites face avec les passagers qui sont à l'arrière. Et donc, il faut concevoir des nouvelles générations d'airbags qui sont capables, en fait, de nous se protéger dans toute situation et quelle que soit la position dans laquelle on se trouve. Et c'est pour ça que ces airbags cocons, on peut les appeler comme ça, eh bien ont été conçus. Il y a aussi des déclinaisons pour les véhicules deux roues, donc pour les motos et pour les scooters. Alors ça, c'est incroyable aussi, c'est-à-dire que vous allez avoir eh bien ce gros coussin qui va sortir du guidon en cas de choc et qui va venir protéger, envelopper le torse et la tête du pilote. Et là encore, on va pouvoir sauver des centaines de vies en fait dans les années qui viennent avec ce genre de technologie.
1: Alors il y a un autre point faible, Anthony, hein, niveau sécurité dans les voitures. C'est le siège bébé, et là aussi on commence à avoir des airbags spéciaux, ça c'est génial.
17: Oui, alors c'est formidable parce que en fait le gros problème des airbags pour les enfants, c'est que c'est pas vraiment fait pour les enfants. Les enfants, évidemment, leur morphologie quand même assez fragile et
1: donc, normalement ils sont totalement attachés.
17: Ils sont totalement attachés, c'est vrai, mais en cas de choc très très puissant, c'est vrai qu'avoir un airbag, c'est quand même un plus. Alors il y a eu des expérimentations qui ont été menées où on a fait en fait en sorte que les airbags s'adaptent un peu mieux aux enfants, sont un peu moins violents pour les enfants. On va par exemple eh bien faire en sorte que l'airbag, il se gonfle évidemment, mais il se dégonfle instantanément une fois qu'il a protégé. Donc ça évite l'étouffement par exemple, parce que ce qui peut être c'est un problème mieux. Évidemment chez les jeunes enfants. On va aussi au lieu de le remplir avec de l'air chaud, on va le remplir avec de l'air froid. Alors bon, chimiquement je vous explique pas comment ça fonctionne, mais ça va éviter justement les risques de brûlures au visage, ce genre de choses. Il y a des expérimentations qui ont été menées, les Français sont d'ailleurs assez pionniers dans ce domaine. Le seul problème, c'est que ça coûte encore très cher, il faut compter autour de 700 € pour c'est un investissement. Évidemment, c'est la vie de l'enfant, mais ça reste quand même un budget qui est assez conséquent. Moi, je pense que ça va se démocratiser dans les années qui viennent, et là aussi, ça pourrait être une petite révolution et ça pourrait sauver des vies.
1: Les airbags, ça protège donc les passagers en cas de choc, mais l'idéal serait de protéger aussi les piétons. Est-ce qu'on pourrait se balader avec un airbag, Anthony?
17: Alors, il peut y avoir des airbags pour les piétons qui sont qui ont un peu peur. Alors éventuellement, il y a des airbags maintenant pour les personnes âgées notamment.
1: Bonhomme Michelin, quoi.
17: Oui, alors c'est pas ça. Quand je parlais d'airbags piétons, c'était plutôt des airbags qui sont installés dans les voitures, mais pour protéger les piétons en cas de choc. Et ça, pour le coup, c'est aussi très intéressant. Bah oui, parce que ça va permettre d'éviter de se prendre quand même le choc de la voiture pleine balle, si
1: ou
17: vous voulez.
1: Ou même un sanglier d'ailleurs.
17: Éventuellement un sanglier, c'est vrai. Non, tout à fait. C'est vrai. Alors il y a des brevets qui ont été déposés qui vont encore plus loin que ça. C'est Google. Alors eux, ils ont déposé des brevets complètement dingues. C'est un revêtement spécial sur le capot qui fait, c'est comme du papier tumouche, ça colle le piéton au capot en fait, en cas de choc. Et c'est pas le flash là, c'est pour éviter que vous soyez projeté. C'est ça. C'est un des gros problèmes évidemment quand vous avez.
1: C'est comme un papier tumouche sur le.
17: Ouais, c'est ça, c'est le tumouche du capot. Pouf, vous êtes collé au capot, vous pouvez plus décoller.
2: Et après, il faut décoller.
17: Après, il faut vous décoller, quoi, c'est le problème. Quand les secours arrivent, ils vous décollent. Mais normalement, il y a moins de dégâts que si vous êtes éjecté, ce qui est quand même pas mal. Non, alors ça, c'est un peu extrême, c'est des brevets, on sait pas si ce sera industrialisé.
1: Ouais,
17: l'idée de l'airbag pour piétons, en revanche, ça c'est très intéressant parce que pour le coup, ça peut quand même faire la différence entre la vie et la mort dans plein de cas.
1: Merci beaucoup Anthony Morel, chronique à retrouver en podcast rmc.fr, l'appli RMC et toutes les plateformes de téléchargement. Dans un instant, le zapping, le meilleur d'RMC, on va parler d'Amza Ladouane. Bon bah tiens, il a été interpellé hier, ce gamin de 14 ans. On va se demander si c'est la fin des boîtes aux lettres jaunes. Et puis la ministre des Sports va-t-elle porter chance aux Bleus? Vous savez qu'elle leur a offert des petites pierres là, des petites pierres ésotériques.
17: Mais non.
1: Bon bah bien sûr que oui, une petite étoile bleue et une petite étoile en pierre, histoire de leur porter chose. Elle en a parlé ce matin sur RMC. On en débattra dans un instant.
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19: Bonjour à tous, demain entre 9h et midi, la discussion et le débat, c'est avec les GG, avec les grandes gueules, en direct sur RMC, RMC Story. La sophrologue Laura Varto-Martinez sera là, tout comme l'éducateur Abel Boyi, nous serons avec la philosophe Bérénice Levé, et puis avec un candidat à l'élection présidentielle. Il s'appelle Manolo, il est étudiant, il a mis ses études en pause, il fait le Tour de France en van, il veut recueillir les 500 signatures et être la voix de ceux qui n'en ont pas. À demain 9h.
18: Bye bye. 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
1: Dans un instant, dans Estelle Midi, le zapping, le meilleur de l'actu sur RMC. On va parler aussi des pierres de chance de la ministre des Sports donnée à l'équipe de France de foot. On va parler d'orthographe à l'école, de boîte aux lettres jaunes et d'âmes à la douane. Il est 13h, vous êtes sur RMC.
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1: Les infos tout de suite avec Grégoire Morelli. Bonjour Grégoire.
45: Bonjour Estelle, bonjour à toutes et à tous. Plus de 1200 hectares parcourus par les flammes dans le sud de la France. Et puis le bilan des pertes chez les agriculteurs après la canicule de la semaine passée se précise.
1: L'incendie dans l'eau des Léraux est toujours actif.
45: Des centaines de pompiers toujours mobilisés pour venir à bout des flammes attisées par le vent, la sécheresse et la chaleur. C'est le cas notamment des équipes du colonel Christophe Magny, il est directeur du service départemental d'incendie et de secours de l'Aude. Il espère que le feu pourra être fixé dans la journée.
0: Un vent qui se renforce, on savait que si on n'avait pas passé feu fixé, c'est qu'on avait encore des évolutions sur ce flanc droit. Effectivement, un vent qui se renforce, qui était un peu plus au nord, donc la lisière droite, qui était l'avant droit du feu, reste toujours active. On a 4 Canadair sur les lieux et un Dash, donc des moyens nationaux aériens conformes à nos demandes. On a aussi notre hélicoptère bombardier d'eau du S10 de l'Aude qui va être engagé. Donc l'objectif, voilà, c'est de fixer ce feu dans la journée, compte tenu des conditions météo, on sait qu'on a des efforts importants.
1: Le Premier ministre Sébastien Lecornu est attendu à Marseille.
45: Et il doit présider une nouvelle cellule interministérielle de crise consacrée à la canicule, alors qu'un nouvel épisode de chaleur est attendu ce week-end dans le sud de la France. De quoi inquiéter les agriculteurs qui sont en train de faire le bilan de la canicule de la semaine passée. Moins 30% sur le maïs, des baisses pouvant atteindre moins 60% sur le houblon, moins 20% en arboriculture. Les élevages ont aussi particulièrement souffert.

0: des prêts trésoreries à court terme.
1: Les parents des deux jumelles de 15 mois retrouvées morts par déshydratation lundi ont été incarcérés et mis en examen pour privation de soins et de suivi de mort, pardon, annonce aujourd'hui du parquet de Valenciennes. Le reste de la fratrie composée de 4 autres enfants âgés de 6 à 2 ans et demi ont été confiés au service de l'aide sociale à l'enfance. La cour d'appel de Paris juge prescrit une partie des faits reprochés à Alexis Kohler, l'ex-bras droit d'Emmanuel Macron. L'ancien secrétaire général de l'Élysée fait l'objet d'une mise en examen pour prise d'illégal d'intérêt dans une enquête sur ses liens familiaux avec l'armateur MSC. Cette décision de la cour d'appel réduit la portée des faits reprochés à Alexis Kohler. On va terminer avec les courses, Estelle.
2: Mais tout à fait, Grégoire, le quintet qui a lieu à 20h15 sur l'hippodrome de Paris-Longchamp dans la discipline du plat. Suite au forfait du numéro 15, 15 concurrents âgés de 3 ans s'affronteront sur la distance des 1600 mètres.
1: Et alors le pronostic, c'est quoi?
2: C'est le numéro 8, Mélusine du Houlet. Elle compte 2 places en 3 tentatives à ce niveau. On y croit cet après-midi.
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2: 13h03 sur RMC, la deuxième partie d'Estelle Midi, c'est tout de suite.
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2: On est de retour dans Estelle Midi sur RMC, RMC Story. Nous sommes ensemble pendant 2 heures encore, jusqu'à 15h. Et c'est un vrai plaisir d'être avec Charles Magnien, avec également le propriétaire de gîte Jérôme Lavrieux, le professeur d'histoire géo Benjamin Hamard et la journaliste à l'incorrect Juliette Briens. Dans un instant, le zapping, le meilleur de l'actu sur RMC. On parlera de ce fait divers à 13h30, ce train qui a causé la mort d'un chat pour ne pas arriver en retard. Est-ce que pour vous c'est logique ou est-ce que c'est scandaleux? Bah écoutez, en tout cas, on en débat avec vous, 32-16 et le WhatsApp où les messages sont déjà nombreux.
5: Oui, 06-12-424-424. Bon, tous les messages ne sont pas très sensibles, on va le dire comme ça, au sort du chat. Beaucoup estiment qu'il y a déjà assez de retard comme ça à la SNCF. On ne va pas en rajouter à chaque animal sur les rails. Bon, il y a quand même quelques messages qui trouvent que la SNCF pourrait en faire plus, attendre un peu plus, peut-être plus de personnel mobilisé dans ces cas-là.
2: Bah, écoutez, continuez à nous appeler, surtout si vous avez un chat et que vous trouvez ça absolument scandaleux. Nous sommes là pour vous écouter. Et puis 14h, la pause déjeuner, est-ce que c'est encore sacré pour vous? 46 minutes en moyenne pour les Français, la pause déjeuner. Et puis notre petite pause sourire, elle aura lieu à 13h50 avec Pierre-Antoine Damcourt, le répondeur.
6: Ben oui, bonjour Estelle. Alors sourire, c'est difficile de faire l'émission après cette terrible nouvelle, ce chat écrasé par un train Gare de Lyon. Et on a vu l'émotion des passagers du TGV sur les réseaux avec ce message de Fabienne qui écrit: ah enfin le train part, c'est pas trop tôt. Et ou encore Estelle Denis avec ce tweet: eh oh, il y en a qui bossent, merde.
2: Oh, n'importe quoi.
6: Bon, allez, on écoute un message.
2: Allez.
7: Oui, bonjour Estelle, Marina Ferrari, ministre des Sports et du Pouvoir des Pierres. Alors, vous êtes bien foutu de ma tronche avec les cailloux que j'ai offerts aux Bleus avant leur départ? Eh ben, résultat, ils démontent tout le monde. Bon, par contre, moi, au ministère, les téléphones n'arrêtent pas de sonner, là, c'est un peu la cata. Attendez. Oui, allô? Oui. Des pierres pour les tennismen français à Wimbledon? Non, mais déconnez pas. Non, mais écoutez, je fais pas des miracles non plus, hein. Faut pas déconner. Voilà, merci.
6: Bah oui, voilà, appelez Lourdes plutôt. Wimbledon, c'est plus compliqué. Mais en tout cas, elle a bien joué avec ses petites pierres. Hein.
2: Oui, mais écoutez, pour l'instant, alors je sais pas si c'est que grâce aux pierres.
6: Ouais. Oui, c'est peut-être à Michael Olise et Mbappé. Mais ça,
2: on ne peut pas savoir. Voilà. Merci beaucoup, Pierre-Antoine Damcourt. 13h50, le répondeur. Et tout de suite, c'est le zapping, le meilleur de l'actu sur RMC.
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2: Les GG ce matin sur RMC. Pourquoi Hamza Ladouane n'a-t-il pas été interpellé plus tôt? Le garçon de 14 ans est en garde à vue depuis hier pour vol de téléphone avec violence. Vous l'avez peut-être suivi sur ses vidéos. Hamza sème la terreur, la pagaille, en tout cas au canal Saint-Martin à Paris. Il arrose et rackette des passants, vole des chaises et une bouteille. Et pour Flora Gebali, entrepreneur dans la transition écologique, il y a un problème avec cette jeunesse sur les réseaux.
8: Le premier problème dans cette affaire, c'est que les enfants ne doivent ni pouvoir publier, ni pouvoir accéder aux réseaux sociaux. Les réseaux sociaux, c'est un truc d'adulte, parce que on parlait tout à l'heure d'esprit critique. Tant qu'on n'a pas d'esprit critique, on peut pas aller sur les réseaux. Et quand on a 14 ans et qu'on devient la star d'un quartier, c'est évident que ça monte à la tête et que je connais pas ce garçon et je sais pas si depuis le début il était mal intentionné ou si c'est avec tout ça qu'il est devenu mal intentionné. Mais en fait, c'est évident que ça lui rend pas service.
2: Votre avis sur cette affaire Hamza Ladouane, Jérôme Lavrieux, est-ce que vous trouvez ça fou tout l'écho qu'on en fait?
9: Non, parce que c'est fait pour faire de l'écho. Parce qu'il se fait filmer, mais il va de pire en pire. Je crois que le dernier exploit, c'était de prendre

0: les chaises et de les balancer dans le canal Saint-Martin alors qu'il y avait des gens qui se baignent en dessous. Moi, le problème, c'est pas tant que lui soit mis en garde à vue. Je pense que c'est les parents qui auraient dû être mis en garde à vue. Le délaissement d'enfants, c'est puni par le code pénal.
1: Mais ils le délaissent pas. Ils ont réagi dans le Parisien.
0: Les parents. Je m'en fous de ce qu'ils disent. Ils doivent élever leur enfant. De où tu laisses?
1: Il a rien fait de mal. Il s'amuse.
0: Dans Paris, un gamin emmerder tout le monde de 14 ans qui est responsable pénalement. Et tant mieux. Mais de où tu le laisses comme ça? Si t'as un enfant, c'est mineur, ça veut dire quoi mineur? Qui ne comprend pas ce mot mineur et majeur? Majeur est responsable du mineur. Voilà, il a ses deux parents, les deux parents, allez, 24 heures en garde à vue, et puis un petit vadémécum sur ce que ça veut dire d'être parent. Voilà, puis ça va remettre l'église au milieu du village.
1: Benjamin Hamard, est-ce que vous en avez des petits Hamza dans votre classe, dans vos classes?
2: Honnêtement, des Hamza, moi j'en ai en moyenne une dizaine par an. Dans mes classes. Oui, mais quoi, c'est quoi le gamin? C'est un gamin de 14 piges. C'est un gamin de 14 ans qui visiblement cherche la limite. Bon, alors écoutez, ça, je vous jure, moi je pourrais vous raconter des tas d'anecdotes de gamins qui. Mais non, mais enfin, je veux dire, alors il y en a certaines quand je les raconte à la maison le soir.
1: Là, ils volent des téléphones avec violence, pardon.
2: Oui, non, mais d'accord, mais il y a aussi des. Il y a bien sûr, parce qu'au bout d'un moment, quand on trouve pas la limite, on monte. Mais depuis quand ça occupe le devant de l'actualité en France? Moi, où que j'ouvre mes actualités, mes applications, mes réseaux sociaux, je tombe sur Hamza la douane. Je veux dire, j'ai vu sa ganache à ce gosse autant que celle de Trump la semaine dernière. À quel moment, derrière, quand on a un problème avec un gamin de 14 ans, ça devient. Mais même, c'est un truc, moi, qui m'interpelle sur les journalistes, sur la culture du buzz, bordel. Ce gamin, effectivement, je suis d'accord, il y a un problème. On convoque les parents au commissariat. Derrière, ils prennent la secousse. Ce qu'il faut, l'institution donne la réponse et montre la limite, fin du débat. Mais derrière, la culture du buzz. Il y a des vidéos qui ont commencé à monter et tout le monde s'est précipité sur le sujet.
3: Ah oui, parce que personne l'arrête.
2: Ben non mais pardon, derrière.
1: Mais tu vas pas l'arrêter au départ parce qu'il a aspergé des patients.
2: Non mais au lieu de certains de faire de cultiver ça sous serre de manière à faire monter un certain nombre de thèmes, derrière il y a une réponse claire de l'institution et ça se règle. Parce qu'autrement, moi je vous le dis, la prochaine fois qu'il y a un gamin qui dans le couloir se met à hurler des insultes, par exemple sur Monsieur Hamar parce qu'il est dans le couloir et que après avoir mis un coup de pompe dans la porte, c'est rigolo d'aller balancer des insanités. Et ben moi, qu'est-ce que je vais faire? Je vais appeler les caméras de BFM et on va régler comme ça. Non, mais qu'est-ce qu'on fait dans ces cas-là? Moi, quand j'ai des gamins qui hurlent dans le couloir des trucs comme ça, ben on les chope. Ça prend un peu de temps, on les chope, on convoque les parents, ils prennent une danse, mais quelque chose de propre, et puis derrière, et ben après, les gamins, ils rasent les murs. Ça y est, ils ont rencontré l'autorité, et on n'a pas faibli, c'est simple. Mais par contre, moi.
1: Mais il a déjà été interpellé par la police, ce gosse.
2: Non, mais attendez, c'est clair.
1: Il a été en garde à vue, déjà.
2: C'est que les parents. Clairement, je suis tout à fait d'accord avec ce qu'il a dit. Derrière, c'est un mineur. C'est un gamin de 14 ans. Un gamin de 14 ans, ça fait des conneries. Ça cherche la limite. Parfois même, ça peut faire de la petite délinquance. À ce moment-là, le gamin, il est pris entre quatre yeux et il y a les parents dans la boucle. C'est déjà ça qui doit être fait. Et ça n'a pas
1: Benjamin,
2: été fait.
1: Benjamin, vous êtes le premier à nous dire qu'il y a des parents qui sont, qui sont dépassés et que parfois, même s'il y a les parents, les mômes prennent dessus.
2: Écoutez, de mon expérience, je n'ai vu qu'à une reprise en 20 ans d'enseignement, des parents qui convoquaient au commissariat pour des choses de cette nature ne réagissaient pas. Voilà. Et derrière, il peut y avoir d'autres choses ensuite. Il peut y avoir d'autres, parce qu'effectivement, c'est un devoir pour les parents de cadrer leurs gamins. Voilà. Après, des fois, c'est compliqué. Moi, j'ai vu des parents parfois en détresse. On est solidaire. Mais par contre, l'immense majorité des parents, quand ils sont confrontés à une réponse ferme de l'autorité, ne peuvent pas se porter pâle indéfiniment.
1: Je vais être brillant, ça.
3: Alors déjà, cette histoire de Hamza, elle a commencé bien avant que ça buzz sur les réseaux sociaux. Ce matin, dans les grandes gueules, il y avait une dame handicapée qui a appelé pour dire que dès le mois de mai, elle a porté plainte contre Hamza pour menaces et insultes.
1: D'accord.
3: Alors, elle s'est fait encercler par toute sa bande de potes. Donc ça dure depuis un moment. Donc c'est pour ça que ça buzz, parce que rien n'est fait. Moi, ce que je vois, c'est qu'on a ce gamin qui est clairement un petit emmerdeur mal éduqué, qui, je suis désolée, ne fait pas qu'arroser des passants, traite des femmes de putes dans la rue. bloque des femmes dans des toilettes publiques, balance du mobilier urbain dans la Seine, dégrade des voitures à l'aide de vélos pour empêcher les passagers passer
1: pas vu de
3: et les racketter. C'est partout sur Internet, c'est
1: j'ai
3: public.
1: Pas vu des, j'ai vu des vélos devant la voiture, mais pas.
3: Oui,
1: pas
3: mais monter sur le capot, ça dégrade une voiture. Je suis désolée. D'accord. À un moment donné, il y a le vélo. Okay. Après, il y a un gamin qui monte sur le capot.
2: Ouais, donc, comme Carlo,
3: c'est de la dégradation, c'est de l'intimidation, ce sont des insultes. Donc, on est très loin. Et si vous voulez, il y a encore des gauchos pour venir nous expliquer.
2: Carlo Olive, t'as quoi à dire sur Carlo Olive?
1: Non, mais
2: t'as quoi
1: à dire sur Carlo Olive? Alors, Carlo Olive, on en a fait un débat ici. Je peux vous dire qu'il s'est fait franchement laminer et c'était la voiture de son ami Michel.
3: Donc,
1: avec le consentement de celui-ci qui est venu même de faire une interview de contrition avec lui.
3: Bref, donc on a donc tous les comportements que je viens de vous dire, dégradation, menace, intimidation, etc. Et on a encore des gauchos pour venir nous expliquer que c'est les gens qui réagissent le problème et qu'on est en plein dans une scène du petit Nicolas. Donc ça suffit en fait. Ça suffit. Oh, il devrait même pas y avoir de débat sur cet emmerdeur. Et dans un monde normal, il aurait été maté par ses propres parents depuis longtemps et à défaut par l'État, bien évidemment. Vous savez pourquoi il a pas été arrêté avant? C'est parce qu'en fait, on ne sait pas quoi en faire. On ne sait pas quoi en faire de ce gamin, il a 14 ans, on n'a rien qui est mis en place pour arrêter ce genre de comportement. Mais c'est une humiliation pour ce pays.
4: Mais il faut en faire quoi, Juliette?
3: Mais je pense que, alors moi j'ai toujours dit la même chose, pour les premiers actes de délinquance pour les gamins très jeunes, en dessous de 15 ans, il faut il faut les éloigner de leur environnement pendant des temps très courts. C'est-à-dire qu'il faut des maisons d'arrêt jeunesse spécialisées avec des éducateurs, etc. Mais il faut tout de suite, au premier truc, il faut les éloigner.
2: Ça existe,
3: pendant une, deux semaines.
2: Ça existe,
3: en Suisse, ils font ça. Et ça marche très bien. C'est-à-dire qu'il ne faut pas attendre une deuxième fois, ni une troisième. Après, c'est
1: là, il a franchi un cap. Vol avec violence, c'est un cap. Mais par rapport au début, franchement, voilà, il a d'arroser des filles, etc.
3: Mais dès le mois de mai, il a créé des gens.
1: Côté provoque. Mais au tout début, je parle au tout début, il y a un côté provoque. Là, aujourd'hui, vol de téléphone avec violence, voilà, stop. Voilà, on dit stop, faut dire stop.
2: Bien sûr,
1: ça va être quoi?
4: Un dernier point que j'aimerais soulever pour répondre aussi à Benjamin sur la question des médias. Si les médias en parlent, c'est parce que c'est d'abord devenu un phénomène avec des millions de vues sur les réseaux sociaux, un feuilleton des réseaux sociaux. Et ça doit nous interroger. Pourquoi un gamin de 14 ans est filmé sur les réseaux sociaux? Il y a aussi toute une bande autour de lui.
1: C'est lui qui filme
4: et ses copains. Voilà.
1: Oui, parce qu'il n'est pas tout seul, il faut le dire.
4: Évidemment, il y a des gens qui
0: touchent de l'argent.
4: C'est pas lui qui tient le téléphone là sur la plupart des vidéos. Il est filmé et poussé, j'imagine, par une bande.
2: Oui.
4: Il y a un business des vues, du like, etc.
0: Tant que je gagne, je joue.
4: Tout le monde autour de lui le pousse à en faire plus chaque jour pour alimenter la machine à buzz.
2: D'accord avec moi, Charles, que des adultes qui sont dans la culture du buzz, qui roulent là-dedans, on en a plein. Donc un gamin de 14 ans, il a 14 ans, il a pas de discernement, donc il roule là-dedans. La réponse de l'institution.
1: Les mots autour ont l'air plus vieux.
2: Et ça, c'est dispositif dont parle Juliette, ça existe. Ça existe et ça devrait se mettre en place très rapidement.
1: Là, vous avez plein de gens, ils vont sur le canal Saint-Martin pour voir Hamza.
2: C'est
1: une attraction. C'est quand même hallucinant.
2: Bien sûr.
1: Les GG ce matin sur RMC, est-ce la fin des boîtes aux lettres jaunes? La Poste dévoile son plan stratégique pour être plus efficace. Ça passe par la suppression de certains bureaux de vote, de bureaux de poste, pardon, mais aussi de boîtes à lettres. Les Français n'envoient plus que 5 lettres par an contre 65 il y a 20 ans. Mais pour Bruno Poncet, le cheminot des GG, la Poste fait partie du paysage français.
5: La Poste est une entreprise qui est bénéficiaire à plus d'un milliard d'euros. Voilà. Moi, je suis désolé. Donc, ça veut dire que là, c'est même pas une question financière. Donc, il y a un vrai sujet. Et surtout, il faut jamais oublier que la Poste et les facteurs, en règle générale, mettent du lien social dans des endroits où il y a plein de personnes qui ne voient personne. Les anciens, quand il y a la canicule, par exemple, on demande aux facteurs d'aller voir les gens et de sonner aux portes, savoir si les gens répondent, s'ils sont en forme. Donc, à un moment donné, si on peut tout démonter, mais vu que l'État français abandonne tout, ça serait bien quand même qu'on garde encore quelques services publics afin de mettre un peu le lien entre les Français. Et surtout de se rappeler si les Français sont vivants ou pas.
1: Est-ce qu'il faut faire disparaître les boîtes aux lettres jaunes, Jérôme, étant donné qu'on n'envoie plus de courrier?
0: Elles vont disparaître d'elles-mêmes. Parce que s'il n'y a jamais de lettres dedans, on finira par plus les relever aussi fréquemment.
1: Oui, mais tu auras toujours quelqu'un qui dira « Ah, mais moi j'ai essayé d'envoyer une lettre, il n'y a plus de boîte aux lettres. »
0: Contrairement à ce qui a été dit, la Poste est déficitaire dans son activité traitement de courrier est largement déficitaire.
1: Mais pas de colis,
0: elle touche une subvention annuelle d'équilibre, ça s'appelle, de la part de l'État pour le maintenir en équilibre, pour maintenir un service public. Est-ce qu'il y a besoin que la Poste passe 6 jours sur 7 partout, ou 5 jours sur 7, ou 4 jours sur 7, ou 1 jour sur 2, peut-être que ça peut être largement suffisant.
1: C'est déjà le cas dans plein de régions. Il n'y a plus de levée de poste deux fois par jour comme ça.
0: Non, mais la distribution du courrier, elle, oui. Si t'as un courrier, il vient. Ouais. Et ils font la tournée complète tous les jours. Donc, bien sûr que ça va finir comme ça, petit à petit. Heureusement qu'ils font d'autres activités pour gagner de l'argent. Parce que sinon, on pourrait même plus payer les facteurs. Hein.
1: Vous envoyez encore des lettres, Juliette Briens ?
3: Non, non, j'en vois plus de lettres. Et je pense que oui, le sujet va se poser petit à petit. Moi, je pense que c'est bien d'y aller progressivement, parce qu'on a encore des anciennes générations qui utilisent encore la poste et ils ont le droit aussi d'avoir un service public qu'ils ont connu toute leur vie. Mais petit à petit, on va bien, il va falloir être pragmatique, se rendre à l'évidence. La poste ne va plus va devenir un service public obsolète complètement. Il l'est déjà pratiquement. Hein. Mais oui, il faut s'adapter. Voilà, il faut s'adapter.
0: Beaucoup de pays.
3: Trop choqué.
1: Après, on parle des Français, mais la France, c'est le premier pays touristique au monde. C'est-à-dire qu'en fait, qu'est-ce qu'on fait quand on arrive en France et qu'on est américain, espagnol, italien? On envoie des cartes postales. Et aujourd'hui, ça marche aussi. Donc, ce serait embêtant pour les touristes. Moi, je l'ai raconté déjà, mais je suis allé au Danemark. Il y a plus de boîte aux lettres au Danemark. Ouais. Et pour envoyer une lettre, aujourd'hui, ça coûte 7 euros. Ouais. Et t'es obligé de la laisser dans un supermarché à l'aéroport. Ouais. Donc, c'est quand même, et c'est une entreprise privée qui vient chercher ta lettre.
3: Il y aura plus de cartes postales.
1: Est-ce qu'on a envie? Est-ce qu'on a envie?
0: Canada,
1: je suis pas sûr.
0: Au Canada.
3: On va dépenser des millions en pouvoir.
0: Au Canada, dans
1: ça fait partie du tourisme. Ça fait partie du tourisme aussi.
2: Il y a d'autres choses quand même. Enfin, moi, je n'envoie peut-être pas beaucoup de courriers, mais j'en reçois encore.
1: Bah, que des factures.
2: Bah oui, non, pas des factures, des fois des lettres recommandées dans le cadre de certains documents qui sont par exemple
1: les lettres recommandées sont sur internet
2: une AG de copropriété. Il y a encore plein de gens qui dans ma copro par exemple l'envoient par moi en tout cas je vais pas vous faire la liste l'inventaire à l'après-verre du courrier que je reçois, mais je reçois encore du courrier plusieurs fois par semaine et derrière il est vrai qu'il y a une sorte de tendance à la baisse du flux de courrier, voilà, mais il y en a encore et je pense effectivement qui a encore un certain nombre de raisons pour le maintenir, parce que c'est un service public, parce qu'après derrière la délégation se fera ce service public postal, il sera privatisé de facto par les autres entreprises qui continuent à maintenir cette activité. Et moi je suis pas pour.
4: Ça veut dire que seuls ceux qui enverront du courrier paieront. Aujourd'hui moi je n'envoie pas de courrier, j'en reçois très peu et je paye pour que Benjamin reçoive
3: Et pour les colis, moi quand je commande rarement quelque chose sur internet et que je vois que c'est livré par la poste, j'y réfléchis à deux fois, hein, parce que c'est un enfer, hein. Ils sont incompétents au possible, donc vivement que ça se privatise.
0: C'est horrible.
3: J'ai des histoires.
0: Dans mon village, c'est la poste qui livre et ton colis, tu l'as vachement
3: c'est
0: bien.
3: C'est un cauchemar. Ils vont te le foutre à l'entrepôt.
0: Ils ont une voiture électrique.
3: Arrête.
2: Service public, on paye tous pour tout le monde. Si chacun commence à dire, attends, moi je paye alors que j'utilise pas, franchement, là aussi, c'est une mentalité qui sent pas bon.
1: Bravo Charles.
2: Bravo Charles.
4: Je suis sûr que je suis pas le seul à penser ça.
2: Bah oui, mais c'est pas la majorité a toujours tort.
4: Je suis pas le premier à envoyer un mail en France, hein, vous savez.
2: C'est pas une raison de vouloir sur WhatsApp des par exemple. Hein.
1: Apolline Matin, ce matin sur RMC, la ministre des Sports Marina Ferrari va-t-elle porter chance aux Bleus? C'est vrai qu'on s'est beaucoup moqué d'elle avant le départ de l'équipe de France pour la Coupe du Monde aux États-Unis. Marina Ferrari qui avait offert aux joueurs des pierres aux vertus porte-bonheur. La ministre était l'invitée de Mathieu Béliard ce matin et elle s'est expliquée sur ses pierres porte-bonheur.
6: J'ai voulu leur offrir un petit porte-bonheur parce que c'est vrai, voilà, je voulais leur faire un petit cadeau personnel. Ça n'avait pas vocation à être rendu public. Bon, ça l'a été, c'est pas grave. Non, j'ai joué sur la symbolique de l'étoile puisqu'ils vont chercher une troisième étoile. Donc, je leur ai offert des petites étoiles, une bleue, une blanche.
7: C'est pas de l'ésotérisme.
6: C'est pas de l'ésotérisme.
7: Non, parce que le canard enchaîné qui a révélé l'info. Affirme que Emmanuel Macron s'était
6: montré méduser. Non, pas du tout, parce que j'avais averti le président de la République avant de cette petite attention. La troisième étoile sera donc rouge, bleu, blanc, rouge. Et vous savez, dans la tradition japonaise, on offre des étoiles en guise de chance et d'amour.
1: Alors franchement, j'étais la première à me moquer de Marina Ferrari et de trouver ça lamentable, mais je trouve que c'est quand même bien expliqué sur Matin sur
3: Facebook. Pour moi, il y a eu un mensonge total. On nous a dit qu'elle avait offert genre des pierres ésotériques, genre d'énergie, de paix intérieure aux joueurs comme une espèce de fada. En fait, elle a offert des petites pierres en forme d'étoiles bleues et blanc pour avoir la troisième en rouge. Donc c'est juste une symbolique un peu mignonne. C'est pas un truc de zinzin. Donc il y a eu un mensonge.
1: mensonge, c'est un truc un peu gnangnan. C'est gnangnan, mais c'est pas zinzin, c'est quand même pas pareil.
4: C'est un sort de bonheur,
0: c'est Paris Cazaray, c'est une ministre.
1: Ça va.
4: Ah, excellent.
0: Non, mais c'est une ministre.
1: Ouais, mais je pense que
0: les Paris Cazaray me disent quand j'étais jeune qu'il fallait que je trempe mes fesses dans l'eau froide pour immuniser contre tout. Ok, super.
1: C'est un geste drôle.
0: C'est une ministre. Non, parce qu'après, on dit ah ouais, mais voilà. Les pierres, c'est un pouvoir magique.
1: Mais c'est pas ce qu'elle a dit, elle a pas fait la danse de la pluie, justement. C'est des petits bijoux.
0: Tu connais les rames, là?
7: Ouais, c'est clair.
0: Tu rames et tu trouves une explication à un truc.
1: Inexplicable. Son explication était plutôt bien.
4: Rattrapage aux branches.
0: Ils ont mis 3 semaines pour la trouver.
4: C'est clair, je suis tellement d'accord.
0: Bravo les communicants qui étaient derrière.
4: Les joueurs de l'équipe de France brandir les pierres après avoir marqué un but.
1: En disant merci, Marina.
4: Merci par contre les macronistes pour leur contribution à la victoire.
1: Non, mais peut-être quand Michael Olise, son prochain but, il va dire Marina, c'est pour toi.
4: Oui, bien sûr.
1: Et merci les pierres.
0: Franchement.
1: Écoutez, du moment que les Bleus gagnent, que ce soit grâce aux pierres ou pas,
4: c'est clair.
1: En vrai, hein,
4: on prend tout, on prend
1: moi,
4: tout.
1: Je pense que c'est quand même
4: même
1: plus...
4: les pierres des macronistes.
0: Je ne te jette pas la pierre, Pierre.
1: Ouais. Écoutez, espérons que ce ne soit pas un caillou dans leurs chaussures. Bon. En tout cas, on suivra très attentivement le prochain match des Bleus. Ce sera samedi, 23h, face au Paraguay sur RMC. Dans un instant, dans Estelle midi, on parlera de ce fait divers qui fait polémique depuis hier soir, ce chat écrasé par un train pour ne pas être trop en retard, en fait. Est-ce que vous trouvez ça normal que la SNCF ait écrasé ce chat, parce que si on avait eu une heure de retard, ça aurait été compliqué, ou est-ce que vous trouvez ça absolument scandaleux? Vous nous appelez, vous nous écrivez également sur le WhatsApp 06 12 424 424. À tout de suite sur RMC.
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1: Vous êtes sur RMC, RMC Story, dans Estelle Midi. Il est 13h28 et nous sommes ensemble jusqu'à 15h avec Charles Magnin, avec Jérôme Lavrieux, avec Benjamin Hamard et Juliette Briens. Et on va tout de suite poursuivre Estelle Midi avec le coup de gueule du jour.
2: Oh, les bruitages.
1: Oh là, je rêve. Et ce coup de gueule, c'est celui du journaliste de CNews, Olivier Benkemoun, après la mort de son chat Gina hier, gare de Lyon. L'animal s'est échappé de son sac et s'est retrouvé sous le TGV. Au bout de 20 minutes, le train a démarré. Moi, je ne m'attendais pas à ce son. Le train a démarré, tuant ainsi ce pauvre chat. Et évidemment, alors ça peut choquer Charles, mais c'est le protocole de la SNCF.
4: Oui. On se souvient du précédent, du chat Neko, écrasé en 2023, gare Montparnasse. Cette fois, un train Paris-Bordeaux était parti, malgré les protestations de la maîtresse du chat, le chat qui était sur les rails et qui avait donc été écrasé gare Montparnasse. Cette affaire, à l'époque, avait provoqué une vague d'émotion et poussé la SNCF à mettre en place un protocole prévu pour ces situations. Désormais, à partir du signalement par un passager, quand un passager dit « attention, il y a mon animal sur les rails », le personnel de la SNCF se donne d'abord 10 minutes pour bien confirmer, repérer l'animal sur les rails et 10 minutes supplémentaires pour faire sortir l'animal sans engager la zone dangereuse, c'est-à-dire sans qu'aucun être humain ne descende sur la voie, ce qui peut être très dangereux et mortel. Il y a donc un protocole de 20 minutes et si l'animal ne ressort toujours pas, eh bien le départ du train est ordonné, mais lentement, à la vitesse d'un homme au pas, afin de donner à l'animal une dernière chance d'échapper aux roues. C'est ce protocole qui a donc été appliqué hier soir, une procédure jugée scandaleuse par les défenseurs des animaux. On ne met pas une durée sur la vie d'un animal, 20 minutes c'est dérisoire, où est la compassion dans tout ça? S'insurge par exemple la présidente de la fondation 30 millions d'amis.
1: Alors, un train cause la mort d'un chat pour ne pas arriver en retard, est-ce que c'est scandaleux? Est-ce que, somme toute, c'est logique, Benjamin Hamard?
2: Vous savez, moi, en tout cas, pour ce qui me concerne, plus les années passent, plus je suis sensible à la question de la vie animale. Mm-hmm. J'ai des chats.
1: C'est bien normal.
2: Auxquels, depuis maintenant quelques années, si ça leur arrivait, donc si j'étais dans cette situation-là, franchement, je serais vraiment, je serais mortifié, franchement, hein, que qu'un de mes chats ou que mes deux chats soient découpés par un train. Et bon, je comprends bien sûr que les personnes dans le train puissent avoir des urgences, la nécessité de choper une correspondance, ben etc. Oui. Mais moi, de mon point de vue, si je suis dans le train et qu'on m'explique que le train est ralenti parce qu'il y a un animal, il y a sur les rails, je serais plutôt enclin à l'indulgence. À titre personnel, et je serais tout à fait d'accord pour patienter plus longtemps.
1: Mais voilà. Si tu sais pas combien de temps tu vas patienter, parce que moi j'entends effectivement peut-être que 2 minutes plus tard le chat aurait été sauvé, et dans ces cas-là, alléluia, bravo.
2: Ouais.
1: Mais si tu passes 1h30 et qu'effectivement là hier c'est arrivé vers quoi 17-18h, donc si t'as un train pour Nice par exemple, le train il met 5 à 6 heures, et derrière t'as une correspondance, et qu'en fait t'as pas ta correspondance et que tu te retrouve finalement à avec une heure de retard à Nice et que quelqu'un t'attend, etc. Enfin,
2: un moment,
1: et bien sûr c'est horrible pour ce pauvre chat. Mais en fait, s'ils ont pas réussi à le prendre en 20 minutes, ça se trouve ça aurait pu être 2 heures. Et dans ces cas-là, vous savez ce que c'est, les retards à la SNCF. Vous êtes les premiers à pester quand il y a un animal sur la voie et que le train est arrêté pendant une heure.
2: Moi, titre personnel, je te dis pas d'attendre 3 heures, bien sûr.
1: Mais
2: puisque c'est 20 minutes, moi, j'aurais pas de problème, puisqu'on me demande mon avis.
1: Combien de temps t'attends?
2: Prolonger, je sais pas, moi, de 40 minutes, quoi.
1: D'accord. Et si au bout de 40 minutes, le chat.
0: On l'écrase quand même.
1: Le chat, il est toujours pas sauvé, qu'on fait?
2: Écoute,
1: là, tu vas dire, attendez, on a déjà attendu une heure, on va peut-être attendre deux.
2: Non, mais moi, tu me demandes, dans l'état actuel des choses, il y a 20 minutes. Moi, j'ai vu la scène avec Olivier Benkemoun. Honnêtement,
1: c'est pour lui et pour
2: ses. C'est vraiment pas une chaîne que je regarde. Mais là, franchement, moi, j'ai eu de l'empathie pour le journaliste.
1: Et tout le monde a de l'empathie.
2: Non, mais vraiment, y compris, effectivement, quand il pleure, je sais qu'il y a des gens que ça a fait sans doute se marrer. Moi, franchement, ça m'a touché. Je me suis dit, dans cette situation, je serais vraiment mortifié. Et donc, puisqu'il y a un protocole de 20 minutes, j'entends ce que dit la présidente de l'association. Moi, je serais d'accord pour qu'on essaye de revoir le protocole et de l'allonger. Encore une fois, ça n'engage que moi. Moi, dans un train, si on me dit il y a un animal sur les rails, on va avoir du retard, moi, à titre personnel, je suis tout à fait disposé à prendre patience.
1: Et on aura Réa Hutin dans un instant, présidente de 30 millions d'amis. Jérôme Lavrieux, je vous voyais soupirer pendant que Benjamin Hamard parlait.
3: Mais non, mais parce que si on dit ce qu'on pense, on passe pour l'ennemi des animaux.
1: Vous êtes là pour dire ce que vous pensez.
3: Moi, j'adore les animaux. Mon chien, malheureusement, quand j'ai perdu, c'est un drama absolu. Voilà. Il y a un règlement. Si tu prends un train, ton chat, si c'est un chat, il doit être dans une caisse ou un sac fermé. Qu'est-ce qu'on comprend pas dans le mot fermé? Donc tu vérifies. Tu vérifies. La faute, elle est pas originelle à la SNCF. Je suis désolé, c'est dramatique pour le propriétaire du chat. Là, on en parle parce que c'est un chat célèbre, enfin de personnes célèbres. Le chat errant, tout le monde s'en tape. Les chats errants dans les gares, tout le monde s'en tape. On n'emploie pas des gens de la SNCF pour faire un tour en dessous des rails à chaque fois qu'il y a un train qui démarre. Hein. Pauvre chat errant, on n'a rien à foutre. Chat de star, ça va être déjà un statut différent.
5: Mais lui, déclasse au service de la cause animale.
3: Moi, je suis pour l'égalité de tout le monde.
5: Ah ben moi aussi,
3: et quand tu as une règle, tu dois la respecter.
5: Le chat,
3: tu arrives à la gare parce qu'il descendait du taxi. Son truc il était déjà mal fermé. Le chat, il saute. Il roule sous le taxi qui redémarre. On interrompt tous les taxis de Paris pour voir.
1: On ferme la route.
3: Non, mais on va.
5: T'as jamais fait de conneries dans ta vie. Moi, j'en fais aussi. Tout le monde fait des maladresses. Voilà.
3: Sur le plateau, je suis celui qui a fait les plus grosses conneries. D'accord? Et j'en ai payé le prix.
5: Voilà.
3: Quand tu fais une connerie, tu payes le prix. Voilà. C'est ça.
1: Oui, mais là, c'est des gamins qui tenaient le
3: prix. Mais jusque quand? Mais jusqu'à 40 minutes. Puis dans un an, il y en a un qui dira, et au bout de 40 minutes, on est parti. Ben, attendons une heure. Tu dois venir avec ton chat. Il doit être enfermé dans un truc dont il ne peut pas sortir. C'est pour le protéger, c'est pas pour t'emmerder, c'est pour le protéger, ton animal.
1: Juliette Briens.
0: Mais je suis bien sûr que c'est triste, j'adore les chats aussi, j'aime beaucoup Olivier Benkemoun. C'est triste que le chat soit mort devant son fils en plus, mais t'es obligé d'avoir des règles. En fait, c'est pas juste 700 personnes et un train que tu retardes. Tu retardes le train avec 700 personnes et après, c'est en cascade. Parce que s'il y a un train qui part en retard, tous les autres après sont susceptibles de partir en retard derrière. Mais qu'est-ce qu'on peut faire? Qu'est-ce qu'on peut faire? En fait, ce que j'aimerais savoir, c'est demander aux gens qui s'insurgent, pour vous, quelle est la bonne alternative? Qu'est-ce que vous proposez? Parce que j'aimerais quand même vraiment l'entendre. J'entends des trucs
1: de fou. Pour sauver les chats.
3: Mais il faut embaucher des gens pour vérifier que la caisse est fermée.
0: J'entends des trucs de fou comme oui, mais si c'était un enfant sur la voie, on aurait attendu. Mais vous imaginez sortir ça premier degré? Si c'était un enfant, on aurait entendu. Il y a des gens qui sortent ça. Mais bah oui, mais c'est pas un enfant, c'est un chat. En fait, donc bon, est-ce qu'on peut revenir dans un monde de normalité? C'est triste pour le chat, c'est bien malheureux. Effectivement, quand t'as un chat, que tu le trimbales dans la gare, t'as une responsabilité sur ton chat. Et il n'y a pas d'alternative viable qui permettrait de, à coup sûr, sauver le chat. Donc il faut que le train il s'en aille, il faut que le train parte. On parle de milliers de personnes retardées.
1: Oui, un millier de personnes retardées, et ça coûterait une fortune. Parce qu'en fait, comme Juliette l'a dit, s'il y a un train qui est en retard d'une heure, les trains derrière aussi. Et là, vous devez indemniser, au-dessus de 30 000, vous devez indemniser les gens. Un TGV, c'est entre 500 et 560 personnes. Vous imaginez s'il y a 10 TGV derrière qui partent pas, mais combien de gens vous indemnisez? Et là, vous vous retrouvez avec, et effectivement, énormément d'argent. Alors j'entends bien qu'on va pas quantifier en argent la vie d'un animal. Mais non, n'empêche, c'est quand même un problème qui se pose.
4: Il y a Olivier qui fait une proposition sur le WhatsApp au 0612 424 424. Il dit, dans ce cas-là, eh ben, on devrait organiser un référendum sur l'appli SNCF pour les 600 personnes qui sont dans le train et on les fait voter. Combien de temps on attend? Que ce soit la majorité qui décide si elle est prête à rester une heure, deux heures à quai, le temps qu'on retrouve le chat.
3: Trois jours si tu ne retrouves pas le chat.
1: Voilà, et si c'est un vote secret, je peux te dire que tout, la majorité des gens, ils vont dire allez, faites partir le train. En revanche, si c'est à visage découvert, ils vont dire oh, le pauvre chat, non, vraiment, il faut attendre. Mais, les gens qui sont dans le train, même si effectivement c'est très malheureux pour le chat.
4: Une fois n'est pas coutume, je vais vous spoiler le résultat de notre consultation.
1: D'accord.
4: Ça peut encore
1: pour
4: bouger.
1: L'instant.
6: Anonyme.
4: Mais à ce stade, oui, c'est sur les réseaux sociaux, chacun vote comme il veut. Mmh. On vous a demandé un train qui écrase un chat pour ne pas partir en retard.
6: Et ben voilà.
4: Pour l'instant, vous jugez ça logique à 51%, scandaleux à 49%.
1: Oui, c'est logique à 51%.
4: Ben voilà. C'est pas une immense majorité qui veut
1: Si t'as la présidentielle et qu'il y a 51%, la personne, elle gagne.
6: C'est un sur deux et pourtant, c'est anonyme.
1: Nous sommes avec Lauriane, qui nous appelle de Lanester, dans le Morbihan. Elle est agent commercial. Bonjour Lauriane.
7: Oui, bonjour à vous.
1: Merci d'être avec nous, Lauriane. Et est-ce que ça vous choque, voilà, ce train qui a écrasé un chat pour ne pas arriver en retard?
7: Alors déjà, merci de me prendre en ligne. Mmh. Alors déjà, premièrement, je voudrais dire que moi, j'adore les animaux. J'en ai toujours eu auprès de moi. Là, je pense qu'il y a beaucoup de personnes, en fait, qui se rendent pas compte des dispositifs de sécurité que ça implique. Et comme le disait aussi la Juliette à l'instant, c'est pas seulement 600 personnes qu'on pénalise, puisque c'est pour récupérer un chat et on aime tous les chats. Mais c'est aussi le TGV à côté, c'est les TGV qui doivent rentrer en gare parce que du coup la voie n'est pas disponible. Mmh. Donc en fait, on parle pas de 600 personnes, mais au final, comme vous étiez en train de dire, on parle de milliers de voyageurs. Donc je pense qu'en termes de faire le petit sondage que sur les personnes qui sont dans le train, ce serait très restrictif parce que du coup, c'est pas 600 personnes qui seraient bloquées, mais c'est beaucoup plus au final. Et comme vous le dites, derrière, il y a aussi une grosse question financière, puisque derrière, il faut rembourser les billets. Hein, au-delà de 30 minutes, la SNCF commence aussi à rembourser les billets. Et ce matin aussi, j'entendais donc au GG de pouvoir laisser le propriétaire aller sur les voies. Mais en fait, ça se passe pas comme ça. C'est-à-dire qu'il y a des lourds dispositifs de sécurité.
1: On bien sûr,
7: pas
1: sur
7: les voies comme ça. Et c'est pas 5 minutes qu'il faut pour dire je bloque ces TGV là, je bloque cette voie et ensuite je fais descendre. Donc en fait, faut aussi se rendre compte de tout l'aspect dispositif sécurité qu'il y a derrière, qui est finalement très très lourd. Et je pense que les personnes, alors il y a beaucoup qui disent oui, c'est terrible et puis je suis prêt à attendre, mais au final sur des milliers de voyageurs, je suis pas sûre qu'il y en a qui seraient prêts à attendre des délais très très longs parce que derrière.
1: Exactement.
7: Voilà.
1: Et puis des gens ont parfois les impératifs. Hein. Vous pouvez avoir un rendez-vous médical, par exemple, qui est très important. Exactement. Merci Lauriane en tout cas d'avoir été avec nous. Et notre invitée sur ce débat, c'est Réa Hutin. Elle est présidente de 30 millions d'amis. Bonjour Réa Hutin.
8: Bonjour.
1: Et merci beaucoup d'être avec nous.
8: Pauvre petit chat, je vois que la SNCF se soucie beaucoup de ses retards. Excusez-moi, mais si on faisait la somme des retards entre les grèves, les machins, les trucs, je ne crois pas qu'il se soucie à ce point. Là, le problème, c'est que ce n'est qu'un chat, donc on peut lui rouler dessus. Et c'est vraiment une question d'éthique. Est-ce que notre société accepte aujourd'hui qu'une entreprise d'État condamne délibérément un animal à mort, alors même qu'elle est informée du danger qu'il encourt, et de faire partir le train au bout de 20 minutes? Je vous signale que cet animal, en plus, est un passager comme un autre. Il s'est acquitté de son billet.
1: Il a payé sa place.
8: Il a payé sa place. Ils ont roulé sur un de leurs passagers. Donc non, mais ça c'est pour. Mais effectivement, regardez, si sur la voie du TGV, il y a un animal sauvage, un cerf, mettons, un sanglier, on arrête le train, mais pendant 3-4 heures, on ne vous dit pas. Mais
1: qu'il y a un danger, Réa Hutin.
3: Parce qu'il est déjà rentré dedans.
8: Non, mais pour vous dire que les accidents, ça arrive. Donc effectivement, il y a des cas de force majeure où on fait attendre les passagers. Par exemple, s'il y avait une valise sur la voie, eh bien, on serait descendu l'enlever.
1: Et parce qu'il y a un danger. Parce que si la valise, elle est piégée, il y a un danger.
8: C'est que j'ai d'ailleurs écrit
1: il y a moins de danger sur le chat.
8: Bah oui, ce n'est qu'un chat. Mais donc, j'ai écrit à ce sujet au président Castex ce matin en disant, moi je suis, je veux venir avec vous voir comment on peut changer toute cette procédure.
1: Et vous voulez quoi, Réa Hutin, qu'on attende une heure par... Là c'est 20 minutes le protocole, est-ce que vous voulez allonger le protocole?
8: Ce n'est pas une question d'allonger le protocole. La personne, souvent, vous savez, quand on a un chat, je vous dis, moi aussi, je descends sur les pieds, il n'y aura même pas 40 agents pour m'arrêter. Donc, effectivement, c'est ça qu'il faut voir. On vous dit que les voies sont électrifiées et tout. Entre-temps, le chat n'a pas été électrocuté sur les voies. Il est mort coupé en deux par le train. Donc, effectivement, il y a des solutions. On peut peut-être avoir des pompiers qui vous accompagnent parce que là, le chat, il n'a pas...
0: Il y a la police et les...
1: On ne va pas déplacer la police, les pompiers. Alors, bien sûr, c'est un chat et c'est important, Réa Hutin, mais quand même, après...
8: Accompagner le maître, ce serait la seule façon de faire venir le chat alors qu'il est complètement affolé. Mais donc, il y a des mesures à prendre. Je vous signale qu'un cygne qui est un animal protégé peut faire arrêter un train pendant 4 heures. Hein. Ça, c'est un cygne sur les voies. Donc, vous voyez, c'est ça. Il y a des aménagements. En Angleterre, ça s'est passé. Ils ont sorti les passagers du train, ils l'ont mis dans le train voisin. Donc, tout ça, il y a des possibilités. Mais il ne faut pas chaque fois dire, ah, ben, ce n'est qu'un chat.
1: Bien sûr, non, mais ça, vous avez raison.
8: C'est ça qui me choque.
1: Alors, moi, j'ai une question en tant que néophyte, Réa Hutin. Pourquoi ce chat n'est pas sorti? N'est pas sorti des rails, en fait. Pourquoi est-ce qu'il n'a pas... parce qu'il pouvait pas,
8: chat,
1: parce que...
8: Mais un chat, il est terrorisé, il voit tout ça, il est sous le train, machin. Okay. Donc, effectivement, donc la seule solution serait que le maître puisse l'appeler et qu'il y ait... il a 12 ans, le chat, il connaissait son maître.
1: Bien
8: donc,
1: sûr.
8: Voilà. Mais pourquoi pas l'accompagner, essayer de faire quelque chose de plus humain. Je ne dis pas qu'effectivement, il ne faut pas faire attendre les gens. Mais trouvant une solution plus humaine, que ça choque tellement de gens. Vous imaginez, on est 52% de Français à avoir des animaux, à les aimer, ils font partie de la famille. Donc, voyez... Essayons d'avoir une attitude un peu plus éthique envers un être vivant et sensible, même si ce n'est qu'un chat.
1: Merci beaucoup, Réa Hutin. En tout cas, c'était très clair. Merci d'avoir été dans Estelle Midi. Et on termine avec des messages. Et vous croulez sous les messages, justement, Charles.
4: Oui, Fabrice, tiens, qui nous dit qu'il est conducteur de train depuis plus de 20 ans.
1: Alors...
4: Tous les jours, on a des animaux qui passent sous le train. Allez expliquer aux personnes ensuite qui ont loupé leur correspondance si on devait s'arrêter pendant des heures. À chaque fois, Greg nous dit « Je suis conducteur de train ». Il nous dit « Ça m'est déjà arrivé que le train devant moi ait un accident avec une personne, tue quelqu'un ». Eh ben, j'avais des passagers qui sont venus me dire, c'est bon, il est déjà mort, on peut passer dessus. C'est vous dire à quel point les passagers n'ont aucune compassion lorsqu'ils sont en retard. Autant vous dire que pour un chat, personne n'est prêt à être en retard. Voilà ce qu'en pense Greg. À l'inverse, j'ai Isa qui nous dit, si j'avais été dans ce train, eh ben, j'aurais été très choqué qu'on roule sur un chat. Quand même, cette entreprise, la SNCF, doit faire preuve d'un minimum d'humanité et d'empathie. Pas question pour moi d'être dans un train qui écrase des animaux. Et puis Stéphane nous dit, moi, je travaille dans les avions. On se bat à longueur de voyage pour que les gens ferment correctement, referment correctement les sacs dans lesquels ils transportent leurs animaux. Ils passent leur temps à les ouvrir pour caresser leurs chiens, leurs chats. Et résultat, on est obligé de faire la police pendant tout le voyage, nous dit Stéphane.
1: Alors, le sondage.
4: La question, un train qui écrase un chat pour ne pas arriver en retard, est-ce que c'est logique ou scandaleux? Vous avez finalement répondu logique à 52%.
1: Ah oui, grosse majorité. Enfin, je veux dire, en tout cas,
4: immense majorité.
1: Excusez-moi, ça a progressé quand même en faveur du logique. Vous êtes d'accord, Charles, ou pas?
4: 1%, non, mais c'est une blague.
1: Point, hein. C'est une progression.
3: Non, mais arrête.
1: Enfin, on voit que vous n'êtes pas prof de maths,
4: belle analyse des chiffres, en tout cas.
1: Excusez-moi, plus 1%.
3: C'est au point.
1: Plus 1%, regardez.
4: C'est d'une honnêteté cristalline. 52-48.
1: Si vous obteniez avec la CGT plus 1% sur les salaires, vous seriez ravi, Benjamin.
4: De quoi donc?
1: C'est une hausse.
4: Non, mais sur les salaires, on est bien plus qu'à 52%.
1: Bien sûr.
4: Comme pour les retraites, on est bien plus que 52%.
1: Bien, c'est un autre débat. Dans un instant,
4: oui, en effet, oui.
1: Il y aura Pierre-Antoine Damcourt, le répondeur, les meilleurs messages laissés au 32-16. Et puis à 14h, on parlera pause déjeuner, 46 minutes en moyenne pour la pause déjeuner. Est-ce que pour vous, c'est sacré ou est-ce que franchement, vous préférez rogner sur votre pause déjeuner pour terminer plus tôt le soir? On en parle avec vous, 32-16.
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1: Il est 13h51, vous êtes dans Estelle Midi sur RMC, RMC Story. Et tout de suite, c'est le répondeur de Pierre-Antoine Damcourt.
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1: Ça va Pierre-Antoine?
0: Bah écoutez, super. Vous avez vu le match hier? Il a regardé Benjamin.
2: Ah ouais, je suis grave.
0: Il a regardé ce match de fou. La Belgique menait 2-0 à 5 minutes de la fin.
1: Incroyable.
0: Et il remonte.
1: Incroyable.
0: Il bat en prolongation. Comment on dit remontada en belge?
1: Remontada?
0: Bah avec l'accent, Estelle, faites-le nous avec
1: l'accent. Non,
0: j'ai écrit sur la fiche avec l'accent belge.
1: Je fais très mal les accents.
0: Ah bon.
1: Bah non.
0: Benjamin.
3: Non, pas plus.
0: Remontada. Non, bon. Et...
1: Ah oui.
0: Ah oui. Non, écoute, je préfère qu'on écoute un message.
1: Oui, voilà, faisons ça.
4: Bonjour Estelle, Patrick Vermeulen de Bruxelles. Écoutez, je suis écœuré là. 2-0 pour le Sénégal, c'est ni fait ni à faire. Là, c'est terminé, bonsoir. Je vais mettre mon pyjama, mes boules qui est. Je ne veux plus entendre parler de ces diables rouges. Regardez ce gros Lukaku là, qui met même pas un pied dans l'autre. Allez hop, au lit.
0: Oh non, mais il faut regarder les matchs jusqu'au bout.
1: Bah oui,
0: on a appris de nos leçons, rester jusqu'au bout.
1: Bah bien sûr, on ne jamais assez.
0: Mais oui, on écoute un message de JC. Alors c'est pas Jésus-Christ, non, enfin presque. C'est Jean Castex, le dieu d'Irail.
5: Mesdames, messieurs, votre attention s'il vous plaît, ici Jean Castex. Je rappelle le protocole en cas de chat sur les rails. Pour un TER, nous attendons 10 minutes à compter de la disparition de l'animal avant de partir. Pour un train corail, nous attendons 15 minutes, un TGV 20 minutes et en cas d'enfant sur les rails, le train partira à l'heure afin de préserver la tranquillité de nos usagers. Merci.
0: Ah là là, ouais. SNCF, on le sait, ça rigole pas avec les retards. Ils détestent ça. Alors, ils ont promis qu'ils allaient planter un arbre à chat en hommage sur le quai du. Bon. Un arbre à chat, les chats ne jouent jamais avec les arbres à chat. Vous avez remarqué ça, Estelle. On achète un arbre à chat, le chat ne va jamais sur l'arbre à chat.
1: Bon, bah écoutez, très bien. Merci de cette précision.
0: C'était un petit coup de gueule. Non, mais ça fait du bien.
1: Oui, c'est bien, Pierre-Antoine. Allez.
4: Lukaku! Oh, Estelle, c'est encore Patrick Vermeulen à l'appareil. Oh, ces diables rouges, là, ils m'ont mis le feu au slip. Hein. Oh, Lukaku, fais-moi l'amour, je t'aime.
0: Ah, calme-toi, Patrick.
1: Ah bah oui, dis donc.
0: C'est la classique, on dirait les Français avec Mbappé avant le Mondial et pendant le Mondial.
1: Oui. Hein,
0: très juste. On a un peu la même, là, en ce moment.
1: Message suivant.
4: Coucou ma puce, c'est maman. Je suis à Lidl, là, pour choper une clim avec Marie-Claude. Oh, c'est le bordel, je te raconte pas, en vrai Vietnam. Mais on a pas vu le coup avec MC, on a pris la taser. Je le Marie-Claude, prends-en deux et prends un troisième pour ma fille. Lâche-le, toi, lâche Marie-Claude ou je te. Et voilà, fallait pas me chercher.
0: Oh là là, une chipolata. Franchement, bravo Christiane, elle est vraiment géniale votre maman. Et je dis pas
1: ça.
0: Je dis pas ça parce qu'elle possède un taser de 50 000 volts. Hein, vraiment,
1: Mais c'est vrai qu'elle en possède un d'ailleurs.
0: C'est vrai.
1: Mais non.
0: Ça m'étonne pas.
1: Mais bien sûr que non. Mais bien sûr que non. Mais c'est illégal. Hein,
0: non. Une matraque télescopique.
1: Non, j'ai
0: comme
1: rien.
0: Ça. Vous avez quoi comme
1: j'ai un petit truc de bombe à poivre.
0: Ah, ça m'étonne pas ça. Faut pas trop en mettre. Un propos un peu trop à gauche.
1: Mais n'importe quoi. Message suivant.
0: Attention Benjamin.
4: Oui Estelle, c'est la ministre des Armées. Bon voilà, je voulais dire à Pascal Pro qui ne s'inquiète pas, on va s'occuper du petit Hamza la douane. On vient d'envoyer le porte-avions Charles de Gaulle dans le canal Saint-Martin et 12 rafales qui vont survoler la zone. Bloquez-vous, ils arrivent. Ah merde, ils se sont fait descendre par le pistolet à eau du gamin. Oh, il est fort, hein.
0: Il est fort et c'est triste. Comme disait Chirac, notre maison brûle et nous regardons Hamza la douane. Pas mal, non? Attends, j'ai oublié le crac.
1: Excusez-moi, mais là c'est.
0: C'est bluffant.
1: On est en imitation.
0: On est en Cantelou. Voilà.
1: Ah ouais.
0: Il y a Cantelou le matin.
1: Non, alors Cantelou le fait mieux quand même. Oui,
0: je vais le bosser. Non, je le prends en sarco, Cantelou, je pense.
1: C'est Jean Roucas.
0: C'est Jean Roucas.
1: On
0: est au bébé show. Écoutez, c'est la fin.
1: Crac.
0: Mais
1: là, les jeunes qui nous regardent, ils savent.
0: Mais il n'y a pas de jeunes, Estelle, il faut vous le dire en quelle langue.
1: Mais aussi, les jeunes nous regardent et on est très contents, on les embrasse.
0: On l'embrasse, le jeune, c'est le fils d'Estelle.
1: Mais pas du tout, mais n'importe quoi. Bon, message suivant.
6: Mesdames, messieurs, bonjour, je suis Pascal, votre barista en voiture 16. Nous vous proposons aujourd'hui une formule petit déjeuner ainsi qu'un jus d'orange.
4: Il est à qui ce chat là? Non, mais il rentre dans le micro, mais c'est pas vrai ça! Oh bah merde, hein, moi j'ai pas le temps là, j'ai des formules à sortir, allez hop!
0: Non. Non, mais ils ont raison, les SNCF. Il y a déjà assez d'attentes comme ça au wagon-bar. Si en plus on doit faire attention aux êtres vivants, moi je mange ma formule en août.
1: Oui, bon.
0: Allez, on écoute un dernier message. Último mensaje. Eh ouais, 7 ans d'espagnol, Estelle. Ça veut dire dernier message.
7: Hola, Estelle. Está Gustavo Alvaro, le coach du Paraguay. Bon, je suis avec les joueurs là et je vais leur montrer les images des matchs des Bleus contre la Suède pour préparer la rencontre de samedi. Allez, c'est parti, les gars. Je vous mets le match de Michael Olise. Non, mais revenez les gars, revenez.
4: Thuram.
0: Pas touche à notre Marcus Thuram. Et encore une fois, ne nous emballons pas. Vous êtes prête pour le match, Estelle?
1: Oui, bien sûr.
0: D'accord, très bien. Capitale du Paraguay.
1: Capitale, je l'ai pas.
0: Bah, vous avez fait la meilleure animatrice.
1: Oui,
0: tout,
1: le concours, ça va. Là, vous me prenez.
0: Quelqu'un là, Jérôme Lavrieux, Benjamin Armand, le capitaine du Paraguay.
2: J'avais entendu le capitaine. La capitale, elle fonctionne.
1: Là, on est passé à deux doigts du drame, Benjamin.
2: Jamais de la vie.
1: Là, je vous disais, là, c'est élèves. Là, c'est fini.
0: Et le capitaine du Paraguay.
1: Ah, bah non.
2: Ça, je sais pas.
0: Diego Mochas.
1: Voilà. Allez.
0: Non, c'est l'ouge du n'importe quoi.
1: Oh là là là, mais c'est pas vrai. Allez, merci Pierre-Antoine.
0: Ça passait en tout cas.
1: Le répondeur, c'est tous les jours. 13h50 dans Estelle Midi. Et puis en podcast, franchement, réécoutez, c'est très drôle. Aujourd'hui,
0: dans la voiture, écoutez si vous partez en vacances.
1: Voilà, rmc.fr, l'appli RMC, toutes les plateformes de téléchargement. Dans un instant, on parlera pause déjeuner. 46 minutes en moyenne pour les Français. On vous dira ce que les Français mangent. Tiens, la pause déjeuner, est-ce que c'est encore sacré pour vous? Bah dites tout, on vous attend.
3: Et puis d'un mot, les jeunes nous écoutent. Raphaël, voilà.
0: Quel âge?
3: 15 ans, 14 ans. Mais oui, il y a même des ados qui nous écoutent, et très jeunes. Et j'ai aussi Virginie, 27 ans, qui nous écoute.
1: Voilà. On a Hamza également qui vient. Message. Allez, à tout de suite dans Estelle Midi.
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1: Un instant dans Estelle Midi, on parle pause déjeuner. Est-ce que cette pause est encore sacrée pour vous ou est-ce que vous la sautez régulièrement? Bah écoutez, appelez-nous 3216 ou le WhatsApp 06 12 424 424. Vous êtes sur RMC 14h02.

0: vous avez des camions citernes de feux de forêt qui doivent franchir des pistes, passer forcément sur des zones qui sont parfois difficilement carrossables. Donc le sujet aujourd'hui, c'est de continuer à progresser sur un environnement qui ne permet pas de déployer toute l'énergie motrice de l'ensemble des véhicules et en même temps de rendre plus difficile le travail des sapeurs-pompiers qui sont partagés entre le fait d'atteindre le feu pour un certain secteur et puis pour d'autres, ce qu'on disait, des défenses de points sensibles et rassurer la population.
1: Et c'est dans ce contexte que Sébastien Lecornu, le Premier ministre, est attendu à Marseille en début d'après-midi. Il doit notamment discuter de la gestion de ces incendies, mais il sera également question de la réponse que l'État et le gouvernement peuvent apporter à la canicule, alors qu'un nouvel épisode caniculaire est annoncé dans le sud de la France. Les parents des jumelles de 15 mois retrouvées mortes de déshydratation lundi à leur domicile à Beuvrage dans le Nord ont été mis en examen pour privation de soins suivis de mort. Le parquet de Valenciennes annonce également leur placement en détention provisoire. La distribution d'eau potable coupée dans 12 communes du Grand Reims dans la Marne, un communiqué de la communauté urbaine du Grand Reims précise que l'eau est toujours disponible au robinet mais elle ne doit pas être utilisée pour la boisson, la cuisine, le lavage des dents et la toilette des nourrissons.
2: La cour de révision annule la condamnation de Danilo Prince.
1: Et oui, il était incarcéré à perpétuité pour un quadruple meurtre dans la Sarthe en 1994. La justice a ordonné donc qu'il soit rejugé. Danilo Prince, qui devant le tribunal a dit vouloir faire éclater la vérité. 9 joueurs professionnels de pétanque seront jugés en juin 2027 pour des paris truqués, annonce aujourd'hui du parquet de Toulon. Une information de l'autorité nationale des jeux avait été ouverte lorsque cette équipe de très haut niveau avait perdu face à des joueurs amateurs au Masters de pétanque de septembre 2025 à Levallois-Perret. Plus de 13 000 euros avaient alors été misés sur différents sites de la France des jeux. On termine avec le quintet, ce sera sur l'hippodrome de Paris-Longchamp à 20h15, voici le pronostic de RMC. Le favori, c'est le 8 Mélusine du Houlet. L'outsider est le 9 Comet Shop, le 8, le 9.
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2: 14h05 sur RMC, la suite d'Estelle Midi, c'est maintenant.
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2: C'est la dernière partie d'Estelle Midi sur RMC, RMC Story. J'espère que vous passez un bon moment en notre compagnie. Ça va continuer puisque nous sommes ensemble jusqu'à 15h avec Charles Magnien, avec le propriétaire de Gîte, Jérôme Lavrieux, avec Benjamin Hamar, professeur d'histoire géo, et la journaliste à l'incorrect Juliette Briens. On va se poser cette question dans un instant. La pause déj est-elle encore sacrée pour vous? Réagissez, puis dites-nous, tiens, combien de temps elle dure votre pause déj et ce que vous mangez le midi? Déjà des messages sur le WhatsApp,
6: Charles. Oui. Bah déjà un message qui revient souvent là, j'ai par exemple Régis ou Sandrine qui nous disent ma pause déj c'est avec Estelle tous les jours, j'ai la chance, nous dit Sandrine, de pouvoir rentrer chez moi pour le déjeuner, donc je cuisine et je mange en vous écoutant tous les midis. À l'inverse, Christelle, elle,
2: je crois que ça fait mieux digérer Estelle Midi,
6: mais oui, on mange plus sainement d'ailleurs devant Estelle Midi,
2: un meilleur transit
6: je ne serais pas allé jusque là dans les arguments, mais bon, et Christelle, elle, qui nous dit oui, la pause est sacrée mais pas pour déjeuner. Moi, je fais du sport tous les jours à l'heure de la pause déjeuner.
2: Ah, bah oui.
6: Ils sont de plus en plus nombreux dans ce cas. Vous nous le racontez au 06 12 424 424. Quel est le menu de votre pause déjeuner?
2: Il y aura le tu préfères, 14h25. Tu préfères faire les courses au supermarché ou au marché? Et puis RMC Conso, ce sera à 14h30. On parlera de la canicule avec Charlotte Méritant qui fait grimper les prix et qui pèse sur le porte-monnaie. On vous dira tout ça et puis on terminera avec les immanquables, Charles.
6: Est-ce que vous commandez beaucoup en ligne?
2: Bah oui, oui, oui.
6: 75 commandes par Français en moyenne l'an dernier pour 5000 euros d'achat sur Internet
2: quand
6: par
2: même.
6: Français en moyenne. C'est conséquent, on n'a jamais autant acheté en ligne.
2: 400 euros par mois quand même,
6: ouais.
2: Un peu plus.
6: Bah oui, 400 euros de commandes en ligne chaque mois pour les Français. Et puis, est-ce qu'il faut faire rater l'école aux enfants pour regarder le foot? C'est l'appel lancé par le sélectionneur de l'Angleterre. Les Anglais ne sont pas encore en vacances scolaires, ils jouent dans la nuit. Thomas Tuchel dit qu'il faut absolument que les enfants ratent l'école. Est-ce que c'est une bonne raison de rater l'école?
2: Oui, Benjamin, c'est tous les 4 ans, la Coupe du Monde.
6: Et on en parlera avec le prof, Benjamin.
2: Au point où en sont les élèves, je veux dire.
6: Non, mais je
2: rêve. Une heure de plus, une heure de moins.
6: Perdu pour perdu. Rendez-vous à 14h40.
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2: 14h08 sur RMC. On poursuit Estelle Midi avec la durée du jour. Écoutez bien, 46 minutes, c'est en moyenne le temps d'une pause déjeuner, selon une étude de l'IFOP, une étude extrêmement fournie et passionnante, dans laquelle on apprend que 9 Français sur 10 interrompent leur travail pour se restaurer, la plupart du temps à la cantine avec les collègues. Et dans cette étude, Charles, on découvre également les préférences culinaires.

0: L'air des Français à midi.
1: Mais qu'est-ce qu'on mange, tiens, pendant la pause déj? On tient d'abord au dessert. Hein. 71% des sondés en prennent un, très loin devant l'entrée à 21%, le fromage 17%. Un petit tiers aussi prennent systématiquement un café. Mais on fait attention aussi au prix désormais de cette pause déj. Près d'un sondé sur deux déclare qu'il ne dépense pas plus de 5 euros par jour pour le déjeuner au boulot. Les deux tiers apportent même leur repas au travail, souvent fait maison. 14% fréquentent la cantine. Ils ont la chance d'avoir une cantine au travail. Enfin, il en reste 20% qui sortent tous les jours pour déjeuner au travail, que ce soit au restaurant, au fast-food ou à la boulangerie. Quant au menu, eh bien, les entrées préférées des salariés sont par ordre d'arrivée. Donc, la salade, les crudités, les œufs mayo. Pour le plat, on plébiscite les pâtes, les steaks frites et les burgers.
0: C'est du léger, quoi.
1: Oui. La tartelette arrive en tête des desserts devant les fruits et le flan. Belle percée du flan l'an dernier. Des repas.
0: T'es à la corde.
2: J'adore les analyses de.
1: Parfois, on parle de choses un peu légères. Là, c'est du sérieux. Des repas qu'on consomme à plusieurs. Hein. 85% des jeunes avec des collègues, des prestataires ou des clients. Il y a une différence notable, en fait, avec les pays anglo-saxons dans lesquels on préfère manger rapidement un sandwich à midi devant son bureau pour partir plus tôt et ensuite boire des coups avec ses collègues. À l'inverse, en France, la pause déj, c'est sacré. On prend le temps et on mange bien.
0: Et on ne boit plus du tout à la pause déj. L'alcool a disparu de nos pauses déjeuner. La pause déj est-elle encore sacrée pour vous, Benjamin Hamard? Est-ce que vous déjeunez avec vos copains profs?
3: Alors, la pause déj, c'est vraiment un moment sacré pour moi.
0: Ah bon?
3: Ah ouais. C'est un moment, c'est la pause par excellence. Et moi, j'aime, pour le coup, je peux, avec des collègues que j'aime bien, que j'apprécie, aller de temps en temps faire ma pause déjà avec eux, mais j'aime bien être seul, moi. Et ce que je fais, c'est qu'en fait, ma compagne est une excellente cuisinière, et je fais gaffe le soir, quand elle prépare à manger, moi je mange pas le soir, parce que pour essayer de ne pas...
0: De garder la ligne.
3: D'être diététique, de garder la ligne, je lui dis, tu me laisses une part, et je la mange à la pause déj le lendemain, et elle fait vraiment c'est un cordon bleu, voilà. En fonction de ce qu'elle a préparé le soir, la pause déj, je mange ça, et je mange ça tout seul avec mon journal, la plupart du temps le canard enchaîné
2: et l'humanité.
3: Dans un coin ensoleillé, alors ouais, ou l'Huma, tout à fait, et c'est un moment
0: qu'on digère mieux avec le Figaro.
3: une fois par mois ou une fois tous les 15 jours je lis le Figaro. On m'a toujours appris qu'il fallait effectivement savoir.
1: C'est le jour où il digère mal, ça.
2: C'est le jour où c'est pour le transit.
3: Et même, oui, c'est ça.
0: Il reprend deux fois des pâtes, ce jour-là.
3: On ne lasse pas. Mais voilà, si vous pouvez me voir avec le Figaro au moins une fois par mois. Et voilà. Et là, c'est un moment de coupure. Qui fait que après l'après-midi je repars du bon pied, mais et la compagnie, enfin je
0: mais pas quand... déjeuner avec le prof de musique
3: mais quand vous mangez avec votre collègue, qu'est-ce qui se passe? Vous parlez boulot?
0: Bah bien sûr.
3: Et moi j'ai pas envie de parler boulot à la pause déj. J'ai envie de déconnecter. Il y a un petit banc ensoleillé pas très loin du lycée, et c'est voilà.
0: J'ai de rien, je vous ai entendu souffler là, en disant
4: non,
0: oh là là.
4: Non, mais je disais, moi c'est pas sacré pour moi la pause déj. La seule chose qui est sacrée entre midi et deux, c'est d'être peinard. Donc, trouver la moindre excuse pour ne pas justement se retrouver à la cantine d'entreprise avec ton N+1 et tout l'open space. Je ne supporte pas ça. Et je vous parle de ce temps où je travaille dans des grandes entreprises. J'adorais effectivement faire du sport le midi. Parce que déjà, c'est hyper pratique. T'as l'impression que, de toute façon, tu vas passer ces, 46 minutes de pause déj, c'est pas beaucoup. Hein. Donc, 7h30, voire 2h, à faire autre chose que travailler. Donc, autant caler le sport à cet instant, ce qui te donne une excuse absolument géniale pour ne pas, justement, aller déjeuner avec ton boss et tes collègues. Et après...
0: Là, vous êtes sociable.
4: Ah non, mais... Écoutez, je suis très sociable, mais je vois ces gens déjà assez dans ma vie. Ils sont pas de ma famille et ils sont pas les amis que j'ai choisis. Donc, j'ai pas envie qu'en plus, sur mon temps libre, je sois là à écouter leur vie du week-end ou à parler boulot. C'est insupportable. Après, chacun ses goûts. Aujourd'hui, je travaille avec des collègues que j'adore et que je considère comme mes amis. Donc, ça me dérange pas de manger avec eux. Mais pas, je veux dire, c'est pas sacré dans le sens, il me faut entrée, plat, dessert, assis, on va au restaurant, on fait les choses bien. Je suis très contente de manger un sandwich si je manque de temps. C'est pas sacré comme ça, c'est pas très français effectivement, mais non, j'essaie de pas manger trop lourd le midi, c'est en fait tu repars pas. Tu fais entrer ta dessert, mais comment tu repars après quand tu es derrière ton bureau? Mais moi je m'endors.
0: Mais surtout quand ça dure 2 heures. Jérôme Lavrieux, vous avez été longtemps dans la politique. On sait que les déjeuners c'est extrêmement important. C'est là où tout se fait. D'ailleurs, est-ce que vous avez gardé cette habitude des pauses déj?
2: Depuis que je fais plus de politique,
5: Je fais plus de déjeuner, en fait. Mm-hmm. J'en ai fait pendant des années, des années. Alors, ça permet de garder la ligne, parce que quand vous êtes l'invité du déjeuner, en fait, on vous fait parler, vous parlez, et vous mangez pas, en fait. Donc, c'est très pratique, vous sautez à peu près le repas. Mais depuis que je suis plus politique, la pause, pour, pas le déjeuner, mais la pause, pour moi, elle est importante. Et seule aussi. Avec une sieste d'un quart d'heure,
3: ah oui, la micro-sieste, t'as raison.
5: Ah, la micro, la sieste flash.
0: La faite sur votre banc, là, devant
3: votre lycée. Exactement, bien sûr.
5: Et donc,
3: des
5: moi,
3: fois,
5: j'avais...
3: Des élèves me disent, je vous ai vu dormir, monsieur.
5: Quand j'étais directeur de cabinet, je rentrais de mon déj où j'étais obligé d'aller au déjeuner, plus ou moins intéressant, et j'avais un quart d'heure où personne ne pouvait venir me déranger. Je mettais mon siège en bascule, là.
0: Et vous mangez quoi?
5: Rien, j'en sais rien.
0: Des
5: en fait.
0: Bêtises, quoi.
5: Non, c'est souvent des déjeuners avec des groupes de journalistes. Et voilà, c'est des restaurants sympas, mais en fait, tu manges pas à la fin. On te retire ton plat, tu étais en train de parler, et puis on te ramène un autre truc. Et c'est très professionnel, en fait. Mais non, c'est pas un plaisir. Moi, le plaisir du restaurant, c'est le soir. Et un dîner au restaurant, là, ça me fait plaisir.
0: Charles, est-ce qu'on a les auditeurs qui déjeunent en groupe quand même lors de leur pause déj? Tout le monde est seul, c'est fou ça quand même.
1: Si, j'ai Annie qui nous dit bah si, à mon boulot, on y va tous les midis dans le même restaurant. Ah. Bah, ça devient une galère, je connais la carte par cœur, j'en peux plus, j'essaye de convaincre les collègues de changer d'endroit, j'en peux plus. Et puis il y en a qui n'aiment pas cette pause. Jim nous dit, bah, moi j'ai le droit à une heure et demie de pause chaque midi, voilà. Bah, je préférerais largement que ça ne soit qu'une demi-heure et qu'on puisse partir une heure plus tôt le soir. Je préférerais partir plus tôt le soir plutôt que perdre une heure et demie au milieu de ma journée de travail.
0: Il y a beaucoup de gens qui nous demandent quand est-ce qu'on mange. Nous, c'était le midi, puisque voilà, on fait midi 15h, bah, nous mangeons à 11h, enfin, tout simplement, et on met quoi, moins d'un quart d'heure, hein, a priori.
1: Ah oui, on mange au bureau.
0: Ouais, on mange au bureau devant l'écran et ça dure moins d'un quart d'heure. C'est pas très sain d'en passer comme ça. Évidemment. Oui, mais on a plein de messages là-dessus. On a Evan qui nous appelle d'Angers. Il est chargé de clientèle. Bonjour Evan.
6: Oui, bonjour Estelle. Bonjour à tous.
0: Evan, est-ce que vous êtes plus sociable que les chroniqueurs d'Estelle Midi? Est-ce que vous allez déjeuner en bande?
6: Non, du tout.
0: C'est pas possible.
6: Non, mais voilà. C'est vrai que comme disait Juliette, c'est vrai qu'on voit déjà assez nos collègues comme ça. Ouais. Je trouve que le midi, ça fait du bien de couper un peu. Ça permet de mieux se ressourcer. Et moi, je suis comme Jérôme. Effectivement, j'aime bien faire une petite sieste, quitte à faire une petite sieste un peu, à se mettre dans sa voiture. Et ben, franchement, pour l'après-midi, on est beaucoup plus productif. Alors, en France, c'est mal vu. Hein.
0: Vous dites quoi à vos collègues quand vous partez?
6: Je vais manger quelque part et puis voilà, hein, ça passe. Hein.
0: Et personne ne vous dit pourquoi tu manges pas avec nous?
6: Bah écoutez, après, effectivement, j'ai fait l'effort de manger de temps en temps, mais la plupart du temps, non, je suis tout seul, effectivement.
0: Ah oui. Et vous déjeunez quoi, Evan?
6: Alors moi, je conseille à tous les auditeurs quelque chose de sans classique et qui permet d'être bien pour l'après-midi, c'est tout ce qui est lentilles, pois chiches, hein, des féculents. Ça permet, voilà, c'est un bon compromis, je trouve, c'est rapide à faire.
0: Ça colle au corps, quand même.
6: Oui, bah après voilà, ça permet quand même d'être plus productif l'après-midi. C'est testé, c'est approuvé.
0: D'accord, bah écoutez, lentilles pois chiches pour Evan, son repas du midi. Merci Evan d'avoir été avec nous. Et notre invité, on l'adore, et là pour parler cuisine, l'inventeur du café gourmand est avec nous, mesdames, messieurs. C'est Bernard Boutboul, le président de Gira Conseil. Bonjour Bernard.
7: Bonjour Estelle, bonjour à toute l'équipe.
0: Vous avez déjeuné Bernard?
7: Ouais, c'est déjà fait.
0: Ah, d'accord. Et Bernard, vous déjeunez en bande ou tout seul?
7: Eh bien, ça dépend du contexte, en fait. Ça dépend du jour, etc. La pause déjeuner, de toute façon, elle ne disparaît pas, surtout en France. Par contre, elle se transforme. Ça, c'est sûr qu'elle se raccourcit. Il faut savoir que en l'an 2000, donc il y a quand même 26 ans, la pause déjeuner, c'était 1h15. Oh, aujourd'hui, on est à 35 minutes. Elle se fragmente, ça veut dire quoi? Ça veut dire qu'il y a de plus en plus de gens qui mangent avant midi, midi et demi, ça commence à 11h, 11h15, 11h30, midi moins le quart, et on pousse derrière 14h, 14h15, 14h30, peut-être pas 15h parce que ça fait loin. Mais et puis elle s'individualise. Alors ça, c'est le gros souci des Français, c'est qu'on mange de plus en plus seul. Alors est-ce qu'on n'a pas envie de voir ses collègues? Je crois pas. C'est qu'on a envie d'être tranquille pendant cette parenthèse dans notre journée, quoi.
0: Ouais. Bernard Boutboul, on mange quoi finalement au déjeuner? Parce que là aussi ça s'est transformé. Avant il y avait entrée, plat, dessert et verre de rouge. Bon bah l'alcool a disparu et on mange différemment.
7: Alors aujourd'hui, quand on est dans un restaurant avec service à table, un restaurant traditionnel, c'est un plat en direct avec une boisson, point. Alors hier, c'était entrée plat ou plat dessert avec une boisson, donc on a déjà viré un item. Et puis dans la restauration rapide, alors là c'est pire parce que là c'est un demi-item, c'est une petite salade, pas automatiquement une grosse salade, avec peut-être une boisson et c'est pas sûr parce qu'elle coûte moins cher à l'épicerie du coin et sûrement pas de dessert parce qu'il y aura plus tard dans l'après-midi une pause gourmande qui est très sucrée.
0: Mais pour le coup, Bernard Boudboul, c'est une catastrophe pour les restaurateurs, non ?
7: Ah bah oui, c'est pas très très bon pour les restaurateurs parce que d'abord, il faut savoir qu'on revient de plus en plus à la restauration d'entreprise ou à la cantine comme on l'appelle. Pourquoi ? Parce qu'on a un problème de pouvoir d'achat.
0: Bien sûr.
7: Et si je vais au restaurant ou même dans la restauration rapide le midi sur la pause déjeuner, ça me coûte beaucoup plus cher que si je mange à la cantine ou au restaurant d'entreprise.
0: Mais en tout cas, la pause déjeuner n'est pas morte, c'est ce que vous nous dites. Merci beaucoup, Bernard Boudboul, d'avoir pris sur votre pause déjeuner, justement, pour être avec nous dans Estelle Midi. C'est toujours un plaisir. Et on va terminer avec Axel de L'Haÿ-les-Roses, en région parisienne, directeur dans les partenariats. Bonjour, Axel.
8: Bonjour.
0: Et merci beaucoup d'être avec nous. Axel, vous l'avez fait votre pause déj aujourd'hui ?
8: Eh ben, c'est ce que je disais tout à l'heure à votre collègue au standard. Je l'ai fait dans la voiture, puisque j'étais en déplacement. Et donc pour maximiser mon temps de trajet et minimiser mon temps sur la route, et ben j'ai mangé dans la voiture en vitesse.
0: Ah mais vous savez que c'est illégal hein, de manger en roulant dans une voiture. On n'a pas le droit de manger un sandwich par exemple quand on est au volant.
8: Alors je ne savais pas.
0: Quand on roule hein, évidemment, si vous êtes arrêté dans un parking, mais normalement on n'a pas le droit de manger, on n'a pas le droit de fumer, on n'a pas le droit de téléphoner au volant.
8: Alors je ne fume pas, je ne téléphone pas au volant, donc ça.
0: Oui,
8: déjà,
0: mais vous mangez. Déjà,
8: ça m'arrive de manger effectivement. Voilà. Et sinon effectivement dans les cas contraires, c'est souvent le sport entre midi et deux.
0: D'accord.
8: Et je rejoins ce que disait Juliette tout à l'heure, c'est un bon moyen de s'échapper de ses collègues. Et après il y a aussi très régulièrement où c'est des déjeuners de boulot.
0: Ouais.
8: Et donc là, dans ces cas-là, bah, c'est avec des clients, des fournisseurs ou des partenaires. Et donc là, bah, automatiquement, c'est beaucoup plus long.
0: J'ai l'impression que tout le monde veut fuir ses collègues.
4: Ah oui.
5: Ah ouais.
8: C'est-à-dire que je pense que le fait d'être en open space et donc d'être déjà toute la journée avec eux ne donne pas forcément envie de continuer de passer sa pause déj avec. Quand on est chacun dans son bureau, ce genre de choses, on peut avoir plaisir à se retrouver. Mais enfin, moi je prends mon cas personnel, on est tous en open space, donc en fait déjà toute la journée, quand on n'est pas en réunion, on discute, ce genre de choses.
0: D'accord.
8: On a moins besoin de passer du temps
0: avec les collègues. C'est moins un plaisir.
8: Ouais, exactement. Ou alors on va prendre un café à 10h, à 15h, ce genre de choses, pour dire ok, on fait un temps de convivialité, quoi. Mmh. Exactement.
0: Bah merci Axel en tout cas d'avoir été avec nous et merci d'avoir passé votre pause déjeuner en écoutant Estelle Midi. On termine avec des messages et notre sondage. Alors, Charles,
1: on va rassurer Estelle, il y a encore des Français qui aiment passer une pause déj avec leurs collègues.
0: Ah,
1: c'est le cas de
0: même.
1: Carole, moi je mange très régulièrement avec les collègues, c'est une super occasion pour discuter tranquillement et parler d'autre chose que de boulot. Noah qui nous dit mais moi je mange tous les jours. Noah dit même pas avec les collègues, avec les amis du travail.
0: Oui.
1: Ça nous permet d'améliorer notre cohésion, on bosse aussi mieux quand on a passé un bon déjeuner ensemble, nous raconte Noah. Bon, à l'inverse, j'ai Chris hein, qui nous dit je déteste manger avec les collègues, j'ai une excuse imparable, je vais faire du sport, comme ça personne ne me pose de questions, un peu comme Juliette, voilà ce qu'il nous écrit. Et puis Fred nous dit moi je me déplace toute la journée, donc je suis obligé de manger seul à la pause déj avec mon petit plat fait maison. J'ai mes coins préférés dans la région nantaise pour m'asseoir au bord de la Loire, tranquille, et j'écoute RMC, c'est un vrai moment de bonheur. Voilà ce que nous écrit Frédéric sur le WhatsApp de l'émission. Et puis on vous a poser la question, la pause déjeuner est-elle encore sacrée pour vous ? Vous avez répondu oui, mais à 71%. Donc oui, elle est encore sacrée, mais pas pour tout le monde.
0: 14h22 dans Estelle Midi, c'est l'heure du Tu préfères.
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0: On va parler de courses aujourd'hui. Tu préfères faire tes courses au supermarché ou au marché, Juliette Briens ?
4: Je réponds le marché, mais j'ai un petit pincement au cœur parce que j'adore le supermarché.
0: J'en étais sûre.
4: J'adore ça.
0: Je suis très étonnée de votre réponse.
4: Mais non, mais vraiment, Mais je choisis le marché parce qu'il y a quand même un côté d'émerveillement sur les produits qu'on peut trouver là-bas et que c'est un vrai plaisir. Et en général, t'es en week-end, donc j'aime beaucoup.
0: Il y a une mouche autour de vous.
4: Mais Franchement, ne crachons pas sur ce moment au supermarché. Et ce que j'aime le plus, c'est évidemment quand je rentre en Savoie et que je peux aller dans les gros carrefours oui. là de périphériques et avec ton énorme chariot et je sais pas. Donc j'adore. J'aime le supermarché. J'aime le marché, les amis. J'adore faire les courses. Je sais pas, c'est une passion chez moi.
0: Après, on n'achète pas les mêmes choses. Voilà.
4: Non, on n'achète pas les mêmes choses, mais c'est pour ça que je choisis marché parce que quand même il y a ce côté.
10: Attends, je vais essayer de
4: la voir. Il y a ce côté week-end, très bon produit et vraiment aussi relation avec les commerçants qui est très sympathique, mais ne crachons pas sur le supermarché, c'est tout ce que j'ai à dire.
0: Benjamin Hamard ?
3: Non, moi c'est... Alors, il fut un temps où j'étais un inconditionnel du supermarché, mais avec l'âge, je suis maintenant un...
0: On fait son petit marché le dimanche !
3: Mais bien sûr !
0: Mais oui !
3: Mais bien sûr, avec mon petit cabas, comme un petit vieux,
0: ouais. Et j'adore... Moi aussi j'ai mon cabas à roulettes.
3: Avec le cabas à roulettes, ouais. Bien sûr, et j'adore ça, parce que, en plus, c'est beaucoup plus intéressant financièrement qu'on pourrait le croire, en tout cas que moi je le croyais, et puis on s'arrête, moi je discute avec le boucher, avec le poissonnier,
0: Vous leur distribuez des tracts en même temps ?
3: Non, mais on peut discuter avec. Il y a des camarades qui distribuent des stands politiques, bien sûr. Mais en tout cas, voilà, c'est un moment de discussion, de sociabilité, et surtout quand on. Enfin, franchement, moi, je veux dire, la qualité des produits. N'ont rien à voir avec ceux des supermarchés.
0: Évidemment.
3: Je suis flagrant là-dessus. J'ai un boucher.
0: Oui, les fruits et les légumes, c'est quand même.
3: Pareil pour le boucher. Enfin, excusez-moi, mais
0: oui,
3: voilà.
0: Bah, évidemment.
1: Très bon boucher dans les supermarchés aussi.
4: Mais vraiment.
1: D'accord. Très bon poissonnier dans les supermarchés.
3: Oui, c'est vrai. Mais moi, je trouve que voilà, c'est pas toujours le même qui est dans le stand. Là, vous avez, c'est le même poissonnier, c'est le même boucher. Et alors pour le poissonnier, par exemple.
0: Oui, toujours les mêmes. J'aime bien.
3: Ouais, exactement.
0: C'est des petites habitudes. C'est une petite routine. Voilà, le dimanche matin.
4: En Bretagne, t'as des femmes qui font des crêpes à la crampouze et tout. Mais c'est trop bien.
0: Ah oui, vous avez dit marché.
4: Je change d'avis.
0: Supermarché. Jérôme Lavrieux.
5: Marché. Mercredi matin, Piégut-Pluvier, très beau marché, mon village. Et puis le supermarché le moins possible et quand je suis vraiment obligé, un drive.
0: Ah oui, vous n'aimez pas le supermarché.
5: Ah
0: oui, c'est vrai que c'est triste le drive.
3: Ah, les drives, c'est horrible.
4: Horriblement.
5: Moi, je trouve que c'est plus économique parce que tu achètes que ce dont tu as besoin, en fait.
0: Ah, c'est pour ça que c'est triste.
5: Et puis, quand t'as un gîte.
0: T'enlèves le plaisir de craquer sur une chips au goût improbable.
5: Quand t'as des gîtes, t'as tel volume de papier toilette, de sopalin, etc.
0: On
5: ne
0: craque pas sur le papier toilette, c'est sûr. C'est pas ça le rayon plaisir.
1: Voilà. On prend du triple épaisseur, c'est
5: bien. Du coup, c'est mieux de prendre au drive.
0: Formidable.
5: Le drive, c'est mieux.
0: Alors, ça vous divise en tout cas, supermarché ou marché, Charles?
1: Évidemment, vous êtes supermarché largement à 62%. Je suis désolé pour les adeptes du marché autour de ce plateau, mais oui, le supermarché l'emporte largement.
0: On parle pouvoir d'achat dans un instant dans Estelle Midi, RMC Conso, Charlotte Méritant, avec la canicule, on s'en rend pas encore bien compte, mais la canicule fait grimper les prix et pèse sur votre porte-monnaie. On vous dit tout dans un instant, à tout de suite.
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0: Il est 14h30, vous êtes dans Estelle Midi sur RMC, RMC Story, et c'est le moment de parler conso avec Charlotte Méritan.
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0: Et Charlotte, alors qu'on nous annonce une nouvelle canicule ces prochains jours, vous avez fait les comptes, la canicule, on ne le sait pas, mais pèse lourd sur le budget des Français parce qu'elle provoque des hausses de prix.
30: La hausse de prix la plus flagrante, ça ne vous aura peut-être pas échappé, c'est évidemment sur les ventilateurs et les climatiseurs. Oui. Le prix moyen d'un ventilateur, c'était jusque-là 42€, mais quand on regarde sur les sites de suivi de prix, ils ont tous flambé. J'ai pris un exemple d'un ventilateur qui était vendu 27€ à la mi-juin et aujourd'hui à plus de 60€. Ah oui. On est à plus belle du marge. Double hein, quand même. Ah oui. Bon, là c'est un cas exceptionnel, un cas extrême, mais la hausse généralisée, elle est réelle. Sur les climatiseurs, Que Choisir Ensemble a fait les comptes, l'a estimé en comparant de nombreuses références et le prix moyen le 16 mai était de 469€, le 23 juin de 518€. Ça fait donc 12% d'augmentation et une dépense en plus dans le budget mensuel qui n'était pas forcément prévu.
0: Mais est-ce que ces hausses, elles sont légales et elles s'expliquent comment, Charlotte ?
30: Elles sont uniquement dues à une explosion de la demande, puisque les ventes ont été multipliées par deux dans toutes les enseignes d'électroménager. Ça crée des tensions sur l'offre, des ruptures un peu partout. On l'a vu ces derniers jours, vous avez vu la ruée que ça a provoqué chez Lidl. Donc ça fait monter les prix, d'autant que la plupart des enseignes appliquent la tarification dynamique. Plus il y a de demande, plus ça coûte cher. Et oui, c'est légal.
0: Et en plus du coût de l'équipement, il faut aussi compter le coût à l'usage, évidemment.
30: Vous avez peut-être remarqué une hausse sur votre facture d'électricité de juin. Oui. Pas parce que le prix de l'électricité a augmenté, mais parce que votre consommation a augmenté. Avec un climatiseur mobile, avec une puissance absorbée de 1500 watts, c'est une moyenne, allumé 12 heures par jour pendant les 10 gros jours de canicule de juin au tarif réglementé d'EDF, vous avez eu un surcoût d'électricité de 35€. Oui, c'est deux fois moins pour ceux qui ont une clim réversible, type pompe à chaleur, même une clim réversible classique, ça consomme aussi moins. Pour ceux qui ont un ventilateur, en revanche, c'est plus négligeable. Hein. Le surcoût, il est d'un ou deux euros maximum.
0: Il y a les prix de certains aliments qui ont augmenté également.
30: Des aliments météo-sensibles sur lesquels il y a eu forcément une forte demande. Les fruits et légumes, en premier lieu, en quelques semaines, entre le 8 juin et le 29, le prix au kilo du melon, donc c'est un prix grossiste hors taxe, mais c'est révélateur aussi pour les prix en supermarché, il est passé de 1,56€ à 2,50€.
0: Oh, je l'ai vu beaucoup plus cher. Hein.
30: Oui, mais ça parce que c'est un prix grossiste, genre, hors taxe.
0: C'est
30: au kilo. Un melon, ça fait en général un petit peu plus, parfois un petit peu plus d'un kilo. Enfin, ça dépend.
0: Mais, j'en ai vu à 7€. Donc,
30: Ça m'étonne pas. Les ventes aussi de melons ont augmenté de 50%. Ah, oui. Donc ceci explique aussi cela. Votre maraîcher, sans doute, qu'il en a profité pour augmenter ses prix aussi à cause de la demande.
0: Ah oui. Je regarderai plus avec le même œil.
30: Ouais, vous lui enverrez un petit message.
0: Vous voulez dire qu'il achète 2€, il me le revend 7.
30: Je
0: fais beaucoup quand même.
30: C'est très possible. Et d'ailleurs, la marge sur les fruits et légumes en supermarché, là, c'est hors contexte canicule, mais est beaucoup plus importante que sur d'autres produits, sachez-le. Les tomates, certaines variétés ont vu leur prix doubler. Les cœurs de bœuf, par exemple. Alors là, j'ai pas des cœurs de bœuf parce qu'elles sont quasi introuvables de toute façon, mais elles sont passées de 2,50€ à 5,30€ le kilo. Ça fait une sacrée augmentation, plus du double, et plus 12% pour l'abricot également. Autres fruits d'été.
0: Évidemment que voilà, c'est augmenté, c'est aussi parce que les cultures souffrent de la chaleur.
30: Oui, ça c'est vrai, ça explique les tensions sur l'offre, les hausses de prix, certaines cultures ont carrément brûlé. Il y a même eu une crainte, le patron d'Intermarché l'avait signalé il y a quelques jours, une crainte de pénurie sur le melon à cause de ça. L'élevage a été impacté également, il y a une baisse de production laitière, une baisse de production d'œufs. Les œufs sont d'ailleurs beaucoup plus petits pendant période de canicule parce que les poules mangent moins, donc elles font des œufs plus petits, bah oui.
0: Ah et bon
30: tout ça, ouais.
0: Je ne savais pas que voilà, petite info. C'était lié à ce que mangeait la poule.
30: Ouais. Tout ça pèse sur le budget et il va falloir s'y habituer parce que les experts parlent d'une inflation climatique qui pourrait faire augmenter les prix de l'alimentation de 3,2% par an d'ici à 2035. Et d'ailleurs, on a déjà un exemple. En 2022, la canicule avait fait augmenter les prix de l'alimentation de 0,7% à l'échelle européenne.
0: C'est pas une bonne nouvelle. Hein.
30: Non, c'est pas une bonne nouvelle.
0: Merci.
30: En plus du reste, parce qu'il n'y a pas que les prix qui sont pas une bonne nouvelle. Mais...
0: Exactement. Merci beaucoup, Charlotte Méritant, RMC Conso, tous les jours, 14h30, dans Estelle Midi. Dans un instant, les immanquables de Charlotte, tout de suite.
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0: Il est 14h39, vous êtes dans Estelle Midi sur RMC, RMC Story. Et voici tout de suite les immanquables de Charles.
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0: Et on commence tout de suite, Charles, avec l'appel du jour.
13: Appel lancé par Thomas Tuchel, le sélectionneur de l'Angleterre, qui appelle les élèves anglais à sécher les cours pour regarder le prochain match de l'Angleterre à la Coupe du Monde, un huitième de finale face au Mexique. Ce sera dans la nuit de dimanche à lundi. Le coup d'envoi est prévu à 2h du matin en France, mais donc 1h du matin en Angleterre. Laissez les enfants regarder, dit Thomas Tuchel. Il y aura c'est un match capital. On a besoin du soutien de tous et surtout des enfants. Il réclame aux parents de trouver une excuse pour faire sécher les cours. Ils ont déjà tellement de cours. La Coupe du Monde, c'est tous les 4 ans. Laissez-les regarder, a-t-il lancé en conférence de presse. Je précise que certes, en France, les vacances scolaires débutent dès vendredi, mais ils ont encore école lundi prochain en Angleterre.
14: Oui, mais en France, il n'y a plus personne qui va à l'école.
0: Mais bravo Thomas Tuchel.
15: Oui, on sera le 7 juillet, honnêtement, là, en France et en Navarre, il n'y a plus beaucoup d'élèves. Non. Qui ont cours, vraiment. Et bon, vu le calendrier, voilà, je suis pour que...
0: Didier Deschamps aurait dit ça, allez, le 25 juin, par exemple, quand j'en ai marre.
15: Bah non, mais là, il y a encore... un horaire pareil, il y a des élèves en école primaire qui ont cours. C'est avant le brevet et c'est pendant les examens du baccalauréat. Moi, à cette date-là, je fais passer les grands oraux du bac. Faut être sérieux. Donc, mais là maintenant, on est début juillet. Voilà, pour les matchs. Après, il faut que moi, je regarde des matchs jusqu'à 3h du mat. Donc, on va pas dire à des enfants de rester éveillés au milieu de la nuit. Mais pour les matchs de
13: en Angleterre, les vacances, ça commence plutôt mi-juillet. Donc.
15: Oui. Ouais.
13: Possiblement encore voilà, deux semaines d'école.
15: Vu le calendrier, ça s'entend. Ça s'entend. Mais bon, après, il faut.
0: Vu comment joue l'Angleterre, ça se trouve, ce sera juste une seule soirée.
14: Bah oui.
30: Mais je dirais, ce qui s'entend, c'est les parents qui décident individuellement de laisser leurs enfants regarder le match. Mais faire un grand appel au séchage de cours en tant que sélectionneur, c'est
13: ministre de l'éducation, il est sélectionneur.
30: Oui, oui.
13: Il peut lancer l'appel.
0: Moi, je trouve ça bien. Jérôme Lavrieux, il n'est pas d'avis.
14: Non, moi je trouve que c'est pas bien. Si t'as école, hein.
0: Ah oui. Oh là là, la Coupe du Monde, c'est tous les 4 ans.
14: Hein?
0: Ça va, c'est la Coupe du Monde, c'est tous les 4 ans. Tu peux laisser les
13: Ouais, pour les champions, pour les.
14: Déjà, ils vont pas à l'école parce qu'il y a la canicule. Et puis après, maintenant, il y a foot.
0: Non, mais attendez, en plus, c'est pour une nation. C'est pas pour une équipe, c'est pour une nation. Donc,
15: oui, c'est les matchs de l'équipe nationale.
0: Ah oui.
15: De l'équipe nationale anglaise.
14: Et ceux qui soutiennent l'équipe de volleyball, on s'en fout.
15: Oui.
0: C'est pas pareil.
15: La popularité n'est pas la même. Le foot est un sport très populaire, c'est tout.
0: Exactement, ils l'ont pas gagné depuis 66.
14: Ils vont pas la gagner cette
15: année. Et en 66, franchement, voilà.
13: Oui, c'est ça le risque, c'est de faire veiller les enfants pour avoir une défaite face au Mexique. Ça peut être plus compliqué.
0: C'est ce qui peut arriver, d'ailleurs. Le chiffre du jour.
13: Les Français n'ont jamais autant commandé en ligne. En 2025, chaque Français a dépensé en moyenne 4 675 euros pour des achats sur Internet. 75 commandes par personne personnes dans l'année. Les consommateurs achètent principalement en ligne des équipements pour la maison et des articles d'habillement, des vêtements. La seconde main continue également de gagner du terrain. D'ailleurs, derrière le géant Amazon, c'est la plateforme Vinted qui connaît la plus belle progression pour les achats en ligne.
0: Alors, Juliette Briens, vous faites partie de ces Français qui avaient commandé près de 5000 euros l'année dernière en ligne.
2: Je ne vais pas mentir en disant que je ne commande jamais rien, parce que ce serait un mensonge. En revanche, moi, pour moi, c'est naturel. Je vais toujours en magasin, d'abord voir si je peux trouver l'objet, le vêtement en magasin. C'est une habitude pour moi et j'aime ça. Après, c'est pas que je juge qui que ce soit, c'est que franchement, j'aime encore aller le week-end, prendre mon week-end. Si c'est un électronique, je vais chez Boulanger ou alors chez des petits magasins de fringues dans mon quartier et je le fais systématiquement. Et l'immense majorité de ce que j'achète aujourd'hui, je l'ai trouvé en magasin. Et c'est uniquement si je trouve pas que peut-être je peux...
13: Et si Juliette était la boumeuse de l'émission?
0: Oui, exactement. Benjamin, ça vous étonne quand même ce chiffre, parce que ça veut dire que chaque Français, en moyenne, dépense un peu plus de 400 euros par mois. Je veux dire, c'est un quart de SMIC, je veux dire, dans des ventes en ligne, quand même.
15: C'est une moyenne, donc il y a des écarts. C'est comme quand on nous dit, des fois, pendant la période du Covid, les Français ont épargné je ne sais combien de milliards. Non, mais c'est une moyenne. Donc, vu les inégalités de richesse en France, c'est une moyenne. Donc, c'est comme en classe, la moyenne de la classe, elle est de 15. Oui, mais ça ne veut pas dire grand-chose, parce que vous avez un groupe d'élèves qui ont 5 ou 6 élèves qui ont 17, 18.
0: Oui, je sais ce que c'est qu'une moyenne.
15: Voilà, ben non, mais il faut le rappeler. Donc c'est pour ça que là, en l'occurrence, ça ne m'étonne pas. Je pense que si on avait une grille d'analyse plus fine, on verrait que c'est concentré sur les 20 ou 30% de la population.
13: Je vais vous donner un autre chiffre en miroir, cette semaine, un rapport du Sénat a montré qu'il y a plus de 6 communes sur 10 en France qui n'ont plus aucun commerce. Parce que les Français commandent tout.
15: Oui, il y a beaucoup
13: dans
15: de...
13: Dans ces 400 euros, il y a aussi de la nourriture. Des choses
15: bien
13: basiques.
15: Sûr. Mais il y a cette révolution,
13: c'est pas que des achats. Non, plaisir,
15: la révolution numérique, elle a complètement transformé les pratiques commerciales. Voilà. Ce qui est d'ailleurs, de mon point de vue, aussi bien problématique, et on peut pas s'étonner de la crise, effectivement, d'un certain nombre d'enseignes en oubliant cela. Maintenant, moi, à titre personnel, j'essaye aussi, de faire un maximum d'achats sur place. Parce qu'il y a des choses qu'on peut acheter sur Internet.
0: Que des gens vertueux dans Estelle Midi, bravo à vous. Bravo à vous. Vous êtes des exemples.
15: Oui, j'ai un exemple très clair.
2: Tu peux pas essayer tes fringues sur Internet et donc après il faut les renvoyer. Je veux dire que je suis bien plus dérangée par l'idée de me déplacer pour aller renvoyer un colis, le réemballer, etc. Je préfère directement aller en magasin.
0: Quand tu fais l'effort d'aller en magasin et qu'on te dit ah ben non, on n'a plus votre taille,
15: par exemple là, moi j'ai pour raconter ma vie un peu, on va changer le canapé dans le salon, vous le faites mais
0: évidemment,
15: vous n'avez
0: pas acheté un canapé sur Internet
15: tant que vous ne l'avez pas vu.
2: Moi je vais à Ikea sur place,
0: je vais l'essayer après le canapé,
15: bien sûr, parce que vous l'essayez, faut le voir. Moi, j'ai besoin de
0: et puis
15: le
0: vous
15: voir.
0: Négociez avec le vendeur. Franchement,
15: exactement. Plus
0: bien sûr,
15: ça,
0: il y a au moins 20% à se faire.
15: Bien sûr, moi à la fin, on a eu une belle ristourne. On négocie tout.
0: Évidemment.
15: Et ça se fait sur place.
0: Quand le canapé il est à 1000, tu sais qu'il peut l'avoir à 800, évidemment, oui, Charles.
13: J'ai fait les soldes sur
0: vous n'allez pas négocier avec Maison du Monde.
13: De toute façon, un canapé à 1000, je le regarde même pas. Donc j'ai acheté un canapé à 500 euros en solde sur Internet. Et ça
0: n'est pas combien c'est de place. Si vous voulez un 4 places, c'est.
13: On est sur un canapé.
0: Ah oui,
13: canapé.
0: C'est moins cher. Mais vous auriez pu l'avoir à 4.
13: En velours, un choix que je regrette à l'heure de la canicule.
0: Mais qui achète des canapés en velours? Faut jamais faire ça.
13: Je suis peut-être le pigeon de l'équipe.
0: Mais vous serez heureux. Vous serez
13: l'hiver,
0: heureux, Charles
13: Petit.
0: Vous serez heureux.
13: Mais l'été, on souffre.
0: Et l'été va durer de plus en plus longtemps, vous
13: je
0: le savez. Jérôme Lavrieux.
11: Ouais, par nécessité, je commande plein de choses sur Internet. La première grande ville moyenne, est à 45 km. Donc je commande. Le premier Ikea, il est à 2h30 de voiture.
13: Ah, c'est long. Oui.
11: Donc je regarde sur le catalogue.
0: C'est une journée visite.
11: Je regarde sur le catalogue et je commande. Et je suis
0: livré. C'est un plaisir d'aller à Ikea.
11: C'est un plaisir d'aller à Ikea. Objectivement, j'ai d'autres plaisirs dans ma vie.
0: Moi, je le note sur mon agenda.
11: C'est vrai?
0: Ikea, je suis tellement contente. Prends une demi-journée.
13: C'est un ovni.
0: Je suis la plus heureuse du monde.
2: C'est pas du tout un ovni.
11: Moi, je connais par cœur leur catalogue et je commande sur Internet.
0: Mais tu rates des choses.
11: Ah ouais, c'est dommage. Non, franchement, j'ai raté ma vie alors.
0: C'est possible.
11: J'ai plein de trucs à faire autre que de faire 5 heures de voiture pour faire la journée.
0: Qu'est-ce que vous avez de mieux à faire
11: dans la journée?
14: On est à une heure de grande écoute, je peux pas.
0: Excusez-moi. Mais un jour à 17h ou voilà, bah,
15: il y a pas d'heure. Hein.
0: Bah, ah non, IKEA, mais c'est le plaisir de la vie.
14: Ça s'appelle un 5 à 7 chez IKEA.
15: Ah ouais, allez,
0: déjà rien que klaxonner sur des gens parce que vous trouvez qu'ils mettent trop de temps à mettre leurs cartons dans le
14: Il n'y a jamais personne aux caisses à IKEA. Il n'y a jamais personne aux caisses.
2: Il y a des hot dogs à 1€ et des boulettes.
14: C'est des caisses automatiques.
0: Oh là là, c'est formidable, j'adore.
13: Et Gilles nous signale sur le WhatsApp qu'il y a aussi un souci, c'est que désormais, même quand on se rend dans le magasin, eh ben on nous dit « Ah non, mais ce modèle-là, il faut l'acheter en ligne. »
0: Exactement.
13: Le magasin nous renvoie vers Internet désormais.
15: Ben oui.
0: Qui dépense 5 000 € par an sur Internet ?
14: Ah bah moi, je suis aussi obligé, ça fait 400 € par mois.
0: Charles ?
13: Non, pas 5 000, moins.
0: D'accord.
13: Moi,
14: rien qu'en commande professionnelle.
13: Mais on a la chance d'être dans des grandes villes, c'est ça aussi.
0: Alors
13: Julien,
0: oui,
13: Benjamin,
0: oui,
13: on sait qu'on est à moins d'une
14: millière
13: de n'importe quelle
14: consommation de draps, de serviettes, etc. Oui. Je commande sur catalogue et c'est livré.
0: Le air fryer, bon.
6: Ah non, pas l'air fryer, ça suffit.
13: Je teste en magasin, ça. J'ai tellement de choix. Plaisir d'aller les tester.
0: La pétition du jour.
13: Kylian, pardonne-nous. Une pétition en ligne qui invite les Français à se repentir après avoir critiqué Mbappé. Kylian, pardonne-nous. La France s'est mal comportée. On a douté, on a critiqué, on a été ingrat. Il est temps de réparer. Voilà ce qu'on peut lire sur le site. On est invité à cocher les raisons pour lesquelles on vient se repentir. J'ai dit que Kylian était surcoté. J'ai dit que Kylian était trop payé. J'ai dit que Kylian ne courait pas assez. Il y a une vingtaine de propositions comme ça à cocher et déjà plus de 15 000, 16 000 même maintenant signatures.
0: Benjamin Hamard, vous auriez pu la signer cette pétition ?
15: Non, parce qu'il y a eu des... Non, mais après que ça invite. Par contre, comment dire, la démarche, elle m'interpelle dans le sens où parfois, là aussi, en lien avec les réseaux, en lien avec les évolutions récentes de la société, parfois on pourrait tourner un peu cette fois sa langue dans sa bouche, avant de parler. On pourrait parfois modérer son propos, voilà, et on pourrait parfois élargir un peu la focale avant de parler, quoi, parce que Mbappé. Il n'y a jamais eu de moment.
0: Mais c'est sain de critiquer quand même.
15: Oui, mais enfin, pardon, mais excusez-moi, il y a eu un moment, il a passé une shitstorm, la vérité.
0: Et on va le plaindre.
15: Non, mais c'est pas la question. Mais sur ce jeu-là, comme sur d'autres, on a le droit parfois d'être un peu tempéré. Oui. Parce que là, maintenant, il y a des mouvements de balancier. Là, maintenant, en ce moment,
0: s'il rate un pénalty contre le Paraguay.
15: On lui tresse des lauriers en permanence. Moi, j'aime bien la cohérence. Donc, gardons. Tu sais, il y a un théologien médiéval qui s'appelle Maïmonide qui disait la vérité se trouve souvent toujours au milieu. Parfois, on peut essayer de tempérer un peu les choses.
0: Des citations aujourd'hui.
15: Ah, mais moi, je suis un.
0: J'en ai 8 là.
14: Pour un militant de la CGT, je trouve ça pas mal.
15: Et alors quoi ? Les gens de la CGT sont des gens cultivés, mon cher ami.
14: Non, que la vérité.
15: Que la vérité de la culture.
14: Que la vérité se trouve au milieu.
15: Et bien, parfois, même moi, en tant que CGTiste, il m'arrive d'avoir cette réflexion-là. Je pense qu'on pourrait tous l'avoir. Parce que, vu la polarisation des opinions, y compris sur Mbappé, un peu de tempérance.
0: Au niveau de polarisation, vous êtes quand même bien placé. Au niveau de polarisation, la CGT, vous êtes pas mal.
15: D'accord, mais attendez, ça ne veut pas dire. Là, on a un élément factuel. On a sportif de haut niveau, qui a des performances incroyables depuis plusieurs années, et qui a traversé, qui s'en est pris plein la gueule
13: parce qu'il a eu un coup de moins bien sportif.
0: Il a eu une attitude
13: dans ce cas-là, on a le droit de le critiquer.
0: Non,
15: mais on a tout à fait le droit. Non, mais on ne parle pas de critique. Il a pris une shitstorm, mon porteur.
0: Oui, bah et alors, Benjamin
15: D'accord, alors dans ce cas-là, c'est normal. Nous étendons pas.
0: C'est la rançon du succès.
15: Et là, maintenant, on passe des montagnes russes, et c'est normal.
13: On est aussi dans une époque d'hypersensibilité.
15: C'est de ça dont je te parle.
13: Quand un joueur est un peu moins bon et que tout le monde se met à dire il est moins bon, on dit il se prend une shitstorm. Non, ouais. Quand il est moins bon, on dit qu'il est moins bon. Ça s'appelle pas une shitstorm.
15: C'est pas ça.
13: Aujourd'hui, on appelle shitstorm la moindre critique.
15: Quelqu'un qui vient critiquer, je parle pas de ça. Moi,
0: il a une attitude
15: discutable. Il s'est fait traîner plus bas que terre pendant un bon moment. Non, mais je parle de ça. Mais si vous voulez, on peut sortir les trucs, on peut sortir les publications.
13: On a fait des débats ici.
15: Oui, mais
14: j'ai espéré dans le débat. Il suffira qu'ils mettent deux buts pour que tout le monde change d'avis.
15: Parce qu'on a bien conscience de l'époque merdique dans laquelle on vit.
2: Moi, je ne signe pas la pétition pour une très bonne raison, c'est que je peux dire avec certitude que je n'ai jamais critiqué le football de Mbappé.
13: Oui, ça c'est vrai.
2: Voilà.
0: Oui, parce que vous n'en avez jamais parlé.
13: Oui.
2: Voilà, j'en ai jamais parlé. Donc c'est plus facile.
13: C'est bien.
0: Mais voilà. Pour essayer cette pétition, Jérôme ?
14: Pas du tout, puisque j'ai rappelé ce qu'on a dit et ce que j'ai dit dans le débat en disant tout ça, il suffira qu'il marque deux buts et on changera tous d'avis, tous ceux qui le critiquaient.
13: Et ça n'interdira pas de le critiquer à nouveau. S'il marque plus pendant 5 matchs, on dira là, ça va
15: pas. Mais c'est pas ça dont je parle. Tu sais très bien de quoi je parle, c'est pas ça.
0: Bon, le classement du jour.
13: Le classement des entreprises qui ont la meilleure image auprès des Français. Baromètre IFOP avec un grand gagnant, Intermarché, qui arrive numéro 1.
0: C'est le loup, ça.
13: Assurément, le phénomène du loup. À égalité avec Michelin, à la troisième place, Leclerc, suivi de EDF et Yves Rocher, cinquième. Dans le top 10, on trouve aussi Airbus, Crédit Mutuel, Air France, Peugeot et Citroën. Un retour d'affection pour les entreprises, nous dit-on. On n'a jamais eu de telles bonnes images de marque depuis la crise Covid. Tous les secteurs sont concernés, même Total Energy, qui était tout au fond du classement, qui remonte au 26e rang. Les Français rendent grâce à Total Energy pour le plafonnement des prix à la pompe.
0: Il vous surprend ce classement ou pas, Juliette Brien ?
2: Non, pas du tout. Intermarché, même avant l'histoire du loup, ont toujours été des génies au niveau de la pub. Ils te font pleurer à Noël, ils te font rire en été.
0: Enfin, l'amour.
2: Merveilleux. Et en plus, c'est un super. Très bon supermarché, Intermarché, voilà. Toutes les marques que je vois là,
0: elles sont des mauvais supermarchés.
2: Ah, ben bien sûr, j'ai un classement des supermarchés.
0: Ah bon, bah écoutez,
2: on va en parler dans le sujet. Si
0: ah bon, on va écouter.
15: On découvre.
0: Je ne savais pas qu'il y avait des bons et des mauvais supermarchés.
2: Ah, bah évidemment.
15: Bah oui, bah si, elle a raison.
2: D'accord. Non, ce sont des belles marques françaises à succès qui nous représentent bien et qui. Non, je ne suis pas du tout étonnée.
0: La montée de Total, Benjamin Amar.
15: Non mais il y en a qui ont le marketing commercial futé et acéré, ça marche bien. Moi, de toutes les façons, j'ai déjà dit, par exemple, quand on avait eu l'histoire de mais qu'ils se mettent à l'électrique avec les déclarations de Monsieur Pouyanné, ben voilà, ça marche parce que il y a un marketing efficace, puis il y a aussi dans les médias une certaine complaisance. Moi, mais c'est clair. Attendez, moi je vous le dis, pour applaudir les dirigeants de cette entreprise, comptez pas sur moi, vous êtes assez nombreux pour le faire.
0: Nous allons parler football, le super Moscato Show, Pierre Dorion.
6: Bonjour.
0: Ça va bien.
6: On va parler football, mais on va surtout parler Tour de France et Paul Sexard.
0: Ah, génial.
6: Alors, ça démarre samedi. Quels objectifs et quelle stratégie pour Paul Sexas?
0: Top 5.
6: Tu voudrais quoi? Top 5?
0: Top 5.
6: Top 3. Allez,
15: top 2.
0: En vrai, j'aimerais top 3. Mais en fait,
6: une grande étape.
0: J'aimerais top 3, mais je me dis que déjà top 5, voilà, ce serait déjà formidable.
6: Non, mais top 5,
0: avec
6: ce serait
0: une très
6: super.
0: Une belle étape de montagne.
6: Mais top 3, on commencerait à rêver quand même.
0: Le maillot blanc, évidemment. Bon, bah, ça c'est réglé. Et une belle étape de montagne.
6: Une grosse étape.
0: Fais-nous rêver, Paul.
6: Très bien. Et la stratégie? Bon, ça on demandera à Jérôme Pinault parce qu'il sera plus calé que nous. Ensuite, alors, sur le foot, pourquoi Mbappé est-il différent en bleu? Pourquoi on n'a pas le même?
0: Parce qu'il n'y a pas les mêmes joueurs autour de lui.
6: Alors c'est une explication, mais c'est peut-être pas la seule. Parce qu'à Madrid, à Paris, il y avait des grands joueurs à côté.
0: Le sélectionneur le connaît depuis très longtemps.
6: C'est une question de motivation.
0: Il y a une
6: maturité, je ne sais pas moi.
15: Coupe du monde.
0: Souvenez-vous Paul Pogba. Alors c'est pas le même. Paul Pogba, il était exceptionnel avec les Bleus et à chaque fois, il se blessait en club.
15: Un joueur de tournoi.
0: Il traînait des pieds, etc. Donc il y a des joueurs comme ça. Il y a des joueurs de club qui sont mauvais en sélection
6: Il est très bon, mais il n'a pas forcément la même attitude. Il est moins fédérateur, il est moins capitaine, il est moins entraînant, il est, tu vois.
0: Mais est-ce que ce ne sont pas les critiques aussi qui, quelque part, l'ont fait changer avant la Coupe du Monde et qui s'est dit je vais essayer de reconquérir ce public français.
6: C'est ça.
0: Le million de signatures là, sur la pétition en Espagne, ça a un peu dû faire réfléchir, vous voyez.
6: Bah, continue de le critiquer alors.
0: Non, mais on ne le critique pas, on est juste.
6: Et puis on va bien sûr parler rugby, la Coupe des Nations. C'était primordial pour le 15 de France avant la Coupe du Monde.
0: Bien sûr.
6: Notre cri du cœur, c'est Harry Kane. Voilà.
0: Ah, trop bien.
6: Quand même.
0: Le super Moscato Show, c'est tout de suite. Et nous, on se retrouve demain, midi 15h, dans Estelle Midi. Bonne fin de journée à toutes sur RMC.
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18: Bonjour à tous. Demain, entre 9h et midi, la discussion et le débat, c'est avec les GG, avec les grandes gueules, en direct sur RMC, RMC Story. 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Il veut recueillir les 500 signatures et être la voix de ceux qui n'en ont pas. 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
6: Vous écoutez RMC, le Super Moscato Show, c'est parti. On va parler du Tour de France et de Paul Sexas, bien entendu, à 17h. Vous l'entendrez, ça sera tout chaud, ça sera tout frais, puisqu'il est en conférence de presse à 16h45, Paul Sexas. On fait le débat à 17h. Quels objectifs sur ce premier Tour de France ? Le rugby à 16h, la Coupe des Nations est-elle primordiale pour les Bleus en vue de la Coupe du Monde ? Mais tout de suite, c'est un débat qu'Éric Dimeco nous a réclamé hier. Nous allons le faire aujourd'hui, il concerne Kylian Mbappé. Pourquoi Mbappé est-il différent en bleu ? Vous appelez le 32-16 si vous êtes un fan de Kylian Mbappé ou alors si vous êtes peut-être supporter de son club, le Real Madrid, et que vous êtes un peu déçu. On vous attend au 32-16, ça va être un très beau débat qui démarre juste après les infos. RMC, il est 15h. Les infos avec Grégoire Morelli. Bonjour Grégoire.
24: Bonjour Pierre, bonjour à toutes et à tous. Le sud de la France toujours en proie aux flammes. Les pompiers sont à pied d'œuvre pour venir à bout de ces incendies dans l'Aude et l'Hérault. Le feu qui s'est déclaré hier en fin d'après-midi a parcouru environ 900 hectares et est encore actif. Le vent rend l'intervention des pompiers difficile. Des restrictions d'eau mises en place dans presque tout le Bas-Rhin depuis hier. Les cours d'eau au nord du département sont placés en alerte sécheresse par la préfecture. En cause, l'épisode caniculaire de la semaine passée et les faibles niveaux de précipitation. Il est notamment interdit d'arroser son jardin entre 10h et 18h ou encore de laver sa voiture ou sa maison. La motion de censure contre l'inaction climatique du gouvernement sera déposée cet après-midi par le groupe écologiste. Elle devrait être débattue lundi après-midi. La cour d'appel de Paris relaxe un chef historique de l'organisation séparatiste basque ETA. Il était jugé, cet homme, pour association de malfaiteurs terroristes. L'Espagne avait lancé à son encontre 2 mandats d'arrêt, notamment dans une enquête sur un attentat meurtrier en 1987. Mais cette relaxe n'exclut pas, selon la justice française, un possible retour en Espagne pour ce septuagénaire. La réouverture de l'Opéra Garnier n'est pas pour tout de suite. Les travaux de modernisation dus à la présence de plomb vont finalement faire fermer l'Opéra durant 5 ans, de 2027 à 2032, au lieu des 2 années initialement envisagées. La Coupe du Monde de football RMC, radio officielle de la compétition, au programme des 16e de finale aujourd'hui. Espagne-Autriche à 21h. On termine avec le quintet, ce sera sur l'hippodrome de Paris-Longchamp à 20h15. Voici le pronostic de RMC. Le favori, c'est le 8, Mélusine du Houlet, l'outsider, et le 9, Comet Shop, le 8, le 9.
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24: Et 15h02 sur RMC, tout de suite, c'est le Super Moscato Show.
9: Alors, mon Pierrot, autant depuis le début de l'année, t'étais un peu moyen que là. L'âme, alors là, quel programme.
6: C'est incroyable.
9: Quel programme.
6: Non, cette saison, on a fait la diff sur les choix de débat. Vraiment.
9: Ouais, alors te chauffe pas non plus. Si. Là, t'as fait un effort. Là, je sais que t'as
6: tout
9: mis
6: le monde
9: dernier.
6: Me le dit, tu vois, dans la rue, en week-end, quand je me balade, comme ça, tu vois. Souvent, on me dit. Les débats cette saison étaient excellents.
9: Je sens que t'as mis un coup de rein. Le dernier coup de rein. Alors, voilà. Je sais pas si c'est les gens de la rue qui te l'ont dit, mais moi, Valérie me l'a pas dit. Elle m'a dit, oui, niveau.
6: Il y a des choses qui restent dans le cercle intime. C'est comme ça, on dit pas tout.
9: Là, il y a un beau débat.
6: Pourquoi Mbappé est-il différent en bleu? Si vous avez la réponse, vous appelez au 32-16 sur RMC.
9: C'est le maillot bleu. Allez, on revient tout de suite au Super Moscato Show.
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2: Il est 15h04, on est dans le super Moscato Show. On y revient, on mastique comme tous les jours. Comme tous les jours de l'année. Et là, c'est un peu le dernier jour, j'ai envie de vous dire. On est là de 15h à 18h, du lundi au vendredi. Mais vous le savez, parce que même si c'est le dernier jour, vous êtes nombreux, avant de partir en vacances, à nous écouter, écouter nos podcasts, à la radio, là, vous cherchez un petit bouton dans la bagnole, là, crac, vous mettez RMC sur San machin, je ne sais plus quoi. Jérôme Pilon est avec nous. Comment ça va, Jérôme?
3: Salut Vincent, salut.
2: Qu'est-ce qu'il dit?
3: Écoute, il va pas mal, il est à Barcelone, ouais. Toujours, le soleil est là, le tour approche, on sent l'ambiance qui monte dans la ville, tout va bien.
2: Non mais je veux savoir, quand tu es à Barcelone, qu'est-ce que tu as fait hier soir? C'est tout, ça va, c'est tout, juste.
3: Écoute, hier soir, on a fait un dîner d'équipe très studieux dans les arènes de Barcelone, on a échangé évidemment, on a mis en place notre tactique, notre plan d'attaque.
2: Qui ne sont plus des arènes, qui sont un centre commercial.
3: Qui sont un centre commercial, et exactement, on a mangé là-haut avec notre Christophe Cessieux, donc on a pris commande avant qu'il apprenne lui ce qu'il n'avait plus rien à bouffer, et ensuite... ouais. Écoute, on a évidemment mis notre tactique en place, que on attaque par un contre-à-montre par équipe. Donc nous aussi, on a fait un peu notre contre-à-montre par équipe hier. Couché pas tard, on a failli assister à la défaite de la Belgique qui s'en est bien sortie. Mais couché pas tard, tu vois, pour une première à Barcelone, on était sérieux.
2: Quand t'es à Barcelone, que c'est couché pas tard, ça, j'ai envie de te dire, c'est donner de la confiture à des cochons. Voilà. Parce que moi, je me serais couché très tard, je te le dis.
3: On n'a pas dit notre dernier mot, on est là 4 jours quand même.
2: Éric Dimeco, comment il va?
4: Alors, salut Vincent, salut Jérôme, salut Adrien, salut Pierrot. Et toi Vincent, alors du coup tu aurais fait quoi toi le soir si tu étais resté à Barcelone?
2: Oh, ça n'est pas avec qui. Si j'avais été accompagné par toi, on aurait été faire un petit tour quand même.
4: À la bibliothèque,
2: Pierrot et Adrien, crois-moi, ils ne seraient pas rentrés très tôt, je te l'annonce.
4: Je sais.
2: Ça pour l'instant.
4: Pour la dernière, quand même, j'annonce à la rentrée, le 28 et le 29 août, il y aura les Galéjades, deuxième édition dans mon village, des Taillades. Voilà, donc avec des artistes, Ziz Dupanier, Bosso et plein de jeunes Marseillais talentueux. Donc venez nombreux. Voilà, vous allez sur le site Instagram, il y a tous les renseignements. Voilà,
2: il y aura aussi
4: Zed du Roucas. Parce que je suis jeune, moi j'ai Instagram.
2: Ah ouais, t'as Instagram, c'est bien, Adrien Egouet.
5: Comment
2: qu'est-ce qu'il
5: ça
2: dit,
5: va, les amis? Alors oui, c'est la dernière de la saison, vous venez d'en parler, puisque demain, veille de départ du Tour, émission exceptionnelle, intégral Tour avec Christophe Cessieux, Jérôme Pinot, toute la Dream Team vélo, 15h-18h, c'est le Tour de France qui s'élance sur RMC demain. Question moyenne, c'est la dernière de la saison, deux grandes stars, Vincent, deux phénomènes français. Ouais. Quel est le plus probable? Cette année, Paul Sexas gagne le Tour de France, ou cette année, Kylian Mbappé termine la Coupe du Monde avec 15 buts au compteur. 15 buts. Il en est à 6, il en manque 9.
6: Mais alors, faut compter là.
2: 15.
5: Ouais.
2: Voilà, ouais, non, mais le problème il est là.
5: C'était très moyen.
4: Il reste 4 matchs.
2: Tu vas être 10 ou 11 quand même.
5: Il reste 4 matchs. 15 buts pour Mbappé.
2: Mais le à 11. Si tu mets à 11, je dis Mbappé.
5: Non, je mets à 15. C'est à 15.
4: Bah non, mais lui, non, il fait ce qu'il veut quand même. Et lui, non.
5: 15 buts pour Kiki ou Sexas me gagne le tour.
2: Il marque 15 buts, c'est pas possible. Il reste 11 buts à marquer.
5: Non, 9.
4: Tu sais quand même, Adrien, ça fait 20 ans l'année prochaine qu'on aura fait l'émission. Il a toujours pas compris le concept de la question moyenne.
2: Mais quand même, il faut un peu qu'elle soit. Elle est moyenne, mais elle n'est pas nulle. La question moyenne, comme oui, bah alors là, je te le dis, je te le retourne, elle n'est pas bidon, Eric. La question moyenne, ça veut dire qu'elle n'est pas complètement.
4: Mais alors, si tu sais pas,
2: elle n'est pas contourée. Elle est, il faut qu'elle soit, un peu mitigée.
5: Si tu sais pas y répondre, il en manque 9, Vincent.
4: Si tu sais pas y répondre, laisse ceux qui savent.
5: Alors, Pierrot,
4: y répondre. Alors, vas-y.
6: Dans un premier temps, je me disais.
2: Alors, place au sachant.
6: Voilà, le sachant va vous expliquer.
5: Vas-y.
6: Dans un premier temps, je me disais. Mbappé parce que il est en feu, donc on va aller loin, donc il peut mettre beaucoup de buts, mais c'est trop là, 15.
5: Il en manque.
6: Et je me dis en fin de compte, Pogacar a un problème, il abandonne.
5: Et pourquoi
6: arriver?
5: Et pourquoi pas?
6: Là c'est ouvert après, donc Sexas.
2: Ben voilà.
5: Éric Dimeco.
4: Non mais l'entrée, regarde-le, il est gros, il marronne parce que comme il sait pas répondre à la question que c'est.
2: Vas-y,
4: quand les autres y répondent,
2: toi, mais dis Mbappé. Dis Mbappé.
6: C'est comme si c'était un truc de fou de dire Mbappé, quoi.
4: Ah oui, non mais. Vas-y. Puisque c'est le jeu des probabilités, et que Mbappé n'a toujours pas compris que le concept de l'émission. Donc, moi, je pense que Sexas n'a aucune chance de gagner le Tour de France cette année.
5: Ok.
4: À part miser sur, comme Pierrot, l'accident de Pogacar, mais moi, comme je suis pas de gauche,
6: on sait pas.
4: Je suis jamais.

0: petit, je passe pas au mal des gens, je suis pas de gauche. Donc, je vais dire Mbappé, parce que nous jouons le Paraguay. Et que quand on le Paraguay, il me veut être triplé. Et de coup, bim, bam, boum. Et voilà. Et le gros, pendant qu'il va être en vacances, il va marronner de ne pas avoir bien répondu à la question moyenne.
1: Comme je n'ai pas le niveau pour répondre à cette question, je me retire.
2: Jérôme Pinault, ta réponse, Jérôme. Voilà.
3: Allez, moi, je pense que Mbappé, parce que si on veut être champion du monde, il va falloir qu'il en marque au moins 6. Allez, 6, de 6 à 9, c'est encore jouable pour Mbappé. Pogacar est l'ultra favori du tour, et je souhaite pas que Paul Sexas gagne son premier sur un problème, une chute ou pas de Slovène. Donc j'ai dit Mbappé.
2: La France du Moscato Show sur Twitter.
0: C'est dommage que Vincent n'ait pas répondu à cette question.
2: La France du Moscato Show.
3: On pourra lui envoyer par SMS pour qu'il essaye de réfléchir à la question. T'as 3 heures.
2: La question.
0: Non mais, tu sais quoi, il fallait tu as raison, Jérôme, il fallait lui envoyer le matin la question pour qu'il réfléchisse.
2: Vous répondez à 77%, il va prendre feu encore une fois, Kylian Mbappé, qui terminera la Coupe du Monde avec 15 buts au compteur. Il en manque 9 et ça commence
4: buts, ça veut dire
2: samedi soir.
4: Plus de 2 par match.
2: C'est plus de 2 par match.
3: C'est
2: doublé, doublé, doublé.
3: Quand il marque, il en marque au moins 2 à chaque fois.
0: Oui, mais c'est le jeu des probabilités, Pierrot.
1: Ouais, mais non, mais t'aurais dû le mettre. T'aurais mis le mettre à 10 ouais, toi, on
4: la. Alors le programme, d'abord Mbappé. Donc pourquoi Mbappé est-il différent en bleu? Si vous avez une idée de la réponse, vous appelez le 32-16. Le rugby, c'est à 16h. La Coupe des Nations est-elle primordiale pour le 15 de France? On va jouer la Nouvelle-Zélande, l'Australie et le Japon en vue de la Coupe du Monde 2027, bien sûr. Hein. Vincent,
3: tu as bien dit primordial.
4: Primordial, oui.
3: Vincent, tu l'as, primordial?
4: Prépondérable.
2: La dernière, ça va être long pour toi, Vincent.
4: D'accord. C'est pas prépondérable, c'est primordial, hein, Vincent.
1: Primordial.
4: Ah oui.
2: Non, je pense qu'il y a Jérôme et Eric Dimeco qui se sont appelés avant pour dire on va faire craquer Vincent avant de dire pour
0: la dernière.
2: T'en veux pas dans le piège,
0: en plus, on sait qu'ils viennent de se lever dans la sieste, donc.
2: se lever tout court.
4: Et puis le Tour de France à 17h.
1: J'ai les hormones au plafond.
4: Paul Sexas, quels objectifs, quelle stratégie? Donc, alors attention, hein. Chacun, vous allez me dire ce que vous aimeriez voir de Paul Sexas. Quel objectif vous lui fixez, hein?
2: C'est pas un prono, ouais.
4: Oui, alors il a dit non. Vous, quel objectif vous lui fixez? Voilà. Victoire d'étape, troisième place au classement général.
1: Maillot spécialiste de vélo, il nous faut pas une pompe. Café 13 au Tour de France, c'est qu'il n'est pas rentré une seule fois.
4: Le journal moyen. 15h45, Adrien.
2: Alors, 15h45, moment gênant dans les grandes gueules ce matin. Alain Marchal s'est pris pour un imitateur, pour Nicolas Canclou. Il s'est lancé dans l'imitation du patron de la SNCF, Jean Castex.
4: Non, c'est
2: catastrophique.
0: J'ai retrouvé
2: des archives. C'est pas la première fois. Il a une passion, Jean Castex. Et on va parler. Moi, j'aime bien parler de la viteuse. Vous savez ce que c'est, la viteuse? Quels sont les deux joueurs quasiment égalité qui ont été flashés les plus rapides, les plus vite pendant cette Coupe du Monde, pendant la phase de
4: Elanga, non?
3: Il y a Elanga dedans.
2: Il y a Elanga.
1: Jérôme Bretagne, il avait été flashé à 240 et ça penche.
2: Il y a Elanga et il y a Elanga, Pierrot.
4: Ah, voilà, tu vois.
1: J'ai entendu parler.
2: Beaucoup de viteuses.
4: On l'a vu jouer même, parce qu'elle jouait contre la France.
3: La viteuse.
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2: 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Ça s'arrache. 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
2: Justin
0: Bridoux, c'est quand même un des classiques.
1: C'est bon, Justin.
4: 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Mais commençons quand même par l'évidence. Didier Deschamps nous raconte sur Kylian Mbappé.
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6: La trajectoire de Kylian Mbappé est celle d'un garçon hors norme.
7: C'est quelqu'un de déceptionnel, remarquable en termes de statistiques.
6: Un surdoué du football.
7: Mais avec l'humilité suffisante.
6: Dont le talent rare fut détecté dès son enfance.
7: C'est parti des joueurs qui sont rentrés dans cette oxygénation.
6: Il est annoncé comme la nouvelle merveille du football français.
7: Est-ce que les résultats sont ça?
6: Le nouveau crack de l'équipe de France.
7: À travers les 5 premiers matchs que d'un
6: Celui capable de faire basculer un match sur un coup d'éclat.
7: C'est ce que j'ai dit à Flo Thauvin aussi, quand il est sur son pécho.
6: Champion du monde.
7: Mais la force collective, elle est au-dessus de tout. Et
6: nouvelle icône du sport français.
7: Il a tout fait pour être à ce niveau-là. Et
8: puis de retranscrire peut-être.
6: Il a placé au sommet du football mondial.
7: C'est comme ce que vous avez préféré 98 ou 2018.
8: Ah, il y a encore de questions. Breaking news.
2: On a perdu Pierrot. Bah,
1: c'est quoi, ils l'ont... c'est dommage qu'ils ne l'ont pas pris pour la pub. Ouais, ils sont chaque chance. Ça aurait été le massacre à notre
2: chose. Ça va, Eric?
0: Allez, ouais. Ah, non, mais moi, ça m'a fait pas rire. Ça m'a fait pas rire. Hein.
2: Un jour, on t'a entendu.
4: Allez, donc, depuis le début de la Coupe du Monde, on a la meilleure version de Kylian Mbappé. Buteur, il en est déjà à 6, passeur, 2 passes décisives, mais aussi leader, capitaine collectif. Tout va bien. Comme en 2022, il impressionne et il fait peur aux adversaires. Et pourtant, entre ces deux Coupes du Monde, ses saisons en club, que ce soit à Paris ou à Madrid, se sont moins bien passées. Alors, pourquoi Mbappé est-il différent en équipe de France? Le débat est ouvert et votre avis compte au 32-16. Nous sommes en direct de Boston avec Valentin Jamin auprès des Bleus.
9: Salut à tous.
4: Salut.
9: Salut,
4: salut Valentin.
9: À toutes et à tous. Salut.
4: Les performances d'Mbappé impressionnent et étonnent aussi un petit peu.
9: Oui. Impressionne tout le monde ici, en tout cas, c'est sûr, tout le monde est conquis. Des supporters français qui nous disent qu'il met sa cape de super-héros pendant la Coupe du Monde. Aux étrangers qui voient en Kylian Mbappé une machine, hein, statistique, surtout en Coupe du Monde, où il est quand même à 18 buts. Donc il est acclamé comme une star partout où il passe. Il y a des maillots Mbappé dans tous les sens. Les médias étrangers aussi sont dithyrambiques. Mbappé le phénomène, peut-on lire en Italie. Un joueur au sommet de son art pour la BBC. Et Gary Neville, consultant star en Angleterre, parle d'un Mbappé à deux doigts de la grandeur. Aucun débat donc sur ses qualités aux États-Unis. En fait, il n'y a qu'en Espagne où il fait grincer des dents. On en revient à ce que tu disais sur ses saisons. Le Real sort d'une saison blanche. Il cristallisait les critiques, notamment parce qu'il défendait moins. Ici, hein, au Mondial quand même, il fait en moyenne 23 pressings par match. C'est deux fois plus qu'en club.
4: Ah ouais.
9: Et l'émission star espagnole El Chiringuito s'est occupée de Mbappé. Évidemment, voici l'avis d'un chroniqueur. Je constate, je cite, que les supporters du Real se réjouissent de plus en plus de la différence entre le Mbappé de l'équipe de France et celui du Real Madrid, mais pour moi c'est le contraire, ça m'énerve encore plus. Mbappé s'est préparé toute l'année pour jouer avec la France et ça me surprend d'entendre des gens dire que c'est normal, c'est avec l'argent des socios du Real Madrid. Fin de citation. Et oui, et dans le quotidien sport, on lit, je cite aussi, Kylian Mbappé réalise une performance exceptionnelle. Cette forme contraste radicalement avec ses derniers mois au Real où il fait l'objet d'une intense attention médiatique en raison de ses blessures, de ses périodes de vacances et de diverses polémiques ayant amené certains supporters à remettre en question son engagement envers l'équipe.
4: Voilà, Valentin Jamin, donc en direct de Boston. Vincent, comment tu expliques ce Kylian Mbappé qui, pour le coup, à déjà, chaque fois, déjà, en Coupe du Monde, est au rendez-vous?
1: Les joueurs, des fois, se plaignent que les commentaires sont en France un peu pleurés de tout ça. Attends. Mais nous, là-bas, c'est quand même le summum de la bêtise. Le Chiringuito, c'est quand même le fond du faitout, mais de la gamelle. Mais je te dis, la serpillère dessus, ils sont encore en dessous. C'est, non, le mec a dit ça, mais quel abruti.
4: Mais Chiringuito, c'est que du spectacle. Mais
1: je l'avais, là, j'ai arraché une oreille. Là. Je te jure de dire des bêtises, comment
2: il
1: ça
2: a envie de se battre.
1: Ça fait, non, mais c'est vrai, quand t'entends des sandouille comme ça, comme pignon sur rue, et qui peuvent parler tous les jours, mais c'est affreux. Alors c'est simple, c'est que en équipe de France, il a doublé. Lui, c'est un shérif. Lui, il a l'étoile. Il sait comme ça dans sa tête depuis qu'il est petit.
4: C'est John Wayne.
1: C'est John Wayne. Il arrive comme ça. Non, c'est comment il s'appelle? Josh Randall. C'est Josh Randall. Tu vois la
0: Wayne. Oh, Josh Randall. Mais attends, les jeunes ne vont pas connaître Josh Randall.
1: Oh, ben, si tu veux, c'est le shérif. Donc, si toi, c'est.
0: Eh ben, Steve McQueen, qui était shérif
1: avec un Winchester coupé. J'ai toujours rêvé d'en avoir une depuis petit.
0: Oh, moi, quand j'étais petit, j'avais coupé mon canon de Winchester.
4: Ça sert à rien, t'as pas besoin de t'en servir.
1: De quoi?
0: On va dire la campagne. Mon canon de Winchester parce qu'il était trop long.
1: Moi, j'en avais une coupée, on s'est servi sur une vieille dauphine, qu'on a crevé la dauphine. Écoute-moi.
2: Mbappé, c'est le chef.
1: Je te dis un truc. Donc, on revient sur Mbappé. Lui, c'est le shérif. Il est adoubé en équipe de France. Les mecs, ils travaillent pour lui. Il a envie. Il est sous le maillot bleu. C'est son pays. Il a une envie. Ils ne comprennent pas ça. Il a envie qu'il se soit préparé. Mais tous les joueurs se sont préparés pour la Coupe du Monde. Est-ce que tu connais un mec, là, dans le circus, là, de la Coupe du Monde, qui ne s'est pas préparé en vue de la Coupe du Monde? Mais Alan, tu crois qu'il ne s'est pas préparé? Tu crois qu'il n'a pas sauté des matchs par-ci, par-là, pour se préparer pour la Coupe du Monde? Dès qu'il avait un pet, il se rangeait sur le côté. Il ne gagne pas parce que le recrutement est pas bon. Real Madrid, et qu'en plus ils lui ont mis le Brésilien Stradivarius, là, comment Vinicius. Il s'appelle, Vinicius, ils l'ont mis à côté pour machin, et là c'est le duel parce que lui il veut être le chef, il y a Bellingham aussi, et lui c'est lui le chef, travailler pour lui et le Real marchera. Là en équipe de France, il a doublé par tous les joueurs, il le bat, en plus il a pris de l'âge, il a prouvé, il a déjà été champion du monde, c'est le taulier, mais ça change tout dans son état d'esprit. Il revient en équipe de France, c'est un mec, il vient en équipe de France, tu le vois qu'il a envie envie d'être champion du monde. Et puis en plus, il a envie d'être champion du monde. Comme au Barça, au Real, il ressort zéro au niveau des trophées, 0+0, la tête à Toto. Le PSG, en plus, deuxième couche de l'année, re-champion de la Champions League. Je vais te dire qu'il est arrivé. Écoute-moi, il a les dents qui rayent le parquet. Il veut crever tout le monde. Et puis le maillot bleu, ça fait un effet. Il y en a qui s'adaptent pas, et il y en a qui s'adaptent encore mieux. Dembélé a du mal à s'adapter, mais lui il s'adapte très bien depuis qu'il est gamin. Le maillot bleu, ça lui va comme un gars. Il est bien, il est chez lui. Dès qu'il met le maillot bleu, il est chez lui. C'est le taulier. Dédé, il embrasse et tout ça. C'est le taulier. Tous les matins, Dédé, il est derrière. Hop, il va aux toilettes. Il dit alors que ça s'est bien passé. Il vérifie qu'il a pas la colique. Il dit oh, que c'est beau la petite branche que tu m'as mis, impeccable.
4: Ah oui.
1: Hop, ma chaîne.
9: Joli Colombé.
4: Mais il est sourd.
1: Non, le beau Colombé, il lui met sur la bascule 360 grammes. Bravo, mon Kylian. Demain, on fera 420 grammes. Allez. On mise le 420 grammes.
9: Allez, arrête. Allez.
1: Ils sont heureux comme tout. C'est le taulier. Il aime être le taulier. Il ne l'est pas encore, mais il va le devenir, vous inquiétez pas, au Real. Et l'autre andouille du Chiringuito, il va applaudir dès demain, il dit je l'avais dit, tout ça, voilà. Voilà,
4: c'est bien les problèmes. Allez, c'est un andouille, voilà. Comme on dit.
9: Bravo.
4: Donc, Eric Dimeco.
10: Écoute, je souscris à tout ce qu'a dit Vincent, je vais essayer de le dire autrement. Ça, j'aime beaucoup.
9: Très belle conclusion.
10: Ça, j'aime beaucoup. Il y a deux manières de voir les choses. Si tu veux attaquer le joueur ou si tu veux attaquer le club. Sauf que ce qui est terrible dans cette histoire-là, c'est que les stats, il les a, Mbappé. J'ai regardé Liga et Ligue des Champions, cette année, c'est 40 buts. Il voulait qu'il la marque combien de buts? Il voulait qu'il la marque 150. 60, 70, 80, 100 pour être champion d'Espagne. Parce que pour être, je parle pas de la Ligue des Champions, parce que la Ligue des Champions, la concurrence est très rude. Et pour moi, ils en sont loin avec l'effectif qu'ils ont. Mais pour être champion d'Espagne, quand ton avant-centre, il marque 25 buts dans la saison, ben, tu dois être là. Et tu dois être là parce que tu as une équipe forte, complète, tu as un coach compétent, et il a oublié qu'ils ont viré un coach appelé au milieu de l'année parce que ça ne convenait pas, et que le deuxième qu'ils ont pris, il a les pattes un peu trop courtes pour le Real. Parce que ce que fait Mbappé en équipe de France, c'est Vincent parler de tout ça, très imagé d'ailleurs, et j'aime beaucoup parce que c'est exactement ça, c'est que il a besoin d'avoir une équipe autour de lui. Parce que vous pensez que Mbappé, il a pas envie de gagner la Liga et il a pas envie de gagner la Ligue des Champions autant que la Coupe du Monde.
1: Non.
10: Vous pensez que le mec, quand il monte sur le terrain Real, il a pas envie. Vous avez vu ça où, vous? Et c'est juste qu'à un moment donné, d'abord, il faut avoir une équipe forte. Ensuite, il faut avoir des mecs autour de lui qui ont envie autant que lui et qui ont envie surtout que lui, ce soit le leader de cette équipe-là. Et je suis pas sûr que tout le monde est OK sur ça. Et ensuite, il faut avoir une coach qui te fasse monter au rideau, qui te fasse bander. Et le problème, c'est que si Mbappé, il fait 23 replis, je sais pas ce que, parce que maintenant, on compte les replis défensifs.
9: Non, il fait deux fois plus de replis défensifs avec les Bleus qu'avec le club.
10: S'il veut, peut-être que selon l'entraîneur qu'il y a, selon, tu vois, j'aurais bien aimé.
9: Luis Enrique lui a demandé à Paris, il l'a pas fait. Hein. Souviens-toi la scène du documentaire, c'était flagrant.
10: Oui, là, il le fait. Donc, ça veut dire qu'il est capable de le faire. Donc, à un moment donné, il faudra peut-être aussi que le coach du Real fasse en sorte qu'il le fasse aussi, puisqu'il est capable de le faire. Et au contraire de ce que disent les journalistes, certains journalistes espagnols, mais moi, si je vois ce que fait Mbappé en équipe de France, comme il le fait, et l'esprit qu'il a, parce qu'il y a les replis défensifs, mais moi, j'ai vu Mbappé sur certains matchs filer le ballon au lieu de frapper parce que son coéquipier est mieux placé, peut-être qu'un truc qu'il fait pas au Real. Et puis surtout quand tu es autour de lui, il a une équipe. Alors je dis pas d'avoir la meilleure équipe du monde, mais d'avoir quand même le Real cette année, c'est défensivement qui sont catastrophiques. Il y a des joueurs qui sont indignes de porter le maillot du Real dans cette équipe là donc voilà, qui se remettent en question plutôt et qui soit content d'avoir l'avant-centre du Real qui soit à ce niveau-là, parce que s'il faut ce qu'il faut, il va les mettre les buts, hein. Il les a déjà mis avec une équipe en bois.
4: Jérôme Pinault.
3: Non, mais je suis tout à fait d'accord avec mes deux camarades. Et effectivement, il y a le côté tactique et puis le côté
1: même
3: mental.
1: Sur le propos.
3: tactiquement, l'équipe de France, elle est construite autour de lui. C'est ce qu'il veut, Kylian Mbappé. Ça, Didier Deschamps, là, n'a jamais changé d'avis. C'est sa star, c'est son joueur phare, c'est son facteur X. Et il a construit, alors effectivement, avec beaucoup de talent et d'équilibre. Quand tu as Dembélé, Barcola, et qu'au milieu, si tu veux faire un peu l'artiste, quand tu la perds, tu as Tchouaméni, Rabiot, ça tient un peu plus la route que ce qui se passe au Real. Ensuite, il y a aussi.
4: Enfin, Tchouaméni, il est au Real aussi, hein.
3: Oui, mais justement, il ne joue pas avec les joueurs qu'il a en équipe de France. Et comme l'a dit Eric, ça le transcende de jouer en équipe de France. Mbappé, il est le capitaine. Déjà, ça joue beaucoup. Il a une relation quasiment filiale avec Didier Deschamps. Il va jusqu'à, effectivement, lui prendre sa température tous les matins, savoir s'il va bien, si c'est 37,2 ou 37,3. Et tout ça est mis au service d'un garçon qui a énormément de talent et aussi énormément d'ego, et ça c'est important. Si tu le mets en concurrence, et ce que font les dirigeants du Real, il a autour de lui un Vinicius qui veut être Mbappé, Bellingham qui veut être Mbappé, ça marche pas. Dans cette équipe de France, il a une chance aussi énorme, et ça c'est grâce aussi à son talent et à la construction de l'équipe, c'est qu'il y a un Dembélé. Il n'a pas le même ego que Kylian. Il c'est une star, évidemment, mais il n'a pas besoin d'être au centre de tout pour être en forme et pour briller. Et donc, la différence, et l'énorme différence pour moi entre l'équipe de France et le club, c'est que en club, Mbappé, c'est un peu le mec qu'il faut rentabiliser. On l'a acheté cher, donc il faut qu'il fasse tout, quoi. Qu'il défende, qu'il vide le stade, qu'il fasse le ménage, qu'il tonde la pelouse. Et en équipe de France, il est le leader du système. Et ça, c'est complètement différent. La problématique qu'ils ont en Espagne, c'est que comme ils surveillent tous ces faits et gestes, et que tout est analysé et que tout est public, parce que même quand il va au resto avec sa meuf, c'est public, bientôt ils vont lui choisir son repas, et s'il ne prend pas le bon repas, ça sera un mauvais joueur. C'est une vraie problématique. Et Mbappé, en équipe de France, il est relax, il est la star de l'équipe, il a des mecs autour de lui qui sont des génies, et il a surtout l'amour d'un coach et l'amour d'un pays. Il aime son pays et ça le transcende. Et en Espagne, c'est pas tout à fait le cas. Mais bien sûr qu'un jour, il sera aussi fort au Real qu'en équipe de France.
4: Alors, on va donner la parole à un supporter du Real qui s'appelle Saphir et qui a fait le 32-16. Salut Saphir.
11: Salut, toute
1: Saphir.
11: L'équipe.
4: Ça va?
11: Salut Saphir.
1: Oh,
11: vous allez bien? Ça va?
1: Ah, écoute, on s'accroche, mon petit
11: rue. Joli prénom, ça, Saphir. Tu me régales.
4: Vincent, il te régale.
11: Eric, tu me régales encore plus parce que je suis d'Avignon.
1: Donc, les Avignonnais, c'est les meilleurs. C'est
4: joli. Qu'est-ce qu'on pense de Mbappé à Avignon, alors?
11: Alors, qu'est-ce qu'on en pense? Ah ben, c'est très simple, en fait. Le Mbappé du Real Madrid est exactement le même que Mbappé en équipe de France. Je m'explique. Si jamais je suis un Martien et je comprends rien au foot, je vois que le meilleur buteur de la Coupe du Monde, avec Messi, est le meilleur buteur du Real Madrid cette année et le meilleur buteur de ce championnat dans lequel il évolue toutes les autres années. Donc, mis à part que Mbappé, en ce moment, il est cool parce qu'il se met à sourire, il fait des replis défensifs et il a une bonne com, donc aujourd'hui, tout le monde l'adore. Techniquement, statistiquement, c'est exactement le même attaquant d'exception qu'il a toujours été. C'est tout.
4: Ouais, mais d'accord, mais il y a quand même un truc où il faut aussi parler de sa responsabilité à lui, parce que là, vous avez évoqué que les responsabilités des autres. C'est quand même pas normal qu'un mec aussi fort ne fasse pas l'unanimité tout le temps. C'est-à-dire que si à Paris comme au Real, sur 4 saisons d'affilée, il y a eu des choses à lui. Attends, laissez-moi parler 3 secondes. Si les mêmes causes ont, enfin, s'il y a eu les mêmes effets, c'est peut-être parce qu'il y a les mêmes causes. C'est-à-dire que à un moment, quand même, lui doit aussi se remettre en question. Pourquoi il n'a pas cette attitude leader, fédératrice, souriante, la même en club qu'en sélection? C'est quand même une vraie différence. Et Gérard, nous, on l'a expérimenté à Paris, au PSG. À force de vouloir. Ce que disait Jérôme tout à l'heure, c'est centre du projet, ça peut être un problème en club. Non, et ça, c'est un truc sur lequel il a le droit de bosser. Non, attends, Eric, moi je veux bien reconnaître. Non, mais dis pas ça, parce que c'est une façon de disqualifier tout ce que je dis sans du tout vouloir débattre.
1: Je vais te dire,
4: on peut penser quand même qu'il a une part de responsabilité dans les échecs de ces clubs, puisque c'est censé être le meilleur. Donc, et c'est quand même des clubs où il n'y a pas que des peintres. Il n'y a pas que des peintres autour, que ce soit à Paris ou au Real. Et moi, je me souviens aussi qu'à la fin, on n'en pouvait plus, qu'on voulait que ça s'arrête. Tu te rends compte qu'on en est arrivé là? Parce qu'il y avait toujours un problème. Parce qu'il y avait toujours un problème lié à Mbappé. Donc, à un
10: moment, avez changé d'attitude avec lui, alors que il a été très très bon au PSG. Vous l'avez
4: oublié. Pendant 5 ans, c'était magnifique.
10: Oui, c'était magnifique. Sauf que vous, vous avez changé d'attitude avec lui le jour où il a pas voulu prolonger.
4: Ça, c'est faux, Eric.
10: Oui, vous avez changé. Et de coup, vous avez vu plus que le noir. Vous avez vu. Et surtout, toutes les polémiques venaient de vous, les supporters du PSG, qu'il avait. Mais oui, bien sûr que vous. Mais vous avez la mémoire sélective.
4: Quand il fait sa dinguerie à Monaco, ça n'a rien à voir avec les supporters du PSG, c'est lui qui a choisi de faire ça. Quand il n'écoute pas les consignes de Luis Enrique. Si tu veux. Mbappé, je suis désolé, c'est quand même pas le même en club et en sélection. Donc à un moment, ça ne peut pas être que la faute des autres. Moi, je pense que le PSG en a fait un monstre. Ça, c'est sûr que la responsabilité du club est énorme. Mais après, ça ne l'exonère pas lui de toutes ses responsabilités. C'est-à-dire que lui n'est pas obligé de se comporter comme un monstre.
1: C'est plus long, un club. Je pense qu'il va s'imposer au Real Madrid, mais c'est beaucoup plus long. Ne crois pas. Faut qu'il s'impose au fil du temps, parce que après, c'est un problème d'ego. Le problème, c'est que son club, c'est le club France. Il a réglé, ça fait 10 ans qu'il joue. Donc, lui, il est chez lui. Que là, au Real Madrid, ça fait 2 ans. Pendant 5 ans, il était bien au PSG. Après, ça s'est dégradé. Mais enfin, les Qataris ont bien aidé à dégrader. Encore une fois, quand tu payes un mec 1 milliard sur 7 ou 8 ans, déjà, qui devient le Qatar, c'est déjà
10: pour le défoncer,
4: Saphir, au 32-16. On enchaîne avec Arthur Fils. On va vous raconter les coulisses de Wimbledon. À tout de suite.
1: Il est 15h30. On revient tout de suite dans le Super Moscato Show.
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1: Il est 15h34, on y revient au Massif de le Super Moscato Show avec Jérôme Pinot, Eric Dimeco, Adrien Gouin, mon petit Pierrot. Fais-moi claquer.
4: Alors, dans une demi-heure, le rugby, la Coupe des Nations est-elle primordiale pour le 15 de France en vue de la Coupe du Monde? Mais tout de suite, on va à Wimbledon.
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4: On retrouve Eric Salio. Salut Eric.
8: Good afternoon tout le monde.
4: Alors deuxième tour pour Arthur Fils face à Matteo Berrettini. Il va découvrir le central, le français du plus grand tournoi du monde. Et on va aller dans les coulisses de Wimbledon. Parce qu'à Wimbledon, il se trouve que lorsqu'on joue sur le central, il y a tout un protocole à respecter.
8: Oui, oui, et c'est Arthur Rinderknecht qui nous a livré ce scoop hier. L'an passé, il avait été programmé sur le center court face à Sacha Zverev. Il avait gagné. Hein. Et c'est alors qu'un member lui avait offert une visite guidée du temple la veille de son premier tour.
9: Oui, oui, j'avais eu la chance de faire cette petite visite avec voilà, un représentant de Wimbledon qui fait ça à merveille et qui t'explique les choses. Il n'y a pas de filet, tu peux aller te situer au niveau de ta chaise, du changement de côté, faire quelques pas en fond de court, surtout pas trop rentrer dans le terrain, éviter les lignes. Et ça m'avait fait du bien aussi l'année dernière de pouvoir faire ça, et puis c'était une expérience exceptionnelle.
8: Et sans cette reconnaissance qui est vraiment unique, le français n'aurait peut-être pas réussi l'exploit face à l'allemand, mais ça dit surtout beaucoup de choses sur la manière dont les Anglais vénèrent leur stade et on ressent tout le privilège de fouler leur fameux tapis vert.
4: C'est-à-dire qu'ils font ça pour que le joueur ne soit pas impressionné,
8: pour rééquilibrer un peu les forces en valeur, parce que ce cours, il est foulé seulement par les stars, Djokovic, Alcaraz, Federer, Nadal, tu vois. Et donc c'est un immense avantage pour ces garçons-là quand ils jouent un joueur qui découvre l'enceinte.
4: Mais c'est vrai qu'on a l'impression quand on regarde nous, on suit ça de loin, on a l'impression que tous ces champions, toutes ces championnes sont imperméables à toute pression de ce type. Mais en vérité, Vincent, quand Arthur Fils joue son premier match sur le central de Wimbledon tout à l'heure. Il va avoir méga pression.
1: Non, et puis les poids de la tradition, on le sait, les Anglais sont attachés à leur culture, à leur tradition, et là c'est vraiment une des racines à le Wimbledon, comme Twickenham, mais encore plus Wimbledon, c'est l'origine de tennis, quoi. Ça sort de là et c'est tellement beau, magnifique. Combien ça fait de place le court central? Combien il fait de place?
8: 15 000, ouais.
1: 15 000, ouais. Ça doit être impressionnant. Parce qu'en plus, gazon, c'est d'une beauté incroyable. Je pense que les mecs doivent être impressionnés la première fois, ça c'est sûr.
4: Et Eric, après, c'est Berrettini, qui est favori de ce match?
8: C'est pas un match facile à lire parce que Berrettini a déjà atteint la finale ici même en 2021. C'est un gros serveur. Ça va être dur de lui piquer son service. Mais Arthur Fils a montré vraiment un très beau visage au premier tour contre Collignon, alors qu'on sait qu'il est resté sur une vilaine blessure à Roland-Garros. Moi, j'avais vraiment des doutes sur sa participation à Wimbledon. Et franchement, les doutes ont été levés. Donc, on croise les doigts. Mais en tout cas, il va passer un moment merveilleux dans quelques minutes, puisque là, le match 1 entre Świątek et Pliskova est en train de s'achever. Il y a 6-1, 4-2 pour la Polonaise. Donc, il va rentrer sur le court peut-être dans 20-25 minutes.
4: Et on est un peu... Comment dire? On est assez excité, impatient de le revoir, hein, parce que son premier tour est excellent. Hein.
8: Complètement. Coller 3-7 à Collignon, le Belge, c'est une vraie perf. Surtout que Arthur n'avait jamais gagné un match en Grand Chelem 3-7-0. Donc ça veut dire que tous les voyants sont au vert. Il a bien géré sa blessure dans le bas du dos. Tout son entourage nous dit qu'il vole un peu sur le coup.
10: Il n'a jamais dit ce qu'il a eu réellement, Eric. Hein
8: Non, ça, il est.
4: Ils n'ont pas communiqué sur sa dernière blessure, en tout cas.
5: C'est un sujet un peu sensible.
4: Et c'est pour ça qu'on est toujours un peu, Vincent, t'es toujours sceptique sur Arthur. Pas sceptique, mais toujours méfiant. En disant, là, il est dans la forme de sa vie, là, sur le premier tour, mais on croise les doigts, parce que ça tienne, en fait. Que la carlingue tienne.
1: Surtout surpris qu'il ait des problèmes comme ça. Parce que d'après moi, c'est un problème au dos, c'est un problème pas au cervical, mais aux vertèbres. Et donc, ça doit être récurrent. Et puis, deux jours après, il doit plus du tout avoir mal. Ça doit revenir de temps en temps à l'effort. Donc, c'est quand même un gros problème. Tu vois, s'il a un pincement ou un truc comme ça, je veux te dire, ça arrive en sport. Mais lui, il est à 21 ans. Donc, je me dis, s'il se traîne ça pendant longtemps, ça va être usant pour un sportif de haut niveau, quand même.
4: Eric.
10: C'est vrai, c'était quoi sur fils la question parce que on a parlé de beaucoup de choses. On est déçus nous parce que on attendait à Roland Garros et qu'on n'a pas compris ce qui s'est passé et que peut-être justement le fait de avoir eu un petit souci et de l'avoir géré peut-être pour pas que ça s'aggrave et pour être à fois à Wimbledon va s'avérer payant aujourd'hui parce que je suis pas assez connaisseur. Tu me diras comment il s'appelle Steve, il nous fait croire qu'il est connaisseur, mais il
4: connaît rien
10: non plus. On va le dire par là qu'il n'est pas là, mais
1: Eric Salio, tu crois qu'il y connaît quelque chose.
10: Et donc, si tu veux, peut-être, donc une surface qu'il aime bien, nous dit-on. Donc peut-être qu'on va se rendre compte que l'impasse sur Roland Garros, lui aura fait beaucoup de bien parce que ça a évité peut-être d'arriver diminué à Wimbledon.
4: Jérôme.
11: Non, mais je suis d'accord avec les copains. Seulement, je suis inquiet pour la santé de fils parce que, comme à chaque fois, c'est-à-dire que quand il revient, il nous fait plein de promesses, plein de belles choses. On a envie d'y croire, on s'emballe un peu et ça lâche et il a de nouveau mal et il doit de nouveau s'arrêter. Donc, c'est peut-être un peu plus souple. Je sais pas, Eric, peut-être que le gazon de Wimbledon est peut-être moins traumatisant pour ses problèmes ça, à lui, sûr. Pour le dos. Donc, peut-être que ça, on peut espérer là-dessus. On sait d'une chose, c'est que quand Arthur Fils est en pleine forme, c'est un tennisman de tout premier plan et on peut espérer gagner des grands tournois. Maintenant, et on sait qu'il est aussi fragile et qu'à son âge, c'est compliqué. Je voulais juste aussi dire sur le côté, je visite le stade la veille avec personne dedans, il n'y a rien qui ne ressemble à un autre stade qu'un stade plein ou qu'une route pleine de personnes. Moi, j'ai pu faire l'Alpe d'Huez à l'entraînement, tu l'as fait 10 fois, le jour où tu arrives pour le tour, il y a 200 000 spectateurs, c'est pas le même endroit. Tu peux visiter le stade central de Wimbledon, aujourd'hui, il y aura un public ras la goule. C'est complètement différent.
4: Alors, on va suivre ce match entre Arthur Fils et Matteo Berrettini avec Eric Salio cet après-midi. Tout de suite, on parie sur RMC.
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4: On parie avec Jesse Dilliers-Gros. Salut Jesse.
14: Salut Pierre, salut Vincent, salut à tous.
4: Il y a une belle affiche tout à l'heure à 1h du matin. Portugal-Croatie, 16e de finale de la Coupe du Monde.
14: Exactement, je vous propose de parier sur ce Portugal-Croatie. Les Portugais sont favoris, côté 1,70. Le nul, lui, à 3,70. Et la Croatie à 4,90. Les Portugais et les Croates se cherchent dans ce mondial, je trouve. L'équipe de Roberto Martinez n'a pas réussi à finir en tête de son groupe après 2 nuls contre la RD Congo et la Colombie. Et la Croatie s'est faite peur contre le Ghana avec une victoire arrachée dans les derniers instants et une légère victoire contre le Panama. Je vous propose de jouer le match nul, personnellement, synonyme de prolongation. Qu'est-ce que ça joue, Vincent ?
4: Moi, je crois qu'il faut tenter la Croatie, là.
14: Ah oui ?
4: Portugal, pas bon. Non, pas bon. Non, t'es pas convaincu, c'est ton pari, c'est toi qui choisis. Hein.
1: Mais non, mais si tu me dis ça, moi j'aurais mis le Portugal. J'aurais mis le Portugal, mais tu me dis qu'ils sont bidons comme
4: ça. Ça marche pas, quoi. Ça joue à la baballe, ça pas beaucoup d'occasions.
14: Après, on peut se couvrir avec Croatie ou nul, on tombe sur une cote à 2 aussi.
4: Eric.
10: Ah, moi, le Portugal m'a pas convaincu, mais la Croatie arrive quand même en bout de course, donc je joue le nul qui doit être bien coté.
4: Donc le nul pour Eric et la Croatie pour Vincent. Merci Jesse.
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4: C'est l'heure du journal moyen, première édition, Adrien.
15: La première édition, Alain Marchal, ce matin, s'est lancé dans une imitation de Jean Castex. Il est passionné par Jean Castex. Vous allez le juger, puis c'est la dernière de la saison. Peut-être qu'on fera un petit tour d'imitation. Moi, j'ai jamais entendu Jérôme Pinault imiter qui que ce soit.
11: Ça va pas être aujourd'hui.
15: Il est 15h43, le journal moyen, première édition.
1: C'était bien Bernard Hinault, il paraît.
15: C'est tout de suite.
1: 15h43, le Super Moscato Show, on revient tout de suite.
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5: Il est 15h47, le Super Moscato Show, c'est le journal moyen d'Adrien Aigouet, première édition.
6: Première édition, l'actu, la culture, les médias, les imitations, on aime bien, ça fait longtemps. Alain Marchal va monter sur scène, Vincent. On va parler viteuse, on aime bien parler de la viteuse dans le Moscato Show. Et puis, Bad Bunny, Vincent, est en train de devenir le chouchou des Français. C'est le chouchou. Bad Bunny, il a mis le feu au vélodrome hier. Alors, à un moment.
5: 3 heures et quelques
6: de. C'est ce qu'il faisait, il y a des images qui traînent un peu de version des gens qui ont filmé un peu les coulisses. Alors, tout le monde connaît ses chansons par cœur, donc il lançait la chanson, le public chantait, lui, il allait se mettre des shots derrière pendant qu'ils chantaient. On est sur un numéro, Vincent.
5: Rome,
6: je crois qu'on est sur un vilain. Et voilà.
5: Alors, par contre, il a les mêmes tenues que Vincent, hein. Il met les mêmes shorts.
6: Il a un vrai complet, quoi.
5: Ah ouais, non, mais alors, il met des trucs, tu le vois dans la rue, le mec, tu jettes.
6: Lui, en fait, c'est la déglingue, son concept.
5: Écoutez, il y a le texte, vous n'avez pas vu de belles choses.
6: Voilà.
5: Au stade, au vélodrome.
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6: Allez, avant de partir en vacances, les grandes gueules, 9h midi, les départs en vacances, justement, on parle de la SNCF, de la canicule qui va revenir, de son PDG. Qui est le patron de la SNCF ? C'est monsieur Jean Castex, ancien Premier ministre. Alain Marchal décide de se lancer dans une imitation de Jean Castex. Pourquoi pas, Alain ?
7: On est sur un gros week-end de départ en vacances et on a la canicule, ou tout du moins une grosse vague de chaleur qui revient. Et du coup, monsieur Castex, saint patron, comme le dit notre cheminot Bruno Poncet, nous dit « Attention, je ne suis pas sûr que ça fonctionne à 100%. »
6: C'est cata ! C'est cata !
5: Non, il y a
6: le
5: truc !
6: On dirait Maïté !
5: On dirait un Allemand.
8: C'est pas si mal.
6: Je ne suis pas sûr, oui, c'est un peu Thomas Tuchel aussi.
5: C'est un peu un Allemand, c'est la grande.
6: Mon chef, il fait du halaï. En 2020, grâce à nos archives, parce qu'on en a des archives vraiment bien organisées, nous, RMC, des petits tiroirs, en 2020, pendant le Covid, vous savez, c'était l'époque en octobre 2020 où on fermait les bars, on les ouvrait, puis on les fermait, on n'en pouvait plus. Eric disait, ils sont moqués de nous. Il était Premier ministre à l'époque, Jean Castex. Ils sont moqués de nous. C'était excellent. Donc Alain Marchal s'était mis dans la peau de Jean Castex qui annonçait fermeture et ouverture.
9: Et n'oubliez pas les gestes barrières. Oula. Et n'oubliez pas de bien vous comporter, mes chers concitoyens. Parce que sinon, c'est à cause de vous qu'on va repartir à l'hôpital.
6: Ouais, à la fin, c'était Galabru. Hein.
5: Commence par un Belge et finit avec Galabru. Quelques étonations qui vont bien, ça s'améliore en 6 ans.
6: Moi, j'ai vu Vincent croiser Jean Castex au stade Jean-Bouin, match du stade français, et ancien Premier ministre, quand même, homme d'État. Comment ça va, mon Jeannot, avec une grande tape dans le dos, et Jean Castex se mord de rire. Ça va, mon vin, tout va bien.
10: Mais tu le connaissais d'avant, toi, Jean Castex.
5: Bien sûr, Jeannot, il jouait troisième ligne à Vic Fezensac.
6: Le maire de Prades,
10: fais pas croire que tu connais tous les troisièmes lignes de Vic Fezensac.
5: Mais non, mais oui, mais Jeannot, ça fait un moment qu'il est dans.
11: Mais c'est la grande loge du rugby, là, Pierrot.
6: Non, mais à un moment, il était délégué.
5: Quand on se dit bonjour, on crochette à l'intérieur de la paume de main.
6: Ça va, Jean. Tu peux pas faire quelque chose pour moi, s'il te plaît.
5: C'est jamais mauvais. Quand il était Premier ministre, j'ai dit c'est bon, j'aime mes affaires.
6: Le meilleur imitateur de RMC, c'est notre Vincent qui imite le général.
12: Salut les anciens, heureux de vous voir.
6: Mais voilà, ça c'est bon ça.
10: T'es meilleur que Marshall quand même.
6: Sans transition, une escale.
5: Non, mais pour Marshall, c'est pas du tout ça.
6: Une escale qui rapporte très cher. Une escale dans un aéroport, direction l'aéroport de Las Vegas.
5: Oui. Je suis à bloc, moi, de défiscalisation, je peux plus balancer le tunnel.
6: C'est l'histoire d'un... d'un jeune homme qui s'appelle Anthony. Anthony, il est juste, Vincent, en escale. Juste, il est en voyage, il est en road trip. Escale à l'aéroport de Las Vegas, l'aéroport Harry Reid. Harry Reid. Il a des machines à sous à l'aéroport de Las Vegas. Je ne savais pas.
5: Il y en a de partout.
6: Il y a des machines à sous.
5: Et donc,
6: il y a pas le
5: temps.
6: Il fait un petit Starbucks. Il va faire pipi. Il y a les bagages. C'est un peu le bazar. Il cherche son terminal. Il dit, ah, il voit la machine à sous. Il dit $10. $10 de mise. Comme ça, j'aurai pas de regret. Bam.
4: Le jackpot, messieurs dames. Nous avons décroché le jackpot.
6: Il a repris l'avion, Vincent, avec 3,3 millions de dollars dans les valises.
5: Alors, en plus, 26% de népo là-bas. C'est ça? Non, il y en a pas du tout.
6: Non, si, si, c'est des
5: gays. C'est des gains,
6: c'est rien, c'est rien, ouais. Non, mais
5: voilà,
6: c'est fou.
5: Il n'y a rien, et je crois que chez lui, ça aurait été bête.
6: C'est fou.
5: Bah, oh là,
6: bravo
5: là,
6: à lui,
5: là,
6: voilà, là, ça vaut le coup.
5: Tu prends trois plaques en escale, quoi. Ouais.
6: Sans transition, on aime courir vite dans le journal moyen.
8: Il faut déjà aller à Las Vegas.
6: Bah oui, oui, c'est sûr.
8: Je suis pas prêt de jouer.
6: Bah c'est sûr. Sans transition, parlons vitesse.
13: Comment vous avancez que nous, ça nous impressionne. À quelle vitesse? À quelle vitesse vous avancez?
5: Il y a deux fois où il avait dit, comment ça se fait qu'il y a des trucs comme ça, ça déraille.
10: À quelle vitesse? C'est des synapses qui déconnent dans le cerveau.
5: Alors, deux fois de suite.
6: Ouais, Alors, parlons vitesse et Coupe du Monde. Selon les stats officielles de la FIFA, il y a des outils très modernes qui flashent les joueurs pendant les matchs sur les sprints, qui sont les deux joueurs les plus rapides depuis le début de la Coupe du Monde. C'était juste à l'issue de la phase de groupe, d'accord? Ils se sont affrontés.
5: Un mec de Suède, non?
6: Elanga. 37,01 km/h flashé. Ah ouais. Ça va quand même vite.
10: Très, très vite.
6: Et il est juste en dessous, presque à égalité. Mais moi, je veux dire qu'il a égalité. C'est notre Kiki national, hein, qui a retrouvé David Teus.
10: Il a 36,98
6: km/h flashé.
10: Ça va vite. Hein.
6: Ça va très vite.
5: Il paraît qu'il court plus vite Coréal. Il paraît. C'est bizarre.
10: Ouais, ouais, ouais, ouais, on l'a remarqué en plus.
5: C'est Chiringuito qui dit ça.
8: C'est Chiringuito, il a mesuré.
6: Par rapport au rugby, par exemple, il y a Mathias Rému du Stade Toulousain dans un documentaire pour la RTBF qui a dévoilé un peu les classements de vitesse au Stade Toulousain en rugby à l'entraînement, les flashs à l'entraînement. Selon vous, cette saison, qui a été flashé le plus rapide, le plus
10: Capozzo.
6: Il a eu le plus de vitesse au Stade Toulousain? Non. C'est un vétéran, il a plus de 30 ans, c'est incroyable.
10: Ah, Malia?
6: Non, c'est intéressant.
5: Putain, ah, mais c'est Teddy Thomas.
6: Teddy Thomas, 32 ans, 36,72 km/h. Il va quasiment aussi vite que Kylian Mbappé.
5: Un peu obligé.
6: Voilà.
5: Ouais, un peu quand même. Hein. Non, mais Teddy quand même fait 38. Le plus rapide, c'est combien? C'est
6: Bielbiaré. Ouais, 38. Il était flashé à 38 km/h.
5: 38, ouais.
6: Ça va très
5: bien. Regarde Teddy Thomas. 38 km/h, le mec, il avance comme une Twingo.
6: Ouais.
5: Tu le vois pas ça. L'année prochaine, on fera le débat, Pierrot, de Teddy Thomas, mais quand même. Bon, alors après, il est dans la meilleure équipe.
6: On peut le faire,
5: mais quand même, lui.
13: C'est quand même un athlète.
5: Ce qui s'est fait pourrir, ce pauvre joueur.
6: Non, mais surtout, c'est fou qu'ils soient même plus du tout dans les plans de Gatier, jamais.
13: Par le Chiringuito, là aussi, ils ont dit, ouais, Teddy Thomas. On regarde Madrid, il prend le rien.
10: Attends, 38 en pointe, hein.
6: Oui,
13: parce que oui, ben le meilleur passage.
10: Parce que 10 secondes au 100 mètres, c'est 36, hein. Donc ça veut dire qu'il va plus vite.
13: Oui. Non, mais c'est les meilleurs. La caméra, c'est le meilleur moment. Oui, mais
10: c'est
5: la vitesse instantanée. C'est-à-dire que le mec, il est à pleine vitesse, alors que sur 100 mètres, tu
13: imagines, tu prends un mur, t'es mort. Kylian, il prend un mur, mort, il meurt sur
10: le mur.
5: Tu allais à combien, toi, Vincent?
10: 12.
6: 12? Non, toi, t'allais à 30 km/h, Vincent.
13: Non, non, je sais
5: pour
13: pas.
5: Pareil que tu allais plus vite pour aller à la cantine que pour aller faire la mêlée,
13: ça, c'est sûr. Mais non, mais sur 20-30 mètres, ouais, quand même, on avance.
10: Bah, ça va quand même. Bah,
13: après,
10: oui.
13: Après, sur 50-60, on commence à piocher sérieux.
6: Tapez sur Internet, si vous vous moquez de Vincent, là, tapez sur Internet finale 91, Beck, Toulouse.
5: Regardez cette percée là.
6: Foulée incroyable.
13: Tu sais quoi, à l'époque, on me comparait à Sangouma.
10: Daniel Sangouma. Ah oui, c'est une star, ça.
6: Non, mais dans ta course, elle est géniale, Vincent, parce qu'à un moment, tu dois forcer un peu, tu lèves les genoux. Mais
5: les genoux, mais oui, mais il fait des grammes de foulée, mais je jure, mais c'est vrai.
6: À la fin, tu dois piocher, quoi, mais ça va au bout.
8: Ça, c'est quand tu commences à piocher, ça. Tu sais, quand tu commences à piocher.
5: Mais
8: ça,
5: c'est justement quand il y a Sangouma que tu fais 1m90 et que tu as déjà fait des
8: genoux.
5: On te dit d'enlever les genoux. Mais quand tu as des petits segments avec le cul qui tombe, tu ne lèves pas les genoux quand même quand il y a des fesses qui tombent.
13: Tu sais, tu lèves les genoux, ça c'est l'habitude pour les mecs quand ils te plaquent. Tu sais,
6: oui,
13: pour
6: oui,
13: pas
6: oui.
13: qu'ils t'attrapent. Le VO pour pas qu'ils t'aillent. Ouais, voilà.
6: Mais personne t'attrape la gueule. Bravo.
10: Allez, après les infos de 16h sur RMC dans le Super Moscato Show, c'est le rugby samedi France-Nouvelle-Zélande. 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
5: Il est 15h56. On revient tout de suite dans le Super Moscato Show.
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10: 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On va parler rugby dans un instant et de cette tournée dans l'hémisphère sud avec un France-Nouvelle-Zélande samedi. La Coupe des Nations est-elle primordiale pour les Bleus en vue de la Coupe du Monde ? Vous appelez le 32-16, Vincent Moscato règle le problème sur RMC. RMC, il est 16h. C'est l'heure des infos avec Grégoire Morelli. Bonjour Grégoire.
38: Bonjour Pierre, bonjour à toutes et à tous. Des pompiers grecs, italiens et roumains venus épauler les soldats du feu français qui luttent contre les incendies dans le sud de la France. Les départements de l'Aude et de l'Hérault sont toujours en proie aux flammes. Les vents importants compliquent l'intervention des pompiers. Le Premier ministre élu à Marseille pour une nouvelle cellule interministérielle de crise qui doit porter sur la mobilisation des services de l'État face à la chaleur et au risque d'incendie. On vient de l'apprendre, à Paris, un homme de 78 18 ans, est mort en garde à vue au commissariat du 20e arrondissement. L'IGPN a été saisi. Le chef de l'Organisation mondiale de la santé annonce la fin de l'épisode d'antivirus qui s'était déclaré sur un bateau de croisière, le MV Ondus. L'OMS précise que la dernière personne ayant été en contact avec une personne exposée a terminé sa période de quarantaine. Elle a été testée négative. Aucun autre cas n'a été signalé depuis le 25 mai. La SNCF de nouveau interpellée sur ses pratiques envers les animaux domestiques après la mort d'un chat écrasé par un train. Ce fait divers est devenu viral après que le propriétaire du chat, un journaliste à CNews, a médiatisé le décès de son félin. Il s'était échappé de son sac de transport et s'est trouvé décapité par le train. Le monde de la pétanque est secoué. Dylan Rocher, multiple champion de France, français et du monde, et Henri Lacroix, champion de France, ont été placés en garde à vue cette semaine, soupçonnés d'avoir truqué une partie et manipulé des paris sportifs. Ils seront jugés en juin 2027. Enfin, dans son rapport annuel, l'assurance maladie plaide pour interdire la vente de cigarettes aux personnes nées après 2009. Il est 16h passé 2 minutes sur RMC. Le super Moscato Show, ça continue.
10: Ah, à ce point-là. À ce point-là.
0: Ah oui, non, ah, on est à la... Excusez-moi, Pierrot. On va parler du 15 de France.
10: Oui, de ce France Nouvelle-Zélande qui arrive. On a un très beau programme pour les Bleus, là, jusqu'au mois de novembre. Ah oui. Cette Coupe des Nations est-elle primordiale pour le 15 de France en vue de la Coupe du Monde? On va affronter tous les meilleurs.
0: Oui, c'est. Allez, on revient tout de suite dans le Super Moscato Show.
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4: Il est 16h05, on y revient au mastic. On est dans le Super Moscato Show, comme tous les jours, vous savez qu'on est là de 15h à 18h, du lundi au vendredi. Jérôme Pinault est avec nous. Éric Dimeco, Adrien Aigouin, mon petit Pierrot, dans une demi-heure, fais-moi claquer le programme.
5: Dans une demi-heure, Vincent, nous allons écouter Rudy Garcia, qui avait prévu, tout prévu.
4: Oh là voilà.
5: Il avait tout prévu. Il menait 2-0 à 5 minutes de la fin, mais on savait que... Bon, bref, je vous laisse la surprise pour 7h30.
6: C'est le phénomène ce qu'il a mis. C'est énorme au coach, ce qu'il a mis au coach sénégalais. Ou...
5: C'est du vrai Rudy, quoi. Ça, c'est donc dans le Moscazap. Avant cela, la Coupe des Nations est-elle primordiale pour le 15 de France en vue de la Coupe du Monde? Vincent va régler le problème. Et bien sûr, le Tour de France qui démarre samedi. Paul Sexas, quels objectifs, quelles stratégies? Vous allez nous dire ce que vous attendez de Paul Sexas pour son premier Tour de France. Journal moyen,
4: 15 buts.
5: 16h45, Adrien.
7: 16h45, il est très bon. Voilà. Là, parfois, je vous survends un peu les choses. Là, je ne vous le survends pas. C'est la dernière de la saison.
4: Toi, tu te chauffes tout seul.
7: Non, tu sais
4: tu
7: pourquoi
4: le... Mon travail est bon.
8: Non, mais là, lui, tu sais quoi, comme Mbappé, il devient bon quand c'est les vacances. Lui, il choisit. Ouais.
7: Alors, juste, il va être très bon, Vincent. Puisque je vous l'ai promis hier, Suzanne a retrouvé les rushs des enregistrements d'Eric pour une pub. Vous savez, pour une entreprise qui loue.
4: Ah, là, oui, d'accord. Alors là, oui. Là, je dis bravo.
7: C'est vraiment une
4: artiste. Eric, il a envoyé un coup terrible.
7: C'était un très beau village.
5: Moi, je pense qu'Eric était mal entouré, sinon il aurait mieux joué.
7: Ouais,
5: c'est la faute de ses coéquipiers, à mon avis.
7: Il a répété
8: Je vais te dire, si autour de moi tout au long de l'année, quand je bosse, il y avait de beaux acteurs, des mecs qui parlent de manière fluide, tu vois, ben je serais bon.
7: Ce jour-là, il y avait une fête de village, une vraie. Oh, c'est excellent, on la garde. Et puis plein de saucisses, et puis voilà.
4: C'est le fameux, c'est de la merde dans la garde.
7: Ah là,
4: dans la
7: garde.
4: Ah ouais.
7: Bravo Yaka.
6: Oh, putain, c'est pas vrai.
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5: 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Voilà.
7: Avec Christophe Cessieux.
9: Avec le Bob sur la tête.
5: Avec Cessieux qui sera de mauvaise humeur.
4: Et je vais te dire un truc, comme pub, la dernière fois on déconnait avec DISCO. Senseo, s'ils sont malins, ils pourraient le faire, ça serait bien.
5: C'est excellent ça.
4: Ça serait bon ça.
5: C'est une idée de publicitaire chevronné.
7: C'est Jean Dujardin, 99 francs.
4: Non, c'était oui, c'est ça, c'est Bec BD.
5: Nous allons à Wimbledon. Il y a des matchs évidemment en ce moment, et surtout Arthur Fils qui s'apprête à découvrir le central. Eric Salio.
10: Absolument, des nouvelles des Français. Donc on n'a pas parlé, mais Adrien Manarino a été éliminé en 3-7 par Demi-Nord, sorti également pour sortie de route pour Léolia Jean-Jean. Donc il n'y a plus de Françaises dans le tableau féminin, mais malheureusement on s'y attendait. Et puis dans quelques secondes, les Anglais nous annoncent une entrée sur le court à 15h08. En général, ils sont précis. Donc dans quelques secondes, la porte en face de moi va s'ouvrir et Arthur Fils va pénétrer sur le tapis vert, le merveilleux tapis vert du Center Court, trophéé Matteo Berrettini.
5: Qu'est-ce que tu dis, Vincent?
7: Après, il lâche les taureaux, il dit Vincent.
5: Ah, Wimbledon, je pense pas.
7: Oh, les.
10: Ah non, surtout.
7: Pour le gazon, c'est pas bon.
5: Ah, ça ailleurs.
9: Pour le gazon, ouais.
5: Allez, tout de suite, on retrouve avec grand plaisir le rugby international et ses stars.
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5: Allez, samedi, 9h10 sur RMC. C'est un vrai événement. C'est Nouvelle-Zélande-France en rugby. Nouvelle-Zélande-France, Vincent, c'est toujours un événement.

0: C'est l'affiche, c'est le France-Brésil du rugby. Alors, on va rappeler que c'est au sein d'un championnat des nations, qui est une sorte de mini-coupe du monde. Nouvelle-Zélande, Australie, Japon cet été, puis Fidji, Afrique du Sud, Argentine cet automne. Un match supplémentaire de classement qui peut être une finale. Cette coupe des nations, ce championnat des nations, est-il primordial en vue de la Coupe du Monde 2027? Vincent Moscato règle le problème. Le 32-16 pour débattre. Et les infos avec Pierre Thévenet. Salut Pierre.
1: Salut messieurs. Salut à toutes et à tous.
0: Allez, on commence par la compo des Bleus face à la Nouvelle-Zélande.
1: On a une équipe.
0: Ça va beaucoup se jouer sur les compos et la concurrence interne aux Bleus.
1: Hein. Alors, on a une équipe très compétitive, surtout derrière la charnière Lucu Jalibert de l'UBB, une paire de centres avec Yoram Moefana et le palois Fabien Broboiri, Théo Atisogbe sur une aile, Damien Penaud qui fait son retour sur l'autre et le Racingman Max Spring à l'arrière. Devant, première ligne avec Jefferson Poirot et Demba Bamba, ton chouchou Vincent, qui encadre Maxime Lamotte en première ligne. Hugo Radu et Tom Staniforth pour sa première sélection juste derrière eux, et puis une troisième ligne jeune et dynamique avec Beauchaton, Jégou et Gazzotti. Sur le banc, le 7-1 semble très loin. On est maintenant revenu à un classique 5-3 avec 5 avant, Wardy, Massa et Montagne pour la première ligne, Mickaël Guillard pour la seconde et Kylian Tixeron en troisième ligne, et derrière Nolan Le Garec et Antoine Asteuil pour couvrir la charnière, et Nicolas Deporter, le bordelais, qui portera le numéro 23.
0: Alors il y a donc le retour de Penaud, il y a la charnière Lucu Jalibert, sachant qu'Entamac fait partie de la tournée. Qui joue gros, qui est en concurrence pour une place à la Coupe du Monde?
1: Alors, globalement, tout le monde a un coup à jouer dans ce match face aux Blacks, où les Bleus n'ont pas gagné en Nouvelle-Zélande depuis 2009. Hein, on le rappelle, Fabien Galthié le sait, ils ne sont pas favoris, mais tout le monde peut marquer des points.
2: Cette compétition va donner une dimension au rugby mondial spectaculaire. On joue la meilleure équipe de Nouvelle-Zélande avec une équipe qui n'est pas la meilleure équipe de France. Mais avec des joueurs qui ont l'opportunité, je le répète, de gagner énormément. Ils sont tous en capacité de marquer des points sur un plan individuel. Ils ont tout à gagner, nous avons tout à gagner. J'ai senti chez eux une grande volonté d'en être. Sûrement aussi parce que l'équipe de France a performé, elle a gagné... pour la deuxième fois le tour des nations consécutivement, donc ça donne envie de monter dans le bus, quoi.
1: Une belle opportunité, notamment pour les joueurs à la relance. Damien Penaud en tête, écarté lors du 6 nations et titulaire à l'aile. Il se bat à distance avec Théo Atisogbe pour savoir qui opposera le couloir opposé à celui de Louis Bielbiaré. Au centre, tous les cadres sont là et Broboiri semble avoir pris le dessus sur Nicolas Deporter sur cette première feuille de match. Devant, Marco Gazzotti veut s'imposer comme une option crédible en 8 et tout le monde attend de Demba Bamba d'être enfin le pilier droit titulaire qu'on annonçait. Ces trois matchs vont compter collectivement sur le chemin de 2027, mais pourraient aussi permettre à certaines individualités de s'imposer.
0: On accueille Pierre-Laurent Gou du Midi Olympique. Salut Pierre-Laurent.
3: Salut les gars.
0: Alors,
4: ça va, oui, tu es pas en vacances, Pierre?
3: Pas encore, à la fin de la semaine, comme vous.
5: Tu sais, quand t'es en vacances toute l'année,
4: ouais, ça ira.
5: Ça bosse pas beaucoup. Hein. Oui, ils verront pas une énorme différence.
0: Hein. Alors, cette tournée, qui n'est plus exactement une tournée, on l'a expliqué, c'est une compétition désormais, est-elle primordiale en vue de la Coupe du Monde? Vincent, il y a les objectifs individuels et puis aussi le projet collectif quand même, hein, parce qu'on va se frotter au meilleur là. Hein.
5: Non, c'est important. Tu c'est très, alors primordial ou pas primordial, on s'en fout, mais c'est très important parce que bah déjà t'as pas gagné chez les Blacks depuis 2009, on l'a dit, et puis t'as des mecs qui ont énormément de place à prendre en première ligne. Même Jeff Poirot, il est concerné. À 34 barreaux, sur l'an prochain, tout ça, il est concerné. S'il retrouve à son meilleur niveau, on ne sait pas. Tu sais, il y a pas pléthore d'effectifs, hein, en première ligne. À droite, Bamba, j'en parle pas. Il a des bras. Moi, j'aurais son physique, je serais en prison depuis 10 ans, déjà, j'aurais tué un mec. Il a des bras comme des tractopelles. Il commence à se secouer un peu. Enfin, il commence à se secouer. Ça fait 7-8 ans qu'il est en top 14. Là, lui, il a un truc à jouer. Gazzotti, tout le monde, Penaud qui revient, tout le monde, il y a des mecs, comme ils te disent, il y a des mecs qui vont monter dans le bus, et puis il faut frapper fort. Faut pas se faire détruire parce qu'il faut frapper fort, parce que maintenant ça compte.
0: Voilà.
5: Psychologiquement,
0: pour toi, ça compte déjà pour la Coupe du Monde.
5: Ça frappe. Ah oui. Psychologiquement, ce sport, il faut frapper. Faut pas prendre 40 points. Tu prends 40 points, aïe, tu baisses les yeux. Tu comprends ce que je veux te dire? T'es là, tu regardes en première ligne, des fois tu regardes le mec, si tu baisses les yeux une fois, pendant du pas mal de temps, tu vas te traîner, tu vas baisser les yeux parce que
4: toi, le mec
5: c'est qui t'aura pris le dessus. Tu vois, donc il faut pas baisser les yeux. Prendre 40 points, c'est baisser les yeux, faire pan-pan-cucu. Alors 40 points, ça va vite maintenant. Hein. On les prend facilement. Hein. Ça veut pas dire que tu prends le coup.
4: J'arrive
5: parce que
4: studio, tu baisses les yeux. Hein.
5: Mais ça, c'est quand tu arrives avec le martinet.
6: C'est pas pour les mêmes raisons, ça.
5: et donc voilà, tu vois, tu comprends ce que je veux te dire. C'est très important. Et puis collectivement, sportivement, ça savoir si, les autres n'ont pas trop pris d'avance non plus. Parce que tu le sais pas. Tu vois, c'est, ouais, c'est à 15, 20 000 kilomètres. Les mecs, ils bossent, ils dorment pas. Puis eux, ils te sortent toujours des trucs, les Sudaf, les machins, les Australiens, tout. D'une année sur l'autre, c'est plus les mêmes. T'as des mecs qui arrivent, t'as deux, trois mecs qui arrivent qui te fanent le, qui te fanent les défenses, comme tu fais une montre de beurre. Donc, et donc, comme une bûche. Et donc bûche. Non, c'est important de prendre des infos, de toi les marquer psychologiquement, et puis de remettre des mecs qui peuvent monter dans
0: le
5: bus.
0: Par exemple, si on bat pas les Blacks et l'Australie, tu serais inquiet, entre guillemets.
5: Ça dépend, occupé, on va dire. T'as pas ta meilleure équipe.
0: Une belle équipe.
5: Ce que je veux te dire, ce qu'on veut voir, c'est si t'es au combat, t'as pas la meilleure équipe.
1: Non, t'es loin d'avoir la meilleure équipe, là.
5: T'es loin d'avoir la meilleure équipe.
3: La charnière, parce qu'il a fait des choix. Pour moi, c'est pour ça que, pardon de te couper Vincent, mais c'est pour ça que cette nouvelle compétition est primordiale. Fabien Galthié s'est battu à discuter, négocier pour avoir la meilleure équipe possible.
1: Oui, la meilleure équipe possible, mais c'est pas la meilleure équipe de France.
3: C'est pas la meilleure équipe de France parce qu'il a fait aussi le choix, alors là, pour le coup, justifié de se passer des finalistes pour ce premier match. Mais c'est la première fois qu'on revoit.
0: C'est la première fois que la meilleure équipe de France, sans Dupont, quoi.
3: Tout à fait, sans Dupont qui est pas là pour
1: Dupont, Ramos, Vielgaray.
3: Dans le discours des coachs, notamment de Patrice Arletaz dans nos colonnes, est revenu le mot premium. Jusqu'à présent, ça faisait plusieurs années que la tournée d'été, on envoyait des jeunes pour un peu au feu pour voir ce qu'ils avaient dans le ventre. On avait aucune pression de résultat. Là, on a véritablement une pression de résultat. Rappelez-vous, ne serait-ce que moi, le chiffre qui marque, l'an passé, il y avait 5 finalistes dans le groupe, donc qui étaient exclus du premier test match pour la tournée en Nouvelle-Zélande. Là, il y a 9 finalistes sur 42. Et puis, les retours de Damien Penaud, le retour de Damien Penaud, qui, comme le disait Pierre, va se battre pour retrouver une place dans le groupe. Enfin, on reparle de premium. Enfin, il a choisi de faire une configuration Coupe du Monde et de faire cohabiter. Donc, on va voir comment ça va se passer. Jalibert Ntamack, nos deux ouvreurs numéro 1, qui vont batailler. Pour moi, elle est primordiale et on a une pression de résultat pour la première fois depuis très longtemps.
0: Eric Dimeco.
7: On le dit souvent, mais c'est vrai qu'il n'y a pas de match amicaux dans le rugby, parce que si tu vas à Mimolette, tu te fais couper en deux. Et puis c'est toujours un effet prestigieux et bon pour le moral. Alors après, est-ce que si tu perds, c'est catastrophique, et est-ce que si on remonte dans le temps, on va trouver des équipes qui ont perdu là-bas et qui ont gagné derrière en suivant les tournées d'automne et le tournoi destination? Je suis sûr qu'on va le trouver, mais dans ce sport quand même très particulier, par exemple dans le foot, tu vois, des matchs amicaux, tu pars comme ça au bout du monde, tu vas faire un match amical de fin de saison. J'en ai fait, hein. Tu as un peu des surprises des fois, parce que tu te fais battre contre des équipes qui ne doivent pas te gagner, parce que tu n'es pas à fond, et puis le défi physique n'est pas aussi important que dans le rugby, et tu es à moitié en vacances, et quand tu es en vacances au foot, que tu vas en mi-mol, tu risques pas ta vie, et c'est moins grave, quoi. Le problème du rugby, c'est que tu peux pas être en demi-mesure, donc, vu que c'est pas la grosse grosse équipe, même si elle est pas mal, hein, puisque à l'arrivée elle va être beaucoup mieux que ce qu'on pouvait penser.
5: C'est quand même une belle équipe.
7: Oui, c'est une belle équipe, parce que passer un moment, on pensait que serait l'équipe bis, quoi, tu vois. Alors que c'est pas le cas. Donc, si jamais ça tourne mal, bon, mais il y a pas, on va pas me faire des débats et des.
5: Non, mais on aura les boules.
7: Enseignements, quoi.
0: On pourra parler des cas individuels, mais d'abord globalement, Jérôme Pinault.
8: En fait, je rejoins les garçons, c'est-à-dire que c'est quand même aussi la Coupe des Nations. On l'a vu dans le football, elle prend de l'ampleur. C'est plus un match amical. T'as quelque chose au bout. Tu joues les Blacks avec une équipe et avec une structure d'équipe de France qui est quand même déjà très bonne. Les finalistes vont arriver ensuite. Et il y a une chose, c'est que Fabien Galthié, dans sa politique sportive, a demandé à ce que on ait la possibilité d'amener ces garçons-là. Et donc maintenant, ce premier match-là va être aussi primordial sur la prise de décision qui est d'emmener une équipe avec des joueurs qui sont dignes de ce nom et pas une équipe, je ne dis pas bis, mais moins forte avec des joueurs qui seraient remplaçants en temps normal. Et donc le score et le match face à Nouvelle-Zélande et sera de toute façon primordial pour, je dirais, entériner ce genre de décision. Et puis, comme les gars le disent, aller jouer un match amical en rugby, ça n'existe pas, et encore moins face aux Blacks. C'est-à-dire que la meilleure façon de ne pas se faire mal, c'est d'essayer à minima de les bousculer, de leur marcher dessus. Donc, est-ce qu'elle est primordiale pour un futur titre de champion du monde ? Non, mais c'est le début d'une aventure qui mènera au mondial. Et effectivement, c'est une partie et un match qui va intéresser beaucoup de monde, les spécialistes du rugby évidemment, les autres. Moi, j'ai mes potes là, les seniors Baulois, ils vont être devant la télé parce que c'est un match important quand la France rencontre la Nouvelle-Zélande. C'est comme tu l'as dit, Pierrot, c'est du France-Brésil. Quel que soit le match, tu ne supporteras pas de prendre une tôle et de te faire marcher dessus.
1: Après, vas-y, Vincent.
5: Vas-y, Adrien.
1: Non, mais je sais pas, j'ai l'impression, mais pour moi, c'est une équipe bis. Hein. Alors, peut-être qu'il y aura. C'est une équipe bis par rapport à la meilleure que Galtier pourrait aligner si jouait la Nouvelle-Zélande pendant une Coupe du Monde. Je vous fais la liste juste des joueurs qui ne sont pas là. Écoutez bien, Dupont, Ramos, Bielbiaré, Charles Olivon, Gelon, Cross, Marchand, Gros, Aldrit et Barassi, Flamand également. Bon, tous ces joueurs-là, quand ils sont disponibles, ils sont titulaires avec Galtier. Alors si on n'est pas sur une équipe
5: Oui, mais il n'y a pas de différence comme au football. Ne prends pas les différences comme, mettons, t'as Mbappé.
1: Non, mais c'est des monstres que j'ai cités. Il n'y a pas Mbappé ou Olysée. Dupont, Ramos, c'est les meilleurs joueurs du monde.
5: Oui, mais après, en troisième ligne, bon, il y a plein de mecs qui sont très bons et ça se joue.
1: Tu comprends Vincent, ce que je te dis? Ne le prends pas comme une composition. Mais quand même, Olivon, Cross, quand ils sont là, ils sont monstrueux, ils sont au-dessus des autres.
5: Mais oui,
1: largement,
5: quand
1: même.
5: Mais il n'y a pas tant de différence que ça.
3: Olivon et Aldrit, c'est un choix sportif.
1: Non, oui,
3: c'est-à-dire qu'il peut.
1: Olivon, il a beaucoup donné cette saison.
0: Ouais, ils auraient pu être Olivon, là.
5: Après, moi, les gars,
3: il a eu repos. Et puis, moi, je parlais du package. En fait, il ne faut pas prendre que le match de la Nouvelle-Zélande. Il faut prendre. Parce que le Japon, j'ai beaucoup de respect pour les Japonais, mais quand même un degré moindre. Mais c'est parce que je crois que c'est Pierre Dorian qui disait voilà, s'il y a défaite Nouvelle-Zélande-Australie, il faut prendre le package de ces deux premiers matchs. Est-ce qu'on sera déçu? Oui. Et je veux répondre à Jérôme Pinault. Ça aura aussi des conséquences en vue de la Coupe du Monde, parce que Fabien Galtier a choisi quand base à Brisbane, ils sont arrivés il y a 10 jours, il a voulu un premier groupe qu'il a eu avant les demi-finales de Top 14. Il a choisi par exemple de faire, je le répète, cohabiter nos deux ouvreurs numéro 1, ce qui n'est peut-être pas arrivé depuis Mathusalem. Il veut se mettre dans la configuration Coupe du Monde
8: c'est pour ça que je dis ça.
3: Pour le coup, on va en tirer beaucoup d'enseignements, mais aussi parce que les clubs de Top 14 ont fait l'effort de libérer leurs joueurs et certains premiums ont été laissés au repos par choix sportif. Par exemple, Grégory Aldrit était déjà pas là lors du dernier tournoi de destination. Et donc, on a quand même une équipe très compétitive et donc on a l'impression du résultat. Je me répète.
0: Est-ce qu'un joueur comme Bruno peut regagner sa place dans cette
3: on est habitué tout le défi de cet été.
0: Vincent,
3: tout le défi de cet été, il avait perdu sa place et voilà.
0: Et Vincent,
5: on est habitué à l'équipe de France, encore une fois, ne fais pas la comparaison avec le football, à jouer à 30, 35. Tu comprends ce que je veux te dire? Ça veut dire que les mecs sont très proches.
1: Quand je te cite Dupont, Ramos, Bielbiaré, c'est les meilleurs joueurs du monde.
5: Mais
1: c'est la classe internationale.
5: Mais les autres aussi. Mais Atisogbe, c'est la classe internationale. Penaud, c'est la classe internationale.
0: Alors, Vincent, ton avis sur Penaud?
5: Barassi, qui va jouer? Olivon, Barassi. On est habitué, c'est pas la même chose. Ne compare pas si t'as pu Olysée ou si t'as pu Mbappé ou si t'as pu. C'est différent. Alors, complètement. Si t'as pas Dupont, t'as pas Dupont. T'as vu les saisons que fait le petit Lucu quand il est à la mêlée? Est-ce que là, actuellement, il y a une énorme différence? Pas trop.
0: Je t'entends sur Damien Penaud, Vincent. Est-ce qu'il peut regagner sa place?
5: Mais Damien, il va regagner sa place. Damien, attention,
0: le défi est élevé.
5: Oui, le défi est élevé, mais enfin, quand même, rappelez-vous les capacités qu'a ce mec à faire des matchs incroyables, à venir de n'importe où de la ligne, à s'intéresser au jeu, à peser de sa vitesse, costaud sur l'impact et tout. Et puis, moi, je vais te dire un truc, cette tournée contre les Blacks, ce premier match contre les Blacks. Moi, je pense qu'on peut prendre un carreau, vous ne trompez pas. Mais c'est surtout la position que vont avoir les mecs. Même si on prend un carreau, un Damba Bamba, à pouvoir avancer sur les impacts, même si t'es dominé. Derrière, avoir quelques mecs exemplaires, capables de, encore plus que le résultat, capables, si ça va mal, de redresser la barre et de pouvoir avancer à l'impact devant des mecs qui vont être surpuissants. Parce qu'attention, si on prend un carreau, On peut le prendre, hein, vous ne trompez pas.
0: Ce championnat des nations est-il primordial en vue de la Coupe du Monde? C'est Sylvain qui nous rejoint au 32-16, supporter de Grenoble.
5: Eh oui, Sylvain. Sylvain, c'est pas le malin.
9: Allô, allô.
5: Qu'est-ce qu'il dit, bonjour. Sylvain?
0: Sylvain, supporter de Grenoble, c'est Marconnet, ça.
9: C'est surtout les mammouths et qui n'ont jamais fait bip-bip contre les équipes de
0: nationaux. Alors, attention, là, il y a vérification. Attention. Est-ce que la mêlée de Grenoble fait bip-bip, Vincent? Parce qu'attention, hein, si jamais tu viens faire le fanfaron, le bip bip peut très facilement passer de poids à Grenoble. Mais ça, on sait le faire. Hein.
5: Il te parle de l'époque des mammouths là où il y avait Merlin Brouzé, le pilier gallois là qui faisait 140 bars, et puis Merlin Brouzé, l'homme et demi. Merlin, je l'ai vu encore dernièrement, il te fait peur. Hein, je te jure que Gérard Romagny, il est effrayant.
9: Ce qui me faisait aller au stade quand j'étais petit avec le grand-père, là, les mammouths. Alors,
0: en attendant, on parle d'équipe de France, l'importance de la tournée.
9: Eh ben, pour moi, à mon avis, on va surtout vérifier si les mouettes, elles envahissent le terrain à la fin du match.
0: Ah oui, tu connais tes références,
5: ça, c'est un signe, ça.
9: D'ailleurs, à ce sujet, j'ai, petite anecdote très rapide, j'ai écrit un bouquin pour enfants pour la petite d'un ami que monsieur Dimeco a eu la gentillesse de me signer dans une soirée il y a pas longtemps.
0: Que tu viennes,
8: on est entre potes de soirée, là. On est entre potes de soirée.
0: Il n'y a pas de problème. Nous chambrer, il n'y a pas de problème. Par contre, nous vendre tes bouquins pour les gars. Tu parles du débat, sinon je raccroche.
1: Non, mais c'est mignon, non,
9: C'est un modèle.
8: C'est un pote de
9: Brian Derrick.
1: Voilà.
9: Non, c'est croisé. Était très, très sympa dans une soirée.
0: Ok. Mais alors maintenant, le débat.
5: Ah putain, Pierrot.
3: C'est un homme, mais le mec, il méprise les écrivains.
0: Attends, je suis désolé.
9: Non, mais en plus. Le débat est très intéressant. Ah, voilà. Ça ressemble quand même à un débat de fin de saison. J'ai l'impression.
5: Pierrot, tu sais ce qu'il me disait déjà, on doit se taper le middle. Si en plus il y a un autre qui vient maintenant son bouquet.
1: Allez, vas-y, Sylvain, donne ton avis, le temps passe.
9: Bon, à mon avis, on y va. Il n'y a jamais de petits matchs au rugby. Mais d'ici avoir des certitudes à ce que ça joue pour la Coupe du Monde et qu'on soit champion du monde derrière, ça va être très compliqué quand même.
5: Allez, merci, c'est nul. Allez, on en va.
0: Non, mais alors, Sylvain, je suis désolé.
9: Je me suis préparé pendant toute la journée.
0: Eh ben oui, mais là.
5: Allez, vas-y, Sylvain.
0: Il faut aller droit au but. Hein, c'est comme ça.
9: Non, mais voilà.
0: T'as 20 secondes.
9: Déjà, on y va. Les Toulousains. Donc bon, voilà, pour la cohésion, du reste de l'équipe, ça sera très bien. C'est toujours très bien qu'on voyage et qu'on aille avec les meilleures équipes dans l'hémisphère sud. Et jouer contre des grosses adversités comme ça, ça sera que bénéfique pour la
0: Coupe. Bon, t'es venu nous vendre ton bouquin, quoi. C'est compris, quoi. Allez. Bon, quelle est la une du midi olympique, Pierre?
3: Non, mais vous avez pas de race, quand même.
5: C'est intéressant ce que nous disait Eric en plus.
1: Ils font des soirées ensemble.
0: Quelle est la une du middle, Pierre Laurent?
3: C'était sûr que c'était bouquet sur lui. Pour le coup, elle va dans le thème du débat. C'est un été en bleu avec une photo de Mathieu Jalibert à l'entraînement en Australie avant de partir en Nouvelle-Zélande.
5: Non, les Pierrot trouve ça nul.
3: On présente le championnat des nations.
0: Vas-y.
3: Voilà, sur une dizaine de pages, c'est cette nouvelle compétition. Voilà. Et on fait un récapitulatif de tous les transferts de 2026. Moi aussi, j'ai fait ma petite publicité.
0: Ça, c'est bon, ça. Ça, c'est important. Les fans sont friands de ça. Merci beaucoup, Pierre Laurent.
3: Merci à vous.
0: Dans un instant, Rudy Garcia.
5: Bonne vacances.
0: Pensez-vous qu'il a eu peur hier soir, Rudy Garcia?
8: On n'avait pas le titre du livre.
0: Pas du tout. Rendez-vous dans un instant. C'est tout de suite le Super Moscato Show. Revient sur RMC.
5: 16h28, on revient tout de suite.
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5: Et 16h32, on y revient au Mastic le Super Moscato Show avec Jérôme Pinault, Eric Guiméco, Adrien Gouin. Mon petit Pierrot sur RMC dans une demi-heure.
0: Alors, dans une demi-heure, quels objectifs pour Paul Sexas ? Et c'est vous qui allez fixer les objectifs de Sexas. Comme à l'école, voilà. Ouais. Au moins la moyenne premier trimestre, 12 au deuxième, et on pousse le 13,5 au troisième
1: trimestre. En fait, Vincent, il devient directeur sportif de l'équipe Décathlon CMA CGM. Voilà. Il va dans la voiture, il donne des consignes à Paul Sexas.
0: Ok, Vincent.
1: Vas-y, mon poulet.
3: Ça va être beau.
1: Pédale. Vas-y, pédale, mon poulet.
0: D'abord la Coupe du Monde.
5: Feignasse.
3: Non, mais le vélo.
0: Alors.
5: Ah, moi, je dirais un truc, écoute-moi, on était obligé de baisser le Moscato Show, de licencier au Moscato Show. Alors bouge-toi, hein, parce que autrement, on te vire aussi. Voilà.
0: Alors, donc l'Angleterre hier a souffert face au Congo, donc une victoire 2-1 compliquée. Et on fera un cri du cœur sur Harry Kane à 17h30 qui a été fantastique dans ce match. Les États-Unis sont qualifiés en battant la Bosnie 2-0. Et la Belgique a vécu un petit miracle face au Sénégal. Les Belges étaient menés 2-0 à la 85e, hein, Vincent. Ils ont marqué 2 buts en 3 minutes et ont fini par gagner grâce à un pénalty au bout de la prolongation. C'était très chaud, mais Rudy Garcia savait que ça allait se passer comme ça.
2: On savait aussi qu'à 2-0, ils feraient tout pour protéger leur but, ce qui, à mon avis, une grave erreur. Rappelez-moi, quand on mènera 2-0, de ne pas faire ça. Parce que quand vous prenez un but comme ils l'ont pris à 2-1, le match a changé d'âme. Et nous, on était capable d'égaliser. Et puis, je pense que c'était plutôt bien de marquer dans le temps additionnel sur un pénalty archi justifié.
0: Voilà. Alors, rappelez-moi de surtout pas faire ce qu'ils ont fait.
5: C'est incroyable. Non, mais c'est un assassinat en règle du coach.
1: Pas faire plaisir.
5: Mais alors, explique-moi, Pierrot, il y a des antécédents, c'est pas possible pour qu'ils détruisent le mec. Hein. Parce que là, il détruit le coach sénégalais. Là.
1: Non, de ce qu'on sait, non, il n'y a pas eu
0: de confiance inaltérable en lui. Que...
5: Non, mais il ne se rend pas compte, Rudy, un souci, il ne se rend pas compte. Il est arrivé, ouais, si on avait marqué deux buts de plus, des trucs comme ça, tu vois, Rudy, il en a fait
3: une comme ça. Il a flingué le mec. Il dit si on ne marque pas le premier but, on n'aurait pas pu revenir, il a dit.
1: Non, mais c'est fou.
5: Oui, non, mais c'est ça, c'est Johnny, quoi. Tu vois, si on était parti une heure et demie plus tôt, on serait arrivé une heure et demie avant, tu vois. Il a des trucs à la Johnny, quoi. Donc il ne sera pas compte, quoi, parce que 85 minutes, quand il te dit, oui, on avait envisagé, enfin presque, il te dit,
1: on avait envisagé. Il était en panique juste avant.
5: Il était à deux doigts de le dire, le piège s'est refermé. Bien sûr, oui.
0: Non, mais c'est même l'inverse, Eric. Ils sont potes, Papio et.
5: Ah bon?
0: Et Rudy Garcia, alors en tout cas, ils se sont croisés dans leur carrière. Et Rudy Garcia a dit beaucoup de bien de Papio avant la rencontre. Et ils sont connus à Saint-Etienne.
5: Heureusement qu'ils sont potes, parce que s'ils n'avaient pas été potes, ils auraient dit quoi alors Parce que là, il a sulfaté, ouais. Il a sulfaté le coach sénégalais. En deux mots, il a dit on a gagné grâce à lui.
3: Ils ont
5: joué. Voilà, rappelez-moi de ne pas faire ça. Non,
0: c'est fou.
5: Il est devenu dingue, Rudy, là.
1: Jérôme.
4: À ce propos-là, il se fait lui-même passer à la sulfateuse maintenant. Rudy Garcia, il y a des stats qui sont tombés en Ligue 1, quand il a été entraîneur en Ligue 1, il a perdu 3 matchs après avoir mené 2-0. Exactement. Ce qui fait de lui l'entraîneur qui a le plus perdu dans ce siècle-là
0: en ayant mené 2-0.
4: Rappelez-moi de ne pas faire ça. En fait, il a déjà fait. Hein, il a déjà fait mener 2-0 et se faire piller.
0: C'est vraiment le personnage tel qu'on le connaît, hein, tel qu'on l'avait vécu.
4: Oui, ça sort. Après,
5: non mais on peut revenir juste sur ce match-là et sur la performance de la Belgique. Après, jamais ils doivent passer.
0: Jamais.
5: C'est pour ça que
0: le Sénégal est meilleur. Hein.
5: Ils sont nuls. Le Sénégal est meilleur. Alors c'est vrai qu'à 2-0,
6: on se pose la question. Sénégal quand même.
5: À 2-0, il a fait des changements qu'il doit pas faire. Il y a des joueurs qui doivent pas sortir. C'est vrai que, en effet, à un moment donné, ils ont gardé le score, mais tout le monde. À 2-0, parce que tu as une compétition à gérer derrière, ben tu fais plus tout à fait les efforts. Mais ça, à la limite, pourquoi pas. C'est sauf que là où il se tue, Papio, c'est sur les changements, quoi. Il sort trop de mecs importants.
4: Il sort trop de mecs qui savent garder le ballon. Il a sorti trop de mecs qui tenaient les ballons.
5: Qui sort d'ailleurs le petit papier.
0: Ouais, il rentre dans le Camara qui est capable de tenir le ballon, hein, franchement.
5: Aussi.
0: S'il n'y a pas la boulette du gardien, aussi bien ça finit à 2-1 et on ne dit pas du tout la même chose. Hein.
5: Mais Mendy, qu'est-ce qu'il a? Il est blessé?
0: Non, il est plus titulaire.
5: Ah, d'accord.
0: Je ne crois pas qu'il soit blessé.
5: Ah ben c'est une super décision ça aussi, parce que le gardien il leur mange le match et Pape Gueye derrière, hop, deuxième coup de lance-flamme, il a dit tant qu'il y aura ce staff technique je reviendrai plus à l'équipe nationale.
0: Le Sénégal se déchire et je pense que la Belgique était pas loin, parce que je sais pas si vous avez vu l'embrouille pendant le match entre Tillmans et Trossard, Doku qui était fou furieux de sortir. Bref,
1: il était forfait Mendy sur ce match.
5: C'est pas possible que Mendy ne joue pas titulaire indiscutable.
4: Ah ouais,
5: c'est pas possible qu'il soit pas titulaire dans cette équipe.
0: Il joue en Arabie Saoudite.
1: Rudy Garcia, il avait prévu la boulette aussi, Rudy Garcia, Pierrot. J'avais prévu que le gardien.
5: Non mais Rudy, le problème de Rudy, c'est qu'on sait très bien que si ça tournait mal pour lui, il prenait beaucoup de pieds. Les mecs attendaient que ça parce que l'équipe allait.
0: Après, ce qu'il joue pour lui, c'est qu'il a fait des changements très critiqués et que ça a marché finalement, puisque Luke Bakio était sûrement plus influent que Doku. Donc, il s'en sort pas si mal au final. Hein.
5: Oui, ça ne sort pas si mal, mais bon, moi, tu sais, tu te qualifies comme ça, profil bas, et parce que le prochain coup, je sais pas contre qui il tombe, mais il peut prendre une belle branlée. Hein. Je sais pas contre qui il tombe.
0: La Belgique, ça sera les États-Unis. Attends, je vérifie.
1: Tableau là-bas.
0: Parce que j'ai un doute, mais je crois que c'est ça. Hein. Ils sont non, ils sont 8e comme tout le monde.
5: 8e, ah oui, 8e.
1: C'est long.
5: Oui, on embrasse Robert Malm qui me dit que le Mendy était blessé.
1: Ouais. Robert Malm, légende.
0: Allez, on zappe. On passe à la natation au championnat de France à Saint-Etienne où l'on retrouve Julien Richard. Salut Julien.
1: Salut Julien.
7: Salut tout le monde.
5: Julien, comment il va ?
0: On a des infos sur Léon Marchand. Le forfait jusqu'à la fin de la compétition est acté. C'est une blessure musculaire à une cuisse. Il y a eu des résultats aujourd'hui d'examen. La question est-ce que ça peut remettre en cause son programme pour les championnats d'Europe de Paris qui sont l'événement de l'été en natation ?
7: Ouais, en fait, on a eu la confirmation en fin de matinée via un court communiqué de son entourage que Léon Marchand a bien une lésion au niveau de l'adducteur de la cuisse droite. Alors, c'est une communication qu'on va qualifier de minimaliste. En gros, on sait rien. On connaît pas le grade, l'endroit précis, ni combien de temps, d'ici combien de temps il pourra à nouveau s'entraider normalement. Léon est totalement pris en charge pour se remettre le plus rapidement possible dans les meilleures conditions, indique simplement le communiqué. Touché aux adducteurs lundi matin pendant sa série du 200 mètres brasse. C'est assez rare, hein, comme blessure en natation. Il est rentré mardi à l'INSEP pour être suivi médicalement. Il peut aussi continuer à nager là-bas de façon adaptée, évidemment, pour le moment. Le premier examen à chaud était plutôt rassurant. Il n'y avait rien de grave, mais donc il restait à déterminer si c'était une lésion ou pas. Dans son entourage, on ne se montrait pas forcément très inquiet pour sa participation. Pas inquiet du tout, même aux championnats d'Europe qui vont se dérouler du 10 au 16 août prochain à Paris. Denis Hauguin, directeur technique national, interrogé mardi. C'était avant, donc on ait la confirmation.
8: Ce qui est arrivé va avoir une incidence peut-être sur son programme, voir qu'est-ce qu'il peut faire à l'entraînement, sur quelles épreuves, est-ce qu'il a des douleurs sur certains mouvements, pas sur d'autres. Enfin voilà, pour le moment c'est vraiment prématuré d'envisager quoi que ce soit et de parler programme. Je crois que l'idée c'est qu'il se retape. A priori, ça devrait être possible.
7: Voilà, ce sera possible, mais il faudra juste attendre maintenant de voir comment il guérit de cette petite lésion. En tout cas, il est qualifié pour ces championnats d'Europe. Ça, c'est pas du tout remis.
0: On peut avoir un programme un peu moins gargantuesque que prévu. Ça, comme
7: notamment le catenage, c'est-à-dire que le 400 mètres catenage où ça sollicite ce mouvement de ciseaux, de brasse, ou le 200 mètres catenage ou le 200 mètres brasse. Ces trois épreuves, on se dit que ça peut être pourquoi pas rayer du programme vu que il y a cette douleur. Il faut pas prendre de risques non plus. Ce sont entre guillemets. Alors c'est à Paris, mais c'est que des championnats d'Europe. Il y a dans un an les championnats du monde, dans deux ans Los Angeles. Donc c'est aussi peut-être pas prendre énormément de risques et plutôt se.
0: Non, mais après on sait que les championnats d'Europe, je pense, ne seront jamais la priorité de Léon Marchand. Sauf que là, c'est un peu particulier pour l'équipe de France. C'est un peu un revival des JO de Paris 2024, puisque c'est prévu à Paris. Que c'est très attendu, qu'ils ont tous à peu près annoncé.
1: C'est une sorte de banger, quoi, tu dirais.
0: Qui voulait y être, non, comment on va dire ça. C'est presque le prime de la natation française, quoi, qui est attendu à Paris. Merci, Julien Richard. Merci. Journal moyen, deuxième édition,
1: c'est le dernier de la saison. Il y a du lourd, il y a des problèmes cognitifs pour Eric Dimeco, il y a des rushs d'une publicité qu'a enregistré Eric, c'est excellent, c'est peut-être très bon village avec une jolie fête dedans. Et puis gros débrief de la séquence mythique d'hier. Jérôme, le tour. Il part de Barcelone ou pas? C'est notre journal moyen de deuxième édition.
5: Ah ouais, moi je veux la dame avant de partir à ma case.
1: On aura tout.
5: Allez, on revient tout de suite dans le Super Moscato Show.
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5: Il est 16h46 dans le Super Moscato Show. On est sur RMC, on y revient bien sûr. Mastic, c'est le journal moyen d'Adrien Aiguen, deuxième édition.
1: Grosse inquiétude pour Eric Dimeco et une casserole sur Eric Dimeco. Gros débrief de la séquence, le tour, Jérôme, il part de Barcelone. Et puis 16h55, première question du Kikadi du jour. Vous écoutez RMC, c'est le dernier de la saison, c'est le 727e journal moyen de l'histoire du Super Moscato Show.
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1: Service après-vente d'abord.
5: Tu t'es trompé.
1: De quoi ?
5: C'est pas 700, c'est pas 727e.
1: 2727e.
5: Ah d'accord.
1: Ouais. Service après-vente.
0: Le décompte, il est important pour Vincent.
1: Bah oui, de, non, j'ai bien. Alors, 2727e journal moyen de l'histoire.
5: Ça, je me surveille.
1: N'essayez pas de gagner du temps, messieurs. Service après-vente du Kikadi d'hier. Bonjour.
29: Bonjour.
1: Oh, très joli. Hier, il y avait une question en un coup. Dans quel club joue Théo Forner ? La bonne réponse était l'USAP Perpignan. Et Vincent va tenter une première réponse. Et il est à deux doigts d'en donner une deuxième, ce qui est interdit. Du coup, nouvelle technique de Vincent. Il braille en onomatopée. C'est magique. Belle technique, Vincent. Dans quel club joue Théo Forner ?
0: Théo Forner.
3: Forner, ça c'est du rugby.
1: Éliminé.
0: Il joue
5: à...
1: Pompelup, ça se réécoute parce que je pense que t'as dit Pompelup, on réécoute.
5: Ouais, il a dit Pompelup, il a dit.
1: Dans quel club joue Théo Forner ?
0: Théo Forner.
3: Forner, ça c'est du rugby.
1: Éliminé.
0: Il joue.
5: Pompelup.
1: Mais quoi ? Donc you know, Purple Up. Bravo, très belle.
0: C'est un nouveau club Purple Up.
5: Et alors en plus, tu sais quand même, Adrien, on peut le dire le lendemain, mais le fait qu'il ait dit Purple Up, ça m'a mis sur Perpignan.
1: C'est vrai. Sans transition, c'est la dernière de la saison. On est inquiet pour toi, Eric Dimeco, très inquiet.
2: le 17 juin, c'est la date cochée, hein, 17 juin.
4: Loïc est toujours là ?
2: Oui, je suis là.
4: Le premier match, j'ai bleu et quand ?
2: Le premier match, c'est le 17 juin.
4: Loïc est toujours là ?
2: Oui, je suis là.
1: Alors, très gros problème cognitif, très gros problème d'attention pour Eric hier. On débute avec une première alerte légère. C'est léger, mais c'était un premier symptôme. Il était 15h43, Eric donne son pari dans les paris sur Belgique-Sénégal. Le pari.
0: Eric.
4: Écoute, je sais pas quoi pronostiquer, et quand je sais pas, je joue le nul.
1: Très bien.
4: Je pense que ça va être serré, donc...
0: Le nul, ça fait tir au but, hein, puisque c'est des pronostics...
1: Alors, 3-30, le match
0: minutes,
1: nul. Ok, le nul, hein, c'est très clair, c'est le choix d'Eric, c'est les paris. Moins d'une heure plus tard, 16h35, on parle de ce match, Belgique-Sénégal.
0: Qui est favori de ce match? C'est pas évident, hein.
4: Moi, je pense que j'ai joué
6: la Belgique.
4: Belgique. Match nul. Sur les pronos, je crois que j'ai mis le nul, moi.
1: Oui, c'est ça. Bah, oui, tu nous l'as dit. Oui, oui. Je crois. Bon, écoutez, ça, c'était une légère alerte. Je vous propose, attention.
4: Non, mais vous, pour rigoler, mais quand je vais avoir Alzheimer.
1: Attention.
4: Eh ben, on va voir si vous avez rigolé.
1: Deuxième alerte, beaucoup plus grave. On n'a rien dit sur le moment du direct parce que, bon, on ne voulait pas te gêner.
4: Je sais que j'ai encore.
1: Je vous propose un sujet sur la Coupe du Monde de foot et les ventes de billets qui cartonnent. Les stades sont pleins. Je vous expose tout à le sujet, c'était hier.
4: Ouais, je sais.
1: C'est un record pour une Coupe du Monde de foot dans le temps de passage. Le taux d'occupation, vous savez, on a parlé des Moscato Show, des billets très chers. On se disait qu'on allait avoir des stades pas remplis. 99,7% de taux d'occupation. Cas, ouais. C'est incroyable. Les Américains même se sont mis à acheter des places. J'étais clair, non ? 99% de taux d'occupation, ça cartonne. Ouais. Écoutez, j'ai calculé 8 secondes plus tard, Eric.
4: Mais je trouve que les stades sont bien pleins quand même.
0: Bah oui,
1: c'est incroyable. C'est incroyable.
4: Ça, c'est bon, ça.
0: T'as une bonne vision, là.
1: Donc, nous, on a une professeure en neurologie qui s'est penchée sur le dossier. C'est Suzanne Folly et ça fait peur.
4: Écoute, je sais pas quoi pronostiquer. Et quand je sais pas, je joue le nul.
0: Qui est favori de ce match? C'est pas évident, hein.
4: Sur les pronos, je crois que j'ai mis le nul, moi.
1: C'est un record pour une Coupe du Monde de foot dans le temps de passage. 99,7% de taux d'occupation. Cas, ouais. C'est incroyable.
4: Mais je trouve que les stades sont bien pleins quand même.
1: Bah, oui. Ouais, bien sûr. C'est content. Sans transition. Ah, mais ça va tomber sur Vincent.
4: Je vais sucrer les fraises. On va voir si ça va vous faire rire.
0: On verra. Mais toi, ça tu verras pas parce que tu auras oublié que tu nous as donné rendez-vous.
4: Au moins, il y en a un qui souffrira pas, c'est toi. Hein.
1: Service après-vente incroyable de Vincent hier. Bonjour.
7: Bonjour.
1: Hier, on parle du Tour de France qui s'élance samedi de Barcelone. Le Tour est en Espagne pendant trois étapes. La troisième étape en Espagne, c'est Granollers, les Angles. Donc, ça sera à ce moment-là qu'on rentre en France. D'accord ? Donc, la première étape, c'est à Barcelone samedi. Vincent Moscato a une question d'entrée de débat sur une question pour Jérôme Pinot. Question.
4: Non, qu'est-ce qu'ils font? C'est quoi Barcelone? C'est dans Barcelone qu'ils tournent et après ils viennent en France? Ou c'est Barcelone et ils arrivent en France? Il y a une étape, ils arrivent jusqu'en France?
1: Bon, c'est une bonne question. Et moi là, c'est là que j'adore Jérôme Pinot.
4: Oh.
1: Jérôme Pinot qui est très poli et qui commence à répondre très clairement à Vincent pour qu'il soit au courant de tout, Vincent. Donc tu commences à répondre, Jérôme, que la première étape, c'est un contre-la-montre à Barcelone.
8: La première étape, c'était un contre-la-montre par équipe de 19,6 km qui sera disputé par équipe, les temps seront pris individuellement.
1: Donc c'est clair, première étape, c'est Barcelone, c'est contre-la-montre. Deuxième partie de la réponse de Jérôme, la suite des étapes, le programme en Espagne et le retour en France, tout est clair, c'est un bon consultant Jérôme.
8: La deuxième étape, il y a 168 km entre Tarragone, qui n'est pas très loin d'ici, et on arrive à Montjuïc pour trois passages ici à Barcelone.
1: Et troisième.
8: Et ensuite, si ta question était, est-ce qu'on va quitter un jour Barcelone pour aller en France? Bah oui, effectivement, il est obligé. Ça, c'est on va pas tout faire.
4: Mais à partir de France ou à partir de Mais t'as pas compris.
8: On parle de Granollers et on arrivera aux Angles.
1: Voilà, on parle de Granollers et on arrivera aux Angles qui se trouvent en France. C'est très clair. Bravo, Jérôme.
4: Attends,
1: juste après, Vincent nous prouve qu'il a tout compris parce que Jérôme, il est clair. Vincent a tout compris juste après.
4: Quand on vient en France, on part de Barcelone en vélo et on vient en France. Mais ça me déconne. Non mais moi vous moquez. Non mais j'attaque Alzheimer, mais lui il est neuneux quand même.
1: Ah, c'est incroyable.
4: Non, mais lui,
0: c'est pas comme si. Mais en plus limite tu te fais engueuler Jérôme.
1: J'ai reçu beaucoup de messages parce que vous avez tous fait allusion à la question Tom Hanks. C'était aussi farfelu que Tom Hanks, le même délire. Est-ce que vous voulez réécouter la question Tom Hanks?
4: Je pense. Ah mais là tu me loupes pas.
1: C'est la dernière de la saison, Vincent. On reçoit Mathieu Blanchard. Mathieu Blanchard, c'est un aventurier de l'extrême, un dingue, un super trailer, c'est ça. Hein, il se relance des défis de fou. Et Vincent, à un moment, lui pose une question sur l'exercice de ses activités. La question, c'est 47 secondes, c'est précis, c'est carré, et on adore ça. Merci.
5: Dis-moi, est-ce que toi, ça te plairait d'être sur une île comme Robinson Crusoe et faire un truc de survie, rester pendant un mois et demi, deux mois, être coupé complètement du monde et de te nourrir de comme un peu Koh-Lanta, mais bon,
1: Koh-Lanta en vrai, quoi, mais dans la vraie vie,
0: dans la vraie vie, je pense qu'il y a pas beaucoup de matchs là.
5: Non, mais pas Koh-Lanta, mais dans la vraie vie, quoi, être Robinson, Tom Hanks, t'as dû voir Tom Hanks quand t'es avec FedEx, l'avion qui se casse la figure, c'est lui seul au monde avec son ballon Wilson, tu vois, où il devient fou. Ça, je pense que t'as dû le voir, ça a dû te quand même te hanter quand il repart en plus avec un bateau, avec un radeau de survie, avec une voile qui est grande comme un caillis turf, là comme ça, qui repart comme ça, il y a des baleines. Moi, merde, c'est pas ma meilleure question. En plus, elle était un peu longue, mais est-ce que j'ai tort?
1: Est-ce que j'ai tort?
3: Alors, en plus, elle a fait dire est-ce que j'ai tort? Attends, on a compris.
0: Comment il est arrivé?
5: Ça,
0: là
5: c'est les écoles de journalisme.
0: Comment il est arrivé, Tom Hanks? À quel moment il est arrivé?
1: Je sais pas.
0: Il est arrivé comme ça. Comme
3: je sais quoi, le truc de FedEx, là. Pourquoi?
5: Vous voyez, le mec était seul.
1: Pour toi, c'était clair. Vincent, je vais te sauver. Ouais. Je te coupe.
3: Et le ballon Wilson, quel rapport je comprends?
1: Je te sauve, Vincent, je te coupe parce que sinon, on n'a pas le temps de passer les rushs des enregistrements d'Eric.
3: Ah non, mais moi, je voulais quand même comprendre.
1: Si vous écoutez les podcasts du Moscato Show, c'est souvent, on se m'appelle encadré par Eric qui fait une voix d'Eric, qui fait une pub pour.
3: Mais tu sais que je reçois des insultes des mecs parce qu'ils n'appellent pas
1: une pub, vous savez, pour l'entreprise qui loue des maisons, là. Voilà, les R quelque chose. Et c'est très bien. Et je me suis procuré les rushs de l'enregistrement de la pub d'Eric qui répète les phrases avec un ton magnifique. T'aurais pu être comédien, Eric, c'est parti. Alors, c'est un peu long, me dit Suzanne, ça dure 50 secondes, parce que tu répètes beaucoup les phrases. C'est parti, Eric Dimeco. Ce village, il est beau et une belle fête, Eric.
6: Salut, c'est Eric Dimeco. Oh. Bon, je vais vous avouer un truc. Le Tour de France, pour moi, c'est sacré. Oh. Le Tour de France passait le lendemain par là. Dans ce coin-là, les gamins ont adoré. On a mangé sur place, à l'ombre, c'était parfait. Dans ce coin-là, c'est une fête de village, une vraie. Quelle ambiance, je m'en souviens encore. Quelle ambiance, je m'en souviens encore. Quelle ambiance, je m'en souviens encore. En Corrèze, avec les enfants. Une vieille longère au milieu de nulle part. Une vieille longère au milieu de nulle part, avec un jardin immense qui donnait sur les collines. L'hôte, un gars du coin passionné, nous a amené voir un lac à deux pas. Personne. Juste nous, l'eau, les gamins qui plongent. Le genre d'endroit où tu décroches vraiment. Où les gamins lâchent leur téléphone. Le genre d'endroit où tu décroches vraiment. Où les gamins lâchent leur téléphone. Le genre d'endroit où tu décroches vraiment. Où les enfants lâchent leur téléphone. Dans ce coin-là, c'est une fête de village. Une vraie.
1: Tu n'es pas servi par le texte.
3: Je ne suis pas servi par le texte. Et surtout, ce que tu as fait.
0: Excuse-moi,
3: ce que tu as fait, plus Adrien, de repasser les phrases comme ça, on dirait que tu repasses la même.
0: Oui, on dirait un neuneu, oui, parce que normalement, quand tu vas refaire, il faut refaire différemment.
3: Mais non, mais là où tu es gentil, c'est que je me suis planté souvent et tu n'as pas pris les plantades. Mais par contre, tu sais quoi? Grâce à toi, je viens de me souvenir de trucs, c'est que j'ai jamais envoyé la facture de cette prestation, mais je vais m'apprécier de le faire. Parce que moi, j'oublie d'envoyer les factures, comme je suis SGAG. Voilà.
8: Sur quelle phrase tu t'es plus planté? Sur ici, c'est une belle.
0: L'autre, c'est une petite fouine.
8: À quel moment tu peux...
3: Je me suis planté tout le long.
1: Kikadi, la première question du Kikadi du jour, la première citation. Vous êtes prêts, messieurs?
0: Oui.
1: Kikadi, être capitaine des Bleus, ce n'est pas qu'un brassard, c'est une fierté, un honneur.
3: Platini.
1: Devient capitaine.
0: Rudy Gobert,
1: l'équipe de France
3: de basket.
1: Les qualifs pour la Coupe du Monde, c'est ça, Pierrot, hein. Rudy Gobert, capitaine.
0: Rudy Gobert, il continue, hein. On pensait qu'il avait arrêté, mais il est là, hein.
1: Une fête de village, une vraie,
0: je vous le rappelle. 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Kikadi par SMS au 732-16 dans un instant. Justement, c'est le tour. Quels objectifs pour Paul Sexas? Les objectifs seront fixés par la Dream Team du Super Moscato Show et avec vous au 32-16.
5: Allez, on revient tout de suite dans le Super Moscato Show.
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0: Vous écoutez RMC, le Super Moscato Show continue avec le Tour de France qui part samedi. Quels objectifs, quelles stratégies pour Paul Sexas? On vous attend au 32-16 sur RMC. 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Des infos avec Grégoire Morelli. Bonjour Grégoire.
20: Bonjour Pierre, bonjour à toutes et à tous. Un incendie s'est déclaré sur la commune de Narbonne en milieu d'après-midi. La préfecture indique que deux maisons ont été brûlées et deux autres touchées par les flammes. Sur l'autoroute A9, l'entrée Narbonne-Sud en direction de Montpellier est fermée. Les sapeurs-pompiers du Gard indiquent également sur X qu'un important feu de végétation s'est déclaré à Roquemort, en bordure de cette autoroute A9. L'incendie dans l'Aude et l'Hérault, qui s'est déclaré hier après-midi, est toujours actif. Plus de 600 pompiers sont encore mobilisés pour venir à bout des flammes. En déplacement à Marseille, le Premier ministre évoque le chiffre de 7000 départs de feu depuis le début de la saison. 8700 hectares brûlés, dont 1200 rien que pour la journée d'hier. Sébastien Lecornu précise que 9 feux sur 10 sont d'origine humaine. La condamnation à la prison à perpétuité de Dany Le Prince annulée. La cour de révision ordonne qu'il soit rejugé pour un quadruple meurtre dans la Sarthe en 1994. Après 18 années passées derrière les barreaux, Dany Le Prince clame son innocence des meurtres de son frère, sa belle-sœur et deux de leurs filles. 8 jours après le double séisme au Venezuela, un survivant extrait des décombres dans le nord du pays, il a été pris en charge dans une ambulance qui devrait l'emmener à Caracas. Le bilan de cette catastrophe s'établit à près de 2300 morts et 11 000 blessés.
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20: Et 100% des matchs à suivre sur notre antenne, bien sûr, au programme des 16e de finale aujourd'hui, Espagne-Autriche à 21h. À 1h du matin, ce sera Portugal-Croatie. Encore un peu de patience pour voir la France disputer son 8e de finale. Ce sera samedi soir face au Paraguay à 23h. On en vient à la météo, un petit coup d'œil sur la journée de demain. Grand soleil sur l'ensemble du territoire. La maximale, ce sera à Montpellier avec 34 degrés, sinon prévoir 31 à Marseille, 29 à Nice et Bordeaux, 24 à Biarritz, 28 à Nantes et Paris, 23 à Brest et Lille, ce sera la minimale. Et il est 17h passé de presque 3 minutes sur RMC, le Super Moscato Show, ça continue.
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4: Il est 17h02, on est dans le Super Moscato Show, on est sur RMC, bien sûr, comme tous les jours, 15h-18h, Jérôme Pilote avec nous, Eric Dimeco, Adrien Gouin,
5: Pierrot Dorian, et je voudrais saluer un auditeur, un ami d'Olivier Roumat, voilà, qui s'appelle Domi Ariroya. Joria, Harry, Joria. Ah, tu m'emmerdes, hein. Laisse-moi finir quand même, non?
0: Domi, fini, oh.
5: Harry Joria, qui faisait partie de la bande des thrillers. Tu te rappelles quand t'as boité? Il s'est fait opérer de la hache, lui aussi. Tu vois? Donc voilà, il est prothèse de la hache, donc lui souhaite un bon à Domi, Harry Joria. Voilà, Domi, voilà, un ami de la roue.
2: Voilà,
0: il est basque, non?
5: Est-ce
2: qu'il fait partie des génies que j'ai croisés l'été dernier, qui boit tous les matins le café à Osgore dans le fameux bar?
5: C'est possible,
2: Ça doit être une de la bande là.
5: Voilà,
2: écoute-moi.
1: Tous les matins ils se réunissent et ils refont le monde en buvant un café. Le monde va mieux du coup, vous avez remarqué.
5: Ouais, ça va beaucoup mieux. Bien sûr, Olive arrive et bien sûr, c'est le meneur de revue.
2: Il se met en bout de table, déjà pour agiler les
5: 2 mètres de jambes.
0: Dans une demi-heure, notre cri du cœur, c'est Harry Kane. Mais tout de suite, nous allons aller à Wimbledon où le début de match est compliqué pour Arthur Fils face à Berrettini. Eric Salio.
6: Oui, les temps sont durs pour les tennismen français puisque Arthur Fils a perdu la première manche 6-4 face à Matteo Berrettini qui confirme qu'il adore le gazon. Je rappelle qu'il a fait une finale ici en 2021. Puis sur les deux autres cours, Valentin Royer est balayé par Sacha Zverev 6-1-4-2 et Quentin Alice est mené 2-0 par l'américain Riron.
0: Eric Salio en direct de Wimbledon. Attends, pas tout de suite quand même.

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6: Donc le départ du Tour de France est samedi, et si vous n'avez pas compris, c'est de Barcelone. Paul Sexas, 19 ans sur la ligne de départ, avec la mission et l'ambition de faire rêver le public français. Alors pour ce qui est des objectifs chiffrés, on va en débattre. Quels objectifs et quelle stratégie pour Paul Sexas? C'est notre débat au 32-16, bien sûr, pour vous, pour rejoindre la Dream Team et nous donner votre avis. Maria Azé est-elle aussi à Barcelone? Ah. Salut Maria.
3: Ave.
7: Salut Pierrot.
3: Maria.
7: Salut.
6: Et alors, Maria, c'était la conférence de Paul Sexas il y a un instant. Là, ça vient de se terminer. Quels sont les objectifs officiels et officieux pour Sexas?
7: Alors, il y en a plusieurs. Déjà, on se posait vraiment la question sur son état de forme, hein, parce que vous vous souvenez, il avait chuté sur l'avant-dernière étape du Tour Auvergne-Rhône-Alpes, puis il avait été très abîmé au niveau des mains notamment, donc on se demandait un peu si ça allait changer ses objectifs. En tout cas, ça a l'air d'aller, Paul Sexas semble s'être remis de cette chute.
8: Au début, ça n'a pas été les jours les plus faciles après le Dauphiné, mais voilà, aujourd'hui, ça a bien évolué, j'ai pu reprendre l'entraînement après quelques jours, et ça, on a passé un très bon stage en altitude aux Arcs, puis au Lautaret avec l'équipe, et je suis content de pouvoir être au départ en pleine forme ici.
7: Alors, quels objectifs pour Paul Sexas? Techniquement, il peut tout jouer, hein, la victoire d'étape, le maillot jaune, la première semaine et le classement général pour un podium. Alors, il y a quelques semaines, il nous disait que lui, tout lui allait. Aujourd'hui, on sent un peu que ses objectifs ont été recentrés.
8: La priorité reste la manière de jouer le classement général, de pouvoir faire cette expérience, voir comment ça se passe. Après, quelle position, je ne sais pas encore, je peux pas vous le dire. Mais je ne prendrai pas de risque pour autre chose que le classement général, je pense. En tout cas, ça dépend de la situation dans laquelle je suis.
7: Voilà, on a bien compris, c'est tout pour le classement général pour Paul Sexas. Il n'en a jamais parlé, mais au fond de lui, on le sait évidemment qu'il rêve de podium, parce que pour l'instant, Tadej Pogacar reste intouchable pour la victoire. Il sera bien aidé évidemment par le public français, puisque le peloton arrivera en France dès lundi. Avant ça, Paul Sexas va tester un petit peu sa popularité devant le public espagnol, puisqu'il montera sur le podium de la Sagrada Familia. Tout à l'heure, ce sera à 19h30 pour la présentation des équipes.
6: Maria Azé en direct de Barcelone. On a bien compris, classement général, priorité absolue, mais il n'a pas donné de rang. Et pas de risque pour autre chose en fonction de comment je suis classé, hein. Donc, ce qui veut dire que s'il est largué, il tentera sûrement des coups sur les grosses étapes, notamment à la fin. Il y a l'Alpe d'Huez, hein, deux fois, Jérôme, hein, c'est ça?
9: Ouais, c'est ça. Il y a deux étapes de suite qui arrivent à l'Alpe, avec une fois par le col de Sarenne, qu'on espère praticable parce qu'il y a eu des éboulements ces derniers jours, et puis une autre fois par la montée mythique des 21 lacets de l'Alpe d'Huez.
6: Alors, quel objectif pour Paul Sexas, Vincent Moscato?
3: Bah, nous on attend le classement général, oui, bien sûr, bien entendu. Alors le podium, on n'ose même pas l'imaginer, mais pourquoi pas? Mais surtout quelques victoires d'étape, être un peu en jaune au début, plein de choses en vérité, plein de choses, parce que ce mec, on sait qu'il peut pas gagner. Mais alors, justement, parce qu'il peut pas gagner, on veut plein de choses. C'est-à-dire, on voudrait un podium, on voudrait un peu de maillot jaune, des victoires d'étape. Voilà, on est dans l'attente d'un mec qui est un grand champion, qui peut devenir peut-être le coureur de ces 10 prochaines années, quoi, tu vois, avec Paul Sexas, avec Pogacar, et c'est le seul qui est, quand il est en possession de tous ses moyens, capable de pouvoir le suivre. On sait qu'il est pas encore à ce niveau-là, bien sûr, mais on a de l'enthousiasme à le voir courir. On a envie que ce mec y arrive. On a envie parce que ça fait trop longtemps que on en a pas, et que le Tour de France chez nous, c'est sacré, quoi. Je veux dire, il y a pas une compétition plus mythique en France que le Tour de France. Donc on est résigné. On sait qu'il va pas gagner encore pendant un an ou deux. Peut-être qu'il va pas gagner, mais on veut que ça brille.
6: On veut que ça jaune, pète dans tous les sens, quoi. Du jaune, du maillot jaune, une belle étape.
3: Ouais, du maillot jaune, de la belle étape, des trucs qui montrent qu'on est en danseuse.
6: Du bon cochonou.
10: Qui monte en danseuse, c'est un bel objectif.
9: Ah ouais, c'est important ça. Le but, c'est. Et ce qui serait cool aussi, c'est qu'ils sortent de Barcelone déjà, Vincent.
3: Jérôme,
4: j'ai peur qu'il reste en Espagne. Moi,
11: il va demander aux gendarmes, aux policiers, comment on fait pour sortir de Barcelone? C'est quoi la route?
6: Eric, quels objectifs pour Paul Sexas? Eric Dimeco.
12: Quel objectif? Ben, on l'a dit. Moi, je pense qu'il faut qu'il joue le général, parce que quand tu as

0: ambition un jour de gagner le Tour de France, il faut que tu sois tout là-haut et le plus proche possible du vainqueur. Et si possible, qu'il n'y ait pas grand monde entre toi et le vainqueur. Voilà. Après, ça c'est Jérôme qui nous l'avait dit quand on avait fait, parce que ce débat on l'avait un petit peu fait ou autrement, et peut-être sûrement moins bien, mais Jérôme nous avait dit que vu la configuration du Tour cette année, peut-être que la CMA, CGM pouvait récupérer le maillot jaune peut-être en tout début de Tour.
1: Ouais, même donc, dès la première étape, mais
2: voilà.
1: Depuis, on a un peu revu l'objectif.
0: Oui, c'est revu à la baisse, mais ce serait pas la première fois que, en début de tour, un garçon sur un coup va gratter le maillot jaune. Donc ça, pourquoi pas, on prend. Si on le voit en jaune pendant un certain temps, on prend. Même si je pense pas qu'il se grille trop rapidement.
1: Non.
0: Ça c'est Jérôme qui nous expliquera, mais qu'il se grille trop rapidement pour aller chercher des étapes au début parce qu'il faut tenir 3 semaines. Et puis après. Eh ben, à un moment donné, et ça, je pense que c'est le classement et l'effet de course qui le feront, parce que si à un moment donné il se retrouve loin de Pogacar, il sera moins surveillé et il pourra peut-être partir sur certaines étapes la dernière semaine.
3: Le problème, par exemple, il est là. S'il colle, il pourra pas partir.
0: C'est pour ça, oui, mais justement, s'il colle au classement, tant mieux, ça veut dire qu'il sera proche à l'arrivée.
4: Ça va dépendre du tour de Pogacar, les gars.
0: Ouais.
4: Ça va dépendre
0: voilà, du tour aussi, de Pogacar. Aussi. Voilà, donc, moi, tout ce qu'a dit Vincent, mais je l'ai dit en mieux, bien sûr, comme d'habitude.
1: Jérôme Pinot, quel objectif pour toi, Paul?
4: Écoute, son objectif à lui, il est simple, c'est de coller au mieux et au meilleur le plus longtemps possible. Pour moi, un tour réussi, ce serait un tour à aborder avec à l'aube de la dernière semaine, un classement général dans les 4 premiers et pas trop loin de Pogacar. Pourquoi ? Parce que ça doit être un tour formateur, un tour qui doit laisser des traces pour les prochains. C'est une course qu'il doit gagner. Il est programmé pour ça et on le sait, ce premier tour a été débattu, critiqué parfois. C'est un choix discutable, certes, mais Paul Sexas, il doit avoir qu'un objectif, c'est de construire ce Tour de France 2026 avec dans la tête d'un jour gagner cette course. Comment on apprend à gagner cette course ? Bah, c'est en collant au tout premier, c'est en étant dans le game tous les jours. Alors oui, il y a des opportunités de régaler le public, notamment si demain, samedi, le contre-la-montre se passe bien pour CMA CGM et qu'ils finissent pas très loin de la première équipe, eh bien le lendemain à Montjuïc, 3 passages de Montjuïc avec son punch, lui qui a gagné la Flèche Wallonne, bah il peut peut-être éventuellement aller chercher un beau résultat et porter un maillot jaune. Mais l'idée première, ça doit être de coller au podium le plus longtemps possible, au moins jusqu'à l'aube de la troisième, là où on bascule dans l'inconnu pour Paul Sexas. Mais moi, si je fais le briefing aujourd'hui et que je fixe un objectif à Paul Sexas pour son premier tour, c'est de coller au meilleur et de finir dans le top 5. Et là, on pourra travailler pour aller chercher la gagne.
2: Jérôme, j'ai deux questions et pour toi. J'ai deux questions pour toi. Est-ce qu'on peut affirmer à 100% aujourd'hui qu'il ne peut pas du tout gagner le Tour de France cette année
4: À la pédale, ce ne sera pas possible. À la pédale, pour l'instant, il y a encore de la marge avec Tadej.
2: Deuxième question. S'il y a un incident pour Pogacar, il tombe malade, est-ce qu'il peut matcher pour la victoire face à Vingegaard ?
4: Affirmatif. Je pense qu'il va se situer autour de la victoire. Non, mais il va se situer autour de la forme de Jonas Vingegaard. Je l'espère. Peut-être un peu derrière.
3: Del Toro, il ne peut pas faire un truc.
4: Alors, effectivement, ça va dépendre de... Là, on parie sur un coup de moins bien de Poggi.
2: Oui.
4: Si le coup de moins bien, il arrive en troisième semaine, Del Toro, il aura déjà beaucoup donné. Il se sera certainement écarté une ou deux fois, donc il aura pris du retard. Si ça arrive dans les 3 premiers jours à Barcelone, parce qu'il va falloir qu'on en sorte de Barcelone, tu vois, à un moment donné, voilà, aller en France. Et là, pour le coup, ça peut changer les choses. Et pourquoi je disais aussi, Eric,
3: troisième semaine, ça va dépendre de la Barcelone. Est-ce qu'on dira que c'est le Tour de France ou le Tour de Barcelone?
2: Non, mais
4: disais tout à l'heure, l'étape. Moi, je disais, ça va dépendre en fonction. Bah, évidemment, parce que s'il est quatrième du classement général la dernière semaine, mais à 8-9 minutes de Tadej Pogacar, Paul Sexas aura l'occasion, l'opportunité de prendre un bon coup, de s'échapper d'un peu plus loin et d'aller chercher du table.
0: Il me semblait, tu vois, que j'avais compris la course, moi.
1: 17h15, quel objectif et quelle stratégie pour Paul Sexas? La stratégie, on va s'en occuper dans un instant. Et puis, on va demander également de fixer un objectif à Cliff au 32-16. À tout de suite.
3: Cliff. Allez, reviens.
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1: Il est 17h18 sur RMC. Quels objectifs, quelle stratégie pour Paul Sexas sur ce Tour de France ? 32-16, Cliff. Bonjour Cliff.
24: Bonjour tout le monde.
3: Comment il va le Jimmy ?
1: Cliff de Carcassonne. Cliff,
24: comment allez-vous ?
3: De Carcassonne.
1: Ouais. Cliff, pas loin de, t'es pas loin de Vincent qui est à Narbonne.
3: Tu connais Christian Labitte à Carcassonne, bien sûr.
24: Eh oui.
1: Oh, ouais.
24: La fameuse cité, la quatrième étape.
2: Comment ?
1: Quatrième étape du Tour.
2: Ah oui. Mais tu ne connais pas Christian Labitte, du coup, l'ancien joueur de rugby.
24: Oh, le rugby. Ouais, à part le grand Moscato.
1: Ouais, t'as raison. Ah. Mais tu sais, c'est le seul à connaître.
2: Cette année, c'était Bernard Gouta, le manager de Carcassonne, et qui part. Voilà.
3: Ouais, d'accord. Ouais,
24: Vu les espoirs qu'il a montrés.
1: Alors, quels objectifs pour Paul Sexas?
2: Il a découpé Gouta.
4: C'est Rudy Garcia, non?
1: Allez, vas-y, on t'écoute, Cliff.
24: Donc pour moi, il faudrait que ça serait bien qu'il joue le maillot blanc et qu'il vit quelques étapes pour la première année.
1: Alors maillot blanc, maillot de meilleur jeune, il est le grand favori, je crois. Hein, on est d'accord.
2: Pogacar peut plus l'avoir.
24: Le grand favori avec Del Toro. Mais...
4: Pogacar ne peut plus l'avoir, c'est Del Toro qui est dans ce,
1: okay.
4: ce case-là.
24: Donc pour moi, qu'il joue quelques étapes, essayer de rivaliser avec les meilleurs, mais déjà le maillot blanc et deux trois bonnes étapes de montagne déjà pour une première année, c'est déjà bien.
1: Okay,
24: pour pas qu'il ait la pression et qu'il chute comme il avait fait à la Philippe dans ses débuts. Il arrêtait pas de chuter pour la avec ça la pression, donc ça serait
1: non mais
24: oui, rien à voir, mais tout le monde était sur lui.
1: Ce qui est intéressant dans ce que nous dit Cliff, c'est qu'il nous dit deux, trois étapes de montagne. Je pense que le public a vraiment, il y a une importance de voir des Français lever les bras sur la ligne. Et c'est vrai que Paul Sexas, c'est pas sa priorité. Mais je pense que tous les champions français depuis Bernard Hinault, hein, qui ont fait un peu illusion pour le classement général ou qui ont fait juste rêver les foules, ont gagné des grandes étapes, ont fait des grandes épopées, sont partis de loin, ont été sur les gros plans du groupe de tête à la télé pendant toute une après-midi. Et c'est vrai que ça peut un peu manquer peut-être sur ce tour avec Paul s'il ne vise que le classement général. Alors après, on le verra la bagarre dans les derniers hectomètres avec Pogacar et les meilleurs grimpeurs. Donc ça va être génial. Mais peut-être qu'il faut aussi estimer que ça fait partie de ses objectifs, Jérôme, non ?
4: Mais il a ça en tête. Après, pour Paul Sexas, gagner une étape de montagne, hein, parce qu'on parle de cela, ou alors une étape punchy comme il y a le deuxième jour ici à Barcelone, ça veut dire suivre les meilleurs et arriver avec son sprint à battre des Poggi, à battre des Vingegaard, parce que depuis quelques années, notamment depuis ce duel Pogacar-Vingegaard, c'est chaque fois pareil, c'est souvent et très souvent les leaders du classement général qui se jouent les étapes de montagne. Et à ce petit jeu-là, ça veut dire qu'au moins il faut qu'ils suivent Tadej Pogacar. Et là, ça risque d'être plus compliqué. Donc,
1: est-ce qu'il doit partir registre, dans lui, un coup
4: non, parce que là, ce serait prendre des risques de perdre le classement général. Donc il le faut fera qu'il pas, court ça. Juste, il le fera pas tant qu'il n'est pas distancé définitivement au classement général.
2: Et tu nous disais il y a quelques semaines, Pogacar, il est content parce qu'il a un nouveau copain de jeu avec Sexas. Mais il va être, il a déjà été, selon toi, Jérôme, il va être très très méfiant, Pogacar. Il sait tout sur Sexas et il est déjà très méfiant.
4: C'est directeur sportif et la direction de l'équipe UAE a clairement annoncé que les deux grosses menaces pour Tadej, c'est Jonas Vingegaard et Paul Sexas.
2: Même lui n'aura pas un millimètre de liberté.
4: Mais il
2: n'aura
4: pas de manœuvre. De toute façon, il s'inscrit dans le futur potentiel plus gros grain de sable qui peut venir enrayer la machine Pogacar à court ou moyen terme. Alors donc, évidemment, qu'on ne va pas lui laisser 7 minutes d'avance dans une échappée entre Barcelone et Ussel. Parce qu'on va finir par sortir de Barcelone.
1: Non, mais donc, en plus. Ce qui est dingue, c'est que Cliff, il est à Carcassonne, ce sera la première étape après l'Espagne. On sortira de Barcelone.
2: Cliff, il est un Cliff,
3: t'as incroyable. Tu fais du vélo, toi, Cliff, non ?
0: Oui.
2: Ouais, t'as l'air d'être un rude, Cliff. Hein.
0: J'en ai fait en compétition. Et n'oublions pas que pour penser que ça, c'est ma mémoire est bonne, c'est vraiment son vraiment grand premier tour.
1: Il a que 19 ans.
0: 3 semaines de pression. Donc tout ça,
3: t'as rappelé le goudron de Follow Cliff.
1: Dis-moi, t'as fait de la compétition. Tu battais Jérôme Pinot régulièrement.
0: Peut-être sur Ice Cycling.
2: T'as quoi comme référence sur le Ventoux?
0: On s'est rencontré une fois il y a 50 ça à une étape du Tour de France en tant que spectateur.
1: Il est plutôt sympa, Jérôme.
2: On va tester ses performances.
3: Il s'en souvient très bien, Jérôme. Il m'a dit c'est l'autre numéro que j'avais raconté à 5 ans.
2: Cliff, t'as déjà monté le Ventoux?
0: Oui.
2: Quel est ton chrono?
0: Par
2: Chalet Reynard.
0: Par Chalet Reynard. J'avais fait
2: 2 heures. 2 heures. Jérôme,
1: c'est bien, Jérôme, quoi ?
4: Ouais, je sais pas.
1: Non, mais est-ce que c'est bien ?
4: À 2 heures, c'est bien, t'as le temps de voir le paysage, 2 heures.
1: quelle ordure.
3: Bon, quel enfoiré.
1: Cliff, merci pour ton appel.
3: Quand même, c'est des auditeurs, ceux qui nous font vivre.
1: Quand même le respecter.
3: Tu pouvais pas lui dire, 2 heures, c'est génial.
4: Déjà, de prendre son vélo et de se dire, je vais aller
3: monter. C'est bon, déjà.
4: Déjà, chapeau.
1: Dis-moi, les auditeurs.
3: Ça, c'est
4: pas le mur de vie, quoi.
1: Les auditeurs, faut les respecter, hein. Prends exemple sur moi, Jérôme.
3: 2 heures,
4: oui, ça me fait rire. Alors,
1: il y a une autre question dans notre débat. Et t'as une minute pour nous répondre. Quelle stratégie pour Paul Sexas?
4: La stratégie, c'est d'être le plus calme et le plus patient possible pour Paul Sexas, de gérer sa fougue, de gérer son envie de faire briller les foules. Sa stratégie, elle est simple, elle est ultra simple. C'est tu vas rester le plus longtemps possible et aussi loin que possible dans la roue de Tadej Pogacar et Jonas Vingegaard. Tu les contreras uniquement dans le final des étapes de montagne si tu en as les moyens, mais il doit calquer sa course sur ces coureurs-là. Si on doit attendre autre chose dans ses stratégies, c'est aussi de voir pour lui si ses équipiers ont le niveau pour un jour aller gagner le Tour de France à ses côtés. Et ça, ça reste une vraie interrogation.
5: Il faut sucer la roue de Pogacar, quoi.
4: Ouais, il faut calquer sa course sur Tadej Pogacar. Et ce qu'il faudrait, idéalement, ce serait d'aller provoquer Tadej Pogacar et pousser son équipe à contrôler la course.
1: Et
4: je vais te dire un truc, c'est que aussi fou que ça puisse paraître, il faut souhaiter la victoire de l'équipe UAE demain.
1: Ah voilà, ça je voulais te demander.
2: D'accord.
4: Oui,
1: et en fait, ils vont pas pousser pour gagner la première étape Décathlon CMA CGM.
4: Si, parce que évidemment que quand tu fais un contre-la-montre par équipe, il y a un maillot jaune au bout sur la première étape, tu es obligé de pousser et puis les temps sont pris sur enfin si on sont individuels,
1: on sera pas mécontent d'obliger UAE à bosser très
4: mais
1: tôt.
4: Mais si UAE doit bosser dès le départ, okay. C'est un Tour c'est de France mal. Qui peut user l'équipe.
1: OK. Merci beaucoup à Cliff. Juste merci avant de revenir à la Coupe du monde. Nous allons à Wimbledon, c'est le deuxième tour d'Arthur Fils face à Berrettini. Comment ça se passe, Eric Salio ?
6: C'est compliqué parce que Matteo Berrettini sert extrêmement bien. Il mène une manche à zéro, l'Italien, 6 jeux à 4. Et il y a 4 jeux partout dans la deuxième. Il y aura peut-être quelques opportunités à saisir pour Arthur, mais il faudra vraiment être très très bon parce que il est comme on dit bien luné aujourd'hui Berrettini. Élimination à l'instant de Quentin Ali, donc ça fait un Français en moins, un plus, puisque tout à l'heure Adrien Mannarino avait été sorti par Alex de Minaur et Valentin Royer est balayé par Zverev 6-1, 6-3, 2-0 pour l'Allemand.
1: Merci Eric, en direct de Wimbledon. On revient au foot et à la Coupe du Monde. Notre cri du cœur, c'est Harry Kane.
2: Allez, on revient tout de suite dans le Super Moscato Show.
3: Allez, on revient tout de suite.
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3: 15h31, on est dans le Super Moscato Show, bien entendu. Jérôme Pinot est avec nous, Eric Dimeco, Adrien Gouin, Pierrot. Dans un quart d'heure, le Kikadi.
1: Voilà, dans un quart d'heure, le Kikadi, le cadeau magnifique. 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Avant de parler d'Harry Kane, notre cri du cœur, nous retournons à Wimbledon. C'est peut-être maintenant la petite opportunité pour Arthur Fils face à Berrettini. Eric Salio.
6: On l'espère. 7-0 Berrettini, 6-4. 5-4 pour Arthur dans cette deuxième manche, mais c'est Berrettini qui est au service et il mène 40-30. Donc il a une balle de 5 partout, mais si jamais sur le deuxième service de l'Italien, ça va partir, vous allez l'entendre. Si jamais Arthur Fils remporte ce point, vous avez compris qu'il va être à 2 points d'égalité, à une manche partout. L'échange est mal engagé. Ah si, c'est pas mal. Oh non, magnifique demi-volée amorti de Berrettini, 5 partout.
1: Ah, il est bon ce Berrettini. Oui. Alors, j'ai une impression, Eric, nous sommes à la radio, c'est la magie de la radio, c'est que tout passe par le son, par l'oreille, par le pavillon, tu vois, par des sensations, ouais, sans aucune image. J'ai l'impression, aux réactions du public, que tu vois un très très bon match de tennis.
6: C'est bien, non, c'est bien. Ça, c'est du vrai tennis de gazon avec des mecs qui servent très très bien tous les deux. Surtout Berrettini, il envoie à 220 régulièrement. Mais non, c'est agréable. En plus, il fait un temps magnifique. Moi, j'ai une vue.
3: Autant, c'est pas parce que c'est un bon match que c'est bien commenté. Hein. Tu restes quand même toujours un peu en dedans.
1: Allez, on revient très vite. Donc, on est dans la fin du deuxième set et c'est Berrettini qui mène un 7-0. Retour à la Coupe du Monde.
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36: Harry Kane. Still Harry Kane. Oh, my word. Majestic. Harry Kane. Unbelievable. England lead 2-1.
1: Alors cette Coupe du Monde, vous l'avez remarqué, c'est celle des stars. Messi, Haaland, Mbappé se partagent l'affiche. Il y a Vinicius qui est pas loin. Et on ne saurait oublier Harry Kane, auteur d'un doublé hier. Il en est déjà à 5 buts pour sortir l'Angleterre du pétrin face à la République démocratique du Congo. Le deuxième, c'est un bijou. Le deuxième but, Harry Kane marche sur l'eau depuis le début de la saison. Edgar Grollo.
37: Salut Pierrot, salut tout le monde. Ouais, j'ai dû vérifier ses stats trois fois parce que j'avais du mal à y croire. 72 buts cette saison pour Harry Kane. 72 buts en 62 matchs. Il y a que Lionel Messi qui avait atteint 82 buts sur une saison en 2011-2012. Sinon, personne n'a marqué plus que Kane sur une saison au 21e siècle. Tu l'as dit, il a déjà marqué 5 fois dans cette Coupe du Monde. Et on sent qu'Harry Kane, il est en mission pour tout un pays. Écoutez-le. Bien sûr, je me souviens quand j'étais enfant, je regardais l'Angleterre jouer, je regardais la Coupe du Monde et je rêvais tout simplement d'être ici un jour. J'essaie donc de ne pas oublier ça quand j'entre sur le terrain.
0: Le coup d'envoi est donné tôt chez nous, vers 17h ou 18h je crois. J'espère donc qu'ils sont encore en train de faire la fête et qu'ils continueront encore quelques heures. Ils le méritent. Ce match a été riche en rebondissements. Finalement, j'essaie d'être la meilleure version de moi-même. Et je sais qu'il y a des millions de garçons et de filles partout dans le monde qui regardent un tournoi comme celui-ci. Donc oui, montrer l'exemple est probablement l'une de mes principales qualités et l'une des devises que j'essaie de suivre au quotidien. Alors chaque fois que je suis sur le terrain, j'essaie simplement de faire de mon mieux pour mon pays. Et oui, je sais que certains vont apprécier ça de chez eux.
2: Et en Angleterre, il y a même un débat qui est en train de se créer. Est-ce que Harry Kane est le meilleur joueur anglais de l'histoire? Voici la réponse du journaliste Andy Brassel du podcast On the Continent.
4: Peut-être, peut-être, parce que il est déjà le meilleur marqueur, mais aussi il s'améliore jusqu'à un niveau vraiment bluffant. En fait, en ce moment, parce que il n'a pas gagné le Coupe du Monde et parce que Jeff Hurst a marqué un triplé dans le final de 66, c'est un peu sacrilège de dire que Harry Kane est le meilleur joueur anglais de tous les temps, mais moi, je le dis, oui.
2: Il y a un gros challenge maintenant qui va attendre Harry Kane et les Anglais, battre le Mexique à Mexico en huitième de finale.
1: Oui, celui-là il est beau hein, sur le papier parce que les Mexicains sont énormes, hein. Ils n'ont pas pris un but.
3: Et puis en plus ils se cachaient pour le moment, on ne parle pas beaucoup d'eux, ils jouent chez eux, tranquille.
5: Ils jouent avec les sombreros.
1: Harry Kane, 72 buts dans la saison, non mais c'est monumental incroyable, en fait.
5: C'est monstrueux. Je pense que le record, c'est quoi, c'est Messi?
1: 82, ouais. Ils aiment marquer des buts, les mecs. Hein.
5: Non, mais tu vas te régaler quand tu joues comme ça, quand tu lèves les bras tout le temps. Quand les mecs au Tour de France, on dit lèvent les bras une fois de temps en temps. Eux, ils lèvent les bras. Ouais. Tous les week-ends, ils lèvent les bras. Oh là là, non, quel bonheur, ça doit être ça.
3: J'espère et je sais qu'on ne découvre pas Kane aujourd'hui quand même. Parce
1: non,
3: que,
1: mais...
3: Voilà.
5: Il est le tête d'un mec de Tourcoing.
1: Il fait sa meilleure saison quand même.
3: Oui, oui, oui. Non, mais bien sûr. Mais alors, souvenons-nous quand même qu'il a eu la réputation de l'autre table, puisque c'est
1: jamais gagné.
3: C'est que le titre de champion d'Allemagne. Mais ce mec n'avait jamais rien gagné. Il était même la première année où il arrive au Bayern, je crois qu'il gagnait rien.
1: Il gagnait pas rien.
3: Et voilà, donc la malédiction et la réputation...
1: Là, il est deux fois champion,
3: mais c'est vrai que c'est un grand buteur, avant-centre. On peut dire qu'il a le profil de l'avant-centre type, sauf qu'il est capable de venir chercher des ballons au milieu de terrain, de faire des transversales de 40 mètres. Son duo, quand il était à Tottenham avec Son, était extraordinaire. Moi, j'ai commenté le championnat anglais à ce moment-là et je me régalais quand j'allais commenter Tottenham parce que franchement, les deux, ils étaient top ensemble. Tout le monde avait envie de le voir dans un très grand club européen et c'est le cas au Bayern. Et quand tu vois encore la double performance contre le Paris, notamment le contre Paris Saint-Germain, notamment le match aller, hein, où tu vois que le Bayern, ils sont proches du PSG finalement. C'est l'équipe en Europe la plus proche du PSG cette saison. Tu te dis, un jour, ça avec un Olise en plus qui va prendre de la bouteille là, avec cette Coupe du Monde.
5: Moi, je
3: compte dessus.
37: On a ressorti
3: les maillots du Bayern.
5: On t'a senti monter en puissance là sur le
37: ring. On va tous aller à la Bielsa
7: Arena. Ils ont ouvert une boutique du Bayern.
37: Il va faire une pizza
5: Bayern
37: dans sa casa
5: d'Imeco.
3: Ah ouais, il va faire une pizza.
5: Mais faudrait, tu sais, moi je me demande quand même sur cette Coupe du Monde s'il est vraiment en mission.
37: Ça, c'est la mode. C'est la mode.
1: Jérôme Pinault.
7: C'est lui hier qui a porté son équipe, qui a renversé le match à lui tout seul. Il a en plus une activité beaucoup plus collective qu'un simple attaquant. Alors, effectivement, il marque beaucoup de buts, mais aussi il est très très présent dans le collectif. Il est le leader. Le facteur X de son équipe, ça c'est sûr. Après, quand j'entends qu'il est comparé et qu'il est dit le meilleur joueur anglais de tous les temps, c'est aussi, on a eu le débat hier, on va vite et on oublie un peu le passé. Par le passé, tu as eu des grands joueurs récemment, ou un peu dans un passé où j'ai pu regarder le football, un Gary Lineker, un Frank Lampard, un David Beckham,
1: Michael Owen,
7: très très haut niveau, Michael Owen, Shearer, enfin, il y a eu des très très grands joueurs anglais. N'allons pas non plus trop vite en
37: besogne.
7: Et c'est vrai, mon idole. Tu sais que j'avais les cheveux comme lui quand j'étais gamin.
37: Ah ouais, moi aussi.
3: Oh merde.
7: Je ne les ai pas coupés. Ils m'ont fait faux bond avec le temps.
37: Partis,
7: Non, il est étincelant parce qu'il joue beaucoup, beaucoup au collectif. Il est vraiment. Il porte son équipe à bout de bras et c'est une nation qui est parmi les favoris de cette Coupe du Monde. Et c'est vrai que l'équipe d'Angleterre, écoute, sans Harry Kane, je ne sais pas si elle sera encore dans la compétition.
8: Non, mais là, hier, ce qu'il dit en Angleterre, c'est qu'il a sauvé Tourelle. Virer, alors que c'est.
7: Ah, c'est sûr, il saute.
8: Voilà. Et bon, c'est ouais, voilà, il a sauvé Tourelle.
1: Et alors après, on peut aussi se demander, est-ce que c'est pas finalement le ballon d'or, quelle que soit la performance de l'Angleterre? Quand tu es à un niveau tel, c'est-à-dire 82 buts dans la saison.
5: Il faut des résultats, Pierrot.
1: Il faut des résultats. Dans toutes les compétitions où il a participé, il a mis des buts dans tous les sens. C'est-à-dire championnat, Ligue des Champions, Coupe du Monde. Oui, mais on passe
37: au moins le Mexique. Il faut aller au moins en demi, on va dire.
5: Quand tu lui donnes, le ballon d'or, comment tu fais après pour expliquer aux autres qu'ils n'ont pas, quand ils sont dans la Champions League?
8: Tu leur envoies un petit courrier.
5: Il est trop dépendant du résultat final de
9: son équipe.
8: Déjà, le Mexique, il y a Tourelle qui dit qu'il y a un gros désavantage, c'est l'altitude. Il sait pas comment il va s'en sortir. Ça se joue à 2000 mètres d'altitude au Mexique. Et Tourelle dit ça. On peut rien y faire. On peut pas s'adapter. On n'aura pas le temps. C'est comme ça. Et c'est un énorme avantage pour le Mexique.
5: 2000 mètres d'altitude.
8: Oui, Vincent.
5: Mais où il joue?
8: Eh ben, il joue au
1: Mexico.
8: Stade Azteca.
7: À Monterrey.
37: À Mexico. Dans la capitale.
5: Ah oui.
8: Plus de 2000 mètres d'altitude. Donc tu prends ça dans la tête, c'est chaud.
37: Il monte en puissance, Vincent. Tu compares le Mexique du dernier match et le Mexique du match d'ouverture, ça n'a rien à voir.
5: Alors le gros problème, c'est que à un moment donné, il devait pas aller jouer à Barcelone là.
7: La route est coupée, Vincent. Ils peuvent pas. La route est coupée entre Barcelone et la France. Ils peuvent pas jouer.
9: C'est quoi le Mexique? C'est à partir de quoi? Des demi qui vont à Los Angeles, c'est ça là? Il faut.
37: Non, c'est à partir du prochain tour.
8: Ok.
37: Du prochain. Le dernier match. Ça va être le dernier match à Mexico.
9: Il va avoir des beaux globules là.
7: C'est une vraie donnée importante. Mais ouais, c'est
5: un avantage énorme.
7: C'est même incroyable que tu puisses faire ce genre de dans ces genres de compétitions à un stade à 2000. Et le Mexique, les garçons, quand ils vont redescendre, c'est un fort avantage par rapport à une équipe qui va monter en altitude.
8: Ils sont favoris, le Mexique, pour vous, du coup?
7: Avec le match à 2000, ouais.
1: Jérôme Bretagne. Bonjour Jérôme.
8: Bonjour Jérôme.
5: Ça va Jérôme?
1: Oui Jérôme, tu es à l'antenne. Dis pas d'horreur, dis pas n'importe quoi. Dis pas ce que tu penses de Vincent. Parce qu'on va entendre. Bon, alors on me dit pas de passage antenne. Non mais, tu sais que c'est dans ce genre de situation qu'on peut avoir des énormes clash.
8: C'est là que la radio peut fermer.
9: Que je l'ai entendu, Jérôme, il a dit je vais encore être obligé de discuter avec le gros Ubiman qui est de nœud là, et c'est pas possible.
5: Alors, Jérôme.
1: Non mais c'est pas grave, Jérôme, on le retrouve à 18h pile comme tous les jours sur RMC. D'abord, il y aura le Kikadi qui arrive dans un instant.
8: Kikadi, tout à fait.
1: On va se régaler avec ce Kikadi.
8: Le dernier de la saison, peut-être une golden pour la dernière.
1: Bah ça serait bien parce que ça fait longtemps qu'on l'a pas eu.
5: Ouais, 17h42, le Super Moscato Show, on revient tout de suite.
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27: 17h46, le Super Moscato Show. J'ai envie de vous dire, top jingle.
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28: Le Kikadi, Xavier face à Greg, c'est un match intéressant. C'est un match olympique de Marseille, Stade Toulousain. Non. Pour un package exclusif Senseo. Avant cela, avant de vous accueillir, nous allons à Wimbledon avec une mauvaise nouvelle pour Arthur Fils, Eric Salio.
29: Oui, 2-7-0 pour Matteo Berrettini. Il vient d'empocher le deuxième set. 7 jeux à 5. Arthur a eu une balle pour débreaker, malheureusement. Il est trop imprécis. Donc pour l'instant, ça le fait pas loin de là. 2-7-0
28: Berrettini. 2-7-0
29: Berrettini.
28: Xavier et Greg. Tirage au sort des équipes. Ensuite, Xavier va choisir. C'est moi qui ai le premier point.
30: Alors,
28: coéquipier.
30: Pour le dernier Kikadi de la saison, puisque demain,
28: nous
30: c'est
28: allons
30: spécial
28: jouer avec
30: Tour de France entre 15h et 18h. Tu vas jouer avec Jérôme Pinault.
28: Jérôme Pinault.
30: Oh. Et Vincent et Eric Dimeco, tu l'associes à Vincent Moscato.
28: Non.
27: Ah, mais dis donc, hé, oh.
28: Mais dis donc et oh.
27: Hier, j'étais décisif.
2: Ah, il a sorti son fameux dis donc et oh.
28: Je vous rappelle qu'hier, Vincent a eu un réflexe de survie magnifique sur la question. En un coup, il a commencé une deuxième réponse. Et... Il s'est repris.
27: C'est quoi qu'il a dit?
2: Papidum.
27: Ah ouais, pop-up.
2: À la place de Perpignan.
28: Donc, je sais pas pourquoi la boule noire s'acharne.
2: Elle est coquine, la boule noire, ça va.
28: Xavier. Ton équipe. Ton équipe.
3: Bonjour. Jérôme et Pierrot.
28: Voilà. Jérôme et Pierrot.
2: T'as pas tremblé.
27: C'est bizarre, ça. Ouais. Non, mais vous Pierrot le prenez pour les propres, quand même.
2: Xavier de la Seine-sur-Mer, le pays de Guelficou.
27: Ah, c'est oui. Léon. Et de Léon Liopi, qu'on l'embrasse, Léon.
2: Léon, très bon joueur, Léon. Kikadi. C'est parti. 9 minutes et 55 secondes. C'est un long Kikadi. Kikadi.
27: Le chemin de croix.
2: Ouais. Je veux qu'on soit un candidat pour la montée. Nous sommes le CAB. On se doit d'être ambitieux. CAB ah. Brive.
27: Qui c'est Brive déjà, le coach?
2: Il arrive là. Il arrive.
27: C'est coach, c'est pas le.
28: Je le sais.
2: On l'a reçu dans le Moscato Show.
28: C'est pas.
27: Aide-nous un peu quand
28: James
27: même.
28: James Board
2: non, c'est un coach qui s'est. On a estimé dans le Moscato Show qu'il s'était fait virer injustement cette saison.
27: Manager. Non, oui. C'est
2: On le connaît, on est même allé chez lui, enfin dans sa ville, en délocalisation, pendant une tournée.
27: Ah, c'est Patat.
2: Pata.
27: Oui, voilà.
2: Grégory Pata, qui est le nouveau manager.
27: On l'avait reçu à Bayonne.
2: Voilà, le nouveau manager.
27: On a imaginé des Chipiron.
2: Chipiron.
27: Et des Pimento del Padron.
2: Voilà.
27: Et des Pibouille, une omelette de pibouille.
2: Ouais.
27: Quand même.
2: Et Vincent, c'était incrusté.
27: Est-ce que Jérôme, en état à Barcelone, tu as mangé des pibouilles ou non?
4: Non, pas encore, j'ai pas eu l'occasion. Et tu sais que.
27: Il nous a vu arriver.
4: Je compte bien manger ce soir. Hein.
27: D'accord, bon.
4: Et avant, je vais aller voir si la route vers la France est ouverte et après, je mangerai la pibouille.
27: D'accord.
2: Allez, un partout égalité. Kikadi. S'il vous plaît, chers parents, écrivez une lettre d'excuse pour l'école et laissez vos enfants regarder le match.
28: Oh, j'ai vu celui-là.
2: Ils ont déjà tellement de cours, oui. Mais la Coupe du Monde, c'est tous les 4 ans. Laissez-les regarder
28: ce match. Pas Geoffrey,
27: Djokovic.
2: Il y aura un gros match dans 4 jours, t'as dit Vincent, et nous aurons besoin du soutien des enfants. C'est un sélectionneur.
28: Scaloni,
4: Diallo,
2: c'est très simple.
27: Noël,
28: Deschamps,
4: Rudy Garcia.
2: Non, on en a parlé il n'y a pas longtemps.
28: On en a parlé il y a pas longtemps.
2: Tourelle. Bien joué,
27: bravo.
2: Thomas Tourelle, il y a du décalage horaire.
27: Ça raconte qui? T'as un côté qui t'ont donné la boule noire, mais ça.
2: Angleterre.
27: Une honte.
2: Angleterre-Mexique. Angleterre-Mexique.
28: 2 à 1 pour l'équipe grecque, Dimeco.
2: Pleine nuit en Grande-Bretagne, Tourelle demande à ce que les parents fassent un mot d'excuse pour les écoles.
27: La Rome m'a envoyé Patrick Bruel.
2: Bah oui, c'est bien la Rome. Il est en forme, la Rome.
27: Alors, il est sur la route, il va au Mans pour les courses de le 24.
2: Ah, je croyais pour aller travailler.
27: Non, ils vont voir les vieilles voitures.
2: BFM TV. Quel acteur incarnera le premier rôle dans la série événement sur Canal qui s'appelle Prisoner? À sortir là dans quelques
28: idées alors.
27: Je l'ai vu, j'ai vu la photo.
2: Grand acteur.
27: C'est un coup, t'as dit là?
2: Non, vas-y.
28: Will Smith.
2: Français.
27: Non, je l'ai vu.
28: Civil.
2: Il a incarné Charles Aznavour au cinéma, ce monsieur.
28: Ah voilà. Comment il s'appelle lui déjà?
27: Rahim. Zermati.
28: Non. Zermati, ouais.
2: Tahar Rahim. 3-1. Très très fort, acteur Tahar Rahim.
27: Très beau, très beau.
2: Il peut tout faire lui. Bravo.
27: Il avait fait la série Le Serpent, rappelle-toi.
2: Le Serpent, excellent.
27: Ah ouais, tu racontes que ça existait, et puis encore. Hein, et moi, j'ai fait la série L'Anaconda, mais c'est jamais sorti sur le.
2: Bon, c'est très drôle, ça, pour la dernière.
27: Mais pourquoi j'ai pas compris? J'ai comme un tout ça vient.
2: L'Anaconda, avec Eric Dimeco. Bonjour.
27: Bonjour. Mais c'est bizarre, il a une petite vipère.
2: Un coup. Une seule proposition possible.
27: Oui.
2: Aujourd'hui, l'annonce a été faite aujourd'hui par un club.
27: Au jour d'aujourd'hui, à aujourd'hui. Ouais.
2: Un club a communiqué. Avec quel club vient de s'engager le joueur de rugby Biel Biarré?
28: Biel Biarré.
27: Non, c'est le frère, je l'ai vu. C'est le frère.
28: Alors,
27: je l'ai vu.
28: On va dire Bordeaux.
2: Éliminé.
27: Non.
2: Éliminé.
27: Non.
28: Clairement.
2: Éliminé.
27: Non. C'est Grenoble, non?
2: Éliminé. Il était à Grenoble. Merde. Il vient de signer à Nice à rugby, le club de Nice.
27: Ah,
2: de rugby.
27: C'est le frère, hein, c'est ça.
2: C'est le petit frère.
27: Mais oui,
2: centre. Ailier arrière, il va 2000.
27: Je suis nul. J'ai vu Grenoble et Nice, je dis Grenoble.
2: Il s'appelle Samuel Biel Biarré. Il a 21 ans. Et c'est un futur talent, peut-être.
28: Il reste 3-1. Il reste 5
4: minutes. Viro.
28: Oui. Bon, on va s'y mettre.
2: Qui qu'a dit ?
5: Et les frères deux, les frères deux, ça compte.
28: Il y aura une question Tour de France, ça sera pour toi déjà.
2: Qui qu'a dit ? J'ai le souvenir d'une élue de la région parisienne, dont je ne tairai le nom, qui au départ d'une étape saluait tout le monde. Elle descendait de la voiture, elle serrait des mains. D'un coup, elle s'arrête.
4: Christian Prudhomme.
2: Christian Prudhomme.
5: Voilà. Oh. Oui, c'est obligé. Je suis nul.
2: Et du anecdote très bonne de Christian Prudhomme, il dit cette élue d'un coup, elle serrait les mains de tout le monde et tout, et d'un coup, au fur et à mesure de l'étape, d'un coup elle s'arrête, elle dit plus bonjour à personne. Alors il dit qu'est-ce qui se passe, vous avez un coup de froid, ça va? Elle dit non, tout simplement, on n'est plus dans ma circonscription.
28: C'est génial.
2: Voilà. Il a pas voulu dire son nom. Il est élégant, Christian.
28: Et on revient à 3-2. Il reste 4 minutes 15.
5: On embrasse Valérie Pécresse.
2: Non, mais. Ah, j'ai même pas pensé à ça. Dans un instant, la suite et la fin de ce qu'a dit. Le dernier de la saison, il va se passer plein de choses. Peut-être une golden.
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28: Kikadi. 4 minutes 0-0. Mmh. Score est 3-2 pour l'équipe d'Imeco Moscato Greg face à Dorian Pinot Xavier.
2: Une petite question auditeur.
28: Alors là, c'est Xavier Greg, à vous de jouer.
2: Est-ce que vous suivez un peu la Coupe du Monde de foot?
9: Oui.
2: Ils font partie des favoris. Comment s'appelle le sélectionneur de l'Espagne?
9: De la Fuente.
2: Qui a dit De la Fuente?
9: Greg.
2: Louis.
28: 4-2. De la Fuente.
5: Bien.
28: Le break est fait, j'ai envie de dire.
2: Le break est fait, j'ai envie de dire.
5: Bien.
2: Question en un coup, j'aime ça.
28: Ouais.
2: Samedi à 9h10. Qui sera la capitaine de la Nouvelle-Zélande? Fraîchement nommé. Par le nouveau sélection.
28: D'un coup, c'est dur.
5: Savéa, non? Savéa qui est le capitaine, bien sûr.
28: 5-2. C'est trop, là.
5: Quoi, pour rigoler? Ah bon? Savéa, non?
2: Je peux trahir ce que tu m'as dit, Pierrot, pendant la pub. Oui. Eric, il nous fait. Et il me dit, oh, je crois qu'Eric, il nous fait 100% triche. Il a tout lâché pour la dernière. Il est full triche.
5: Ah non. Ah non, j'ai tout trouvé. Tu rigoles ou quoi? J'avais même vu le frère de Bielbiarré qui était. J'étais Grenoble au Nice.
2: Ah oui.
5: J'ai bossé. Les mecs, vous reconnaissez même pas le boulot. Savéa, c'est quand même. Savéa, c'est pas Roger Dupont, quand même, que j'ai dit. Savéa, c'est le plus connu, quand même. Je te crois.
28: Je ne connais pas le boulot, en tout cas.
5: Je sais.
28: 5-4
5: Moi, je te crois parce que je sais que tu aimes connaître. Ah non, mais si vous préférez les cancres et que vous n'aimez pas les travailleurs, tant pis pour vous.
2: Deuxième.
28: Nous, c'est la gauche, on préfère les cancres. On veut pas
5: Mais je comprends bien pourquoi ce pays va à volo. Hein, moi, je vous le dis.
28: D'ailleurs, on est au pouvoir.
5: Si on ne reconnaît pas les travailleurs.
2: Deuxième question, auditeur.
28: Qui alors, Xavier Greg.
2: Là, samedi, justement, sur ce match France-Nouvelle-Zélande, qui sera la capitaine des Bleus?
5: Je l'ai, ça aussi.
9: Jalibert.
2: Non, mais juste à côté de Lucu. Qui a dit Lucu?
9: Ah merde.
28: Xavier 5-3. Bravo, Xavier.
4: Oh là là.
28: Maxime.
2: Oh là là. Lucu.
28: Va revenir, Jérôme.
2: Capitaine. Je déclenche une question en un coup. Il reste 1 minute 45 dans ce joli Kikadi. Samedi, dans quelle ville se trouvera forcément Gustavo Gomez?
28: Alors, il joue où cela?
5: De quoi?
2: Gustavo Gomez.
5: Je sais pas Gomez. Que les questions.
2: Dans
5: à Barcelone.
2: À Mexico. Éliminé.
5: J'ai pas compris la question.
2: Gustavo Gomez se trouvera dans quelle ville samedi?
28: Je vais dire
5: samedi.
28: À Sydney.
2: Éliminé.
5: Gustavo Gomez. C'est un mec qui fait la Coupe du Monde, ça. Ça doit être. Ben, je sais pas.
2: Ben, tu proposes un truc, hein.
5: Coupe du Monde. Ben, qu'est-ce que c'est? Je sais pas, moi, Seattle.
2: Éliminé. Il sera tout simplement à Philadelphie, puisque c'est le capitaine du Paraguay.
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2: Italie à 23h. Ah, Gustavo Gomez.
27: Ouais, c'est trop dur.
2: C'est nul. 5-3, une minute.
4: 5-3, c'est nul.
2: Par contre, maintenant, c'est là qu'il faut y aller, Jérôme.
4: Il faudrait que tu y ailles, parce que t'as l'impression. Quand je joue avec Julien Beneteau, GG du sport, il gagne tous les jeux sauf à et moi, et là, toi, tu gagnes tout le temps sauf à et moi.
2: C'est dommage. Ah, là, c'est une question de rapidité en fait, que ça,
27: mais Pierrot, il préfère pointer du doigt ceux qui travaillent en face et qui ont les bonnes réponses.
2: Ça va être le bazar, je vous pose une question.
27: Gant à la gauche.
2: Question de rapidité.
4: Fais gaffe, leur dit là, c'est
2: allez, rapidité. Temps. Rapidité. Qui a gagné le dernier Grand Prix de Formule 1?
28: Russell.
2: Russell.
27: Mais oui, Russell, putain, mais j'en avais pas.
2: Russell.
27: Ah, c'est fini. Tout, c'est fini.
2: Kikadi.
27: Concentre-toi.
2: Kikadi, les joueurs ont tous quelque chose à aller chercher, des points marqués à un an du mondial.
4: Galtier.
2: Si, il y a une simultanée là.
27: Ah ouais, là c'est
10: ça. Non, pas simultanée. Il a dit
27: Simultanée.
4: Il a dit devant. 5
27: minutes d'avance. Devant, mais quand même. Les gars, les deux ont du décalage, donc ils ont
2: gagné. C'est une très belle simultanée. Donc, c'est bon pour vous, Vincent, simultané, puisque vous avez un point d'avance. Donc, soit il y a la Golden, soit c'est gagné pour Greg. 17h58.
27: On est à la bourre. Nous, on veut partir sur une victoire.
2: 17h58 et 30 secondes. C'était le dernier qui gagnait de la saison. C'est toujours émouvant. Toujours, voilà.
27: C'est 4-8, il y a la Golden.
2: Alors, Fred, est-ce qu'il y a une Golden Carotte?
27: Non, il
2: n'y
27: a pas de Golden.
2: Alors, Fred, la Golden Carotte n'est pas là.
11: Il ne peut pas être mauvais.
28: Alors, à partir de demain, c'est l'intégrale Tour de France. À partir de 15h, mais on ne disparaît pas longtemps. Dès que le tour est fini, on revient. Avec d'abord les meilleurs moments de la saison, bien il y en a eu beaucoup.
27: On remercie Pierrot, tous nos auditeurs, bien entendu, pour avoir encore passé une 19e saison, attaqué la 20e saison.
2: C'est incroyable.
27: On les remercie parce qu'ils sont de plus en plus assidus, nombreux. Nombreux, et voilà, et on les embrasse fort, et puis on les retrouve.
2: Ils sont nombreux en direct, en ce moment dans leur voiture, mais ils sont aussi de plus en plus nombreux sur les podcasts. Donc si vous voulez revivre des bons moments de la saison, vous podcastez des Moscato Show comme ça au hasard, et vous, normalement, vous allez rire. C'est un bon moment.
27: Voilà, on vous embrasse, on vous en remercie.
2: Et rendez-vous en direct au mois de
27: juin. Je bosse jusqu'au 19, les gars.
2: Eh bien, on va t'écouter, on est là avec toi.
28: On n'est pas des feignants.
27: Moi, je suis pas une feignasse comme la grosse chose.
2: Et bon Tour de France,
27: Ouais, je vous embrasse à tous et à toutes.
2: Bisous à tout le monde.
27: Ciao, les gars.
28: Tout de suite, sur Antenne sans flamme sur RMC.
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13: Et 18h tout pile sur RMC. On est en mode Coupe du Monde, vous le savez très bien. À partir de 18h, c'est parti tous les jours du lundi au vendredi. On est en direct du Flora, brasserie parisienne dans le 9e arrondissement de Paris sur les grands boulevards. Venez, vous êtes nombreux déjà. Venez, on est en terrasse, il fait beau, il fait chaud. Et puis il y a un plateau garni aujourd'hui, bien garni. Alors bien, vous allez vous en rendre compte, mais c'est à vous de juger. En tout cas, on a du monde autour du plateau, à commencer par, comme d'habitude, Benoît Boutron. Salut Benoît.
14: Salut Jérôme, salut à tous.
13: Ah Benoît.
14: Ah bah je suis content de les voir tous. Là. Il y en a un qui est à distance et on l'embrasse et on va l'accueillir dans un instant, mais les autres, il y en a un qu'on doit soutenir moralement aujourd'hui.
13: Ouais, bon, vous allez voir dans un instant. Déjà, on va présenter notre dinosaure.
14: Ah bah là, oui.
13: C'est Jean-Michel Larquet. Salut Jean-Mi.
14: Bien sûr.
15: Bonsoir messieurs, bonsoir. Bonsoir.
14: Salut Jean-Mi.
15: Merci à tous.
14: Tout va bien.
13: Bon,
15: alors, c'est tout droit.
14: C'est tout droit.
13: Il y en a un, c'était tout droit jusqu'à la 85e minute hier. C'est Souley Diawara. Salut Souley.
16: Salut.
13: Oh mais Souley.
16: Ça va pas. Tu m'as dit salut, je te réponds salut.
17: Non mais attends, mais tu peux pas faire la gueule ou quoi?
16: Je fais pas la gueule.
17: Non mais attends.
16: Tu m'as dit salut, je te réponds salut.
17: Bon, moi bon, c'était tout droit.
16: Oh la musique. Ouais.
18: Le chant mortuaire.
17: Tout droit à la maison.
16: C'est difficile. J'ai passé une très mauvaise nuit.
17: Ouais.
16: Écoute, là heureusement qu'on est sur RMC, ça va aller un peu mieux. Grâce à vous, parce que je sais que je vais me régaler.
17: Écoute, on est là, t'en fais pas.
18: Tu te souviens, Jérôme?
17: On te soutient. De toute façon, là maintenant, t'es pour l'équipe de France.
16: Ah bah oui. Mais j'ai toujours été pour l'équipe de France.
17: Oui, mais forcément, ton cœur était sénégalais.
16: Bien sûr.
17: Ce qui est logique, maintenant, t'es avec la France.
16: Quand même. Bah,
17: c'est comme bien quand sûr. Ton cœur est marseillais, vu qu'ils font plus rien en Coupe d'Europe, ton cœur est parisien.
16: Non.
17: Voilà,
16: non.
17: C'est pareil. Bon, on en a un qui a le. Lui, il a deux étoiles. Il est arrivé sur Paris avec deux étoiles sur le cœur, c'est fou. C'est Steve Savidan. Salut, Steve.
19: Bonsoir les amis,
16: salut,
19: l'inconnu de Paris. Bonsoir.
17: Alors, c'est dingue.
19: Bah ouais, je suis arrivé à Paris. Je pensais que j'étais encore dans le nord de la France. Tu sais, je connais pas cette ville. Il y a trop de monde et tout. Et on m'a parlé de Jérôme Rotten depuis que j'ai pris le train de Bordeaux. Ouais, je suis arrivé à la gare Montparnasse. Il y avait du Jérôme Rotten partout et tout. Un truc de fou. Ah, franchement, t'es vraiment une star. Je pensais pas, tu vois. Parce qu'en fait, t'as vraiment pas été très bon quand même à Paris quand même quand tu jouais.
17: Très très bon.
19: Ouais. C'est parce que t'es parisien peut-être.
17: Heureusement que j'étais là.
19: À cette époque-là,
17: ouais, bah pas aujourd'hui. Hein. Bon,
18: c'est pas encore la notoriété Jean-Mi. De Michel Larquet.
17: Jean-Mi, c'est la référence.
19: Dans le Pays Basque, de toute façon, t'arrives, c'est Jean-Mi.
16: Bah, évidemment, et partout en France.
20: C'était bien l'intro. C'était bien.
18: Est-ce que tu peux soutenir moralement ton ami Soulé, Jean-Mi, parce qu'il en aura besoin.
20: Mais bien sûr. J'oublie tout ce qui s'est passé avant. Je suis de tout cœur avec toi, Soulé.
16: Ouais. Merci, moi, Jean-Mi. Merci.
20: Et tu sais, c'est les vrais amis, c'est dans les mauvais moments qu'on les reconnaît.
16: Exactement.
17: Ouais. Exactement. Puis il y a un soutien pour les Sénégalais, c'est Rudy Garcia, on en parlera tout à l'heure.
18: Ah oui, 18h45, on va analyser les problèmes à la droite.
20: Alors là, je vais t'étonner, Jérôme. Je vais t'étonner. Ah,
17: non, tu vas pas m'étonner parce que je sais que t'es objectif.
20: Je vais être d'accord avec toi.
18: Ah, et ben on a hâte d'entendre ça à 18h45. Un procès, une fois n'est pas coutume, à charge ce soir à 18h30, le procès du Sénégal qui s'est sabordé durant cette Coupe du Monde. On va revenir sur tous les problèmes qui ont touché cette sélection sénégalaise. Avec l'apogée hier, mon pauvre Soulé, tu mènes 2-0 jusqu'à la 86e et tu te fais éliminer en prolongation par la Belgique. Donc rendez-vous à 18h30. On parlera de l'Espagne à 19h30. Est-ce que l'Espagne vous déçoit depuis le début de cette Coupe du Monde? L'Espagne joue ce soir face à l'Autriche à 21h, 16e de finale. Lamine Yamal a dit qu'il n'avait pas peur de la France, que l'Espagne n'était pas inférieure à la France. On l'entendra lui aussi à 19h30. Et puis des débats équipe de France à 19h. Rotten se chauffe. Est-ce que Didier Deschamps, l'ami de Jean-Michel Larquet, est le principal artisan de la réussite des Bleus? 32-16 pour en débattre avec nous. L'autre direct, c'est Wimbledon. La marche royale, tout à fait. L'hymne national espagnol.
17: Ah bah oui.
18: Eric Salio est à Wimbledon pour suivre le match d'Arthur Fils, le deuxième tour du meilleur joueur français. Salut Eric.
21: Salut à tous.
17: Salut Rico.
21: C'est mal embarqué puisqu'il y a 2-7-0 pour Berrettini, 6-4-7-5, mais 4-1 pour Arthur Fils dans le troisième set.
17: Il
21: est enfin parvenu à breaker l'Italien qui sert remarquablement. Donc c'est peut-être le début d'une remontada.
18: Ah, magnifique.
17: Est-ce que tu y crois?
21: Bien sûr, j'y crois.
18: Moi, tu parles.
17: Alors, on a perdu en 3-7.
18: Ok. Filons tout de suite aux États-Unis à 18h05 sur RMC. On va retrouver Edgar Grolot qui est avec nous. Salut Edgar.
22: Salut Benoît, salut Jérôme, salut tout le monde.
17: Salut Edgar.
18: On a suivi ce match hier dans Rotten sans flamme sur RMC. La

0: 72e but de la saison. Rendez-vous compte, 72 buts en 62 matchs. Au 21e siècle, c'est pas compliqué. Il y a que Messi qui a fait mieux en 2011-2012 avec 82 buts. Et les joueurs anglais comme Anthony Gordon sont au courant qu'Harry Kane fait partie des grands.
1: C'est incroyable de le côtoyer au quotidien. On est en présence d'un joueur d'élite au sommet absolu du football qui réalise une saison surpassée uniquement par Lionel Messi, le plus grand footballeur de tous les temps. Cela témoigne du niveau auquel il évolue. Quand on côtoie quelqu'un de ce calibre, on a envie d'apprendre le plus possible et d'observer tout ce qu'il fait pour comprendre ce qui lui permet d'atteindre un tel niveau. C'est une véritable source d'inspiration.
0: Et en Angleterre, il y a même un débat qui est en train de se créer. Est-ce que Harry Kane est le meilleur joueur anglais de l'histoire ? Voici la réponse du journaliste Andy Brassel du podcast On the Continent.
2: Peut-être, peut-être, parce que il est déjà le meilleur marqueur, mais aussi il s'améliore jusqu'à un niveau vraiment bluffant. En fait, en ce moment, parce que il n'a pas gagné le Coupe du Monde et parce que Jeff Hurst a marqué un triplé dans le final de 66, c'est un peu sacrilège de dire que Harry Kane est le meilleur joueur anglais de tous les temps, mais moi, je le dis, oui.
0: Ah ouais. Et maintenant, Harry Kane et les Anglais vont avoir un sacré défi, hein, Jérôme, battre le Mexique à Mexico au Stade Azteca dans un huitième de finale.
3: Tiens, d'ailleurs, on parlera dans un podcast de ce qui se passe dans une autre sélection européenne, mais cette fois qui a déjà vu sa Coupe du Monde terminée, c'est l'Allemagne avec Julian Nagelsmann qui est poussé vers la sortie. Un podcast à retrouver. Alors pour les... 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Et tout de suite, Jérôme, Kylian va tenter une expérience, nouveau look,
4: encore
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3: Ah, Maître Gims. On ne le reconnaît plus, ton joueur préféré, Jérôme, Kylian Mbappé en mission depuis le début de la Coupe du Monde. 6 buts inscrits, les co-meilleurs buteurs avec Messi. Et surtout, c'est dans les efforts collectifs et défensifs que Mbappé a changé. On va en parler avec Valentin Jamin. Salut Valentin.
17: Salut les amis, bonjour à toutes et à tous.
3: Tu es au plus près de l'équipe de France aux États-Unis. Parle-nous de ce changement d'attitude qui est illustré par les stats d'ailleurs.
17: Oui, Mbappé exemplaire tout simplement et on le voit, tu as raison, dans les chiffres, il montre l'exemple. Il a un abattage inhabituel pour lui par exemple. Il est dans le top 5 des joueurs français dans deux catégories. On n'a pas l'habitude de le retrouver. Dans le top 5 de ceux qui font le plus de pressing, on le voit beaucoup, c'est vrai, déclencher en attaque. Et dans le top 5 aussi de ceux qui provoquent le plus de pertes de balles adverses. Grâce à lui, les Bleus ont récupéré par exemple 14 ballons. Il travaille beaucoup donc. Il travaille plus qu'au Real Madrid. Ça aussi, c'est factuel. Puisqu'en fait, en résumé, il fait deux fois plus de pressing par match sur cette Coupe du Monde qu'en club. Il gratte donc
4: plus
17: de ballons.
4: Donc tu passes de 1 à 2
17: alors. Il court un peu plus. Ça s'explique par sa volonté, bien sûr, messieurs, de gagner sa Coupe du Monde, de gagner un trophée tout court aussi après sa saison blanche au Real Madrid. Il y a aussi autre chose à prendre en compte, hein, c'est que ce système à 4 offensifs, il l'aime et il a bien compris qu'il faudrait défendre pour qu'il fonctionne. Donc globalement, dans ses prises de parole, on sent qu'il est en mission, il veut la troisième étoile, ça se retrouve donc dans son attitude comme leader, il encourage, il défend aussi publiquement ses coéquipiers comme Dembélé. Par contre, c'est un changement de comportement, vous vous en doutez, qui lui valent des critiques en Espagne, où certains supporters, chroniqueurs, eh bien, sont frustrés, sont agacé parce qu'il bien ne joue pas pareil. En revanche, ici, il y a les louanges, notamment de Samuel Umtiti qui, sur RMC, trouvait que Mbappé avait, je cite, pris conscience que c'était le leader, qu'il devait faire ces efforts-là. Et pour moi, il a changé, dit-il. Il a compris certaines choses et c'est très bien.
3: Merci Valentin. C'est la une de Rotten sans flamme. Je vous entends tous.

0: Doué. Hein. La métamorphose de Mbappé va-t-elle durer 32-16?
1: Le fond de ma pensée, c'est que...
2: c'est qu'il avait compris avant, mais il voulait pas le faire.
0: Voilà.
2: Non, mais il avait compris avant, il a toujours compris.
0: Vous faites fermer vos bouches, voilà, il défend, il presse, il fait ce qu'il faut.
1: Bravo, Kylian. J'écoute Samuel Umtiti, qui doit être son ami, certainement, et qui constate...
0: Samuel qui est excellent, qui travaille sur RMC.
1: Non, mais on n'a pas dit qu'il n'était pas excellent. Après, ça ne l'empêche pas de dire des
2: saucisses.
1: Des saucisses ou
0: c'est
1: des
0: vrai
1: bêtises.
0: Que Mbappé fait plus d'efforts, Jérôme.
1: Non, mais franchement, arrêtez vos bêtises. Bah. Il a pris conscience.
0: Bah, ça alors, se lit dans les stats.
1: Alors pourquoi alors, expliquez-moi. Ouais. Moi, je ne sais pas. Comment se fait-il qu'il a pris conscience là. Il a démarré la Coupe du Monde et il s'est dit.
2: C'est la discussion qu'il a eue avec son frère.
1: Bah, écoute,
2: par là, SMS qui est sorti.
1: Là, écoute, je me suis foutu de la gueule du monde depuis tant de mois.
3: Il a mûri, Jérôme. Il a mûri. Il a compris que maintenant.
1: Soulé, on sait très bien qu'aujourd'hui, il est beaucoup plus concentré sur le football. Déjà, ça, c'est la première chose. Moi, tu sais qu'on a préparé l'émission de tout à l'heure, Benoît, c'est ce que je t'ai dit. Moi, je sens, en effet, par la force des choses, parce que tu es sur un tournoi où tu te retrouves avec tes coéquipiers, que tu peux pas faire de bruit en dehors du terrain, que quand tu parles, c'est que pour parler du terrain et du vestiaire, et que c'est tes performances qui sont analysées toutes les semaines, voire tous les 3-4 jours. Donc ça, c'est la première chose. Après, la deuxième chose, c'est qu'il a, en effet, ce brassard de capitaine sur le bras, et que il se sent
2: investi,
1: ouais, ou en mission par rapport à ce brassard-là pour dire, écoutez, je peux emmener les autres avec moi.
2: Oui, et puis donc, je pense qu'il est aussi déchargé quand même de certaines missions. Colisée quand même a pris énormément de place dans le jeu. Donc en fait, si tu veux, il y a quand même un jeu global.
1: Mais Steve, ça c'est pour moi c'est la suite si tu veux.
2: Ah non,
1: moi, non, c'est la suite, hein. C'est la suite, c'est sur le terrain ce qui se passe. Moi, je te parle juste de Mbappé en dehors.
2: Oui, mais
1: en
2: dehors, il est pas tout seul. Non, mais je vois ce que tu veux dire.
1: Non, mais Mbappé en dehors,
2: mais
1: au Real,
2: prend la place aussi.
1: Mais regarde,
2: pendant la Coupe du Monde,
1: c'est simple. Et moi, les critiques sur Kylian Mbappé, moi, elles sont venues sur, en effet, sa conscience professionnelle, son investissement, tu l'appelles comme tu veux. Moi, je trouve que ce mec-là, quand il est arrivé à 16 ans, il a été irréprochable sur le terrain. Il dégageait une passion du foot qui était hors norme. Et la preuve, c'est qu'il a atteint un niveau assez vite qui était hallucinant. On était tous les premiers à le dire et on a continué à le dire, que tu l'aimes en dehors ou pas. La vérité, c'est que c'était monstrueux ce qu'il faisait sur le terrain à Monaco et sur les, on va dire, les 5 premières années au Paris Saint-Germain. Et puis après, il s'est passé ce qui s'est passé. Le comportement a un peu évolué, la communication beaucoup évolué, beaucoup plus structurée, soi-disant. Tu vois, t'as les meilleurs autour de toi qui te conseillent bien. La preuve, c'est que son image, elle en a pris un coup. Que ça soit en France et au Paris Saint-Germain, il est parti au Real, il a réalisé le rêve de sa vie, son rêve d'enfant, pas de problème. Au bout de 2 ans au Real, les gens, ils le supportent plus. Donc c'est que au bout d'un moment, il n'y a pas que ses prestations comme tu le dis, Steve. Et il y a tout ce qui dégage, tout ce qu'il a fait dans son comportement tout au long de l'année au Real. Et c'est pour ça que les gens te disent, mais pourquoi il défend pas comme ça au Real? Et pourquoi il déclenche pas les pressings comme ça au Real? Et pourquoi il va pas dans le sens du collectif au Real comme il le fait en équipe de France?
0: Ouais, il a peut-être pas
1: je te donne la parole, Jean-Mi. Je finis là-dessus. Pour moi, il avait pas la même conscience professionnelle qu'il a aujourd'hui. Et aujourd'hui, le mec, il est en mission, tu le sens. Il est concerné sur le foot. Il a retrouvé du plaisir à jouer au football avec ses coéquipiers, avec cet entraîneur-là. Alors peut-être que c'est un vrai déclic et il faudra qu'il nous l'explique.
0: C'est vrai, t'as raison.
1: Parce qu'on sent qu'il y a une vraie relation très forte avec Didier Deschamps et avec certains de ses coéquipiers. Eh ben, tant mieux. Si on a la meilleure version de Kylian Mbappé comme ça, il n'y a pas de souci. Par contre, de là à nous dire qu'il a pris conscience et ceci, j'y crois pas.
0: Mais les stats.
1: Mais j'y crois pas. J'y crois pas.
4: Jean-Michel. Arrête. Est-ce que je peux ajouter quelque chose?
1: Vas-y, Jean-Michel.
4: Et où je suis totalement d'accord avec Jérôme. Je pense qu'il est sur le bon chemin. Mais comme c'est quand même quelqu'un d'intelligent, il y a le feu. Il y a le feu chez Kiki aujourd'hui. C'est qu'auparavant, pour avoir le ballon d'or, il fallait qu'il passe devant l'un de ses coéquipiers qui lui est passé devant l'an passé, qui s'appelle Dembélé. Aujourd'hui, il faut qu'il passe vis-à-vis de l'opinion publique, encore qu'il est à son niveau, Mais il n'a pas qu'un adversaire pour ce ballon d'or qu'il obsède. Hein, je vous le dis tout de suite. C'est une récompense qu'il obsède à juste titre. Et c'est très bien, on ne va pas le lui reprocher. Mais aujourd'hui, il n'a pas un adversaire. Il n'a pas que Dembélé. Il a son copain Olysée qui le talonne également. Et que aujourd'hui, si tu demandes à un sélectionneur ou à des spectateurs qui ne connaissaient peut-être sur le plan mondial, et je parlais, qui ne connaissaient peut-être pas Olysée, qui prennent dans leur équipe entre Olysée et Mbappé, même si Kiki il a marqué 5 buts, je suis pas sûr que Olysée soit forcément le numéro 2.
2: Tu comprends? Oui. Donc il a Jean-Michel, tu parles que des Français en plus, hein, en tant qu'adversaire pour le Ballon d'Or.
4: Oui, mais là, je parle de ceux qu'il côtoie 24 heures sur 24. Ouais, les autres, c'est encore un autre problème. Mais là, dans l'équipe de France, en pleine Coupe du Monde, qui est quand même le phare de la réputation. Si tu réussis une grande Coupe du Monde, évidemment, tu as toutes les chances d'être dans le Gotha. Si tu passes au travers, c'est terminé pour toi. Et il s'aperçoit quand même qu'il a aujourd'hui deux candidats sérieux. Et je le répète encore une fois, comme il est intelligent, eh bien, il n'y a pas d'autre choix. C'est pas une question de prendre conscience. Il n'a pas d'autre choix que de faire des efforts sur le plan. Ben, il est obligé. Et s'il ne continue pas dans ce...
1: Bah oui,
4: dans ce, parce que s'il ne continue pas dans ce sens-là, Benoît, est-ce qu'aujourd'hui, Olysée est en mission pour être le meilleur joueur du monde et pour décrocher le ballon d'or? Peut-être. Mais il est surtout en mission pour se faire reconnaître aux yeux du monde.
1: Ah oui, exactement. Oui.
0: Voilà. J'espère qu'ils sont avant tout en mission pour être champion du monde avant de penser aux distinctions individuelles. Parce que
1: c'est une certitude.
2: Ah, déjà, quand t'es déjà passeur, déjà, t'as un mindset qui est totalement différent. Franchement, Jérôme, toi, t'as été dans les meilleurs passeurs de la Champions League.
1: C'est vrai.
2: Ou le meilleur passeur de la Champions League, t'as un mindset différent, toi.
1: Là où je suis d'accord avec toi, Steve, c'est que le tempérament, l'état d'esprit, la personnalité des milieux de terrain offensifs, ceux qui vont faire briller aussi les autres, ils brillent aussi individuellement,
2: oui, parce qu'ils
1: marquent beaucoup de buts. Mais forcément, tu as une approche qui est différente. Et surtout, tes objectifs sont complètement différents. Oui. Tu es tourné vers le collectif. C'est avant tout la gagne collectivement. Je te dis pas Kylian, c'est pas ce qu'il dit, hein, parce qu'il le dit, il le répète, c'est pas ce qu'il pense. Mais par contre, c'est sûr qu'un buteur, un mec qui se nourrit des stats
2: Comme des stats à pouvoir passer quand même, parce qu'honnêtement, je pense qu'il a, tu sais Jean-Michel, tu parlais de ses objectifs, là il a un objectif sur cette Coupe du Monde, hors le fait d'être champion du monde, ce qui est énorme, mais je pense que dans sa tête c'est juste Fontaine, hein. Dans sa tête il a le record des 13 buts, ou de l'égaler, il a ce truc dans la tête.
1: Ouais, alors moi je pense que s'il a ça, c'est problématique.
2: Il l'a dans la tête.
1: Non, mais c'est problématique parce que c'est un des records sur lequel il est mieux parti
2: là-dessus.
1: Mais moi j'espère qu'il l'a pas. Moi j'espère qu'il l'a pas. Alors, parce que à l'arrivée, quand tu
4: vas avec toi, Jérôme, je suis encore
3: d'accord avec toi.
4: Il se passe des
0: Alors Monsieur Diawara, non. Qu'en pense Monsieur Diawara alors?
3: Moi cette métamorphose, moi pour moi elle est réelle et elle peut durer tout simplement parce que je pense que c'est dans la tête. C'est dans la tête. Avant quand on voyait Mbappé, il pouvait disparaître par moments. Il pouvait s'énerver, mais là, comme je te disais tout à l'heure, je sens qu'il a mûri et il a compris que qu'on gagne à 11.
1: Il a mûri en un mois.
3: Non, il a mûri, mais il y a pas de temps pour mûrir. Tu peux mourir. Il y en a qui prennent plus de temps, il y en a qui sont plus rapides.
4: Ouais,
3: et on l'a vu.
1: C'est comment tu expliques?
3: Voilà.
1: Soulet, je te pose la question. Comment tu expliques
3: avec Jean-Mi?
1: Non, mais au mois d'avril, pourquoi il est comme ça avec le Real et même avec l'équipe de France?
3: C'est pas le même contexte.
1: Et qu'aujourd'hui,
2: c'est jamais la question de contexte.
4: Il a raison, Soulet.
3: Oui, il a raison.
4: Il a raison complètement.
3: Non, mais c'est vrai. Et en plus de ça, comme tu disais tout à l'heure, Jean-Mi, c'est vrai que il y a l'objectif aussi Ballon d'Or. Je sais que ça le trotte dans un coin de la tête où il a vu que comment gagner le Ballon d'Or. Il a vu avec Ousmane Dembélé.
2: Il a vu comment le perdre. C'est vrai.
3: Comment?
2: Il a vu comment le perdre. Donc maintenant, il
3: voilà. Et il manque. Il y avait beaucoup de manquements, et notamment par rapport à ce qu'il faisait au Real de Madrid où on lui reprochait de pas assez défendre et tout ça. Et là, on le voit, le fait qu'il défende. Kylian Mbappé devient un autre joueur. C'est un autre joueur depuis le début de cette compétition parce que il a fait des efforts comme il l'a dit avant cette compétition. Il faut qu'il progresse dans ce domaine-là. Et là, le fait de commencer à défendre, et il le fait extrêmement bien puisque l'équipe de France, grâce à ce repli défensif, je la trouve encore plus forte.
1: Ah ouais.
0: Bravo Soulé.
5: Non, c'est pas vrai.
2: Ah, si. Mais les quatre de devant, ils ont un pressing devant. Et tu vois, sur les trucs, en tout cas, peut-être pas changer, mais en tout cas évoluer. Ouais. Il a évolué.
0: Pour toi, elle n'a pas évolué cette équipe encore là. Le fait
1: non,
0: que.
1: Non, moi,
0: c'est
1: Giro, tu peux l'admettre. Cette équipe, elle me régale. Et c'est là que.
0: Et ça fait pas partie.
1: Moi, je trouve que vous êtes. Vous voyez vraiment. Non, mais Kylian Mbappé, comme ça y est, le déclic a eu lieu. Mais moi, je pense que Kylian Mbappé. Pourquoi il fait plus d'efforts? Parce que. Écoute, je pense qu'on a connu le terrain, on a connu le vestiaire, et tu te sens aussi, je te dirais, quand t'es épanoui dans un groupe, que t'es à ta place, t'as pas les mêmes coéquipiers, c'est pas la même ambiance. Je pense que ça sert.
2: Et tu sais que moi, je l'ai vu sur les derniers matchs,
1: à faire plaisir. D'efforts.
2: Mais oui, à avoir du plaisir aussi à jouer. Toi, je l'ai vu avec Olise. Ouais. Il a peut-être trouvé son binôme technique dans le jeu, des petites passes, des redoublements de passes. Non, mais c'est vrai que des fois,
0: quand tu prends du plaisir comme ça, même défendre, tu prends du plaisir.
2: Ah bah moi,
1: je suis pas sûr que pour défendre, ils prennent énormément de plaisir.
0: Tu connais le caractère de Mbappé.
1: Oui, mais je pense que si
0: tu penses qu'il prend pas même du plaisir à défendre.
1: Moi, j'attends de voir le jour où il va être un peu dans le dur, parce que ça peut arriver, et que c'est les autres qui vont prendre le relais. Voir l'état d'esprit qu'il va avoir. Et là, je te dirais peut-être que, en effet, il a mûri, comme tu dis, et voilà. Mais pour l'instant,
0: là, en tout cas, il est devenu capitaine. Défendre, ça va pas venir du jour au lendemain, Jérôme.
1: Non, mais
0: du jour au lendemain. Petit à petit, il est en train de faire les efforts. Mais là, pour l'instant, là, c'est venu déjà.
2: Depuis
0: le début de la compétition. Là, Michel, on ne peut pas reprocher que Mbappé n'a pas défendu.
1: Moi, je suis pas sur Mbappé quand je le critique sur le terrain, sur ses performances sur le terrain. Je suis pas là comme certains à dire ah ouais mais il défend pas. J'en ai rien à faire qu'il défende. En fait,
0: non, mais parce que tout le monde lui reproche ça.
1: Je pense que c'est une question de concentration. Moi, Kylian Mbappé qui revient à 30 mètres de notre but, j'en ai rien à faire en fait. Il y a d'autres joueurs qui sont là pour ça. Par contre,
2: qu'il soit
1: concentré, non même pas.
0: Mais
1: qu'il soit concentré quand tu perds le ballon. Focus sur ce que Didier Deschamps a mis en place avec ses coéquipiers, je suis totalement.
2: Moi, je trouve que c'est du PSG.
4: Jérôme, on va se rappeler quelques matchs de Coupe d'Europe où tu avais le temps de tuer un nana coup de béret pour qu'il se replace pour ne pas être en position d'hors-jeu. Je me rappelle pas quel match c'était, mais c'était flagrant. Je me demande si c'est pas contre Dortmund ou un truc comme ça.
6: Il y a même eu en Ligue 1 contre l'Atlético, souvenez-vous, comme il y avait la bronca du Bernabeu notamment. Ben oui, bien sûr.
4: Je parle à l'époque du Paris Saint-Germain, et je vais même vous faire une Rudy Garcia avant qu'on parle de lui tout à l'heure, parce que quand on parlait d'Olise, si au lieu de prendre la base du poteau sur le retourné acrobatique, la voile acrobatique, il la met au fond, elle fait le tour du monde, cette image, dans le sens aller, dans le sens retour. Et donc, moi, je crois qu'il a pris conscience que autour de lui, il y avait des joueurs qui, normalement, tranquillement, faisaient des efforts. Et que s'il voulait être le capitaine et le leader de cette équipe,
1: il ne pouvait pas faire
4: autrement. Voilà.
0: Et surtout pour gagner ce ballon d'or, comme Ousmane Dembélé l'a fait, il a vu que Ousmane Dembélé a beaucoup défendu quand il était au Paris Saint-Germain. Et ça a complété la palette d'Ousmane Dembélé.
1: Vu comment c'est parti, là, Soulé, je t'arrête parce que s'il pense comme ça. Déjà, si la France va en finale la Coupe du Monde, et j'espère qu'on va la gagner, d'accord, parce qu'on est bien parti. Je pense qu'en effet, vu ce qu'on voit depuis le début de la compétition. Vu ce qu'on voit depuis le début de la compétition, et ce qu'on a vu tout au long de l'année, mais c'est Olise.
6: Non, c'est pas sûr.
2: Ça sera Dembélé.
1: Déjà, je vais dire Ousmane, je lui souhaite le meilleur et j'ai beaucoup d'affection pour lui. Mais il faut reconnaître que sur le début de la compétition, Jean-Michel, et sur l'ensemble de l'année, Olise a été bien plus régulier et constant par rapport à Ousmane et surtout par rapport à Kylian Mbappé. Donc le débat il est clos. Ce que je veux dire, c'est si la France est championne du monde, je suis sûr que Olise, en continuant comme ça, il n'y a pas de raison qu'il s'arrête.
2: Pas champion d'Europe.
6: Allez, 18h25.
1: Allez, Mbappé, il est champion d'Europe.
2: C'est pour ça que je te parlais de Dembélé.
1: Il n'a pas les étoiles, lui.
6: On est en direct de la brasserie Flora dans le 9e arrondissement de Paris, Rotten sans flamme, avec un casting 5 étoiles, avec Jérôme Rotten, avec Philippe Devora, avec Steve Savidan, avec Jean-Michel Larquet. Et dans un instant, attention, un procès à charge, celui du Sénégal, qui s'est abordé dans cette Coupe du Monde avec une légende sénégalaise.
1: Soulet, il a dit, il n'y a personne qui défend le Sénégal.
6: Il y en a gros sur le cœur. À tout de suite.
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1: Ismaïl Assar, pourquoi pas le 2-0, la frappe ? Ismaïl Assar, qui vient doubler la mise, le contrôle poitrine, la frappe enchaînée, et l'ancien Marseillais qui ne laisse aucune chance à Thibaut Courtois. 2-0 pour le Sénégal.
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3: 18h31 sur RMC, on est là, on est bien dans la deuxième demi-heure de Rotten sans flamme du soir avec une belle équipe, Steve Savidan, Soulé Diawara, Benoît Boutron et Jean-Michel Larquet. On continue les débats, on va parler de l'élimination du Sénégal dans un instant à 18h45. On parlera de la
4: maladresse de Rudy Garcia. Cette phrase malheureuse.
3: Faire dire la communication de Rudy Garcia.
4: Tout à fait. Et il a essayé de se rattraper après.
3: Et puis de ses choix,
4: Nous expliquer. Le mal était fait, ce que voulait dire.
3: J'ai pas compris encore ce qu'il a voulu nous dire.
4: On en débattra tout à l'heure. Dans un instant, le procès à charge du Sénégal. Soulé a mis le chapeau de cow-boy. Il a sorti les revolvers. Là, ça va partir d'ici quelques secondes. Petit détour tout de même par Wimbledon. Arthur Fils qui réagit dans son deuxième tour avec sa.
3: Allez, Arthur.
6: Oui, absolument. Arthur va beaucoup mieux puisqu'il a pris la troisième manche 6-3 face à Matteo Berrettini. Donc l'Italien ne mène plus que 2-1 et on débute seulement le quatrième set puisque Berrettini a pris une pause assez longue, une pause fraîcheur, on va dire, pour rester dans le ton de la Coupe du Monde. Mais c'était interminable et d'ailleurs Arthur s'est adressé à la vitre, mais qu'est-ce qu'il fait là. Donc 1-0, Berrettini dans le quatrième, Arthur va servir.
4: Allez, c'est parti pour le procès.
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17: Moi, je reviens toujours à ça. Et tu as soulevé le loup. On l'a vu lors de sa présentation au stade Bernabéu. C'est pas forcément florichon un petit peu pour notre Ligue 1. Tu deviens tellement parano, les arbitres, ils vont te ken.
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4: Alors, ce soir, retour du quiz de Louis Gerbier. Peut-être une question Savidan. On sait pas. Avec Stevie,
27: c'est quoi une
4: t'inquiète pas, on t'expliquera.
3: T'emmerde pas, on va comprendre.
4: Parlons donc de ce sabordage des Lions de la Teranga à Seattle hier. La défaite 3-2 après prolongation contre la Belgique. Le Sénégal qui menait 2-0. À moins de 5 minutes de la fin du temps réglementaire, Coupe du Monde totalement ratée. 3 défaites en 4 matchs, 9 buts encaissés, des problèmes extrasportifs. Les attitudes aussi, une attitude ridicule sur le pénalty accordé aux Belges en prolongation. Et puis Pape Gueye qui a été vexé d'avoir été remplacé pendant le match hier, qui a menacé de ne plus revenir si le staff actuel était maintenu. On va ouvrir le procès à charge du Sénégal qui s'est sabordé durant cette Coupe du Monde. On a ce soir 4 procureurs, Jérôme Rotten, Jean-Michel Larquet, Steve Savidan et Souleymane Diawara. Et donc... un verdict qui va tomber au 32-16, un supporter sénégalais qui est avec nous, qu'on va accueillir tout de suite. C'est Baba qui est là ?
28: Non. Oui, c'est moi.
4: C'est Soulé. Salut, sois le bienvenu. C'est Papa, je crois, c'est pas Baba. Donc sois le bienvenu sur RMC. On a hâte que tu nous rendes le verdict de ce procès. Et Jérôme, une fois n'est pas coutume aussi, on va donner la parole à Soulé. Allez, crache ta Valda, Soulé.
29: Non, je veux pas. Je vais pas cracher, mais je vais juste être honnête, tout simplement parce que.
3: Bah, vomi alors.
29: Parce que j'aime mon pays, j'aime le Sénégal, mais oui, ce Sénégal a sabordé, s'est fait saborder, pardon. Donc, avec ce groupe, je trouve que il y a eu un peu de gâchis parce que c'est un groupe qui a beaucoup de talent, que je trouve, beaucoup de talent. Il y avait de quoi faire sur cette compétition pour pouvoir aller loin dans cette compétition. Malheureusement, encore une fois, il y a eu beaucoup de choses négatives qui ont encore empêché cette progression dans cette équipe nationale. Mais voilà, c'est pas une fois n'est pas coutume. Mais
4: À qui t'en veux, Soulé?
29: Non, mais j'en veux à tout le monde parce que, comme on dit, on gagne ensemble, on perd ensemble. Donc, j'en veux à tout le monde, que ce soit le coach qui parfois sur ses choix manque de clarté. J'en veux aux joueurs qui ont baissé le rythme aussi au bout de la 85e, alors que on sait que même 2-0, tant que l'arbitre n'a pas sifflé la fin, un match n'est jamais fini, surtout en Coupe d'Europe, en Coupe du Monde, pardon, et face à une équipe d'expérience comme la Belgique. Voilà, tu ne peux pas te permettre de baisser de niveau, de mettre moins d'intensité. manquer d'impact physique, manque d'agressivité sur le porteur de balle. Donc j'en veux aussi à tout ça, j'en veux aussi aux dirigeants aussi qui, d'après ce qu'on entend, même si j'ai pas encore la confirmation, il y a eu encore des problèmes extrasportifs. Donc voilà, c'est un tout. C'est pour ça que je suis déçu. Je vais pas dire énervé, parce que voilà, cette génération a encore un avenir, a encore du talent, et je m'inquiète pas pour ça. Mais voilà, il y a, c'est dommage de, avec autant de talent, que le Sénégal ne puisse pas aller plus loin dans cette compétition, parce que il y avait de quoi faire.
4: Bah oui, face à une petite Belgique, Jérôme.
3: Oula. Ouais, non, mais bon, moi, j'ai rien contre à dire de plus que saoulé sur ce qui se passe dans la sélection. Il est bien plus au courant que moi de ce qui se passe au sein de la sélection sénégalaise et des problèmes. Il nous saoulait, en avait parlé, des problèmes pendant la compétition, des problèmes de primes, des problèmes d'hébergement,
4: des contrats du sélectionneur.
3: Voilà, le contrat du sélectionneur. En fait, il y a plein de choses qui peuvent gangréner un groupe, en effet. Et surtout, quand on parle des exigences et surtout des petits détails à bien maîtriser et surtout à pas en mettre de côté. Je pense que là, encore une fois, le Sénégal a montré que bah, y avait des manques de ce côté-là, et que c'est pas anodin ce qui s'est passé hier en fin de match. Alors oui, tu peux peut-être refaire le match 10 fois et 9 fois, tu vas le gagner, parce que à 2-0, les Belges, quand ils te proposaient rien, contrairement à ce que nous explique Rudy Garcia, en effet, c'est un coup du sort de prendre ce but à la 86e minute sur les dernières minutes, de resserrer et de plus sortir et de défendre ce but d'avance. Ça me paraît logique. Toutes les équipes font ça, mais c'est pas parce que tu fais ça que tu vas perdre le match. Et je vous renvoie juste, parce que comme le dit le très bien Rudy Garcia, à 2-0, surtout il ne faut pas jouer comme le Sénégal a joué, sauf que l'action juste avant où Sénégal, non, l'action juste avant où Sadio Mané y frappe, où ils ont failli marquer le troisième but, les Sénégalais, ouais. Ça s'est joué à peu de choses. Derrière, en effet, il y a ce coup du sort où ils prennent le but de Lukaku. Moi, si tu veux, sur le terrain, c'est très dur d'en vouloir aux Sénégalais d'avoir pris deux buts coup sur coup comme ça. Mais moi je pense que là où je leur en veux un peu plus, c'est l'image, encore une fois, qu'ils renvoient. Parce que moi, je les aime bien, les Sénégalais. J'aime bien cette équipe. Je connais pas mal de joueurs qui jouent au Sénégal et avec qui j'ai beaucoup d'affection. Mais c'est pas possible de montrer à chaque fois que tu perds et que t'as des coups du sort contre toi, ce côté un petit peu mauvais joueur. C'est plus que ça. C'est plus que mauvais joueur.
4: On parle de quoi, du pénalty?
3: L'image du pénalty, en fait, renvoyé où tu vois le petit coup de coude donné où t'as le joueur du Sénégal. C'est ça. Qui s'allonge. T'as l'impression qu'il lui a pété une côte. Alors que quand tu vois le ralenti, il se passe rien. Qu'il reste 3 heures allongé par terre. Que y a des joueurs sénégalais qui viennent s'allonger à côté de lui sur le point de pénalty juste pour abîmer le point de pénalty. Mais on va où, en fait? On va où dans la connerie? Parce que pour moi, ça, c'est l'image, elle est terrible qu'on renvoie. Et c'est de la connerie. Parce que tu sais que ça sert à rien. Tu sais, la preuve, regarde, t'as abîmé le point de pénalty, l'autre il te l'a mis pleine lucarne, Tillmans. Ouais, donc en fait, il y a ça, et puis après il y a tout ce que derrière le sélectionneur peut renvoyer comme image en disant oh là là, c'est terrible. Oui, mais sauf que lui, je suis désolé, il envoie pas la bonne attitude aussi sur le terrain quand tu mènes 2-0, quand tu ils reviennent à 2-1. Je trouve que il renvoie un peu de flip, et les joueurs avaient besoin peut-être d'avoir un peu plus de courage aussi sur le banc. Bon. Donc en fait, c'est un mélange de tout, et c'est encore triste en termes d'image que le Sénégal aujourd'hui, on les fracasse plus qu'autre chose, parce que je pense que ce pays mérite d'être respecté à sa juste valeur, et on reparlera dans quelques minutes des déclarations de Rudy Garcia.
4: Jean-Mi, qu'est-ce que tu veux rajouter avant Stevie?
8: Oh, pas grand-chose, si ce n'est que on oublie peut-être que être là en 16e de finale pour le Sénégal, après son début de compétition, c'était presque un miracle. Et que le miracle ne s'est pas reproduit contre une toute petite équipe de Belgique.
3: Ah oui.
8: C'est ça, c'est le plus terrible peut-être pour les Sénégalais, c'est d'être éliminé par une équipe de Belgique qui est méconnaissable et qui a été à peu près nul pendant tout le match. Et pendant que des changements étaient positifs pour la Belgique, alors qu'on ne s'y attendait pas du tout avec les entrées de certains, eh bien, Pape Thiou, qui était décidément pas en forme comme son équipe, a complètement déjoué dans ces changements de joueurs. Mais ce qui est sûr, c'est que quand tu prépares une compétition comme il faut, sans anicroche, t'es pas sûr de la gagner. Mais ce qui est certain, c'est que quand tu as autant de problèmes qu'en ont connu les Sénégalais, c'est le syndrome Cameroun, hein, à peu près, qui s'est abattu sur le Sénégal. Les primes de match, les contrats de
4: ceci. Là, t'es sûr que ça va mal se passer dans ces cas-là.
8: Les hôtels qui n'étaient pas assez confortables. Effectivement, l'attitude sur le pénalty de Patessis qui était couché, on avait l'impression qu'il y avait éclatement de la rate du foie et ainsi de suite. C'est pas possible. C'est pas possible. Ils prennent. Bon. On parlait d'un bon chemin pour le capitaine de l'équipe de France. J'ai l'impression, mon petit Soulet, que tes copains prennent un mauvais chemin.
3: Ouais, exactement.
4: Je pense que le Sénégal va être condamné. On verra après la plaidoirie de Stevie.
3: En fait, c'est difficile de rajouter quelque chose parce que je pense qu'on a tous rajouté quelque chose. Moi, ce qui a dégagé, je reviens sur ce qu'a dit Jean-Michel, moi, c'est la sérénité. Et la sérénité, c'est dans la préparation, sur le avant, sur le pendant. Parce qu'on l'a vu et Jean-Michel l'a rappelé pendant la phase de poule.
9: C'est le coach mental qui parle.
3: Ben oui, mais c'est important la sérénité. Parce que si tu dégages justement tous les parasites extérieurs, comme on dit, si tu enlèves tout ça.
9: Les yeux, je transporte.
3: Mais non, mais c'est important.
4: Écoute, le mentalisme.
3: Pas le mentalisme, j'aurais pas la prétention. Mais si tu veux, les parasites extérieurs, ça peut être énormément néfaste. Et là, aujourd'hui, on l'a vu pendant ce 2-0. Toi, tu as dit, c'est. Comment tu as dit que quand ils ont pris leur deuxième but, c'est un fait de jeu? Mais non, c'est pas un fait de jeu. Moi, je vois à la 80, 75e, je vois des diagonales de défenseurs sénégalais qui n'ont pas de but. Ils sont même très haut dans le jeu pour aller chercher le troisième. Parce que, comme disait Feu, notre mentor, Roland Courbis, si t'as pas marqué le troisième, t'as plus de chances peut-être de le perdre.
4: Le
3: troisième but, c'est important. Mais au lieu d'aller le chercher, ce troisième but, très haut, tu peux très bien attirer ton adversaire parce qu'ils sont très, très très mauvais à ce moment-là, tu peux les attirer. Et moi je trouve que par contre, ce qu'a très bien fait Garcia, c'est cette rentrée de Lukaku qui a changé complètement le match. Il a eu un point d'ancrage devant. Donc au lieu d'avoir un point d'ancrage pour les Belges à jouer très haut, à sauter les lignes, il fallait plutôt laisser le ballon aux Belges et les procéder en contre. Derrière, il fait sortir Sadio Mané. Pourquoi à ce moment-là? C'est pratiquement le seul dans cette équipe. Il peut être cuit, mais c'est le seul à avoir cette expérience dans cette maîtrise de jeu.
4: La gestion des émotions.
3: Exactement. Et tu regarderas, il sort. L'équipe du Sénégal switch complètement. Il était sur sa glacière à la mode Bielsa à un moment donné. T'avais l'impression que c'était lui le coach presque. Et moi, je trouve que le manque de maîtrise de cette équipe sénégalaise dénote vraiment d'un virage que doit prendre l'équipe du Sénégal dans sa structuration de leurs jeunes joueurs de foot, dans leur catégorie de jeunes, pour arriver enfin, mais je parlerai de la Côte d'Ivoire, ça serait pareil, je parlerai de la RDC, c'est exactement pareil. À un moment donné, les équipes africaines, il va falloir qu'elles arrivent en compétition internationale, l'esprit libre, avec ces parasites extérieurs.
8: C'est évident.
3: Et merci, Jean-Michel. Mais en fait, on peut dire ce qu'on veut sur les équipes africaines, mais depuis des décennies, Coupe du Monde après Coupe du Monde, c'est toujours problème.
9: Tu sens que le Maroc a progressé là-dessus.
3: Ça me rappelle le Togo
9: comme par hasard,
3: avec
9: le Maroc.
29: Tu le sais dans le foot, on le sait de haut niveau. Il n'y a pas de hasard.
9: Non, mais
4: c'est ça. Papa va rendre son verdict. Papa, vas-y, le mot de la fin pour toi.
28: Bonsoir messieurs, écoutez, je pense que c'est le procédé le plus simple à juger. Le Sénégal a mal préparé. Ah non, là, il n'y a pas de débat. Donc le Sénégal a mal préparé cette Coupe du Monde. On s'est vu trop beau. On a crié sur tous les toits qu'on était les champions d'Afrique, qu'on allait gagner cette Coupe du Monde. Voilà.
29: En même temps, on est champion d'Afrique quand même.
28: Soleil, on a perdu ce qui faisait la force du Sénégal, c'est-à-dire l'humilité. En fait.
29: L'humilité, voilà. Exactement.
28: On a manqué d'humilité. On a très très mal travaillé. On aurait pu faire des matchs amicaux qu'on a refusé de faire, préférant faire le tour du Sénégal pour présenter la Coupe d'Afrique. Donc du coup, je pense que le verdict est sans appel.
3: Bravo papa. Voilà.
28: On mérite de rentrer à la maison, d'être humble et de travailler et de revenir encore plus fort.
3: Écoute, merci papa, c'est tout le mal qu'on vous souhaite. En tout cas, merci et à bientôt.
28: Bon.
4: On a fait transpirer Souleymane Diawara et dans un instant, ça va continuer.
3: Souley, il va au Bourget, direction Dakar pour les accueillir.
4: Dans un instant, dans Allo Jérôme, on parle de la maladie de Rudy Garcia dans sa communication.
3: Souley, c'est tout droit. Bourget, Dakar, c'est tout droit.
4: Rotten sans flamme, en direct de la brasserie Flora jusqu'à 20h sur RMC. À tout de suite.
3: Allez, allez, allez.
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22: C'est Youri Tielemans, buteur de l'égalisation, qui va s'élancer face à Mauridio. Tielemans qui s'élance, qui frappe et qui marque. Le troisième but de la Belgique dans la lucarne. Imparable, qui était mené 2-0, qui avait quasiment abdiqué.
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23: 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T'as voulu voir Vesoul.
24: 18h50, sur RMC, on est là, dans Rotten sans flamme.
25: Ah, on a mis des musiques pour Jean-Michel, Jean-Michel Larquet qui est
24: l'accordéon. Jean-Michel l'accordéon.
26: Mais oh, respectez les classiques quand même.
25: Respectez quand même. Steve Savidan, Souley Diawara.
26: Ah, moi je suis. Si vous respectez pas Jacques Brel, je change, j'arrête, je démissionne.
25: Bah, non, mais on
24: manque Jacques Brel et Jérôme Labrel.
26: Nous on est plutôt de Joule aujourd'hui, Jean-Michel. Mais bon, c'est deux salles, deux ambiances. Oui, chacun choisit, mais moi.
25: Chacun ses goûts.
26: Je veux bien. Chacun ses goûts, mais moi, je préfère Jacques Brel et les textes de Jacques Brel. Mais enfin, c'est un choix, hein. Voilà.
27: Bah, t'as pas écouté les textes de Joule, alors?
26: Pas trop.
27: Dans un quart d'heure, Rotten se chauffe parce que Deschamps est le principal artisan de la réussite des Bleus. Détour par Wimbledon. Comment se comporte Arthur Fils
25: dans le
27: deuxième tour face à Berrettini, Eric Salio?
24: Non, malheureusement, il s'est fait breaker bêtement il y a quelques minutes. Oh là, donc, le score est de 4 jeux à 1 pour Matteo Berrettini dans cette quatrième manche. Je rappelle que l'Italien mène 2 manches à 1. Et donc là, il s'est mis vraiment dans la difficulté bêtement. Parce que franchement, j'ai le sentiment que Berrettini commence à fatiguer la 30 berges. Mais voilà, sur gazon, tu fais 2-3 erreurs et tu le payes cash. Donc, 2-7-1 Berrettini, 4-1 dans le quatrième pour l'Italien. Arthur Fils est au service. Allez.
2: Bah, plus de français ce soir, hein, Wimbledon.
27: Et tout de suite, on parle de Rudy Garcia.
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3: On a bien corrigé le tir à partir du milieu de la première période. On perdait de nouveau un peu trop de ballons. On faisait des passes décisives depuis beaucoup trop loin alors qu'il n'y avait pas lieu. Et puis on a corrigé ça, ça a été mieux. Même si on a pris un deuxième but, on connaît ces équipes-là. Ils perdent leur structure tactique vers la fin du match. On savait aussi qu'à 2-0, ils feraient tout pour protéger leur but, ce qui est à mon avis une grave erreur. Rappelez-moi quand on mènera 2-0 de ne pas faire ça.
27: Hello, Jérôme. Je crois que la deuxième phrase, elle est pire que la première.
2: Je crois que l'ensemble est catastrophique.
27: La maladresse donc de Rudy Garcia après la qualif des Belges hier soir 3-2 en prolongation contre le Sénégal. Critique envers la gestion de l'avantage des Sénégalais qui menaient 2-0 à 5 minutes de la fin. Ouais. On connaît ces équipes-là, elles perdent leur structure tactique vers la fin du match. On savait qu'à 2-0, ils feraient tout pour protéger leur but.
2: Celle-là.
27: Sachez qu'il a été relancé par un journaliste sénégalais en conférence de presse un peu plus tard. Il a eu le temps de sa pensée.
2: Il a eu le temps de le travailler dans le vestiaire.
27: C'est important
2: après.
27: De le signaler.
2: Oui.
27: Il a dit quand on mène, on a tendance à reculer et essayer de protéger son but. Le troisième but d'un match est primordial. Le match
4: il sait de quoi il parle d'ailleurs.
27: Ça nous a permis d'égaliser. Il sait de quoi il parle parce qu'il s'est fait troller par le statisticien Opta, effectivement, aujourd'hui. Opta a sorti une stat sur les années Ligue 1 de Rudy Garcia. Rudy Garcia a perdu 3 matchs de Ligue 1 après avoir mené 2-0 au 21e siècle. Ah. Aucun entraîneur n'en a perdu plus. Donc lui aussi, il a du mal à gérer un avantage de but quand il entraîne un club de Ligue 1.
2: En fait, c'est terrible pour deux choses, Jean-Michel. Cette stat est terrible par rapport à ce qu'il vient de dire et son explication quelques minutes après, où là, on se rend compte qu'en fait, son explication, elle est pas honnête et qu'il nous ment.
27: Est-ce que c'est une maladresse, Jérôme ?
2: Ah non, mais c'est plus qu'une maladresse. Moi, je suis désolé, mais quand tu te qualifies, déjà, tu te qualifies de la sorte, bravo aux Belges, ils ont retourné le match, pas de problème. T'es dans l'euphorie, écoute, parle de ton équipe. Parle de ce qui s'est passé.
4: Toute la fin, il a fait parler du Sénégal.
2: Je vais juste finir là-dessus. Après, je vous laisse parler parce que m'a tellement énervé. Et c'est pas dire voilà, je vais me prendre avec moi tous les Africains. On va lui tomber dessus. Pas du tout. Ça n'a rien à voir. Mais je trouve que sa parole, elle est inadmissible.
4: Ah bon ? Moi, je voulais juste savoir.
2: Elle est inadmissible parce que.
4: Cette phrase-là que je voulais savoir. Ce qu'il voulait dire, tu vois, je ne veux pas rentrer dans les débats, je ne veux pas créer de débat quand il dit ces équipes-là.
2: Oui, ça veut dire quoi ?
4: Peut-être parce que.
2: Tu l'as compris comment, toi ?
4: Mais c'est très grave, c'est ce qu'il dit là.
2: C'est très grave. Ah. Voilà. C'est très grave parce que ces équipes-là, c'est les équipes africaines.
4: Moi, je l'ai compris.
2: Voilà. Les équipes africaines, elles se.
4: Elles sont incapables de garder.
5: On vient de dire dans le débat juste d'avant que les équipes africaines sont quand même une mauvaise préparation depuis des décennies.
4: Qu'est-ce que ça va être? C'est autre chose.
5: Et après,
4: qu'est-ce que ça a à voir?
5: Non, mais ce que je veux te dire, c'est qu'en fait, là où il fait l'erreur, c'est quand il nomme, il dit ces équipes-là. Par contre, dans son analyse, elle n'est pas mauvaise. C'est quand il utilise ces équipes-là. Là, on peut dire, c'est peut-être le dérapage de trop pour Rudy Garcia. Parce que là, il nomme vraiment.
4: Mais Steve, d'abord, comme le disent tout le monde, comme le dit la totalité des gens qui sont euphoriques après une victoire, sois content d'être qualifié. Regarde ton équipe. Tu te tais et tu fais pas le procès de l'équipe adverse qui t'a filé. Qui t'a filé la peur pendant 80 minutes, tu ne savais pas où tu habitais. Et quand, à un moment donné, tout à l'heure, dans le début de son explication, il dit « Nous avons tenté des passes décisives d'un peu trop loin ». Mais Rudy, si les passes décisives d'un peu trop loin ne sont jamais arrivées, ça n'a jamais été des passes décisives.
5: Oui, je sais bien, mais non. C'est très bien ta précision, Jean-Michel. Il n'y a pas de problème. Mais Jean-Michel, je vais encore aller plus loin dans ton argumentaire. Honnêtement, parce que je te donne raison, c'est que si tu veux, c'est qu'il est toujours plus facile de repousser dans quand tu fais une conférence de presse, quand tu fais une analyse à chaud tout de suite après le match là. Lui, il s'est dit, je préfère parler de l'adversaire que de parler de mon équipe. Parce que s'il devait analyser à ce moment-là son équipe, franchement, qu'est-ce qu'il aurait rien eu à dire.
27: Ils auraient défoncé. Quand tu viens de te qualifier,
5: c'est mettre en valeur ton équipe. C'est toujours plus facile d'analyser l'autre.
24: Mais non, il n'y a que lui qui le fait, il n'y a personne qui le fait.
5: Je parle de lui.
24: Mais non, mais Rudy, tu dis c'est plus facile, ça veut dire qu'il y a d'autres entraîneurs qui pourraient le faire. Mais il n'y a que lui qui le fait.
5: Non, mais on sait très bien que l'entraîneur, déjà, c'est un peu perturbé déjà.
24: Perturbé toi. Non, lui, il est perturbé. Mais moi, je suis désolé.
5: Lui, il n'a pas voulu analyser son équipe à ce moment-là.
24: Tu lui trouves des circonstances atténuantes, c'est inadmissible le discours qu'il a eu. Et surtout de parler de l'adversaire. Parce que moi, je vais te dire. Je suis à la place de Pape Thiot. Il avait d'autres choses à gérer et surtout à digérer. Mais je suis à sa place. J'entends ça. Je te le prends dans le couloir. Je lui dis, mais attends, mais tu vas travailler, tu vas parler de mon travail, toi. Tu peux pas parler de ton travail pendant 85 minutes et même depuis le début de la compète, tout le monde voit les matchs de la Belgique. On a reçu encore hier Manu Jousse qui nous a expliqué que ils étaient pas très fiers de ce qu'ils dégagent.
5: Et ce qui est le plus dur, c'est que ça donne toujours raison à ceux qui gagnent.
24: Ouais.
27: Mais
24: ce discours-là, ça lui donnera pas raison.
27: C'est inaudible.
5: Je te rejoins, Jérôme, sur le fait sur Thiot, si tu veux. Mais quoi qu'il arrive, c'est qu'à la fin, c'est Rudy Garcia qui a raison. Parce qu'au final, pendant 85 minutes, il a subi.
4: Tu peux pas continuer de dire qu'il a raison, de parler de l'adversaire et d'enfoncer l'adversaire.
5: Je t'ai pas dit qu'il avait raison, Jean-Michel. Je t'ai pas dit qu'il avait raison.
4: Je t'ai pas dit qu'il avait raison. Steve, tu parles français, tu me dis il a raison. Il a sa raison.
5: Parce qu'il se dit c'est plus facile d'analyser l'adversaire et de mettre les arguments sur l'autre. Parce que lui, il sait très bien qu'il ne peut pas analyser objectivement à chaud son équipe.
24: De toute façon, on a vu qu'il n'arrivait pas à les faire jouer. Ça, c'est sûr déjà. Ça, c'est clair.
5: Mais tu vois, Jérôme.
24: Je suis désolé.
5: On
24: ne
5: peut pas prévenir de l'avenir, honnêtement.
24: Mais moi, je souhaite pas.
5: Une Coupe du Monde, élimination.
27: Là où on est tous d'accord, c'est que c'est une erreur de com.
5: Bien sûr.
24: Parce que toi, en fait, Benoît, je suis désolé. C'est pas une erreur de com. C'est pas une maladresse. C'est inadmissible ce qu'il a dit.
27: C'est ça, bien sûr.
24: C'est inadmissible.
27: C'est condamnable.
24: Mais bien sûr qu'il doit s'excuser. Et surtout, nous dire la vérité de ce qu'il pensait et pas nous raconter du blabla quelques minutes après. Parce que c'est du blabla. On sait que
4: ces équipes-là ne tiennent pas leur structure tactique pendant 90 minutes. Tu te rends compte de dire des choses pareilles? Honnêtement, Benoît, ça, c'est peut-être l'une des choses les plus vexantes que j'ai jamais entendues.
24: Je trouve ça
4: humiliant au possible. Vraiment.
24: Vraiment. Puis en plus, sa façon de le dire, Jean-Michel. Il
5: était un peu donneur de leçons.
24: Ah non, déjà qu'il l'est beaucoup. Et on se demande pourquoi, parce que franchement, il n'a pas donné des leçons, lui. Mais quand même, comme ça, c'est inadmissible. Mais moi, j'attends.
27: On verra s'il présente ses excuses dans les prochaines conférences.
24: Mais le problème de présenter ses excuses, c'est que là, il va reconnaître qu'en effet, que c'est pas une maladresse.
27: C'est toujours important de s'excuser.
4: J'en ai connu quelques-uns comme ça. Il s'appelle ça un quiproquo.
27: Et surtout,
24: la pensée qu'il a eue, juste la pensée montre à quel point, comment tu es, Rudy.
27: Avec Souley Diawara, Steve Savidan et Jean-Michel Larquet dans un instant. Est-ce que Deschamps est le principal artisan de la réussite des Bleus? À tout de suite sur RMC.
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10: USA. Deuxième heure de Rotten sans flamme, c'est maintenant que ça commence avec Souley Diawara, avec Steve Savidan, avec Jean-Michel Larquet, avec Benoît Boutron. On se régale depuis 18h.
11: Ça a toujours été meilleur dans la deuxième.
10: On est au Flora, sur les grands boulevards dans le 9e arrondissement. Vous pouvez venir, il fait bon. Aujourd'hui, il fait bon, c'est plus les grandes chaleurs de la semaine dernière. Vraiment, allez-y, venez. Plus on est, plus on rigole. En tout cas, on est là.
11: Les couilles sont déjà là.
10: On est là jusqu'à 20h. La première heure, c'est très bien passé.
11: Étonnamment,
10: vous,
11: ouais.
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10: 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Je fais un sans faute pour l'instant.
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11: Ça serait pas mal.
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0: Est-ce que le filet se dérobe en tennis? C'est pas sûr. Ah, non, Xavier Grimaud nous rejoint en direct des États-Unis.
1: Et un petit tacle.
2: Ah, Xavier,
0: il est là.
2: Notre breton américain, là, il est où?
0: Ah, bah ça y est.
3: C'est ça. Salut, messieurs. Salut à tous.
0: Il est devenu 100% USA parce qu'il a suivi la victoire des États-Unis.
2: Non, la Bretagne, elle lui manque, je suis sûr.
0: Ah, ça, c'est sûr.
3: Ouais, elle me manque un peu, c'est vrai.
0: Xavier qui est en direct d'une fan zone pour rappeler que les États-Unis, comme le Mexique, comme le Canada, eh bien, se sont qualifiés pour les huitièmes de finale de la Coupe du Monde. Les trois pays organisateurs sont donc qualifiés pour les huitièmes. La victoire 2-0 face à la Bosnie-Herzégovine la nuit dernière. On commence à y croire, le rêve américain, c'est ça, hein, Xavier. Ça y est, les Américains commencent à se passionner et à se dire qu'il y a peut-être un truc à faire dans cette Coupe du Monde.
3: Ben évidemment, les Américains y croient toujours en eux. C'est dans l'ADN du pays. Ouais, j'ai suivi le match hier dans une fan zone. Franchement, il y avait vraiment beaucoup de monde et surtout tout le monde avec des drapeaux, des maillots. Alors, il y avait parfois des maillots de baseball. Il y avait pas forcément que du soccer, mais il y avait vraiment une vraie ferveur. Et puis forcément, quand il y a eu les buts, ben, ça a fait beaucoup de bruit. L'explosion de joie, notamment sur le coup franc qui a fait souffler un peu tout le monde puisque les Américains étaient à 10 à ce moment-là. Et voilà, ils sont en huitième de finale de leur Coupe du Monde. On sait que Mauricio Pochettino a des grandes ambitions, que les joueurs aussi ont des grandes ambitions. Les Américains, ils n'aiment que ceux qui gagnent. Et bah écoutez, est-ce qu'ils peuvent gagner la Coupe du Monde? Bah, je leur ai demandé aux supporters.
4: Je pense qu'ils ont de bonnes chances. Oui, de bonnes chances. On va prier pour ça. Allez, USA. On continue jusqu'au bout. Jusqu'au bout, bébé. C'est vraiment excellent. Je suis tellement fier de l'équipe. C'est vraiment excitant. Vous croyez au miracle? Oui, alors absolument. Team USA peut le faire. Allez, jusqu'au bout.
5: Well, absolutely. Team USA can make it. They can go all the way. Absolutely.
3: Voilà, bon, on en appelle un peu aux cieux hein, pour y croire évidemment, mais pourquoi pas aller loin. Il y a possibilité peut-être d'aller en quart de finale avec une Belgique qui je pense est prenable. Après ce sera peut-être l'Espagne ou le Portugal, donc là ce sera des très très hautes montagnes, mais en Amérique rien n'est impossible, messieurs, vous le savez bien.
0: Merci Xavier, bonne soirée à toi, on suivra le parcours des Américains. C'est terminé malheureusement pour Arthur Fils à Wimbledon, Eric Salio.
6: Ouais, malheureusement, superbe balle de match remportée par Matteo Berrettini avec une volée de coup droit. Il enfonce le clou, c'est le marteau, c'est son surnom, victoire en 4-7 de Berrettini, 6-4, 7-5, 3-6, 6-3. Il reste deux Français dans ce tournoi, Kieran Jacquet qui va débuter sur le 14 dans quelques instants et demain Arthur Hignertej qui jouera Novak Djokovic.
0: Merci Eric. Bon, mauvaise nouvelle pour Arthur Fils qui avait gagné un match et qui perd dès le deuxième tour. Ouais. 19h10 sur RMC. Tout de suite, exclusivité Rotem sans flamme, interview de Didier Deschamps, recordman du nombre de victoires en Coupe du Monde, par Jérôme et Steve Savino.
7: Salut, c'est Jérôme Rotem.
8: Salut, c'est Didier Deschamps.
9: Bonsoir.
7: Est-ce que tu es content de ce que l'équipe de France renvoie au grand public?
8: C'est pas mal de poser cette question.
10: Quand tu es dans un cycle, le avant, pendant et après, le après n'existe plus.
8: Il y a beaucoup de choses dans votre question là.
10: Parce que le après devient déjà le avant.
7: Tu viens de parler de l'équipe de France A. T'as regardé la finale de la Coupe du Monde?
8: Avec grand plaisir, oui.
10: En fait, le pendant, une fois que tu es sorti du pendant, tu es déjà sur le avant de quelque chose d'autre. On s'est vraiment rendu compte qu'on apprenait aussi bien en regardant qu'en faisant. Et voilà, c'est un truc de fou.
7: Je t'avais vu très marqué. Tu t'es posé la question d'arrêter?
8: Tu me prenais pas pour une galinette cendrée un peu, non?
10: Quand tu fais de la visualisation, et ben en fait, tu habitues ton cerveau à l'exécution du geste parfait.
8: Avec la spécificité d'avoir beaucoup de verticalité.
11: Hay una diferencia. Frente à la realidad.
12: Son dos cosas distintas.
13: Salut mon Didier, merci.
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0: Oh, les pépites. 22 matchs de Coupe du Monde, 17 victoires, ça vous place un sélectionneur. Deschamps qui ajoute une ligne supplémentaire à son magnifique CV de sélectionneur. On va en parler avec Fabrice Hawkins qui est en direct avec nous aux États-Unis. Salut Fabrice.
15: Salut Fab.
16: Salut les gars, salut.
0: Bon Fabrice, on est dithyrambique sur ces bleus depuis quelques jours. Parle-nous toi du rôle du sélectionneur, de sa gestion des hommes au quotidien. C'est sa grande force et on le reconnaît une nouvelle fois sur cette compète.
16: Oui, exactement, c'est sa force, on le sait. Après, dès l'annonce de la liste, on a tout de suite compris hein, que Didier Deschamps n'allait pas s'embarrasser avec les considérations des uns et des autres. Pas de Eduardo Camavinga, pas de Randal Kolo Muani, qui sont pourtant des éléments appréciés dans la vie de groupe. Et lors du premier match, Ousmane Dembélé jouait dans l'axe, non pas à droite. Didier Deschamps a rapidement changé de braquet en le replaçant dans une position qu'il a toujours connue en équipe de France. On a vu le buteur du Paris Saint-Germain tout aussi à l'aise, donc ça aussi c'est un choix payant. Et puis le sélection

0: L'entraîneur a beaucoup fait tourner depuis le début de la compétition. C'est une nouveauté par rapport au dernier tournoi, que ce soit à l'Euro ou à la Coupe du Monde. Ça n'empêche pas les frustrations de certains joueurs. Ryan Cherki, on l'a vu, hein, tout le monde a vu les images. Il a évité soigneusement son sélectionneur après la rencontre face à la Suède, après son entrée qui n'était pas bonne. Hein, et Ryan Cherki le sait. Alors, il faut quand même relativiser avec deux éléments importants. La première, c'est qu'il vit une situation personnel très compliqué, le staff le sait, c'est d'ailleurs pour ça qu'ils ne lui en tiennent pas rigueur hein, de ce geste. Et puis la relation avec Didier Deschamps reste excellente pour Ryan Cherki, mais c'est vrai qu'il peut y avoir des petites frustrations des uns et des autres. Et rappelons qu'il y a trois joueurs qui n'ont toujours pas de minutes, trois joueurs de champ, N'Golo Kanté, Lucas Hernandez et Warren Zaïre-Emery.
1: Exactement. Merci Fabrice. Roten se chauffe ce soir. Est-ce que Deschamps est le principal artisan de la réussite des Bleus? 32-16 pour en débattre avec Soulé, Stevie, Jean-Michel et toi Jérôme. Est-ce que tu penses que c'est encore la signature de la Dèche, là, tout ce qui se passe aux États-Unis?
2: Ah bah oui, on peut pas le dédouaner de l'équipe comme elle joue, la structure de l'équipe, le fait d'être très spectaculaire offensivement, on lui a assez reproché. En disant qu'il était le responsable quand ça se passait pas très bien et que l'équipe de France était chiante à voir jouer, mais il y avait les résultats. Le problème, c'est que quand il n'y a plus les résultats et tu joues d'une façon très défensive, en effet, on te le reproche totalement. En plus, et je suis le premier à l'avoir défendu contre vents et marées jusqu'en 2020-21, rappelle-toi. Mais après, j'étais aussi un des premiers à dire que pour moi, il avait fait son temps. Et là où il me surprend d'autant plus, c'est que il a réussi à recréer un groupe différent avec des joueurs, des leaders différents, avec des positions qui changent, mais parce qu'il était sûr de, il était sûr de sa force, sûr de ce groupe-là, et c'est pour ça que c'est un cadeau. C'est pour ça que c'est un cadeau, parce que moi je veux bien que on comprend pas toujours sa communication, qu'il est adepte de la langue de bois, il dit à ses joueurs de fermer leur tronche et de rien dire, ou d'essayer de te
3: en fait, formater un certain truc. Mais la Fédé, quel regret de pas le prolonger au final.
2: Oui, mais pas non parce
3: bah,
2: que
3: presque.
2: Non parce
3: bah,
2: que
3: oui.
2: Non, si
4: c'est
2: en fait moi je vais
4: lui,
2: pas
4: c'est le choix de Didier Deschamps.
2: Non mais je vais pas aller jusqu'à là. Moi je vais pas aller jusqu'à là, c'est juste que aujourd'hui, il est forcément le responsable numéro un de ce qui se passe.
1: Ouais, oui. Malgré la qualité des joueurs qu'il a.
2: Mais la qualité des joueurs qu'il a.
3: Avec la qualité des joueurs qu'il a.
2: Il y en a toujours eu.
1: Mais avec ces joueurs-là.
2: Mais non, mais je te renvoie à l'Euro, à la Coupe du Monde ou à l'Euro 2021. Quand ça devait être 2020 à cause du Covid, ça a été en 2021. T'as vu le secteur offensif qu'on avait?
1: Oui.
2: Bon, bah écoute, on avait le Ballon d'Or, du moins un futur Ballon d'Or, c'était Karim Benzema. Donc qui était là et qui bonifiait aussi. Et puis ils ont pas réussi. Il a pas trouvé la bonne stratégie. Là, il l'a préparé. Et qu'est-ce qu'on n'a pas dit? Parce que on a fait des débats dans Roten sans flamme très souvent sur Didier, en disant attention, quand les matchs ils vont être compliqués, qu'il va jouer un adversaire de grande qualité, il est capable de repasser. Même au début de la compétition, on l'a dit, de repasser à trois et de libérer les trois devant. Démerdez-vous. Ouais. Moi, je pense que maintenant, il va aller jusqu'au bout comme ça, parce que c'est ce qu'il pense. Et il a raison, et il a transcendé encore une fois, parce que ça, il sait très bien comment parler aux joueurs, comment les laisser sous pression, comment en tirer le max. Moi, je dis bravo. La gestion individuelle qu'il a, cas par cas, avec Kylian Mbappé, voir comment il est. Là, tout à l'heure, on parlait de son épanouissement. Franchement, il y a eu un gros travail de fait de la part de Didier et de son staff. Et c'est la réalité. Nous, on ne sait pas tout ce qui se passe, mais on devine parce que on est aussi passé par là. Après, Olysée, comment tu lui mets dans la tête que le mec, il joue à droite en club avec cette liberté qu'on lui connaît, où il excelle, un des meilleurs joueurs du monde, et que là, tu vas lui dire, écoute, tu vas jouer en numéro 10, un rôle qui est un petit peu différent, même si tu as cette liberté-là. Dembélé, lui faire comprendre
3: buteurs,
2: que, en effet, t'es un joueur leader, mais par rapport à ta personnalité et par rapport à ce que j'ai, il va falloir que tu rentres un petit peu dans le rang aussi et que vous partagiez un peu les clés du camion. Franchement, et plus côté gauche, t'imagines Barcola qui était remplaçant au départ, qui a pris la place, du moins il est passé devant Doué, ça veut pas dire que Doué est un remplaçant maintenant, mais pour l'instant c'est le cas. Doué, tu le vois rentrer, il y a pas de souci, il y a pas de souci, les performances elles sont là. Barcola, bon, lui c'est son état d'esprit. Et puis après t'as tout ce qui va avec tous les joueurs là. Fabrice nous disait il y a 3 joueurs qui ont pas joué.
1: Oui.
2: Eh ben oui, mais 3 joueurs et pas n'importe quel joueur.
1: Mais qui sont des bons caractères aussi.
2: Non,
3: mais bon caractère, mais lui il a connu Saoudi en tant que joueur en 98. Il y a des joueurs qui n'étaient pas rentrés en 98.
2: Ce que je veux dire c'est que tu as beau avoir des beaux caractères, on le voit avec Cherki. Alors moi je veux bien qu'on désamorce le truc, oui. Bien sûr qu'il y a une frustration de la part de Cherki. Il y a une frustration et que Cherki, il en voulait à la terre entière et aussi au sélectionneur de lui avoir fait jouer que 10 minutes. Et surtout, lui, il s'en voulait à lui d'être rentré et d'avoir raté 2 passes qui auraient pu être décisives. Parce que quand on te donne du temps de jeu, ça doit être performant. Moi, je pense que Cherki, il s'en voulait déjà lui de pas avoir été bon. Et forcément, quand derrière, tu fais le retour, t'as cette frustration-là, t'es content, l'équipe a gagné, mais t'as cette frustration, t'as le sélectionneur qui vient te taper dans la main, t'as pas envie de lui faire un bisou sur la bouche. Ouais. Bon, bah, c'est comme ça. Bon, bah, écoute, c'est sa personnalité,
4: même si
2: mais c'est
4: réussi,
2: pas.
4: Même si t'as réussi la passe, tu as pas envie de.
2: Non, il oui, ouais, bon, y en a qui l'ont fait. Hein, Dugal l'a bien fait, Aimé Jacquet. Donc,
1: oui, ça c'est vrai. Jean-Michel,
4: ah bon
1: est-ce que c'est le principal artisan de la réussite des Bleus, Didier Deschamps là?
4: C'est vrai que je suis berné et pas normand. Mais je vais te répondre que c'est impossible d'avoir une hiérarchie dans le mérite des uns et des autres. Moi, je pense que Didier a réussi quand même. Là où j'étais très inquiet quand je voyais Dembélé numéro 10, les premiers matchs et les matchs amicaux d'abord, les matchs de préparation, puis le premier match de compétition dans un rôle qui n'était pas le sien. Effectivement, là où il a réussi quand même à trouver le ressort pour valoriser tous ces joueurs, évidemment que ça lui revient. La qualité des joueurs, il faut quand même savoir que vous les jeunes, vous êtes des privilégiés. Vous voyez des joueurs français, vous voyez des générations exceptionnelles, les gars. Moi qui ai bouffé de la vache enragée pendant des années et des années, mais mesurez la chance, et je reste poli, quand en 2018, vous avez qui sortent des centres de formation, des Varane, des Pogba, même Olivier Giroud, évidemment des Griezmann, évidemment des Mbappé, évidemment des Hugo Lloris, parce qu'on dit beaucoup sur sa communication, Hugo Lloris, mais dans les buts,
2: sur les pénaltys, mais bon.
4: Il était on peut pas être autrement, il était parfait. Et moi, est-ce que je peux tirer un signal d'alarme, c'est que toutes ces générations, même si tu travailles bien, tu es pas sûr de les avoir. Mais les centres de formation français ont été magnifiques de ce côté-là. Et je crains qu'aujourd'hui, entre un directeur technique national qui ne défend pas notre formation auprès des clubs pro, et des clubs pro qui sont détenus par des gens qui s'en contrefoutent de l'équipe de France, j'ai peur que notre formation en subisse les conséquences et donc forcément notre équipe de France. Moi, c'est la crainte que j'ai. Alors après, une fois que tu as ces joueurs-là, que tu en fasses et qu'ils te démontrent le spectacle que tu as eu lors du dernier match, ça ne veut pas dire qu'on va aller jusqu'au bout, Jérôme. Mais il y a longtemps qu'on n'a pas pris un tel pied.
2: Exactement. Non, mais on peut se faire attraper. Moi, je donne la parole à Soulé et à Steve. On peut se faire attraper. Et c'est pas pour autant que si on perd, alors j'espère pas contre le Paraguay, mais si tu perds contre le Maroc en quart, si c'est le Maroc, bah écoute, tant mieux pour le Maroc et bravo pour le Maroc, mais ça remettra pas en cause, si tu veux, tout ce qu'on a vu de bien et le rôle de Didier sur cette Coupe du Monde.
5: Non, mais après, le talent, l'équipe de France, là, comme beaucoup d'équipes qui sont sorties des poules, c'est que quand tu sors des poules, c'est un peu de talent quand même. Mais bon, voilà. Mais ce que Deschamps a apporté, c'est surtout l'état d'esprit. Cette solidarité et cette idée de famille qu'il a créée autour de ce groupe. On l'a vu encore une fois lors du but de Kylian Mbappé où tu vois tous ces joueurs qui viennent parce qu'on savait que Deschamps
1: était endeuillé.
5: on va pas refaire l'histoire. Étant donné, ne s'invente pas. On peut critiquer parfois son jeu. On peut dire que les résultats, voilà, ils sont moyens, tout ça. Mais là, les résultats, ils sont là. Ils sont là et c'est lui. On peut dire ce qu'on veut, c'est un artisan.
2: C'est vrai.
5: Didier Deschamps. Non, mais c'est vrai, peut-être pas le seul, je suis d'accord avec vous. Mais le principal,
2: c'est le chef d'orchestre.
5: C'est lui qui tient l'ensemble. Ouais. C'est vraiment lui le chef. Et là, on peut rien dire. Il fait partie intégrale de l'artisan.
1: Oui.
5: Artisanat.
1: Oui, exactement. Ouais. De la beauté collective.
3: Ouais. Souvent, on dit souvent que quand on gagne, c'est les joueurs, et quand on perd, c'est la pose de l'entraîneur.
5: J'entends des gens là qui me.
2: Ils te sauvent.
3: Non, on dit souvent que quand il y a la gagne, c'est les joueurs, et quand ça perd, en fait, c'est l'entraîneur. Là aujourd'hui, là où je suis d'accord un peu avec tout le monde, avec Soulé, c'est aussi que on a vu un plaisir, Jean-Michel l'a dit, qu'on avait peut-être rarement vu, peut-être même jamais vu sous l'ère des champs. Il faut noter qu'on a une génération à tous les postes où il y a une certaine cohérence. Cohérence que les joueurs. Tout à l'heure, on disait Cavaminga et puis quelques joueurs en fait. Ouais, c'est vrai. Et en fait, qui n'ont pas été utilisés. Mais moi, je trouve qu'honnêtement, c'est pas des joueurs non plus qui sont titulaires, qui n'a pas été convoqué. C'est pas des titulaires indiscutables non plus de l'équipe de France.
1: Oui.
3: Les joueurs qui sont convoqués, ils font un groupe parfait. Il y a une osmose. Il y a une cohérence du 11 de départ. Parce qu'on peut le prendre sur tous les matchs du début, il y a vraiment une cohérence. Il y a une prise de plaisir.
2: C'est sûr, il a ça.
3: Il y a une prise de plaisir individuelle. Et là où on pourrait dire, oui, mais Deschamps a évolué dans sa façon de faire jouer son équipe. Mais il a fait jouer aussi en fonction de ses joueurs. Parce que toutes les autres années, on n'avait pas ce type de joueur. Par exemple, tu as Olivier Giroud, qui est un titulaire indiscutable d'une ère de Didier Deschamps. C'est normal qu'un neuf buteur, grand, mais
4: avec tout le respect, avec tout le respect que l'on a pour Olivier Giroud.
3: Mais bien sûr,
4: il a pas le talent de Kylian.
3: Ça n'a rien à voir, Jean-Michel. C'est que je veux dire que quand t'as un joueur comme Olivier Giroud qui joue titulaire, si tu veux, t'as un profil d'équipe. Maintenant, quand t'as un Kylian Mbappé, t'as Dembélé, t'as Olise, tu as Barcola ou Doué sur le côté. Puis après, t'as Tchouaméni, Rabiot. Mais t'as vu les prises de balles que ces deux milieux de terrain te font?
2: Non.
3: Mais vers l'avant.
2: On va quand même se calmer.
3: On pourra quand même sortir dans le bilan de Deschamps s'ils vont jusqu'au bout. Pardon, s'ils sont arrêtés avant, est-ce qu'il a été meilleur quand l'équipe ne prenait moins de plaisir ou quand l'équipe prend du plaisir, tu gagnes pas? Parce que c'est toujours pareil, on revient toujours au jeu et à l'enjeu.
2: Non, mais de toute façon, t'as gagné avec ton attaque, tu ne perds pas avec ta défense. Si tu vas par là, tu as gagné qu'en 2018.
1: Et j'ai juste une question pour vous.
3: En 2018 et en 98, t'as la deux mêmes filles de copie de jeu.
2: Excuse-moi, mais moi, je préfère, dans ces cas-là, une équipe qui joue comme ça et peut-être qu'elle va se faire sortir en quart ou en demi. Attends, écoute, elle va peut-être se faire sortir en quart en demi parce que on sait que les matchs de très haut niveau se jouent à des détails. Et des fois, tu peux te faire attraper même t'es supérieur collectivement et individuellement à l'adversaire. C'est pour ça que c'est très compliqué.
3: Le jeu est l'enjeu.
2: De gagner une compète comme
3: ça. Mais toi, t'es pas spectateur Jérôme.
1: Il le fait pas pour le plaisir, il le fait pour l'efficacité. Il le fait parce que c'est le meilleur moyen de gagner. Il n'y a pas d'histoire. Juste poser une question parce que tu me dis que tu préfères
3: sortir en demi.
1: En demi et bien joué.
2: Ouais. Non mais
1: tu prends du plaisir.
4: Comme le Sénégal.
1: Ou de mal jouer mais de gagner.
2: Attends, ça c'est toute la là je sais où tu veux m'attraper sous les. Nous on reste des compétiteurs et des joueurs dans l'âme. Donc moi je préfère mal jouer gagner la compétition.
1: Ah, tu m'as fait
2: d'accord.
1: Peur.
2: Maintenant
4: sous les t'attrape,
2: maintenant,
4: te fais gaffe.
1: Je voulais juste Soulé, comprendre
2: Soulé, c'est aujourd'hui. Juste que aujourd'hui on regarde beaucoup de matchs. Il y en a beaucoup, même à 3h du matin, où des fois on s'endort devant.
1: Allez,
2: et on peut pas tous les voir. Moi, je dis juste que Je préfère voir une équipe de France jouer comme ça. Je prends du plaisir à la regarder.
5: Et au pire,
2: parce que on a été quand même bien servi en termes de résultats sur les dernières années. Bon. Je préfère voir mon équipe jouer comme ça, ne pas se renier, aller à bloc, et peut-être que sur un match, on va se faire attraper.
1: Est-ce que
2: c'est possible,
1: Jérôme?
2: Allez, stop. Mais c'est possible. Stop. Mais pourquoi? Mais tu peux perdre contre l'Espagne. Allez, stop. Tu peux perdre contre le Maroc. Pourquoi? Même le Paraguay. Imagine le gardien. Il fait le même match que la dernière fois où il sort tout.
1: Et juste peut-être dans ce concert des loges pour Didier Deschamps, on peut peut-être dire que le geste, la prosternation devant Mbappé quand il est sorti, c'était un peu limite, non? On n'est pas d'accord.
5: Pourquoi c'est limite?
1: Pourquoi prosterner devant toi?
5: Non. Tu cherches à faire des polémiques.
1: Ah, ça vous a plu, vous?
2: Non, moi,
5: il a dit que il fallait chercher des problèmes, t'essayes de chercher des problèmes.
1: Non, c'est ça. Si vous, ça vous plaît, alors.
5: Arrête.
1: Vous, les anciens joueurs, alors.
5: Parce que là, tu vas dire, va plus loin quand le président de la République.
6: Jamais.
5: Non. Non. Non, mais là, on va aller plus loin. Quand Emmanuel Macron se met à genoux pour réconforter Mbappé, tu vas dire quoi alors?
1: Ah, bah, c'est tout aussi gênant. T'inquiète pas.
5: Ah, mais là, Deschamps, c'est normal parce qu'il a une belle prestation. Donc
2: Jean-Michel,
5: c'est normal.
2: Pour te répondre, Karim Nedjari est venu hier. Et il s'est mis à genoux devant Benoît. Ouais, et ça, et franchement, et ça t'a pas posé de problème.
6: Tu vois, ça pas posé de problème.
2: Et moi, j'étais à côté. Et moi, j'étais à côté. Je dis, mais qu'est-ce qu'il fait? Mais
1: si vous trouvez ça génial, hein, tant mieux.
6: Ouais. Et en plus, Benoît l'a à peine regardé.
1: Allez, dans un instant, on va parler de l'Espagne. Ce soir, c'est Espagne-Autriche, 21h sur RMC.
2: Et Steve, ressortez les bandes. Tchouaméni qui joue vers l'avant.
1: Les Espagnols sont-ils décevants?
2: Allez-y, régalez-vous. Tchouaméni, des contrôles vers l'avant.
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1: Ah là là là là. 19h33 sur RMC, la dernière demi-heure de Rotten sans flamme du soir. Ne vous inquiétez pas, demain on est de retour. Comme d'habitude, de 18h à 20h, en direct de la brasserie Flora, dans le 9e arrondissement, sur les grands boulevards de Paris. On se régale avec Soulé, Diawara, avec Steve Savidan, avec Jean-Michel Larquet et avec Benoît Boutron. On continue
3: de parler de la tout, coupe. Là, on apprend des choses avec Jean-Michel, ouais, avec Soulé, ouais, et puis avec Jérôme, ouais, et moi. Donc les gens rigolent. Quoi, ouais. C'est ça qui est
1: intéressant. Ouais, c'est vrai, c'est vrai. Il manquait un humoriste dans cette bande.
3: Exactement.
1: C'est vrai. Et
3: est-ce que tu pensais que c'est celui qui est arrivé après?
1: Qui, Louis Gerbier?
3: Ah oui, non, bah, l'humoriste, laisse tomber.
1: Non,
0: mais tu sais qu'on n'est pas loin du Jamel Comedy Club.
1: Ouais, c'est vrai.
0: Tu vas finir là-haut.
1: C'est vrai, en plus.
0: Ah ouais.
3: Ah, mais c'est pas
0: une ils sont venus. Attendez, il y a Jamel qui est là. Attends, je te l'emmène après.
1: On n'est pas loin du musée Grévin aussi. Lequel d'entre vous a le plus de chances d'avoir...
0: Ah bah moi, j'ai mon pied gauche déjà. Ah bah,
3: Jérôme, parce qu'il ne bougeait jamais. C'était une statue de cire sur le terrain.
0: Ah, mais j'ai le pied quand même. Il ne l'a pas, mon pied.
1: Il est au musée Grévin, toi, Jean-Michel, ou pas? Non, pas encore.
4: Bien sûr.
0: Il est au micro.
3: Il est à la conciergerie.
0: Il a un micro, Jean-Michel.
3: Ah oui,
4: avec Thierry.
1: Tout à fait, Thierry.
0: Ouais. Moi, j'ai mon pied, bon, c'est toute la différence.
1: Magnifique quiz à 19h45.
4: Les et le musée Grévin. C'est, ah bah oui, c'est mauvais signe. C'est mauvais signe. Ça, je vous le dis tout de suite.
1: Tu vas souffrir, ça, Jérôme, t'auras une grosse
4: équipe. Ça sent la vertaline. Allez.
1: Diawara, Savidan, Larquet, face à toi dans le quiz avec un super cadeau à gagner.
0: Équipe, oh là, ils en ont pas.
3: Un clopin. J'allais dire, t'as clopin, t'as jamais taclé ta carrière.
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3: T'as gratté ça encore toi.
1: 32-16, touche 4 ou quiz par SMS au 732-16. On y va, on parle de l'Espagne.
27: Jérôme, je t'invite à écouter ça.
28: Non, je pense qu'il n'y a aucune équipe dont on puisse dire c'est impossible qu'on la batte. Par exemple, la France n'est pas meilleure que nous. Elle ne nous a pas battus depuis l'Euro. Elle ne peut pas être meilleure que nous. Ce qu'il montre n'a pas d'importance. La phase de poule ne veut rien dire. Regarde l'Allemagne. La Coupe du Monde commence maintenant. Je pense qu'il n'y a pas de favori. Évidemment, la France arrive en très bonne forme. Elle a de bons joueurs. Mais je ne pense pas qu'elle soit au-dessus des autres. Aucune, pour moi, n'est au-dessus des autres.
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1: Interview accordée par Lamine Yamal à la radio La Cadena Copé en pleine Coupe du Monde. Il n'a pas peur de l'équipe de France. L'Espagne est un peu poussive depuis le début du mondial. Un nul face au Cap-Vert, 2 victoires.
0: On gagne 5-0 ce soir.
1: 4-0 contre l'Arabie Saoudite, 1-0 contre l'Uruguay. Ce soir, c'est face à l'Autriche à 21h.
0: Ouais. Ah, attention.
1: Messieurs, êtes-vous déçus par ces Espagnols qu'on annonçait comme les grands favoris de la Coupe du Monde avec l'équipe de France, Jérôme?
0: Oui, un peu, forcément. On attendait. Alors. On n'est pas surpris, si tu veux, de l'état de forme de Yamal et de Nico Williams.
1: Ouais, ils reviennent de blessure.
0: Parce qu'ils reviennent de blessure et ils n'ont pas beaucoup joué. Du moins, ils ont joué sur le dernier match. Mais la difficulté du premier match, on reste beau. On a été surpris qu'ils n'arrivent pas à battre.
3: Bah, ils ont joué contre Jésus aussi, attends.
0: Oui. D'accord, mais bon, sauf que quand tu es champion d'Europe en titre,
1: ouais,
0: et que tu as des joueurs, tu as une façon très précise.
2: pour eux de jouer au football, c'est toujours la même, avec ces redoublements de passes, ils confisquent le ballon à l'adversaire. Tu t'attends à ce que face à un bloc regroupé, même si le gardien en face il fait des parades incroyables, qu'au bout d'un moment le verrou il va sauter.
1: Ouais.
2: Et là on a été surpris en effet. Un peu plus que tu te dis, si Yamal, il n'est pas à son meilleur niveau, et un petit peu Nico Williams, mais un petit peu en retrait, bah, tu te dis, je ne sais pas d'où ça va venir. Et donc Yamal qui revient de blessure, parce qu'il a eu une fin de saison très compliquée avec son club, bah, est-ce qu'il va réussir à atteindre son meilleur niveau comme il était à l'Euro quand l'Espagne a gagné?
1: On a
2: forcément un gros point d'interrogation. Et si ce n'est pas le cas, je pense que, en effet, l'Espagne ne sera pas au même niveau qu'ils l'ont été à l'Euro. Ouais. Si c'est le cas, il le dit, Yamal, bah, en effet, ils ont rien à envier à nous, les Français. Ben, ils nous ont battus. Non, mais même si l'équipe, elle a progressé chez nous et elle est, je pense, meilleure qu'en 2024, n'empêche que le résultat
1: montre que l'Espagne...
2: Exactement. Et puis surtout, il y a la confiance. Quand t'as gagné une grande compète comme ça,
1: ouais,
2: je pense que c'est difficile pour n'importe quelle équipe qui joue contre l'Espagne de les retourner.
1: Ouais.
2: Donc, la confiance. Et puis, on les connaît, les Espagnols. Et encore plus les Barcelonais. Les Catalans, ils aiment, ils sont fiers d'eux. L'humilité, ils connaissent pas trop. Donc, ils y vont. Ils y vont. Non, mais c'est vrai.
1: C'est un style qui peut nous faire mal.
2: Ils y vont. Et donc, Yamal, il dit ce qu'il pense. Mais tu crois que si demain, si on les joue en demi-finale, et ça peut être le cas, en effet, tu crois que l'Espagne, ils vont se dire, oh là là, on joue une équipe qui est trop forte, qui est plus forte que nous.
1: Non, je pense qu'ils seront moins favoris qu'en 2024, par exemple.
2: Ouais, mais sauf que...
3: Ah, ça dépend de leur prochain match. Ouais. Parce que pour arriver en demi...
1: Ils jouent l'Autriche et après le vainqueur.
3: Oui, mais ce que je veux dire, c'est que ça ferait deux victoires en plus avant de rencontrer. Et puis déjà, nous, on n'est pas qualifiés.
4: Vas-y, Jean-Michel. On va parler quand même sur ce que l'on a vu jusqu'à présent. Après, moi, je veux bien qu'on tire des plans sur la comète et qu'on dise qu'en demi-finale, si on les rencontre, ils seront meilleurs. On va juger. Effectivement, elle est pas décevante, elle est inquiétante. Moi, il y a des joueurs. Lamine Yamal en premier n'est pas le Lamine Yamal qui peut te faire gagner un match à lui tout seul. À l'instant où on se parle, après effectivement les choses peuvent évoluer, mais ça on va pas prédire l'avenir. Il y a des joueurs comme Pedri, moi j'ai un regard particulier sur Pedri, que je trouve un joueur absolument fabuleux qui depuis les débuts de la compétition me déçoit. J'ai le droit d'être déçu, j'attends beaucoup plus de la part de Pedri. La défense centrale, quand vous pensez quand même qu'en défense centrale, ils sont toujours obligés de faire appel à la porte. Hein.
1: C'est vrai.
4: Vous rendez compte quand même les problèmes qu'ils peuvent avoir dans certains secteurs du jeu. Là où nous les avons sur les côtés, eux, ils l'ont dans l'axe central de la défense. Moi, je ne reconnais pas Nico Williams, par exemple. Nico Williams,
2: il revient de blessure
1: aussi, ouais, hein, Jean-Michel.
4: Ouais, mais il revient, ça fait un moment qu'il revient, les gars.
2: Il a du mal à revenir.
4: Et il a du mal, je sais pas s'il est en surpoids ou quoi, parce que déjà sa nature, c'est quand même quelqu'un d'assez costaud, d'assez trapu. Il y en a qu'un qui trouve, grâce à mes yeux, c'est Oyarzabal que j'avais pris, pour un vieux et qui a 29 ans. Mais bon, mais c'est le seul à peu près. Pour les autres, pour moi,
3: aussi.
4: C'est comment tu l'appelles?
3: Pour Correa.
4: Hein,
3: ah oui, c'est ça, oui, là. Non, mais c'est vrai que en termes de.
4: Ouais, enfin, si c'est avec ça. Si c'est avec ça.
2: Faut dire que tu aurais dû être.
4: Si c'est avec ça que le Real Madrid pense qu'il va retourner la situation, je suis un petit peu inquiet aussi pour le Real. Voilà.
2: On est tous inquiets.
1: Avant d'entendre Soulet, est-ce que vous voulez la compo de l'Espagne ce soir face à l'Autriche? Je vous la donne.
4: Mais bien sûr.
1: Simon
4: mais bien
1: dans sûr. Le but. Défense à 4, Pedro Porro, Cubarsí, Laporte, Cucurella. Milieu de terrain, Rodri, Pedri pour faire plaisir à Jean-Michel Larquet. Les trois offensifs, Lamine Yamal, Dani Olmo et Baena, et devant Oyarzabal, le sosie officiel de Gad Elmaleh. Soulet,
4: ouais, toujours pas,
5: ouais,
4: toujours
5: bon,
4: pas
5: bon, après, non. Décevante pour l'instant, ouais, oui. On va dire oui, parce que en fait l'Espagne nous a tellement habitués à pratiquer un beau football, à nous régaler. Donc on attend beaucoup plus d'une équipe championne d'Europe, c'est normal. Mais après, attention, ça reste une grande équipe qui peut monter en régime. Donc voilà, après, quand Lamal il dit que l'équipe de France n'est pas meilleure que l'Espagne, moi j'aime cette confiance qu'il a, ce petit, tu vois. C'est un immense talent. Ouais, donc,
4: il a fait le contraction de Lamine et de Yamal.
5: Il a dit Lamal. Ouais, voilà. Ça va plus vite.
2: T'as dit Lamal. Franchement, les deux, vous faites un beau duo là.
5: Mais là, honnêtement, on était bien, toi et moi. Ouais. On était bien.
2: Ouais, et tenez-vous la main, peut-être que là.
5: Soyez gentil avec Soulé, on prend l'essence.
3: Non, mais Yamal, il dit des conneries. Honnêtement, Yamal, il dit des conneries.
5: Yamal, après, c'est un immense talent. Après, mais comme il l'a dit tout à l'heure, après, quand tu regardes les stats, pour l'instant, je crois que c'est 2 victoires.
2: Exactement.
5: L'Espagne,
1: l'Uruguay contre l'Arabie
5: Saoudite. Non, mais je parle contre la France. Quand il dit que la France n'est pas meilleure que lui pour l'instant. Donc, voilà, il a cette confiance en soi. Et voilà, il dit ce qu'il pense. Et
3: il peut dire des conneries. Mais il peut penser des conneries.
5: Mais pour l'instant, il est champion d'Europe.
3: Oui, hein, et ça c'est le
5: dernier. La dernière rencontre entre la France et l'Espagne, c'est qui?
3: C'est l'Espagne.
5: Mais
3: je t'ai pas dit le contraire, mais c'est les stats. Mais le problème, c'est que en termes d'attitude, et le dernier match de l'Espagne contre la France, c'était pas hier.
5: Tu retiens quoi? L'attitude ou le score?
3: Bah là, je retiens.
5: Non, mais par rapport
3: à ce qui s'est passé avant. Mais je m'en fous, moi, du pas d'avant. Il y a deux ans.
5: Et alors, mais ils ont pas joué aujourd'hui. Est-ce qu'ils ont joué depuis là?
1: Il y avait pas Michael Olise à ce niveau-là.
3: Mais aujourd'hui, t'as l'équipe de France qui est au-dessus. Alors, c'est un phénomène, Yamal.
1: Tu vas pas nous continuer à parler
5: avec les gars. Loin de là. Mais moi, je dis pas ça. Mais en tout cas, Lamine Yamal, pour l'instant, ce qu'il dit.
3: Il a tort.
1: Jérôme, lui, c'est tout droit.
5: Il a rien dit de méchant.
3: Il a dit que c'était meilleur.
2: Moi, je dis.
5: Tu sais, la vérité, ça sera quand, Jérôme, comme tu dis, c'est qu'on rencontre en demi-finale.
2: Mais c'est pour ça que.
5: Comment ça va se passer, on va rigoler.
3: Non, mais peut-être que l'Espagne va monter en puissance dans les prochains matchs.
2: Il faut pas.
3: Et que nous, on va descendre.
4: Soulé, t'as pas envie de voir avant de les voir en demi-finale.
5: Ouais, mais c'est ça.
4: Il y a un match ce soir contre l'Autriche. Moi, j'ai envie de voir contre l'Autriche s'ils sont meilleurs qu'ils ne l'ont été jusqu'à présent.
5: Allez, tu dis, mais pas quoi. Il dit que ils sont meilleurs que l'équipe de France. Moi, j'ai hâte de voir. J'espère que ça va se faire.
2: Jean-Mi, c'était pas facile aussi le troisième match de l'Espagne. Il jouait l'Uruguay contre le professeur Bielsa.
1: Le grand Marcelo Bielsa.
2: Ouais, bah oui, qui a montré.
4: Qui a eu des résultats phénoménaux.
2: Ah, ben non, mais c'est sûr.
1: Il vous a manqué. Il est de retour, Louis Gerbier, pour le quiz. Et oui, le quiz de Louis Gerbier, tous contre Rotten dans un instant.
2: Luigi.
1: Avec un magnifique cadeau. Et elle aussi vous a manqué. Peut-être une question, Savidan. Allez, à tout de suite.
2: Allez.
4: Florichon.
2: Les Bordelas. Les Bleus. Les supporters sont là. Allez, soulevez avec nous. Les Bleus. Les supporters.
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10: Le service civique permet à des jeunes de s'engager dans des missions utiles à la société. Comment ça fonctionne? Qui en bénéficie? 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
15: Un Marseillais au
16: 19h48 sur RMC.
15: Ah oui, une fois qu'il voit du spectacle.
16: On est là, on est bien à la brasserie Flora. Et 10 dernières minutes de l'émission avec le quiz de Louis Gerbier dans un instant. Ah, ils ont voulu partir, mais ils sont encore là, hein, parce que émission pas finie, émission pas payée. On est avec Steve Savidan, avec Soulé et Diawara, qui vont former une belle équipe renforcée par Jean-Michel Larquet. Et un auditeur.
15: Jean-Mi, quand on est ensemble, on a toujours gagné.
16: Il y a un autre auditeur, s'il veut gagner la télé,
17: est-ce que tu me mets la pression, Soulé, là?
15: Ah, je dis rien, je parle à Jean-Mi. En tout cas, avec Jean-Mi, on a toujours gagné.
16: Si vous trichez pas, vous avez aucune chance.
15: Allez, c'est parti.
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15: On pensait qu'il était parti en vacances, il est bien là. Bon. Louis Gerbier, salut Louis.
17: Eh oui, moi aussi, je suis
16: parti très loin. Il est beau. Regarde,
17: à Châteauroux, il y a un microclimat à Châteauroux.
16: Ah, puis il a pris le soleil, ça se voit, il est bronzé.
15: Ah, exactement.
17: Je rayonne.
15: Vont s'affronter ce soir pour un téléviseur Philips 50 plus 9000, Julien et Raphaël. Bonsoir à vous deux.
18: Bonsoir à tous.
16: Salut Raph, salut Juju.
15: Julien, t'es supporter du PSG, tu veux jouer avec ta légende?
16: Allez Juju.
18: Oui.
15: Bah évidemment. Allez, Julien avec Jérôme et Raphaël avec Soulé, Jean-Michel et Stevie. Quel est le thème du quiz?
16: Bon courage Raphaël.
2: Le thème du quiz, c'est Portugal-Croatie.
15: Ah, ok.
2: Ah ouais.
4: Pour se mettre un peu dans la soirée.
17: La question s'habille dans un croate ou un portugais qui est dans les clubs de merde en France.
15: C'est quoi la question s'habille
4: Bon, non. Ah, bah, il faut. Déjà, on ne sait pas s'il y en a une ce soir.
15: Ah, oui, d'accord. Pardon.
4: Et on en parlera le temps voulu. On commence par le Portugal, puis la Croatie ensuite. Okay. Question flash, quel est le seul.
17: Ronaldo.
4: Arrête. Quel est le seul adversaire que le Portugal a battu lors de cette Coupe du Monde?
14: Facile. Ils ont gagné contre l'Iran.
15: On l'a commenté.
17: Ouzbékistan.
15: Oui,
4: Jean-Michel.
17: Ils ont gagné qu'un match.
15: T'as Alzheimer ou quoi?
4: 2-0 sinon.
17: Non, mais chercher la deuxième, c'est pour ça.
15: 1-0 pour le reste du monde. On l'a commenté.
4: Allez, question auditeur.
15: C'est fou. Julien contre Raphaël.
17: Donc c'est que les
19: auditeurs. Allez les jeunes.
4: Julien, Raphaël. Quel joueur de Ligue 1 a inscrit un coup franc direct lors de ce match?
18: Portugal.
4: Oui,
15: ah, c'est Julien
17: non.
15: Gagné.
17: Non, c'est Raph.
15: C'est Raph.
19: 2-0.
15: Mais comment 2-0. Julien, supporter du PSG, trouve pas ça?
4: Question con.
20: Qu'est-ce que vous êtes con?
4: RMC. Non,
20: arrête de faire des
4: qu'est-ce que vous êtes con alors?
21: La question con.
17: Arrête.
4: Hein?
17: Tu fais
20: des questions pour eux.
4: Quel titulaire portugais lors de cette Coupe du Monde est un concurrent de Lidl et Leader Price?
17: Aldi?
4: Non.
17: Leclerc?
4: Non.
17: Auchan?
4: Non.
17: Léao?
4: Non. Super U? On est sur du hard discount. La question, elle est orientée, elle est précise.
15: Aldi.
4: Leader Price?
17: Neves?
4: C'est même le hard discount pour de vrai.
15: Ah
17: bon, Ronald? De Lidl?
4: Non.
17: De qui?
4: À l'avant, offensif portugais.
15: Ben Neto! Neto!
17: Oui! Je l'ai dit, Neto! Je te promets, j'ai dit Neto!
15: La parole d'un enfant vaut de l'or, le fils de Jérôme et monsieur Vessière nous confirment que Jérôme l'a dit.
17: Encore l'honnêteté dans la famille.
15: 2-1, réduction de l'écart.
4: Merci.
19: Magnifique. Tu l'as bien éduqué.
17: Non, mais je l'ai dit, Jean-Michel. Moi, je triche pas. Moi, j'aime pas gagner en triche.
15: Exactement. 2-1.
17: Vous avez gagné beaucoup alors.
19: Ça, c'est la plus grosse connerie de la soirée.
4: Après, j'ai peut-être mal vu de faire une question sur un magasin de hard discount à des anciens footballeurs.
15: Ah, bah oui.
4: J'avais dit, je sais pas, Gucci, Dior.
15: Oui, c'est sûr.
4: Allez,
17: plus facile. Ouais.
4: Question flash. Quel est le prénom de l'homonyme de João Neves dans la sélection portugaise?
15: Ah bah oui,
22: le prénom de l'homonyme de João.
17: 109.
15: Non, l'homonyme. Il a le même nom de famille.
4: Ils ont le même nom de famille. Là, ils ont pas le même prénom.
22: Nous, l'homonyme.
15: Neves.
17: Bruno Neves.
15: Bruno Neves, bah oui, bien sûr, Bruno Neves.
4: Non, pour ça, mais alors,
19: il joue avec Ruben Neves.
15: Oui, Ruben Neves. Eh oui, il y a Internet.
17: Même dans le Béarn.
15: 3-1 pour le reste du monde.
19: Bon, eh bien, je me tais à partir du moment, puisque vous mettez en doute ma probité.
15: Non, ça va. On rigole, oh, ça va.
4: Question
19: non,
4: soulée.
19: Non, tu rigoles pas.
17: Lui, il rigole plus, c'est vrai, en plus.
14: Je suis pas avec moi.
19: Allez, Soulé. Et Soulé, allez. Il joue avec nous, Soulé?
15: Oui.
17: Soulé, il est en train de boire.
15: Il boit de l'eau, là,
4: Soulé.
19: Mais
4: peut encore
19: pas parti,
4: marquer
19: Soulé. T'es toujours là, Soulé.
4: Si, il peut encore marquer un point, puisque le quiz dure moins de 85 minutes.
19: Ça, c'est gratuit.
17: Dure moins de 85 minutes.
4: J'ai dit qu'il peut encore marquer un point parce qu'il dure moins de 85 minutes.
15: Et il est beau public.
22: Qu'est-ce que tu veux dire quand tu perds? Tu peux rien dire.
4: Quel fils de joue pour la Seleção actuellement? Son père, footballeur.
15: Ah, facile.
17: Ah, mais je le connais.
15: Ah oui.
4: Ça rappelle le grand ingé serre.
17: Concourquela.
15: 3-2, réduction de l'écart.
4: C'est dingue.
17: Petite pause fraîcheur.
19: Mais je l'ai, cerveau au bout.
15: La pause fraîcheur.
4: Hors thème, question hors thème, vous suivez la Coupe du Monde un peu?
15: Un peu?
17: Oui, bien sûr.
4: Alors, qui a marqué pour la République démocratique du Congo contre l'Angleterre?
15: Ah, excellent.
14: Ah, celui qui a les tresses, là.
15: Ouais. On l'a commenté hier, je
14: crois.
4: Sipanga.
15: On en reste à 3-2.
17: C'est pas comme si on l'avait commenté hier.
15: Pour le reste du monde. Bravo les amis.
4: Allez, question. Fin de la pause. Question flash. Première équipe à me citer deux joueurs croates présents dans la liste dont le nom ne se termine pas en itch. C'est parti.
3: Bah, allez. Modric.
4: Ah non, là, du non. coup, il se termine en itch.
19: Guardiol.
4: Ça oh, fait un.
14: Pas mal.
3: En itch.
19: Et Paturina.
4: Oh oui. Baturina avec un P.
19: Voilà,
4: ça connecte bien dans
19: le Guardiol. Guardiol, c'est bon.
4: Ah, oui, mais ils ont pas trop.
19: C'est bon.
14: 4 à 2 pour le
3: Baturina.
19: Ah, la roue. Non, question importante.
5: Stop. Le score est remis à 0.
19: Mais c'est quoi cette histoire?
3: Allez, soulevez.
19: C'est impossible.
14: Allez, je rappelle
19: que c'est
14: deux matchs.
19: Bah, c'est ouais,
14: un magnifique
19: c'est
14: cadeau.
6: Tu sais, quand on gagne à chaque fois, le score, il est
14: entre
6: toujours
14: Julien
6: au mieux.
14: Et Raphaël,
6: t'as pas remarqué, moi, Jean-Mi?
14: Est-ce qu'on va avoir une question Savidan?
19: On sait pas, grâce à toi aujourd'hui. Hein.
4: Attention, roulement de tambour.
19: Mandzukic.
4: Question Savidan.
19: Ah, oui, papa.
3: C'est quoi, ça bah, c'est ah, pas oui, forcément florichon un petit peu pour notre Ligue 1.
14: C'est quoi la question Savidan déjà?
4: Alors en fait, je vais citer tous les clubs de la carrière d'un joueur qui a fait bah, que des clubs pas hyper florichons.
14: Ah ouais, un peu comme Steve. Quoi.
4: Bah ouais. C'est...
3: Il est de quelle nationalité?
4: Alors la nationalité, je vous la donne pas, mais on cherche un joueur qui.
14: Soulé, c'est balle de match, reste concentré. Hein.
23: Toujours.
4: Ouais. Vas-y.
14: Allez, fin de match, c'est pas votre truc.
4: Non, mais bah, là, clairement.
19: Et là, concentré, il y a centré. Allez, vas-y.
4: On cherche un joueur qui joue en Croatie.
14: Ah oula.
3: Croatie, ouais.
4: Stade Rennais, Cardiff, Saint-Etienne, Dinamo Zagreb.
19: Peric.
14: Wow.
4: Non.
14: Ah, je l'ai, je crois.
3: Saint-Etienne.
4: Saint-Etienne-Rennes. Rennes-Saint-Etienne.
14: Défenseur.
4: Cardiff.
14: Ah, je l'ai.
19: Maier.
4: Dinamo Zagreb.
14: Non.
3: Ah, putain.
14: Un nom compliqué, composé.
4: Avec que des prénoms.
14: Eh oui.
6: Même ton nom.
19: Que des prénoms.
6: Ça fonctionne même pas, toi.
14: Les initiales. Ça va aller vite.
4: KTC.
19: Non.
14: KTC.
3: Kovacic.
14: Non.
3: Non.
4: Il est français, hein.
14: KTC.
19: Ah.
3: Non, chez
19: Catherine.
14: Non.
19: Oui, là-haut, Catherine, Jean-Michel.
14: Non, ouais, c'est pas Catherine, Catherine. Non.
3: Mais Catherine, qu'est-ce que tu racontes?
19: Bah, Théophile Catherine.
14: Théophile Catherine. Oh, Jean-Michel Larquet, qu'est-ce que j'ai eu?
19: Et merde.
3: Il a dit,
19: moi,
3: non, c'est pas
19: ouais,
3: toi, c'est
19: soulé.
3: Toi.
19: Ouais,
14: soulé. Je savais que c'était Jean-Michel
19: toi.
14: Qui a jailli comme
19: les
14: ça.
19: Les grands joueurs,
3: Philippe Catherine.
19: Les grands joueurs sont toujours là, mon Jean-Michel.
3: Philippe Catherine, toi, t'as dit Philippe Catherine, toi.
14: Incroyable, Jean-Michel Marquet, stratosphérique, qui offre un soulé.
3: C'est noyé dans.
14: Bravo, Raphaël.
4: Donc, toi, c'est pas moi le
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14: Merci Louis Jarbier, ça nous avait marqué.
19: Merci, hein,
14: merci à vous, Louis Jarbier. Merci à Steve Savidan qui est venu à Paris.
3: Merci Steve.
14: Merci à Soulé Diawara.
19: Merci.
3: Il est à la capitale, tu prends pour un bout.
14: Jean-Michel Marquet.
3: Il est monté à Paris. Monté à la capitale.
14: Et dans un instant, c'est l'After Live autour de cette Espagne-Autriche avec Nico Jamin en direct de New York. Et Jérôme, on se retrouve demain dans la brasserie Flora, dans le 9e arrondissement de Paris.
3: Demain, on lâche rien, on analysera tout ça et surtout, on sera la veille du match de l'équipe de France. Donc vous allez tout savoir demain, beaucoup d'actu encore dans Rotten sans flamme à partir de 18h. Merci Soulé, merci Steve, merci Jean-Mi, merci Louis et merci Benoît. Grande émission ce soir, réécoutez en podcast, abonnez-vous à la chaîne Rotten sans flamme et surtout, retrouvez-nous ici au Flora demain dans la brasserie parisienne sur les grands boulevards à partir de 18h. Bisous.

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2: Bonsoir à tous, bienvenue dans l'After Live en direct des États-Unis. On est là, évidemment, en direct de New York, du New Jersey, pour vous faire vivre la suite des 16e de finale de cette Coupe du Monde avec, dans une heure, un passionnant, on l'espère, Espagne-Autriche. Et surtout, on espère voir un bon match pour que Daniel Riolo soit de bonne humeur. Tout va bien, Daniel ? Mon micro est éteint, il semblerait.
3: Il faut, je ne suis pas aidé, visiblement.
2: Ah oui. Bah, c'est toi avec ton petit doigt, depuis 3 semaines, tu appuies sur on normalement.
3: Bonjour les amis, mais évidemment que maintenant que les 16e ont démarré, on voit enfin du foot, on voit des vrais matchs. Et là, franchement, là, c'est absolument passionnant. La journée d'hier, on s'est éclaté, mais celle d'avant-hier était également extraordinaire. Et j'ai l'impression que toutes les affiches vont être passionnantes maintenant. On est véritablement entré dans la Coupe du Monde. Tu sais, le truc, c'est que c'est toujours pareil. Quand tu vas au resto, l'important, c'est de choisir les meilleurs plats. Il ne faut pas se jeter sur le menu frottin. En tout, ne jamais se contenter du menu frottin. Donc tous ceux là qui étaient emballés par la phase de poule, c'est formidable, machin. Faut être patient, faut attendre. Est-ce que toi, quand tu manges un gratin, tu vas dans les patates du fond du plat ou tu manges un peu au-dessus ?
2: Je mange le meilleur gratin dauphinois du monde, c'est celui de ma maman en plus qui le fait divinement bien.
3: Voilà, bon, c'est moi qui ai la meilleure recette au monde, mais bon, peu importe, ça c'est un autre débat.
2: Bien sûr.
3: Toujours est-il qu'il faut toujours se contenter du meilleur.
2: Eh bien, on espère voir le meilleur, la version de l'Espagne en 2024. Exactement. Pendant l'Euro, nous avait emballé. On espère que ce soir, ils seront emballants. Il est là, à nos côtés. En tout cas, on le voit sur nos écrans. C'est Emmanuel Petit, en direct de Paris. Comment ça va, Manu ?
4: Bonjour, enfin bonsoir, Karine. Salut, Daniel. Bonsoir, tout le monde.
5: Oh là là, Manu Petit, ça fait 1000 ans que je ne vais pas parler.
4: Bah, tu vois. Eh oui.
2: Bonjour, bonsoir, il y a tout qui marche. Parce que non, bonsoir évidemment pour les Français, bonjour pour nous, parce que c'est
3: l'après-midi. Nous, on démarre la journée, nous.
2: Il fait un grand ciel bleu, bon, il fait extrêmement chaud, évidemment, mais il est seulement 14h04 chez nous. On va parler de ce match qui va commencer. Est-ce que toi aussi, t'as hâte de voir la prestation des Espagnols, Manu, et de voir l'opposition aussi face à l'Autriche?
4: Oui, j'attends de voir l'Espagne qui sorte un petit peu de leur torpeur et qui montent en puissance progressivement. Donc après, ils ont des circonstances atténuantes, notamment avec leurs deux maestros sur les côtés qui ont des pépins physiques, qui sont en train de faire une compétition avec des pépins physiques. Mais malgré tout, j'attends de revoir, sans leur présence, un contrôle du jeu et surtout d'être beaucoup plus réaliste devant le but.
2: On va suivre ça, évidemment. Je vous rappelle juste les 3 matchs de la journée ou de la nuit. Il y a Espagne-Autriche qu'on va vivre dans moins d'une heure, suivi de Portugal-Croatie et enfin Suisse-Algérie. Voilà pour les 16e de finale de ce jour. Direction tout de suite Los Angeles avec Xavier Grimaud qui va nous faire vivre donc cette affiche des 16e entre les Espagnols et les Autrichiens. Salut Xavier.
6: Salut Karine. Salut messieurs. Salut à tous.
2: Xavier, on va rentrer dans le détail évidemment de cette Espagne qui doit monter en puissance, mais d'abord on va commencer avec toi les compos. Il y a un match qui a été facile pour les Espagnols, c'est évidemment face à l'Arabie Saoudite, on s'en souvient, et donc De La Fuente a décidé de remettre le même 11 du deuxième match de cette Coupe du Monde.
6: Exactement, le même match, l'équipe qui avait mis donc 4-0 à l'Arabie Saoudite, avec donc quelques changements. Il y a notamment le retour de Dani Olmo en tant que meneur de jeu. On aura Unai Simon dans les buts. Le gardien de Bilbao, évidemment, c'est tout sauf une surprise. Pedro Pero, l'arrière-droit de Tottenham, qui était absent lors du dernier match face à l'Uruguay. Petit pépin physique, il est de retour comme titulaire avec Koubarsi et Laporte pour la défense centrale et Cucurella, le nouveau joueur du Real, qui est là en arrière-gauche. Milieu de terrain, c'est donc les deux inamovibles, Rodri, le capitaine, et Pedri. Et donc Dani Olmo, Fabian Ruiz sera à nouveau sur le banc. Et pour les 3 offensifs, Alex Baena qui sera sur l'aile gauche, Lamine Yamal évidemment sur l'aile droite, et Mikel Oyarzabal, le basque, qui sera à la pointe de l'attaque. Voilà pour l'équipe de Luis De La Fuente, en rappelant que Nico Williams est blessé et forfait pour cette rencontre. A priori, c'est moins grave que prévu. Nico Williams lui-même avait peur que ce mondial soit terminé. Ce serait plus une grosse gêne musculaire qu'une vraie blessure. Donc les Espagnols ont bon espoir de le récupérer vite si le tournoi continue. Et la compo autrichienne avec un 4-2-3-1, donc retour au système habituel pour l'équipe de Ralf Rangnick, avec notamment donc Schlager dans les buts, une défense avec Poche, Danso, Alaba et Konrad Leimer, le couteau suisse qui joue au milieu face à l'Algérie, là qui va retrouver un poste d'arrière gauche. Le milieu de terrain avec Xaver Schlager, Nicolas Zeivald et Paul Vanner, le jeune milieu offensif de seulement 20 ans. Romano Schmidt à droite,

0: Avec un Lamine Yamal pas à 100% et un Nico Williams sur le flanc.
1: Ouais, mais c'est quelque part un peu un problème. Moi, j'ai rien contre Dani Olmo, mais des joueurs de ballon dans cette équipe, il y a que ça, de toute façon. Donc, il faut aussi des joueurs qui percutent et qui aient un autre profil. Et puisque tu faisais référence tout à l'heure à l'Espagne 2024 qui nous avait régalé, elle avait été notamment hyper performante par rapport à celle de 2022 qui s'était cassé le nez sur le Maroc parce que elle avait deux joueurs d'impact sur les côtés. Évidemment, Lamine Yamal et Nico Williams. Yamal est là. J'ai pas l'impression qu'il a encore démarré sa compétition, ce qui est quand même curieux. Bon, après tout, s'il veut démarrer pas en 16e, il n'est jamais trop tard. Et de l'autre côté, Nico Williams, bah, justement, depuis l'Euro 2024, j'ai l'impression qu'on ne l'a pas revu au niveau de ce printemps-là. Donc, on est dans une autre équipe. On peut également dire que Fabián Ruiz, qui était un joueur essentiel dans cet Euro 2024, a laissé sa place et n'est pas là. On est un peu dans une équipe un peu avec une configuration différente. Elle va avoir le ballon, elle sait très bien jouer au foot, elle sait tout faire bien. En matière de football, il n'y a pas d'équivalent à l'Espagne. Mais attention, ce qui lui manque souvent, et dans cette première phase, dans les trois matchs qu'on a vus, moi, je ne les ai pas trouvés bons. Ils ne m'ont jamais intéressé, alors que je suis le premier fan de cette sélection. Contre le Cap-Vert, bon, évidemment, ok, c'est le match miracle, le braquage classique, ok, très bien, on enregistre, ça peut arriver. Le deuxième match, bon, Arabie Saoudite, quand la porte s'ouvre et qu'on est l'Espagne, bon ben voilà, ça fait quatre. L'Uruguay, c'était pas un bon match. L'Uruguay, c'est pas un bon match. S'il gagne, c'est parce que Muslera offre la rencontre avec sa boulette monumentale, mais ça peut faire un 0-0 tout pourri. Donc, l'Espagne, c'est maintenant. Match coup près. Contre l'Autriche, là, ils ne peuvent pas faire le 80% de possession de balle et on tourne autour, on tourne autour, on tourne autour et on marque pas, on les éclate pas. Soit on fait véritablement péter cette défense et on est l'Espagne, les champions d'Europe, l'équipe qui est favorite dans cette Coupe du Monde au même titre que la France et on commence à le montrer. Soit, attention, une sorte de surprise parce que l'Espagne, ça lui arrive de se casser le nez sur des défenses parce que elle trouve pas la faille. Il va falloir un très bon Lamine Yamal. Moi, il y a l'Espagne, j'ai l'impression qu'elle a pas encore commencé sa Coupe du Monde, mais on est qu'en 16e, donc il faut pas être impatient.
0: Manu, justement, est-ce que l'Espagne, pour toi, elle doit marquer les esprits? Parce que c'est vrai que Daniel l'a dit, on a des images de la France, on a des images de l'Argentine, on a des images du Maroc dans ce mondial 2026. L'Espagne était arrivée largement favori, on s'était dit c'est dans la lignée de 2024. Pour l'instant, le contenu est quand même bien en deçà de ce qu'on espérait.
2: Elle ronronne, mais c'est pas étonnant, on l'a souvent vu ronronner également. Moi, ce qui m'inquiète surtout, c'est qu'en l'absence Nico Williams et Lamine Yamal qui revient d'une blessure, on a le sentiment qu'il est toujours pas à 100%. Ouais, bah que en fait, on se repose davantage sur un jeu de possession plutôt que moi, j'ai pas envie de revoir en fait la mauvaise version de l'Espagne sous l'ère Luis Enrique. Rappelez-vous, c'était de la passe, je te passe la balle, tu me la donnes, je te la donne, tu me la donnes, et on s'endormait. C'était très fatigant à regarder.
1: Si tu vois cette version, ça peut vraiment se casser le nez sur l'Autriche.
2: Ah oui, c'est pour ça. Donc, si Lamine Yamal est dans un mauvais jour, bah, j'espère que d'autres joueurs prendront des responsabilités. Mais il n'y a pas beaucoup de joueurs qui ont cette percussion qui est aujourd'hui qui est indispensable au niveau.
0: Le problème, messieurs, c'est que ce que vous dites, tout le monde est d'accord avec vous sur l'histoire des ailiers, mais là, tu les as pas à 100%. Baena, il a été titulaire, il a marqué, mais enfin, ça n'a rien à voir avec Nico Williams. Oyarzabal, c'est pas non plus, on lui demande de finir les actions. Donc, en fait, quelle est la solution, là, pour l'Argentine? C'est que, pour l'Espagnol, c'est que Lamine Yamal soit dans un grand soir, alors
2: qu'il est quand même... Non, qu'il soit plus réaliste aussi.
1: Le match, ils peuvent le gagner, quoi qu'il en soit. Ils ont assez de qualité pour le gagner. On est en train de parler de l'Espagne qui est donnée avant le début de la compète dans les top 3 des favoris avec la France. La France a déjà commencé à montrer des choses. Alors on peut toujours dire c'était contre personne, mais l'Espagne a également joué, si tu vas par là, un peu contre personne, parce que les matchs qu'a joué l'Espagne, c'était contre des sélections faibles jusque là. À un moment, il faut quand même marquer les esprits. Ça n'a pas encore été fait. Si tu me dis l'Espagne sans un Yamal au top et sans Nico Williams va gagner la Coupe du Monde, je ne te crois pas.
2: Je pense que ce sera
1: impossible, malgré toute leur qualité, leur technique au-dessus de la moyenne, leur jeu dans les petits espaces, tout ce qui nous régale de leur football. Ils n'y arriveront pas dans le foot moderne. Manu a parfaitement raison. À un moment, il va falloir percuter. Il faut éliminer, il faut frapper de loin, il faut centrer, il faut faire des choses dans les zones de vérité autre en tout cas que bien se passer le ballon proprement et te rendre le ballon comme un porte-clé.
0: Mais déjà, il n'en reste qu'un sur deux là dans ce que tu nous dis. Il reste que Yamal. Nico Williams, il n'est pas apte pour ce match.
1: C'est déjà un handicap. Ouais, mais Nico Williams, de toute façon, il fallait un peu s'y attendre puisque de toute façon, quelque part, ça fait un peu deux ans.

0: que après ça peut être un joueur de sélection, même si en championnat avec son club il n'est pas sur le devant de la scène. On en a connu d'autres dès au moment où tu es sélectionné, tu arrives avec ta sélection et sur un mois, tu as un top niveau. Le problème, c'est à quel moment il va revenir.
1: Ouais, puis là, il faut le mettre dans le coton quand même aussi la mini Yamal. Voilà. Parce que voilà. Si tu
2: espères tout... Il s'est reblessé pendant ce mondial. Mais bah oui. Yamal, ok, il va monopoliser 2-3 Autrichiens.
0: Yamal, il était annoncé comme immense star. Quoi. T'as vu,
2: oui, mais le problème, c'est qu'il n'est pas à 100%.
0: Ah bah, donc ça ne sert à rien qu'on en parle pendant des heures, Karine, s'il n'est pas à 100%.
2: Non, mais il est arrivé à la Coupe du Monde en n'étant pas à 100%. Tu le sais bien, il n'a pas pu...
0: Qu'est-ce que tu veux que je te dise de plus? Que si Yamal n'est pas à 100%, je ne vois pas l'Espagne aller loin dans cette Coupe du Monde. Et aller loin... Pour moi, l'Espagne, c'était demi-finale minimum. Ouais. En dessous, je serais déçu vu la qualité de cet effectif.
1: Karine, l'entrée dans cette compétition contre le Cap-Vert, rappelez-vous, il n'était pas censé rentrer, la mini Yamal, en cours de jeu. Mais vu la difficulté à marquer le but de la Fuente, il n'a pas eu d'autre. Il s'est dit, tiens, il faut absolument que j'envoie mon Vatu, quoi, mon As. Et en fait, au risque même presque de le blesser, tu vois. Donc, ça te montre à quel point ils sont dépendants quand même de Lamine Yamal et de Nico Williams.
3: Karine.
0: Un peu comme j'imagine que demain, avant le huitième de finale, on annonce aux Anglais, Harry Kane ne peut pas jouer. Je pense qu'ils vont faire la gueule.
2: Même à la France, on te dit, tiens, il y a Olise Mbappé qui sont sur le flanc.
1: Ah bah, t'as quand même des remplaçants derrière.
2: Oui, enfin quand même.
0: Mais effectivement, le réservoir est plus grand. Mais moi, demain, j'ai pas envie. Alors peut-être le huitième, je m'en fous. Avant un quart de finale plus costaud, j'ai pas envie qu'on m'annonce que Mbappé est pas là. Je pense que de toute façon, il y a des joueurs qui sont quand même. Alors, ok, le réservoir français a l'air plus important, mais il y a des mecs dans les équipes et surtout dans les matchs de Coupe du Monde, Manu. Toi, tu le sais, c'est des matchs couperets comme ça. Souvent, tu sais, la théorie de un peu l'homme providentiel, le mec qui dans un gros match fait la diff, c'est pas un championnat, c'est pas un format Ligue des Champions étalé dans le temps, sur un tournoi rassemblé sur un mois, c'est souvent les tournois d'hommes qui se détachent un petit peu avec un collectif, avec qui vit bien ensemble et tout. Mais souvent il faut un homme qui soit un peu le gars qui te mette l'équipe sur les épaules. Les Anglais, on a bien vu que ok, c'est Kane en 1, Bellingham en 2, et là pour l'instant la France, oui, c'est Mbappé. Alors on parle beaucoup du duo, mais les buts, c'est Mbappé qui les enquille. Alors les passes, elles sont magnifiques de Olise, mais c'est Mbappé l'homme phare. Les Argentins, c'est Messi. Il y a toujours dans les tournois un mec qui se détache un peu. Donc qu'on me dise que Yamal est essentiel en Espagne, bah oui, pas de problème, évidemment qu'il l'est. Et évidemment que vu son talent, bah, même s'il est encore jeune hein, quand même, bah, je pense que toute l'Espagne compte sur lui, oui, bien sûr.
2: Les deux joueurs qui sublimaient ce collectif, c'était Yamal et Nico Williams. Yamal sera sur le terrain, malheureusement Nico Williams est à nouveau blessé. Xavier, est-ce qu'il y a de l'inquiétude quand même du côté espagnol? Évidemment qu'ils sont favoris face à l'Autriche, mais il y a ces absences qui se font sentir dans le jeu espagnol depuis le début de la compétition.
3: Oui. Alors, pour vous raconter un peu les conférences de presse hier, en fait, le mantra qui y avait dans cette équipe, que ce soit Luis de la Fuente ou trois joueurs qu'on a pu voir en zone mixte, c'était que l'équipe est en phase de progression et va progresser au fil du tournoi. Luis de la Fuente considère que c'est de mieux en mieux, que ce qu'il voit également à l'entraînement est de mieux en mieux, que l'équipe est en train de se reconnecter et que du coup ça va passer comme ça. Alors le problème qu'a aussi révélé, qu'a rappelé, on va dire, la presse espagnole, c'est qu'en fait dans les grands tournois, à savoir en Coupe du Monde, l'Espagne n'a pas dépassé les huitièmes de finale depuis 2010, l'année de son titre mondial. Donc ça montre aussi qu'ils ont une difficulté, un plafond de verre à faire tomber dans cette Coupe du Monde sur les dernières éditions. Et également, il reste confiant, mais il y a aussi eu un Marc Cucurella qui nous a dit, on est conscient qu'il faut qu'on joue plus vite avec le ballon. Manu, tu parlais d'une équipe qui ronronne. Ils en sont bien conscients de ça, qu'ils ne vont pas assez vite, qu'ils ne vont pas assez en rupture.
0: Je suis sûr qu'ils le savent. Mais après,
1: est-ce qu'ils ont le choix? C'est l'ADN de cette équipe depuis tellement d'années. Et est-ce qu'ils ont le choix aujourd'hui? Parce qu'ils n'ont pas les joueurs pour accélérer, justement. Et soit tu le fais par la passe, ou soit tu le fais par la course. Comme ils ont très peu de joueurs capables de le faire par la course, tu le fais par la passe. Mais comme ils sont tellement habitués à jouer comme ça, à des redoublements de passes en permanence, dans la possession de balles, le tiki-taka, qu'au bout d'un moment, ils s'endorment même.
3: Après, Cucurella nous a aussi dit qu'ils n'étaient pas du tout obsédés par l'idée de bien jouer, qu'il y avait aussi du pragmatisme, et qu'ils, s'ils étaient champions en jouant difficilement et en gagnant difficilement, c'était ça le but premier. Donc on va voir si elle est capable d'hausser son niveau de jeu, parce que pour avoir vu l'Autriche sur cette première phase, on sait que c'est une équipe qui est accrocheuse, qui est capable de très bien presser, qui est capable de très bien défendre, et c'est un adversaire qui n'est pas simple pour les Espagnols.
2: Coup d'envoi dans 40 minutes de ce Espagne-Autriche. On le rappelle, un nouveau 16e de finale aujourd'hui avec l'Espagne qui avait été sortie lors du dernier mondial. C'était face au Maroc dès les 8e de finale. Dans quelques instants, justement, on va parler de notre équipe de France, de ce duo qui fonctionne si bien, Olise Mbappé. On est ensemble sur RMC. On se retrouve dans quelques instants. À tout de suite.
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2: Karine Galli. 20h21, vous êtes en direct sur RMC. On vous fait vivre cette Coupe du Monde 2026 en direct de New York, du New Jersey, avec Daniel Riolo, avec Manu Petit, notre champion du monde 98. On a parlé de l'Espagne, vous le savez, Espagne-Autriche, coup d'envoi à 21h. Et justement, on va parler maintenant de notre équipe de France. Elle va bien, elle est déjà qualifiée pour les 8e. Ça sera face au Paraguay samedi à 23h. En direct de Philadelphie. On va retrouver Florent Germain, justement l'un de nos reporters qui est en route pour Philadelphie et la ville où les Bleus vont à nouveau jouer. Salut Flo.
19: Salut Karine, salut à tous. Effectivement, on est en route, on n'est pas loin, on arrive.
2: Ah, magnifique. Flo, on voulait parler de ce duo que peut-être la terre entière nous envie. En tout cas, on en parle beaucoup, que ça soit en France, mais aussi à l'étranger. C'est ce duo Olise-Mbappé. Et on s'est posé cette question. On va la poser également à Manu et à Daniel dans quelques instants. Est-ce qu'on a déjà connu un duo aussi fort en équipe de France? Est-ce qu'on a déjà vu une entente aussi impressionnante entre deux joueurs?
19: Tu me poses la question à moi ou en plateau, Karine?
2: À toi, Flo, par rapport à okay. Certains chiffres.
19: Oui, bah, par rapport déjà à la relation directe et les passes décisives, on va rappeler qu'il a fait 5 passes décisives. C'est le meilleur passeur de la Coupe du Monde pour le moment, Michael Olise. Et 3 de ses 5 passes décisives l'ont été, donc pour un but de Kylian Mbappé. Il y a plus de la moitié des occasions qui passent par ce duo-là. Mais quand on parle de moitié des occasions, on parle de connexion directe, c'est-à-dire que il y a une dernière passe ou une avant-dernière passe provoquée par l'un des deux hommes, voire par les deux hommes. Sauf que ce qu'on voit un petit peu moins, et moi je voulais aussi insister là-dessus, c'est quelque chose qui revient beaucoup en interne dans le staff de l'équipe de France, ou même et surtout peut-être chez les adversaires, et ça avait été le cas notamment dans les déclarations de Kylian Mbappé lors du match France-Irak, où il avait dit là vous nous avez beaucoup vu, mais il y aura d'autres matchs où vous verrez qu'on va vouloir nous canaliser, et ce sont d'autres joueurs qui vont en profiter. Qu'est-ce qui s'est passé dans le match suivant? Dembélé triplé, et finalement le gros match de Ousmane Dembélé. Donc on voit quand même que il y a cette capacité aussi à attirer le regard des adversaires, parce que cette doublette, en fait, Olysée Mbappé, je vous garantis, enfin vous le voyez vous aussi, hein, mais dans les interviews d'après match, dans les coulisses, les journalistes étrangers, ils ne parlent que de ça. C'est le tube de l'été, c'est le tube médiatique. On en a pour Olysée, on en a pour Mbappé, on en a pour les deux. Quand on les regarde depuis les tribunes, ils ne font que se chercher, toujours la tête levée évidemment de Michael Olysée, les appels de balle de Kylian Mbappé, cette tête haute joueur du Bayern Munich. Et donc ils impressionnent tellement qu'ils ont accaparé totalement l'intérêt médiatique de beaucoup de journalistes, et donc ça revient vraiment dans toutes les bouches des sélectionneurs, des joueurs adverses, et on a la sensation que ça se ressent sur le terrain, et que les autres en profitent également, et qu'évidemment quand un Barcola, un Doué ou un Dembélé ont des espaces libres, c'est aussi et surtout dû au fait que on surveille vraiment particulièrement ce duo-là, Olysée Kylian Mbappé. Donc c'est le duo sensation très clairement de ce début de Coupe du Monde.
2: Un duo qui fonctionne bien. Merci beaucoup Flo. On te libère, on te retrouvera petit peu plus tard concernant les infos bleues. Manu, tu as été en équipe de France de 90 à 2003. Il y a eu évidemment à l'époque le duo Zidane-Henry qui finalement ne marchait pas très bien en termes de statistiques. Ça a été à maintes reprises commenté. Est-ce que tu vois un duo qui s'entend aussi bien sur le terrain? Est-ce que tu penses que c'est du jamais vu dans l'histoire de l'équipe de France? Sur le plan offensif, dans le fait qu'ils se trouvent très facilement,
1: J'en ai pas trouvé aussi prolifique, évidemment. Donc les stats parlent d'elles-mêmes. Tu vois aussi la connivence sur le terrain, et moi c'est surtout la joie qu'ils ont de jouer ensemble. Mais c'est marrant parce que tout le monde se focalise sur un duo et tout le monde met sous silence en fait Dembélé, parce que je trouve que en fait c'est un trio, quoi. Moi je trouve que c'est quand tu regardes le dernier but qu'ils ont marqué ensemble, juste au poteau de corner où le trio est rassemblé, c'est eux justement qui arrivent en deux passes à mettre sur orbite Kylian Mbappé, et lui il fait le geste qu'il faut derrière, il y a aucun souci. Mais Dembélé quand même en termes de stats, il est impressionnant, et je trouve également que dans sa relation avec Kylian Mbappé et Olysée, je trouve que c'est plus qu'un duo, en fait c'est, pour moi c'est un trio. C'est la vie que j'ai, c'est la sensation que j'ai à chaque fois que je vois l'équipe de France, c'est que ces garçons-là, quand ils ont le ballon, ils passent leur temps à se chercher continuellement.
2: Daniel, c'est vrai qu'ils se cherchent beaucoup. On reste là sur Olysée Mbappé parce que au niveau des chiffres, c'est eux qui sont les plus marquants. Même, il faut aussi rappeler, alors ça n'a pas été converti en but, mais Mbappé a beaucoup servi aussi Olysée. On sait qu'Olysée, il a beaucoup aussi frappé au but. Pour l'instant, il a pas trouvé le chemin des filets. Il y a notamment eu des poteaux. Est-ce que toi, tu trouves que c'est un duo qui fonctionne parfaitement et t'en as jamais vu d'aussi prolifique? Bon, certains, écoute, nous parlerons de Copa, Fontaine.
9: Mais non, mais en fait, c'est là. Qu'au moment d'une Coupe du Monde, tout devient agaçant et insupportable. Au moment où donc les deux font un très bon match, et ils ne sont pas que deux à avoir fait un bon match contre la Suède, d'un coup nous entrons dans la dimension de l'extase journalistique et l'extase nationale, parce que comme on est dans une Coupe du Monde et qu'il faut en parler tous les jours, et que visiblement au bout d'un moment les gens sont un peu lassés, ne savent plus quoi dire, ne savent plus quoi inventer, donc on commence à raconter n'importe quoi. Et là, on est en train d'entrer dans le délire le plus pur. Donc, finalement, je vais, et c'est là qu'il va y avoir le paradoxe absolu, c'est que c'est moi qui vais passer pour le rabat-joie, et c'est moi qui, en essayant de remettre la tête sur les épaules des gens, je vais passer pour celui qui veut pas s'enthousiasmer, qui est anti-équipe de France, alors que le délire dans lequel on est entré depuis 24 heures est en train, mais de me casser la tête à un point, mais complètement fou.
2: Quel délire ?
9: De commencer à dire que le duo Olysée-Mbappé est ce qu'on a fait de mieux en équipe de France. Ils sont, pour l'instant, en huitième de finale, en ayant joué l'Irak, la Suède, je sais même plus qui d'autre, Sénégal, et ils ont même pas en plus été bons dans tout, et la Norvège B, voilà. Et donc là, je vais passer pour le rabat-joie. Alors que moi, j'étais très enthousiaste après le match contre la Suède, j'ai dit super match, formidable et tout, mais c'est une étape dans la construction. C'est une étape, voilà. Et donc maintenant, on nous renvoie à l'histoire. Là, d'un coup, c'est, y a rien eu de mieux. Mais vous l'avez dit.
2: Mais tu découvres pas, franchement.
9: Et alors, on est obligé de tomber de ça. On est obligé de tomber dans la boue.
2: Et ben
9: on
2: non.
9: est obligé de tomber dans le ravin.
2: Et ben donc, comme tu tombes nulle part, comme mais vous avez voulu, dis, comme non l'adversité alors, n'est pas parler. Encore très relevée, etc.
9: Comme vous avez voulu aller là, on va faire un petit point histoire avec Manu qui va m'aider parce que Manu il connaît l'histoire de son équipe de France qu'il adore depuis qu'il est môme. Donc, nous avons eu quand même, parce qu'une association, qu'est-ce que ça veut dire? C'est pas toujours le 10 et le 9 ou le 10 et machin. Il y en a eu des charnières centrales. Formidable.
2: Mais là, on parle de joueurs offensifs.
9: Je m'en
2: là.
9: Fous. Je
2: mais
9: m'en
2: non,
9: fous.
2: Mais si tu me parles non, de Saïd Blanc, on parle pas des défenseurs
9: eh ben écoute,
2: là.
9: Je m'en fous. Une équipe de France. Mais c'est pour ça que le propos n'a aucun sens. Donc, on a
2: la
9: eu des associations.
2: La question se pose parce que
9: j'en ai rien à foutre de la question que vous posez. Il faut éclaircir la situation et arrêter les délires samiables. Donc, on a eu des associations défensives. Formidable. Des associations au milieu de terrain. Formidable. Manu en a fait partie. On a eu Zidane Henry. Aucune communication, ça les a empêchés d'arriver en finale. Ça les a empêchés d'arriver en finale?
2: Et donc,
9: en quoi c'est formidable?
2: Daniel, n'oublie pas non plus l'histoire. Je te dis pas que Zidane Henry, ça ne fonctionnait pas, mais tu sais très bien, à l'époque, que tout le monde disait qu'à la fin de leur carrière ensemble, finalement, ils ne se trouvaient pas.
9: Et alors, qu'est-ce que ça peut faire?
2: Mais parce que là, on parle de l'efficacité de l'équipe de France.
9: Et donc, ça les empêche.
2: Non, ça les a même
9: empêché de quoi?
2: Ben rien du tout. Ils ont même gagné la Coupe du Monde. C'est pas la question.
9: Non, quand ils étaient vraiment comme ça et tout, c'est final. À l'époque, c'était pas Henri, était pas titulaire.
2: Oui, enfin, ils ont gagné la Coupe du Monde.
9: Et puis même en 2000, il y avait pas d'association directe. Il y avait une association de plusieurs joueurs. Dans ces cas-là, c'est quoi? C'est Zidane, Djorkaeff. Mais je comprends pas en fait. En fait, je trouve que c'est un propos parce que là, il faut inventer. Il faut rentrer dans une extase nationale à raconter n'importe quoi, à faire des relations inventées. Mais oui, on le voit bien. Le 10, il est formidable. Mais il communique pas qu'avec Mbappé. Manu l'a dit. Il communique avec Dembélé. À peine l'autre jour, Doué est entré. Olise lui a dit tout de suite, demande tous les ballons, aussi. Je te les donne. Il y a eu Barcola, les ballons, je te les donne. Mais qu'est-ce que c'est que ce truc? C'est juste de l'invention pour remplir du papier, pour créer du dialogue. Moi, je refuse ce genre d'aberration totale. On a joué personne. Laissons la Coupe du Monde avancer. Laissons-nous être tranquilles. Profitons de chaque match. On a encore rien fait du tout. Calme, c'est formidable. On était tous véritablement joyeux, admiratifs de ce qu'ils ont fait contre la Suède. Mais c'est juste la Suède, c'est rien. Il n'y a pas d'association privilégiée. Il n'y a pas de truc à inventer. Il n'y a pas d'histoire. Et d'abord, je ne vois pas pourquoi tu as balayé d'une main le Copa Fontaine ou quoi. C'est une équipe de France qui est allée en demi-finale. Cette équipe de France-là, elle est encore allée nulle part.
2: Mais déjà, ne balaye absolument pas juste Fontaine et Raymond Kopa qui ont été effectivement
9: Platini était associé à qui?
2: Il était associé à tout le monde.
9: Voilà, c'est tout. Donc moi, ce truc-là, je comprends pas. Manu, il était associé à qui en équipe de France? Il jouait tout seul, Manu?
2: Mais tu peux dire que la doublette avec Vieira, c'était génial. Mais là, en l'occurrence, on parlait pas des milieux de terrain. Mais en fait.
9: Mais non, mais la question, j'entends partout, c'est on n'a jamais rien eu de mieux en équipe. Attends, je te signale que Olise, ça m'emmerde d'être obligé de faire ça parce que je vais encore passer pour le rabat-joie. J'adore Olise. Mais déjà, on le met dans la même phrase que Zidane, que Platini, que machin et tout. Stop.
2: En fait,
9: chaque chose
2: Daniel,
9: en son temps.
2: Chacun son avis. Quand tu as
9: quel avis? Parce qu'il y a un avis de mettre Olise dans la même. Mais on a même effacé Griezmann. Même Griezmann fait deux jours qu'il a la poubelle. Griezmann, il a la poubelle déjà.
2: Christophe Dugarry, qui a quand même très bien connu Zidane en le voyant sur le terrain constamment, nous a dit chez Olise, je vois du Zidane. C'est son avis, c'est pas
9: grave. Chez Olise, éventuellement, on peut voir un air de Platini, mais pas de Zidane déjà. C'est pas du tout la même morphologie, le même mouvement du corps.
2: C'est pas le même dribble.
9: C'est pas les mêmes dribbles, c'est pas les mêmes trucs. Et bon, voilà, écoute. Mais de toute façon, je sais que Manu est d'accord avec moi.
2: Manu est sûrement d'accord avec toi, et Christophe avait une autre vision.
9: Il a pas une autre vision, Christophe. Il a pas convoqué l'histoire. Il a pas convoqué l'histoire parce que t'as battu la Norvège B, l'Irak et la Suède en carton.
2: On te demande pas de convoquer l'histoire. On te dit que
9: Laissons l'histoire où elle est. On est en train de l'écrire, l'histoire.
2: Avec l'emballement,
9: on est en train de l'écrire.
2: Aucun problème.
9: On est en train d'écrire l'histoire. C'est tout. Et il y a des gens dont le stylo visiblement brûle et ils ont envie d'aller plus vite. Voilà. Il faut pas aller plus vite que la musique.
2: Alors Manu, toi, tu vas évidemment être piano, tu vas nous rappeler, qu'il faut pas s'emballer.
9: Manu, quand il a gagné la Coupe du Monde avant le quart de finale, tout le monde pensait que c'était des baltringues.
1: Mais oui.
9: Et on n'était même pas en quart de finale.
1: Moi, je comprends tout à fait ce que dit Daniel. Je suis d'accord avec lui. J'irai pas dans le côté véhément qui le caractérise bien.
9: Toi, tu t'énerves pas comme moi.
1: Non, c'est pas ça. C'est que je m'énerve vraiment quand il faut s'énerver. Donc là, en l'occurrence, vous êtes tous les deux d'accord sur la même vision parce que en fait.
2: Ah non, mais attends, moi c'est pas mon avis, Manu. Juste les gens qui s'emballent. Je pose la question à Daniel. Moi,
1: Karine, je suis d'accord. Moi, en tout cas, parce que j'en parle beaucoup avec les gens dans la rue. C'est une chose qui est quand même nouvelle, c'est que on nous a habitués à voir la France victorieuse, mais à chaque fois on était critiqué sur le jeu qu'on pratiquait. Là, voilà. pour une fois, qu'on s'emballe parce que dans les expectations, j'allais dire dans les attentes du public français et même de tous les fans inconditionnels de football, tout le monde espérait que le contingent, le potentiel incroyable sur le plan offensif, que ça puisse justement se voir sur le terrain. Et on n'arrêtait pas de critiquer Didier Deschamps depuis des lustres sur ses compositions fébriles où il mettait des milieux défensifs, ailier gauche, machin, tout ça. Là, pour une fois, même si c'est contre des équipes, voilà, ils n'ont pas offert des fois une grande adversité, on peut
9: on
1: quand
9: s'amuse,
1: même.
9: On se régale.
1: Exactement. On est tous d'accord pour dire que moi, je kiffe regarder les Bleus.
9: Voilà. Moi, je kiffe aussi. Mais on laisse l'histoire pour l'instant. Le Exactement. Livre, on le laisse dans l'armoire.
1: Exactement.
9: Voilà.
2: Mais
9: voilà.
2: Même si l'adversité est faible, vous n'avez pas l'impression qu'il y a
9: régale.
2: Une
9: Point.
2: Facilité
9: livre,
2: absolue à se trouver. Alors que je vous rappelle quand même que finalement, Kylian Mbappé, Olise et
1: Bah surtout que c'est rare qu'il arrive en sélection.
2: Ils ont très peu. Non, mais c'est surtout qu'ils ont très peu joué ensemble parce que
1: bah c'est rare.
2: Olise, il arrive après les JO. Mbappé, on se souvient que derrière, il a été très peu présent en équipe de France parce qu'il avait signé au Real, parce qu'il avait été blessé, etc. Et tout. Donc finalement, c'est une association récente qui fonctionne.
1: C'est rare. Dans le sens où il n'y a pas beaucoup. C'est rare dans le sens où il n'y a pas beaucoup de rassemblements de l'équipe de France chaque année pour pouvoir augmenter les automatismes. Mais c'est surtout rare concernant le statut et l'ego de certains joueurs qu'ils adorent en fait de jouer ensemble. C'est quand même relativement rare dans le football, d'une façon générale, même dans le football moderne, de voir des gens avec une très grande entente comme ça. Donc c'est pour ça qu'on doit se réjouir que ça se passe en équipe de France.
2: Et on s'en réjouit, effectivement. On va continuer d'en parler parce que ça fait beaucoup réagir. N'en déplaise à Daniel et à Manu. Les gens s'emballent. Les gens voient un duo absolument magnifique.
9: Mais les gens, c'est normal. Et les gens, ils s'emballent. C'est bien.
2: Et ben voilà. Mais tu leur réponds sans les manger, en fait. C'est pas la peine.
9: C'est comme si toi, tu fais la guide à New York. Toi qui connais bien New York. C'est comme t'as un groupe de touristes avec toi. Toi, t'as la petite pancarte, tu marches devant.
2: Bien sûr, oui.
9: Et t'en as un, il s'arrête devant une église. Oh, mais c'est formidable. J'ai jamais rien vu de plus beau. Tu lui dis, calme-toi. Ça, c'est la toute première, on n'a encore rien vu. T'inquiète pas, on va bien entrer dans Manhattan, je vais tout te montrer. Voilà, bah nous, on est là pour faire les guides.
2: Bah, c'est ça que t'as dit aux auditeurs, là ? Tu l'as fait avec une version un petit peu plus
9: ça, c'est pas
2: énergique.
9: Un problème, mais chacun sa personnalité.
2: Ouais. Parce que là, les gens qui voulaient aller voir l'église, ils sont partis en courant, ils ont eu peur. Dans quelques instants, on va se retrouver, on va continuer à parler de l'équipe de France, de ce duo, de ce trio, de ce quatuor. En tout cas, c'est vous qui décidez. Est-ce que vous avez déjà plus de plaisir en voyant certains éléments de l'équipe de France ensemble. On en parle ensemble et on vous rappelle également qu'à 21h, donc dans moins d'une demi-heure, un passionnant, on l'espère, Espagne-Autriche, suite des 16e de finale. C'est à suivre sur RMC. À tout de suite.
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21: 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RMC, il est 20h36.
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2: On est ensemble en direct de New York, du New Jersey, pour vous faire vivre ce Mondial 2026 dans 20 minutes. Coup d'envoi d'Espagne-Autriche. On est avec Daniel Riolo, avec Manu Petit, notre champion du monde 98. Et évidemment, vous le savez, quand les Bleus fonctionnent, quand les Bleus rayonnent, eh bien, il y a toujours des comparaisons, on en déplaise à certains.
1: Est-ce qu'il s'est calmé, Karine?
2: Écoute, il a l'air d'aller bien. Il a mis ses lunettes, il a mis son casque. J'ai l'impression qu'il
1: bouge
2: s'est
1: pas.
2: Calmé.
26: Jamais, quoi, tu as déjà vu.
2: Oh, bah non, c'est pas ton genre. Jamais tu boudes, bien sûr. Olise Mbappé, on en parlait. Est-ce qu'on a déjà connu un duo aussi fort en équipe de France? On en parle avec Gauthier au 32-16 sur RMC. Bonsoir, Gauthier.
27: Allez, bonsoir, tout le monde. Bonsoir, Daniel. Bonsoir,
26: salut, Gauthier.
27: Bonsoir, Manu. Bonsoir, salut. Karine.
2: Gauthier, tu as quel âge, si je peux me permettre?
27: J'ai 53 ans.
2: Fort bien. Je t'écoute, voilà. On t'écoute.
27: Eh bien, écoute, je suis globalement d'accord avec Daniel. Mais clairement, en fait, d'accord avec Daniel. Je trouve qu'on a...
2: Il faut attendre que l'adversité se révèle un petit peu plus forte.
27: Ah ben ouais, clairement. Et puis, je trouve qu'on insiste beaucoup sur la relation Olise-Mbappé. Elle n'a pas fonctionné systématiquement sur l'ensemble des matchs de la Coupe du Monde. Moi, je trouve qu'on ne parle pas beaucoup d'Mbélé, mais il est quand même impliqué 6 fois sur les 8 derniers buts de l'équipe de France. Donc, insister sur cette relation Mbappé-Olise, ouais, moi, ça m'énerve un petit peu. Et puis, dans le passé, clairement, Daniel a raison. Il y en a eu des associations en équipe de France qui ont brillé. Je trouve que c'est un peu tôt pour faire ce constat-là. C'est tout, en fait. Et puis, je trouve qu'on ne parle pas beaucoup d'Mbélé. Et du quatrième également, que ce soit Barcola ou Doué. C'est un ensemble. Focaliser l'attention sur uniquement Olise Mbappé. D'autant plus que les buts qu'on a vus, c'est aussi beaucoup d'exploits personnels. C'est des frappes splendides. Il n'y a pas de jeu collectif si huilé que ça, en fait, en attaque.
2: Ah ben non, là, excuse-moi, il y a quand même des exploits collectifs. Il y a des mouvements collectifs, il y a des très belles passes, notamment d'Olise, qui parfois se terminent en but ou pas, d'ailleurs. Oui. Mais me dis pas que c'est que des frappes avec un exploit collectif signé Mbappé ou signé Dembélé. Il y a eu de tout, mais il y a eu du jeu collectif. C'est bien justement pour ça que beaucoup aiment cette équipe de France 2026.
27: Oui, tout à fait. Mais alors, à ce moment-là, faut pas focaliser uniquement sur Olise Mbappé. Dembélé,
26: si on parle de jeu collectif, il faut parler de tous les autres. Chacun a un rôle. Cette équipe, justement, c'est ça qui est beau, c'est qu'elle repose pas sur deux hommes. Même si, pour l'instant, c'est eux qui nous régalent.
27: Bah, Dembélé régale pas mal avec ses pattes. Il en a fait des splendides qui n'ont pas été exploitées. Mais si elles avaient été exploitées, je trouve qu'on n'insiste pas beaucoup sur Dembélé. Mais bon.
2: Vous trouvez qu'on ne parle pas assez de Dembélé?
1: Je l'ai dit, Karine.
26: Il l'a dit. Hein.
1: Je l'ai dit, et surtout quand on considère qu'en dehors justement de l'association, ces joueurs-là, dans le mouvement, le plaisir qu'ils prennent, l'ego mis de côté quand même, parce que Dembélé, à la pointe de l'attaque, 2 fois champion d'Europe, on lui dit tu vas retourner à droite. Olise, qui était à droite, le Co-Bayern, on lui dit tu vas te mettre dans l'axe, et au final, ça fonctionne. Donc quelque part, je me dis, c'est surtout ça la réussite.
2: Mais après, enfin, vous savez très bien que l'attrait de la nouveauté, ça attire toujours tout le monde. Et Dembélé en équipe de France ou Mbappé en équipe de France, on les a déjà vus ensemble depuis des années et des années. Ça fait même plus de 10 ans qu'on les voit. Donc c'est sûr qu'il n'y a pas la même surprise. Je veux dire, parce que
26: comme tu veux.
2: Excitation, si tu veux, si t'es excité en les voyant tous les deux, il y a pas de problème. Mais c'est vrai que c'est quand même une surprise de voir que c'est aussi facile entre Olise et Mbappé. Ils ont jamais joué en club ensemble, ils ont très peu joué en équipe de France, et on voit qu'ils se cherchent et qu'ils se trouvent assez facilement.
1: Non, mais Karine, en fait, on s'enflamme parce qu'on a rarement eu l'habitude d'avoir un beau jeu aussi huilé, même si les adversaires sont largement à la portée. Donc c'est toujours compliqué, même.
26: C'est ça, surtout
1: en Coupe du Monde.
26: C'est qu'avec l'équipe de France, exactement. Comme l'a dit Manu tout à l'heure, il y avait beaucoup de critiques sur le
1: exactement.
26: Fond de jeu, et que là, les 4 premiers matchs qu'on a vus étaient très agréables. On a passé des bons moments. Voilà, on est bien. Regarde, on est bien. On est dans notre canapé. On a notre petite boisson.
1: On est fier.
26: On est au frais. Ça marche bien. Tout le monde nous voit favoris. On est très bien et tout. Mais encore une fois, restons calmes. Attendons. On sera tous ravis d'avancer pas à pas jusqu'à la finale si on doit y aller. Et si en plus on doit soulever la Coupe du Monde, et ben ce sera génial. Mmh. Et là, t'inquiète pas, j'irai chercher le livre d'histoire dans l'armoire et on écrira.
2: Et tu féliciteras même Deschamps.
1: Bah oui.
2: Disons,
1: parce que c'est lui l'architecte.
26: On a le droit de dire quand on s'emmerde et quand on s'amuse.
1: Exactement.
2: Oui, bah tu vas voir que finalement en 2026.
26: C'est comme toi quand tu manges un bon hamburger ou un moyen. Qu'est-ce que tu dis?
2: Alors, je cherche que des très bons.
26: Oui, mais parfois il y en a. Bah, parfois t'en as à 8 sur 10 et à 10 sur 10.
2: Oui, mais ça reste toujours du très bon, tu vois.
26: Oui, mais tu fais un classement.
2: Oui.
26: Et bah voilà.
2: C'est comme Deschamps, tu vois, tu le mets toujours quand même dans le haut et après il y a le sublime ou le très bon, ou ça dépend. Non. Tu vas voir qu'en 2026,
26: le sublime, il n'y a jamais eu.
2: Du monde, on va le.
26: Le sublime, il n'y a pas eu. Il y a eu l'efficace, le performant, mais pas le sublime.
1: Le pragmatique.
2: Ça dépend des goûts hein, de chacun. Mais tu vas voir qu'en 2026, à l'issue du mondial, on va même le regretter. Enfin, ceux qui en avaient marre de Deschamps. Merci beaucoup,
26: pourquoi,
2: Gauthier.
26: Pourquoi tu veux qu'on le regrette? Il fait un moment, tu as le droit de t'en aller quand même, non?
2: Et on a le droit aussi.
26: Tu vas pas rester,
1: je crois que Gauthier voulait dire quelque chose.
26: Il reste à vie. Il n'y a pas des entraîneurs respectés. Tu connais un entraîneur qui reste à vie? Tu voulais qu'il reste à vie? Il a peut-être envie de faire autre chose aussi, non?
2: Oh bah, il était quand même très bien en équipe de France.
26: Hein. Tu penses qu'il voudrait toute sa vie? Toi, t'aurais signé pour qu'il reste tout le temps là. Tout le temps à vie. Tu veux voir personne d'autre. On n'a pas envie d'avoir un autre style, de je sais pas. Il faut y rester à vie, la même chose.
2: Ah mais moi Didier Deschamps, ça m'allait. Si on va vers Zidane, je suis heureuse. Mais si on avait continué avec Deschamps, j'aurais été aussi très heureuse.
26: T'as trouvé une veste en 2010, en 2026, tu continues à la mettre.
2: Ben si elle est intemporelle et si elle est toujours aussi belle, oui. Voilà, exactement. Mais oui, mais toi t'es fast fashion. Qu'est-ce que tu veux, Gauthier? Tu voulais dire quelque chose?
26: 16 ans fast fashion sur 16 ans, ça va aller quand même.
2: Merci Gauthier d'avoir été avec nous et on espère que tu vas continuer à te régaler pendant ce mondial. Daniel, merci. Tu vas pouvoir aller regarder tranquillement dans ton canapé Espagne-Autriche avec une petite bouteille d'eau. Manu, tu restes avec nous?
1: Oui, moi j'ai mangé le gratin déjà, moi.
2: Le gratin dauphinois aussi, magnifique. Dans quelques instants, ça y est, ce match que l'Espagne attend et que nous aussi on attend parce que l'Espagne doit marquer enfin les esprits dans ce mondial. Espagne-Autriche, coup d'envoi à 21h en direct de Los Angeles et vous suivez ça en intégralité sur RMC. À tout de suite.
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2: On est ensemble sur RMC, on vous fait vivre ce Mondial 2026. Vous le savez, RMC Radio officielle de la Coupe du Monde aux États-Unis, au Mexique et au Canada. On est en direct du New Jersey. Dans quelques minutes, le coup d'envoi de ce match entre l'Espagne et l'Autriche en direct de Los Angeles. On est avec Manu Petit, on va tout de suite parier sur ce match.
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2: Bonsoir Jesse.
31: Bonsoir Karine, bonsoir à tous. Je commence avec les cotes de ce Espagne-Autriche ce soir. L'Espagne est favorite avec une cote à 1,29, le nul lui à 5,40 et l'Autriche à 10. Pour ce choc des 16e de finale, notre partenaire vous propose une grosse cote boostée. L'Espagne et le Portugal se qualifient respectivement contre l'Autriche et la Croatie. La cote passe de 1,54 à 2. Personnellement, je vois l'Espagne remporter ce 16e de finale sans grande surprise. La marche semble trop haute pour l'Autriche qui n'a pas été non plus étincelante en phase de poule. Je vous propose donc un my match avec une victoire de l'Espagne et Yamal buteur, ce qui donne une cote de 2,20, de quoi doubler la mise. Avec tout ça, je vous rajoute un petit buteur en sec, Mikel Oyarzabal, côté à 1,85. Tu joues quoi toi Manu ?
1: Moi je vois l'Espagne gagner avec deux buts d'écart minimum, et je vois un grand Lamine Yamal parce qu'il est en train de se réveiller, il a vu que toutes les stars étaient présentes, donc je vois même un doublé de Lamine Yamal.
31: Eh bien écoute, ça nous fait une cote à 6,75.
1: Pas mal.
31: Merci Manu.
2: Merci beaucoup.
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2: Les 16e de finale continuent sur RMC, le mondial qui nous fait vivre des affiches magnifiques avec ce Espagne-Autriche, coup d'envoi dans moins de 10 minutes. On est avec toi Xavier Grimaud en direct de Los Angeles. On a vu Lamine Yamal, le héros de tout un pays, celui qui avait été magique lors de l'Euro 2024. Il est attendu, il va entrer sur la pelouse avec ses coéquipiers. L'Espagne qui nous doit, pas une revanche, mais en tout cas qui doit nous montrer un football bien plus chatoyant que ce que l'on a pu voir lors de la phase de groupe.
33: Oui, clairement, l'Espagne qui doit monter en puissance, c'est certain. Lamine Yamal surovationné hein, quand il apparaît sur les écrans géants, sur le petit écran géant du Sofi Stadium. Il fait 100 mètres de large, l'écran géant, 100 mètres de large. C'est totalement délirant pour le stade le plus moderne et le plus cher du monde, le Sofi Stadium, qui accueille cette Espagne-Autriche. Et on attend forcément, évidemment, beaucoup de Lamine Yamal. Le protocole est en train de se mettre en place avec... On en a l'habitude désormais, les drapeaux géants qui couvrent chacun une moitié de terrain qui se sont déployés. C'est toujours très beau à voir depuis les tribunes et les deux équipes qui entrent à l'instant sur la pelouse. On a le temps donc de rappeler les compos et notamment la compo de Luis de la Fuente avec, on le disait dans l'avant-match, donc le retour au 11 qui avait le plus brillé pour l'Espagne avec le 11 donc qui avait battu l'Arabie Saoudite 4-0. On aura Unai Simón dans les buts de droite à gauche. Porro, Kubarsi, Laporte et Cucurella. Au milieu de terrain, Rodri, le capitaine, Pedri et Dani Olmo. Et pour les offensifs, Alex Baena sur le côté gauche, Lamine Yamal sur le côté droit et Oyarzabal, le basque, à la pointe de l'attaque. Du côté de l'équipe autrichienne de Ralf Rangnick, on aura Alexander Schlager dans les buts, de droite à gauche Stéphane Poche, Danso, Alaba le capitaine, Konrad Leimer, Nicolas Zeivald au milieu de terrain avec Xaver Schlager, Romano Schmidt à droite, Marcel Sabitzer à gauche et le jeune Paul Vaner, 20 ans, le milieu offensif en soutien de Mikhail Gregoric qui sera l'avant-centre titulaire pour cette rencontre. Les applaudissements parce que les deux équipes sont en train de prendre place autour du rond central et on va donc assez rapidement passer aux hymnes nationales qu'on va pouvoir suivre en direct sur RMC avant ce 16e de finale entre l'Espagne et l'Autriche. Ce sera l'hymne espagnol en premier avec l'arbitre également qui se mettra en place, c'est Glenn Nyberg, arbitre suédois pour cette rencontre, et c'est parti dans un instant avec la marcha real, la marche royale, l'hymne espagnol.
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0: Voilà l'hymne espagnol qui retentit dans le stade de Los Angeles. L'hymne autrichien maintenant, pays des montagnes, pays sur le fleuve.
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0: Les hymnes nationaux de l'Espagne et de l'Autriche. Le coup d'envoi de ce 16e de finale, c'est dans quelques instants. On attend de voir la réaction des champions d'Europe 2024 et de voir si Lamine Yamal peut emmener son équipe vers les 8e. On vit en intégralité ce match sur RMC. C'est tout de suite.
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0: Karine Galli. La suite des 16e de finale de ce Mondial 2026 avec Manu Petit. On vous rappelle dans quelques secondes, Espagne-Autriche, la suite Portugal-Croatie et Suisse-Algérie. Voilà votre programme sur RMC. On vous fait vivre tous les 16e de finale de cette Coupe du Monde. L'Espagne face à l'Autriche. On est en direct de Los Angeles avec Xavier Grimaud. On espère voir une Espagne emballante, une Espagne qui a été assez timorée lors de la phase de groupe et qui doit vraiment lancer sa compétition, Xavier. On va voir si c'est le cas face à l'Autriche. En tout cas, on a hâte de voir cette opposition.
3: Évidemment, on a toujours hâte de voir cette équipe d'Espagne. On est habitué à la voir tellement bien jouer, notamment pendant l'Euro il y a deux ans. Alors après, elle n'a pas tremblé sur son premier tour. C'est vrai qu'il y a eu ce 0-0 face au Cap-Vert, mais bon, c'est presque une anomalie statistique, comme on dit, vu la domination qu'avaient eu les Espagnols. Il y a eu ce 4-0 au deuxième match face à l'Arabie Saoudite et la courte victoire 1-0 face à l'Uruguay au troisième match. Luis de la Fuente et les joueurs espagnols sont persuadés qu'ils vont monter en puissance, qu'ils jouent de mieux en mieux, de match en match. C'est le moment de le montrer face à une Autriche qui va vendre chèrement sa peau, évidemment, et qu'il faut quand même prendre au sérieux. Eux, tu l'as dit, Karine, dans l'avant-match, qui sont miraculés, hein, les Autrichiens, littéralement miraculés, puisqu'on rappelle qu'ils doivent leur place en 16e de finale au un but à la 96e minute face à l'Algérie et l'égalisation de Sacha Kaladzic de la tête, parce que sans l'égalisation et sans ce 3 partout face aux Algériens, eh bien les Autrichiens ne faisaient pas partie des meilleurs 3e, et ce match nul leur a même permis d'être 2e, et l'Algérie 3e qui jouera tout à l'heure. Voilà, donc quand en conférence de presse hier, il disait clairement que ça a été un boost d'adrénaline énorme pour eux et qu'ils avaient envie maintenant de surfer là-dessus et de se lâcher totalement. Donc on attend à avoir un grand match. L'Espagne dans ses couleurs traditionnelles, son magnifique maillot rouge et jaune. L'Autriche qui va jouer en blanc dans un Sophie Stadium qui, je pense, va être à guichet fermé ou pas loin, avec beaucoup, beaucoup, beaucoup, beaucoup de rouge. Alors après, je suis incapable de te dire si ce sont des Espagnols ou des Autrichiens, parce que ils sont tous les deux en rouge, mais je pense qu'il y a quand même largement plus d'Espagnols dans les tribunes, c'est même certain. Et il y a une petite séance de pronostics interactive avant chaque match sur les écrans géants où il faut voter avec un QR code. Et j'avais rarement vu ça depuis des matchs que j'ai pu commenter au stade. C'était 90-10 en faveur de la victoire de l'Espagne. Donc c'est vous
0: dire. Ah oui, quand même.
3: Si même, ouais,
0: ça paraît très déséquilibré, effectivement.
3: Ça paraît très déséquilibré. Mais attention, attention, attention. Et on rappelait également dans l'avant-match que l'Espagne, en Coupe du Monde, depuis son titre en 2010, n'a jamais fait mieux qu'un 8e de finale. Donc le 8e de finale, il faut aller le chercher face à l'Autriche. Mais la presse espagnole a bien remarqué qu'il y avait un petit plafond de verre à aller casser dans cette compétition. Et ça commence ce midi, ici à l'heure de Los Angeles. Il est midi, ici, sur la côte ouest des États-Unis. 21h chez vous, le compte à rebours qui est lancé sur l'écran géant XXXXXL du Sophie Stadium. 5, 4, 3, 2, 1. Et le coup d'envoi donné par Glenn Nyberg, l'arbitre suédois, pour ce Espagne-Autriche. Le 16e de finale des champions du monde 2010 et des champions d'Europe en titre. Et un premier ballon pour Porro sur le côté droit. Immédiatement, un premier ballon lancé vers Lamine Yamal avec Dani Olmo au milieu du terrain. Premier ballon disputé par les Autrichiens. Et premier coup de sifflet en faveur de l'Autriche, avec a priori un pied un petit peu trop rude de la part d'Olmo dans cette récupération. C'est joué rapidement avec Schlager, avec Alaba et avec Danso. On va repasser avec Schlager, le gardien autrichien. 0-0 ici entre l'Espagne et l'Autriche. 30 secondes de jeu.
0: Manu, on en a parlé, l'attraction c'est évidemment Lamine Yamal, oui. De savoir s'il va être en pleine possession de ses moyens pour sublimer ce collectif. On a vu toutes les stars quasiment être, exactement, au rendez-vous, et on attend que ça de la part du joueur du FC Barcelone.
4: Attends, parce que là,
3: le débordement, ouais, de Sabitzer, c'est repoussé, mais ça va revenir à gauche encore avec Sabitzer qui va repasser dans l'axe avec Zeifald, c'est gratté, il n'y a pas faute de Lamal, il y a un contre à jouer avec Alex Baena qui va partir sur le côté gauche, il va repiquer intérieur, il va redonner à Yamal dans la surface, Yamal, la frappe du gauche qui va manquer de puissance et qui va manquer d'angle et qui va être capté par Alexander Schlager. Mais Yamal était à l'origine de cette action avec une bonne récupération. Il est à la finition avec une frappe qui manque un petit peu de peps.
4: Oui, là, de jeu 0-0. T'as la réponse à ta question, Karine. Donc, Lamine Yamal qui rentre tout de suite d'emblée dans ce match en prenant justement sa responsabilité. Il va récupérer quand même un ballon aux abords de la surface de réparation et derrière, il est à la finition. Hein.
3: Ouais, exactement. C'était une première situation intéressante pour Lamine Yamal, mais il n'a pas mis beaucoup de puissance sur sa frappe du gauche, Manu. Mais bon, c'était sa première situation du match. Il va se chauffer, Lamine Yamal, qui a marqué un but en Coupe du Monde. C'était face à l'Arabie Saoudite. Le ballon pour les Autrichiens. Là, ils ne se sont pas compris. Vaner avec Romano Schmidt, ce serait une touche en faveur de l'Espagne. On revoit sur l'écran là, la bonne récupération de balle face à Zeifald au milieu du terrain. Pour Lamine Yamal, le ballon pour Olmo avec Yamal. Oh, Yamal est pas, non, c'est Baena qui a fait ce petit pont, le tacle derrière avec autorité de Danso. C'était magnifique ce qu'il avait fait là, Alex Baena, avec le petit pont sur l'Autrichien. En tout cas, ça va très très vite, hein. Même les Autrichiens essayent de se projeter. Attention, la mauvaise passe, il faut pas se manquer là. Emeric Laporte, où il a réussi avec le bout du pied. Non, c'est Koubarsi là qui était là pour prendre ce ballon, parce que sinon il y avait un 2 contre 1 à jouer pour les Autrichiens. Koubarsi avec Porro, il n'y a pas de temps mort, hein, pour l'instant. Porro avec Yamal, une touche avec Porro pour Oyarzabal, l'épaule à là-bas, à l'expérience, qui va prendre le dessus sur l'avant-centre espagnol, qui va pouvoir redonner Alexander Schlager avec Danso pour Zeifald. On est dans la moitié de terrain autrichienne avec Poche pour Zeifald avec Romano Schmidt. Le bon dédoublement va pouvoir lancer. Il y a peut-être hors-jeu, mais Schmidt n'y est pas. Donc c'est lui qui va continuer son action. Le centre en première intention, dégagé du gauche par Koubarsi. Wow, beaucoup de rythme, Manu, dans ce début
4: beaucoup
3: de match,
4: de rythme,
3: des deux côtés.
4: Un marquage élastique des Espagnols qui sont battus dans les duels, dans l'intensité, et qui laissent s'approcher de plus en plus les joueurs autrichiens dans leur surface de réparation. Attention.
3: Ouais, ils mettent énormément de rythme et d'engagement, les Autrichiens, dès le début du match. Ils avaient prévenu, hein, Ralf Rangnick, qu'ils avaient envie de faire du pressing tout terrain. Marque de fabrique de Leipzig, évidemment, et du foot autrichien qu'il a intellectualisé, Ralf Rangnick. Pour l'instant, ils répondent à ce qu'ils avaient dit. Ils font ce qu'ils avaient dit, les Autrichiens. Le ballon à nouveau pour l'Autriche avec Konrad Leimer. L'arrière gauche, le joueur du Bayern Munich, Leimer qui a Sabitzer devant lui. Les Espagnols qui se placent juste là, sans presser, avec Zeifald, avec Danso. On est côté droit de la défense autrichienne. On va repasser avec Zeifald qui est en position là de troisième défenseur central. Attention, ballon récupéré très haut par les Espagnols avec Olmo. Zeifald qui va récupérer, mais il faut la donner à Baena côté gauche. Baena dans la surface. Baena qui temporise. Ah, il a pas voulu déclencher. Ça revient sur Yamal qui rentre dans la surface, qui s'écroule juste avant la ligne. Le jeu continue, c'est pas terminé. Encore avec la balle, le centre dégagé par Danso. Et le corner à suivre pour l'Espagne. Le premier corner pour la Rora. Avec Yamal qui s'est bien relevé tout de suite, hein, une fois que l'arbitre n'avait pas sifflé, et qui est resté très concentré sur l'action, et qui derrière a pu adresser ce centre dévié en corner. Enfin, on a eu une occasion, enfin un ballon dans la surface de réparation autrichienne, espagnole, il y a 30 secondes. Désormais, le danger dans la surface autrichienne, ça va d'un but à l'autre. Le premier corner de la rencontre sur la gauche, en regardant les buts de Schlager. On va le jouer en retrait, on va redonner pour un centre, premier poteau dégagé par Sabitzer, récupéré par les Autrichiens, mais il faut essayer de ressortir proprement. C'est ce qu'ils essayent de faire avec Romano Schmidt. Il y a une faute de la part de Cucurella, ça aurait mérité un jaune. Il va calmer son action, on va renverser le jeu à gauche maintenant. C'est bien fait, ça passe encore avec Sabitzer qui va peut-être pouvoir passer sur Leimer qui est venu l'aider. Konrad Leimer, on est maintenant à nouveau dans les 25 derniers mètres espagnols. Il n'y a pas du tout de temps mort ni de calcul, hein, sur ce début de match, avec Zeifald qui se retourne. Là, il est pressé par Rodri et il va redonner derrière vers Alaba. Bah, écoute, on s'attendait à un match intéressant.
4: Oui, on s'attendait surtout à un bloc bas des Autrichiens, mais ce n'est pas le cas du tout. Ils ne ferment pas et au contraire, ils jouent crânement leur chance.
3: Oh, la bonne passe de Sabitzer. Est-ce qu'il y a hors-jeu? Il n'y a pas hors-jeu, mais
4: oui, il y a hors-jeu.
3: Ouais, Unai Simon était vigilant. De toute façon, il était resté très haut. C'était Grigoric qui était en position de hors-jeu pour cette passe du gauche de Sabitzer.
4: Je suis un peu étonné quand même de cette entrée poussive quand même des Espagnols, parce que d'habitude ils m'ont habitué à un bloc beaucoup plus haut avec un pressing constant. Et là, est-ce qu'il y a une forte chaleur à midi là?
3: Non, il fait pas très chaud.
4: Bah, c'est ça, je comprends pas en fait.
3: Il doit faire, là dans le stade, il doit faire 22-23 degrés.
4: Je trouve quand même relativement bas dans le bloc équipe.
3: Ouais, c'est vrai. Et sans forcément le contrôle du ballon comme ils pouvaient avoir sur les matchs précédents, les Autrichiens veulent forcément les priver de ballon parce que c'est là qu'ils sont les plus dangereux. Pour l'instant, ouais, le début de match n'est pas extraordinaire de la part de l'Espagne, mais bon, on n'en est qu'à 7 minutes. 0-0 et il y a eu une seule occasion, c'est une frappe de Lamine Yamal captée par Alexander Schlager. Le ballon pour Rodri. Rodri pareil entre les deux défenseurs centraux comme l'était Nicolas Zeivald tout à l'heure pour l'Autriche. On va aller chercher Oyarzabal qui a décroché là au niveau de la ligne médiane. On va repasser avec Koubarsi pour Aymeric Laporte. Laporte à nouveau pour Rodri. Rodri qui va jouer avec Pedri dans le rond central. Pedri qui peut peut-être donner à droite. Il y a Lamine Yamal qui la demande. Il sera servi peut-être Yamal ici avec Porro. Le voilà Yamal. Yamal le long de la ligne de touche. Yamal qui va aller défier Kondrai Lamer. Il a même une prise à deux sur lui avec Sabitzer qui vient l'aider. Olmo, la reprise de volet. Le centre au point de pénalty. C'est dévié par un corps autrichien. En l'occurrence, Zeivald qui était revenu défendre. Oh, elle était belle, sa volée à Dani Olmo. Elle était cadrée. Bien, hein. Ah ouais, elle partait très très bien. Et heureusement, il y avait de la densité pour les Autrichiens dans la surface pour contrer. On est maintenant à gauche avec Baena. Le premier dédoublement de Cucurella. Oh, c'était bien ce qu'il avait fait pourtant, le joueur de Madrid avec l'épaule pour empêcher le défenseur autrichien de prendre ce ballon. Et ce sera un nouveau corner en faveur de l'Aurora, le deuxième corner du match au même endroit, à nouveau sur la gauche en regardant les buts d'Alexander Schlager. Et un corner qui sera à nouveau tiré par Baena, avec par Pedri, par Baena effectivement.

0: sortie de but. 9 minutes de jeu ici à Los Angeles, 0-0 entre l'Espagne et l'Autriche.
1: Effectivement, pas de corner. On est vraiment emballé par ce début de match. Manu, c'est vrai qu'on s'attendait à une attaque-défense. Finalement, pas du tout.
2: Au contraire.
1: Ce match qui est très ouvert, plaisant des deux côtés, sous les yeux notamment de champion du monde espagnol.
2: La donne dans les 16e. J'ai quasiment rarement vu des matchs fermés. Ça a toujours été des matchs ouverts où on se rendait coup pour coup. Donc, moi, j'étais plutôt inquiet à l'approche de ce match-là en me disant ouais, ça va être encore un bloc équipe derrière parce que l'Autriche, depuis le début de la compétition, ils nous ont un petit peu habitués à ça. Donc, non, au contraire, je suis plutôt ravi.
1: Ça va d'un but à l'autre, il y a un bon rythme.
0: L'Autriche ne jouait pas très forcément bloc bas, Manu, mais c'est vrai qu'ils étaient surtout, surtout défendus contre l'Argentine.
2: C'est exact, ouais. Dès que l'adversité s'est augmentée, d'un seul coup, ils retombaient dans leur travers, en fait. Exactement. Mais là, face à l'Espagne, ils jouent crânement leur chance.
0: Attention, le dégagement des deux points d'Alexander Schlager du bout du pied, Stéphane Poche, qui va mettre ce ballon en touche, on réclamait un hors-jeu, et a priori, il n'y aura rien du tout, donc ce serait une touche des Espagnols qui vont rester très haut. Et l'Autriche qui a été peut-être aussi galvanisée par, on en parlait tout à l'heure, ce match complètement fou face à l'Algérie, ce 3-0. Et ils ont décidé de jouer et de regarder l'Espagne dans les yeux. Et pour l'instant, en tout cas, c'est ce qu'ils font sur ces 10 premières minutes. On verra si ça tient à l'épreuve, évidemment, du temps et du chrono. Le ballon pour Pedri. Pedri avec Kubarsi, Kubarsi à droite. Avec Kubarsi, le jeune défenseur du Barça, 19 ans seulement. Kubarsi devenu un taulier déjà de cette défense, avec Cucurella pour Baena pour Olmo entre les lignes. C'est bien fait, Olmo qui va tenter le petit pont, il va l'obtenir, il y aura même une faute derrière. C'est superbe de la part d'Olmo là, il avait touché ce ballon en une touche pour essayer d'aller chercher le petit pont sur son défenseur, il l'avait réussi. Et je crois que c'est Danso qui doit faire cette faute. C'est joué rapidement, ce coup franc, on perd pas de temps pour les Espagnols. On est maintenant à droite avec Lamine Yamal qui passe dans la surface. Lamine Yamal bousculé. Bon, je pense qu'il n'y a pas grand chose. C'est à l'épaule face à Konrad Laimer avec sa bite verte. Mais la récupération très haute de la part des Espagnols avec Rodri. Rodri pour Pedri. Pedri qui va revenir derrière avec Aymeric Laporte. Laporte qui avance avec Cucurella. Cucurella qui est en position d'ailier gauche. Ça, c'est vous dire à quel point l'Espagne est haut avec Baena. Baena pour Cucurella. À l'angle de la surface, à nouveau pour Baena. Baena face à Poche. Baena qui va passer, qui va centrer du gauche, c'est contré. Nouveau corner. Ils sont mieux, Manu. Oui. Ils sont mieux, les Espagnols, depuis 3-4 minutes.
2: Ils alternent gauche, droite, à chaque fois en essayant de trouver la percussion. Le joueur décalé pour faire le 1 contre 1 dans la zone respective. Il y a beaucoup de mouvements. D'ailleurs, pour faire suite aux propos de Cucurella, il disait que oui, on avait tendance un petit peu à ralentir le jeu dans la possession de balle. Là, tu vois vraiment qu'il y a une volonté d'accélérer le jeu, très peu de touches de balle à chaque fois lorsque le joueur a le ballon.
0: Exactement, ils sont capables de le faire, c'est leur ADN. Donc pour l'instant, effectivement, c'est mieux ce qu'ils font depuis 3-4 minutes. 12 minutes de jeu, 0-0, nouveau corner, toujours tiré, très rasant. Et premier poteau pour Baena qui ne varie pas trop et c'est à nouveau repoussé par la défense autrichienne. Le renversement de jeu, on va insister à gauche avec Baena à nouveau, la tête de Oyarzabal pour Baena pour Pedri pour Rodri qui va lever la tête, qui va aller jouer à droite vers Kubarsi. Ils sont très très hauts, les Espagnols, et les Autrichiens ils ont vraiment reculé de 20-30 mètres, hein. Ils sont tous dans leur moitié de terrain, hein. Ils vont pouvoir remonter un peu parce que les Espagnols vont faire tourner derrière la porte du gauche. Attention, ça va passer et contré par Poche et par Schlager. Il y aura une touche en faveur des Autrichiens. Cucurella n'était pas spécialement d'accord. C'est même peut-être une faute sifflée contre Cucurella qui s'en est plaint auprès de l'arbitre assistant, qui va se faire réprimander par Glenn. Oui.
2: Cucurella fait du Cucurella. Donc, s'il peut à chaque fois mettre un petit taquet au même moment où il veut intervenir pour prendre le ballon, il ne va pas s'en gêner.
0: Ouais, c'est sûr, un joueur de caractère et qui a un peu de vice aussi, Marc Cucurella, le nouveau joueur du Real Madrid, qui a dit sa fierté de représenter le Real Madrid à la Coupe du Monde. On sait qu'il n'y a pas de Madrilène dans l'équipe de la Rora, c'est une anomalie.
2: Mais il y en a en face là.
0: Alaba est en fin de contrat. Il y avait David Alaba effectivement, mais qui est en fin de contrat avec le Real. Dans la défense là, autrichienne. 0-0, Karine, on atteint la 14e minute ici à Los Angeles, et match intéressant à suivre avec l'Espagne là, qui a quand même mis un petit peu sa main sur le match depuis 5 bonnes minutes.
1: 16e de finale, on le rappelle, entre l'Espagne et l'Autriche. Et pour l'instant, c'est très plaisant, même si les Espagnols, là, depuis quelques minutes, ils ont mis un petit peu le pied sur le ballon quand même, Manu. L'Espagne qui essaye de déployer son jeu et qui multiplie

0: multiplient notamment les corners.
1: Ouais, ils veulent contrôler le rythme. C'est eux qui veulent imposer justement la possession de balle. Après, encore une fois, je suis plutôt séduit par ce qu'ils essayent de faire dans les transmissions, dans la rapidité à laquelle ils veulent procéder et dans le mouvement qu'ils imposent également au niveau du porteur du ballon. Donc, s'ils continuent comme ça, je pense que tôt ou tard, ils arriveront à trouver des brèches sur le plan défensif. Ouais.
0: Ils sont partis de l'arrière avec les Espagnols. Oui, vas-y, Xavier.
2: Non, ils sont repartis avec Unai Simon, le ballon pour Kubarsi. Il y avait le pressing de Grégoric, qu'il y avait un ballon qui était proche d'être récupéré au milieu de terrain par les Autrichiens. On est reparti avec Aymeric Laporte. Hein, vas-y, Karen. Tu avais une question pour Manu?
0: Non, je voulais continuer à parler de cette Espagne qui commence à vraiment mettre son empreinte sur le match et à dicter.
2: Attention, avec une photo au visage là, milieu de terrain.
3: Il y a une photo au milieu là.
2: Ouais, faute au milieu de terrain,
3: c'est un carton, ça, hein.
2: Xaver Schlager qui a fait cette faute. Alors on est très très haut. On est très très haut dans la tribune du Sophie Stadium. Donc on a juste vu Oyarzabal. Ah ouais, non, en fait c'est à là-bas, c'est un contact poitrine,
1: c'est un bloc, hein, je suis ravi hein, que les arbitres laissent jouer en permanence. Mais quand il y a faute avérée, flagrante et anti-jeu, je comprends pas pourquoi. J'en ai vu plein hein, depuis le début de la compétition. Que les arbitres continuent à laisser jouer quand il y a des fautes, il n'y a pas de souci. Mais quand il y a une faute et qu'il mérite un carton jaune, il faut mettre le carton jaune.
0: Pourquoi il y avait jaune là normalement?
1: Bah pour moi c'est un bloc parce que ils étaient en train de prendre l'ascendant justement sur le côté pour pouvoir mettre la mini Yamal en un contre un quasiment. Donc et je pense qu'Alaba, avec son expérience, a vu, il a eu la lecture de jeu, il a vu la même chose. Donc il a fait ce bloc pour empêcher que l'action se déroule.
2: Avec la Pedro Porro qui se fait marcher un peu sur le pied, ouais, il en a rajouté, ça, ce qui s'est relevé tout de suite par Paul Vaner. Et vous avez peut-être entendu une ovation pendant que Manu parlait. Alors, c'était pas pour ce que tu disais, Manu, désolé, c'était pour l'un des couples les plus glamour d'Hollywood. Alors, on adore ça, ils passent les stars sur les écrans géants. C'était Penélope Cruz et Javier Bardem qui assistent à cette rencontre, évidemment, les deux Espagnols
0: hein,
2: qui viennent supporter ici à la maison l'équipe espagnole et le couple a été chaudement applaudi par l'ensemble des supporters espagnols présents ici au Sophie Stadium de Los Angeles. 16 minutes de jeu, 0-0 entre l'Espagne et l'Autriche. Le ballon dans les pieds de Schlager, le gardien Alexander Schlager. Il y a deux Schlager en Autriche, Alexander et Xavier, le milieu de terrain. Et c'est Alexander Schlager là, qui a le ballon avec Danso sur le côté droit de la défense. Il a un peu d'espace, Danso. Il peut avancer, il va aller chercher... Schlager au milieu de terrain avec Zeivald, avec Danso, assez bien parce qu'en triangle ils ont réussi à gagner 20 mètres. Danso qui donne une brique un peu la côté droit à Romano Schmidt qui va quand même s'en sortir, mais le ballon va être récupéré par les Espagnols. Non, gagné au milieu de terrain avec Schlager pour Zeivald avec une Ola qui part dans le Sophie Stadium de Los Angeles. C'est à la mode, il y a ça dans tous les stades, la Ola. Même en tout début de match comme ça, le public qui se chauffe avec Vaner au milieu de terrain. Il y a peut-être une occasion là d'aller chercher à gauche Sabitzer, mais ils sont très agressifs sur le porteur. Ils vont s'en sortir avec un peu de réussite, les Autrichiens, avec Sabitzer qui a du champ côté gauche. Il va rentrer à l'angle de la surface de réparation, le centre. Ouh, y a, y a Grégoric. Ouh, il lui manque 20-30 centimètres pour prendre le ballon de la tête. Il était beau.
1: Il n'a pas décollé
2: Il a Il y a le contact de Kubarsi qui l'empêche très certainement juste.
1: Ah mais il doit gagner son duel, il doit imposer un duel. Il est vraiment en avance sur le ballon. C'est lui qui doit imposer un duel au défenseur. Il doit la reprendre. Pour moi, ça aurait dû être une grosse occasion de but.
2: Ah totalement.
0: Parce que le ballon était excellent. Il est magnifique de Sabitzer. Et par contre, il a vraiment pas la détente de Cristiano Ronaldo.
1: Ah non, on a l'impression qu'il a des parpaings au pied. Ouais.
0: Ah ouais.
2: Il n'a pas la dégaine non plus de Cristiano Ronaldo, Grigoric. Attention, le centre espagnol venu de la droite de la mini. Yamal, c'est un petit peu sortant, ça va être récupéré par Baena avec Dani Olmo. Baena qui va tenter le 1-2. On va passer avec Cucurella côté gauche de la défense espagnole, enfin de l'attaque, parce que Cucurella est encore en position d'ailier gauche, milieu de terrain avec Pedri pour Laporte pour Kubarsi pour Laporte. Laporte plein axe, le défenseur français, enfin espagnol, espano-français comme vous voulez, avec Lamine Yamal. Yamal pour la frappe tête de Porro, avec le centre de Porro, pardon, deuxième poteau. C'était pour Baena qui était venu placer sa tête au deuxième poteau. Et Schlager qui capte ce ballon.
1: Pourquoi Porro essaye de centrer alors qu'il est libre de tout marquage aux abords de la surface? Il est sur son pied gauche. Mais rentre, vas-y, va chercher cette frappe en fait.
2: Ouais, surtout que les Espagnols sont pas forcément les meilleurs de la tête. Il y a peut-être possibilité effectivement de combiner un petit peu plus. En tout cas, ça a été capté facilement par le gardien autrichien. Il récupère les ballons, là, les Espagnols. La Lamine Yamal en une touche. La Lamine Yamal qui est suivie par Vaner. Elle s'est dégagée par la défense. Il y a une prise très rapide sur la Lamine Yamal, évidemment. On lui laisse pas beaucoup d'espace. Et là, c'était même le milieu offensif. Paul Vaner, qui joue normalement 10 dans cette équipe d'Autriche, qui était au marquage de Lamine Yamal dans la surface de réparation.
1: Il serait bien inspiré quand même, les Espagnols, d'amener davantage de mouvements autour de Lamine Yamal, parce que sinon ça va être compliqué pour lui de se défaire de tous ces marquages. En répétition, il est capable de dominer un joueur, deux joueurs, mais après le repli, il est tellement dur que c'est difficile pour lui. Des joueurs comme ça, il faut leur apporter du mouvement autour.
2: Ouais, trouver des combinaisons, effectivement, sinon ça l'oblige à uniquement aller chercher les exploits individuels. Là d'ailleurs, il avait cherché à combiner très vite, Lamine Yamal, mais ses coéquipiers étaient un petit peu loin, notamment Oyarzabal qui touche assez peu de ballons, l'attaquant de la Real Sociedad. Là, le ballon est au milieu de terrain pour les Autrichiens avec Poche, l'arrière droit, qui va repasser pour Danso avec David Alaba, le deuxième joueur le plus capé de l'histoire de la sélection autrichienne, derrière l'intouchable pour l'instant, Marco Arnautovic, qui est sur le banc. Oh, la passe de Danso, là, quand même, fallait totalement manquer cette passe à droite pour Romano Schmidt. C'était une passe de 20 mètres, hein.
1: C'était pas une passe très dure à faire. C'est une passe d'un joueur de Tottenham.
0: Oh, le gunner, ce qu'il lui met. Une petite balle perdue.
2: Ouais, on a senti tout le fiel londonien qui est remonté à la surface.
0: C'est bien senti. Bravo.
1: D'ailleurs, Poro, qui est son alter ego, là, il a dit la même chose.
2: Koubarsi qui remonte la balle avec Yamal le long de la ligne de touche. Yamal qui va être défendu par Sabitzer. Les petites arabesques de Yamal. Il va tenter le dribble court pour repasser côté gauche. Le double contact à l'opti pour passer par Yamal. Mais Sabitzer est là. Le tac de Sabitzer qui va quand même profiter à Yamal. Yamal défendu par Konrad Laimer. Laimer, il s'en sort bien. Bien joué pour Laimer, joueur du Bayern, qui va tenter de relancer vers Grigoric. Oh, le contrôle de Grigoric. Ah, c'est dur aussi.
1: Il a toujours les parfums en pied.
2: Ah ouais, il manque d'un avant-centre vraiment de talent au niveau de l'Autriche.
1: Non, mais là, tu regardes Lamine Yamal, il élimine un joueur, derrière il y en a un deuxième qui vient couvrir, donc c'est ce que je dis, le gars il n'est pas à 100% physiquement, il faut venir l'aider dans les mouvements pour qu'il puisse faire la différence.
2: Ouais, parce que là il avait bien réussi à passer son premier joueur, mais il y a souvent une prise à deux sur lui, donc ça complique la tâche. Le ballon pour Rodri, milieu de terrain, le capitaine Rodri avec Laporte qui va changer d'aile pour Yamal. C'est bien fait, c'est peut-être un petit peu long. Yamal de la tête va pouvoir la donner à Poro. Il y a l'aide de Rodri qui la demande, de Pedri pardon, milieu de terrain, qui est venu aider. Non, c'était bien Rodri avec Koubarsi. Ils sont patients, les Espagnols, malgré tout. Là on était à droite avec Yamal, on va aller à gauche avec Kukureya. Il y a Baena qui la demande, mais il la demande dans les pieds. Il y a peut-être un peu de mouvement à donner, peut-être le bon ballon pour Oyarzabal justement dans la surface. La bonne défense, ce sera capté par Schlager. Oyarzabal avait fait l'appel, mais c'était compliqué d'aller la chercher avec deux défenseurs centraux qui en termes de répondants physiques ont de quoi donner, hein, que ce soit Danso ou Alaba, évidemment, même si Alaba est un petit peu vieillissant. On est côté droit avec Poche pour l'Autriche. On va chercher un ballon long, facilement récupéré par les Espagnols avec Poro pour Koubarsi. La 23e, 0-0 entre l'Espagne et l'Autriche. Et si on regarde un petit coup d'œil sur les stats, on est à plus de 50% de possession pour l'Espagne, 37% seulement pour l'Autriche.
1: En même temps, je suis en train de me poser des questions. En fait, je me demande si je suis vraiment convaincu par la 4-2-3-1, en fait. Parce que, étant donné que Lamine Yamal, il aime bien jouer aux abords de la surface de réparation, ça serait bien d'avoir cette. Ouh, attention!
2: Oui, non, c'est trop long, tu peux y aller, Manu.
1: Non, mais c'est. Enfin, je sais pas, peut-être que de l'info, tu as raison, on verra par la suite, mais moi j'aurais préféré peut-être enlever un joueur offensivement, mettre un milieu de terrain pour mettre cette emprise de l'Espagne dans les 30 derniers mètres, en fait, de l'équipe d'Autriche, permettre à la Minimal de pouvoir être décisif sur quelques mètres.
2: Ouais, bah c'est une possibilité, peut-être qu'aura Luis de la Fuente de changer son plan. Pour l'instant, il a.
1: C'est comme ça qu'ils ont gagné l'Euro, en tout cas. Ils ont joué avec trois milieux de terrain. Hein.
2: Les sifflets pour la pause fraîcheur ici au Los Angeles Stadium. Et donc 0-0 ici pour la fin du premier quart-temps entre l'Espagne et l'Autriche.
0: On est ensemble sur RMC. On vit donc ce 16e de finale entre les Espagnols et les Autrichiens. Pour l'instant, pas de but, mais ça va venir, on l'espère. On se retrouve dans quelques instants. À tout de suite sur RMC.
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0: On est ensemble sur RMC, on vit le 16e de finale de Coupe du Monde entre l'Espagne et l'Autriche avec Manu Petit, avec Xavier Grimaud en direct de Los Angeles. Et pour l'instant, les Espagnols n'arrivent pas à trouver la faille face aux Autrichiens. Manu, on parlait de cette Espagne 2024 qui nous a évidemment tous emballés et qui avait gagné l'Euro. Et là, on faisait le parallèle avec ce qu'on peut voir aujourd'hui. Ils ont plus de mal. Tu as opté pour un milieu à 3. Après, c'est une option, mais il y a aussi la vraie différence, c'est Rodri. Rodri était rayonnant en 2024. Il avait eu après le Ballon d'Or. Il était en pleine possession de ses moyens. Là, le Rodri 2026 qui a connu une terrible blessure, ben, c'est plus le même joueur et il est plus aussi exceptionnel au milieu de terrain.
1: Non, je suis d'accord. Mais le fait de jouer avec deux milieux de terrain, justement, ça te permet pas d'avoir une pression beaucoup plus haute sur le terrain, sur les adversaires. On le voit aussi des fois avec l'équipe de France. Hein, des fois, on a un groupe qui est un peu élargi sur la position, sur le plan tactique. Donc, pour revenir, moi, j'ai beaucoup aimé l'Espagne lors du dernier Euro. Pourquoi ? Parce que non seulement, en plus, ils avaient le contrôle du ballon, mais ils avaient les deux flèches sur les côtés. Mais c'était impossible justement de leur prendre le ballon dans la mesure où ils étaient tellement hauts que dans le contre-pressing, ils récupéraient les ballons tout de suite. Et donc, c'était asphyxiant pour l'adversaire. Et au final, ça, ils arrivaient toujours à trouver la solution. Donc, moi, je les trouve quand même relativement loin à chaque fois de la surface de réparation autrichienne. Et je trouve que Lamine Yamal, qui n'est pas à 100% physiquement, il devrait se rapprocher de la zone de vérité parce qu'il est plus à l'heure actuelle. Je vois on sent qu'il n'est pas capable de faire des courses comme il a l'habitude de les faire sur 20-25 mètres, tu vois. Donc c'est plus sur des surfaces réduites que moi je le trouve intéressant, et avec aussi l'accompagnement de ses partenaires autour. Donc pour moi, ça nécessite que le bloc soit plus haut et qu'il soit plus présent dans le pressing et le contre-pressing.
0: On va voir s'il va y avoir des ajustements. Ça sert aussi à ça, hein, cette pause fraîcheur, à boire bien sûr, mais à prendre les consignes des sélectionneurs. On a vu le sélectionneur Rangnick qui parlait à ses joueurs autrichiens, pareil du côté de La Fuente, Xavier. Pour l'instant, donc l'Espagne qui n'y arrive pas. On a parlé de Lamine Yamal parce que c'est l'atout numéro 1, mais alors de l'autre côté, ben non, on le voit pas. Hein.
2: Non, on le voit pas beaucoup. Il demande des ballons, il a fait quelques centres. Après, il a pas la capacité d'élimination un contre un que peut avoir un Yamal, mais non, c'est sûr. Après, voilà, Alex Baena n'est pas peut-être un top joueur mondial, le genre de
0: oui,
2: l'Atlético.
0: Oui, mais bon, il a sa chance aujourd'hui, il est titulaire, il a déjà marqué dans cette Coupe du Monde. Le problème, c'est que tout passe du côté de Yamal, donc forcément aussi les Autrichiens, ils sont focalisés sur les plus gros dangers, et Baena, il peut même pas tirer son épingle du jeu.
1: Vous trouvez pas que l'Espagne est quand même assez loin, quoi. Je veux dire, son bloc. Moi, j'ai toujours vu l'Espagne quasiment jouer au milieu de terrain. Le dernier défenseur était au milieu de terrain. Là, je les vois vraiment assez loin, quoi. Assez éloignés les uns des autres.
2: Alors, ils ont été sur une courte séquence, comme tu dis, Manu. Très, très haut. Mais puis là aussi, il y a une qualité technique qui est pâle avec le centre de Porro. C'est reparti. Hein. C'est reparti depuis 30 secondes après la pause fraîcheur. 28 minutes de jeu, 0-0 entre l'Espagne et l'Autriche. Ils l'ont été sur peut-être 5-10 minutes sur un de leurs temps forts. Effectivement, ils étaient très, très haut avec Laporte et Kubarsi qui étaient quasiment à 45 mètres, 40 mètres de la ligne de but de Schlager. Il n'y a pas une pression tout terrain, une pression folle pour le moment sur l'équipe d'Autriche. L'Espagne est dominatrice, mais sans réellement être dangereuse pour le moment. On va voir si ça va s'arranger dans les minutes à venir avec un long ballon là de Laporte, la tête de Danso, le ballon qui va être gagné à nouveau par les Espagnols avec Lamine Yamal. Yamal, c'est Porro qui lui donne le ballon. Lamine Yamal, le petit dribble, une fois, deux fois. Lamine Yamal, le double contact. Lamine Yamal avec le centre dans la surface. Dani Olmo, magnifique. Oh, il avait fait une sorte de grand pont en se retournant là, une mini-volte Ouais, pour se retourner, c'était magnifique. Ouais, et il s'est pris un gros déblayage de la part du défenseur autrichien.
5: Mais là, tu vois, regarde, lorsqu'ils sont proches les uns des autres, d'un seul coup, ils arrivent justement à enchaîner, à trouver un jeu à trois en dédoublement, dans les intervalles, dans les petits espaces. C'est ça que je veux voir de l'Espagne, moi. C'est ça qui m'habitue à voir à chaque fois dans leur jeu collectif.
2: Allez, ils vont t'écouter, Manu. On va voir ça peut-être à déjà un corner pour Lamine Yamal. À bout partant, Cucurella, le but ! Le but ! Est-ce qu'il y aura faute ? Il y aura faute sur le gardien ? Oh, ça va être checké, l'arbitre qui immédiatement annule le but. Disant visiblement faute. Alors, c'est vrai qu'il y a eu un peu de petit bois, là, juste devant la ligne de but. Avec ce corner tiré par Yamal, encore.
0: Il était très bien tiré, en tout cas.
2: De la ligne de but, toujours dans la petite surface. Et Alexander Schlager qui est sans doute bousculé derrière le ballon qui était revenu sur Cucurella à bout portant, qui du gauche avait ouvert le score. Mais l'arbitre très très bien placé, monsieur Nyberg, l'arbitre suédois, qui immédiatement a fait signe qu'il y avait faute sur Alexander Schlager. Rodri vient demander des explications, on va revoir l'image. Tiens, on la revoit,
5: c'est Pedri, non même.
2: C'est Pedri qui vient gêner un peu. Bah ça, Manu, en Angleterre, il n'y a pas faute, hein. C'est un peu impensif de le dire, mais...
5: Il fait partie du jeu quand même, le gardien de but. Alors il y a une charge, mais est-ce qu'il y a véritablement une faute ? Est-ce qu'il y a une obstruction, l'empêche ? Enfin, je sais pas. Moi,
0: quand
5: je.
0: Quand même.
5: Oui, non, oui, il y a.
2: Quand même.
5: Oui, il y a une faute. Oui, il y a une faute. Mais bon, c'est. Moi, j'ai toujours pensé que il y avait une surprotection autour des gardiens, en fait.
2: Alors après, ça va dans...
0: Le but est refusé.
2: Le but est annulé, toujours 0-0.
0: Il y avait plusieurs Espagnols, messieurs. Il y avait aussi Cubarsí dans l'histoire. Enfin, je trouve que quand même, Schlager, il a été gêné. gêné, donc je comprends que le but était refusé. En tout cas, il était très bien tiré, ce corner de Yamal.
5: Ah oui.
2: Ah, très bien tiré, et on va toujours le tirer vraiment dans une zone où c'est très très dense. Et là, effectivement, Yamal l'avait mieux tiré de son pied gauche que ne les avait tirés Baena jusque-là, du pied droit de l'autre côté. Et l'annulation de ce but va dans le sens de ce qu'a dit Pierluigi Collina, le responsable des arbitres, dans une conférence bilan là, il y a quelques jours, je crois que c'était hier ou avant-hier, en disant que ce genre de faute qui n'allait pas dans le sens du jeu, à savoir où les joueurs gênaient volontairement le gardien, devait être sifflé. Et ça a été le cas, même si je ne sais pas si c'est volontaire, parce qu'on a l'impression que Pedri essaye quand même de jouer.
5: C'est ça,
2: le ballon,
5: c'est ça que je comprends pas. Depuis quand on interdit à chaque fois qu'il y a un contact avec le gardien, qu'on touche les bras, je veux bien, mais c'est un joueur de champ, on est d'accord.
2: Ouais.
5: Alors pourquoi on le surprotège en permanence, en fait ? Il faut absolument pas le toucher, le gardien.
0: Bah parce que vu qu'il est dans les airs, forcément, s'il est touché...
5: Si tu lui touches les bras, je veux bien. Mais quand il sort, quand il essaye de faire un dégagement en point, je veux dire, lui aussi, hein, il fait mal aux joueurs quand il sort avec les genoux et les poings.
2: On avait vu ça lors du match de l'Allemagne, hein, si ma mémoire est bonne, justement, avec le but annulé Jonathan Tah, pour une raison similaire où le gardien avait été gêné juste avant par...
5: C'était pathétique d'ailleurs.
2: Face au Paraguay, exactement.
0: Moi, je suis désolé, messieurs, mais je comprenais que le but soit.
5: Ah non, moi non.
2: Oh, Lamine Yamal, le passement de jambe, il est passé. Lamine Yamal dans la surface, Lamine Yamal le long de la ligne. Lamine Yamal, le centre fort, dégagé par Schlager avec une sorte de manchette. Oh, il a voulu centrer Lamine Yamal. C'était le bon choix, très certainement, mais il aurait peut-être presque pu frapper. C'est pas terminé dans la surface, la bonne passe entre les lignes avec Olmo pour Oyarzabal. La frappe du gauche d'Oyarzabal, le but. Non, il est sorti. Oh, l'effet d'optique, j'étais persuadé qu'il ne l'avait pas touché, Alexander Schlager. C'était un magnifique arrêt. Magnifique arrêt main gauche du gardien de Leipzig.
5: Oh, la claquette.
2: Félicité là par ses coéquipiers. Ils peuvent. Cinquième tir au but pour l'Espagne. Et là, c'est un arrêt déterminant. Ouais, ça chauffe.
5: Et là, il va très, très vite au sol. Sa main est ferme. C'est une superbe claquette. Magnifique arrêt.
2: Ouais, c'est un super arrêt. Ouais. Super arrêt d'Alexander Schlager là. Le gardien autrichien, le corner, Lamine Yamal dans la même zone, Schlager qui va capter le ballon en deux temps. Alors c'est évidemment volontaire de les tirer toujours ici. Manu, alors après il les tire vraiment très très bien, Lamine Yamal.
5: Ah bah s'il les tire constamment comme ça, ça va être du pain béni pour le gardien, parce que ça arrive souvent sur lui en fait.
2: Et peut-être varier un peu, essayer de le jouer deuxième une fois point de pénalty.
5: Non, mais là, j'espère en tout cas que les Espagnols ont bien compris que leur qualité première, c'est d'avoir ce jeu collectif aux abords de la surface de réparation. Et quand ils l'ont fait depuis 5-10 minutes, ils se sont créés quand même de grosses occasions.
2: Oh, attention, le ballon en profondeur, Lamine Yamal le contrôle. Oh, il tente le lob. Il va le manquer
6: hors-jeu,
2: son lob.
6: Ah,
2: position de hors-jeu. Position de hors-jeu, le contrôle il était bon et derrière il a tenté. C'était une ouverture de. Non, là on revoit la frappe sur les écrans géants de Yarzabal. Ouah, l'arrêt de Schlager, il apprend du haut de la main, là, du pouce. C'est un arrêt vraiment magnifique de la part du gardien autrichien. Il y avait position de hors-jeu pour Lamine Yamal. Bon, les Espagnols sont bien quand même. Hein.
0: Oui, là ça y est, ils ont.
2: Cette équipe d'Autriche, ils ont enclenché là.
0: Oui, là clairement, Schlager, il doit multiplier les arrêts, Manu. Ça se rapproche pour les champions d'Europe 2024.
1: Ça se rapproche, mais pour l'instant, ils n'ont toujours pas trouvé le chemin du filet. Donc, on a vu c'est récemment que la frustration des Espagnols.
2: Attention avec les Autrichiens, ça fait longtemps qu'on ne les a pas vus près de la surface. Le centre, point de pénalty, dégagé par Aymeric Laporte. Avec Alaba très très haut, la frappe du gauche d'Alaba, et pourquoi pas. Les défenseurs centraux ont le droit de se faire plaisir aussi, même si là il était à 35 mètres, David Alaba du gauche. Ça passe largement au-dessus des buts d'Unai Simon, qui passe quand même
1: il a tué un pigeon.
2: Un début d'après-midi assez tranquille. Unai Simon est uniquement sollicité pour les relances de son équipe, comme c'est le cas ici, avec la porte qui lui donne et Unai Simon qui demande à tout le monde de remonter un petit peu. Il reste 10 minutes à jouer dans cette première mi-temps. 0-0 entre l'Espagne et l'Autriche.
0: On rappelle que l'Espagne a eu plusieurs grosses occasions, mais pour l'instant, c'est Schlager qui a fait le travail, le gardien autrichien qui vient de repousser plusieurs tentatives et puis il y a eu un but également qui a été refusé pour une faute justement sur le gardien
2: autrichien. Mais ils s'en sont sortis, les Espagnols, de droite à gauche. Ça permet à Cucurella d'avoir un boulevard là pour remonter le terrain avec Baena. Cucurella qui évidemment va dédoubler. Ça va profiter à Baena pour repiquer intérieur. Baena, pourquoi pas, orienté du droit. Il va finalement chercher Yamal. Yamal du gauche, Yamal dans la surface, Yamal sur son pont, pied gauche, le petit pont de Yamal. Ah, il va peut-être chercher un peu trop le beau geste. Oh là, Lamine Yamal, il y avait du monde à l'entrée de surface pour essayer d'aller chercher un coéquipier. Attention de ne pas perdre le ballon trop vite là pour les Espagnols avec Sabitzer. Sabitzer qui va lancer Grigoric. Franchement, les Autrichiens, ils n'y arriveront pas comme ça en essayant de lancer Grigoric en profondeur.
1: Non, il n'a pas la vitesse.
0: Il
1: n'a pas la vitesse.
2: Il n'a pas du tout la vitesse pour ça. Et il a même du mal à caler les ballons, le pauvre Grigoric. Pour l'instant, on le voit très peu. L'attaquant d'Augsbourg, attention, dans la surface, avec le centre en retrait pour Olmo. Ah, il manque un petit mètre seulement à Dani Olmo pour être sur la bonne trajectoire. C'est dégagé par les Autrichiens. Mais ils trouvent quand même des passes entre les lignes, là, dans la surface. Les Espagnols, c'est beaucoup mieux, hein. Avec Oyarzabal notamment, avec Pedri. Pedri pour Cucurella. Cucurella, le centre! Oyarzabal, le but! Mikel Oyarzabal sur cette offrande de Cucurella et l'Espagne qui mène un zéro. C'est logique, totalement logique. Ils avaient pris la main, ils avaient mis la main sur cette rencontre, les Espagnols. Et le but de Oyarzabal, son troisième but dans cette Coupe du Monde aux joueurs de la Real Sociedad.
1: Oui, on le sentait venir, hein, ce but. Hein. Ils alternaient gauche-droite, ça commençait à se rapprocher de plus en plus malgré les parades du gardien de but, mais ils n'ont pas pu contrer cette magnifique action offensive. Et surtout, je trouve qu'Alaba est un petit peu léger, hein, sur un contre un face à Oyarzabal. Donc c'est logique, il n'y a rien à dire. L'Espagne met logiquement au score et ils auraient pu mener depuis un petit moment déjà.
0: Absolument, ouais, tout seul, hein, Oyarzabal sur son but. Hein.
1: Regarde, en plus Alaba, je ne sais pas ce qu'il fait là.
2: Il se couche d'une manière.
1: Je ne sais pas, j'ai rien compris en fait.
2: Mais ils avaient un peu la tête qui tourne, je crois, les défenseurs autrichiens, parce qu'il y a eu beaucoup de courses croisées, de dédoublements de Cucurella, des courses intérieures de Baena. Et ils étaient un peu complètement désorganisés, les Autrichiens. Et sur ce centre parfait,
1: bah là, ça va être dur.
2: Oyarzabal en vrai avant-centre, oui, hein, se place
1: Très dur pour les Autrichiens. Maintenant, il va falloir vraiment qu'ils s'ouvrent complètement. Ils s'étaient ouverts un petit peu dans les 15 premières minutes. Ils s'étaient un peu plus repliés suite à la pression des Espagnols. Mais là, ils n'ont pas le choix. Hein.
0: Il avait marqué un doublé face à l'Arabie Saoudite et donc troisième but dans la compétition pour Oyarzabal, le numéro 9, le vrai attaquant de cette équipe. Et l'Espagne qui est récompensée tout simplement, Manu, parce que ça faisait plusieurs minutes
1: logique.
0: Que vraiment les Espagnols avaient mis vraiment le forcing sur le but de Schlager et ils étaient de plus en plus dangereux.
1: Ils étaient pressants et ils ont repoussé les velléités offensives.
2: Attention,
1: des Espagnols.
2: Yamal, l'Espagne qui continue d'appuyer. Oh, Yamal, oui. Le petit crochet, Yamal sur son pied droit, la frappe de Yamal dans la niche, captée par Schlager. Il n'y avait pas d'angle et c'est pas son bon pied. Ça manquait aussi de puissance. Franchement, sur ce qu'on a vu sur les 38 minutes,
1: il n'y a pas photo.
2: L'Autriche revenir. imaginer l'Autriche revenir paraît compliqué. En tout cas avec
5: c'est dommage avec, parce qu'ils avaient bien commencé le match, hein, les 10 premières minutes, franchement ils faisaient jeu égal avec l'Espagne et puis ça s'est un peu écroulé.
2: Et là ce qu'on veut voir c'est l'Espagne qui appuie évidemment et qui continue sa domination et qui continue d'être dangereux, et en tout cas elle continue d'avoir le ballon à la sélection espagnole. 28e but en sélection, hein, pour Oyarzabal en 57 sélections.
0: Le chouchou de Jean-Michel passer.
2: Eh oui, le Basque, évidemment.
5: Ah, évidemment.
2: Les yeux de Chimène pour les Basques. Il va passer 6e meilleur buteur de l'histoire de la sélection, Oyarzabal, avec ce 28e but. Lui qui n'est pas l'attaquant le plus clinquant, Manu, mais qui est un vrai buteur. Et d'ailleurs, il est servi dans la surface. Le contrôle, il se remet sur son pied gauche. Ah, il aurait peut-être dû frapper du droit. Oyarzabal se forcer là parce qu'il avait un petit peu d'angle. Il était bien trouvé dans la surface de réparation. Voilà, là, il y a un bon pressing des Espagnols. Manu, tu vas voir la récupération. Elle est immédiate. Ah, voilà. Les Autrichiens ne l'ont même pas une seconde.
5: Là, je vois l'Espagne que je connais, en fait, que j'aime. C'est on met la pression à chaque fois. Et sur les ballons perdus, sur les deuxièmes ballons, c'est le contre-pressing tout de suite.
2: Exactement, et le public a vu aussi l'Espagne qu'il aime parce que cette récupération de balle a été chaudement applaudie par les nombreux Espagnols qui composent ici l'affluence du Sophie Stadium de Los Angeles. On est côté droit avec Lamine Yamal. 1-0 pour l'Espagne, le but de Oyarzabal. On joue la 40e, on va tenter le 1-2 avec Rodri. Ça va aller jusqu'à Porro qui va tenter de passer côté droit. Il y a le tacle glissé de Konrad Leimer qui en plus va avoir le contre-favorable et ce sera donc une touche en faveur des Autrichiens avec
5: regarde Leimer qui essaye de reprendre son souffle. Il en peut plus d'avoir des 1 contre 1 avec Lamine Yamal.
2: Ah, et sur l'écran géant, est-ce que t'aimes le rock, Manu?
5: Ah oui, j'adore.
2: Le rock un peu?
5: Ah oui, j'adore.
2: Il y a Flea, le guitariste des Red Hot Chili Peppers là qui vient d'être montré sur les écrans géants du Los Angeles Stadium et qui a lui aussi été chaudement applaudi, les Red Hot qui feront partie de la cérémonie d'ouverture des Jeux de Los Angeles qui auront eu lieu dans 2 ans ici même. Alors pas au Sophie Stadium. Au Sophie Stadium, il y aura les épreuves de natation. Hein. Ça va être un délire parce que le stade est surdimensionné pour une compétition de natation. Ça va être complètement dingue. Attention, on retourne au jeu parce qu'il y a les Espagnols encore qui débordent. Côté gauche avec un centre du gauche d'Alex Baena et un nouveau corner d'Oyarzabal. Et c'est Alex Baena qui va les tirer ce corner. Il y a une seule équipe, hein. Une seule équipe sur le terrain qui arrive à exister, c'est l'Espagne, et l'Espagne qui mène 1-0.
5: Qu'est-ce qu'il a, Leimer? Parce que là, je le vois encore au grand écran.
0: Ouais, il a les mains. Ouais,
5: il n'arrive pas.
2: Les mains sur les genoux, ouais.
0: Il est en souffrance. Il est plié en deux. On dirait qu'il a un coup de chaud, mais bon, tu me dis qu'il ne fait pas trop chaud.
2: Il ne fait pas trop chaud. Le corner, toujours dans la même zone, premier poteau, le deuxième ballon, attention pour les Autrichiens, c'est bon, ça va être sauvé. Leimer qui la prend justement et qui va lancer Romano Schmidt. Alors lui, il a un peu de vitesse et de profondeur, mais c'est très très bien défendu, c'est applaudi encore, très très bien défendu par les Espagnols et par Aymeric Laporte. Alors tout à l'heure, ils avaient eu le ballon à peine une seconde, les Autrichiens, là ils l'ont eu, 3 secondes à peu près, sur ce contre, cette tentative de contre de Leimer pour Schmidt, et l'Espagne qui reprend le ballon. Qu'est-ce qu'il tente, Laporte? Il s'est enflammé en essayant de marquer un but de 70 mètres, où il a vu un appel de Olmo qui n'existait pas. En tout cas, il vient de faire une ouverture rendue immédiatement à la défense de l'Autriche. Le ballon pour Danso avec Alexander Schlager. 3 minutes avant la pause, 1-0 pour l'Espagne. Le but de Oyarzabal à la 36e sur un centre, un caviar au ras du sol de Cucurella. On va tenter un long ballon avec un relais de Grigori. C'est Cucurella qui va dégager ça. Mais il y a un second ballon pour les Autrichiens. Allez, peut-être ici, pourquoi pas. Avec le centre, au deuxième poteau. Attention, la mortie poitrine de Zeifald. Oh là là, quelle occasion. Il aurait dû déclencher plus vite. Ils n'en auront pas beaucoup. Les Autrichiens, c'est Poche qui s'était retrouvé là. Un petit peu surpris, l'arrière droit. Il a voulu contrôler de la poitrine et enchaîner. Et je pense que son contrôle est plus du ventre que de la poitrine. Ah, et derrière, oui, il n'a pas pu déclencher la
5: c'est
2: la
5: bien frappe, dommage parce qu'ils étaient en supériorité numérique au deuxième poteau, et là le contrôle il est vraiment approximatif.
2: Ouais, je suis pas certain qu'ils aient frappé les Autrichiens. Alors à part la frappe
5: d'Alaba tout à l'heure,
2: 5 mètres d'Alaba, que voilà, je sais même pas si on peut vraiment la considérer comme une frappe. Ah, il y a une bonne récupération au milieu là, mais si les Espagnols sont pas contents, avec Zeifald qui accélère, qui essaie de percuter, il y a une prise à 2 à 3 sur lui et il a tardé un petit peu a donné le ballon. C'était Schlager, Xavier Schlager plutôt, qui avait fait cette percussion, mais c'est sans danger pour les Espagnols et c'est récupéré par Unai Simon. Unai Simon qui va relancer avec Koubarsi. Koubarsi pour Dani Olmo. Dani Olmo qui cherche une solution. Il y a l'appel de Pedri. On va repasser avec Rodri, le capitaine de la Rora, avec Aymeric Laporte à gauche pour Cucurella. Je vais regarder les stats pour voir exactement s'il y a un tir autrichien qui m'aurait échappé. Ben non, il n'y en a qu'un de comptabilisé. Donc ce doit être celui-là. Ça fait assez maigre quand même sur cette première mi-temps pour être gentil. Il y a une faute sur Pedri, sur Oyarzabal au milieu de terrain. On est parti avec Lamine Yamal. Yamal qui va aller défier Conrad Laimer. On va voir si Laimer a retrouvé un petit peu de force. Il l'emmène le long de la ligne de but. Le centre deuxième poteau dégagé. Le second ballon, est-ce qu'il sera espagnol? Oui, avec Cucurella près de la surface de réparation. Avec Baena, il y a Cucurella qui lui propose une solution. Cucurella, Baena. Baena à nouveau pour Cucurella. Il se redonne le ballon. On va repasser un petit peu derrière avec Rodri. Rodri qui voulait donner à Porro, mais il y a un Autrichien qui se met sur la ligne de passe, donc on va repasser avec Laporte. Ah, le mauvais contrôle de Rodri, c'est assez rare, et le ballon perdu avec les Autrichiens. 1-2-3, ça c'est bien ressorti, de droite vers la gauche, bien joué avec Sabitzer, mais bon, ils ont encore du chemin, hein, Sabitzer. Oh, bien joué, quelle vision de jeu, deuxième poteau pour Schmidt le centre, point de pénalty, deuxième poteau avec Zeivald pour Schlager dans la surface de réparation, le centre du gauche, c'est contré, Sabitzer qui va se battre avec Grigoric, ah, ils vont pas s'en sortir les Autrichiens, et position de hors-jeu a sifflé a priori sur une passe dans la surface de réparation vers Grigoric. C'est dommage, mais bon, y a un joueur qui a du ballon et qui a une vision de jeu. Alors on le découvre pas, mais c'est Sabitzer. Hein. Il est capable vraiment d'éclairer le jeu autrichien, le joueur de Dortmund. Le jeu qui est reparti pour les Autrichiens avec Poche pour Seifald avec Romano Schmidt qui va tenter, mais il faut avoir un petit peu de réussite. Il en a eu de la réussite avec Laimer dans la surface, le joueur de Munich. Laimer qui va tenter, ouais, double contact face à deux Espagnols. C'est osé, très haut.
1: Ouais, puis en plus, en slow motion, hein, c'est à deux à l'heure.
2: Hein. Ouais, c'est ça, c'est pas son registre. Dani Olmo, lui, il est passé avec Porro qui va écarter là-bas vers Baena qui a du champ. Il y aura 4 minutes de temps additionnel. Attention les Autrichiens de ne pas craquer juste avant la pause pour conserver un peu d'espoir avec le 1-2 pour Dani Olmo. Il est accroché au départ par Poche Baena. Il y aura un excellent coup franc pour les Espagnols avec cette remise en une touche, le 1-2 de Dani Olmo. Et il y aura un très bon coup franc là, joué pour l'Espagne, plutôt pour un droitier, mais à voir, peut-être que Lamine Yamal peut essayer d'aller le tirer du gauche. A priori, il reste de son côté droit. Donc, ce sera pour Olmo, peut-être pour Rodri. En tout cas, on est en train de se parler du côté des Espagnols. Alors, on râle parce qu'on dit que la faute était plus proche de la surface. Et ils n'ont pas complètement tort, d'ailleurs, les Espagnols. Là, ça fait un petit peu loin pour la tenter directe. À voir comment ils vont le jouer, les Espagnols. On est dans le temps additionnel. 3 minutes encore à jouer. 1-0 pour l'Espagne. Le but d'Oyarzabal à la 36e.
0: L'Espagne qui est devant, l'Espagne qui domine dans cette première période et donc logiquement ça a été converti par Oyarzabal et là une nouvelle opportunité sur coup de pied arrêté, on va la vivre avec toi Xavier, mais effectivement c'est vrai qu'on a vu notamment Cucurella se plaindre auprès de l'arbitre par rapport au point où il a indiqué la faute parce ouais. Que selon l'Espagnol ça aurait dû être un petit peu
2: alors
0: plus
2: un gaucher ou un droitier
0: la...
2: ce sera un droitier, bah et non, la transversale trouvée, c'est pas terminé. Le ballon qui reste dans la surface de réparation, deuxième poteau. Oh, la mini balle, la parade énorme d'Alexander Schlager. Il était complètement oublié et complètement seul. Le prodige du FC Barcelone là, et Schlager, il fait son match. Hein. Là, il sauve son équipe, tout simplement. Il sauve le suspense de cette rencontre également parce que 2-0 à la pause, vu la domination espagnole, ça aurait fait très très mal à la sélection autrichienne. Il était bien tiré. Hein.
1: Ah, il est superbe, son coup franc, superbe. Mais derrière, la mini balle, il doit la mettre au fond. Je suis désolé. Ouais, un joueur de ce calibre. Alors c'est un angle fermé, d'accord, mais moi j'attends autre chose de ça quand même.
2: Alors, ouais, on revoit le coup franc. Schlager était dessus et derrière il est complètement oublié. Après je trouve que Schlager il sort vraiment en mettant son corps en opposition de la meilleure des manières.
1: Ouais, mais là on parle quand même de Lamine Yamal, un des meilleurs joueurs au monde. C'est sûr. Je trouve qu'il s'est précipité en fait. Il aurait pu très bien la contrôler. Il n'y avait pas de marquage du tout.
2: Étonnamment oublié. D'ailleurs, Lamine Yamal, il était côté droit au départ de l'action et il avait réussi à s'exiler côté gauche. Encore une ouverture là de Sabitzer, elle était belle. Mais c'est pour Grigoric. Et on vous a dit déjà tout à l'heure que Grigoric, il ne ferait pas grand-chose si on lui lançait les ballons en profondeur. Là, voilà, il a été pris devancé par Cucurella et la faute. Il y a un Espagnol qui reste au sol.
1: C'est Pedri, non ?
2: Il a pris un choc, ouais. C'est Pedri qui a pris ce choc.
1: Oh, il est superbe le coup franc quand même.
2: Il est très très beau.
0: Magnifique.
2: Ouais. Très très beau, mais je pense que même s'il redescend un peu sous la barre, Schlager a l'air d'être sur la transversale, le gardien. Le meilleur joueur autrichien de cette première période qui a sorti déjà deux énormes arrêts. Alors là qu'on nous montre à l'écran quelqu'un que je ne connais pas, donc je vais bien me garder de vous dire le nom parce que je ne voudrais pas passer pour un inculte. J'en regarderai à la mi-temps.
0: En tout cas, Xavier, j'osais pas te le dire, mais Eric Dimeco, évidemment, qui nous écoute, me dit que ton chanteur des Red Hot, ça se prononce différemment. Tu sais que Eric est un grand musicien, en plus d'être un très grand, évidemment, footballeur. Et visiblement. Écoute, non, je crois qu'on. Il m'a écrit FLI, alors je ne sais pas si c'est Fly, Fly. Mais...
2: Ah, on dit peut-être Fly, ouais, bah, je suis désolé.
0: Je sais pas. Tu connais Eric et sa passion
1: pour les
0: la
1: guitares.
0: Musique et la guitare.
2: D'ailleurs, il est bassiste. Non, mais il est bassiste. Bon, je vais l'appeler Fly pour faire plaisir à Dimeco. Il n'est pas, voilà, pas guitariste, mais il est bassiste. Et évidemment, Eric est bassiste dans le grand groupe voilà. Osiris. Donc c'est pour ça qu'il le connaît.
0: Il se comprend il peut-être entre, de lui parce que entre artistes, tu vois.
2: Évidemment, voilà. Évidemment. Je m'excuse auprès d'Eric et de tous les fans des Red Hot pour ma prononciation. Et c'est la mi-temps.
0: Il n'y a aucun problème. Je ne l'aurais jamais reconnu dans les tribunes, moi. Mais de toute façon, nous, on n'a pas les images. Hein, toujours de.
2: C'est que tu n'écoutais pas les Red Hot dans ton adolescence.
0: Oui, mais je ne connais pas le nom des mecs des Red Hot. Bah,
2: quand même.
0: Je connais
2: c'est la mi-temps, en tout cas.
0: Tube.
2: C'est la mi-temps ici. 1-0 donc pour l'Espagne. L'Espagne, quand même, Manu, peut-être qui rassure, on nous avait dit qu'elle montrait un petit peu de niveau. Une première période qui est quand même
1: contrôlée.
2: Plutôt bonne. Et ce but d'Oyarzabal.
1: Une Espagne en contrôle qui est montée progressivement dans ce match et qui a fait ce qu'il fallait faire pour rentrer à la mi-temps avec l'avantage du score. Ils auraient pu aggraver s'il n'y a pas eu des exploits du gardien but autrichien. Mais pour l'instant, ils ne sont pas inquiétés du tout, non.
0: Tout va bien pour l'Espagne qui est devant et qui mène 1-0, direction peut-être les huitièmes de finale pour les champions d'Europe 2024. On va débriefer cette mi-temps avec le but d'Oyarzabal et dans quelques minutes, place à Jules Koundé et Bradley Barcola. Ce sont les deux joueurs français en conférence de presse avant le match face au Paraguay qui aura lieu samedi soir. A tout de suite sur RMC.
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0: 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On est à la pause entre les Espagnols et les Autrichiens et l'Espagne est devant grâce à Oyarzabal. On est avec Manu Petit pour débriefer la prestation des champions d'Europe 2024. Manu, l'Espagne est devant, logiquement devant, parce qu'ils ont eu la main mise sur cette première période et au final, ils auraient même pu avoir un avantage un petit peu plus conséquent.
1: Oui, effectivement, si le gardien n'avait pas fait ses parades, je pense que ça aurait été un 2-0 au minimum et le match aurait été certainement plié à la mi-temps. Donc, non, je suis plutôt content de voir l'Espagne qui est revenue dans son match et qui est dans ce qu'il fait de mieux, en fait, avec une pression constante sur la défense adverse et la capacité à récupérer le ballon dès qu'ils l'ont plus, en fait.
0: L'Espagne qui étouffe son adversaire, l'Autriche. On va accueillir Thierry, supporter de l'équipe de France, qui est au 32-16 avec nous sur RMC, mais qui va nous parler aussi de l'Espagne, parce que forcément, on regarde tous les adversaires, toutes les nations, pour voir qui pourrait poser des problèmes à notre chère équipe de France. Salut Thierry, merci d'être avec nous.
17: Bonsoir Karine, bonsoir Manu.
1: Bonsoir.
0: Thierry, qu'est-ce que tu en penses de cette équipe d'Espagne ? C'est vrai que sur la phase de groupe, elle n'avait pas été impressionnante. On avait une Espagne qui était un petit peu ronronnante. Là, ils ne mènent que 1-0, mais en tout cas, la domination, elle est totale, elle est réelle.
17: Bien sûr. Écoute, moi, je suis italien d'origine. Hein. J'ai longtemps supporté l'Italie. Et c'est vrai que l'Italie, dans toutes les Coupes du Monde qu'ils ont fait, au niveau des groupes, c'était pas folichon. Et puis souvent, ils arrivent au bout. Hein.
0: L'Espagne, oui, maintenant, vous n'arrivez même plus en phase de groupe.
17: Ouais, voilà, maintenant. Alors, c'est sûr qu'en plus, toutes ces équipes-là, comme l'Espagne, la France, ils se préparent surtout, hein, vous le savez très bien, pour les deuxièmes phases, hein, ils atteignent leur top de forme dans les deuxièmes phases. C'est ce qui se passe un petit peu, hein, aussi bien pour la France que pour l'Espagne, de toute façon. Alors, il est vrai que là, ce dont je me rends compte, c'est que l'Espagne, j'ai l'impression qu'il joue 10 fois plus vite que nous. Hein. Je dis en attaque placée, hein, pas en contre. Hein. Mais en attaque placée, il joue beaucoup plus vite que tout le monde, notamment que la France, à mon avis. Et on aura beaucoup de mal contre eux, quoi. Même si on arrive à jouer contre eux, on aura beaucoup de mal.
0: Manu, est-ce que tu partages l'inquiétude de Thierry
1: sur le fait que l'Espagne peut être un gros souci pour la France?
17: Oui, parce que ils sont étouffants en fait. Moi, je trouve que si tu veux, on est bon un peu partout en ce moment, c'est vrai. Mais surtout en contre. Et j'ai peur que on ait du mal à partir de la défense et arriver à fournir des ballons convenables aux attaques. C'est ce que je disais à Bos Fandardi, c'est que par exemple le Paris Saint-Germain pendant des années ils ont eu du mal parce que quand ils récupéraient le ballon très bas au niveau du gardien, ils avaient tellement de mal à sortir le ballon pour fournir les milieux de terrain puis les attaquants. Et puis maintenant que les Parisiens ils ont réussi un peu à résoudre ce petit problème, ils arrivent à ressortir correctement le ballon, et ben ils sont très forts. Et j'ai peur que la France soit un petit peu pareil, c'est-à-dire que au niveau des défenseurs, pour partir du gardien défenseur milieu de terrain, ça risque d'être très très très compliqué contre l'Espagne.
1: Moi je pense pas, hein, parce que je pense qu'on est capable avec les joueurs que l'on a de faire aussi bien mal à l'adversaire dans des phases de transition, dans des espaces individuels, que sur des attaques placées. Je trouve que le jeu de l'équipe de France, notamment sur le plan offensif, est en train de prendre de plus en plus d'envergure et d'automatisme. Donc moi, ce qui m'inquiète surtout, c'est que en l'absence de Nico Williams côté gauche, avec un Lamine Yamal qui est pas à 100% de ses capacités, malgré tout, quand l'Espagne commence à revenir sur les principes qui ont été sa force il y a encore 2 ans lorsqu'ils étaient championnes d'Europe, elle devient très difficile à manier, et lorsqu'elle a la possession du ballon, elle devient encore plus difficile à manier dans son contre-pressing également. Donc moi je pense que c'est une équipe qui monte en puissance, qu'on a largement sous la semelle, et que lorsqu'ils vont récupérer ces deux cadors sur les côtés, va redevenir cette Espagne qui est pour moi fait partie de la favorite et qui est pour moi au même niveau que l'équipe de France.
0: Merci beaucoup Thierry d'avoir été avec nous au 32-16 sur RMC pour débriefer cette équipe d'Espagne et pour nous parler de tes craintes s'il y avait un France-Espagne. On est avec Jessie, on va tout de suite parler sur la seconde période.
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0: Jessie, que nous proposes-tu pour la deuxième période de ce Espagne-Autriche ?
20: Eh bien Karine, déjà je donne l'évolution des cotes. L'Espagne est évidemment ultime favorite, une cote à 1,07. Le match nul, lui, est maintenant à 8 et l'Autriche à 28. Je reste sur mon prono. Victoire de l'Espagne et but de Lamine Yamal. On est sur une cote qui est passée à 3 désormais. Par contre, Manu, le doublé de Yamal, lui, est passé à 14. Donc c'est une cote qui
5: a bien... On n'était pas loin qu'il ouvre son compteur tout à l'heure dans ce match. Alors je pense pas que Lamine Yamal va scorer un doublé. C'est pas dans ses habitudes d'être un grand scoreur, c'est plus un passeur. Mais malgré tout, je vois, je vais changer mon résultat. Je pense que l'Espagne va gagner 3-0.
20: Eh bien écoute, avec le score exact, le but de l'Espagne à 3, on arrive précisément à une cote à 2-10.
5: Bah, c'est pas cher payé.
0: Très cher payé, ouais, hein.
20: C'est vrai.
0: Bon. Mais écoute, tu gardes ton 3-0, Manu ?
5: Allez, 3-1. Ils vont concéder leur premier but dans ce mondial.
20: Très bien, mais merci beaucoup Manu.
0: Merci.
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0: Vous le savez, l'équipe de France prépare son 8e de finale. Ça sera face au Paraguay samedi en direct à 23h sur RMC, en direct de Philadelphie. Deux joueurs sont en conférence de presse actuellement et on va notamment écouter Jules Koundé, l'arrière droit des Bleus, qui est beaucoup critiqué et qui est en conférence de presse. C'est du live.
21: Très bien dit le coach. L'entente, la cohésion de groupe, c'est quelque chose qui est très important. Est-ce que ça fait gagner les matchs? Pas forcément, mais c'est très très important si on veut aller loin dans une compétition. Et c'est vrai que pour l'instant tout se passe très bien.
22: Bonjour Jules, Damien Degor, l'équipe ici au fond. Est-ce que les difficultés rencontrées par les latéraux en début de tournoi sont liées à la structure tactique de l'équipe très offensive, et est-ce que vous avez réussi à corriger ces problèmes-là au fur et à mesure de la compétition?
21: Qu'entendez-vous par difficulté exactement? Mais les occasions, elles viennent uniquement des côtés. Je sais pas vraiment. Je sais pas vraiment. Je pense que c'est avant tout aussi collectif. C'est avant tout collectif, bien évidemment. Il y a des ajustements à trouver. C'est vrai qu'on est une équipe plus peut-être portée vers l'attaque que ce fut le cas lors de, par exemple, la dernière compétition, l'Euro 2024. Mais après, on a aussi une équipe qui fait beaucoup d'efforts. Je trouve que les quatre offensifs font vraiment l'effort de défendre. Je pense que c'est aussi à chacun d'élever son niveau de jeu. On sait aussi quel rôle on a. Du moins aussi, je sais quel est mon rôle qui est avant tout défensif dans cette équipe. Donc c'est aussi à moi de communiquer pour pouvoir des fois faciliter mon travail.
0: Jules Koundé en conférence de presse qui a été interrogé sur les difficultés que les latéraux peuvent rencontrer en équipe de France depuis le début, notamment de cette compétition. On l'écoutera un petit peu plus tard également, le joueur du FC Barcelone. Vous êtes sur RMC, c'est la pause entre l'Espagne et l'Autriche. Pour l'instant, la Rora mène 1-0 grâce à Oyarzabal. On se retrouve dans quelques instants pour la suite du match. A tout de suite.
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0: Karine Galli. On est ensemble sur RMC, on vous fait vivre le Mondial 2026 avec la suite des 16e de finale. Actuellement, on est en direct de New York. Il est tard dans la nuit, mais on est là avec Manu Petit pour vous faire vivre la seconde période de ce match entre l'Espagne et l'Autriche. Pour l'instant, c'est Oyarzabal qui a permis aux Espagnols d'ouvrir le score. Xavier Grimaud, le chanceux, est en direct de Los Angeles pour ce match. Ça va repartir et je crois qu'il y a du coaching, notamment côté autrichien, Xavier.
37: Ah, alors oui, exactement. À l'instant, je ne l'avais pas vu, parce que pour tout te dire, de la tribune de presse où je suis, je ne vois pas les bancs. Ni espagnol, ni bah, c'est pas un stade de foot, donc du coup, des fois, ça explique cela. Avec effectivement le changement avec Florian Grilic qui va entrer au milieu de terrain et Chukwu Meka qui va entrer à la place de Xaver Schlager et de Zeval. Donc on enlève un milieu de terrain. On en remplace un, mais on en enlève un milieu de terrain avec l'entrée de Chukwu Meka qui est beaucoup plus offensif, qui lui est capable de prendre la profondeur et qui va se placer d'ailleurs là sur l'aile gauche de l'attaque autrichienne. On est obligé de tenter quelque chose, hein, de toute façon, Manu.
5: Ah oui, ils ont pas le choix.
37: Pour la deuxième période, parce qu'on rappelle que là, il n'y a pas de filet pour se rattraper.
5: Ils sont dans un fauteuil, les Espagnols, là, donc il faut venir un petit peu les bousculer. Hein.
37: C'est ça, et il y a seulement un but à zéro. Donc tout est possible encore pour les Autrichiens qui doivent tout donner pour essayer de revenir. On va voir un peu comment cette équipe va se réorganiser du côté du côté d'Autriche. De l'Autriche, et le ballon est dans les pieds de Dunaï Simon. Avec, donc on rappelle 1-0, donc le but d'Oyarzabal à la 36e, la passe décisive de Cucurella, et il n'y a pas eu de changement du côté de l'Espagne. Le ballon dans les pieds de Rodri, et déjà les Autrichiens qui viennent presser très très haut. Là, on ne voyait pas ça en première période, les Espagnols fidèles à eux-mêmes évidemment. qui n'a pas effrayé du tout, relance court par une succession de passes. Est-ce qu'ils vont réussir à la sortir avec Koukourea? Oh, qu'est-ce que c'est bien sorti. Alors c'est risqué, hein, mais ils le font tellement bien que c'est toujours un régal, même si là, ils vont quand même perdre le ballon. Non, ils vont obtenir la faute, même si les Autrichiens sont pas contents, parce qu'ils pensaient avoir fait ce qu'il fallait pour la récupérer. Mais il y avait une belle sortie de balle de l'Espagne. La 47e, 1-0 pour les Espagnols. Et alors, l'arbitre qui vient réprimander le banc autrichien, a priori un des adjoints de Ralf Rangnick, qui a dû râler aussi sur la faute sifflée à l'instant par monsieur l'arbitre pour l'Espagne. 1-0, la 47e.
0: Et mon cher Xavier, j'ai des nouvelles, évidemment, parce que tu sais qu'Éric Dimeco continue de nous...

0: Côté au milieu de terrain, à la côté gauche, Pedri. Pedri avec le relais de Yarzabal, une touche. Pedri qui va aller chercher une passe. Elle était un petit peu compliquée vers Lamine Yamal. Il y a eu la bonne lecture de la part de Chukwu Meka qui va toucher là son premier ballon, même s'il va le perdre immédiatement avec Pedro Porro là qui va s'arracher pour essayer de garder le ballon. Ouais, il y aura une faute peut-être de Chukwu Meka derrière. Ouais, l'arbitre assistant qui agite son drapeau. Il y aura une faute et un coup franc pour les Espagnols. Et on sent que les Autrichiens ont envie d'être un peu plus agressif, mais comme ils avaient pu l'être en début de match, hein, finalement ils avaient tenu quoi, on va dire 10-15 minutes, ouais, ouais, voilà, j'allais dire 10 aussi, avant de finalement être obligé de reculer. Là, il va falloir qu'ils fassent preuve d'énormément de courage et de caractère, les Autrichiens, pour essayer de revenir dans la rencontre. Le coup franc à jouer pour les Espagnols, on est le long de la ligne de touche. Sur la droite, en regardant les buts d'Alexander Schlager, qui a été déterminant, le gardien autrichien, pour maintenir son équipe à flot. Il y aura le pied gauche de Lamine Yamal. On va la jouer court d'ailleurs, donc Lamine Yamal va les provoquer, va les repiquer intérieur. Il est face à deux joueurs, il va falloir qu'il fasse un exploit. Il a réussi à passer une fois, deux fois. Bon, il va tenter un peu trop, Lamine Yamal, et il va faire faute. Bon, on connaît son talent, Manu, mais c'est un peu trop forcé quand même quand on essaye de faire ça.
1: Bah non, il est capable de le faire, hein, mais quand il est à 100%. Ouais, donc oui, voilà, donc tu sens qu'il en est pas loin, mais il lui manque encore ce petit coup de rein, cette tonicité sur la pointe des pieds, tu vois.
0: Oh, la récupération de balle très haute des Espagnols. Oyarzabal, la frappe qui va être captée par Schlager. Elle n'avait pas mis assez de force. Le buteur espagnol, c'est dommage parce que c'était une très très belle opportunité.
1: Il a oublié ses collègues quand même aussi. Hein.
0: C'est vrai, il y avait à droite, il y avait même potentiellement il y avait surtout sur sa gauche pour donner. Mais voilà, on a senti le buteur. Le but était ouvert et sa frappe n'est pas très bonne. Des stats assez folles, hein, d'Oyarzabal avec la sélection espagnole ces derniers mois, puisqu'il en est à 15 buts sur ses 15 derniers matchs avec l'Espagne. Hein. Vrai buteur. Le Basque, l'homme d'un seul club, de la Real Sociedad. Le ballon pour les Autrichiens, ça va être dégagé de la tête par la défense espagnole avec Cucurella. Ballon pour l'Autriche qui va la récupérer, mais tout de suite regagné par l'Espagne. Ça va aller jusqu'à Unai Simon qui va pouvoir prendre ce ballon de la main, remis de la tête par Koubarsi. Simon qui relance avec Emeric Laporte. Laporte pour Rodri. Rodri pour Laporte, 1-0 pour l'Espagne. La 50e, la passe de Laporte pour Simon. Là, ils sont très très hauts, les Autrichiens. Est-ce qu'ils vont encore s'en sortir? Oh, qu'est-ce qu'ils s'en sortent bien encore, les Espagnols, avec Oyarzabal qui est revenu descendre pour donner ce ballon de la tête. C'est bien joué. On peut déborder côté gauche avec Baena. Baena qui va repiquer intérieur, le bout du pied de Poche qui va annihiler ce débordement de Baena. La touche pour Cucurella. Qui cherche une solution. Il y a Pedri peut-être notamment qui se fait oublier, qui va pouvoir être sérieux au milieu de terrain. Non, on va plutôt jouer la profondeur avec Dani Olmo qui va aller gratter un petit corner, gratté par Vaner qui est venu défendre là et qui n'a pas pu faire mieux que de concéder ce corner. Vaner, le milieu offensif de l'Autriche qu'on a vraiment très très peu vu, hein. Le seul joueur offensif finalement intéressant du côté de l'Autriche, ça a été Sabitzer Vert, par notamment ses orientations de jeu qui ont amené parfois un petit danger pour les Autrichiens, mais vraiment un petit, parce que Unai Simon n'a aucun arrêt à faire. Le corner sur la gauche en regardant les buts de Schlager. La main droite levée par Alex Baena, le centre. Ah bah, cette fois, c'est pas sur la petite surface, c'était au niveau du point de pénalty pour la tête de Rodri. Ça va passer au-dessus des buts de Schlager. 1-0 pour l'Espagne face à l'Autriche, la 52e.
2: Tout va bien donc pour l'Espagne qui mène face à cette Autriche, l'Espagne qui se dirige vers les huitièmes de finale et l'Espagne qui, on l'espère, va un petit peu aggraver le score parce qu'on a envie aussi qu'elle nous laisse une empreinte un petit peu plus marquante comme la France a pu le faire, comme on a pu le voir également avec l'Argentine qui jouera cette nuit, évidemment, on le rappelle, ou encore avec même le Maroc, même si ça a été compliqué dans le jeu, les Marocains nous ont quand même assez convaincus.
1: Mmh. Oui, c'est vrai, oui.
0: Attention, Dani Olmo, entrée de surface, Dani Olmo, il est bousculé. Oh, il est bousculé à la hanche là, Dani Olmo, il réclame une faute. Alors, il y avait une différence de physique entre Danso et lui. Attention, la mauvaise passe. Oh, faut pas donner ça à Lamine Yamal. Pour les Autrichiens, Lamine Yamal dans la surface. Yamal pour Olmo. Olmo la remise derrière. Ah, du bout du pied, est-ce qu'ils vont s'en sortir les Autrichiens? Oui. Oui, ils s'en sortent, mais il fallait pas grand chose pour que Dani Olmo puisse récupérer. Avec Vaner. Vaner qui perd le ballon. Les Espagnols toujours très haut. Avec Baena qui va entrer dans la surface. Baena le long de la ligne. Deux buts. Il va

0: revenir derrière avec Cucurella. Cucurella pour Pedri. Pedri Cucurella avec Baena côté gauche. Toujours le centre peut-être de Baena. Non, Cucurella. On va repasser à l'arrière vers Pedri. Pedri. Pedri pour Rodri. Rodri avec Aymeric Laporte, le porte pour Cucurella en position de milieu de terrain. Il était resté très très haut, Cucurella, qui va temporiser, va tenter la petite passe vers Baena. Il y a un pied pour toucher ce ballon et dégager. Danso qui va dégager en touche à Dani Olmo qui se retourne vers l'arbitre pour continuer de râler. Bon, l'intervention était rugueuse, Manu, mais bon, je suis pas certain qu'il y ait faute. Il y va un petit peu fort de la hanche d'Anso.
1: Moi, il y a quelque chose, en fait, qu'il va falloir qu'ils améliorent quand même, les Espagnols, c'est leur efficacité, parce qu'ils se craignent quand même quelques occasions. Certaines sont quand même de grosses occasions. Quand je vois la perte de balle des Autrichiens derrière la mini Yamal, et ils sont en supériorité numérique dans la surface de réparation, et au final, il y a un peu une certaine dilettante, et ils perdent le ballon assez facilement. Donc, j'avais constaté ça aussi contre le Cap-Verdé. Il s'est créé pas mal d'occasions. Ils ont manqué justement le côté clinique. Là, il faut vraiment qu'ils enfoncent le clou, en fait.
0: Il y a la frappe là de Rodri juste devant la demi-lune là, à plein axe, et elle est déviée. Ah ouais, je me disais qu'il l'avait pas très bien tiré. Finalement, elle passe pas si loin que ça, et elle est déviée par un Autrichien qui était venu se mettre en opposition. 14 tirs à 2 en faveur de l'Espagne. Ouais. La domination est quand même très très large, évidemment, mais c'est vrai que tant qu'ils n'auront pas fait le break dans un match à élimination directe, complètement, ils sont toujours en danger. Le corner sur la, à nouveau tiré par Baena, corner qui sera tiré encore vers la petite surface là. Il avait varié tout à l'heure, là il est revenu aux fondamentaux, il les tient moins bien que la minimale. Ah, la minimale là, il a forcé un petit peu sa tentative de geste technique, mais ça va quand même rester. Le ballon va quand même rester avec les Espagnols pour Simon avec Rodri dans le rond central avec Aymeric Laporte. Laporte entre les lignes pour Yamal. Oh, il va réussir son petit pont, Yamal. Yamal qui accélère. Oh, il est beau ce tac, même s'il a peut-être caressé un peu la cheville de Yamal qui reste au sol. On va quand même surveiller ça, mais je pense qu'il il prend le ballon, l'Autrichien. Yamal est toujours au sol. Le ballon pour Alex Baena qui temporise. Et Baena maintenant qui se retrouve au sol pour une semelle de Stéphane Poche qui sera cette fois signalée. Et tout de suite, on va
2: deux
0: aller
2: Espagnols au sol,
0: regarder.
2: Ça fait trop, là.
0: Deux Espagnols au sol, ouais. Baena et Yamal. Alors, par contre, Yamal, il se relève pas. Hein. Il y a Dani Olmo qui vient aux nouvelles. Il y a Konrad Leimer là, qui va le relever. Je pense que ça doit aller. Et on n'a pas revu l'image. En tout cas, Stéphane Poche, lui, s'est fait sanctionner. Il y aura donc un coup franc à suivre pour les Espagnols. Rio Ferdinand, tiens, qui apparaît sur les écrans géants présents ici.
2: Ah, c'est du beau monde. Hein. Ah, ça y est, nous, là, cette fois-ci. On l'a.
0: Ah, il y a du beau linge. Hein. Il y a du beau linge à chaque fois ici, oui, à Los Angeles.
2: Ça, c'est dans les FIFA Legends. Mais Manu, ouais, pourquoi tu n'y es pas, toi? Je comprends pas. Champion du monde 98, tu devrais être dans ce gratin FIFA Legend.
1: On me l'a proposé, hein. Mais j'ai trop de travail entre Paris et Londres, donc trop de choses à faire.
2: Oh le mec.
1: Ouais, je suis trop occupé ici.
2: Un petit séjour à Los Angeles pour aller voir des matchs dans ce magnifique stade. Non, mais tu as décliné.
1: C'est pas que j'ai décliné, c'est que je ne pouvais pas. Donc voilà. Mais je suis très bien ici aussi, hein, avec l'équipe.
2: Hein. Manu, et tu es au frais. Et ça, c'est pas mal.
1: Ouais, je suis au frais, je suis à la clim, je suis tout seul dans le studio, je suis peinard.
2: On te surveille en plus, que moi j'ai un retour.
1: Ah
2: donc
1: bon,
2: effectivement. Je confirme, tu es tout seul et assidu devant. Tu es à la place des présentateurs,
1: c'est
2: d'ailleurs,
1: ça.
2: Comme un roi.
1: C'est
2: magnifique.
1: Un rêve, en fait, donc voilà.
0: Et attention, parfait. Les Espagnols encore à l'attaque. 1-0 pour l'Aurora. La 57e, le but d'Oyarzabal. C'était Pedri qui avait impulsé cette attaque. Cucurella qui va aller renverser côté droit. Le 1-2, c'est bien fait avec le débordement, le centre au point de pénalty. Ouais, ça a été dévié. Il n'y avait personne du coup en retrait. Ils avaient tous fait le même appel, les Espagnols. Mmh. Tous vers le but. Avec, le bon contrôle de Konrad Leimer. Ça va peut-être donner une possibilité aux Autrichiens. Avec Sabitzer, le relais de Leimer, l'épaule de Pedri, le centre de Leimer. C'était bien d'aller chercher Grigoric,
1: mais mieux Leimer, il est libre de tout marquage, l'attaquant.
0: Le centre est pas suffisamment bon, et voilà, c'est vrai que Grigoric n'est pas le plus rapide.
1: Ah non, mais c'est même même moi à 53 ans, je crois que je vais un peu plus vite que lui. 56 ans, pardon.
0: 32 ans, Grigoric, bon, il a pas un CV extraordinaire, hein, à Grigoric, et c'est vrai qu'il traverse ce match difficilement. Il y aura peut-être possibilité de faire rentrer un peu plus de vitesse, même si Choukou Wena est rentré pour ça du côté de l'Autriche, mais on n'arrive pas du tout à le trouver, le jeune joueur de de Dortmund. Le ballon pour les Espagnols encore. On est tout proche désormais de la surface de réparation. On s'approche très vite des buts du côté de l'Espagne. Tiens, Baena qui s'impatiente un peu, qui va tenter une frappe contrée. Le ballon qui va tenter d'être exploité par les Autrichiens, mais tout de suite, c'est récupéré par l'Espagne. Et tout de suite, c'est salué par une salve d'applaudissements. Par les supporters espagnols qui aiment ça, hein, les récupérations de balles rapides. Et là, ils sont servis parce que les Espagnols font quand même un vrai bon match. Ce serait certainement le meilleur match depuis le début de leur Coupe du Monde, même s'ils avaient mis 4 buts face à l'Arabie Saoudite. Mais bon, l'Autriche est quand même meilleure que l'Arabie Saoudite. Le ballon au milieu de terrain avec Pedri. Pedri pour Cucurella. Cucurella entre les lignes avec Pedri. Pedri qui se fait un peu sécher par Danso. Un peu beaucoup même, on laisse l'avantage. Et Lamine Yamal sur son bon pied. La frappe de Yamal, elle est contrée. En plus, il va recontrer le ballon derrière. Donc ce sera une sortie de but. Là, j'ai cru qu'il allait l'enrouler pour aller chercher la lucarne opposée. Et je crois, Manu, qu'il a frappé plutôt en force, Lamine Yamal, ouais. Mais ça a été contré.
1: Surprenant, parce que je pensais qu'il allait fixer justement les deux défenseurs devant lui et qu'il allait faire son fameux petit crochet vers l'extérieur et s'ouvrir le but et essayer de trouver le côté opposé. Mais là, on sent vraiment, hein, on le sent quand même qu'il n'est pas à 100% Lamine Yamal, parce que dans ses conduites de balle, dans ses dribbles et tout, c'est encore un peu brouillon. Hein.
0: Il n'a pas la même giclette, quoi, comme il peut avoir quand il est vraiment en forme pour prendre le dessus très très vite sur ses défenseurs. Et là, il a fait une frappe qui était facilement lisible par le défenseur qui s'était mis sur la trajectoire. Bon, tout se passe bien quand même pour l'Espagne. Hein, un but à zéro, mais ils ne sont pas à l'abri. La 59e, on rappelle le but d'Oyarzabal à la 36e, son 28e but en sélection et son 3e but dans cette Coupe du Monde. 3 buts, une passe pour Mikel Oyarzabal. Il y aura des nouveaux changements pour l'Autriche. Bah, je crois que c'est fini pour Grigoric, qui va pas avoir une bonne note, le pauvre Grigoric, avec l'entrée d'Arnautovic.
2: Il a vécu, mais un match.
1: Est-ce qu'il a touché un ballon, d'ailleurs?
2: En enfer.
0: Ouais, il a touché, je pense, mais...
2: Très, très peu, hein, parce qu'effectivement...
0: Et Sacha Kalajdzic, on change complètement la ligne d'attaque. Il y aura un peu plus de poids. Bon, avec Arnautovic, il n'y aura pas plus de vitesse, mais logiquement, il y aura un peu plus de technique quand même, parce que c'est un joueur assez technique, Arnautovic, même si, bon, il est vieux, hein. Il est vieux, Arnautovic, le recordman de sélection et le recordman de but.
2: Il est vieux, j'aimerais bien avoir son âge, hein, Xavier, sache-le.
1: Il a 34, oui, bah, non aussi, 33, hein. 34, non, Arnautovic.
0: Il a 37,
1: ouais. 37 ans, ouais. Ah oui, quand même, ouais.
2: Il a marqué un pénalty, on le rappelle, face à la Jordanie, et il avait marqué également face à l'Algérie.
0: Ouais, lui qui finit sa carrière du côté de l'Étoile Rouge de Belgrade. Allez, le ballon pour Sabitzer, le centre de Sabitzer. Oh, la tête de Kalajdzic, premier ballon, il vient à peine d'entrer. Il était bon, ce centre. Il faut qu'ils essayent d'en faire plus, des centres comme ça. Et Kalajdzic, là, il était en excellente position, Manu. Je sais pas si elle est un petit peu haute, je sais pas s'il manque un peu de jump.
1: Ben, ça me rappelle l'occasion de la première période où le joueur n'a pas eu la détente, le timing justement sur le centre. Là, on sent qu'il saute pas aussi suffisamment, il mesure mal la trajectoire. C'est quand même une très belle occasion qu'il manque encore, là, les Autrichiens.
0: Ouais, complètement.
2: Manu, ils sont pas assez gainés, en fait, les joueurs.
1: Je sais pas, la perception, des fois, elle peut être remise en question, soit par le soleil, un reflet, des choses comme ça, mais je pense que le garçon vient juste de rentrer aussi, donc.
0: L'ouverture de Oldie Olmo pour Yamin Lamal. Il va sauver ça, mais c'est dommage parce que il était bien placé. Là, il va partir. Il est lancé, Yamin Lamal. Il est lancé. Olmo, la frappe d'Olmo du droit, détournée par un milieu de terrain là, autrichien. En l'occurrence, Grilic, qui était sur la trajectoire. Ah, c'est dommage qu'il lui donne mal au départ à Lamine Yamal. Là, c'est Dani Olmo qui fait cette mauvaise passe. Yamal, sinon il était dans des positions idéales. Attention, il y a l'appel plein axe. Oh, mais encore une mauvaise passe pour Lamine Yamal. Cette fois, c'est de Pedri. Ils nous ont pas habitués à ça, les Espagnols. Et en position de hors-jeu, en plus. Ah, ça, c'est des erreurs techniques inhabituelles, hein, par deux fois de la part de l'Espagne. 1-0 pour la Roma. Bah,
1: surtout qu'on a eu sur l'action précédente des Autrichiens un petit rappel quand même pour les Espagnols de dire que. À un moment donné, si une occasion comme ça se représente, peut-être que ça va aller au fond parce qu'ils feront le geste qu'il faut. Donc il va falloir quand même qu'ils arrivent à accentuer le score, parce que 1-0, c'est loin d'être gagné quand même.
0: Ouais, c'est loin d'être gagné complètement, avec les Autrichiens là qui essayent de combiner avec Kalajdzic pour Arnautovic en une touche de balle. Oh, ils perdent pas de temps, la sortie d'Unai Simon en dehors de sa surface. Alors, il va tamponner Arnautovic.
1: Je pense qu'il va
0: vraiment tamponner. Ouais, un petit peu. Même si là, il vient vraiment jouer le ballon. Unai Simon là, qui sort très très bien d'ailleurs, mais bon, il tamponne effectivement Arnautovic. Mais déjà, les Autrichiens en 1-2-3 ont essayé de jouer en une touche de balle avec très certainement Kaladzic, Arnautovic un peu plus apte à caler les ballons pour l'Autriche. Il reste au sol. Alors, j'ai pas revu l'image.
1: Ah oui, il s'est pris un buffet. Il s'est pris un sacré coup quand même au niveau de la du visage.
0: Ouais, Arnautovic, il retombe de tout son poids là sur le côté, et Dieu sait s'il est lourd, je pense, parce qu'il est quand même très très costaud, Arnautovic. Et là, il est en train de se faire soigner. On espère que ça va aller quand même, parce qu'il vient d'entrer en jeu, et ce sera un vrai coup dur de voir s'en passer pour l'Autriche. Et en tout cas, le jeu est arrêté. Il y a une mini pause fraîcheur avant la pause fraîcheur, puisque le jeu est arrêté. 1-0, Karine, pour l'Espagne, qui bon nous a plutôt régalé, en tout cas plus en première période. La deuxième est un peu moins bonne et les Espagnols ne sont pas à l'abri, donc le suspense reste entier dans cette rencontre. 1-0, il reste 27
1: là,
0: minutes.
1: Là, on revoit à l'écran justement l'occasion des Autrichiens, où c'est Kaladzic justement qui venait de rentrer. Il prend vraiment l'ascendant sur Cucurella, mais il est désordonné dans son équilibre et tout, il n'arrive pas à prendre l'ascendant, et pourtant il fait 1,5 mètre de plus que Cucurella. Il doit vraiment, je disais, ils ont un problème dans les détentes verticales, ces garçons, sur le plan offensif, hein.
2: C'est dommage qu'à chaque fois c'était deux beaux ballons de Sabitzer, et au final ça n'a pas été transformé en passe décisive, parce qu'effectivement au niveau de la détente on est loin de Cristiano Ronaldo ou d'autres, parce que ça a été très mal géré par les deux Autrichiens. Ce n'est pas encore la pause fraîcheur, Xavier, on continue. Hein.
0: Non, c'était une mini pause fraîcheur, mais ça va pour Arnautovic, il est revenu sur le terrain, et là d'ailleurs il combine bien en décrochant beaucoup. On va aller le chercher en profondeur, mais c'est beaucoup trop long, ce sera capté par Unai Simon avec...
1: le sale ballon.
0: Ouais, il n'est pas très beau.
1: Ouvre les portes du stade.
0: Il n'est pas très beau ce ballon. Non, techniquement, c'est pas extraordinaire ce qu'on voit en deuxième mi-temps, y compris de la part des Espagnols. Tiens, un ballon en profondeur pour Lamine Yamal, on lui laisse prendre ce ballon. Lamine Yamal face à deux joueurs. Lamine Yamal qui va passer le petit dribble. Est-ce qu'il va y être? Oh, Lamine Yamal derrière la jambe d'appui. Qu'est-ce que c'est bien joué? Lamine Yamal entre deux joueurs et le bout du pied de Konrad Laimer. Oh, qu'est-ce qu'il faut qu'il soit vigilant. Laimer, déjà en première mi-temps, il a quand même eu des difficultés à contrecarrer Lamine Yamal, même s'il n'est pas encore complètement à son meilleur niveau, le jeune Espagnol. On le voit bien, on est maintenant qu'on était à droite, on est maintenant à gauche pour l'Espagne avec Baena pour Olmo. On est à 25 mètres hein, des buts de Schlager. Olmo avec Pedri avec Rodri avec Yamal avec Rodri, avec Pedro, avec Poro qui va repasser avec Pedri pour Rodri, et on va repasser à gauche avec Cucurella entre les lignes là, vers là, en avançant vers Dani Olmo. Il y a Cucurella qui la demande, le faux appel qui ouvre pour Dani Olmo, c'est bien fait, le contre favorable, Cucurella du bout du pied pour Baena dans la surface, Baena qui va déborder, Baena le centre, la tête, le but, le break est fait par Pedro Porro. C'est Porro qui est venu de son aile droite pour conclure dans la petite surface cette tête, ce centre d'Alex Baena. Le voilà, le break est fait pour l'Espagne. La Roja est devant, 2-0. Il ne va plus pouvoir lui arriver grand-chose aux Espagnols pour se qualifier pour les huitièmes de finale.
1: Ça me rappelle un peu le but du Panama contre l'Allemagne. C'est arrivé justement d'un joueur plein axe, hors de tout marquage, et qui arrive comme une bombe, une fusée, et qui reprend, il catapulte ce ballon de la tête au fond des filets. Pedro Porro qui quitte un petit peu aussi sa position de latéral droit quand même, il se retrouve en position d'avançante là.
2: Paraguay, Manu, je pense que tu voulais parler du d'Enciso.
1: Ouais, d'Enciso, pardon, ouais.
2: Oui, ouais, le Paraguay, exactement. En tout cas, très joli mouvement collectif, et finalement, c'est conclu avec cette tête victorieuse.
1: Complètement oublié, Porro, il est tout seul, il y a 5 Autrichiens autour de lui. Personne ne le voit, parce qu'en fait, à aucun moment, il s'imagine que le latéral droit va se retrouver dans cette position-là.
0: Non, c'est un vrai joli but, parce qu'au départ, il y a un dédoublement de Cucurella qui attire deux Autrichiens. Ça permet de jouer avec Olmo qui repique intérieur. Alors après, ils ont un tout petit peu de réussite avec Cucurella qui récupère le ballon pour la donner à Baena. Mais comme tu dis, le dépassement de fonction de Pedro Porro qui est là pour placer sa tête. Son premier but en sélection aux joueurs de Tottenham. Et ça fait 2-0 pour la sélection espagnole. qui là est quand même très très bien parti.
1: Je suis curieux de connaître la cote du but de Porro en fait.
2: Ah oui, celle-là on l'avait pas vu venir. Ouais. Effectivement, le but de l'arrière droit de la Rora, il devait être assez élevé évidemment. Toi t'es parti sur Yamal, sur du classique, Manu. Qu'est-ce
1: bah que oui, parce que bah, j'ai envie qu'il brille. Toutes les stars répondent présentes et comme je suis un énorme fan inconditionnel de Lamine Yamal, j'ai envie qu'il explose ce mondial également de son talent quoi.
2: On a envie évidemment de voir la pépite du FC Barcelone et c'est vrai que malheureusement on le sent pas à 100%. Il est arrivé touché lors de cette Coupe du Monde et pour l'instant
1: voilà. Il en est pas loin quand même, Karine. Voilà. Parce que
2: ce qui est bien, c'est que les autres font le job aussi en attendant et ça lui laisse du temps.
1: Oui aussi.
0: Et là, voilà la peau de fraîcheur.
1: Il est capable de reproduire en permanence les efforts, les sprints. Donc c'est le Lamine Yamal qu'on connaît. Donc après l'efficacité va revenir quand il sera vraiment prêt physiquement.
2: En tout cas, tout va bien pour l'Espagne qui mène 2-0 face à l'Autriche. Direction, a priori, les huitièmes de finale pour les Espagnols. Mais attention, on ne sait jamais. Hein. On va se calmer. On a vu hier ce qui s'était passé entre les Sénégalais et les Belges. Vous êtes sur RMC. On se retrouve dans quelques instants pour la suite de ce match. À tout de suite.
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2: On est ensemble sur RMC, on vous fait vivre ce mondial 2026. Passionnant. Aujourd'hui, place encore au 16e de finale en direct de New York, du New Jersey. On vous fait vivre ce mondial avec Manu Petit. Actuellement, l'Espagne est très bien partie pour se qualifier pour les 8e de finale. La Rora mène 2-0 face à l'Autriche. Les buteurs, Oyarzabal à 36e et Porro, il y a seulement quelques instants, qui vient d'inscrire un très joli but de la tête. L'Espagne est devant. Manu, c'est logique parce que l'Espagne est meilleure que son adversaire et donc l'Espagne a fini par épuiser, fatiguer les Autrichiens.
1: Ils ont été patients, ils se sont créés quand même pas mal d'occasions. Le gardien a fait quelques parades magnifiques en première période. Même en étant au bout de leur potentiel, les Espagnols, et avec le symbole Lamine Yamal, on s'aperçoit quand même qu'ils sont dans une rencontre extrêmement confortable et qu'ils contrôlent le rythme. C'est eux. Les Autrichiens, ils ont eu quoi? Deux occasions et encore. C'était demi-occasions sur des centres de Sabitzer qui ont été gâchés par ses collègues. Sinon, ils n'existent pas vraiment. Ils ne font que défendre. Ils ont du mal à franchir la ligne médiane. Donc, c'est un match très tranquille. Ils ont fait ce qu'ils doivent faire à l'heure actuelle pour gérer ce match du mieux possible.
2: Et l'Espagne qui fait évidemment très bien le job pour l'instant. On est avec toi, Xavier Grimaud. Ça reprend après la pause fraîcheur et il y a un changement côté espagnol.
0: Exactement.
2: Merino qui entre.
0: Mikel Merino et même un double changement puisque Ferran Torres aussi est entré en jeu. Donc c'est Olmo qui est sorti. Et Alex Baena qui est sorti, donc Olmo pour Ferran Torres. Et Mikel Merino, 2-0, il reste 19 minutes à jouer. Et 2-0 donc pour l'Espagne, le but d'Oyarzabal et de Pedro Porro. Deux jolis buts, même dans leur conception. C'est vraiment de vrais buts collectifs. Des buts à l'Espagnol hein, finalement. On attendait à ce qu'il s'en marque plus, à ce qu'il monte en puissance. Là effectivement, la montée en puissance est visible. Avant un huitième de finale où l'adversité se corsera encore. Je crois que ce sera Portugal ou Croatie.
2: Exactement, Portugal ou Croatie, effectivement, pour les Espagnols s'ils se qualifient. Mais effectivement, on rappelle que c'est bien parti. Et après les huitièmes de finale, dans le même tableau, il y aura aussi le États-Unis, Belgique. Donc à suivre, évidemment.
0: Ils pourraient revenir ici en quart de finale, les Espagnols.
1: Donc encore une rencontre pour eux, quoi, en fait.
0: Exactement. Et en quart de finale, ce seraient les États-Unis ou la Belgique. Alors là, avec beaucoup de filles, hein, il y a un huitième à passer. Est-ce qu'ils vont essayer d'appuyer encore les Espagnols? Évidemment qu'ils vont essayer avec Ferran Torres dans la surface de réparation. Le Barcelonais qui va tenter de repiquer intérieur avec un petit dribble. Ce sera dégagé par la défense autrichienne. Mais voilà, ils ont dû prendre Manu quand même un énorme coup sur la carafe quand
1: non,
0: même.
1: Non, mais il n'y a pas de comparaison. Il n'y a pas la qualité nécessaire du côté de l'Autriche. Alors, je veux bien qu'hier, on a assisté à un coup de théâtre monumental entre le Sénégal et la Belgique, mais je ne vois pas les Espagnols offrir sur un plateau ce comeback des Autrichiens.
2: Non. Ouais. On a du mal à y croire. Mais franchement, hier, on était plus proche du 3-0 que du 2-2 et finalement du 3-2 pour les Belges. Mmh. Mais on sait de toute façon, effectivement, que les Espagnols, quand même, ils sont dominateurs et même on sent les Autrichiens un petit peu abattus, tout simplement.
1: Puis il n'y a pas la qualité, sincèrement, Karine. Franchement, je ne vois pas qui, quoi, comment ils pourraient ne serait-ce que s'approcher du but, en fait.
0: Ah, pour le spectacle, on signe hein, sur un 2-2, 2-2-3-2, ce serait formidable pour le spectacle, évidemment.
1: Hier, c'était quasiment au même moment du match, hein, 74, 75e minute, quand les choses ont commencé à...
0: Ah bah attention, la perte de balle de Rodri, là, qui pourrait profiter aux Autrichiens. Ah non, il y aura faute, hein, ils sont pas d'accord, c'est Sabitzer là, qui râle beaucoup. Tiens, Carlos Vela, qui est... sur les écrans géants, international américain, l'ancien joueur d'Arsenal, Manu Carlos Vela.
1: Oui.
0: Je me tromperais, c'est bien ça. J'avais un petit doute alors qu'on a vu la famille Cruz Bardem, tout aux couleurs de l'Espagne, fêter comme il se doit le 2-0 lors de la pause fraîcheur à nouveau sur les écrans géants. Le ballon pour Ferran Torres. 2-0
2: et on m'a même dit, mais alors l'Espagne. Je n'avais pas l'info, mais évidemment Maxime connaît tout le monde. À côté donc du couple Bardem Cruz, il y avait Rosalia la chanteuse.
0: Mmh. Ah, mais ils l'ont pas montré sur les écrans géants. Ah bon, pour être honnête, je sais pas à quoi ressemble Rosalia.
2: Nous, on l'a vu à la télé, donc à mon avis, tu l'as vu aussi. Peut-être que tu ne sais pas à quoi elle ressemble. Je ne savais pas à quoi elle ressemblait non plus.
0: Je devais regarder le terrain. Je devais regarder le terrain.
2: La bonne excuse de Xavier.
1: En fait, ouais, il y a plus de spectacle, vous êtes en train de me dire, dans les tribunes que sur le terrain, c'est ça?
0: C'est sur l'américaine ici.
2: À Los Angeles, t'as Brad Pitt, Tom Cruise. T'as la terre entière qui est dans les tribunes. Et en plus, ils montent toutes les stars à chaque fois. Donc, effectivement, c'est.
1: Qu'est-ce qui se passe encore? Qu'est-ce qui se passe?
0: Ça s'est embrouillé un peu avec les Autrichiens qui ont voulu récupérer le ballon un peu vite. Et c'est Grilic qui a balancé.
1: Pedri au sol.
0: Ouais, c'est Pedri, je crois que c'était Ferran Torres, maintenant c'est peut-être Pedri qui s'est retrouvé au sol. Bon, c'est pas méchant, il y a de la frustration de la part des Autrichiens, voilà. On va calmer tout ça.
1: J'espère que De La Fuente il va faire davantage de changements parce que ça m'inquiète un petit peu de voir Rodri en train de s'étirer parce qu'il a des crampes. Le rythme du match est quand même pas si intense que ça et il n'a pas eu des courses exceptionnelles à faire sur le plan défensif. J'ai du mal à saisir en fait.
0: Ouais, c'est vrai. Alors, sans doute qu'en termes de, ils ont quand même accéléré le rythme par rapport au match précédent, donc sans doute que le, on va dire que l'impact physique, est un peu plus fort pour les Espagnols. Mais oui, ça paraît étonnant. Bah après, il a encore possibilité de changer, hein.
1: Oui, évidemment. Il y a
0: peut-être même un Yamal. Il y a peut-être même un Yamal aussi à sortir potentiellement. Il restera une session de changement pour Luis de la Fuente. Le ballon côté droit là pour Pedro Porro, le deuxième buteur espagnol, avec Merino. Merino pour Porro. Ils vont perdre le ballon. Les Autrichiens qui vont essayer de la jouer vite avec Leimer. Il va venir prendre cette touche dans un stade plein à craquer. On a l'affluence 70 290. Donc c'est guichet fermé pour cette rencontre. Arnautovic dans la surface. C'est bien défendu. Très bien défendu par Koubarsi avec un calme et une sérénité totale face à Arnautovic. Choc des générations entre Koubarsi, 19 ans à peine, le jeune Barcelonais, et Arnautovic, à 37 ans, le vétéran autrichien. La sortie de la remise en jeu espagnole avec Aymeric Laporte pour Unai Simon qui va dégager plein axe vers Merino. Oh, c'est bien fait ça. Avec 1, 2, 3. Oh, les Espagnols, c'est magnifique. Avec la Miniamal plein axe. La Miniamal, faut peut-être la redonner à gauche. C'est ce qu'il va faire avec Ferran Torres. Le centre. Oh, c'est dommage. S'il avait été au bout, ça repartait d'une relance d'Unai Simon. Ça aurait été magnifique. Ils avaient remonté 70 mètres en 4-5 passes, les Espagnols. D'ailleurs, ils s'applaudissent parce que c'est vrai que la séquence était très très bonne de la part de la Rora, et notamment Oyarzabal qui applaudit Lamine Yamal qui avait fait la bonne passe.
1: Il le fait souvent, Yarzabal, hein, dans ses décrochages. Il arrive toujours à faire cette petite touche de balle, cette déviation qui permet à son équipe tout de suite de trouver la brèche et de jouer vers l'avant.
0: Ouais, il est très très intéressant. Yarzabal, il est incontournable de toute façon. On rappelait ses stats tout à l'heure, 15 buts sur ses 15 dernières sélections. Il en est à 28 buts et 12 passes sur ses 57 sélections, donc il est quasiment tout le temps décisif. Le corner pour les Espagnols, la tête deuxième poteau de Ferran Torres qui s'était exilé là-bas et qui va passer au-dessus des buts de Schlager. Schlager qui tape de colère dans un panneau publicitaire derrière lui parce que le ramasseur de balles était un petit peu lent pour lui permettre de relancer le jeu. Et la longue ouverture de Danso avec Kubarsi qui a gagné son duel de la tête face à Kaladvic. Pourtant il est plus petit que Kaladvic, même s'il n'est pas si petit que ça, hein, Kubarsi. Le ballon pour Choukou Mena, je ne l'ai jamais cité encore, lui qui est entré en jeu quasiment à la pause et qu'on a vraiment très très très peu vu, hein, le jeune ailier de Dortmund. Le ballon pour Kaladvic avec Vaner pour Danso qui va jouer avec David Alaba. Il y a Laimer qui la demande sur son côté gauche. Voilà la passe entre les lignes, c'est pas mal. Laimer, il a du champ. Il y a notamment Sabitzer qui la demande. Sabitzer qui fait attention à pas être hors jeu. Sabitzer qui va centrer en première intention. Bon, de toute façon, je sais pas à qui ça aurait pu aller ce centre parce qu'il avait centré au ras du sol, donc plutôt premier poteau, et ses deux coéquipiers étaient au deuxième. Il aurait fallu la lever. Les Autrichiens qui gardent quand même le ballon. À nouveau avec Sabitzer. Sabitzer pour Choukou Mena avec de l'autre côté poche. Poche pour Alaba. Alaba qui est monté. Alaba, 1, 2, 3. Choukou Mena, 1, 2, 3, 4. C'est bien joué. Arnautovic, la talonnade. Donc c'est bien joué. La frappe du droit de Choukou Mena derrière qui passe à côté. Oh, ils avaient fait une séquence à l'espagnol, là, Manu, les Autrichiens. Ouais. En une touche du petit jeu combiné, c'était bien fait, mais derrière la frappe qui n'attrape pas le cadre.
1: Ouais, Choukou Mena qui n'est pas Harry Kane malheureusement.
0: Choukou Mena, ouais, qui n'est pas Harry Kane, absolument, t'as raison. Ouais. Tout le monde n'est pas Harry Kane. Là, sa frappe était bien dévissée, elle n'était pas simple. En plus, il y avait un Espagnol qui taclait juste derrière. Mais voilà, ça va peut-être leur donner un peu d'espoir, si on peut dire, à ces Autrichiens menés 2-0 à 10 minutes de la fin de la rencontre. Au milieu de terrain, avec la petite volte là, c'est bien fait de la part de Pedri. Pedri pour Ferran Torres, on est côté gauche alors qu'il y a un clapping qui est en train de se lancer dans le Sophie Stadium de Los Angeles avec Rodri. Rodri pour Laporte pour Pedri. Pedri qui est balancé au sol, on va laisser l'avantage avec Rodri. Rodri qui peut avancer. Rodri avec Merino qui lève la tête. Il y a une possibilité à droite, il y a notamment Lamine Yamal qui n'attend que ça pour pouvoir déclencher. On va finalement passer à gauche avec Cucurella vers Ferran Torres avec Rodri. On passe avec Emeric Laporte pour Rodri à nouveau pour Laporte. Les Espagnols qui sont aussi en gestion, on voit les Autrichiens qui essayent de récupérer le ballon vite, mais voilà, ils courent surtout dans le vide et à force de tourner en rond, ils vont réussir à avancer encore les Espagnols avec Cucurella. Il y a la bonne passe. Oh, qu'est-ce qu'elle est belle cette passe de Cucurella. Il est trop altruiste Ferran Torres. On va pas se plaindre d'un joueur qui n'est pas égoïste, mais il était tellement bien servi par cette passe superbe de Cucurella qu'il avait, je pense, tout le temps de contrôler et même de frapper, Manu. Je pense qu'il avait...
1: Non, c'est vrai, mais je pense que ça part d'une bonne intention et il n'a pas joué... Ah oui, franchement, et pour moi, c'est tellement symbolique du jeu collectif de l'Espagne. Et quand même, cette équipe, elle monte en puissance. Hein. Donc, encore une fois, sans ses ailiers à 100%, et il concède rien sur le plan défensif, quoi. Depuis le début de la compétition, il y a combien d'équipes qui a un clean sheet et qui a zéro but? Il n'y en a des masses, en fait. Donc, attention, l'Espagne est en train de...
2: Je cherche.
1: L'Espagne est en train vraiment d'envoyer un message, quand même, parce qu'elles se disent, OK, on n'est pas flamboyant, mais sans nos stars sur les côtés, on arrive à gagner nos matchs, on ne prend pas de but. Attention
0: la tête, Cucurella qui s'est fait devancer sur ce centre. Venu de la gauche, c'est Poche qui était venu, un peu à l'image de Porro tout à l'heure, qui était venu dans la surface de réparation pour essayer de mettre sa pierre à l'édifice. Et là, il a devancé Cucurella. Et la
2: tête, le Mexique,
0: est passé.
1: Ah oui, le Mexique, c'est vrai.
2: Le Mexique n'a pris aucun but pour l'instant, on le rappelle. Et c'est vrai qu'ils sont impressionnants aussi, d'ailleurs, les Mexicains. Et pour l'instant, c'est un clean sheet lors de leurs 4 rencontres pour les Mexicains.
0: Attention, Yamal pour Oyarzabal. Oyarzabal, il est solide, il tient bon. Oyarzabal pour Ferran Torres, le crochet de Ferran Torres pour Danso qui la laisse passer et réclame la sortie de but. Il l'aura. Mais ouais, c'est surtout que tu te souviens en avant-match, Manu, on parlait de Cucurella qui disait voilà, on sait qu'il faut qu'on fasse vivre le ballon beaucoup plus vite. Bah voilà, des paroles aux actes, ils l'ont fait aujourd'hui.
1: Non, ils ont mis du rythme. Ils ont mis du rythme, sincèrement.
0: Exactement.
1: Donc rajoute à ça les deux alliés en forme et ça va aller encore beaucoup plus vite aux abords de la surface. Donc moi je te dis beaucoup d'observateurs se posaient des questions sur l'Espagne depuis le début de la compétition. Ils sont en train d'envoyer sans faire de bruit, ils sont en train de reprendre petit à petit leurs fondamentaux.
0: Ouais, et on va en reparler très certainement un peu plus maintenant de cette Espagne après cette rencontre. Tiens, il y aura un carton jaune pour Cucurella là, qui a pris un coup. C'est un carton jaune pour un Autrichien, hein, avec encore une passe là, sorte de petite talonnade magnifique à l'origine de cette action. Non, les Espagnols, vraiment, je pense que personne, Manu, ne les avait enterrés pour avoir des grandes ambitions dans le tournoi, mais c'est vrai que c'était pas l'équipe
2: dont on parlait
0: le plus.
1: Ouais. Ouais, puis on me disait c'est que l'Autriche. Ok, c'est que l'Autriche, il y a pas de souci. Sauf que ils ont eu combien d'occasions dans ce match-là, l'Autriche?
2: Bah, à part les 202,
0: ils ont eu deux.
1: Ils ont rien, rien du tout. Ils ont rien laissé à l'adversaire.
2: Là, c'est sûr que pour le coup, tu en as parlé. Il y a l'histoire du clean sheet, mais Unai Simon, il a rien à faire, donc il est tranquille.
1: Ah, il est tranquille. C'est un match très facile pour les Espagnols parce qu'ils ont fait le nécessaire pour se rendre facile. Ils auraient pu être au tableau d'affichage au moins 4-0 dans ce match-là. Donc, et encore une fois, sans avoir ses ailiers à 100%. Donc, attention quand même.
0: Avec les Espagnols, il y aura Gavi qui va rentrer, le Barcelonais, dans un instant. Il est prêt à rentrer au prochain arrêt de jeu. Le ballon pour Merino. Merino pour Cubarsí. Cubarsí pour Pedri. Pedri pour. Ils sont partis dans leur petit jeu de passe. Et les olé olé. Ils sont en train de monter, les olé. Olé, le public espagnol, il se régale aussi de revoir son équipe comme ça. Et nous aussi, on se régale de revoir l'Espagne comme ça avec Ferran Torres. Oyarzabal dans la surface. 1, 2, 3 Espagnols. Oyarzabal, c'est contré. Lamine Yamal. Oh, c'est sauvé sur sa ligne. Sauvé sur sa ligne par Danso. Avec ce magnifique mouvement encore des Espagnols. Oh, ils avaient la tête qui tourne là, les Autrichiens, ils savaient plus où regarder. Et Oyarzabal, extrêmement collectif, là, qui avait un bon centre. Et il s'en faut de peu pour que l'addition soit très très lourde.
1: C'est encore très très beau collectif. Dalaba avec son coéquipier. Oh, il s'est violemment accroché. Alors c'est à qui? C'est pas un rentrant, mais à Dalaba.
0: L'ovation, tiens, ça se lève. Ça se lève pour la mini Yamal, les drapeaux espagnols.
1: J'étais pas loin d'en doubler avec la mini Yamal quand même. Hein.
0: Ouais. Et l'entrée de Gavi. Donc, c'est le moment de faire ton bilan un peu du match de Yamal. Tiens, Manu, 2-0, ouais. On rappelle.
1: Je trouve que malgré tout, il a toujours tenté. Il a retrouvé du coffre de la. Il a reproduit des efforts en permanence. Il lui manque encore cette petite explosivité qui fait la différence et qui est dévastatrice sur le plan défensif.
0: Ouais, il lui manque le petit jump encore, très certainement.
1: Mais ça va arriver rapidement. Hein.
0: Ouais, c'est ça.
1: J'ai aucun doute là-dessus.
0: Il va monter en puissance comme son équipe, en tout cas.
1: Il s'est pas blessé. Ouais. Il a quasiment joué l'intégralité de la rencontre. Il a été dangereux. Il a été bon pour ses partenaires. Il a été un peu moins bon sur le plan technique, mais son explosivité aussi, on sent qu'elle est pas très loin, quoi.
0: Et si l'Espagne est capable de montrer cette force collective, voilà, imaginez un peu si dans un match ou deux matchs en plus, vous saupoudrez un peu ce collectif.
1: Il en est où, Nico Williams,
0: incroyable d'une individualité. Bah, il s'est blessé donc lors du dernier match, hein, face à l'Uruguay. Oui et non, Luis de la Fuente disait qu'il y avait vraiment plus de peur que de mal. Lui a eu vraiment le sentiment qu'il s'était gravement blessé.
1: C'est musculaire.
0: Mais d'après les examens, il n'y aurait pas grand-chose. Ce serait une gêne musculaire, ce serait pas une blessure en soi, ce serait plus une grosse gêne musculaire.
2: Dès les huitièmes, il serait pas apte, pas encore.
0: Bah, les huitièmes, je sais pas quand il rejouerait l'Espagne, mais ce serait peut-être dimanche ou lundi. Non, ce serait peut-être un peu juste. Attention, le ballon, point de pénalty avec ce centre venu de la droite, encore pour les Espagnols évidemment. Et Ferran Torres qui va se faire chipper le ballon par Konrad Laimer, là, qui pousse une soufflante pour que son équipe continue de rester bien concentré malgré tout, avec Kaladzic là qui peut essayer d'amorcer un contre. Kaladzic le sent, deuxième poteau, ah, c'est beaucoup trop fort, le pauvre Sabitzer là, il peut rien faire, et on va lancer un long ballon devant vers Gavi qui va piquer un sprint, mais ça va aller jusqu'à là-bas. Non, honnêtement, je sais pas, il est resté assez flou sur son retour, mais
2: c'est vrai que Nico Williams, bon espoir de le récupérer très vite. Très inquiet parce que le pauvre, ça fait quasiment deux années de galère hein, pour le joueur espagnol. Le 6 juillet, donc c'est le prochain rendez-vous pour les Espagnols, si les Espagnols se qualifient, mais c'est quand même très bien parti, on vous le rappelle. Ouais. Et ça sera le vainqueur du Portugal-Croatie qui sera l'adversaire de l'Espagne, si ça ne bouge pas actuellement. En tout cas, les Espagnols sont très bien partis pour rejoindre les huitièmes.
0: Ouais, et parmi les autres blessés, il y a Jérémy Pino qui s'était fait mal à la clavicule. A priori, c'est pas trop méchant non plus. Et voilà pour les joueurs offensifs, pour l'infirmerie du côté de l'Aurora. Donc tout va plutôt bien avec les entrées. En un instant, le dernière session de changement. L'entrée de Fabian Ruiz et je vois pas l'autre numéro, je vous le dis dans un instant, pour la dernière session de changement pour Luis de la Fuente.
2: Quasiment ouais, c'est Fabian. Dans les nuages en fait, Xavier, tellement tu es haut.
0: Ah non, mais on est très très haut, vraiment, hein, vraiment. Alors ce stade est immense, hein, avec des tribunes assez à pic. Et, non, vraiment, on est très loin. Oh, le centre, Cucurella. Undonstress, 3-0. Il n'y a pas de position de hors-jeu là. Oh, il est complètement sale, l'attaquant espagnol.
1: Ouais, c'est bizarre.
0: Et quel caviar encore de la part de Cucurella. Alors, qui se retrouvait tout seul? J'étais en train de regarder le changement espagnol. J'ai vu le départ de l'action et le centre de Cucurella. J'ai vu la finition. Mais si vous pouvez m'aider pour le buteur, en tout cas, ce qui est sûr, c'est que ça. Ah, c'est Oyarzabal. Oui, c'est lui.
2: Oui,
0: c'est Oyarzabal. Le doublé pour Oyarzabal. Ça fait 3-0 pour l'Espagne. Voilà, on attendait une réponse.
1: Il est étrangement
0: la réponse,
1: seul,
0: elle est claire
1: même,
0: et nette. Ah oui, il est complètement seul.
1: Comment ça se fait qu'il se retrouve tout seul, libre de tout marquage, plein axe, face au gardien?
0: Ah, il est couvert par Leimer. Ah, il est couvert de 2 mètres par Leimer.
1: Regarde-moi ça, l'alignement défensif des Autrichiens. Il est complètement laissé. Mais vas-y, tu vas marquer si t'as envie de marquer, on va te regarder.
2: Mais même
1: en fait,
2: avant de marquer, Manu, t'as vu qu'il regarde si mais oui, le drapeau alors est levé, tellement il trouve ça fou.
1: Oui,
0: Alors, ce qui est fou, c'est que je vous disais, le caviar de Cucurella, tu vas revoir l'action,
2: ouais,
0: Manu. Il touche le ballon avec son pied d'appui.
1: C'est ce qu'il voulait faire à la base.
0: Et ouais, sans doute, c'est ce que j'allais dire. Si c'est ce qu'il voulait faire, c'est extraordinaire. Hein. Ah ben on la voit Rosalie à l'instant. Ah oui bien sûr, mais je connais Rosalie évidemment.
1: J'ai
0: on le voit à l'instant avec son maillot de l'Espagne.
1: C'est Leimer qui est arrière gauche encore là, parce que là j'ai pas compris ce qu'il a fait.
0: Ouais, c'est très étonnant. En tout cas, il était beaucoup trop haut. Et par contre Oyarzabal, la finition elle est parfaite, Manu. Hein. Il ouvre son pied juste ce qu'il
1: Quatrième
0: faut.
1: Quatrième but pour lui. Hein.
0: Quatrième but dans cette Coupe du Monde.
1: Hein, sans
0: et
1: faire de bruit.
0: 29e but en sélection.
1: Ah ouais. Le garçon
2: doublé
1: sans faire de bruit.
2: Doublé face à l'Arabie Saoudite, ouais. Doublé face à l'Autriche. Donc c'est magnifique pour Oyarzabal qui réussit une très très belle Coupe du Monde. 3-0. En plus, le score est fleuve. Voilà, ça c'est digne d'un champion d'Europe en titre.
1: Ouais. Bon, moi je pense qu'ils se sont rassurés sur le plan collectif, dans l'efficacité également. Et puis ils n'ont pas perdu la mini Yamal. Donc. On va voir ce que ça va donner le prochain match, mais en tout cas, moi, j'ai vu des choses très sérieuses et très bonnes du côté de l'Espagne aujourd'hui.
0: Avec les deux passes D pour Cucurella également, et une Espagne qui reprend confiance. Attention, ça peut effectivement devenir très très sérieux. 3-0 pour les Espagnols, donc face à l'Autriche. Il y aura 6 minutes de temps additionnel, 6 minutes de calvaire en plus hein, pour les Autrichiens qui on tournait à droite, à gauche, enfin voilà, n'ont jamais vraiment pu exister dans cette rencontre. Et donc ils vont s'arrêter en 16e de finale, la sélection autrichienne. Mais bon, c'est en toute logique. Ils vont peut-être essayer aller pour l'honneur d'aller essayer de marquer un but là avec Grilic sur les côtés droits pour le centre de Sabitzer. Premier poteau dégagé par Rodri, les Espagnols qui vont maintenant effectivement rentrer en gestion. Et Fabian Ruiz n'est toujours pas entré. Et c'est Marc Poubil qui va, le joueur du Barça, qui va entrer également dans cette fin de rencontre. Et le long centre capté par Unai Simon, joueur de l'Atlético.
1: Les latéraux aussi du côté de l'Espagne m'ont fait forte impression. Hein, Cucurella est aussi poreux de son côté. ils ont apporté leur pierre à l'édifice sur le plan offensif. Donc ils ont été présents également sur le plan défensif. Donc c'est non, sincèrement, je crois que sur la prestation collective de l'Espagne, me rappelle progressivement le jeu le plus établi, le plus élaboré collectif que j'ai pu voir ces dernières années. Donc
2: il y a une vraie montée en puissance.
1: Oui, je trouve que c'est difficile de leur prendre le ballon, qu'il y a toujours cette aisance technique, le bon mouvement, la bonne coordination dans les espaces, dans les coulissages. Tu sens qu'il n'y a pas de superflu dans le geste, qu'on essaye toujours de jouer pour le bien de l'équipe. Et ça, je trouve que c'est quelque chose qui, pour moi, je n'ai pas vu encore une équipe aussi rayonnante sur le plan collectif que l'Espagne. En tout cas, sur ce match-là, je me dirais, c'est l'Autriche en fait, c'est pas non plus des foudres de guerre. Il y a d'autres équipes qui m'ont beaucoup plu aussi sur le plan collectif. Mais je trouve que l'Espagne, c'est quand même sa marque de fabrique.
0: Pedri et Laporte qui sont sortis, remplacés par Fabian Ruiz et Poubil. Émeric Laporte, très chaudement ovationné hein, par les supporters espagnols. Lui, le devenu taulier de la défense hein, de la Roja, champion d'Europe avec l'Espagne il y a deux ans, Émeric Laporte. Lui qui a une cinquantaine de matchs avec les équipes de jeunes françaises, évidemment, mais jamais avec les espoirs, et qui maintenant fait les beaux jours de la sélection espagnole. 3-0, il reste 3 minutes encore à jouer. On rappelle le doublé d'Oyarzabal, le but de Porro, et une Espagne extrêmement convaincante qui va revenir au centre des débats très certainement, et qui va prendre une bonne dose de confiance. Alors ils n'ont jamais manqué de confiance hein. Ils n'ont pas arrêté de nous le dire avant le match, que ce soit les joueurs et surtout Luis de la Fuente hein, qui a redit qu'il avait les meilleurs joueurs du monde quand on l'interrogeait notamment sur l'équipe de France qui était très impressionnante. Lui il a dit non, on est en progression, j'ai les meilleurs joueurs du monde. Et Yamal aussi,
2: Yamal,
0: oui, bien
2: il
0: sûr,
2: avait parlé du fait qu'il n'était pas impressionné par les Bleus. C'était avant la Suède, on le rappelle hein, quand même pour le contexte, mais en tout cas.
0: Enfin, il n'avait pas dit qu'il n'était pas impressionné. Il avait dit que l'Espagne, que la France n'était pas meilleure que l'Espagne.
1: Je suis d'accord, hein, sincèrement, parce que pour contrer les Bleus, il faudra une réponse collective de l'adversaire, et je pense que l'Espagne en est capable.
2: Bon, si
0: avec encore un ballon, Ferran Torres. Hein, oh, attention, ça va peut-être faire 4. Ça va peut-être faire 4. Oh, pourquoi il s'exile là-bas, Ferran Torres? Oh, il aurait presque pu frapper sans retoucher le ballon ou alors attendre un peu pour essayer de jouer avec Gavi. Il n'a pas été très inspiré sur ce coup-là. 1 minute 45 encore à jouer. 3-0 pour l'Espagne. Avec le ballon pour les Autrichiens. Avec Alaba. Alaba pour Leimer. Pour là-bas côté gauche. Avec Alaba à nouveau. Alaba pour Schlager. Schlager pour Alaba qui va remonter le terrain. Mais on va très certainement rester là. Avec David Alaba qui va allonger vers Marco Arnautovic. Arnautovic ça va être couvert par Kubarsi, et ce sera une touche en faveur de l'Autriche, tout proche de la surface de réparation. Il y aura peut-être une dernière touche longue à jouer, une rentrée de touche pour essayer d'aller jouer un ballon dans la surface de réparation. Il y a Arnautovic qui se place au point de pénalty. Il y a Kaladzic également. C'est ce qu'on va faire. On va faire une dernière touche très très longue pour essayer d'aller sauver l'honneur pour les Autrichiens. Oh, il a dévissé sa touche le pauvre, avec Ferran Torres. Ils vont quand même récupérer le ballon, il faut la mettre dans la boîte maintenant, parce qu'il y a 1, 2, 3, 4 Autrichiens. Oh, ce sera le centre finalement du pied gauche de David Alaba. C'est mal donné et c'est récupéré par Cucurella. On entre dans les 40 dernières secondes de cette rencontre, et le latéral du Real Madrid qui a fait un excellent match, Marc Cucurella, qui peut redonner là-bas dans l'axe. On va repasser à droite avec Porro pour Kubarsi, avec Poubil pour Kubarsi, avec le ballon pour Unai Simon. On fait naviguer entre la défense et on attend le coup de sifflet de l'arbitre. Unai Simon qui va aller ouvrir là-bas côté droit vers Ferran Torres qui proposait un appel, et le ballon récupéré par les Autrichiens. Mais voilà, les Espagnols n'essayent plus de la récupérer, ils ont fait le travail et ils l'ont fait proprement cet après-midi sur la pelouse du Los Angeles Stadium. L'arbitre suédois qui a le sifflet à la bouche, les mains levées des Espagnols, c'est terminé. L'Espagne est de retour, l'Espagne n'était jamais partie hein, de toute façon. La sélection est trop talentueuse pour ça, et la réponse elle est belle quand même. Très large victoire des Espagnols avec du jeu et des jolis buts collectifs. 3-0, on rappelle les buteurs, Karine Manu, Oyarzabal par deux fois, Porro à la 66e. 3-0 l'Espagne est en 8e et attend désormais le Portugal ou la Croatie.
2: Merci beaucoup Xavier. Manu, un petit mot, l'Espagne impressionnante, l'Espagne dominatrice, l'Espagne qui gagne largement et logiquement 3-0.
1: Oui, l'Espagne qui retrouve ses qualités essentielles sur le plan collectif, son efficacité également, et qui n'a pas de blessés dans ce match-là, qui a fait un match très pépère, qui a eu le contrôle du début à la fin. Donc attention, l'Espagne est bien présente.
2: L'Espagne est au rendez-vous. Merci beaucoup Manu d'avoir Merci. Été à nos côtés. L'Espagne donc qui fait un carton cet après-midi, 3-0. Les pauvres Autrichiens n'ont pas existé dans quelques instants. Le débrief justement de la victoire espagnole avec Gilbert Bribois sur RMC. A tout de suite.
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0: Bonsoir à tous, bonsoir, bienvenue dans l'After. C'est la 22e nuit de l'After qui continue en direct des États-Unis, en direct de notre studio new-yorkais. L'After est en direct sur RMC, bien sûr. L'After est en direct sur la chaîne YouTube de l'After jusqu'à 5h du matin. L'After, première radio de France, comme toujours. Et l'événement ce soir, c'est évidemment les 16e de finale qui continue. On va analyser tout cela, débattre de la Coupe du Monde avec Daniel Riolo qui est avec moi. Daniel, bonsoir.
22: Bonsoir les amis.
0: Samuel Umtiti également avec nous ce soir. Salut Samuel.
23: Bonsoir à tous.
4: Analyse d'Espagne-Autriche dans quelques secondes. On dira également tout sur Portugal-Croatie qui démarre tout à l'heure à 1h du matin, sans oublier l'équipe de France qui joue après-demain face au Paraguay. Conférence de presse aujourd'hui avec Barcola et Koundé. On les entendra tout à l'heure. Et puis l'actu du jour, pas mal d'actu aujourd'hui à partager et bien sûr pas mal de débats qui en découlent. L'Espagne vient donc de battre l'Autriche 3-0. Victoire tranquille, on va y revenir dans quelques instants. À 1h du matin donc, Portugal-Croatie. Et demain matin, très tôt, le match Algérie-Suisse qui sera également à vivre sur RMC. Demain matin, coup d'envoi à 5h pour Algérie. Suisse. Alors, pour revenir sur la victoire de l'Espagne face à l'Autriche, l'Espagne qui au tour suivant affrontera le vainqueur de Portugal-Croatie, donc on pourrait avoir peut-être un match Portugal-Espagne qui serait une sorte de derby entre voisins évidemment. Pour analyser ce match, on a avec nous Edgar Grolot qui suit le foot espagnol toute l'année et qui est à Madrid toute l'année, sauf en ce moment puisqu'il a la Coupe du Monde. Salut Edgar.
5: Salut Gilbert, salut tout le monde.
4: Et qui dit Autriche dit forcément Polo Breitner parce que c'est l'une des dépendances de Polo.
22: On a toute l'équipe là, les dépendances, les.
4: Ah ben bien sûr. Salut Polo.
23: Bonsoir Gilbert, bonsoir tout le monde.
4: Bon Polo, on parlera également de Jurgen Klopp un peu plus tard.
22: En ce moment, l'Allemagne éliminée, l'Autriche, il s'en fout un petit peu, mais encore, il faut qu'il nous parle d'une défaite. Le pauvre, il est pas verni quand même.
4: Ah, Polo, il a une certaine.
23: Moi, la Coupe du Monde, c'est les huitièmes. Le reste, c'est pas intéressant, donc.
4: Mais Polo, il a une certaine tendresse pour la Suisse, faut le savoir.
23: Mais c'est pas fait, hein.
5: Pour la Suisse.
4: Oui, pour la Suisse.
5: Ah, donc ça reste à venir encore.
4: Voilà.
5: Ah, c'est son dernier espoir, tu veux dire?
4: Oui, c'est son dernier espoir.
5: Ah, c'est son dernier espoir, oui, oui.
4: Exactement. Exactement. Okay. Bon, Sam, qu'est-ce que tu as pensé de ce match? On a vu une démonstration espagnole, un peu comme la démonstration française de l'autre jour.
24: Oui, on a vu une démonstration espagnole, c'est leur jeu, hein. Là, on a vraiment vu leur philosophie. Je trouve que c'est une équipe qui monte au crescendo, même si. On n'a pas vu un Yamal décisif comme on l'attendait, mais je trouve que c'est une équipe. Ils jouent en équipe, comme on a l'habitude de les voir jouer. Moi, je trouve que c'est très beau à voir et c'est une équipe qui peut, oui, concurrencer l'équipe de France en termes de jeu sur ce qu'ils proposent pour la suite de la compétition.
4: Tu veux dire, ils se sont positionnés aujourd'hui comme la France, comme un vainqueur plus que jamais potentiel.
24: Pour moi, ils étaient déjà positionnés, même s'ils ont un peu mal commencé. C'était un peu brouillon sur le premier match, mais ensuite ils sont montés crescendo. Mais je trouve que c'est une équipe qui va monter, que face aux gros, ils vont être présents. C'est une équipe qui est toujours présente face aux grosses équipes, j'en doute pas. Mais il y aura un beau duel, et surtout sur les prochains tours, ils risquent de retrouver peut-être le Portugal, qui déjà pour moi va être une équipe un peu plus forte déjà. Et ensuite on verra. Mais oui, c'est une équipe qui est potentiellement capable de rivaliser avec l'équipe de France.
4: Daniel.
22: Écoute, moi j'ai vu, comme tout le monde, je pense, une démonstration. L'adversaire n'a pas existé. Qu'est-ce que je pourrais dire que Samuel n'a pas dit? J'imagine qu'il a aimé parce que. D'ailleurs, je trouve qu'on mentionne assez peu, mais je pense que c'est le meilleur arrière-gauche du monde en ce moment. C'est Cucurella. Il est dans tous les coups. Et il est dans la lignée des grands arrière-gauches qui ne sont pas que arrière-gauche, mais qui sont un élément offensif de qualité. Yamal, je pense qu'il peut encore mieux faire, même si bon, à chaque fois qu'il touche le ballon, il se passe quand même toujours quelque chose. Mais bon, c'est huilé, c'est collectif, les buts sont beaux. Ça reste une équipe que j'attendais. On en parlait tout à l'heure dans l'avant-match. J'attendais, comment dire, non pas tout de suite au sommet, mais petit à petit. Parce que petit à petit, cette équipe, elle sait de toute façon qu'elle est programmée pour aller loin. Si elle tombe trop tôt, on considérera tous que c'est une surprise et que l'autre, son vainqueur, aura réalisé un exploit. Donc là, elle est en huitième de finale. C'est absolument normal, exactement comme la France. C'est normal qu'elle soit en huitième au vu des qualités qu'il y a dans ce groupe. Donc voilà, c'est une étape supplémentaire de franchie. Mais j'insiste quand même, moi jusque-là, il ne m'avait jamais autant plu que ce soir. Donc on est, comme disait Sam, dans une démarche de progression.
4: Edgar, toi de ton œil qui suit le foot espagnol là, qu'est-ce que t'as vu?
5: Oui.
4: Et puis surtout, on va essayer de trouver quelques points faibles, quelques points de crispation éventuelle.
5: Bah,
1: Non mais justement, bon, je vais pas revenir sur tout ce qui a été dit. Je suis d'accord avec tout ce qui a été dit. Surtout, comme Sam disait, c'est une équipe qui monte en puissance. Et surtout, je pense qu'il faut prendre en compte que, par exemple, leur préparation de la compétition, elle est différente que celle de la France. Parce que la France, elle s'est dit, ok, nous, faut qu'on soit prêt dès le premier match. On va jouer le Sénégal. Après, on va rapidement jouer la Norvège. Faut pas se rater. Eux, ils se sont dit, on va monter en puissance petit à petit. On sait qu'on a des joueurs qui reviennent progressivement de blessure. Et nous, notre objectif, c'est d'être prêt pour les matchs à élimination directe, et ça se voit, ça se sent dans tous les discours depuis le début qui sont pas du tout alarmistes, même quand c'était un peu plus compliqué. Et là, finalement, on a le match qui va avec les discours, c'est-à-dire qu'on a le match d'une équipe sereine, sûre d'elle, et qui montre de plus en plus ses qualités. Après, ce qu'on peut souligner, et quand tu cherches des points faibles, bah, moi, c'est ça qui me plaît le plus avec cette équipe, c'est que j'ai l'impression que parmi les favoris pour le titre, c'est peut-être l'équipe sur laquelle c'est le plus, avec laquelle c'est le plus difficile de trouver un point évident où on se dit là ils sont pas bons ou là ils ont une vraie défaillance. Par exemple, j'adore les matchs des Bleus et j'ai adoré regarder les Bleus depuis le début de la Coupe du Monde, mais c'est vrai qu'on est tous d'accord pour dire ok, il y a peut-être un point faible au niveau des latéraux. Là, on a une équipe qui a vraiment du sens à tous les niveaux. On a un 11, je pense, qui a été trouvé avec ce Daniel Mo qui est mais ultra important pour eux parce qu'il vient se placer entre les lignes, il vient amener le surnombre là où il faut, il a l'œil partout et c'est lui qui permet à tout le monde de jouer à son poste et de jouer sur ses qualités

0: On l'a vu sur certains matchs, bah t'encaisses pas d'occasion en fait. Et c'est comme ça aussi que tu gagnes des matchs. Et c'est en commençant par là que tu gagnes une Coupe du Monde.
1: Sam, la stratégie que décrit Edgar, là, de monter en puissance et en se disant bon, bah, c'est pas grave si on n'est pas parfait d'entrée, de toute façon c'est pas là qu'il faudra être au top, ça tu valides ?
2: Ah, je valide. Après, pour moi, cette compétition, c'est ça, c'est de monter crescendo et être prêt pour ces matchs comme ça, coup près. Comme aujourd'hui.
3: Faut pas être pressé, quoi, Sam. Faut pas être pressé.
2: Ouais, totalement, je suis d'accord. Et je pense que ils l'ont bien compris. C'est une équipe, même s'il y a des jeunes joueurs, mais ils ont quand même de l'expérience. On l'a vu à l'Euro, ce qu'ils ont réussi à faire. Et je trouve que ils ont cette sérénité. Ils savent qu'ils ont pas forcément été les meilleurs lors des matchs de groupe de poule. Et ça se sent. Là, en tout cas, j'ai vu une autre équipe. C'est serein, ça joue bien au foot, défensivement c'est bon, il y a une équipe très structurée et offensivement on sait qu'ils sont capables aussi de mettre en difficulté énormément de défenses. Pour moi c'est ça, la Coupe du Monde c'est là, et comme le disait Daniel, ça fait des jours et des jours, je trouve que la compétition réellement elle commence là, en tout cas pour ces équipes, c'est là que ça commence et ils ont compris ça et ils le démontrent là sur ce match-là.
1: 32-16, un supporter de l'équipe d'Espagne, si vous voulez réagir on vous attend. Tiens, on peut écouter Oyarzabal, mon cher Edgar, t'es prêt à traduire pour Mikel Oyarzabal, comme ça on va enfin pouvoir savoir si tu parles vraiment espagnol. Attention attention, c'est parti.
4: Gracias, contento por ayudar al equipo, por pasar una ronda más y nada.
0: Je suis content d'avoir aidé l'équipe, de passer au prochain tour. On est heureux, mais c'est tout. Maintenant, on va se préparer pour le prochain match.
4: C'est un partido complicado que sabíamos que iba a ser difícil.
0: Un match compliqué. On savait que ça allait être compliqué.
4: Física que nos iba a poner las cosas complicadas, pero
0: ils ont une sélection en face qui est physique, qui nous rend la vie compliquée.
5: La mejor versión de España,
0: on a fait un très bon match et on est heureux.
5: Sobre todo también por el rival que era de mayor entidad que Arabia Saudi.
4: Bueno,
0: c'était un rival
4: también, momentos, sobre todo,
0: plus réputé que l'Arabie Saoudite. Ouais, on a fait aussi des bons matchs.
4: De pasar una ronda más, de seguir y nada, seguir.
0: On est heureux de passer au tour suivant et
5: Portugal.
4: Bueno, la verdad que me da igual. Tengo
0: préféré la Croacia ou le Portugal.
4: Un compañero de equipo cada equipo, o sea que el que venga iremos a por ello.
0: J'ai un coéquipier dans chacune des sélections adverses, donc ça m'est égal et on verra qui arrive.
1: Voilà,
2: Très bien.
1: Ça va, tu valides, il est au niveau, Edgar.
2: Il est au niveau, vraiment, je valide.
1: Plus facile à traduire que les Argentins, cela dit.
2: Ouais,
0: là. Il n'y a pas les ch. Les Argentins, ils mettent des ch partout à la place des Y et des WL.
1: Et des J à la place, des Y. Oui, enfin, c'est bon, bref.
0: Ceci étant dit, c'était pas les réponses les plus passionnantes de l'histoire.
1: Non, mais il dit un truc. Enfin,
3: on l'avait compris, mon vieux.
1: On savait qu'on avait joué contre une grande équipe. Ils les ont désossés.
6: Oui, mais alors ça, c'est typique de la phrase de footballeur d'après-match. Ouais. D'abord, parce qu'on est gentil, on dit que l'adversaire valait quelque chose, parce que t'entends jamais un sportif dire ouais, on a gagné, mais c'était vraiment des pompes à vélo en face. Ça, moi, si tu me trouves un jour un sportif qui dit un truc comme ça.
1: C'est Rudy Garcia.
6: Alors, tiens, Samuel, question pour toi. Est-ce que ça t'est, honnêtement, faut que tu répondes honnêtement, est-ce que ça t'est arrivé de faire un match, t'avais gagné, et en face, tu savais que t'avais des pompes à vélo?
2: Ah, bah oui.
6: Et ben maintenant,
0: mais ça arrive souvent, non? Tu le dis
6: maintenant,
0: pas,
6: tu vas continuer à être honnête et tu vas nous dire qui.
2: Non, mais pas des pompes à vélo, mais tu sais, par exemple, tu connais ton équipe. Ouais. Et tu sais, par exemple, avant le match, tu sais, ils sont morts. Ils sont morts, tu le sais.
1: Ou alors ils sont nuls.
2: Mais à la fin du match, tu veux pas arriver et dire ils sont nuls. Et c'est pas possible de dire ça. Ils sont nuls. Tu dois trouver la bonne manière
6: évidemment,
2: de faire passer. Non. Voilà. Mais oui, mais ça nous est déjà arrivé dans l'équipe. On se regarde, on se dit, ah, les gars, oh là là, aujourd'hui, ça va être tellement facile. On le sait, ça.
0: Bon, dis peut-être pas ça en Coupe du Monde. Bah, garde un peu de.
2: Non, mais par exemple, en Coupe du Monde, en 2018, on savait que, par exemple, la Croatie, on savait qu'on allait se les faire. On savait.
6: C'était... Pour la finale?
2: Bah oui.
6: Ah, avant la finale, vous vous êtes dit, c'est bon, c'est impossible, on gagne la Coupe du Monde. Waouh, j'adore que tu dises ça.
2: Bien sûr, bah oui.
6: Et alors, quel tour vous vous êtes dit, c'est chaud?
2: Quel tour on s'est dit? En fait, on se l'est pas dit, parce que ça, on va pas se le dire entre nous, il manquerait plus que ça, on se dit, ah, ça va être dur, les gars. Non. Juste, par exemple, la Belgique, on savait qu'ils allaient avoir le ballon, donc on s'est dit, les gars, on va souffrir. C'est pas grave. On leur laisse le ballon, on va souffrir, on va défendre. Mais par contre, on en aura une ou deux, on va la mettre au fond. Ça, oui.
6: Ah, genre, vous aviez fait le programme avant?
2: Ah, bah oui, on savait ça. C'est pour ça que nous, on est
6: nés. Bon, le seul truc que t'avais pas prévu, c'est que ce soit toi qui marque ça.
2: Ça, je l'avais imaginé peut-être dans mes...

0: Des rêves, mais j'avais pas prévu de marquer là. Ouais.
1: Ouais, t'avais prévu la célébration, oui. Donc t'avais prévu un petit peu quand même.
0: La célébration, je l'avais prévu, mais tu sais, des fois, tu prévois des choses en te disant si je. Mais au fond, tu sais que ça va pas arriver. Mais au final, ça arrivait.
2: Stéphane est avec nous au 32-16 pour dire un mot de l'Espagne. Salut Stéphane.
3: Salut, ben merci de me réaccueillir une nouvelle fois dans votre émission.
2: Tu es le bienvenu Stéphane, on sait que tu aimes le foot, que tu suis tous les matchs,
3: voilà.
2: Avec les mouettes, bien sûr.
3: Les mouettes sont encore là et on a même des dauphins dans la baie du Havre en ce moment, donc c'est magnifique, écoutez.
4: Dans la baie du Havre, tu as des dauphins?
3: Oui, on a des dauphins maintenant, Antifère, au Cap de la Hève et maintenant dans
4: J'en ai vu moi tout près hier dans le New Jersey, parce que je me suis fait une petite journée de plage, j'ai vu passer les dauphins. Tout le monde me disait c'est infesté de requins. Ce qui fait qu'à un moment, on a vu un aileron. Je vous dis pas, les familles, il y avait les enfants dans l'eau. Ça a été la panique à bord. On a entendu des sifflets partout. Et après, c'était des requins. On a vu que c'était des dauphins.
3: C'est énorme.
4: Même Flo Gautreau aurait pu se baigner, du coup.
3: Ah oui, bon, Flo. Bon, on se rappelle de l'anecdote, ici.
4: Mais les dauphins au Havre, waouh.
3: Ouais. Ça fait 2 ans qu'on en a. C'est incroyable. C'est incroyable. C'est fou. Ouais.
4: Si un jour, le Havre, New York, c'est la même mer, non? Enfin, le même océan, je veux dire.
3: Ouais. Ça, c'est éloigné. Il y a de la Manche à l'Atlantique.
2: Pas le même côté, quand même. Donc l'Espagne t'a impressionné, Stéphane? Qu'est-ce que t'en penses?
3: Juste pour dire franchement, Espagne incroyable. Et Daniel en a parlé. Moi, j'ai vraiment été impressionné par un joueur, c'est Cucurella, l'arrière gauche. Il est juste monstrueux. Je crois qu'il est impliqué sur les 3 buts. Moi, il m'impressionne vraiment. Et bon, voilà, comme je suis prof d'espagnol, vous savez, j'interviens de temps en temps. Et je trouve, c'est un mec qui a une super hype en Espagne. Il a une super image avec dans sa vie privée, voilà, avec bon son gamin autiste, etc. Donc, il touche beaucoup de public. Et très drôle aussi sur les réseaux sociaux. Et footballistiquement, moi, il m'impressionne. Enfin, franchement, super joueur. Donc, c'était juste pour vous dire ça. Parce que, franchement, comme Daniel l'a dit, le meilleur arrière-gauche du monde actuellement, sans doute. Quoi, parce que
4: je pense on ne le dit pas beaucoup, hein, Sam. Ouais. Tu ne m'as pas donné ton avis là-dessus. Bon, je ne sais pas ce que tu en penses, mais moi, je trouve qu'il est vraiment très fort. Hein.
0: Après, moi, je le connais parce qu'à l'époque, à l'époque, moi, j'étais à Barcelone quand il y était. Il est parti. C'était où? Je sais pas si c'est Retafe ou un club comme ça.
3: Retafe.
0: Et on comptait pas vraiment sur lui. Mais honnêtement, parce que moi, je le voyais aux entraînements, c'est un joueur qui a énormément progressé. Personne pensait qu'il allait avoir cette carrière. Je pense, si tu demandes en Espagne, personne n'aurait pu imaginer. Mais au final, c'est un joueur qui a été travailleur vraiment, et je pense qu'il s'est dit écoute, moi on compte pas sur moi à Barcelone, pas de soucis, je vais ailleurs et je vais montrer que j'ai le niveau. Il a montré le niveau, il est parti, il a réussi, mais il a réussi à travailler, il a une constance, mais c'est il le doit qu'à lui-même, parce que vraiment on ne l'imaginait pas du tout. Et même moi, quand je le voyais s'entraîner avec nous, je m'imaginais pas qu'il allait arriver à ce niveau-là. Et il est très sérieux, ça soit défensif.
4: Et je pense que ça va lui faire.
0: Il t'apporte.
1: Mmh. Il est super complet, c'est ça qui fait sa force.
0: Ouais, il est sérieux, vraiment, c'est un joueur sérieux.
4: Je pense que ça va lui faire du bien de quitter Chelsea, qui est un club où finalement, dans sa progression, je trouve qu'il a stagné, parce que c'est un club qu'on comprend pas trop, qui fait un peu n'importe quoi. Et je pense que là, maintenant, le step pour lui avec le Real, si le Real reconstruit une équipe, il va être important. Je pense que ça peut être le moment. Il s'est épanoui, hein, parce qu'il avait été déjà acteur majeur de l'Euro. Là, dans cette Coupe du Monde, on va voir ce qu'il va faire. Mais je pense que le transfert au Real peut lui faire du bien. Ouais.
2: Stéphane, merci pour les mouettes.
1: Comme disait notre auditeur, Stéphane, il est super populaire en Espagne. Hein, donc, je pense que ça va lui faire plaisir aussi d'être en Espagne toute l'année.
3: C'est dingue. Et juste si je peux me permettre, par rapport à Samuel, vraiment magnifique les commentaires et ses interventions. Franchement, super aux conversions. Et juste si vous pouvez, Samuel, pouvez nous expliquer ou m'expliquer rapidement, parce que l'Espagne, quand même, c'est une équipe physiquement qui est monstrueuse. C'est pas des gros gabarits, mais ils défendent comme des. Ils sont incroyables. Et Samuel, qui est un très grand défenseur, qu'est-ce qu'il pense de ça?
0: Je trouve que c'est une équipe qui défend très bien, mais à la perte du ballon, c'est une équipe qui essaie de récupérer rapidement le ballon. Donc déjà, tu fournis beaucoup moins d'efforts quand c'est comme ça, en récupérant au bout de 3-4 secondes le ballon, que de défendre bas, de courir, d'aller à gauche, à droite, et c'est beaucoup plus facile. Et ils ont ça en eux, c'est leur ADN depuis très longtemps. Et même si, et j'ai remarqué là, ils sont capables aussi à certains moments d'être un peu plus un bloc assez bas, et de défendre en agressant le porteur du ballon, mais ils mettent pas 2 minutes pour récupérer le ballon. Donc pour moi, c'est ils ont le coffre pour le faire tout le match, ça, de récupérer 3-4 au bout de 3-4 secondes. Et pour moi, c'est une facilité et tu récupères beaucoup plus. Après, quand ils récupèrent le ballon, ils ont une possession qui peut durer une minute. En une minute, tu récupères rapidement. Donc oui, ils ont la capacité d'enchaîner les matchs et d'être bons défensivement parce que ils ont compris que en défendant de cette manière-là, ils allaient récupérer des ballons, ils allaient avoir beaucoup plus le ballon. Et quand tu as le ballon, tu cours pas derrière le ballon et tu récupères. Donc oui, je trouve que ils ont trouvé cette recette-là. Et ça, il y a peu d'équipes qui arrivent à le faire. Il y a peu d'équipes qui arrivent à le faire. Et ça, c'est l'équipe d'Espagne. Mais dans le championnat espagnol, il y a énormément d'équipes qui jouent comme ça. Donc c'est une facilité pour les joueurs quand ils sont dans leur championnat de faire ça. Et ils arrivent dans leur équipe nationale de faire exactement la même chose.
2: Je remercie Edgar et Stéphane. Stéphane, merci, à très bientôt pour reparler foot en direct du Havre. Edgar, à très vite également.
1: À très vite.
2: Dans un instant, on est de retour. On va avec Polo parler un peu de l'Autriche et puis aussi de Jürgen Klopp qui se positionne pour prendre la suite de Nagelsmann.
4: Est-ce qu'il se positionne ou est-ce que c'est une sorte de recours? Est-ce que c'est De Gaulle en 58?
2: Ah ouais.
4: Est-ce que c'est on est tellement dans le marasme, c'est la dernière cartouche.
2: Ou Platini en 88, c'est ça? Quand on appelle Platini pour remplacer Henri Michel.
4: Ouais.
2: Et qui dit j'ai pas pu refuser.
4: Ouais.
2: Peut-être. Bon, on va en reparler dans quelques instants, bien sûr, sans oublier l'actualité de l'équipe de France.
4: Vendroux sera pas dans le coup là, si Klopp.
2: Peut-être Polo.
4: Ça sera sans putsch.
2: Faut toujours faire attention à l'influence de Polo sur le football allemand. On en reparle dans quelques instants, sans oublier l'équipe de France et Bradley Barcola qui s'est exprimé aujourd'hui. Barcola a-t-il définitivement assuré sa place dans le 11 de départ? On en débattra tout à l'heure avec Samuel Umtiti. A tout de suite.
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2: Vous écoutez l'After, il est 17h23 ici dans le studio américain de l'After Foot. Daniel Riolo est là, Samuel Umtiti également. Et là, il est 23h23 en France. Alors là, un petit changement. C'est notre dernière émission à nous ici dans le studio américain. À partir de demain, on rentre et on finira la Coupe du Monde à Paris. Alors, on verra où il y aura quelques surprises sans doute. À venir, bien sûr. Nicolas Jamin reste ici encore quelques jours. Karine Galli également. Bref, le principe est simple. De toute façon, vous ne ratez absolument rien de tous les matchs sur RMC jusqu'au bout de la nuit, s'il le faut, évidemment. 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
2: 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Voilà. Polo, est-ce que l'équipe d'Autriche aurait pu faire mieux aujourd'hui? On n'a pas vraiment l'impression.
11: Ben non, c'est un déclassement très clair et j'ai presque envie de dire c'est un retour en arrière si tu rajoutes le match contre l'Argentine qui a un peu la même configuration et surtout c'est pas une progression par rapport à l'Euro 2024 où les Autrichiens étaient sortis du groupe où il y avait la France, la Pologne et avaient battu notamment les Pays-Bas. Donc c'est vraiment décevant, il faut le dire. Donc évidemment c'est l'Espagne est largement au-dessus, mais ça te classe un petit peu ce qu'est l'Autriche aujourd'hui, donc très, parce que c'est une mauvaise Coupe du Monde, très, très clairement, hein, parce que la victoire contre la Jordanie ne compte pas, et il y a ce 3-3 contre l'Algérie, puis encore une fois, ils n'ont pas existé contre l'Argentine de Messi, puis là, c'était une démonstration espagnole, donc évidemment, c'est très décevant. La seule excuse que je peux trouver, c'est qu'il y a un joueur très très important dans cette équipe qui s'est blessé juste avant la Coupe du Monde, c'est Baumgartner, qui empêche tous les schémas tactiques habituels. C'est-à-dire qu'on se retrouve avec le jeune Vanner de 20 ans qui est pas encore prêt et mature pour ça. Donc honnêtement, c'est très très décevant la prestation, mais la domination technique espagnole est largement supérieure, la domination physique aussi, ce qui moi me surprend quand même, parce que l'une des forces de l'équipe autrichienne, c'est ce qu'a mis en place Ralf Rangnick, c'est du contre-pressing à tous les instants, etc. Alors ils ont ni réussi à le faire contre l'Argentine, ni
4: comme quoi même un coach comme Rangnick, un professeur et ouais. Tout quand il a pas les joueurs. Hein.
11: Ouais, mais c'est pas des mauvais joueurs hein, l'équipe d'Autriche. Hein.
4: Je sais, je regarde la compo, je me dis que mais bon, il y a pas beaucoup de bons manieurs de ballon. Il peut y avoir le côté pressing contre pressing qui est un peu sa marque de fabrique, c'est vrai. Mais là, on l'a pas beaucoup vu.
11: Non. C'est pour ça que ça pose beaucoup de questions. Est-ce que c'est la limite de cette équipe autrichienne? Parce qu'en plus, il va y avoir des départs. Hein. Arnautovic, c'est sûr. À là-bas, on verra. Donc, c'est vraiment la vieille garde qui risque de partir. Je vois pas spécialement un réservoir pour remplacer ce genre de joueur.
2: Ah, mais... à là-bas, pour arrêter la sélection?
11: Bah, il a 33, 34 ans. Donc, faut aller jusqu'à l'Euro quand même. Donc Arnautovic c'est sûr. À là-bas on verra encore. En tout cas, toutes les caméras autrichiennes étaient sur David Alaba juste après la fin de la rencontre.
2: Bon, Sabitzer à 32 aussi.
11: Sabitzer à 32, mais lui il peut aller encore. Il y a des bons joueurs, c'est pas la question, mais il manque toujours deux paramètres, et c'est pour ça que on parle toujours de la galaxie Red Bull. Il manque toujours un grand attaquant comme en Nationalmannschaft allemande, et il manque un grand gardien, et on va voir ce que va nous sortir l'Allemagne à la place. C'est-à-dire qu'on produit des milieux de terrain. Le problème, tu disais, Dani, il n'y avait pas de manieur de ballon. Romano Schmid, c'est pas mal du tout. Paul Vanner, il a 20 ans, c'est pas mal du tout. Il y a des joueurs qui sont pas mauvais, mais le problème, c'est que quand tu joues
4: contre l'Espagne, après, l'écart, il est tellement important.
11: Bah ouais,
4: L'Autriche a déçu, mais c'est pas le meilleur tirage quand même.
11: Ben, c'est
4: de tomber en 16e.
11: Moi, j'aurais bien aimé qu'il... Parce qu'en fait, bon, ce match-là, c'est quoi? C'est un troisième match de poule dans l'ancienne formule, en fait. Et c'est ça qui était intéressant.
4: Parce que l'Autriche, ils ont fait deux de la poule, on est d'accord?
11: Oui, ils ont fait deux.
4: Et l'Algérie a fait trois.
11: C'est ça.
4: Et l'Algérie joue la Suisse, alors que l'Autriche joue l'Espagne, tu vois. Bon, écoute, tu pouvais gratter un tour de plus, hein, si tu jouais les Suisses, hein.
11: Ouais, mais c'est encore une fois, c'est la prestation globale. Moi, j'espérais une augmentation du niveau. Ils avaient fait des belles choses à l'Euro 2024. C'est à peu près la même composition d'équipe ou le même groupe en tout cas. Et là, j'ai l'impression quand même qu'il y a. Enfin, pour moi, c'est quand même un déclassement par rapport aux top équipes mondiales aujourd'hui. Parce que encore une fois, il faut rajouter le match de l'Argentine avec celui de ce soir. L'Argentine, ils ont rien vu face à l'Argentine. Il y a eu que 2-0, mais ils ont strictement rien vu. Donc c'est assez décevant. Même le match contre l'Algérie, le 3-3 étant un petit peu fou et j'ai pas bien compris tactiquement ce qui se passait dans cette rencontre, parce qu'il y avait des buts trop faciles qui arrivaient à des moments bizarres, donc voilà, moi je suis assez déçu en fait parce que j'ai vu de l'équipe autrichienne. Donc il y a ceux optimistes qui vont dire l'Autriche est revenue en Coupe du Monde, mais comme on invite tout le monde maintenant, donc c'est un peu normal, mais j'aurais préféré avoir l'Espagne, voilà. Enfin, c'est difficile, si tu veux, d'analyser ce genre de rencontre quand tu te fais déclasser de cette façon par l'Espagne.
4: Ah oui.
11: Et je suis d'accord avec
2: Sam, tu sauves un truc côté autrichien, Samuel, ou rien du tout?
0: Non, rien. Pour moi, rien.
2: Très bien, on passe à la suite.
0: Non, clairement, elle avait pas le. Il y avait une différence de niveau entre les deux. Il y a rien d'autre à dire.
2: Bon, Paulo, profitons de ta présence, donc, parce que Jürgen Klopp, donc, qui est consultant hein, pendant la Coupe du Monde, là, sur les médias allemands.
11: Réussite, d'ailleurs.
2: Ah ouais, il est pas bon en consultant?
11: bah, c'est pas qu'il est pas bon, c'est que je suis pas sûr que son humour passe partout, quoi.
4: Il se fait recadrer
11: par Buddy Fuller. Ouais, il fait des vannes, il dit ses vérités, qui sont pas forcément toujours bonnes à entendre. Et donc, quand il se retrouve. Ah,
4: pourtant, ça fait pas peur aux Allemands habituellement, ça, Polo.
11: Non, mais le problème, c'est que les mecs en face, ils ont le droit de répondre. Et quand t'as Buddy Fuller qui est en face, Jürgen Klopp, il s'en prend un petit peu. Il a dit, il y a un duo, en fait. C'est Thomas Müller et Jürgen Klopp. Donc, les deux ensemble, ça fait presque un groupe de comiques, et c'est un peu ce qu'a ressenti Rudy Fuller.
2: Mais c'est genre des blagues comment? C'est un peu sarcastique, c'est vraiment drôle.
11: Ouais, mais c'est pas ça forcément tombe pas des bien. Analyses qui vont très bien ou ça tombe pas bien, mais tu sais, Jürgen Klopp a perdu beaucoup de sa crédibilité, depuis quelques temps déjà, en étant parti dans la galaxie Red Bull. Et puis là, je vous rappelle qu'à Leipzig, Ole Werner, le coach, a été démis de ses fonctions, et d'après les informations qui remontent d'Allemagne, c'est Jürgen Klopp qui a la manœuvre, et on n'a pas aimé ça parce qu'il n'est pas habitué à ce genre de manœuvre, on va dire. C'est plutôt quelqu'un qui fait les choses ouvertement, qui dit pourquoi ça va pas, etc. Et ça faisait plusieurs mois qu'il voulait dégager Ole Werner, qui a quand même ramené Leipzig en Ligue des Champions. Donc même Kicker, tu vois, qui est la bible du football en allemand, mais qui est quand même pas un journal révolutionnaire, a commencé à dire oula, je sais pas ce que tu fais, mon cher Jürgen, mais ça. On a l'impression que ça devient politique, si tu veux.
4: Maintenant, voilà. Est-ce qu'on va lui demander de prendre la sélection? Est-ce que ça va être l'homme du dernier recours? Parce qu'on a l'impression que la sélection, forcément, après ces trois mondiales ultra décevants, on a le sentiment que là, c'est un peu toute la nation doit se réveiller et doit se serrer les coudes. Et donc, qui d'autre que lui? Je veux dire, quelle autre figure que lui peut emmener l'Allemagne derrière lui?
11: La première chose qui me semble importante, c'est que quasiment 90% du football allemand, notamment les anciens champions, grands anciens champions du monde, etc., appellent au départ de Julian Nagelsmann, puisqu'au-delà de la prestation de ses équipes, c'est la façon dont il a géré l'équipe, le manque de fitness de l'équipe, les choix tactiques qu'il a fait.
4: De toute façon, tu peux pas rester après un tel fiasco, c'est pas possible.
11: Oui, d'ailleurs, il faut pas oublier, c'est que même si l'Allemagne est passée dans un match à élimination directe, on considère en Allemagne que c'est pire que 2018 et 2022.
4: Je suis pas loin de penser la même chose. Mais il paraît que Voller le soutient encore.
11: Il aurait pris ses distances. Commencé à prendre ses distances. Il se fait que beaucoup de personnes en Allemagne appellent à ce qu'on ait une décision relativement rapide et non pas ça s'est passé avec Joachim Löw à l'époque ou avec Hansi Flick lorsqu'il y a eu les échecs. C'est-à-dire, tout le monde part en vacances 5-6 semaines, tout le monde oublie, puis finalement, on continue avec le sélectionneur en place.
4: Oui, je comprends.
11: Là, il semblerait que disent bon, c'est fini. Ensuite, évidemment, c'est Jürgen Klopp le favori pour prendre la succession. Lui-même, dans une façon assez, où il avait l'air d'un tribun, a fait comprendre qu'il comprend que la nation s'intéresse à lui, Jürgen Klopp, vu son palmarès, tu vois, il a quand même un peu le boulard, il y a des moments, mais il dit c'est pas le moment, il faut faire le bilan, etc., bien comprendre ce qui va, ce qui ne va pas. Donc évidemment, ça pousse pour que ce soit Jürgen Klopp. Il y a une seule chose qui me dérange, moi, avec
4: c'est Jürgen logique Klopp. Non, Polo, quelque part c'est logique à un moment là, après tel, mais tu vois, c'est un petit peu, je vais faire un parallèle, c'est ce que l'Italie a pas fait quand après les fiascos il fallait aller chercher Ancelotti, qui a préféré se barrer au Brésil. Et pour certains, ça a été vécu un peu comme une trahison. S'il y avait une sélection à prendre, il a tout le temps tourné autour et finalement, il n'est pas venu. Voilà. À un moment, est-ce qu'il ne faut pas prendre la grande figure, celui qui en club a réussi au moment où ça ne va pas, quoi, tu vois? Allez, hop, on y va.
11: C'est possible. Par contre, ce qui me plaît, c'est que, à la différence, vous savez, ça fait quelques années que je vous dis qu'il y a un problème mental dans cette équipe allemande et que le fait d'avoir développé des joueurs techniques pour essayer d'avoir un football attrayant, etc., mais qui ne gagnait plus forcément, bah, au bout d'un moment, tu perds l'ADN de ce que fut le foot allemand. Et ben, moi, j'apprécie, et je t'ai envoyé un SMS pour ça, Daniel, qu'un joueur comme Sami Khedira, qui faisait partie de la révolution allemande de Jürgen Klinsmann.
4: Champion du monde, 2008, c'était un sacré joueur, Khedira, très grand joueur.
11: Que lui, disent, alors que tous les vieux, excusez-moi le nom, les vieux cons, Anxilia comme Matthäus et tout, et j'en faisais partie, nous, on voulait encore voir les vieilles valeurs allemandes, c'est-à-dire qu'on le combat sur le terrain, et ben lui aussi dit, ça ne sert à rien d'avoir des joueurs super formés, parce qu'à la fin, on n'a que des joueurs superbement losers. Et je trouve cette phrase extraordinaire.
4: Mais pourquoi fait que ce soit lui qui le dise? Parce que toi, lui, tu le mets dans la période de la Nouvelle Allemagne, mais la Nouvelle Allemagne a été championne du monde avec lui.
11: Mais oui, justement, mais ça va jusque-là. Mais ce qu'on oublie, c'est qu'à l'époque, il y avait encore des Philipp Lahm, il y avait encore des Schweinsteiger, il y avait encore des joueurs qui avaient connu l'ancienne Allemagne.
4: T'as encore un Neuer, enfin, tu vois, l'équipe de 2014, pour moi, c'est, quand même, t'as encore de ce qu'on, je sais pas, ça fait un peu cliché de dire ça, du proto-allemand, quoi, tu vois, c'est.
11: Non, ça avait changé.
4: Schweinsteiger, Manuel Neuer, je vais pas refaire Philipp Lahm, on va refaire, Klose devant. Il y avait encore du lourd, quoi.
11: Ouais, mais c'est le break, il a lieu à la Coupe du Monde 2006. Tout ce qui est après, en fait, parce qu'après, Klinsmann, évidemment, il a son assistance à Yogi Löw, lui, il fait toute la révolution. D'ailleurs, il ne veut plus de chef. Et là, la notion de chef revient d'une façon très importante en Allemagne avec ses absences de joueurs de réaction. Je ne sais pas si vous avez vu ces vidéos de Kimmich qui cherche des joueurs pour tirer les pénalties.
4: Pour les Allemands, ça doit être horrible de voir ça.
11: Et donc, on ne veut plus de ça. On veut faire le ménage.
2: Goretzka, il se fait allumer d'ailleurs un peu ou...
11: Oui, mais c'est pas que Goretzka, c'est un peu tout le monde. C'est-à-dire que quand on voit la façon, on en prend beaucoup à Nagelsmann.
2: Sam, t'as suivi cette histoire-là?
0: J'ai suivi.
4: Qu'est-ce que t'en penses, toi, Samuel, de ce truc-là? Quand
2: le pauvre Jonathan Tah, là, qui a jamais tiré de sa vie, on l'envoie au charbon, il rate.
4: D'accord. Ça, c'est une chose. Mais qu'on voit l'image d'un capitaine qui cherche des tireurs, qui semble se défiler. Sam, l'image, elle est terrible. Ça envoie un message vraiment de losers, de types qui sont pas prêts à être là, quoi.
11: Dans une spécialité allemande.
0: J'ai du mal, sachant que l'Allemagne, pour moi, c'est une grosse nation et que avec des gros joueurs et qu'on en arrive à là, pour moi, ça prouve vraiment qu'ils sont dans le mal total et qu'il y a un truc, il y a quelque chose qui va pas. Parce qu'une nation comme ça où Kimmich doit chercher des tireurs, non, c'est pas comme ça. Normalement, tu dois aller pour ta nation, tu dois tirer, t'es l'Allemagne.
4: Ah, ça fait loser, quoi.
0: Il y va. Ouais, ça fait loser. Ouais, je sais pas si c'est le mot, mais ça fait pour moi une équipe qui a pas cette confiance-là. C'est des joueurs qui sont pas en confiance pour pas aller tirer des pénalties.
4: Bah, il faut oser le dire. Ça fait taille de froc XES.
0: Aller tirer des pénalties en Coupe du Monde, c'est pas simple.
4: Oui.
0: C'est pas simple du tout. Mais je trouve quand même que ça manque totalement de leader dans cette équipe. Et ça fait des années. Et je pense que le fait qu'ils arrivent pas à avancer dans les Coupes du Monde qui sortent aussitôt. C'est qu'il y a quelque chose qui va pas, et je pense qu'à l'époque, comme là, vous étiez en train de le dire, il y avait des grands joueurs, comme là, il y en a, je pense, mais dans la personnalité, plus ces joueurs-là, dans l'équipe d'Allemagne, il y en a plus. Kimmich, ok, peut être le seul. Il en manque tellement, et pour aller loin dans une compétition, t'as besoin d'avoir des joueurs avec cette personnalité-là.
2: Polo, merci beaucoup. On suit le dossier.
11: Si c'est Jürgen Klopp, rappelons-lui, sa spécialité, c'est le 4-3-3, quand même. Et quand tu fais un 4-3-3 avec les joueurs qu'il y a aujourd'hui, t'en élimines un paquet. Donc je me demande ce que ça pourrait donner si on avait un Jürgen Klopp qui voudrait reconstruire une équipe d'Allemagne. Parce que moi, je l'ai vu jouer toute sa carrière professionnelle, quasiment de la même façon. Donc je trouve ça c'est intéressant, mais en tout cas, ça pousse pour lui. Est-ce que ça va se faire? J'en suis pas persuadé. Ce qui est sûr, c'est que même la fédération va prendre la décision d'ici une semaine, normalement.
2: Merci Polo, bonne soirée.
11: Merci à vous, ciao ciao.
2: Dans un instant, l'équipe de France, Bradley Barcola en conférence de presse avec Jules Koundé. On retrouve Fabrice Hawkins dans quelques instants, on entendra Barcola entre autres. Et puis on aura l'avis de Michel Platini sur Olysée, toujours intéressant, entre meneurs de jeu. A tout de suite dans l'after.
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2: Il est 23h41 en France. Il est 17h41 ici dans le studio américain de l'After. Daniel Riolo est là. Samuel Umtiti avec nous également. L'After qui évidemment est là jusqu'au bout de la nuit parce qu'à 1h du matin tout à l'heure on suivra le 16e de finale entre le Portugal et la Croatie. D'ailleurs d'ici 1h on sera avec Gareth de Jésus. Il nous dira tout de ce qui se passe au Portugal où on en veut beaucoup aux sélectionneurs. Hein. Là on est, je sais pas, j'ai l'impression qu'on est sur une sorte de Domenech portugais et qu'il est détesté par tout le monde.
4: Franchement, d'abord il y a les prestas. Deux, il y a ce qui est sorti de sa relation avec Cristiano Ronaldo. Comment veux-tu que ça ne frise pas le scandale? Pour quand une affaire comme ça sort, si derrière c'est pas une autoroute où tout le monde est ravi du jeu de l'équipe, tout le monde est ravi de la star, là, Dalida.
2: Oui, c'est comme ça que tu appelles Cristiano Ronaldo désormais.
4: Il faut que ce soit béton. On peut pas apprendre comme ça que l'autre il va rejoindre le club de son joueur. Enfin, franchement, c'est limite en politique, on serait quoi, en plein conflit d'intérêts là?
2: Ah oui, là, je pense que c'est le mot qui conviendrait.
4: Non, là, c'est derrière pour faire un truc pareil, derrière, faut que ton équipe ce soit béton.
2: Hein. Même dans une entreprise privée lambda, d'ailleurs. Entre concurrents. Bref, on en parlera tout à l'heure dans le détail avec Gary. Mais pour l'instant, l'équipe de France, Bradley Barcola tout à l'heure en conférence de presse et Fabrice Hawkins qui est avec nous. Fabrice, bonsoir.
29: Bonsoir à tous.
4: Fabrice.
2: Barcola est doué donc à 48 heures du match face au Paraguay. Il y avait forcément beaucoup de questions. Est-ce qu'on a beaucoup questionné Barcola sur sa concurrence avec Doué?
29: Non, pas réellement. Il y a eu.
2: Pourtant, c'était la question principale à lui poser, non?
29: Oui, mais en fait, c'est que Bradley Barcola, il répond avec
2: des questions. C'est toi le meilleur.
29: Je t'ai pas dit que la question n'avait pas été posée. Je te dis simplement que il n'y a pas eu énormément de relances et de par le positionnement et les réponses de Bradley Barcola, bon, tu sens bien qu'il a pas très envie de se pencher là-dessus. Je lui avais posé la question d'ailleurs juste après la dernière rencontre contre la Suède et on a bien compris que les deux s'entendaient très bien. Ils se donnent des conseils à la pause. C'est ce qu'avait dit Bradley Barcola. Donc ils ont vraiment une super entente, que ce soit en équipe de France ou au Paris Saint-Germain. Après voilà, eux ils sont devant le Didier Deschamps et ils vont bien évidemment se plier à son choix qui n'est pas encore fait de ce que je sais. En tout cas, l'entraînement est en train de se tient en ce moment même à Boston. Il est à huis clos évidemment, donc on peut pas voir exactement ce qui se fait, ce qui s'y passe. Mais Didier Deschamps compte vraiment les maintenir sous pression tous les deux
4: pour avoir la compo. Les espions.
29: au moins 24 heures avant le match. Écoute, on va essayer. On va essayer, même si, à mon sens, il n'y aura pas de mise en place ce soir. Pour l'instant, on y arrive toujours.
4: Ça ne sert à rien. C'est demain que les bébés faucons ramèneront l'info.
29: A priori, oui. Il y a aussi cette volonté de la part de Didier Deschamps.
4: Oula, le faucon, non.
2: Alors, le bébé du faucon s'appelle le poussin.
4: Le poussin.
2: Bah, il dit, voilà, le petit du faucon, appelé poussin.
4: Mais le faucon, il fait pas avec la poule.
2: Bah écoute, ça peut aussi des poussins.
4: Le faucon avec une fauconne.
2: Et bah écoute, c'est comme ça. C'est un nom générique. D'ailleurs.
4: C'est quoi le faucon, la femelle du faucon?
2: Alors là.
4: La femelle du faucon.
2: Entre
4: les faucons quand même.
2: Alors attends, je te cherche ça. C'est la fauconne. Ah. C'est la fauconne. FAU, CO, 2NE, n'y voyez aucune malice. On va l'écouter, Bradley Barcola, parce qu'en revanche, il a parlé du Paraguay. Et là, il fait une comparaison qui est assez intéressante. Il nous dit, en fait, moi, avec le PSG, j'ai quand même l'habitude de jouer contre des blocs bas, et c'est ce qui va se passer contre le Paraguay. On écoute.
0: On sait que ça va être compliqué. Après, pour ma part, je commence à avoir l'habitude avec la Ligue 1. On joue beaucoup d'équipes qui jouent bas, donc alors essayer de trouver des alternatives, se venir dans les pieds, repartir, et après, ça va le faire.
2: Alors, Sam.
4: Après, ça va le faire. Je pense que la conclusion est nette.
2: C'est assez intéressant parce que est-ce que tu penses que dans le duel à distance, Barcola doué, est-ce que Barcola est plus l'homme de la situation face à ce type d'équipe?
1: Face à ce type d'équipe, je dirais oui et non, mais on peut utiliser les deux. Mais c'est vrai que on a la possibilité d'avoir un Bradley Barcola qui va en profondeur. Qui va en profondeur et face à ces équipes-là, t'es obligé de chercher, même si t'en as peu, parce qu'ils jouent sur un bloc bas, mais t'es obligé de chercher le moins de petit espace dans la profondeur. Et c'est avec Barcola que tu vas trouver, parce que t'as pas mal de joueurs qui demandent dans les pieds. Et si t'en rajoutes un avec Désiré Doué, je pense qu'au bout d'un moment, ça va être un peu trop facile pour cette équipe de Paraguay de défendre. Mais pour moi, c'est un atout majeur d'avoir un joueur comme lui pour utiliser la profondeur. Mais ensuite, avec la qualité qu'on a...
2: Enfin, encore faut-il qu'il y ait de la profondeur, parce que si le Paraguay installe un double bus, ça va être moyennement profond.
1: Ouais, mais avec au moins... tu sais que c'est un joueur qui peut demander, même sur un 1-2, tu sais qu'il va redemander en profondeur. Mmh. Alors qu'on sait que Désiré Doué, il est plus dans le 1-2, tu me redonnes dans les pieds, j'essaie de trouver une frappe un peu de loin, même s'il peut rentrer dans la surface, mais il y a moins cette qualité-là pour moi d'aller dans la profondeur, même s'il n'y en aura pas forcément beaucoup. Mais oui, d'utiliser un joueur comme Barcola, ça peut être très très très intéressant pour l'équipe de France.
2: Daniel, tu valides ?
4: Doué, de toute façon, que ce soit lui ou Barcola, si la problématique, ça doit être le bloc bas, Doué, il est largement capable de passer également en dribble, en percussion, en un contre un. Moi, je vois pas en quoi l'un apporte plus que l'autre. Ce qui fait la différence, selon moi, entre les deux en ce moment, c'est la dynamique. On est dans une dynamique où Barcola semble correspondre mieux au jeu de cette équipe-là. Je ne crois pas que ce soit le fait de jouer un bloc bas qui fasse qu'on choisisse l'un plutôt que l'autre, mais plus l'association. Et l'association du moment fait que le quatrième homme, puisqu'il y en a trois qui semblent inamovibles et que c'était juste le quatrième poste qui semblait plus indécis, ce quatrième poste, il semble aujourd'hui dans les mains de Barcola. Il en profite. C'est aussi comme ça, souvent, que se font les groupes dans les compétitions internationales, dans les Coupes du Monde. Il y a parfois quelques postes, on sait pas bien ce que ça va donner. Et puis d'un coup, en cours de compète, on s'attendait pas forcément. Je crois que c'est Yannick Stopira qui a raconté ça récemment dans une interview, qui disait que quand il arrive à la Coupe du Monde 86, il démarre pas pour être titulaire. Et il avait dit, il raconte dans l'interview qu'il avait dit à un des membres du staff, si on me donne une opportunité, si on me fait rentrer, plus personne ne me sortira de l'équipe. Mmh. Et c'est exactement, je trouve, c'est peut-être comme ça que va se déterminer la place du quatrième homme, mais c'est peut-être ça qui fait que Barcola est en train de s'emparer de cette quatrième position d'attaque. Mais je ne crois pas que ce soit lié au fait de jouer bloc bas ou pas bloc bas. Ouais, oui, on le sait que c'est un bloc bas, le Paraguay. Mais parfois, il y a des dynamiques, des moments de confiance. Doué ne semble pas être dans ce moment alors qu'il marche sur l'eau avec le PSG. Et là, Barcola, dès qu'il est rentré contre le Sénégal, il y a eu cette étincelle et cette finition qui, en plus, c'est pas complètement son fort. À Barcola, de la finition, souvent on lui reproche de mieux démarrer que de finir. Et là, il a dégagé une confiance sur ce but, bim bim bim, la balle un peu forte, un peu piquée derrière. Bon, il a ce geste pour fêter son but, très en confiance, et il a enchaîné et il est pas mal. Écoute, voilà, il s'est emparé, il a saisi sa chance, voilà, c'est bien, tant mieux pour lui.
29: Après, la réalité aussi, on en parlait, Daniel, souviens-toi, c'est que, encore une fois, Didier Deschamps, il apprécie énormément Bradley Barcola, et quand il y a un choix, c'est vraiment du 50-50, je dirais même 51-49 pour Bradley Barcola, ce qui n'est pas le cas au Paris Saint-Germain, parce qu'on parle d'enchaînement et de dynamique. Exactement. Il a quand même marqué Désiré Doué contre la Norvège, et ça n'a pas empêché Didier Deschamps d'enchaîner contre la Suède avec Bradley Barcola.
4: Ben, je te dis, il y a d'abord quand je parlais, je parlais de la dynamique, mais parfois cette dynamique, elle naît aussi dans le regard du coach, dans cette confiance que le coach va donner à un joueur et l'autre va lui rendre immédiatement. Et dans une aventure comme ça d'un mois, sur des petites choses comme ça, ça peut jouer. Et Barcola saisit sa chance et voilà, tant mieux pour lui. Samuel, t'es d'accord qu'il y a ces dynamiques-là dans des
1: compétitions? Ah oui, totalement, totalement. Et surtout sur une compétition comme celle-là où on sait que tu dois être bon sur le moment, sur le match. Au final, le coach, il est obligé de se dire, la confiance.
4: C'est son moment, quoi. Il doit sentir que c'est son moment.
1: Exactement, c'est pour ça. Donc il peut pas se permettre de dire, bon, non, tu sais quoi, lui, je vais lui laisser peut-être l'opportunité, peut-être sur les matchs de poule, mais là, sur ces matchs-là, non, t'as pas ça, c'est ton moment, t'es bien. Allez, à toi de jouer.
4: Mais oui, en plus dans les compétitions internationales comme ça, des histoires d'hommes. Alors je veux pas lui porter la poisse à Barcola, évidemment. Je veux pas le noircir, le pauvre. Mais ça arrive que t'aies des mecs comme ça qui saisissent le moment, la dynamique, et qui pendant un mois vont mettre des buts. Et puis ça se trouve 2 mois plus tard, ils mettent pas un pied devant l'autre. Parce qu'ils ont été grisés. Et des histoires comme ça, on sait qu'il y en a plein. On sait qu'il y en a plein. Parler, tu te souviens de Milan Baros là, qui l'espace d'un été avait brillé.
2: Ah oui, Euro 2004.
4: C'est arrivé souvent, ça, des mecs comme ça et tout. Bah, évidemment, Barcola a prouvé avant, il prouvera encore après. Mais parfois, il y a des moments comme ça où le gars se sent hyper bien, entente avec le coach, avec les coéquipiers, et voilà. C'est comme quand on est ado, qu'on part en vacances un été. On a l'amour estival. On rencontre et ça fait coup de foudre.
2: Et après, quand tu rentres, c'est la rentrée, tu retrouves ton prof de maths.
4: Voilà. Et après, tu rentres à la rentrée, c'est fini. C'est fini. T'as plus le bronzage, t'as plus le goût du sable chaud, et c'est fini. Voilà.
2: Ça sent le vécu, Daniel.
4: Mais on lui souhaite vraiment pas ça. Voilà.
29: En tout cas, ce serait un choix fort si vraiment il est titulaire contre le Paraguay, parce que c'est vrai que c'est une équipe qu'on attend retranchée derrière, et avec un profil qui...
4: Toi qui les suis, avoue que toi-même, tu mets ta bagnole sur le fait qu'il va choisir Barcola.
29: Ah mais moi je te dis depuis le début du tournoi que quand il y aura un choix à faire, si les deux sont à 100%, il choisira Barcola, parce que de toute façon je suis persuadé. Voilà. mais souviens-toi, on en parlait, t'étais pas d'accord avec moi, tu me disais que c'est Doué qui allait être titulaire. Tu te souviens de ça ou pas?
4: Moi,
29: il y a quelques semaines, on en parlait, tu me disais dans ton... Souviens-toi, tu me disais que c'était Doué qui allait être titulaire.
4: Oui, avant que ça commence. Ah oui, non mais avant que ça commence.
29: Et moi je te disais, ça va être du 50-50, et Didier Deschamps, il apprécie énormément Bradley Barcola.
4: Ah non, mais alors aucun problème pour le reconnaître, mais une fois que j'ai vu le début et la façon dont j'ai compris qu'il y avait un moment à saisir et que ça avait été fait. Après, avec le PSG durant l'année, 1000 fois, les gens disaient peut-être que Barcola est devant et tout. Je disais non, parce qu'on sentait que dans les yeux de Luis Enrique, il y en avait d'autres qui étaient devant lui.
29: Et tu as toujours eu raison sur le PSG, effectivement, quand il y a un choix à faire au PSG, il n'y a pas de souci, c'est Doué.
2: On va conclure sur le dossier Barcola avec Bilal qui est là au 32-16. Bilal, bonsoir.
3: Bonsoir les gars, comment ça va? Vous allez bien?
2: Ça va et toi?
3: Ouais, ça va, tranquille, ça va, merci beaucoup. Moi, pour le sujet Barcola-Doué, franchement, je pense que... À mes yeux, je pense que Barcola, il a gagné sa place en équipe de France. Pourquoi? Parce qu'il est... En fait, il joue simple. Il va droit au but, il fait pas de chichi, il fait pas de détails, il rentre, il fait son jeu, il prend la profondeur, il joue simple. Quand il peut frapper, il frappe. Alors que Doué, c'est comme au PSG. En fait, Doué, c'est comme au PSG, quand il a la balle, il essaye toujours de faire son gris-gris à droite, à gauche. Il perd en efficacité. Et en club, ça se voit moins qu'en sélection. En sélection, on est en Coupe du Monde. C'est un peu plus sérieux, c'est un peu plus coriace. Et en fait, ça passe pas tout le temps. Alors que Doué, franchement, il va droit au but, en fait. Il joue simple. Il demande la profondeur. Il a la balle dans les pieds. Quand il peut frapper, il frappe. Quand il peut marquer, il marque. En plus, comme l'a dit Daniel, niveau finition, je trouve que c'est pas le même Barcola qu'il y a quelques années en arrière. Donc en fait, je pense qu'en sélection, Barcola, il a vraiment gratté et gagné sa place de titulaire, tout simplement.
4: Tu sais bien, même à la limite de voir ça, je trouve, il y a une espèce de principe de mérite, de méritocratie qui se met en place. Il y avait un rassemblement, ils étaient là au départ. Ils partaient certainement pas... Pour ma part, en titulaire, je pense qu'il y a beaucoup de gens qui le voyaient pas. Bim, le mec, il gagne sa place. Oh, bravo à lui, hein. Bravo à lui, vraiment.
1: Bah, c'est ça. Hein. Moi, je trouve que c'est très sain.
4: Bah, j'aime bien.
1: On
4: ouais.
1: a vu que il a pas forcément été très performant. Désiré Doué, il fait rentrer Barcola, qui est performant, qui est décisif. Et au final, pour moi, c'est une continuité. C'est normal. C'est normal. Et dans ces ces matchs-là, c'est pour moi, c'est limite la logique de continuer avec une équipe bah, qui a gagné, qui a été performante. Pour moi, il n'y a même pas de débat entre qui doit commencer le match. L'équipe qui a commencé le match face à
29: face à la Suède,
1: bah pour moi, c'est exactement la même équipe qui va commencer sur le prochain match face au Paraguay.
2: Koundé également en conférence de presse, Fabrice. Est-ce qu'on l'a aussi, on l'a questionné sur son niveau actuel?
29: Oui, et il a répondu qu'il était, qu'il regardait pas tout simplement, qu'il regardait pas les critiques, ce qui pouvait se dire dans les médias, même si ça revient à lui. Parce que Samuel, tu dois le savoir, hein, mais en fait, même quand vous regardez pas les joueurs, quand vous regardez pas ce qui se dit, on vous le rapporte ou on vous envoie les captures d'écran. Donc, fatalement, il finit quand même par savoir ce qui se dit. Lui explique qu'il est vraiment
2: des médias ou de
29: en confiance
2: pour savoir s'il est bon ou pas. De toute façon,
29: oui, totalement. Et puis il dit que surtout que lui. Lui explique surtout que il est convaincu que lorsque ça va vraiment compter, et notamment sur les matchs qui vont arriver, il va montrer ce qu'il sait faire. Donc en tout cas, il garde confiance. Et il a aussi beaucoup parlé, Jules Koundé, de l'ambiance, du fait qu'ils ont tous à peu près le même âge et que c'est aussi pour ça que ça marche si bien. Et bien entendu, et ça, il pouvait pas y échapper, hein, l'attaque de l'équipe de France. De toute façon, c'est un petit peu la question qui revient souvent. Lui explique que pareil, il a quasiment jamais vu ça en sélection et que il est très impressionné par ce que peuvent faire ses copains de l'attaque.
2: Et puis alors, j'aimerais quand même réagir à ce qu'a dit Michel Platini, les gars, parce que Platini s'exprime assez peu. Et puis alors, des fois, il est un peu désabusé du foot, il regarde pas forcément toujours les matchs et tout. Il était dans l'after avec nous, rappelez-vous, il y a quelques semaines de cela pour en parler. Mais là, apparemment, Olise, ça lui plaît. Et il a dit, je cite, Deschamps sera le sélectionneur qui aura rejoué avec un numéro 10. Parce qu'il dit, Olivier a toutes les qualités pour être un numéro 10 comme avant. Voilà ce que dit Platini. Il dit, le football moderne a tendance à mettre les créateurs sur les côtés. En club, Olivier joue sur le côté droit, comme Yamal qui joue sur le côté. Mais là, Didier Deschamps, et c'est l'intelligence de l'entraîneur, a su s'adapter aux qualités de ses joueurs. Et donc, il a mis Olivier en 10 dans l'axe.
4: Je suis très content que Michel Platini, la légende, valide ce qu'on a dit il y a 48 heures dans l'after. Puisque exactement, on était exactement du même avis en constatant qu'effectivement, Olise était une sorte de 10 à l'ancienne. C'était le retour du 10 qui n'existe plus dans le foot moderne. Alors, il faut également préciser que le rythme d'un match de Coupe du Monde n'est pas celui de la Ligue des Champions. Que au Bayern, s'il joue en Ligue des Champions avec son équipe du Bayern en étant positionné derrière l'attaquant, ce sera peut-être pas aussi simple qu'avec l'équipe de France. On est sur des, il suffit de regarder les sprints à haute intensité, les kilomètres parcourus, on est quand même sur des matchs qui se jouent à des intensités moindres. Ça laisse un petit peu plus de confort et quelques secondes, dixièmes de secondes de plus pour prendre les décisions et activer les fameux passes magnifiques qu'il réalise et qu'il fait dans les matchs. Ça peut compter également, mais de toute façon, il est bon partout. De toute façon, c'est un super joueur. Donc peut-être qu'en club, il retrouvera sa place sur le côté. Mais là, en tout cas, dans cette Coupe du Monde et dans ces matchs-là, où pour l'instant, il n'a pas subi une immense pression, sa qualité technique plus un petit peu un peu plus de temps pour décider, puisqu'on n'a pas rencontré d'équipe qui t'ont mis sur grosse pression, fait qu'il se régale.
2: Samuel,
4: c'est beaucoup pour ça que le 10 avait disparu. Hein. Il faut expliquer pourquoi il est disparu. C'est parce que l'intensité dans les matchs ne cessait d'augmenter et que le 10, qui a également besoin de temps pour organiser le jeu, avait dans un premier temps reculé. Ça a donné les meneurs reculés. Puis ensuite, effectivement, était un peu décalé sur le côté. Là, s'il a du temps comme ça, effectivement, là, il va régaler. Hein, il va distribuer. Hein.
2: Donc, Michel Platini, c'était dans l'équipe. Toi, t'es d'accord avec ce que dit Platini, Sam?
1: Ah, je suis d'accord. C'est vrai que les numéros 10, on les a un peu mis de côté, ou en tout cas, ça n'existait plus. Cette position-là derrière l'attaquant, la plupart, soit tu jouais vraiment avec deux attaquants en 4-4-2, ou soit tu jouais en 4-3-3, et le numéro 10, tu le mettais soit sur un côté, ou soit en numéro 8, mais pas en numéro 10. Et c'est vrai que ça, moi, ça me fait plaisir. Mais après, il a une qualité technique qui est, c'est incroyable ce qu'il est capable de faire, et les enchaînements, même la passe. Il y a peu de joueurs qui sont capables de faire ça. Donc oui, les numéros 10 n'existent plus forcément, mais d'avoir des joueurs de son niveau, l'intelligence de jeu, la capacité à trouver ces passes-là, c'est pas donné à tout le monde, et je trouve que, en tout cas, le coach Deschamps, ce qu'il a fait, c'était la meilleure des choses d'avoir un joueur comme ça derrière Kylian. Mais si tu regardes bien les matchs, pendant le match, il est capable d'être sur le côté droit, il est capable d'être dans l'axe, il est capable d'être même à gauche, il est bon de partout. Il est bon de partout. Et rares sont les joueurs.
4: Après, le 10 à l'ancienne, c'était justement le gars qui pouvait aller dans toutes les zones du terrain.
1: Bien sûr. Et je pense qu'on a trouvé, il a un peu, j'ai envie de dire, il peut être libre à la fois. Mais quand il se retrouve derrière Kylian ou même à droite, à gauche, j'ai l'impression que son unique but, vraiment, c'est de délivrer une passe. C'est vraiment de trouver le joueur de lui mettre le meilleur ballon possible. Et ça, c'est magnifique pour un attaquant, pour une équipe.
2: Est-ce qu'il n'a pas tendance parfois à redescendre un peu trop bas? Il y a des moments où on le voyait.
4: C'est pareil, c'est caractéristique du 10 à l'ancien. Ouais,
2: on le voyait entre Tchouaméni parfois et Rabiot.
4: Ouais, mais ça veut dire qu'il prépare peut-être une passe longue. Non, moi, ça ne me gêne pas du tout.
1: Ouais.
2: Bon, très bien.
1: Non, du tout, ça dérange pas, parce que ça, c'est sur la préparation d'une action, mais quand tu vois après sur la fin de l'action où il se retrouve, il est devant. Donc ça, c'est juste quand tu prépares, quand tu veux redoubler les passes ou faire bouger un adverse, mais après, il est toujours dans les bonnes zones, dans les intervalles, et non, moi, ça me dérange pas, ça.
29: Fabrice, et c'est pas étonnant d'ailleurs, parce que c'est simplement sur le placement de Michael Olise, Didier Deschamps demande à Aurélien Tchouaméni de redescendre très très bas avec Dayot Upamecano et William Saliba pour relancer. Donc fatalement, il y a moins de monde au milieu du terrain. Donc c'est pas étonnant en fait de voir ou Olise ou parfois même Ousmane Dembélé revenir dans le cœur du jeu. Et tu me demandais si j'avais quelque chose à ajouter. Oui, en conférence de presse, peut-être une petite phrase qui n'est pas passée inaperçue, en tout cas de Bradley Barcola, quand il a été questionné sur son avenir au Paris Saint-Germain. Il a dit qu'il allait voir, qu'il ne savait pas pour l'instant, et que donc il a ouvert la porte entre guillemets, hein, en expliquant que pour l'instant il voulait pas s'en soucier et qu'il verrait ce qui se passe pour lui après la Coupe du Monde. Donc ça, c'est un feuilleton évidemment qu'il faudra suivre avec intérêt après cette Coupe du Monde, l'avenir de Bradley Barcola à Paris ou pas.
2: Merci Fabrice, tu suis le dossier, tu nous tiens informés évidemment.
29: Avec plaisir, salut les gars.
2: Dans un instant, on se projette vers les huitièmes de finale, on fait un petit bilan des 16e qu'on a vu jusque-là, Daniel veut en parler. Pas mal d'infos du jour à partager, notamment ce qui se passe au Sénégal, où le sélectionneur Pape Diop se fait littéralement démonter depuis l'élimination d'hier. Je vais vous expliquer pourquoi, puis on verra si on estime que c'est justifié ou pas. Et puis le match Portugal-Croatie. Alors Portugal-Croatie, les gars, c'est quand même une légende qui va s'arrêter là. En gros, c'est soit Modric, soit Ronaldo. c'est la dernière en Coupe du Monde pour l'un des deux aujourd'hui.
4: Deux amis, enfin deux joueurs qui ont brillé ensemble.
2: Voilà, alors lequel va s'arrêter cette nuit? On va en débattre tout à l'heure. On se retrouve dans quelques instants dans les Nuits de l'After.
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2: Il est minuit 5, si vous nous rejoignez dans l'After Foot, la nuit de l'After continue jusqu'à 5h. Il est 18h05 ici dans le studio américain de l'After. Daniel Riolo est là, Samuel Umtiti bien sûr. Dans moins d'une heure maintenant, le match Portugal-Croatie qui promet. On ira prendre des nouvelles sur place évidemment dans quelques instants avec les compos d'équipe. On débattra de ce match dans quelques instants. On va reparler des 16e, de toute l'actu du jour. Je vais juste démarrer par... plusieurs choses qui montrent à la fois la puissance mondiale de l'afterfoot, mais aussi ce qui se passe ici aux États-Unis, parce qu'hier soir tard, et c'est comme ça tous les soirs, il y a une émission sur Fox, Fox Sport, qui est la chaîne qui retransmet la Coupe du Monde. Et ben en fait, figure-toi Samuel, que sur Fox le soir, il y a un after. Ça s'appelle After Hours. C'est présenté par James Corden, qui est aussi acteur, qui a joué dans plein de films et tout. Et alors l'after américain sur Fox, c'est un grand studio avec plein de ballons, plein de fanions, de clubs de foot, de maillots et tout, du public, et surtout, ce qui pour nous en France est totalement hallucinant, bière sur la table, cocktail, genre bar géant, tranquillement.
4: Nous, on est en bonne santé, on a des bouteilles d'eau sur la table.
2: Voilà, voilà, on a des
4: petite bouteille d'eau là, de spring water. Je suis au top, mais c'est parce que je suis en bonne santé.
2: Bon voilà, ça c'est le format américain, donc on peut peut-être le soumettre à nos patrons.
4: On rentre avec ça, mais on boit pas.
0: Bah oui.
4: Voilà, c'est tout.
2: Donc nous, on reste à l'eau. Voilà. Du coup, on est un peu plus lucide pour nos analyses. Et puis alors, Daniel, effet mondial de l'after. On parle de l'after foot au Paraguay avant le match dans 2 jours.
4: Écoute, j'ai le regret d'annoncer que je ne pourrai jamais partir en vacances à Asunción.
2: Ah.
4: Parce que mes propos sur le Paraguay qui a braqué le match contre l'Allemagne, là, c'est pas passé du tout. Là, j'avais pas ouvert Insta, Sam, depuis 48 heures.
0: Ah ouais, j'ai pas suivi là.
4: Après le match, après leur victoire contre l'Allemagne, j'ai dit que c'est un braquage, qu'ils n'avaient rien proposé, qu'il y avait aucune créativité dans cette équipe. En gros, ils faisaient que défendre, quoi. Et là, en fait, je pense que la personne qui m'a pas aidé, c'est Maria Elsa Núñez, qui est une présentatrice au Paraguay, présentatrice télé-radio. Voilà, elle m'a pas aidé, elle. parce que c'est elle qui m'a interpellé en premier. Et derrière, là, c'est parti. Et là, je suis en train, je pense que je vais pouvoir créer un dictionnaire des insultes en espagnol. Il y en a que je connaissais pas, il y en a d'autres.
2: Ouais, donc tu te fais insulter par tout le Paraguay.
4: Ah ouais, ouais, ouais, c'est, mais franchement, j'ai rarement reçu autant, là. Là, c'est fou, là. C'est fou, c'est fou. Je peux pas les lire, évidemment.
2: Ah, parce que, d'accord, je pense.
4: Non, on va pas lire.
2: Ah non, à l'antenne, non.
4: On va pas lire.
2: Oui,
4: pas
2: c'est
4: lire.
2: Mieux.
4: On va pas lire. Ouais.
2: Très bien. Bon, bah, on suit l'actualité, nous aussi. On suit l'actualité paraguayenne avec, avec passion. D'ailleurs, José Luis Laverte, que moi j'ai adoré.
4: C'est pas culo roto. Tu parles espagnol, Sam.
2: Oui, je sais pas si on peut le traduire.
1: Il a dit quoi? C'est quoi?
4: Frances puto culo roto.
1: Non, on va pas le traduire. C'est mieux.
4: C'est tu peux mieux. M'envoyer par SMS ce que c'est, parce que celui-là, je l'ai pas celle-là comme insulte. Mais elle revient beaucoup.
1: Bah après ça, je pense à des expressions typiques là-bas chez eux. Oui. Mais roto, c'est cassé. Ouais. Je pense que je dois avoir la traduction. Ouais.
2: Bon, c'est pas trop compliqué à traduire en même temps.
1: Ouais, c'est pas trop compliqué. Ouais.
2: Oui, juste sur le Paraguay, José Luis Laverte, que moi j'ai adoré avec Strasbourg, bien sûr, nous a fait gagner une Coupe de France en 2001 en mettant le tir au but de la victoire. Et il a été énorme avec le Paraguay, il avait un charisme de dingue. Mais bon, on va dire que là, depuis qu'il est devenu homme politique, il a légèrement vrillé. Alors sur les analyses foot, il n'est pas trop fort non plus, parce que le gardien du Paraguay, qui a quand même fait des exploits, donc Gilles, contre l'Allemagne, avant la Coupe du Monde, il a dit de toute façon, ce gardien, il est bidon, donc avec lui, on va dans le mur. Donc il avait quand même, comment dirais-je, il avait un coup d'avance, puisqu'en l'occurrence, le mec est super fort. Donc merci José Luis, t'auras mieux fait de te taire.

0: c'est bon. Aller voir n'importe quel film et dire c'est bon.
1: Il y a des matchs qui étaient très bien.
0: Non.
1: Angleterre-Croatie, c'était très bien.
0: Oui, ouais, ça,
1: Brésil, Maroc, c'était très bien.
0: Ça fait deux.
1: France-Sénégal, c'était très bien.
0: France-Sénégal, c'est pas bien. Tu vas pas arriver à 5. Tu vas pas arriver à 5. T'as voulu te lancer, bien fait pour toi. Vas-y, arrive à 5. Et sans aide de Jimmy, regarde-le. Regarde-le, Ottawa derrière, il veut t'aider.
1: Même quand tu n'arrives pas à 5.
0: Non, arrive pas à 5.
1: Le problème, c'est
0: C'est toi qui t'es piégé tout seul, j'ai rien fait. Sam, t'es d'accord que j'ai rien dit
1: hein. Je vais pas piéger tout seul, vu que c'est toi qui essaie de me tendre un piège dans lequel je ne veux pas rentrer.
0: Moi, je suis ton piège.
1: Bah, bien sûr, tu me tends un piège. Parce que toi, tu arrives, tu veux faire ton pro. Ta vieille méthode qu'on connaît par cœur. Ah ouais, vas-y, cite-moi 5 joueurs, cite-moi 5 je sais pas quoi.
0: Je l'ai pas fait,
1: c'est un interrogateur de police ici.
0: C'est toi qui t'es lancé. C'est toi qui t'es lancé. J'ai rien dit. Je t'ai pas obligé.
1: Équateur Allemagne. Voilà, j'en ai un de plus déjà. Pam. Voilà.
0: Équateur Allemagne.
1: Et là, et Angleterre Croatie. J'ai déjà cité celui-là.
0: Équateur Allemagne, c'est un bon match quand. Alors, excuse-moi. Alors déjà.
1: Bien sûr.
0: Déjà. Pour moi, un match dans lequel le perdant ne tombe pas dans le ravin, ça ne peut pas être un grand match. Un grand match de football, c'est quand la défaite, quand elle tombe sur l'équipe qui est donc battue. C'est grave. On est dans une situation grave. C'est la fin de l'aventure. Si on n'a pas ça, il ne peut pas y avoir de grand match. Il faut que les deux équipes jouent à la muerte. Voilà. Donc, tes matchs de poule, là, que tu m'as cité, là, aucun.
1: Et Côte d'Ivoire-Équateur? Évidemment. C'était pas bien, Côte d'Ivoire-Équateur?
0: Alors, évidemment que le match de poule.
1: Tu veux que je te dise ça? Je vais te dire la vérité. On était tous les, au restaurant un soir. Il y avait le match Iran-Nouvelle-Zélande. C'est une histoire vraie, hein.
0: Bah, celui-là, il était bien.
1: Ben alors, Iran-Nouvelle-Zélande.
0: Oui, c'est pas mal.
1: Tous les jours, tu lui dis qu'il faut jeter ces équipes à la poubelle, qu'elles auront à foutre à la commune. Ce match était très bien.
0: Alors là, tu essayes de te défendre péniblement parce que je n'ai jamais.
1: Pays-Bas-Japon, excellent match. Pays-Bas-Japon.
0: Je n'ai jeté à la poubelle aucune équipe et j'ai toujours précisé que je n'identifiais personne. Je voulais juste qu'on prenne notre temps, qu'on ne s'emballe pas. Exactement comme ceux qui racontent que Olise Mbappé, moi je m'emballe, je suis très content l'autre soir et tout. Mais évidemment, je pète un câble quand j'entends on n'a jamais eu d'aussi forte association en équipe de France. Là, je pète un câble. Ça y est, parce qu'on a mis Griezmann à la poubelle. Platini, on l'a oublié. Zidane, tu vois, en fait, le problème, c'est l'extase. En fait, on est dans une époque où on veut s'extasier de tout et trop vite. Alors que moi, j'aime faire des choix. J'aime prendre mon temps. Voilà, toi, quand tu arrives à New York, quand tu vas te balader, tu t'extasies pas au premier carrefour. Ouais, au premier coin de rue. Non, t'attends de savoir qu'est-ce qui est le mieux, qu'est-ce qui va le plus t'intéresser. Tu veux prendre.
1: Mais j'attends pas 3 semaines pour choisir le plus beau carrefour. Tu vois, au bout d'un moment.
0: Oui, mais le problème, c'est que là, la formule fait qu'il fallait attendre. Donc, je préfère attendre. Je ne validerai jamais cette formule à 48 parce qu'elle permet au troisième de groupe de se qualifier et c'est nul. Néanmoins, maintenant, passons enfin aux choses intéressantes, à savoir les matchs à élimination directe. Et j'ai quasiment vu que des choses très intéressantes. Je me suis absolument régalé du match de l'Angleterre contre la RDC, puisque les Anglais ont commencé par se mettre en grande difficulté. Et j'aime les histoires dans les tournois comme ça. Il y a toujours le joueur providentiel, celui qui prend l'équipe sur son dos. Et ce qu'a fait Harry Kane, j'ai trouvé ça extraordinaire. Vraiment, j'aime quand un événement dans un match me fait bouger de mon fauteuil. J'étais là d'un coup, je me suis remué. Je dis c'est pas vrai. Il a fait ça. Il a pris le ballon. Il est allé mettre cette frappe dans la lucarne et tout. Il a libéré son équipe, son pays. J'aime ces moments-là dans les Coupes du Monde. Ok, j'ai été patient. J'ai préféré attendre pour les voir pendant que vous étiez là à sauter comme des cabris sur vos fauteuils sur un Pays-Bas-Japon à 2 balles. Là, moi j'ai préféré attendre. Voilà. Et donc je suis très content. Évidemment, dans la foulée, en plus, on a eu le Sénégal-Belgique. Alors là, scénario complètement fou. Et donc tout ce qu'on commence à voir là, ça devient intéressant. Voilà, tout va bien. Je suis content d'être rentré dans ma Coupe du Monde. Il a fallu un petit peu de temps, mais moi j'étais pas pressé. C'est vous qui a envie de faire la fête. Vous, c'est les mecs qui arrivent en boîte de nuit à 23h. Alors on sait très bien que personne n'arrive à 23h, t'es d'accord?
1: Fais gaffe Samuel, parce qu'en fait il te met dedans. Hein.
0: Et il est d'accord avec moi Samuel, laissez-le tranquille, il a le droit d'être d'accord avec moi.
2: C'est que, en fait, moi je peux l'entendre sur ça, mais il faut savoir qu'une Coupe du Monde, c'est vrai que les phases de poule, on sait très bien qu'il y aura toujours des matchs où il y aura une différence de niveau. On va pas forcément, quand t'es passionné de foot, tu t'attends pas à ce genre de match. Et c'est vrai que pour nous... C'est vrai que pour moi, à partir des 16e, là, il y a des matchs beaucoup plus intéressants, ça soit dans l'intensité, ça soit dans la qualité technique, ça soit la rivalité entre les deux équipes. On voit, et c'est ça qu'on veut, on veut pas avoir un 7-1. Non, on voit deux équipes qui se battent pour gagner.
0: Il faut pas être pressé, il faut accepter. Quand t'es invité à une fête, t'arrives pas une demi-heure en avance ou pile à l'heure. T'arrives toujours un petit peu après, tranquille. Eux, ils arrivent, tu sais, ils sont en bas de l'immeuble une demi-heure avant. Ils ont peur de plus être invités.
2: Ouais, ça c'est comme ceux qui vont au concert.
1: Les gars, ce que vous dites sur la Coupe du Monde à 48, ça valait aussi à 32. Hein. Il y avait aussi des matchs nazes au début.
0: Et puis, c'est dit comment on en avait un peu moins.

0: quoi. On rentrait un peu plus vite dans le vif du sujet. On était pas... Non, mais de toute façon, ce truc du troisième, ça a donné des matchs qui ont soit été bricolés, soit des matchs où il n'y avait pas le coup près qui tombait sur l'équipe. En fait, tu m'as fait une passe décisive avec le Allemagne-Équateur, où évidemment, sur le papier, oui, ça a sonné comme quelque chose de fort parce que l'Allemagne a été battue. Mais comme l'Allemagne ne risquait rien, ça enlève du sel, en fait. Voilà, bon, bref, écoute, on va pas revenir dessus. Mon avis, c'était vraiment de dire que je commence à passer des très bonnes journées, que ça a été long pour que ça te mette en route. Mais là, entre la démonstration des Bleus, le Angleterre-RDC, le Belgique-Sénégal, là, franchement, on se régale, quoi. Et un match dont on a très peu parlé, Sam, je sais pas si tu l'as vu, parce qu'il était un horaire de fou. Mais le Mexique-Équateur, La première mi-temps du Mexique, j'ai pas peur de dire, Mexique, ça va peut-être choquer.
1: Waouh.
0: La première mi-temps du Mexique, c'est la plus belle que j'ai vue dans ce mondial, même plus beau que ce qu'a fait l'équipe de France.
1: Je sais pas si c'est la plus belle, mais c'est vrai que cette première mi-temps-là, après, tu sens qu'ils sont chez eux.
0: Phénoménal.
1: Tu sens qu'ils sont chez eux.
0: Et les Anglais que j'ai vus hier, c'est pas eux qui vont les retourner.
1: Ouais, ouais, ouais.
0: Il va falloir une autre Angleterre.
1: Ça va être...
0: Il va falloir une autre Angleterre. Dimanche à 2h du mat, falloir être vaillant pour regarder, mais ce match en plus avec au Mexique, encore une fois avec tout le public, ça peut être chaud bouillant.
2: Ouais. Alors d'ailleurs, vous savez qu'à propos de ce match, Tourelle n'est pas content.
0: Ah pourquoi ?
2: Bah oui, parce qu'il estime que le Mexique est clairement favorisé, parce que Mexico c'est à 2000 mètres d'altitude. Là, eux,
0: il a commencé à sortir ce genre de boîte à excuses minables.
2: Bah il dit oui, on n'a pas le temps de s'adapter.
0: Là, il joue chez le pays organisateur, c'est souvent comme ça en fait.
2: Ah, exactement. Donc, il va falloir qu'il s'adapte. Tourelle, il explique en quelques jours, ça c'est pas possible de s'adapter.
0: Après le choc de la montée pour aller jouer en altitude, ça c'est indéniable.
2: Bon, après attention, hein, 2000
0: mètres. Ça va leur mettre une claque.
2: 2000 mètres, c'est pas non plus 4000. Tu vas pas jouer à La Paz.
0: C'est quand même pas la même histoire si t'as joué au niveau de la mer et d'un coup tu vas jouer à 2000, c'est pas la même histoire quand même. Mais bon, écoute.
2: Bon, en tout cas, voilà.
0: Ils vont voir les Mexicains passer comme des avions, parce que contre l'Équateur, ça partait fort. Hein.
2: Voilà, il dit que c'est un handicap, un gros handicap pour,
0: oui,
2: pour
0: clairement, nous. Mais c'est le principe de je vais jouer à domicile. Oui, le Mexique, en jouant dans son stade, dans sa ville, devant son public, évidemment qu'ils ont un avantage. Personne ne va nier ça.
2: Samuel, est-ce que c'est pertinent de comparer le niveau de football qu'on voit à la Coupe du Monde, là, notamment ces derniers trois jours, et ce qu'on va voir désormais, avec ce qu'on voit en Ligue des Champions ? Certains disent, ouais, mais regardez, en Ligue des Champions, finalement, c'est comparable, mais le niveau reste meilleur. Est-ce que c'est pertinent de comparer? Ou est-ce que ça n'a pas de sens?
1: Non, pour moi, ça n'a pas vraiment de sens, mais c'est vrai qu'en Ligue des Champions, on voit une intensité qui est bien plus importante sur les matchs et qu'on ne retrouve pas forcément en équipe nationale. Et,
2: le Pays-Bas-Maroc était un match très intense, par exemple. Tu vois,
1: oui, mais.
0: Ouais, mais on s'en fout. C'est des compétitions qui sont différentes.
1: Exactement.
0: Et puis la Coupe du Monde, ça revêt autre chose. Tu joues pour ton pays. C'est une autre pression. Il y a une autre saveur. Et puis, il y a la rareté, le fait que ce soit tous les 4 ans. C'est un rendez-vous que la Terre entière attend. Tout le monde a les yeux rivés là-dessus. Moi, que les mecs courent 100 km au lieu de 115 ou 120 en Ligue des Champions, qu'est-ce que ça peut foutre, en fait? Qu'est-ce que ça peut faire? Voilà. Nous, on est là pour kiffer pendant un mois pour voir la Coupe du Monde et savoir qui sera le prochain champion du monde. Après, on aura le temps de se replonger dans notre quotidien.
2: Bon, voilà. Donc, c'est la réponse. Une comparaison n'est pas forcément raison.
0: Absolument.
2: Voilà. Dans un instant, le Portugal et puis le reste de l'actu du jour, il y a pas mal de choses à voir. Alors, il y a un truc étonnant. Ça, Sam, on va profiter de ta présence pour nous dire ce que t'en penses. C'est que j'ai la liste sous les yeux des joueurs toujours qualifiés au mondial et qui, à l'heure où on parle, n'ont pas de club.
0: Ah ouais.
2: Et vous allez voir que dans la liste, il y a du très très lourd. On va en parler dans quelques instants.
1: Il y en a qui sont en fin de contrat.
2: Tout à fait. Mais là, t'es à la Coupe du Monde, t'as pas de club. Bon, c'est quand même une situation un peu étonnante.
1: En fin de contrat, c'est plutôt bien si tu fais une bonne compétition.
2: Ouais, c'est à Paris. Bon, on va en reparler dans quelques secondes. Et puis on aura les compos également de Portugal-Croatie. La nuit de l'after continue jusqu'à 5h demain matin. À tout de suite.
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2: Il est minuit 21 en France, il est 18h21 ici aux États-Unis dans le studio de l'After où Daniel Riolo est là, Samuel Umtiti. On va aller prendre des nouvelles du Portugal, de la Croatie. On va débattre avant ce match qui démarre dans 40 minutes, 39 minutes maintenant, ensemble dans quelques instants. Mais d'abord, donc les infos du jour. Donc je vous fais une liste de joueurs toujours qualifiés au Mondial et aujourd'hui sans club. Il y a de quoi faire une belle équipe. Hein. Casemiro, parti de Manchester.
0: Je ne le prends pas.
2: Fabinho, plus de contrat en Arabie Saoudite.
0: C'est un peu de la fin. Là, tu nous annonces c'est un peu de la fin de série. Là, hein.
2: Ah, peut-être, mais bon. Mohamed Salah.
0: Ça, c'est des fringues qui étaient à la mode. Là, on est dans un outlet, mais très très loin. Hein.
2: Mohamed Salah.
0: Bah, c'est pareil, pardon. C'est pareil, c'est les anciennes collections. Hein.
2: Luka Modric.
0: Ah, ça, tu fais exprès.
2: Non, mais c'est la liste. Qu'est-ce que vous voulez? James Rodriguez.
0: Pareil.
2: John Stones n'est plus à City. Alaba n'a pas de club. Meunier n'a signé nulle part pour l'instant. Thomas Meunier.
0: Meunier, ça n'a pas encore officier.
2: Thomas Partey, qui a en plus des affaires extra-sportives qui le concernent, n'est plus à Villarreal. Ben Taleb, pareil, plus de club. Schlager, l'Autrichien.
0: Ah, Ben Taleb.
2: Ben Taleb, fin de contrat.
0: Bah oui,
2: avec
0: Ben Taleb, fin de contrat.
2: Ouais.
0: Là, lui, il est pas. Lui, il va trouver un club. Il y a pas de...
2: Bon, voilà. Ah, voilà pour les principaux. J'ai aussi.
0: Après, le reste, là, ça fait une belle équipe, mais à l'EHPAD.
2: Bon.
1: Non, à l'EHPAD, non.
0: Modric, tout ça, à la limite, ils peuvent te rappeler et tu rejoues un peu, hein, si tu veux.
1: Modric, oui, mais d'accord. Mais ils vont quand même trouver.
2: Bon, le truc, c'est qu'en termes de gestion de carrière, effectivement, quand c'est comme ça, Sam, tu peux signer une belle prime à la signature quand t'es libre. Oui, mais là, mec, il se blesse, par exemple, à la Coupe du Monde, t'es pas bien, quoi.
1: Ouais, mais ça, c'était déjà à l'époque, hein, ces choses-là de je suis libre, je reste libre pour signer une grosse prime à la signature. Il n'y a plus les mêmes revenus qu'avant. Hein. C'est plus pareil. Hein. Maintenant, les joueurs qui sont comme ça en fin de contrat, la plupart, ils prennent ce qu'ils ont et voilà. Et c'est, à part si vraiment t'es un top joueur, là, oui. Mais sinon, là, l'heure actuelle est en fin de contrat. C'est pas forcément la meilleure des choses à faire. Et il n'y a pas vraiment, comme à l'époque, oui, cette prime à la signature qui était importante quand tu étais en fin de contrat et que tu signais dans un club.
2: Bon, à suivre donc le parcours de ces joueurs. J'aimerais qu'on parle un peu du Sénégal, parce que Pape Thiaw se fait complètement dézinguer au Sénégal depuis hier, par un peu tout le monde, les supporters, les médias. On cite une gestion humaine et tactique catastrophique, ce qu'on dit au Sénégal, c'est ça. Et alors, cerise sur le gâteau, Pape Gueye, qui quand même est des meilleurs Sénégalais sur le terrain de la Coupe du Monde, a fait un message Instagram hier en disant « Je me retire de la sélection tant que ce staff technique sera en place ». En gros, je veux plus avoir affaire à eux. Donc, en général, quand un joueur fait ça, c'est qu'il y a quand même un gros souci entre au moins une partie de l'équipe et le sélectionneur.
0: Bah déjà, il faut rappeler quand même que au début de la Coupe du Monde, était sortie l'information disant qu'ils n'avaient pas de contrat et qu'il se passait des trucs pas bien à l'intérieur du groupe, que les joueurs étaient pas contents, et on avait bien senti que l'information, elle était pas venue comme ça par hasard. Qu'elle avait été instrumentalisée ou en tout cas livrée à des journalistes et qu'elle sortait du camp du sélectionneur. Puisque la réponse de la Fédé était un peu opposée à cette première information. Et là, clairement, on a senti qu'il y avait une forme de scission. Est-ce qu'on est allé jusqu'à sentir assez que la scission, elle était à l'intérieur du groupe même? Ça, peut-être pas. Quand j'ai lu la déclat de Pape Gueye, qui est un joueur important de cette sélection, là, clairement, il y a rupture avec le sélectionneur. Alors quand c'était quoi? C'était au mois de janvier?
2: Bah oui.
0: La CAN. Ça s'est quand même très vite dégradé. Hein. Très, très vite dégradé.
1: Ouais. C'est vrai.
0: Mais de toute façon, c'était pas un hasard quand l'information au début de la Coupe du Monde est sortie comme quoi c'était le bordel et rien n'allait.
2: Condition d'hébergement, ils n'étaient pas contents. Certains joueurs commandaient leur repas à l'extérieur.
0: Moi, à ce moment-là, j'ai échangé avec quelqu'un de la Fédé qui m'a fait comprendre que ce qui se disait, il fallait faire attention et qu'il y avait un petit peu de l'instrumentalisation des médias pour faire passer des messages. À l'arrivée, je constate qu'il avait peut-être raison et que le groupe s'est fracturé autour du sélectionneur qui, pourtant, il y a 4 mois, était un peu idole au pays, quand même.
2: Tiens, je vous lis un extrait d'un journal sénégalais. Le titre, c'est « Comment le coach a offert la qualif à la Belgique ?»
0: C'est sûr que le scénario ne l'aide pas.
2: Il dit « Le coup de poignard de la 120e porte la signature exclusive de Pape Thiot. C'est un naufrage historique. Ce n'était pas celui des joueurs, mais celui d'une gestion humaine et tactique catastrophique en choisissant de reculer massivement, en installant un climat de peur avec des changements irrationnels, notamment le remplacement suicidaire de Pape Thiot, de Pape Gueye par un Lamine Camara complètement dépassé. » Ça envoie, la presse sénégalaise, ils rigolent pas.
0: Non, mais c'est sûr que le scénario...
1: Ils sont déçus, comme disait Daniel, voilà. Le scénario est dingue, une remontada comme ça. Et c'est vrai que quand tu fais sortir Pape Gueye, qui est sûrement l'un des joueurs les plus importants au milieu de terrain, qui t'apporte cet équilibre-là, et sachant qu'il avait les jambes, on le sentait pas forcément fatigué, tu te poses un peu des questions. Donc oui, c'est normal que le peuple, on va dire, sénégalais se pose des questions, mais il y a quelque chose qui se passe dans le net et correct, il faut creuser, je pense, pour savoir un peu ce qui se passe entre le groupe et le sélectionneur.
2: Alors, il y a autre chose sur les sélections africaines qui tournent, mine de rien, là. C'est cette fameuse gestion de la fin de match et, on va dire, parfois le manque de sang-froid de certains. La RDC est menée 1-0. Et ça a tourné en fin de match. Bon, ok.
0: Ouais, qu'est-ce que tu veux dire? Les RDC, ils sont largement inférieurs aux Anglais sur toute la rencontre. C'est déjà formidable qu'ils mènent 1-0. Après, ils résistent.
2: Le Paraguay a tenu, par exemple. Tu vois?
0: Ok, peut-être qu'en face, il n'y a pas Harry Kane et il n'y a pas Bellingham, mais qu'à force de taper, ils ont fini par rentrer, les Anglais. Ils frappaient à la porte, ils ont fini par rentrer et défoncer la porte. Les RDC, franchement, par rapport aux qualités qu'il y a dans l'effectif, bon, déjà, t'es sorti de la poule, t'as joué ton 16e, t'as pas un tirage favorable parce que tu tombes contre l'Angleterre, que les RDC se fassent taper par l'Angleterre. Oh, regarde sur le papier la qualité des joueurs, ce que ça vaut sur le marché. Bah, moi, jamais je vais aller taper sur les RDC. Ce qu'ils ont fait hier, déjà dans le match, franchement, c'est bien. Parce qu'en plus, ils n'ont pas fait exactement comme le Paraguay. Les RDC n'ont pas monté un mur en ciment. Ils ont essayé de sortir parfois, tout ça. Aucun reproche pour les RDC. Tu perds contre l'Angleterre et contre un Harry Kane qui était en feu. Bon, non, rien à dire.
2: Bon, en tout cas.
0: Qui d'autre t'avais dans
2: la RDC?
0: Tu voulais mettre en avant peut-être une.
2: Sénégal, la Côte d'Ivoire aussi, fin de match. Tu vois, ils se prennent des buts en fin de match. Donc, sur les 5 dernières minutes, à chaque fois, les équipes africaines se sont fait avoir.
0: Bon, la Côte d'Ivoire, je n'ai pas leur fin de match en tête.
2: Je vais te retrouver le scénar. Donc, cette nuit, il y a l'Algérie. Faut bien blinder la. Bien blindé.
0: Ouais, mais tu vois, je vois pas en quoi ce serait un point commun. Ça va être le point commun à un continent.
2: Il s'avère que
0: ça va être un petit peu réducteur de dire ça. Je pense que chacun a sa culture, chacun a sa façon de voir le foot. Surtout en plus, la qualité des joueurs aussi, c'est ça qui peut faire. Est-ce qu'ils ont de l'expérience? Est-ce qu'ils ont joué des matchs de cette importance-là? Est-ce que plus
2: but de la victoire de la Norvège à la 88e contre le Sénégal, contre la Côte d'Ivoire.
0: Ah oui, mais c'est
2: le but d'Allende.
0: Oui, le match de poule. Oui.
2: Non, c'était là le 16e.
0: Le 16e, pardon.
2: Côte d'Ivoire, Norvège.
0: Ça me revient. Ouais, bon, mais pareil, Côte d'Ivoire, non, je vois. Je vois pas en quoi la gestion de fin de match, là, surtout qu'à ce moment-là, il y a un partout.
2: Oui, il y a un partout.
0: Non, je sais pas. Tu faisais référence à la phrase de Rudy Garcia.
2: Alors Rudy Garcia, pour finir sur l'affaire, Rudy Garcia fait polémique, il a fait une sorte de démenti aujourd'hui. Il a dit, je cite, on connaît ces équipes, ils perdent la maîtrise tactique vers la fin de match. Alors évidemment, tout le monde a dit, mais pourquoi il parle de quoi? Il veut parler des équipes africaines,
0: il faut juste lui demander.
2: Puisque la RDC était dans le même cas, puisque la Côte d'Ivoire était dans le même cas.
0: Je sais pas, il faut lui demander quelle équipe il visait. Est-ce que
2: et en fait,
0: des
2: aujourd'hui, il a dit,
0: non,
2: mais pas du tout, je parlais pas des équipes africaines, mais je parlais de ces équipes qui mènent et puis qui, en fait, perdent un peu les pédales. C'est de façon générique, pas du tout.
0: Rien n'est clair dans ce qu'il dit. Il faudrait qu'il précise de quoi il a envie de parler. Et après, on pourra répondre et essayer d'analyser. Là, je comprends pas trop ce qu'il veut dire. Non, là franchement, je vois pas. Je veux pas l'accuser de quoi que ce soit. J'aimerais juste comprendre ce qu'il veut dire parce que c'est vraiment. Hein, ça, c'est, enfin, après les analyses de Rudy Garcia, qu'elle soit à côté de la plaque, c'est souvent quoi. Donc
2: deux petites infos pour conclure. On parlait du Portugal.
0: Samuel, t'as compris quoi dans ce qu'il dit?
1: Bah moi, honnêtement, j'ai essayé de comprendre et au final, j'ai pas forcément la réponse parce que c'est pas. Tu sais pas quel genre d'équipe. Tu sais pas de qui il parle. Tu sais pas. Ouais, donc au final, pour, j'ai pas envie aussi d'interpréter, de faire une mauvaise interprétation, mais c'est vrai qu'il faudrait lui demander clairement de quelles équipes il parlait quand tu dis de ce genre d'équipe-là.
0: Voir s'il se défile quoi. Dans la réponse ou si vraiment il assume quelque chose. Et après, on se penchera sur le truc. Mais là, quoi, et combien même, ce serait quoi? Ce serait les équipes africaines. Si on va dans l'analyse du pire de l'interprétation. Et quoi, genre elles tiennent pas tactiquement ou...
1: S'il dit ça, il dit au final, est-ce que c'est mauvais? Est-ce que c'est quelque chose de méchant? Est-ce que c'est...
2: Okay. Écoutez ce qu'il a publié sur Instagram. Rudy Garcia, il dit, pour revenir sur la déclaration d'après-match et couper court à toute ambiguïté, en parlant de ces équipes-là, je sous-entendais les équipes qui n'ont pas l'habitude de gérer un avantage dans ce type de match de ce niveau de la Coupe du Monde. En aucun cas, je ne visais les équipes africaines et aurais pu tout aussi bien viser des équipes asiatiques, sud-américaines, européennes qui ne sont pas habituées à ce genre de pression. Voilà. Voilà ce que dit.
0: Là, c'est complètement con parce que le Sénégal, ils ont. Si le Sénégal subit pas de la pression quand il joue la CAN, ou par exemple, ne serait-ce que la dernière finale de la CAN en termes de pression, non. Enfin, après, tu peux accuser le Sénégal d'avoir mal géré la fin de match, d'avoir trop reculé, d'avoir fait plein de choses pas bien. Mais si le Sénégal doit entrer dans la catégorie, ces équipes-là, en plus, c'est que des mecs qui jouent en Europe, qui ont l'habitude de. Non, là, ça me paraît pour le coup complètement con comme phrase, du coup. Là,
2: deux petites infos, les gars. Vas-y, Sam.
1: Je pense qu'il devrait vraiment plus se focaliser sur son équipe, moi, au lieu de parler du fait que les autres équipes ne peuvent pas. Après, au final, les gens vont commencer à mal interpréter, ça va très, très vite. Et là, on le voit, que les gens ont commencé à dire certaines choses, mais. Mais après, c'est comme vous l'avez dit, sûrement c'est du Rudy Garcia.
2: Sachez que l'UEFA, qui déjà avait expliqué qu'elle ne mettrait pas en place les fameuses pauses pub dites cooling break pendant ces compétitions.
0: L'UEFA ?
2: Oui, l'UEFA. Oui, l'UEFA a dit aujourd'hui qu'il ne suivrait pas la FIFA sur les cartons rouges pour les joueurs qui se couvrent la bouche. Voilà, on n'appliquera pas cette règle dans nos compétitions.
0: Alors, ça, moi, je me souviens. Enfin, moi, j'ai été quand même. Pris dans une tempête au moment de l'affaire Vinicius. Parce que, comment il s'appelait à l'Argentin ?
2: Ah, l'Argentin de Cristiani. L'Argentin de Prestiani. L'Argentin de Benfica.
0: Où j'ai dit, si on a la certitude qu'il a vraiment dit ça, il faut que le mec soit suspendu à vie. L'insulte, qui était une lourde, lourde insulte raciste. Et j'ai dit, le problème, c'est que tout le monde est hypocrite. Parce qu'après, on n'agit jamais. Derrière, il y a eu le cirque avec Mourinho, il y a eu le type qui a dit « j'ai pas vraiment dit ça, j'ai dit ça comme ça, machin ». Et ce soir-là, on avait commencé à évoquer le fait de, effectivement, quand tu mets la main devant la bouche, bah écoute, on va dire « arrête de la mettre », et puis si tu la mets pas, comme ça, il y aura pas le doute. Il pourra pas dire « j'ai pas dit ça » ou « j'ai pas vraiment dit ça, machin ». Et l'UEFA, qui donne des leçons sans arrêt, qui fait toutes ses campagnes antiracistes, qui fait tous ces trucs-là et tout ça, là, ils arrivent, ils interviennent, ils disent « non, nous, on n'appliquera pas cette règle ». Bah, c'est complètement con. Applique-la la règle, comme ça au moins les mecs ne pourront pas se cacher si vraiment il lâche une insulte de ce type-là. Tu vois, bah là, moi je comprends pas. Là, moi je comprends pas que l'UEFA fasse ça. Quoi. Là, vraiment, moi je. Bah, oui, ça peut paraître absurde de prendre un carton rouge pour ça. Ça peut paraître absurde, mais une fois que les mecs l'auront complètement intégré, eh ben au moins tout le monde assumera ce qu'il a à dire. Et s'il veut insulter un type, ouais. il aura qu'à assumer son insulte. Et puis voilà. Alors après, oui, on va me dire ah ouais, mais alors dans ces cas-là, fils de, ça va passer et l'insulte raciste, ça va pas passer. Oui, il y a une différence. Il y a quand même une grande différence. C'est pas du tout la même chose. Donc,
1: ouais, il y a une grande différence.
0: Ouais. Même pas qu'il y a une différence. Il y en a un, c'est en tout cas dans certains pays c'est du pénal, dans d'autres peut-être pas. Mais en tout cas, si on veut vraiment arrêter ce genre d'insultes là sur les terrains, si on veut plus en voir, il faut agir fort. Moi, j'avais dit ça après le Real Benfica. Si tu attrapes le mec, comme dans le public, quand un mec lâche une insulte ou jette je sais pas quoi, il a interdit de stade à vie. Bah, le joueur de foot qui se livre à une insulte aussi lourde que celle qui est. Parce que finalement, on l'a jamais su, ce qui avait été dit sur. bah, il faut agir fort. Donc, allez, l'UFA, les gars, on s'arrête, je comprends pas pourquoi l'UFA fait ça.
2: Parce que nos reporters nous attendent pour Portugal-Croatie. On y va tout de suite. Compo des équipes, débat, bien sûr. Le match démarre dans maintenant 25 minutes. À tout de suite.
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2: Il est minuit 36 en France, il est 18h36 ici dans le studio américain de l'After Foot. Daniel Riolo est là, Samuel Umtiti. Et le premier match de la nuit, après la victoire tout à l'heure de l'Espagne face à l'Autriche 3-0, et bien c'est Portugal et Croatie qui va démarrer dans 25 minutes avant Algérie-Suisse tout à l'heure à 5h du matin. Aurélien Tirsa est là avec les compos d'équipe. Aurélien, bonsoir.
10: Salut Gilbert, salut à tous. Et côté Portugal, on a évidemment Cristiano Ronaldo à la pointe de l'attaque. On rappelle que ce sera son 9e match à élimination directe dans une Coupe du Monde et qu'il n'a jamais marqué dans un match comme celui-là. À ses côtés, Rafael Leao à gauche, Pedro Neto à droite. Le milieu attendu, Bruno Fernandes, Vitinha, João Neves. Les latéraux, Nuno Mendes à gauche, João Cancelo à droite, Renato Veiga et Ruben Dias dans l'axe, Diogo Costa dans les cages. Évidemment, et du côté de la Croatie, bah, tous les vieux sont là. Livakovic dans les cages, derrière Pongracic, Soutalo dans l'axe, Stanisic à droite, Perisic à gauche, Modric, Kovacic dans l'axe du milieu de terrain, Susic, Baturina et Vlasic pour les milieux offensifs. Et puis devant, on va retrouver Ante Budimir, il n'est pas tout jeune non plus, il a 34 ans, l'attaquant d'Osasuna.
2: Très bien, reste avec nous. Gary De Jesus est là également. Il suit la sélection portugaise et aussi la sélection brésilienne. En gros, les lusophones. Il ne nous parle pas trop du Cap-Vert, mais peut-être qu'il se dit faut pas trop en parler parce qu'ils vont se faire allumer par l'Argentine. Mais bon, en tout cas, Gary est là. Salut Gary.
11: Salut Gilbert, salut à tous. Et on croise les doigts pour le Cap-Vert hein, contre l'Argentine.
2: Bon, la compo, t'en dis quoi?
11: Bah, on est étonné de voir Rafael Leao côté gauche, c'est la principale information de cette compo, parce que tout le reste c'est de l'attendu, il n'a pas fait la folie qu'il avait fait au match précédent en enlevant João Neves, je mets en avec Ruben Neves, mais en remettant João Neves. Et ouais, non, Rafael Leao, c'est la principale information de cette compo. Après, on attendait peut-être le retour de Bernardo Silva à la place de Pedro Neto, mais apparemment Perisic fait un peu peur à Roberto Martinez, donc il met un joueur qui va cavaler sur ce coup-là.
0: En même temps, Leao, il suffit de compter les 50 derniers matchs, vu qu'il en fait un de bien sur 10-15, il faut voir si la moyenne, ça peut peut-être tomber ce soir.
11: C'est ça, je suis d'accord. Raphaël Leao, il a plus l'habitude de nous décevoir que de faire de bons matchs.
0: Je sais pas, tu dois savoir mieux que nous à quand remonte son bon match. Hein. S'il y en a 15 qui sont passés sans qu'il était bon, ça peut être ce soir, on sait jamais.
11: Écoute, je te trouve un peu dur son entrée contre la Colombie.
0: Mais c'est une entrée, c'est une entrée.
11: Ah oui, là, tu veux, sa titularisation.
0: Ah oui, bah quand tu entres à un quart d'heure de la fin avec un ballon qui te passe sous le nez, que tu mets une frappe lucarne, je sais qu'il a assez de talent pour être capable de faire ça, ou même percuter, éliminer. On sait qu'il est capable de faire. Moi, je te parle de quand tu comptes sur lui, que tu investis sur lui, que tu le mets dans une équipe. Là, on sait très bien que son irrégularité, elle est tellement énorme que je le disais avec ironie, mais t'en es presque à compter les matchs. Oui, il a mis un but là, la frappe en lucarne où il venait de rentrer, il avait même pas transpiré encore. Le maillot, il était tout sec, il avait le front, il était encore tout beau, tout propre.
11: Écoute, je suis complètement d'accord avec toi. J'ai plus souvent été déçu que ravi par une entrée ou même une titularisation de Rafael Leao. Pour te dire la vérité, j'ai pas de souvenir d'un gros match de Leao avec le Portugal là comme ça en y réfléchissant. Mais tout à l'heure, vous parliez des joueurs qui étaient en fin de contrat. Et Rafael Leao, c'est un joueur qui veut partir. Il l'a déjà dit. Donc ouais. J'espère qu'il va vouloir se montrer ce soir.
0: Tu apportes un élément supplémentaire. Oui, ça peut lui donner l'occasion de se montrer pour que quelqu'un fasse la folie d'aller lui filer un gros contrat. Ouais, c'est vrai. Mais franchement, je sais pas qui va lui donner. Quand tu regardes ses stats et son passé, à mon avis, il va baisser en salaire et en taille de contrat, Léo. Parce que les gens commencent à comprendre un peu.
1: Non, je sais pas, mais on peut miser sur lui, hein, quand même. Hein. On peut miser sur lui encore une fois. Hein. Parce qu'il n'est pas bien âgé. On sait qu'il est
0: capable. Franchement, à Milan, ils ont fini par s'arracher les cheveux.
1: Ouais, je sais. Il est inconstant, mais on sait que, honnêtement, s'il arrive à garder cette régularité, c'est un joueur top, vraiment. Mais bon.
2: Raconte-nous Martinez qui devient une sorte de Raymond Domenech portugais.
11: Alors, effectivement, en fait, c'est la principale cible des critiques au Portugal, c'est Roberto Martinez. C'est-à-dire que tous les joueurs ont eu leur part de critiques ici. Le milieu qu'on annonçait, le meilleur milieu du monde, on se demande où est-ce qu'il est passé, ce meilleur milieu qu'on attendait tant. Nuno Mendes, on a l'impression de voir son frère ou son cousin. Et Bruno Fernandes, il est à la recherche désespérée d'inspiration. Donc tout le monde y est passé, aux critiques.
0: Quand tu as des joueurs de cette qualité, forcément, on se tourne vers le coach, parce que les joueurs que tu viens de citer, c'est des mecs qui, en club, sont incroyables, quoi, tu vois.
11: Et sans parler de Cristiano Ronaldo, bien sûr, où c'est le deuxième plus critiqué derrière Roberto Martinez. Mais Roberto Martinez, on n'y croit plus trop au Portugal, à tel point que on pourrait faire le parallèle avec Domenech, où on espère. D'ailleurs, il y a la numérologie où on peut faire le parallèle un peu marrant avec Domenech, parce que c'est aussi un fan de numérologie.
0: Mais non.
11: Ce qui fait un peu peur.
0: Oh mon Dieu. Oh mon Dieu. Alors là, j'ai vraiment peur pour vous, là. Oh non.
11: Ce qui fait un peu peur, ouais, parce qu'il y a tout le côté 2016, chiffre qui termine avec le 6, etc. Il y a un peu une pensée positive autour de ça au Portugal. On se raccroche à ce qu'on peut avec ce qu'on a vu en phase de poule. Le fait qu'on soit en 2026, 2016, etc.
2: Aussi, regarde un peu s'il y a des scorpions dans l'équipe, tout ça, ou pas trop.
11: Heureusement, la comparaison avec Domenech s'arrête à la numérologie, et sauf si on n'est pas au courant, mais j'ai jamais entendu parler d'astrologie pour parler de Roberto Martinez. Mais c'est surtout sur le fait que on espère que le Portugal si le Portugal va loin, c'est qu'il y aura à un moment donné une autogestion où ces joueurs, avec toute la qualité qu'ils ont, font quelque chose d'eux-mêmes sur le terrain et qu'il y a un déclic, et on l'attend ce soir, parce que ce soir c'est plus permis de se rater.
0: Ah ben là sinon c'est la porte, hein.
11: C'est ça, et puis surtout on fait des parallèles avec 2016 aussi, parce que c'est la phase éliminatoire en 2016, elle avait commencé avec la Croatie aussi, un match très compliqué où Ricardo Quaresma marque un but en prolongation, et on espère faire le parallèle parce que c'est celui qui nous avait amené jusqu'au bout. Donc le Portugal rêve de ça. Mais là, ce soir, on attend clairement la sélection au tournant, parce que Roberto Martinez nous a parlé de phase de préparation, même pour la phase de poule. C'est-à-dire qu'il est un peu aligné sur la théorie de Daniel, où même cette première phase de poule, c'était une phase de préparation pour le Portugal, et que la deuxième Coupe du Monde commence réellement aujourd'hui. Donc là,
0: comme les Espagnols l'ont montré tout à l'heure.
11: Exactement, tout le monde les attend au tournant, mais bon, on est le Portugal.
0: Tu sais, t'as dit quelque chose qui ne fait pas.
11: Ouais. Dis-moi.
0: Excuse-moi. Non, vas-y, termine ta phrase, excuse-moi.
11: C'est-à-dire qu'il fallait un petit piment pour ce début de soirée au Canada. C'est-à-dire que la sœur de Cristiano qui sort de l'hôtel de la Célessa, où on s'attendait à une zone mixte ultra banale avec toutes les télés du Portugal qui lui tendent le micro. Et elle nous annonce entre deux réponses que ce sera la dernière Coupe du Monde de Cristiano. Donc là, c'est un tollé énorme ici. Parce que même si on s'y attend.
0: C'était évident. Quelle surprise,
2: il n'allait pas jouer jusqu'à 70 ans en même temps. Non,
11: bizarrement, on pense qu'il en était capable de faire un autre Euro, par exemple.
0: On pense qu'il est immortel, quoi, en fait, au Portugal.
2: Là, ce que tu es en train de nous dire, c'est que peut-être que ce soir, c'est son dernier match avec le Portugal, si jamais le Portugal est éliminé.
11: Exactement, c'est ce qu'elle a sous-entendu. En fait, dans sa réponse, elle a dit « Ah oui, ce soir, ça peut être la dernière danse de deux grands joueurs », en parlant de Modric d'un côté et de Cristiano Ronaldo. En disant ça, sans se rendre compte de l'importance de ce qu'elle disait, du coup, les journalistes l'ont relancé. Et elle a dit oui, peut-être que ce soir il faudra dire au revoir à Cristiano. Et elle s'est tout de suite reprise en disant non, pas pour le football en général, hein, mais pour la sélection, pas pour les clubs. Et donc il y a eu des questions, il y a eu d'autres questions sur ce sujet-là. Il a dit ah oui, d'après mes informations, c'est certainement la dernière Coupe du Monde de Cristiano. Et ce sera sa dernière compétition avec la sélection. Ouais, c'est ça. Donc c'est toujours, c'est un peu bizarre. Hein, c'est un peu spécial la famille de Cristiano dans l'univers médiatique portugais.
0: C'est une sorte de famille royale. Hein, c'est un peu la famille royale. Bah,
11: moi, je les compare souvent aux Tuches un peu. Ici au Portugal, c'est un peu l'autuche.
0: Bon. Oui, donc j'étais en train de dire, pardon, quelque chose qui n'a pas à voir avec ça, mais tu m'as alerté tout à l'heure quand tu as souligné les performances de Vitinha, de Neves, de Nuno Mendes. Si on élargit un peu, est-ce qu'il n'y a pas une question à se poser sur les joueurs du PSG ? Quand tu les sors du système et de papa Luis Enrique, est-ce que c'est si facile que ça de s'adapter à un autre environnement ? C'est une question
11: qui a été abordée dans quasiment tous les débats que j'ai pu voir au Portugal, que ce soit dans des podcasts, à la télé, à la radio, etc.
0: On a Dembélé en équipe de France qui est obligé de jouer complètement différemment et qui est en train de s'adapter, mais on sait qu'il a été l'objet de critiques. Il y a les trois Portugais qui marchent sur l'eau au PSG et qu'on voit quand même moins fringants.
2: Hakimi, bon, j'ai pas l'impression que ce soit.
0: Hakimi, ça va avec le Maroc.
11: Et João Neves aussi, mais c'est un peu la lumière au bout du tunnel portugais quand même. Hein.
0: Quelques-uns quand même. Hein. C'est une vraie question.
11: Ouais, après, pour Vitinha, on voit clairement la différence.
0: Mais ce serait pas étonnant. Quand tu joues dans une mécanique aussi bien huilée, avec un système aussi précis, moi je tombe pas de l'armoire de savoir que quand tu sors le joueur du contexte, que tu le mets dans un autre collectif avec d'autres personnes, ça marche pas aussi bien. Je trouve que c'est pas
11: et d'ailleurs, il y a un joueur qui a fait les frais de cette hype Paris Saint-Germain, c'est Bernardo Silva. Parce que Bernardo Silva, au début, Roberto Martinez, fidèle à son image et fidèle à son historique, n'a pas fait de choix en voulant mettre Bernardo Silva à droite. Au final, depuis, on l'a plus revu. Il est juste rentré quelques minutes contre l'Ouzbékistan en fin de match, alors que le Portugal menait.
0: Ah ouais, parce que quand t'as des mecs qui sont aussi forts en club, t'as toujours peur qu'on dise oh les gars, ouais, t'as vu ce qu'il fait toute l'année, le mec il vient de gagner deux Ligues des Champions et tu le fais pas jouer. Donc forcément, si.
11: Mais c'est intéressant ce côté Bernardo Silva, parce que même lui, il est dans le même rôle que Vitinha. Là, cette saison avec Pep Guardiola, où vraiment il a changé de rôle. Et on lui a posé la question, c'est quoi ton rôle préféré ou ta position préférée ? Et il a essayé de répondre avec honnêteté. Et d'ailleurs, le Portugal n'est pas bon depuis le début de la compétition, mais en conférence de presse, on est les champions du monde. On a vraiment des mecs qui expliquent, des mecs qui essayent d'être honnêtes et qui mettent leur trip sur la table, comme des mecs comme Diogo Dalo ou Vitinha ou Bernardo Silva. Et Bernardo Silva, il expliquait que de toute façon, jouer à droite à ce moment-là de sa carrière, c'est pas quelque chose auquel il s'attendait. Et surtout après la saison qu'il a fait, où il était plutôt 8, 6, voire dans le double pivot de City. Donc je pense que déjà ce côté, ça a fait Roberto Martinez faire un choix fort depuis le début de la compétition, comme on dit qu'il en fait jamais pour le coup, mettre Bernardo Silva sur le banc. Tant donné l'historique du joueur dans la Seleção, c'est quand même assez important.
2: Samuel, faut qu'on dise un mot de la Croatie. Est-ce que tu vois cette équipe vraiment en perte de vitesse ou est-ce que tu penses que ce soir ils peuvent quand même faire un truc ?
1: Moi, j'ai du mal avec cette équipe de Croatie. Je pense que ils ont besoin de renouveau. C'est pas forcément l'équipe que c'était il y a 4 ans ou même avant. Et ils auront du mal, je pense, face à cette équipe du Portugal. Je pense que ça va être compliqué pour eux aujourd'hui.
2: Bon, on va suivre ça, bien sûr. Gary, merci beaucoup. On te retrouve après le match, bien sûr, pour analyser tout ça dans la nuit de la
11: finale. Merci à vous, à tout à l'heure.
2: Samuel, c'est quoi ton programme, là ?
1: Demain, je fais Australie...
2: Égypte ?
0: Mais t'es où, en fait ?
1: Moi, je suis à Dallas. Je suis
0: ah oui, c'est vrai que ta base, c'est Dallas, toi. Oui, c'est vrai.
1: Et
0: c'est vrai que c'est vraiment génial, Dallas. Tu t'éclates bien ?
1: Je sais pas si c'est ironique, mais ouais, je suis dans ma chambre, donc
0: ah ouais, souvent, donc tu t'éclates vraiment bien.
2: Souvent.
0: Ouais,
1: et après, je vais à Philadelphie pour le 8e.
0: Et pas aller visiter les puits de pétrole, tout ça, non. C'est fini, ce temps-là est fini. Le pétrole à Dallas.
1: Non, c'est fini ça.
0: Ouais, okay.
2: Daniel, on se retrouve dans 48 heures dans notre studio.
0: Ramène-moi un petit baril en souvenir.
2: On sera là pour l'after de France-Paraguay. Ciao. Bien sûr. La nuit de l'after continue jusqu'à 5h avec Portugal-Croatie dans quelques minutes. A de plus et bonne nuit à tous.
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13: On est ensemble pour vous faire vivre évidemment cette Coupe du Monde 2026 en direct des États-Unis avec la suite des 16e de finale de ce mondial. Vous avez vécu la qualification tranquille de l'Espagne. C'était assez facile, 3-0 face à l'Autriche. On va vivre dans quelques secondes un match avec de légendes. Portugal-Croatie d'un côté, évidemment. Nous avons Modric de l'autre, Cristiano Ronaldo pour ce match. Je suis aux côtés de Maxime Chalot. Ça va Maxime ?
14: Salut Karine, salut à tous.
13: On va prendre tout de suite la direction de Toronto avec Aurélien Tirsain. Aurélien, c'est un grand moment que l'on vit d'un côté, 231 une sélection, c'est évidemment Cristiano Ronaldo, de l'autre 201 sélection, c'est Modric. On va leur ajouter une sélection à ces deux bonhommes dès que le match va commencer, et c'est surtout la fin de carrière internationale potentiellement pour une légende du football. Ça va être tout bizarre ce soir.
14: Ouais. Salut Karine, salut Max, salut à tous. Les deux équipes justement emmenées par leur capitaine Luka Modric et Cristiano Ronaldo. Alors moi j'y crois pas encore. T'as raison. La sœur de Cristiano a annoncé aux médias portugais que c'est The Last Dance. Alors après The Last Dance, on sait même pas ce que ça veut dire. Est-ce que c'est la dernière Coupe du Monde, la dernière sélection? Est-ce que ça sera un peu une Zizou 2006? On verra. Moi j'ai du mal à y croire quand on voit le regard de Cristiano Ronaldo. Mais en tous les cas, le Portugal joue sa survie dans cette Coupe du Monde, comme la Croatie évidemment, match à élimination directe. Et Max, Cristiano Ronaldo, c'est un gars qui a joué 8 matchs à élimination directe justement dans les Coupes du Monde et il n'a jamais marqué en 29 tirs. C'est le joueur qui a le moins de réussite dans cet exercice-là.
15: Oui, c'est vrai que si tu compares un petit peu pour tous ces joueurs, ces légendes, on a parlé de Modric, on parle évidemment de Léo Messi, de Cristiano Ronaldo, c'est peut-être l'ancien, la grande star qui ne réussit pas vraiment son mondial 2026. Moi, j'ai mis en avant un petit peu la problématique Cristiano Ronaldo avec ce Portugal. Donc, c'est vrai que cette statistique que tu es en train de me donner, finalement, ne me surprend pas vraiment. Ça n'empêche rien, évidemment, que ça a été un joueur exceptionnel. Ça reste un joueur exceptionnel, mais je serais étonné aujourd'hui de voir dans la manière dont il va arriver à s'incruster, en tout cas, avec cette équipe du Portugal. Le Portugal qui aura forcément besoin d'un grand Cristiano Ronaldo pour s'imposer contre la Croatie.
14: Et on entend l'hymne portugais, Karine, ouais, derrière nous, la portugaise.

0: Les Portugais avec les trois joueurs du Paris Saint-Germain, évidemment Mendes, João Neves et Vitinha. Et maintenant l'hymne de la Croatie, lié par Nacha Domovino.
1: Veuillez rester debout, s'il vous pouvez, pour l'hymne national de la Croatie.

0: L'émotion après les deux hymnes nationaux, évidemment, tous les regards sont portés sur Cristiano Ronaldo et Modric. Les deux joueurs n'ont pas annoncé la fin de leur carrière internationale, mais forcément, on y pense avant ce 16e de finale, avant ce match à élimination directe. 41 ans pour Ronaldo, 40 ans pour Modric. Deux immenses joueurs. Un a porté évidemment son équipe jusqu'à l'Euro 2016. Modric a porté son équipe en finale de Coupe du Monde, mais aussi à la troisième place de la dernière édition 2022. Aurélien, ça va être grandiose parce que forcément, et ben voilà, c'est un peu de notre football qui va s'arrêter ce soir. Parce que niveau Coupe du Monde, on imagine que c'est bien leur dernière. Peut-être pas la carrière internationale finira ce soir, mais on a du mal à imaginer les revoir dans 4 ans.
1: Ah, on a du mal, mais moi, il y a 4 ans, j'avais déjà du mal à les imaginer en 2026. Donc, pourquoi pas? Et ils sont pas tout seuls, évidemment. Ronaldo est avec Rafael Leao, qui est la petite surprise de la compo portugaise. Donc Leao à gauche, Ronaldo dans l'axe, Pedro Neto à droite, le milieu classique, Bruno Fernandes, João Neves et Vitinha. Derrière, Nuno Mendes à gauche, João Cancelo à droite, Renato Veiga, le défenseur de Villarreal, aux côtés de Ruben Dias et Diogo Costa dans les cages du côté de la Croatie. Modric, glorieux ancien 202e sélection, mais il y a la 117e sélection de Mateo Kovacic à ses côtés, la 158e sélection d'Ivan Perisic qui joue latéral gauche ce soir, et Josip Stanisic, le latéral du Bayern, est à droite. Sutalo, Pongracic dans l'axe de la défense croate, Livakovic dans les cages, et puis devant, là il y a un petit peu de renouveau, Petar Susic, le milieu offensif de l'Inter, numéro 10, à ses côtés Martin Baturina de Com en Italie, toujours Nikola Vlasic à droite, et puis devant Ante Budimir, lui il a 34 ans mais il n'a que 40 sélections, c'est le buteur d'Osasuna en Liga, alors que l'arbitre sera norvégien, monsieur Espen Eskas.
0: On rappelle que la Croatie donc a décidé de mettre le même 11 que celui qui avait battu le Ghana du côté du Portugal. On va voir si Rafael Leao peut apporter. Il a des qualités, le problème c'est l'irrégularité de ce joueur. Est-ce que tu es content, toi Maxime, de le voir en tout cas dans le 11 de départ, à la place notamment? On rappelle que João Félix, lui, retourne sur le banc.
2: Alors oui, je suis content parce que c'est ce genre de joueurs qui me font lever de mon siège, entre guillemets, Karine. Après, je suis d'accord avec toi par rapport à son irrégularité, pardon, où est-ce qu'il a du mal à justement être régulier sur 90 minutes. C'est un peu le problème de ce joueur qui est, on le rappelle, phénoménal, mais qui n'arrive pas justement à faire des matchs complets. Après, on sait aussi qu'il y a ce problème Cristiano Ronaldo. Alors, est-ce que peut-être qu'avec Rafael Leao, ça risque de mieux fonctionner? C'est pour ça que j'ai envie de rester optimiste. Tu l'as dit, João Félix qui retourne sur le banc. C'est la même chose pour Bernardo Silva. Voilà, aujourd'hui, le 11 titulaire du Portugal est plus qu'impressionnant. On sait aussi que tu ne gagnes jamais un match grâce à ton équipe, en tout cas sur le papier. Il va falloir que ça se matérialise aujourd'hui sur le terrain. Après, il y a aussi un 11 croate qui est quand même intéressant, tu l'as dit, avec Modric, avec Susic, avec Budimir, alors qu'on connaît peu, mais en tout cas qui a été quand même assez performant du côté de la Liga. Voilà, je m'attends à un match vraiment ouvert avec deux équipes qui seront joueuses, et j'ai encore ce questionnement, et ça je peux pas m'arrêter d'y penser, c'est Cristiano Ronaldo, en espérant encore une fois, je l'ai dit un peu plus tôt, mais qu'il puisse se mettre au niveau du 11 portugais. Et puis voilà, si le Portugal veut en tout cas gagner contre ces Croates, ils vont devoir avoir un grand Cristiano Ronaldo, et ça on va voir ce que ça va donner après 90 minutes.
0: Deuxième 16e de finale de la journée, on rappelle que le vainqueur de Portugal-Croatie affrontera l'Espagne qui a déroulé face à l'Autriche 3-0. Le coup d'envoi est imminent, on est à Toronto, on est avec toi Aurélien.
1: Sous le soleil de Toronto, d'ailleurs 31 degrés, il fait très chaud dans la région de New York, vous le savez, vous y êtes, mais bon, à Toronto c'est pas si loin. C'est pas si loin en termes américain, ouais, exactement. Bon, 31 degrés, ça va encore, il y a un petit peu de vent. Ils sont habitués, les joueurs. Et tu parlais d'Ante Budimir, Max, c'est vrai qu'on le connaît peu, 34 ans, mais il a encore marqué 19 buts en 40 matchs avec Osasuna, qui est pas un mastodonte en Espagne, donc ça prouve quand même la qualité de finition d'Ante Budimir. Le coup d'envoi dans 4 secondes désormais à Toronto pour la Croatie. Tout de bleu vêtu, le maillot extérieur, les Portugais en blanc. D'ailleurs, les deux équipes ont le maillot extérieur. C'est parti pour le match de Coupe du Monde entre le Portugal et la Croatie. Deux immenses nations évidemment, et d'ailleurs la Croatie, en Coupe du Monde, c'est un plus grand pays que le Portugal, c'est factuel. Il y a une finale et deux demi-finales en 7 participations pour la Croatie, et deux demi-finales simplement entre guillemets pour le Portugal en 9 participations. Donc sur le papier, la Croatie est un plus grand pays de football que le Portugal sur le plan mondial. La première touche du côté des Croates dans leur moitié de terrain, sur le côté gauche, ce sera pour Ivan Perisic. Lui, Max, il est assez impressionnant, il a encore fait une grosse saison au PSV Eindhoven. On en parle moins que Modric, mais il est très vieilli. 43 matchs, 10 buts, 14 passes D. Il est aussi à l'aise devant que derrière. C'est vraiment un pion essentiel des Croates depuis aussi 20 ans.
2: Oui, ça prouve aussi hein, que niveau Croatie, c'est très très compliqué aussi sur la génération qui arrive derrière, parce que si Modric est encore titulaire et a encore un poste aussi d'important au sein de cette équipe nationale, c'est exactement la même chose pour Perisic. Tu l'as dit, on pensait que à la suite du très bon parcours en 2018, en tout cas même en 2022, il y aurait une nouvelle vague qui arriverait derrière. Et ben non, les anciens s'accrochent et les anciens sont bons. Tu l'as dit, il a été impressionnant cette saison aussi en club. Moi, je suis très très impressionné hein, parce que j'ai eu la chance de jouer jusqu'à un certain âge, aussi jusqu'à 36 ans, et quand je vois à quel point c'était difficile pour mon corps de pouvoir encore rivaliser physiquement, mais c'est pas le cas de ces deux Croates. Alors il faut en tout cas, j'ai envie de leur tirer mon chapeau par rapport à ça. Ça demande aussi une hygiène de vie incroyable et je suis convaincu que c'est des vrais professionnels.
1: Et Pedro Neto sur le côté droit qui attaque pour le Portugal, c'est bien défendu de la part de Marin Pongracic, le défenseur de la Fiorentina, qui se retrouve sur le côté gauche de l'attaque désormais. Il avance tout seul, personne ne l'a arrêté pour l'instant. Il y a un appel de Baturina, il va plutôt choisir justement le retrait au niveau de la ligne médiane et on va repartir tranquillement de la ligne arrière avec Ivan Perisic. Les Croates qui n'ont pas été ultra impressionnants pendant la phase de groupe, mais bon, à l'arrivée de deux victoires contre le Panama et le Ghana, ça suffit pour passer. Contre les Anglais, ils n'ont pas été ridicules non plus, donc il faut vraiment pas les sous-estimer. Le ballon dans les pieds encore une fois de Pongracic et on va s'appuyer sur Mateo Kovacic dont on parle un petit peu moins aussi, mais je l'ai dit tout à l'heure pendant les compos, 117e sélection pour le milieu de Manchester City, qui a joué un petit peu dans tous les grands clubs, qui est passé par le Real Madrid comme Luka Modric d'ailleurs, qui est passé par l'Inter, Chelsea, le Dynamo Zagreb. Une grande carrière aussi pour Mateo Kovacic. La 3e minute, toujours sous le soleil de Toronto, 0-0. Bon, on commence petitement, mais pas beaucoup de rythme pour l'instant, et les Croates qui vont chercher à construire tranquillement de derrière. On va pas se projeter trop vite.
2: Oui, c'est exactement ce qu'on a vu sur les derniers aussi 16e de finale. Hein. Je suis un peu surpris de voir un Portugal entre guillemets attentiste, voilà, qui regarde ses Croates.
1: Eh ben si, voilà, là ils vont perforer la défense avec Budimir dans la surface de réparation et c'est directement dans les gants de Diogo Costa. La bonne passe de Perisic, ils m'ont fait mentir rapidement. La bonne passe de Perisic pour Martin Baturina devant lui.
2: Oui, donc je disais justement que les Portugais, là c'est des matchs différents, hein, ce n'est pas des matchs de poule. Maintenant, si tu devais perdre justement ce match, ça voudrait dire retour à la maison. Donc voilà, les deux équipes qui n'ont pas forcément envie de se jeter, c'est la raison pour laquelle sur les 15 premières minutes, on risque d'avoir vraiment des blocs très serrés, des blocs très compacts, en évitant éventuellement de se faire ouvrir. Ça a été le cas sur les autres 16e de finale, comme je l'ai dit un peu plus tôt. Donc je suis pas surpris de voir en tout cas deux équipes attentistes pour l'instant. Voilà, va falloir s'y habituer. Il y a une place en 8e de finale en jeu. Donc voilà, on va voir ce que ça va donner. J'étais un petit peu déçu par les Portugais, je vais être très honnête avec toi aussi, par rapport à la phase de poule, moi qui les avais mis ultra favoris, et c'est vrai que ça laisse, c'est encore poussif.
1: Oui, et pour l'instant, la bonne passe en profondeur là de Nuno Mendes pour Rafael Leão, la vitesse, le ballon en retrait, la parade derrière Bruno Fernandes en deux temps, c'est dégagé par la Croatie. Et là, l'entrée de la surface de réparation, Vitinha qui reprend de demi-volée, contré par la défense croate. Là, ça va très vite. Ben voilà, Rafael Leão, il est critiqué, on en doute. Et là, le débordement, la vitesse du joueur de l'AC Milan qui a failli faire la différence.
2: C'est aussi la raison hein, justement pourquoi Martinez a décidé de titulariser Rafael Leão. C'est pour ce genre de course, c'est pour ce genre d'appel en profondeur. On sait aussi que la défense croate est un petit peu lourde. Et voilà, sur une passe, il transperce entre guillemets la défense croate. Il arrive à faire ce centre en roté. Et malheureusement, c'est bien repris, mais pas suffisamment de puissance en tout cas pour inquiéter le gardien croate. Et attention les Croates, hein, parce qu'ils démarrent leur match.
1: Ouais, avec toujours le ballon côté droit de l'attaque portugaise, avec Pedro Neto, c'est dégagé par Marin Pongracic. Il y a un petit peu de souffrance là dans la défense croate. La relance, elle est pas bonne. Encore une fois, c'est récupéré par Vitinha. Les Portugais qui sont intéressants techniquement dans la moitié de terrain croate. 0-0, 4 minutes 32, la première grosse occasion donc avec ce plat du pied de Bruno Fernandes suite à un bon débordement côté gauche. Bon, là, de toute façon, Max, quand tu te prends Nuno Mendes et Rafael Leão en termes de vitesse, alors je sais même pas si ça peut pas les gêner finalement d'avoir autant de vitesse les deux. Il y a une passe de Leão pour Nuno Mendes, ça passe derrière la ligne de but. La Croatie va pouvoir enfin souffler et se dégager. 0-0 après 5 minutes.
2: Ouais, c'est vrai qu'ils ont tendance à avoir un peu le même style de jeu avec des courses portées en tout cas verticales et portées vers l'avant, mais c'est aussi justement ça, c'est la force de ce Portugal. C'est, tu l'as dit, tu peux faire sortir Joao Félix, tu peux faire sortir Bernardo Silva, t'as encore un joueur de la qualité de Rafael Leão sur le banc, enfin c'est juste exceptionnel. Après, je l'ai dit un peu plus tôt, tu ne gagnes pas un match uniquement avec les noms, uniquement avec les joueurs que tu titularises. Au contraire, tu gagnes un match en le matérialisant, en étant bon sur le terrain, et là Leão, évidemment, il a énormément à jouer ce soir.
1: Ah, le ballon dans le cœur du jeu, dans le rond central. Et il y a une petite faute sur Joan Neves qui touche beaucoup de ballons. Évidemment, il y a une sorte de duo comme au Paris Saint-Germain qui se met en place avec Joan Neves et Vitinha. Et la faute de Petar Sosic, lui, fait partie de la nouvelle génération. C'est un des rares à jouer dans un grand club aussi, à l'Inter Milan. Et il s'est imposé titulaire dans cette équipe. 21e sélection pour Petar Sosic. D'ailleurs, dont le cousin, Luka Sosic, joue également en sélection. Il est sur le banc. Il joue à la Real Sociedad lors de la saison, j'allais dire lors de la saison régulière. Je me fais manger la tête par les États-Unis. Il joue à la Real Sociedad tout simplement. Le petit ballon de Joao Neves sur le côté gauche pour Nuno Mendes, pour Rafael Leao, justement, plutôt le centre du pied droit. Il est bon vers Bruno Fernandes et c'est touché de la tête par Josip Soutalo et derrière Livakovic, aidé par sa barre transversale parce que le ballon s'était envolé dans le ciel de Toronto. Ça rebondit sur la barre et sur le gant de Livakovic. Corner pour le Portugal depuis la droite du terrain. 0-0 Portugal-Croatie.
2: Avec encore un très bon travail de Rafael Leao hein, sur le côté, qui se remet sur son pied droit pour ajuster ce centre. Et derrière, voilà, c'est Bruno Fernandes qui avait fait un dépassement de fonction, qui était venu assister Cristiano Ronaldo dans la surface de réparation. Et c'est bien dégagé par la défense croate.
1: La 7e minute, 0-0. Le corner joué rapidement en deux temps avec Pedro Neto qui va centrer du pied droit depuis la droite de la surface de réparation. Ça arrive à l'entrée de la surface et la demi-volée de Rubén Dias, de João Cancelo plutôt, qui avait repiqué dans l'axe, et ça part au-dessus des cages de Livakovic. C'était pas dangereux pour la Croatie. Mais cette bonne minute, voire très bonne minute du Portugal pour l'instant n'a pas encore marqué. Donc 0-0 face à la Croatie.
2: Les Portugais qui sont très très bien rentrés dans leur match. J'avais dit un peu plus tôt que je les avais trouvés un peu attentifs sur les premiers matchs. C'était la même chose sur les 2-3 premières minutes. Et finalement, voilà, ils se sont mis en confiance avec Rafael Leao, notamment, qui est virevoltant sur son côté gauche, avec un Nuno Mendes qui l'assiste bien. Et voilà, les Croates là, qui ont du mal. Le rapport de force est clairement pour les Portugais depuis le début du match.
1: Allez, mais le ballon, il est bien récupéré là par les Croates avec Mateo Kovacic dans la moitié de terrain portugaise. Il écarte bien à droite, un petit peu profond peut-être pour Nikola Vlasic. Ouais, ça sera trop profond et ce sera une touche au niveau de la surface de réparation portugaise. Côté gauche pour Nuno Mendes. On voit le milieu portugais en train de pas mal discuter. Vitinha, João Neves, Bruno Fernandes. Bruno Fernandes qui, pour l'instant, même s'il a eu l'occasion, est peut-être le plus discret des trois, en tout cas dans la conservation et l'organisation du jeu. La touche jouée longue par Nuno Mendes devant lui. Il va aller chercher encore une fois Rafael Leao. Derrière, c'est récupéré par le Portugal avec Bruno Fernandes qui essaie de lancer en profondeur Pedro Neto, et il va y arriver. Ça passe derrière le défenseur central croate Pongracic. Pedro Neto qui va centrer dans la surface de réparation. L'intervention, elle est cata de la part de Dominique Livakovic, mais c'est un centre un peu trop fuyant. Est-ce que ça a été touché par le gardien croate? A priori, sortie de but, et ça nous fait penser, Max et Karine, que Cristiano Ronaldo, c'est un ectoplasme absolu depuis 8 minutes. Il a tout simplement pas touché le ballon.
2: Oui, et pourtant il avait fait le bon appel hein, cette fois-ci. Pedro Neto qui se retrouve sur le côté de Perisic, le Croate qui arrive à le dribbler assez facilement. C'est là qu'on voit quand même que Perisic n'est pas un vrai arrière-gauche hein, de métier. En tout cas, il c'est quand même plus un offensif qu'un défensif. Quoi qu'il en soit, Pedro Neto qui arrive à se remettre sur son pied gauche, qui centre. Et c'est vrai que Ronaldo est là malgré tout, mais il ne saute pas assez suffisamment haut pour essayer de récupérer ce ballon. Je suis d'accord avec toi, un petit peu à l'instar de ce qu'on a vu hein, depuis le début de cette compétition. Il est souvent en retard, il est jamais dans les bonnes zones. Voilà, c'est un Cristiano Ronaldo qui n'a plus ses jambes de 20 ans, et malheureusement c'est le Portugal qui en souffre, parce que j'ai le sentiment qu'il est déconnecté de ce collectif portugais Cristiano Ronaldo depuis le début de ce mondial.
0: En tout cas, en termes de match parfait hein, pour l'instant, des Portugais qui mettent la pression sur le but croate, mais pour l'instant tout va bien pour la Croatie. 0-0 messieurs.
1: Allez, le ballon côté gauche pour Ivan Perisic. Justement, là, les Croates essaient de s'installer dans la moitié de terrain des Portugais. On va repasser avec Mateo Kovacic, Martin Baturina, avec Petar Sosic, les deux meneurs de jeu avancés à égalité. Luka Modric, lui aussi, assez discret pour le moment. Il touche ses premiers ballons. Il est trouvé en retrait par Josip Stanisic. Mais on va même repasser dans la moitié de terrain croate au niveau du rond central pour Marin Pongracic. Il va quand même falloir oser un petit peu plus du côté croate, parce qu'on voit que la vitesse et la technique portugaise vont embêter les... Voilà, ça c'est fait sur le côté droit. Ils nous ont entendu, Nikola Vlasic, le centre vers la tête de Budimir, et ça passe là aussi. Là c'était compliqué, la tête en train de reculer en sautant, ça passe nettement au-dessus de la cage de Diogo Costa, mais au moins les Croates ont essayé, ont construit et ont abouti à une frappe. 0-0, 10 minutes de jeu, alors qu'on voit dans les tribunes Nuno Gomes notamment sur nos écrans.
2: Oui, c'était intéressant, hein, l'action de la part des Croates. Je parlais un petit peu plus tôt aussi de Budimir, qu'on connaît un petit peu moins. Alors moi, je l'ai beaucoup suivi en Liga du côté de l'Osasuna. Il a marqué quand même 17 buts, tu l'as dit un peu plus tôt, en Liga, ce qui est quand même plus qu'honorable, surtout dans une équipe comme Osasuna. Là, c'était intéressant. Voilà, il a un profil aussi

0: T'es seul dans la moitié de terrain portugaise. 11 minutes et 20 secondes de jeu, 0-0. Ils sont quand même rassurants globalement, les Portugais, notamment Rafael Leão. On sent qu'il a des jambes. Coup franc, 25-26 mètres, légèrement décalé côté gauche. Et il y en a un qui marmonne, Max, et Cristiano Ronaldo. C'est une de ses spécialités, évidemment, le coup franc à 25-26 mètres.
1: C'était une de ses spécialités, parce que c'est vrai qu'on l'a dit, mais Ronaldo n'est plus le Ronaldo de ses grands jours, entre guillemets. Ça n'empêche pas que c'est un super joueur. En tout cas, il a essayé, hein, sur le dernier match, me semble-t-il, de tirer de cette manière. Il me semble que c'était contre la Colombie, de mémoire. C'est possible.
2: Dernier match 0-0, ouais, Colombie, oui.
1: Et c'est vrai que c'était un peu le même genre de coup franc qui avait fini dans les bras du gardien de but. À voir s'il retrouve sa puissance aujourd'hui.
0: Alors en tout cas, il a son geste signature, 3 pas en arrière, 2 pas sur le côté, les jambes écartées, c'est parti pour Cristiano Ronaldo dans le mur. Bravo Cristiano Ronaldo, dans le mur, on en reste là. Et d'ailleurs, c'est son 30e tir dans ses matchs à élimination directe, dans ses 8 matchs, et donc un 6e joué dans sa carrière, et toujours pas de but marqué par Cristiano Ronaldo.
1: Ouais, c'est un mondial compliqué, hein, pour Ronaldo, qui est critiqué, hein, qui se sait d'ailleurs critiqué, hein, qui avait marqué un doublé contre l'Ouzbékistan. Moi, j'avais un petit peu tempéré, moi, sa prestation, parce que j'avais quand même mis en avant que l'Ouzbékistan n'était pas non plus un cador mondial du football. Pour autant, voilà, c'est vrai que c'est compliqué pour lui de trouver un petit peu des automatismes. Il a tendance un petit peu à décrocher lorsqu'il faudrait prendre la profondeur, et puis l'inverse lorsqu'il faudrait qu'il prenne quand il faudrait qu'il vienne chercher le ballon dans les pieds. C'est le problème Cristiano. Moi, j'ai le sentiment qu'il cristallise un petit peu le jeu portugais, et malheureusement c'est aussi ses coéquipiers qui sont impactés. Maintenant voilà, il lui reste 90 minutes dans cette partie pour montrer qu'il est le patron, et je suis convaincu en tout cas qu'il a toujours les qualités pour.
0: Allez, 13 minutes de jeu, 0-0 entre le Portugal et la Croatie. Encore le débordement sur le côté gauche de Rafael Leão, le centre très loin, deuxième poteau, beaucoup trop loin. Pedro Neto ne peut pas récupérer, et il y a une petite faute sur Ivan Perisic de la part de João Cancelo, qui lui aussi s'accroche, hein, toujours. Il a 32 ans, il joue à Al Hilal. Il a une carrière très bizarre, moi je trouve, João Cancelo. Il a joué dans tous les plus grands clubs, mais de manière assez bizarre. Formé à Benfica, parti à Valence, à la Juve, à City, prêté au Bayern et au Barça, parti à Al Hilal, reprêté au Barça. C'est quand même un CV un petit peu bizarre. Le ballon qui navigue dans la surface croate, Livakovic qui va s'en sortir. 13-40, 0-0 entre le Portugal et la Croatie.
1: Et tu sais ce que ça veut dire, hein, en règle générale, quand les joueurs font autant de grands clubs, en tout cas autant de clubs, et sont souvent instables, c'est aussi un problème de mentalité. Et on a souvent pointé un peu ça du côté de Cancelo, qui est un super joueur, mais c'est vrai que parfois la tête ne suit pas.
0: Ah, le petit ballon piqué là de Luka Modric sur le côté gauche pour le débordement de Martin Batourine. Il est droitier, c'est un peu compliqué d'aller justement inquiéter João Cancelo. Il est obligé de repasser en retrait avec Ivan Perisic, qui déborde peu ou pas depuis le début du match. Luka Modric, la transversale, elle est intéressante pour Vlasic, mais un peu à l'image de Ronaldo, il n'est pas dans son match pour l'instant. Luka Modric, c'est trop long, et ça va permettre à Diogo Costa de se dégager. Le Portugal et la Croatie, après le premier quart d'heure, sont à 0-0 ici à Toronto. On rappelle que le vainqueur, Karine, affrontera l'Espagne. Et bon, alors ça fait qu'un quart d'heure évidemment, mais quoi qu'il arrive, on a l'impression que l'Espagne sera le favori de ce huitième de finale.
2: Effectivement, on a vu une Espagne qui était bonne, qui était collective, qui était efficace face à l'Autriche. Et pour l'instant, alors le Portugal est bien rentré dans son 16e de finale, mais il va falloir être réaliste maintenant. Les Croates sont acculés quand même, messieurs.
0: Oui. Puis s'il y a 4-0 à la fin du match, ce que j'ai dit, ça aurait été n'importe quoi. Mais c'est le principe du commentaire en direct. Il faut bien dire quelque chose après le premier quart d'heure.
2: Et ça n'enlèvera pas que dans la phase de groupe, ils ont été décevants. On espère qu'il y aura réaction, un réveil lors des matchs à élimination directe. Mais pour l'instant, c'est vrai que ce qu'on a vu lors de la phase de groupe fait toujours autant débat. Et Roberto Martinez est toujours autant, évidemment, critiqué, notamment au Portugal.
0: Oui, plus que jamais. On entendait tout à l'heure Gary De Jesus avec Gilbert dans l'avant-match. Il parlait de Roberto Martinez, qui est vraiment la cible numéro 1 de la sélection portugaise, et Cristiano en 2. Mais Cristiano Ronaldo, l'avantage qu'il a, c'est que par exemple sur ce corner, il peut ouvrir le score. 0-0, 16e minute de jeu. C'est Nuno Mendes qui va le tirer depuis la droite avec son pied gauche directement, rentrant en deuxième. Il y a une tête portugaise, elle était puissante, elle était claquée, et c'est au-dessus de la cage de Dominik Livakovic. C'était Renato Veiga, le défenseur de Villarreal, 17e sélection, qui met sa tête bien claquée au-dessus des cages. Dommage, parce qu'il avait bien sauté là, Max.
1: Ouais, Renato Vega qui était arrivé justement à gagner ce duel. Alors les Croates qui se positionnent en non pas en marquage mais en zone, c'est-à-dire que il n'y a pas forcément de marqueur à

0: titré pour les grands défenseurs ou attaquants portugais. Ça permet à Renato Vega de se retrouver seul. Il saute et malheureusement, il n'arrive pas à piquer sa tête et ça passe au-dessus du but croate. C'est dommage parce qu'il était quoi ? Il était à moins de 10 mètres et c'était peut-être la première plus belle occasion pour les Portugais dans ce match.
1: Et la carton jaune contre Ruben Dias pour un coup de coude sur Ante Budimir. Bon, c'est, je sais pas, bah Max, là tu vas nous dire ton avis de défenseur central, parce qu'en fait il veut protéger son ballon, il a peut-être les bras un petit peu trop écartés, mais c'est vrai que Budimir a la tête assez bas.
0: C'est peut-être un petit peu sévère. Après, je pense que les arbitres ont aussi les consignes de protéger. Et surtout quand on parle de la tête des joueurs. Là, il y a quand même un coup qui arrive dans la tête de Budimir, le joueur croate. Alors après, je peux t'expliquer aussi que quand tu es défenseur central comme Ruben Dias et que tu prends un carton jaune aussitôt dans la partie, c'est vraiment handicapant parce que tu ne peux plus défendre de la même manière.
1: Allez, c'est la 17e, hein, 0-0. Et là, il y a une grosse faute sur Nikola Vlasic de la part de Renato Veiga sur le côté droit. Et ça va donner un excellent coup franc à la Croatie. Et c'était Petar Sosic plutôt qui avait pris le couloir droit à Nikola Vlasic. Côté droit, collé à la ligne de touche, coup franc pour la Croatie, 0-0 face au Portugal après 17 minutes et 30 secondes de jeu.
0: Oui, beaucoup de duels, hein, beaucoup de contacts rugueux. On sent que les Portugais sont malgré tout dans leur match. J'aime beaucoup cette entame de match de la part des hommes de Roberto Martinez. Maintenant, il faut qu'ils arrivent à concrétiser leurs occasions pour pouvoir prendre l'avantage.
1: Et c'est le numéro 10 croate qui prend les coups francs. Comme Cristiano côté Portugal, c'est Luka Modric qui va tirer les coups de pied arrêtés du côté de la Croatie. Il y a beaucoup de taille évidemment côté croate. Au premier poteau, c'est dégagé de la tête par Rafael Leão. Ils font un bon match les Portugais pour l'instant sur le côté droit. Le ballon est un petit peu long et c'est dégagé par Marin Pongracic qui était venu couper la trajectoire du ballon. La touche pour les Portugais sur le côté droit au niveau de la ligne médiane. 18 minutes de jeu, toujours 0-0 entre le Portugal et la Croatie à Toronto. Là, c'était plutôt bien tiré quand même de la part de Luka Modric, assez tendu.
0: Oui, puis il y a de la taille côté croate. Alors évidemment, c'est aussi des très très bons défenseurs côté portugais. Mais il faut que les Croates, justement, ils optimisent un maximum leur coup de pied arrêté. On sait que c'est très important dans des matchs comme cela. C'est sûrement des matchs qui vont se décanter sur des coups de pied arrêtés, sur des corners, sur des coups francs. Voilà, il faut que les Croates, encore une fois, arrivent à optimiser et bonifier à chaque fois qu'ils vont avoir ce genre d'occasion.
1: Vitinha sur le côté gauche, on est de moitié de terrain des Croates. Très en place pour l'instant les défenseurs de Zlatko Dalic et ils vont récupérer le ballon justement sur le côté droit. Josip Stanisic, le ballon est sorti derrière la ligne de touche. Ça va permettre à Nuno Mendes de relancer rapidement avec Vitinha sur le côté gauche. Toujours, on va se rapprocher du rond central avec João Neves, l'appui de Cristiano Ronaldo. Ça y est, il décroche un petit peu pour toucher les ballons parce que sinon on a tendance à l'oublier. Pedro Neto sur le côté droit et faux pied face à une défense regroupée comme ça. Max, c'est pas si simple je trouve d'avoir deux faux pieds parce qu'il est obligé de repiquer un peu dans l'axe pour être dangereux, mais il y a tellement de densité défensive qu'il n'y a pas trop de solutions.
0: Ouais, exactement, tu l'as dit, c'est Croates qui sont une disposition très défensive avec 5 défenseurs, avec 2 lignes complètement, enfin très très compactes, ce qui oblige les Portugais à devoir jouer sur les ailes. Voilà, c'est aux Portugais de rester patient, c'est ce genre de scénario, ça peut être frustrant, des grosses équipes qui jouent parfois contre des blocs bas, on l'a vu plusieurs fois, notamment avec l'équipe d'Espagne, l'équipe de France. La seule solution que les Portugais peuvent avoir, je le répète encore une fois, c'est de rester patient et d'essayer d'utiliser justement la vitesse de Leão, la technique de Pedro Neto sur le côté, en espérant évidemment arriver à trouver des situations de centre. Mais pour cela, il faut que Cristiano Ronaldo soit en position. Et c'est vrai que lorsqu'il décroche comme il a fait, ben malheureusement, les Portugais sont un petit peu d'orphelins d'un vrai buteur, d'un vrai avant-centre. Alors t'as Bruno Fernandes qui essaie de prendre un petit peu l'espace laissé par Cristiano Ronaldo, mais je suis pas sûr qu'actuellement ce genre de tactique puisse marcher.
1: Mais alors Karine aussi, je sais pas ce que t'en penses, mais moi je trouve que offensivement on en fait peut-être un peu trop avec les Portugais. Au milieu de terrain, il y a quasiment tous les meilleurs joueurs du monde, mais devant, bah Félix, il finit à Al Nassr parce qu'il s'est vraiment imposé nulle part. Gonçalo Ramos, moi je le trouve assez moyen. Ouais, Gonçalo Guedes, bon, on l'a eu au Paris Saint-Germain. D'ailleurs, j'étais assez halluciné. En 2 saisons au PSG, il a pas marqué un seul but avec le PSG. Je m'en souvenais pas comme ça. Et Francisco Conceição, c'est un bon jeune, mais à la Juve, bah, déjà, c'est plus la Juve d'avant et c'est pas non plus extraordinaire. Donc, en fait, t'as pas un réservoir qui est absolument dingue devant, offensivement pour le Portugal.
0: Non, mais t'as quand même Bernardo Silva. Alors, je suis d'accord avec toi par rapport à Joao Félix.
2: Pas un avant-centre.
0: Non, mais en tout cas, c'est joueur offensif, Karine. T'as Cristiano Ronaldo, même si on l'a dit aujourd'hui, je pense que c'est plus plus un boulet qu'un avantage pour cette équipe portugaise, mais ça reste Cristiano Ronaldo et on lui connaît toutes ses qualités. Rafael Leao, Pedro Neto, non, t'as quand même un vivier intéressant. Maintenant, c'est vrai que si tu creuses un petit peu,
1: je dis pas que c'est pas intéressant, mais des fois on en fait énormément. Et là, finalement, quand tu regardes dans le détail, ouais, voilà, c'est pas la France, quoi, c'est pas l'Espagne.
0: Ah voilà, j'allais le dire. Si tu compares avec ce qu'on a en équipe de France, c'est vrai que c'est un cran dessous, mais voilà, c'est compensé aussi par le milieu de terrain qui est juste fantastique avec les deux du Paris Saint-Germain, Neves et Vitinha, avec Bruno Fernandes qui est incroyable du côté de Manchester United. Voilà, les Portugais devront gagner en équipe et c'est vrai qu'il va falloir qu'ils haussent leur niveau et je suis d'accord avec toi, peut-être offensivement.
1: Bah, puis les Portugais, ils peuvent se rassurer parce qu'en général, quand je dis un truc comme ça, ça me fait mentir en permanence. Il se passe peut-être un but de Cristiano. Pourquoi pas Pedro Neto sur le côté droit. Il va repiquer avec son pied gauche face à Ivan Perisic, mais obligé de repasser dans l'axe avec Ruben Dias. Tous les Portugais autour de la surface croate. 22 minutes de jeu, 0-0. Et Rafael Leao qui n'arrive pas à passer et face à Josip Stanisic qui remonte le ballon, qui va passer devant Ante Budimir. Bon, lui, ça va être compliqué son match. Il est rattrapé par Renato Veiga et la défense portugaise peut repartir depuis Diogo Costa à la 23e minute. Le soleil toujours de Toronto, 0-0. Les Portugais avaient très bien démarré les 5-7 premières très bonnes minutes. Depuis, c'est un petit peu plus compliqué. Et puis les Croates, bah, gentiment, ils attendent. Ils sont peut-être déjà en train de penser aux prolongations, aux tirs au but, je sais pas. Mais ça, c'est clair qu'ils vont pas prendre le jeu à leur compte. Attention, peut-être avec un nouveau ballon piqué de Bruno Fernandes sur le côté gauche pour la poitrine de Rafael Leao. La petite talonnade pour Nuno Mendes, ça fait plaisir au stade de Toronto. Ça fait pas avancer le jeu non plus, mais au moins c'était joli. Le centre de Nuno Mendes, il est beau. C'est au deuxième poteau, la tête défensive de Josip Sutalo. Et celle-là n'est pas facile du tout face à son but, Max. Et il arrive à la mettre en corner.
0: Elle n'est pas facile, c'est très très bien défendu hein, de la part du numéro 3 croate, vraiment. Alors moi, là, le problème que j'ai encore une fois, Cristiano Ronaldo qui était venu en tout cas chercher le ballon dans les pieds, et ça laisse le pauvre, alors le pauvre Pedro Neto, je dis le pauvre parce que vu sa taille, je ne vois pas comment il peut s'imposer dans les airs face à cette défense centrale croate. Ah, moi, je comprends plus. Je comprends plus Ronaldo. Je comprends plus la tactique de Roberto Martinez de laisser le capitaine malgré tout titulaire dans ce collectif portugais.
1: Est-ce qu'il a vraiment le choix? Est-ce qu'il est vraiment en position d'avoir le choix? Le corner de Nuno Mendes depuis la droite du terrain, c'est bien tiré encore une fois au deuxième poteau. Il y a le ballon qui part largement au-dessus de la barre de Livakovic et il y a un petit coup de sifflet en tout cas de monsieur Escas et les Croates vont pouvoir respirer puisque c'est la pause fraîcheur. Allez, pour une fois, on va dire 31 degrés, plein soleil sur le stade de Toronto. Elle est nécessaire, cette pause fraîcheur, 0-0.
2: On vous rappelle que le 16e de finale entre les Portugais et les Croates pour l'instant est toujours aussi indécis, 0-0. Il y a eu un petit peu plus tôt l'Espagne qui s'est baladée face à l'Autriche 3-0. Et dans la nuit, vous suivrez également Suisse-Algérie. Voilà le programme de ces 16e de finale. Aujourd'hui, on est ensemble sur RMC. À tout de suite.
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8: 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L'info, la France, vos témoignages en direct et en liberté, voilà, c'est ça, Apolline Matin. Et c'est chaque jour, 7h, 9h, sur RMC.
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2: 1h26 du matin, vous êtes sur RMC, on est en direct de New York, du New Jersey, pour vous faire vivre ce mondial 2026. Aux États-Unis, au Mexique et au Canada, RMC, vous le savez, radio officielle de cette Coupe du Monde. Actuellement, le Portugal est opposé à la Croatie. 27 minutes de jeu. On est avec Maxime Chanon, on est avec Aurélien Tirsain en direct de Toronto. Pas de but, mais les Portugais, en tout cas, ont fait une bonne entame de match.
1: Oui, la 27e, meilleure en tout cas que les Croates, plus intéressant. Il y a une occasion pour Bruno Fernandes, une belle parade de Livakovic. À part ça, pas grand chose. Peut-être les Croates, là, l'attaque avec Kovacic à l'entrée de la surface de réparation. Les bons retours de Vitinha, d'ailleurs, pendant la tension, le ballon n'est pas totalement dégagé avec Baturina sur la gauche de la surface de réparation. En retrait, c'est bien défendu de la part des Portugais. Ça va revenir sur Ivan Perisic, centre du droit, dégagé par João Neves encore une fois, et Pongracic qui peut repartir jusque avec son gardien Dominique Livakovic. Mais je sais pas si t'as vu les images, Max. On a vu Cristiano Ronaldo pendant la pause fraîcheur. Il avait l'air limite triste, perdu, et c'est Nuno Mendes et Vitinha qui lui a remonté le moral presque.
0: Oui, oui, je pense que comme nous tous, Cristiano Ronaldo en est conscient, en tout cas qu'il n'est pas au niveau. Maintenant, tu l'as dit assez justement un peu plus tôt, j'ai le sentiment que c'est le sélectionneur Roberto Martinez qui s'est un petit peu mis dans cette situation. Il a d'ailleurs même dit qu'il verrait bien Cristiano Ronaldo faire un prochain mondial. Alors bon, ça serait très surprenant que ce soit le cas, on ne sait jamais, Cristiano Ronaldo. Mais je suis d'accord avec toi, hein, par rapport à encore sa performance là sur les 30 premières minutes, il est toujours un petit peu en décalage. Alors, je le répète une dernière fois, ça ne remet pas en cause les qualités de ce joueur, ce qu'il a fait pour le football, ce qu'il a fait pour sa sélection aussi. Mais c'est vrai que c'est quand même poussif, c'est poussif. Il est toujours à l'envers, il est toujours en retard. Et je pense que Cristiano Ronaldo, en tant que compétiteur, le sent aussi et est forcément un petit peu déçu et vexé.
1: Est-ce que aujourd'hui on le met numéro 9? Ça paraît, attention, le ballon, long ballon sur le côté droit, il y a un petit décalage pour les Croates avec Nikola Vlasic. Ce qui est hors jeu, non, pour, oui, si, voilà, il y a hors jeu au départ de la course du latéral, c'était Soutalo. Stanisic, pardon, côté croate finalement, qui s'était fait attraper au piège du hors jeu, la 29e, 0-0. Ça prouve que il n'y a pas beaucoup d'espace dans la défense portugaise. Non, oui, effectivement, il y a hors jeu. Je regardais par rapport aux lignes du terrain, c'est effectivement un léger hors-jeu de 50 cm de la part de Nikola Vlasic. 0-0 toujours donc entre le Portugal et la Croatie. Mais je disais, est-ce que Cristiano, c'est obligatoirement numéro 9? Est-ce qu'il pourrait pas jouer un tout petit peu plus bas comme un Bruno Fernandes, William? Parce qu'il est, oui, tellement fort physiquement, on en fait des caisses là-dessus.
0: Mais je suis d'accord avec toi, Aurélien, mais si tu demandes à Cristiano Ronaldo de jouer un cran plus bas, ça veut dire que tu te prives de l'un de tes meilleurs joueurs, Bruno Fernandes, qui a, on l'a dit un peu plus tôt, mais qui a fait une saison fantastique du côté de Man United, qui est peut-être le joueur avec Vitinha qui est en mesure de pouvoir mettre toujours la dernière place, pas dernière passe, pardon. Non, je pense que vraiment le problème est Cristiano Ronaldo, il faut qu'il arrive à trouver justement sa place.
1: Dans le bon centre de Cancelo, deuxième poteau, justement, il y avait Ronaldo et il y avait Pedro Neto, et Cristiano qui termine sur les genoux à s'agacer un petit peu de la situation, mais le centre fuyant de João Cancelo, pied gauche rentrant vers la cage de Livakovic, c'était dangereux, mais encore une fois, mais CR7, il n'arrive pas à toucher le ballon et ce sera un dégagement pour la Croatie. 0-0.
2: Et voilà, ils étaient deux quand même.
0: Ouais, mais c'est toujours le même problème, Karine et Aurélien. Regardez, en fait, il était parti pour prendre le ballon dans les pieds. C'est la raison pour laquelle, lorsque le ballon est parti sur le côté, en fait, il arrive en retard. Il arrive en retard, et quand ce centre arrive dans la surface, et ben Ronaldo, malheureusement, n'est pas en position. Alors il se vexe un petit peu. Je vois qu'il lève les bras, c'est parce qu'il y a un duel avec le défenseur croate qui le pousse gentiment, j'ai envie de te dire, dans le dos. Ça fait partie aussi du football. Et je pense que voilà, il commence à s'agacer, mais la réalité, c'est qu'il doit se regarder aussi dans un miroir et il doit élever son niveau de jeu. Il y a juste pas photo par rapport à ça.
1: Le ballon côté gauche, Raphaël Léao qui se retourne, qui essaie de prendre de la vitesse. Bon, il aura fait 5 premières très bonnes minutes, mais là il redisparaît un petit peu de la circulation. Raphaël Léao, même s'il a un grand sourire un petit peu ironique parce qu'il n'arrivait pas à passer Josip Stanišić et Josip Šutalo sur le côté droit de la défense croate, qui pour l'instant ferme bien tous les espaces. Le dernier quart d'heure de la première période est toujours 0-0 dans ce 16e de finale de Toronto. On rappelle que le vainqueur rejoindra l'Espagne à Arlington dans le Dallas le 6 juillet pour un 8e de finale déjà très costaud. Et c'est la partie de tableau de l'équipe de France. Karine, on est d'accord, hein, je dis pas de bêtises, c'est potentiellement un adversaire
2: fait,
1: des demi-finales.
2: Demi.
1: Je vois un petit peu loin, mais on est dans la même partie de tableau qui est divisée en quatre. Les Portugais avec Vitinha dans le rond central vers Ruben Dias qui peut écarter à droite jusqu'à João Cancelo et qui se remet sur son pied gauche avec Bruno Fernandes. Et il n'y a pas d'espace encore une fois. Baturina, Susic et Vlasic, trois milieux offensifs qui ne sont pour l'instant dédiés qu'à la défense. Les pauvres, ouais. Ante Budimir aussi. Et là, Max, pareil, à 34 ans, tu parlais du physique, de ne faire que presser les défenseurs adverses, ça doit être fatigant.
0: Ouais, après, il connaît déjà son rôle, hein, il le sait, hein, quand tu joues contre le Portugal, une équipe qui est quand même dominante dans la possession de balle, et ben, tu sais que tu vas pas forcément passer un superbe match, en tout cas, que tu vas devoir te battre, que tu vas devoir défendre, et c'est vrai que quand t'es attaquant, quand t'es un joueur offensif, ça peut être frustrant. Voilà, maintenant, Budimir, il risque d'avoir une ou deux actions, va falloir qu'il les concrétise, c'est aussi ça, le rôle d'un attaquant dans une plus petite équipe, entre guillemets. Pour autant, je suis quand même assez surpris, en tout cas, agréablement surpris par le collectif et la tactique mise en place défensive de la part de la Croatie quand même, hein, je les trouve très très très bien en place. Ils bloquent l'axe du terrain, ce qui oblige justement encore une fois les Portugais à jouer sur les côtés. Ils sont toujours en 2-1 sur Nuno Mendes ou sur Rafael Leao. Pour l'instant c'est solide et c'est sérieux côté croate.
1: Alors, il s'en sort bien, Nuno Mendes, l'intervalle avec Cristiano Ronaldo. On est à une trentaine de mètres des cages de Livakovic sur le côté gauche. C'est récupéré de nouveau par Rafael Leao. Un centre, une feinte de centre. Et il n'y a pas d'espace, donc il est obligé de repasser par Vitinha en retrait. Le Portugal qui conserve le ballon dans la moitié de terrain croate. Et on est toujours sur le côté gauche avec le pressing de Mateo Kovacic. Voilà, là, il y a un petit peu d'espace. Le centre devant la cage de Livakovic. L'intervention du gardien croate en retrait vers Cristiano Ronaldo. Et la défense croate qui s'en sort en concédant un corner, 0-0 la 33e, mais là ça accélère et sur le côté gauche.
0: Oui, c'était Bruno Fernandes, hein, qui s'était retrouvé sur le côté gauche, qui a fait un centre fuyant entre le gardien de but croate et sa défense. Et derrière, voilà, c'est contré en corner par les défenseurs croates qui sont courageux et solidaires depuis le début de ce match.
1: Le corner depuis la gauche du terrain en faveur donc des Portugais qui ont les meilleures opportunités depuis le début du match. Il n'y a pas de souci là-dessus. 0-0 le corner pour Rafael Leao avec son pied droit. Il prend son temps. Il va le jouer court. Il va le jouer court avec justement Bruno Fernandes. La passe en retrait. Bon, je ne sais pas trop à quoi ça sert. On perd deux joueurs offensifs en tous les cas. Nuno Mendes qui va se faire bousculer par les Croates et qui va tenter sa chance du pied droit. C'est contré par le bloc croate. Et là, ça peut partir vite en contre avec Martin Baturina qui est tout seul dans le rond central. Et il est rattrapé facilement par les défenseurs portugais. Au moins ils sont impeccables là-dessus, les Portugais. Il n'y a pas de faute et on va repartir un peu trop vite vers l'avant, vers Rafael Leao. Il y aura un petit coup de sifflet de la part de monsieur Escas en faveur du Portugal dans la moitié de terrain croate. Malgré tout, 0-0, 34 minutes de jeu.
0: Oui, Baturina, hein, qui était parti seul contre 4 Portugais, et je pense qu'il est bien repris par Pedro Neto. Et là, je suis d'accord avec toi, on parlait de la solidité défensive des Croates. Là, j'ai envie de mettre en avant la solidarité des Portugais, voilà, qui ont couru à 4 pour venir défendre et venir récupérer le ballon à Baturina. Voilà, c'est aussi solide, hein, côté portugais, hein, défensivement, je les trouve bien en place, ils sont bons avec le ballon. Je le répète, la clé de ce match, ça va être de rester patient. En attendant évidemment que les Croates fassent une erreur et que les Portugais trouvent une faille au sein de ce bloc qui est, ma foi, très très bien organisé côté Croatie.
1: Oui, le ballon dans le rond central, Renato Veiga côté gauche avec Nuno Mendes, toujours la passe vers Rafael Leao, les deux dans le couloir gauche. On repasse par Vitinha, toujours rond central, Ruben Dias vers Pedro Neto et João Cancelo qui lui pique le ballon. Et ils se comprennent pas, les deux joueurs. Bon, aussi Max, très clairement le côté gauche portugais, c'est le côté fort offensivement. À droite, c'est pour l'instant très timide.
0: Oui, je suis d'accord avec toi, hein. Cancelo qui se marche sur les pieds avec Pedro Neto, c'est ça aussi la problématique quand tu as des défenseurs latéraux comme Nuno Mendes ou Cancelo très offensifs et ben qui ont tendance à vouloir attaquer et ben ils se marchent un peu dessus et ça a été le cas sur l'action précédente. Ouais, c'est quand tu vois là, tu regorges de talons offensifs et ben quand tu es entraîneur, faut arriver à trouver le juste équilibre et là pour l'instant en tout cas sur ce début de match, c'est pas forcément le cas et tu l'as dit côté droit entre Cancelo et Pedro Neto.
1: 0-0 Karine après 36 minutes de jeu et est-ce qu'on n'est pas aussi trop gentil avec la Croatie parce qu'on dit qu'ils n'ont plus la grande génération mais il y a quand même des bons joueurs et ils n'ont rien fait, rien du tout depuis le début du match.
2: Ah là ça fait 36 minutes, franchement pour le coup Costa il est tranquille, le gardien du Portugal, il a eu absolument aucun arrêt, il n'y a eu aucun ballon dangereux dans la surface de réparation, donc effectivement c'est quand même assez surprenant à ce point parce que les Croates pour le coup sur la phase de groupe on a vu des bonnes choses, c'était régulier mais c'était quand même plutôt pas mal et là c'est que défendre, ils défendent bien mais c'est tout.
0: Ils commencent peut-être avec un peu trop de respect envers les Portugais, hein, c'est vrai, hein, mais on l'a vu plusieurs fois aussi, hein, ces nations qui ont compris qu'il fallait laisser le ballon aux grandes nations et notamment au Portugal.
2: La Croatie est une grande nation du monde.
0: Elle ne l'est plus, Karine, elle l'a été, on l'a dit, et actuellement c'est
2: troisième ou dernier mondial.
0: Et ça n'aurait pas en cause, c'était il y a 4 ans. Entre temps, il y a une nouvelle génération qui est arrivée, qui est certes intéressante, mais qui n'est pas aussi brillante que ce que les Croates ont connu. Et aujourd'hui, la réalité, c'est que le Portugal est une équipe voilà, qui fait peur aux Croates. Ils nous le montrent dans la manière où est-ce qu'ils se positionnent avec un bloc très bas, en espérant éventuellement contre-attaquer ces Portugais et profiter des transitions offensives.
2: Bah, ils sont capables de faire mieux. On l'a vu notamment face à l'Angleterre.
0: Oui, ils en ont pris 4 quand même.
2: Ouais. Attends, mais dans le contenu, je suis désolé, j'ai vu une équipe qui était beaucoup plus joueuse que celle-là. Là, ils n'ont
1: pas. Ah oui, les buts magnifiques en première période, ouais.
0: Voilà, et bien après, c'était des phases de poule, là, comme je l'ai expliqué, tu sais, c'est une phase à élimination directe, c'est-à-dire que tu n'as pas envie de prendre de buts, encore moins face au grand Portugal, parce que tu sais que derrière, ça va être très très compliqué de pouvoir inverser la tendance. Donc voilà, aujourd'hui, on a un scénario qui est clair et net. Les Croates vont se positionner en bloc bas et vont essayer de contre-attaquer les Portugais, en espérant, je l'ai dit encore une fois, d'avoir des opportunités. Par contre, il va falloir les concrétiser, mais en tout cas c'est le scénario qu'on risque de voir là sur les 60 prochaines minutes.
1: La 38e, 0-0 entre le Portugal et la Croatie. Assez domination au niveau de la possession pour les Portugais, mais il n'y a pas eu énormément d'occasions, de situations. Il y a une reprise de Bruno Fernandes après un centre en retrait de Raphaël Lao en début de match. Bel arrêt de Dominique Livakovic. Il y a un centre contré de Fernandes qui a aussi inquiété Livakovic. Mais à part ça, il y a eu deux centres fuyants sur lesquels Cristiano Ronaldo n'a pas pu toucher le ballon. Et sinon, c'est à peu près tout. Côté croate, allez, pour être gentil, il y a une tête de Boudimir qui était en train de reculer et donc qui passe à 10 mètres au-dessus des cages de Diogo Costa, mais c'est vraiment par principe et par respect pour raconter une action croate, parce que sinon il s'est vraiment rien passé. 0-0, 38 minutes de jeu, toujours le soleil, la chaleur peut-être, là je veux bien qu'on parle de chaleur à Toronto, même si c'est pas excessif, 31 degrés sur le côté, parce que c'est vrai que j'étais aussi à Atlanta avec Thomas Tuchel avant l'Angleterre, qui disait Max, pour les équipes européennes c'est plus difficile de s'imposer en Amérique parce que les conditions de chaleur et d'humidité sont un peu différentes de l'Europe.
0: Et je l'avais dit moi avant ce tournoi, tu sais, j'ai eu l'opportunité de jouer aux États-Unis, donc je suis bien placé pour savoir que l'été ça peut être compliqué pour des joueurs européens qui n'ont pas forcément l'habitude. Alors après je tempère un petit peu cette analyse dans la mesure où il y a quand même pas mal de stades qui sont fermés aussi, qui sont sous clim. Là c'est pas forcément le cas à Toronto, donc je suis d'accord avec toi. Les Portugais et les Croates peuvent peut-être se cacher derrière le problème de la météo et de l'humidité, mais c'est vrai que pour le reste des stades, bon, je voudrais pas qu'en tout cas les Européens, les grosses équipes européennes se cachent derrière ça pour leur non-match.
1: Le long ballon là de Vitini à côté gauche de la surface de réparation et la bonne intervention de Josip Soutalo pour contrer le Portugais, et ce sera un corner justement pour la Seleção, la 40e minute, toujours 0-0, et cette fois c'est Bruno Fernandes qui va se positionner au niveau du poteau de corner pour le mettre dans la surface de réparation directement avec son pied droit. Et tu parlais de sa saison stratosphérique avec Manchester United, 9 buts et 22 passes décisives. On en a fait beaucoup autour de Michael Olise, évidemment, parce qu'il a donné encore plus de passes D, mais 22 passes décisives dans une saison, ça reste quand même extraordinaire. Le corner pour Bruno Fernandes dans la surface de réparation croate. Le dégagement de la tête dans un premier temps de Josip Soutalo, les Portugais qui donc n'arrivent pas à faire la différence pour le moment et qui vont obtenir un deuxième corner consécutif. depuis la droite du terrain, désormais 0-0, toujours après 40 minutes de jeu, alors que on a des petits plans aussi sur les supporters qui visiblement sont relativement contents de ce qu'ils voient. C'est pas le meilleur 16e de finale quand même. Allez, c'est joué rapidement. Raphaël Léa en retrait pour Pedro Neto. Bruno Fernandes à l'entrée de la surface de réparation. Il n'y a pas vraiment de position de frappe et c'est récupéré dans un premier temps par les Croates, les Portugais qui ont du mal. Le ballon qui circule dans la surface de réparation. Cristiano Ronaldo encore une fois essaie d'être touché, mais il est trop statique et encore une fois les bras levés du capitaine portugais. On rappelle que c'est sa 232e sélection. Il a marqué 145 buts, c'est un record mondial. Donc on ne va pas lui enlever ça évidemment.
0: Je pense qu'on a dû bien l'aider, hein, pour atteindre justement son quota de but des 145, pour avoir joué.
1: Ah, mais ça veut dire que t'as un petit bout de son record en fait.
0: Et en tout cas, ouais, il peut me remercier, c'est clair.
1: les Croates dans leur propre surface de réparation.
0: Et les Croates qui sont bien en place, hein. Moi j'aime beaucoup cette taxe défensive, hein. Je les trouve assez solides, et notamment Soutalo, hein, le joueur de l'Ajax Amsterdam. C'est vrai qu'on parlait d'une génération un peu moins dorée, mais il reste quand même des joueurs assez intéressants côté croate en effet.
1: Le ballon qui est décalé pour les Croates sur le côté droit, puis là on va basculer à gauche avec Baturina. Il y a Perisic qui attend le ballon, mais c'est un peu compliqué. On reste collé à la ligne avec justement Ivan Perisic, le pied droit à la fin de centre dans un deuxième temps, mais il a pas les jambes, il a pas les cannes pour battre João Cancelo. Il va quand même s'en sortir avec le contre favorable et la petite talonnade. Ça c'est sympa pour Mateo Kovacic, Luka Modric. On est à une quarantaine de mètres des cages de Diogo Costa. La petite différence là, elle est faite par Petar Susic et les défenseurs portugais qui reprennent le contrôle du ballon. Bruno Fernandes pour Cristiano Ronaldo, et là il se comprend pas avec Raphaël Leao, et Leao il a pas envie de laisser le ballon à Ronaldo, mais il est obligé de s'arrêter et il est obligé de donner à son capitaine. Max,
0: ah ouais, là et t'entends d'ailleurs le public qui siffle, hein. Là c'est flagrant, il faut expliquer à nos auditeurs que Leao se retrouve seul sur le côté gauche. Il avait une possibilité d'ailleurs d'accélérer, et Ronaldo, au lieu de revenir à sa position, c'est-à-dire dans l'axe de l'attaque, et bien il reste à côté, il lui demande le ballon, et on a Leao qui est complètement dépité, qui lui donne le ballon de l'extérieur du pied, du genre allez prends le ballon et puis laisse-moi tranquille. Enfin, c'est là tu vois, c'est significatif vraiment, hein, quand je parlais de Cristiano Ronaldo qui cristallise le jeu du Portugal. Ah ouais, là c'est compliqué quand même, hein.
1: Ouais, ça serait, alors qu'il y a évidemment beaucoup de débats sur est-ce que Cristiano Ronaldo à son âge ne pourrait pas être un super sub et rentrer quand les défenseurs adverses sont fatigués. C'est vrai que ça paraît évident pour tout le monde, mais pas pour lui. Et alors après, il peut nous donner tort, hein, mais pour l'instant, bah, il nous donne raison. Malheureusement, il touche pas un ballon. 43 minutes de jeu, 0-0 entre le Portugal et la Croatie. Là, il y a une tentative de contre, encore une fois, de la part des Croates. Perisic qui va essayer de lancer sur le côté gauche. Mateo Kovacic, un tout petit peu d'espace. Les Portugais qui reviennent tranquillement, peut-être trop tranquillement. On va décaler Martin Baturina, le joueur de Côme, qualifié pour la prochaine Ligue des Champions. Le centre, il est pas bon. C'est directement sur la tête de Ruben Dias. Le dégagement, il est un peu moyen également, mais Pedro Neto va s'en sortir et ça peut créer le décalage avec Bruno Fernandes. Le 1-2 avec Pedro Neto et le gros taquet en tout cas de Josip Soutalo pour empêcher les Portugais d'avancer un petit peu plus vite. Il va rester 90 secondes simplement dans la première période, toujours 0-0, et on a deux très grands noms du football mondial sur la pelouse, Karine, mais bon, je ne sais pas si tu as pu voir tous les 16e de finale pour l'instant, mais c'est pas le meilleur des 16e.
2: Non, c'est pas le meilleur, c'est clair. Mais après, bon, est-ce qu'on s'attendait à ce que ça soit le meilleur ? Je ne sais pas. Moi, le Portugal, honnêtement, me plaît de ce qu'ils font. Je trouve que c'est quand même très cohérent. Il manque la finition, mais dans l'utilisation du ballon, c'est plutôt très bien.
1: Il n'y a pas de décalage quand même.
2: On ne les voit pas.
0: Oui, et puis le tempo n'est pas très élevé. Mais là,
2: il y a plein de matchs où il n'y avait pas beaucoup de tempo. Par exemple, même l'Espagne-Autriche, au début, il n'y avait pas beaucoup de tempo. Après, ils sont montés vraiment en puissance.
0: Oui, c'est vrai. C'est des équipes qui montent en puissance dans le tournoi, dans le match. Je suis d'accord avec toi, Karine. Après, je dis, il y a aussi cette pression de ne pas vouloir trop vite se jeter, parce que si l'équipe encaisse, eh bien c'est très très compliqué de revenir dans un match avec une telle pression. Là moi j'ai envie de faire un constat. Tu as parlé de Modric, tu as parlé de Cristiano Ronaldo, on a commenté hier la Belgique de Kevin De Bruyne. Les stars, ce qu'on attend en tout cas, hein, les Last Dance, hein, tu l'as dit un peu plus tôt, hein, mais c'est quand même compliqué, hein, pour tous ces grands joueurs qui ont été des joueurs exceptionnels dans cette industrie du foot, hein, pendant, ils nous ont fait tellement rêver, mais là c'est vrai que sur cette Coupe du Monde, je me dis que c'est compliqué de vieillir quand même. Hein.
2: Mais tu parlais de la Belgique hier c'était horrible jusqu'à ce qu'il se réveille. Alors heureusement il y avait le Sénégal. On a vu les États-Unis-Bosnie, bon bah, la prestation de la Bosnie, on peut pas dire qu'on se soit emballé. On n'a pas que des 16e de finale avec deux deux équipes.
0: Non, mais on s'attendait quand même à un match un peu plus équilibré, j'imagine. Je ne sais pas ce que vous en pensez, mais même si la Croatie, on l'a dit, n'est plus la Croatie d'avant,
2: ça reste une Croatie, mais pas
0: ça reste une Croatie quand même qui normalement peut être dominante. Et là, elle a clairement décidé de jouer un bloc bas comme une petite équipe. Vraiment, elle montre sa crainte qu'elle a envers le Portugal, ce qui peut être justifié hein, quand tu vois à quoi ressemble cette équipe. Attention, mais je trouve que finalement, ce qui en souffre derrière, bah, c'est le spectacle. C'est le spectacle. C'est les gens qui viennent voir le match pour justement voir des buts, voir des actions. Et en ayant à décider de jouer de cette manière, les Croates, eh ben, je trouve que malheureusement, c'est pas très très bon pour le football.
1: 4 minutes de temps additionnel. Ouais, 4 minutes de temps additionnel. Et Nuno Mendes qui se plaint d'avoir été accroché par Petar Susic. Il souffre visiblement de la cheville gauche. Les Parisiens du Portugal sont aussi timides, hein, mine de rien. Neves, Vitinha, Mendes, ça pourrait créer des décalages comme au Paris Saint-Germain, mais
2: bah, là, les 8 autres autour. Aussi, hein, ils ont des bonnes frappes, hein.
1: Ouais, bah exactement. Non, mais c'est ça. Pour moi, c'est vrai que bon, on peut pas dire qu'ils sont horribles les Portugais. Évidemment, ils essaient, ils tournent autour du pot, mais on peut aussi. Attention au centre de Neto, deuxième poteau. Il y avait Cristiano Ronaldo. Il y a la reprise surtout de Rafael Leao. Il est en déséquilibre. C'était pas évident. Ça part extérieur du pied et ça s'envole dans les tribunes du stade de Toronto, le BMO Field. Et on en reste à 0-0 entre le Portugal et la Croatie. Mais justement, voilà. Là, c'est bien. Au moins, il y a un centre au deuxième poteau. Il y a une tentative. Il y a du monde dans la surface de réparation. C'est pas interdit de tenter un dribble, une frappe.
0: C'est ce qu'il doit faire. J'avais dit un peu plus tôt que les Portugais devraient rester patients. Ils le sont, peut-être à mon goût un peu trop patients. D'ailleurs, pour le coup, là, Pedro Neto qui se retrouve encore une fois en un contrat avec Perisic, qui rentre sur son pied gauche. Et derrière, il y a ce centre au deuxième poteau. Ronaldo est dans l'axe de cette attaque. Mais il me semble que c'est Bruno Fernandes hein, qui vient encore une fois faire une infiltration. C'est dégagé par la défense croate. On le voit, il y a de la taille. Hein. Et derrière, Leao qui n'arrive pas à récupérer, en tout cas à cadrer son ballon en une touche de balle. Avec une sorte de volée qui s'envole au-dessus du but croate. Voilà, c'est pas forcément exceptionnel à voir jouer ces 45 premières minutes, mais voilà, il fallait s'y attendre malheureusement.
1: Ouais, et je pensais aussi que Karine, quand tu parles de Modric, Ronaldo, Last Dance, etc., bah en fait ça rehausse aussi la performance d'un Lionel Messi qui à 39 ans peut-être ne court plus partout, mais il est à un niveau de performance. Même si à chaque fois on dit il y a toujours 10 Argentins pour le porter, tout le monde joue pour lui, certes, mais il est quand même dans une implication, dans une technique, une finition qui est à un niveau dingue. Enfin, on le savait qu'il y avait une différence, mais bah, là, ça bluffant. Fait mal à Cristiano, quoi. Bah oui.
2: On est même surpris de voir Léo Messi dans cette forme, parce que effectivement, il est époustouflant, mais même on l'a vu faire des tâches défensives. Il fait pas du tout son âge là pour ce mondial, alors que les autres, ils font juste leur âge en fait.
0: Mais je pense qu'il y a deux choses. Et vous l'avez dit un peu plus tôt, c'est déjà une équipe de l'Argentine qui joue uniquement pour lui. Vraiment, c'est peut-être la différence entre le Portugal et Cristiano Ronaldo et Messi et son Argentine. Je dis bien son Argentine parce que tu sens vraiment que ses coéquipiers sont en mission pour ramener encore une Coupe du Monde à leur dieu, hein, parce que c'est comme ça qu'ils l'appellent hein, au pays. Et c'est vrai qu'il y a évidemment ça, je pense que ça l'aide beaucoup. Et après, Messi a aussi un jeu qui... Il est tellement bon techniquement qu'en fait, même si physiquement il baisse un peu, eh bien, il continue à avoir ses qualités et ça l'aide. Mais c'est vrai que quand tu compares avec les grandes stars, et j'ai dit Kevin De Bruyne hier, que je vois aujourd'hui Modric et Cristiano Ronaldo, en effet, c'est là que tu te rends compte que Messi est quand même un surhomme.
1: Le ballon dans les pieds croates, il va rester 30 secondes dans le temps additionnel de la première période, toujours 0-0 dans ce 16e de finale. Ça se joue à Toronto. Le vainqueur affrontera l'Espagne le 6 juillet à Arlington, à côté de Dallas dans le Texas. Ça a un petit peu d'espace pour les Croates et la passe de Kovacic vers Baturina est bien contrée par la défense portugaise. C'est récupéré en retrait. Là on est un petit peu plus loin, on est dans le rond central avec Luka Modric trouvé par Mateo Kovacic, les deux qui cassent quasiment aucune ligne. Justement Kovacic qui recule encore une fois, il trouve pas de solution, il est pressé au niveau de la ligne médiane. On va filer jusqu'au gardien, non quand même pas, on va aller retrouver sur le côté droit Josip Stanisic qui lui essaie de perforer un petit peu, de repasser dans la moitié de terrain. Il appuie avec Budimir Ivan Perisic sur le côté gauche, mais il va moins vite que João Cancelo et c'est la mi-temps entre le Portugal et la Croatie, 0-0. C'était pas extraordinaire, avantage au point quand même au Portugal, Cristiano Ronaldo fantomatique, mais le Portugal a eu quelques occasions, notamment par Bruno Fernandes.
2: Pas de but dans ce deuxième 16e de finale de la journée pour l'instant. On attend évidemment que ça se décante entre Portugais et Croates, 0-0 à l'issue de la première période. On vous rappelle que les Espagnols se sont qualifiés pour la suite de la compétition, direction les 8e, 3-0 face à l'Autriche dans quelques instants, la suite de ce match. Et puis vous le savez, dans la nuit, il y aura également les Suisses opposés aux Algériens. A tout de suite sur RMC.
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2: On est ensemble sur RMC en direct des États-Unis pour vous faire vivre ce mondial 2026 aux États-Unis, au Mexique et au Canada. On est à la pause entre le Portugal et la Croatie. Pour l'instant, 0-0. Le match se joue à Toronto. On est avec Maxime Chano. Maxime, du côté de Roberto Martinez, on avait fait des choix, notamment lancer Leao titulaire. Première titularisation pour le Portugais dans cette Coupe du Monde. Et comme d'habitude, eh bien, il a eu quelques fulgurances. Et puis après, il a disparu. Qui t'a emballé dans cette équipe portugaise ? Qui t'a déçu ?
0: En tout cas, Leao, qui était très très bien rentré dans son match, hein, tu l'as dit, les 5-10 premières minutes, c'était peut-être le Portugais le plus dangereux. Maintenant, il est retombé un petit peu dans ses travers. Voilà, il a du mal à être régulier sur l'ensemble d'un match. Ça a été le cas sur cette mi-temps, où est-ce que il était très timide après sur les 30 minutes qui ont suivi. Écoute, je pense que c'est le collectif portugais qui m'a déçu en quelque sorte, même si bon, les Croates n'ont pas forcément été très très dangereux. Moi, je suis un petit peu surpris hein, côté croate de la manière dont ils se positionnent. J'ai le sentiment qu'il y a un peu trop de respect vis-à-vis de cette équipe portugaise. portugaise. Les Croates qui s'étaient positionnés en bloc assez bas, et d'ailleurs c'est très très compliqué parce qu'à chaque fois qu'ils récupèrent le ballon, ils ont 80 mètres devant eux pour essayer d'aller inquiéter le gardien portugais. Ça n'a pas été forcément le cas. Et puis bah, côté individualité, un Cristiano Ronaldo encore une fois fantomatique, qui a du mal vraiment à trouver sa place dans le collectif portugais, qui fait un peu tout à l'envers. Lorsqu'il doit décrocher, il a tendance à prendre la profondeur, et lorsqu'il doit prendre la profondeur, il aurait peut-être dû décrocher. Ce qui m'ennuie avec la position de Cristiano Ronaldo, c'est que lorsqu'il décroche, il y a absolument plus d'avant-centre côté portugais. Donc quand il y a eu des situations de centre, notamment de la part de Pedro Neto sur le côté droit, il n'y avait aucun portugais pour récupérer justement ces centres. Donc voilà, on n'a pas vu un grand match, pas énormément de tempo, pas énormément de rythme. Malgré tout, les occasions sont quand même pour les Portugais. Ils ont quand même 2-3 occasions, alors pas très très nettes, pas très très franches, mais ils ont quand même des opportunités. Voilà, tu l'as dit un peu plus tôt, on a eu des 16e de finale un peu plus excitants que ce qu'on est en train de voir sur cette première mi-temps. Maintenant, je mets aussi sur le fait que c'est un match à élimination directe. Donc, aucune équipe a envie, préfère de prendre des risques de peur de rentrer à la maison. Il leur reste 45 minutes, voire même plus, pour les deux équipes, pour essayer de se créer des occasions, en tout cas pour essayer de prendre le public avec eux, parce que je me mets à la place de tous ces fans qui sont venus jusqu'à Toronto pour essayer de voir du spectacle. Et pour l'instant, malheureusement, on n'en a pas beaucoup vu.
2: Aurélien, on a parlé des choix de Roberto Martinez. C'est vrai que certains espéraient voir Léao titulaire parce que il a évidemment une accélération folle, il peut faire des décalages, il peut mettre le bazar dans une défense. Mais là, sur la première mi-temps, ça a été encore un feu de paille. Il nous a offert par bribes son talent, mais c'est trop peu. C'est vraiment trop peu. Alors que certains disaient, il faut qu'on le voit titulaire. Là, on le voit titulaire. Mais en fait, il rend pas à Roberto Martinez la confiance qu'il lui a donnée.
1: Ça a été le côté fort du Portugal avec Nuno Mendes. Tu sens quand même qu'avec sa vitesse, il est embêtant pour les défenseurs croates. Mais après, il retombe un petit peu dans ses travers. Techniquement, c'est moyen, on va dire. C'est pas clinique dans la finition. Mais après, encore une fois, les statistiques ne mentent pas. Et si tu regardes les saisons précédentes et même cette saison, je crois que c'est une trentaine de matchs pour 10 buts et 3 passes décisives. C'est un joueur qui n'est pas clinique, n'est pas 100% efficace, mais par contre tu peux pas lui enlever qu'il se dépense, il court, il essaie de créer des différences sur le côté gauche, c'est effectivement un petit peu moyen. Et comme je disais tout à l'heure, tu veux mettre qui à la place? De toute façon, Gonzalo Guedes ou João Félix, c'est pas non plus des joueurs qui sont des références internationales. Peut-être qu'on en a trop fait avec le potentiel offensif portugais.
0: Pour avoir joué contre Rafael Leao plusieurs fois, je peux vous dire qu'il a un potentiel. C'est un très très très bon joueur. Il va vite, il n'hésite pas en tout cas à faire des efforts. Malheureusement, il n'arrive pas à les faire sur 90 minutes, et c'est souvent ce qu'on lui a reproché, son irrégularité. Décidément, j'arrive pas à le dire.
1: T'es régulier dans l'irrégularité, bien joué.
0: Voilà, exactement. Va falloir que tu m'apprennes la prononciation. Non, mais c'est vrai que c'est compliqué pour Roberto Martinez, dans la mesure où est-ce qu'il a essayé de mettre João Félix, ça a pas vraiment fonctionné aujourd'hui. Mais Leao, ça ne fonctionne pas plus non plus. Voilà, finalement, est-ce que c'est pas le collectif portugais qui a un problème? Tu vois, moi, ce qui m'a un petit peu déçu sur cette première mi-temps aussi, c'est que j'ai le sentiment que les arrières latéraux, que ce soit Cancelo à droite ou alors Nuno Mendes à gauche, marchent un petit peu sur les pieds de leurs ailiers. Voilà, aujourd'hui, Roberto Martinez est aussi payé pour ça. Il doit trouver la bonne recette, et c'est vrai que c'est un petit peu poussif. C'est un petit peu poussif, d'autant qu'on l'a dit en début de match, mais t'as quand même de la qualité individuelle dans ce groupe. Quand tu regardes poste par poste, c'est juste exceptionnel. T'as un Ruben Dias aussi qui est peut-être l'un des meilleurs défenseurs centraux du monde. T'as donc deux arrières latéraux, on l'a dit, avec Cancelo, avec Nuno Mendes, qui sont peut-être deux aussi, qui ont énormément de qualité. On va pas présenter le milieu de terrain entre Bruno Fernandes, João Neves, Vitinha, qui est peut-être le meilleur milieu de terrain au monde. Mais malgré tout, c'est une équipe qui n'arrive pas à jouer ensemble. Et je dis pas que j'en veux à Roberto Martinez, mais on a déjà vu ce qu'il avait fait avec cette équipe belge à l'époque, où est-ce qu'on appelait l'équipe belge la génération dorée 2018-2022. Et j'ai un peu peur que Roberto Martinez nous refasse exactement la même chose avec cette équipe du Portugal.
2: On rappelle que lors du dernier mondial, ils avaient été sortis par le Maroc, et que là, ils ont des ambitions. Mais pour l'instant, c'est vrai que dans le jeu, on a été déçus lors des 3 matchs de groupe. Ils avaient pris 5 points. Une seule victoire, c'est face à l'Ouzbékistan, ce large succès. Sinon, c'était poussif face à la RDC. Pareil face à la Colombie. Alors là, effectivement, ils ont le ballon, ils ont la main mise sur ce match, mais il manque beaucoup d'occasions. Parce que c'est vrai que même Bruno Fernandes, on revoit la première occasion du match. D'ailleurs, Aurélien, elle est trop sur le gardien.
1: Ouais, alors après il est c'est compliqué parce que ça lui arrive pile entre les deux pieds, il court de la droite vers la gauche et comme il est droitier, il est obligé d'ouvrir son pied, il peut pas trop mettre de puissance. Donc on va dire que déjà le geste technique est pas si simple à réaliser pour Bruno Fernandes et derrière en plus il est sur ses appuis pour reprendre une deuxième fois, mais il y a tellement de défenseurs croates que c'est compliqué, mais oui, bon bah en même temps quand j'écoutais Max, bah ça donne aussi là plus de crédit encore à l'équipe de France parce que on voit qu'on a beau aligner quelques-uns des meilleurs joueurs du monde à leur poste, bah c'est, il suffit pas juste de les mettre ensemble sur le terrain pour que ça fonctionne instantanément et que ça soit facile de se créer des occasions.
0: Je suis d'accord avec toi. Il faut donner du crédit à cette équipe de France. On a tendance à trouver, et moi le prendre en tout cas, à dire que c'est trop facile pour eux. Mais en fait, c'est parce qu'ils rendent la situation facile. L'équipe de Suède, qui par exemple pourrait être comparable d'un point de vue qualitatif à la Croatie, et pour autant l'équipe de France qui voilà arrive à trouver des solutions très facilement. C'est une équipe qui joue ensemble. Et c'est ce qui manque aujourd'hui avec le Portugal. Je l'ai dit, avec un Cristiano Ronaldo qui n'arrive pas à trouver sa place, avec un Pedro Neto qui centre alors que peut-être qu'il aurait dû combiner. Voilà cette équipe du Portugal qui me déçoit, moi je les avais mis dans mes favoris, mes ultra favoris, et c'est vrai que depuis le début de cette compétition c'est un petit peu poussif. Alors on a vu un peu cette situation là avec l'Espagne, mais aujourd'hui qui nous ont rassurés malgré tout, on a quand même des équipes qui montent en puissance. J'ai envie de te dire l'Angleterre par exemple contre cette équipe de Congo qui a fait une très bonne deuxième mi-temps. Là les Portugais voilà, pour l'instant c'est poussif. Alors il leur reste 45 minutes, attention hein, restons optimistes, hein, il y a de la qualité dans cette équipe, mais il va falloir qu'ils fassent bien plus pour pouvoir inquiéter ces Croates et qui, je le répète encore une fois, sont très très bien organisés.